0: Salut à tous et merci d'être là.
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3: Bienvenue dans la librairie de l'écho, l'émission de BFM Business qui vous offre chaque semaine le meilleur de la littérature économique. Alors évidemment, pas d'émission sur les livres sans auteur. Ils seront nos invités dans la première partie de l'émission et deux invités exceptionnels aujourd'hui vous attendent. Vous retrouverez ensuite Jean-Marc Daniel qui sera confronté à un nouvel auteur pour une critique de livre. Et puis, bien évidemment, nos rubriques habituelles, l'étude de la semaine, les coups de cœur de la rédaction. N'oubliez pas nos comptes sur les réseaux sociaux, la librairie de l'écho, pour retrouver les références précises de tous les livres dont on parle dans l'émission. Et tout de suite, on accueille nos invités. Au-delà de la sécheresse, au-delà de la crise énergétique, au-delà même des prochaines élections présidentielles, comment, dans un monde plus conflictuel, moins coopératif, la France et l'Europe peuvent-elles rester des puissances prospères, indépendantes, capables de rivaliser avec les États-Unis et la Chine? C'est à cette question que veulent répondre nos deux invités aujourd'hui dans ce qui est le livre événement de cette rentrée. Karine van der Straten, bonjour.
4: Bonjour.
3: Vous êtes directrice de recherche au CNRS, directrice de la Fondation Toulouse School of Economics. Jean Tirole, bonjour.
5: Bonjour.
3: Vous êtes aujourd'hui président honoraire de Toulouse School of Economics. Vous êtes médaille d'or du CNRS. Vous avez bien sûr obtenu le prix Nobel d'économie en 2014. Alors, je sais que vous n'aimez pas trop les classements, etc. Mais j'en cite un quand même pour que nos auditeurs et nos téléspectateurs comprennent bien à qui ils ont affaire. Je vous cite ce classement qui mesure l'influence des économistes mondiaux. Aujourd'hui, c'est très simple. Vous êtes aujourd'hui classé numéro 1 en Europe et numéro 5 dans le monde parmi les économistes les plus influents. Je sais que ça vous laisse totalement de marbre. Et donc, vous publiez ensemble « Économie du désordre mondial » aux éditions Albin Michel Puf. Le point de départ de votre livre, c'est que nous avons changé de monde, que le paysage géopolitique a changé. Nous vivions dans un monde de coopération. Nous vivons maintenant dans ce que vous appelez un monde transactionnel. Qu'est-ce que ça veut dire? C'est quoi un monde transactionnel?
4: Alors, un monde transactionnel, c'est un monde du deal permanent. On avait pris l'habitude de vivre dans un monde qui était plus ou moins bien organisé par des règles du multilatéralisme, le droit international. Et on sort pas totalement du jour au lendemain de ce monde-là, mais il y a quand même une érosion de tous ces piliers. Et on est en train de rentrer dans un monde, et Donald Trump en est la version presque chimiquement pure, de la transaction et du deal permanent, où on cherche à profiter de positions de force dans lesquelles on se trouve pour extraire le plus possible de ses partenaires. Donc voilà pourquoi on a choisi d'appeler ça « économie du désordre mondial », parce qu'on est sorti d'un ordre certes imparfait, pour rentrer dans autre chose.
3: Alors, vous l'avez dit, Trump en est la version chimiquement pure, mais ce qui est intéressant, c'est que vous dites c'est pas lui qui a créé ce monde-là. Il en est l'incarnation, mais les tendances sont plus profondes que ça, Jean-Tirole.
5: Oui, les tendances sont plus profondes. On voit très bien que même avant Trump, il y avait déjà une tendance pour les États-Unis d'essayer d'obtenir plus de l'Europe et des puissances moyennes en général. Trump a amplifié ça, l'a brutalisé. Et aujourd'hui, c'est vrai qu'on a cette tendance vers l'exploitation de l'asymétrie. C'est-à-dire que nous sommes dans une situation totalement asymétrique où les États-Unis et la Chine dominent un certain nombre de segments cruciaux, à savoir l'IA et les biotechnologies. Ce qui veut dire qu'ils peuvent bloquer notre économie en nous donnant pas accès à certaines technologies et aussi notre santé. sans parler de la défense, puisque on le voit très bien, sans les États-Unis, on ne peut pas défendre l'Ukraine.
3: Alors, le point qui est important, quand vous dites ça ne date pas de Trump, moi, ce que je comprends aussi en filigrane, c'est que ça ne s'arrêtera pas une fois que Trump aura quitté la Maison-Blanche. Karine van der Straten.
4: Oui, bon, ce serait une erreur de dire voilà, que Trump a été une parenthèse. Rond, c'est une parenthèse, ouais. On fait le dos rond, on attend, ça va passer, et puis les choses redeviendront comme avant. Parce que ce qui se passe, c'est qu'on a, comme le disait Jean, des asymétries et des fondamentales entre notre capacité de produire et celle des États-Unis ou de la Chine. Qui nous mettent en position de vulnérabilité. Et déjà, même le président Biden précédemment avait pris un certain nombre de décisions protectionnistes qui heurtaient les intérêts de l'Europe. Et donc cette situation qui va consister à demander à ce que les Européens payent davantage pour leur sécurité ou à essayer d'exploiter les avantages commerciaux ou technologiques, quand on a trop d'asymétrie, c'est quelque chose qui risque de se reproduire.
3: Comment est-ce qu'on en est arrivé là, finalement? Comment est-ce qu'on est sorti de ce monde de coopération où, finalement, on arrivait à s'entendre avec une règle qui était que votre poids dans les négociations internationales ne dépendait pas de votre poids économique, financier, technologique?
5: Aujourd'hui, on a eu une confluence en quelque sorte entre les régimes autocratiques comme la Chine et les régimes illibéraux comme les de plus en plus les États-Unis le sont les États-Unis ce qui fait que au moins du côté des États-Unis on a un court-termisme très fort, pas du côté de la Chine du tout mais du côté des États-Unis on a un court-termisme. Or, pour que les institutions internationales marchent, le droit international et l'OMC, tout ça, il faut qu'il y ait une certaine patience qui s'établisse. Parce que les décisions ne sont pas toujours les décisions qu'on veut. Mais on est dans un jeu répété, normalement. Donc on accepte de faire des efforts, sachant que demain, on va en tirer les bénéfices. Si de l'autre côté, on est dans une situation où les autres gouvernements, de toute façon, font des deals, comme dit Karine, c'est vraiment le court terme. Donc on n'est pas dans un jeu répété du tout, et les asymétries à ce moment-là sont exploitées, et puis on détruit l'ordre international qui était quand même un ordre assez égalitaire. Il n'était pas évidemment égalitaire, mais c'est vrai que les petits et les faibles étaient respectés.
3: Mais ça change profondément la nature, finalement, des objets économiques. C'est-à-dire qu'en gros, les chaînes de valeur, les infrastructures numériques, les données, les technologies, l'énergie, la finance, les médicaments, ça n'est plus seulement des marchandises, c'est des instruments de souveraineté, de dépendance, des moyens de chantage aussi, aujourd'hui.
4: Oui, tout à fait. Là, on est dans un monde où vraiment économie et géopolitique sont totalement imbriqués. On a pu penser pendant des années que le politique, en quelque sorte, s'effaçait devant l'économie. La Chine, qui était un pays aux valeurs politiques assez opposées à celles de l'Occident, néanmoins, était un partenaire commercial très important, était totalement intégré dans l'économie. Donc, on avait l'impression qu'il y avait cette De rationalisation où l'économie dominait, on produisait là où c'était le moins cher, on cherchait l'efficacité. Mais on s'est rendu compte que cette façon de procéder, de s'organiser, crée des vulnérabilités, des spécialisations des vulnérabilités qui, lorsqu'on sort du long terme, comme disait Jean, se transforme en vulnérabilité. Donc là, maintenant, on est dans une situation où économie et politique sont de nouveau extrêmement imbriqués.
3: Alors, les grandes gagnantes de ce monde, finalement, avec des chaînes de valeur très éclatées, sans trop de frontières, sans trop d'États, c'était les puissances moyennes. Et aujourd'hui, ça c'est un des points importants de votre livre, vous dites ce sont les plus pénalisés. J'adore cette citation, je vais la lire, parce que quand même, c'est assez imagé, c'est très bien. Dans la savane, le lion ne s'attaque ni à l'éléphant trop dangereux, ni à la souris trop peu nutritive, j'y arrive. C'est le zèbre, robuste mais sans défense décisive, qui paie le prix de sa position intermédiaire. Donc, ça veut dire quoi en gros? Que la Chine et les États-Unis n'ont aucun intérêt à s'affronter, trop risqué. qu'ils n'ont aucun intérêt à s'attaquer aux petits, trop peu rentables, et que finalement, ce sont les puissances moyennes qui sont les cailloux dans leurs chaussures.
5: Alors ça, c'est vrai, mais c'est parce qu'on n'avons pas de monnaie d'échange. Ça revient aussi à parler de la symétrie, ou plutôt de la symétrie entre les pays. On a des très belles entreprises en Europe. Dans le luxe, par exemple, en France, on a des entreprises, bon, Airbus aussi en France. Mais c'est en général, ces industries ne permettent pas de bloquer les autres pays. C'est-à-dire que si on menace les États-Unis ou la Chine de, pendant 6 mois, de ne plus leur livrer des produits de luxe, c'est pas ça qui va les infléchir. Arrêter l'économie et arrêter la santé et la défense d'autres pays, c'est... Et la raison, c'est que on s'est essentiellement concentré sur les technologies intermédiaires. Des choses qu'on savait faire, comme l'automobile, un tiers de la dépense de R&D européenne se fait en automobile, par exemple. On voit l'état de l'automobile européenne, par ailleurs. Donc, on a fait les choix technologiques, finalement, trop peu risqués, ce qui a deux conséquences. La première conséquence, c'est que une perte de pouvoir d'achat, parce que si on fait concurrence aux autres sur les coûts du travail et les coûts de l'énergie, on a perdu d'avance. Donc, on a du mal à finalement à faire des profits et à investir comme il le faut. Et donc le pouvoir d'achat des salariés, in fine, s'en ressent. Et on voit très bien ce pouvoir d'achat stagner. L'autre chose, c'est qu'on n'a pas de monnaie d'échange si on fait l'objet d'un chantage. Et encore une fois, on peut dire que les autres n'auront pas ces Spotify ou ce bien de luxe. Mais en attendant, eux, ils nous privent de choses qui sont essentielles pour notre production. Et ça, c'est grave. On a un contre-exemple en Europe, c'est ASML. ASML, qui est la plus grande entreprise européenne par capitalisation, qui, elle, peut bloquer.
3: Qui fabrique des microprocesseurs.
5: Voilà, qui fabrique, qui est dans la chaîne des microprocesseurs, qui est spécialisée dans la lithographie ultraviolet, donc quelque chose d'extrêmement spécialisé, mais qui sont les meilleurs au monde. Et donc, on en a besoin pour, dans la chaîne des microprocesseurs. Et donc, on peut effectivement utiliser. Mais en pratique, c'est pas comme ça que ça se passe. Parce que déjà, c'est une compétence néerlandaise de décider qu'on va pas exporter les techniques de lithographie ultraviolet en Chine ou aux États-Unis. Donc c'est pas à l'Europe de décider. L'Europe pourrait, par exception, décider, mais c'est compliqué. Et en fait, ce sont les Américains qui ont interdit à ASML d'exporter en Chine. Donc, ce qui était normalement notre monnaie d'échange est devenue une monnaie d'échange américaine. C'est extraordinaire.
3: Alors, vous insistez très clairement sur cette vulnérabilité technologique, sur ce retard qu'ont les pays européens sur les États-Unis et la Chine en matière de technologie de pointe. Mais vous dites, le problème, c'est que cette vulnérabilité technologique, elle conditionne en fait plusieurs autres vulnérabilités. C'est-à-dire, c'est de la vulnérabilité militaire, c'est de la vulnérabilité énergétique, c'est de la vulnérabilité économique.
4: Oui, c'est la vulnérabilité économique parce que on sait que ce sont dans ces secteurs que sont aujourd'hui les principaux gains de productivité. Donc si on n'est pas capable d'être à la pointe dans ces technologies, ça aura un coût direct pour notre croissance et notre richesse.
3: Sans laquelle, et donc nos modèles sociaux, et
4: voilà,
3: etc.
4: Exactement, sans laquelle on ne peut pas financer notre modèle social, nos valeurs. Parce qu'il ne faut pas perdre de vue que tout ça sont quand même des instruments pour défendre un modèle auquel on tient. Et donc sans ces technologies, on n'aura pas la croissance économique. On sait et on le voit aujourd'hui, on n'est pas capable, l'Europe n'est pas capable de défendre l'Ukraine toute seule. On va être très vulnérable sur le plan militaire et sur le plan géopolitique. Et même sur le plan environnemental, où beaucoup de ces progrès sont faits dans ces pays, en Chine en particulier.
3: Est-ce que l'Europe est dans le déni aujourd'hui par rapport à ce qui est quand même... Alors, j'ose pas parler de déclin, mais bon, vous le dites bien dans le livre. En fait, le recul de la productivité, il avait déjà commencé. Est-ce qu'on est dans le déni? En même temps, j'ai envie de dire, le diagnostic, on l'a. Hein, on a eu le rapport Draghi, le rapport l'État, le rapport Noyer. Concrètement, on a l'impression qu'on sait ce qu'il faut faire pour relancer l'Europe.
5: Alors la question, c'est un petit peu, est-ce qu'on agit? Alors Prenons l'exemple de la dette. Pendant longtemps, on était dans le déni que ça augmentait, là on commence à comprendre, c'est admis dans le débat français maintenant, que la dette c'est un problème. La question c'est, est-ce qu'on agit? La réponse c'est que non. On n'a pas fait la réforme des FTA, on veut toujours pas de la réforme des retraites, etc., etc. Donc, au moins le constat est passé. C'est vrai que les deux dernières années, on a dit, ça fait quand même un peu trop, 120% du PIB, ça fait trop. On entend beaucoup dans l'opinion publique française et parmi les intellectuels français et les politiques français cette attitude, dire écoutez, nous on est mieux, on est plus soucieux de l'état de droit, de l'état providence, de l'environnement, c'est vrai. Et donc on a des atouts. Seulement ces atouts ne nous protègent pas du tout. C'est des atouts qu'on veut avoir parce que c'est notre avenir. Mais dans le court terme, ils ne nous protègent pas du tout. Et d'ailleurs, souvent, il nous coûte plus cher. Alors, protéger l'environnement, ça veut dire que nos entreprises seront moins compétitives. Mais on veut le faire. Et donc, je crois qu'on a un peu menti aux Français sur ces sujets-là. Et on a encore ce déni qui est en fait de dire, on a nos valeurs, on veut les garder. Et puis, finalement, si on n'a pas d'IA et si on n'a pas de biotechnologie et de défense, c'est pas grave. Et si, c'est grave. C'est ça le problème. C'est que le déni... C'est regarder finalement cette situation comme finalement elle n'était pas si mauvaise, il n'y a aucun déclin, et du coup, on n'a rien à faire comme effort. C'est ça qui est très dangereux.
3: C'est le loup et le chien, c'est-à-dire qu'on est des esclaves heureux, en fait, des États-Unis ou de la Chine. Alors, vous appelez ça la vassalisation heureuse.
5: Alors, je pense que ceux qui tiennent ce discours ne sont pas pour la vassalisation ou pour un retour à l'atlantisme. Ouais. Je pense pas. C'est simplement qu'ils sont dans le déni. C'est des croyances de confort, les croyances motivées en psychologie.
3: Mais même au niveau européen, c'est une des parties intéressantes. Il y en a beaucoup dans votre livre, d'essayer quand même d'aller chercher. Pourquoi, finalement, au niveau européen, on reste comme ça, alors que les diagnostics sont posés, on reste autant, finalement, dans l'inaction? Alors, vous avez deux types d'explications, ce que vous appelez les croyances, et notamment les croyances des citoyens, et puis le fonctionnement des institutions aussi, Karine van der Straeten.
4: Oui, les croyances, ça reprend ce qu'on disait tout à l'heure sur le déni ou la difficulté à accepter qu'il va falloir changer les choses. Et ça, c'est un peu la deuxième phase du zèbre. On parlait tout à l'heure du zèbre vulnérable, mais il y a aussi le zèbre roboratif, quand même bien nourri. L'Europe, malgré tout, est un continent où, pas pour tout le monde, mais pour beaucoup, il continue à faire bon vivre. C'est un mode de vie qui fait envie. Donc, on n'est pas dans une situation... où la situation est déjà tellement grave qu'on est obligé d'agir. Donc, sur certaines dimensions, les signaux sont là, les alertes sont là, mais néanmoins, c'est ça aussi qui rend ce déni possible, c'est que les choses vont pas très bien, mais néanmoins pas si mal non plus. C'est le côté puissance intermédiaire du zèbre.
3: Oui, mais vous l'écrivez bien, vous dites, soit finalement, on essaye quand même de prendre les devants.
4: Exactement.
3: Pour essayer que le redressement de la trajectoire soit le moins douloureux possible, ou alors on attend la crise. Et ça veut dire qu'en fait, ça n'a pas encore été assez mal pour qu'on puisse espérer que ça aille mieux.
4: Voilà, la France n'a pas connu de crise réelle, y compris de la crise financière qui a été très dure, ça n'a pas été si dramatique. Donc c'est un peu le paradoxe de l'Europe, où ça va, c'est en train d'aller plus mal, mais ça va quand même néanmoins pas si bien. C'est pour ça qu'on peut rester... dans le déni, pour répondre à votre question sur les croyances. La deuxième chose sur laquelle on insiste, c'est notre manière de décider et de choisir. On est convaincu que les solutions ne pourront être trouvées qu'à l'échelle européenne. Ouais. Quand on parle de technologie, de biotechnologie, il faut de tels investissements, il faut un tel effet d'échelle que chaque pays européens tout seuls, y compris la France et l'Allemagne, ne se sortiront pas tout seuls. Donc il faut penser à l'échelon européen. Et là, il faut bien reconnaître qu'on n'est pas très bon. On se plaint beaucoup de l'Europe, on a tendance à l'utiliser comme bouc émissaire, mais en pratique, l'Europe est largement bridée dans tout un tas de domaines. On est contraint par des règles de décision qui sont l'unanimité dès lors que les sujets sont jugés stratégiques par les États. Oui. Quand bien même l'Europe décide, dans beaucoup de domaines, l'implémentation reste faite au niveau des États qui peuvent choisir de ralentir ou pas aller aussi loin qu'ils le voudraient. Donc on n'a pas à l'échelle européenne les capacités de décision et les outils pour agir dans le monde d'aujourd'hui. Ça marchait hier, ça marche plus aujourd'hui.
3: Il y a quand même une réalité, moi, enfin, j'ai l'impression que, en fait, on n'a pas envie de coopérer entre pays européens. Regardez ce qui se passe entre la France et l'Allemagne sur la défense. Des projets pour l'aérospatiale, on en a une dizaine qui se font concurrence. En fait, moi, j'ai pas l'impression qu'on a des pays européens qui coopèrent. J'ai plus l'impression qu'on a des pays européens qui sont en concurrence entre eux, Jean Tirole.

0: des moyens de débloquer tout ça? Karine Van der Fatten.
1: Je pense que la première chose, c'est aussi une prise de conscience, et on revient à cette question du long terme. Je pense qu'on est aussi en Europe un peu bloqué dans cette logique de court terme qui est que chaque pays a l'impression qu'au moins rapide, au moins à court terme, il sera plus fort s'il commence par se renforcer lui-même, et ça va être en partie au détriment ou en concurrence avec nos voisins européens. Mais à horizon de 10 ou 20 ans, il faut comprendre que l'Allemagne et la France seront plus fortes si elles sont dans une Europe forte, bien organisée et puissante, que si elles sont toutes seules. Et c'est cette prise de conscience qu'il va falloir avoir. On dit dans le livre, on a l'impression que ce qu'on appelle parfois les partis souverainistes ont un discours un petit peu de façade. Il y a la souveraineté de façade qui consiste à dire « je vais tout décider tout seul ». Et puis il y a la souveraineté effective qui consiste à se donner réellement les moyens d'agir. Et j'ai peur qu'on soit un petit peu bloqué dans cette première vision de la souveraineté de façade ou formelle.
0: Alors, Jean Tirole, au vu des moyens engagés par les États-Unis et la Chine dans la recherche et l'innovation sur toutes ces nouvelles technologies, on voit bien que si l'Europe veut faire son retard, il va falloir choisir ses combats. Et que, donc, dans quel secteur il faut que l'Europe mette le paquet? Et j'allais dire peut-être même sur quel segment de quel secteur il faudra mettre le paquet.
2: Alors, c'est vrai qu'on dépense beaucoup trop peu en R&D en Europe, mais c'est pas le seul problème. Effectivement, comme vous le disiez, on dépense dans les mauvaises industries et on dépense avec la mauvaise gouvernance. Donc, ça fait quand même beaucoup comme retard. Et donc, il va falloir améliorer tout ça. Et ça ne coûte pas forcément grand-chose. Hein. Par exemple, la gouvernance, essayer d'avoir une gouvernance moderne dans laquelle on arrête ces méthodes du juste retour, par exemple, où chaque pays met au pot, les 27 pays mettent au pot et ils doivent recevoir autant sur le programme. Et évidemment, les 27 pays ne sont pas spécialistes du programme particulier. Donc ça fait une inefficacité totale avec un saupoudrage. C'est un exemple parmi tant d'autres. C'est les politiques qui décident. Ce sont pas contrairement à ce qui se passe avec DARPA aux États-Unis, l'initiative de la défense, les ARPA, BARDA pour les médicaments, NIH, NSF et toutes ces choses-là.
0: Est-ce qu'on a tous ces tuyaux en Europe? Est-ce qu'on a tous ces outils?
2: On peut les avoir. On peut les avoir. Prenez le Conseil européen de la recherche qui marche très très bien. Ce Conseil européen de la recherche, ce sont les scientifiques qui décident. Parce que je crois qu'il faut une humilité. Enfin, on le dit beaucoup dans le livre, il faut une certaine humilité des politiques et aussi des économistes. C'est-à-dire que si je vous dis il faut investir dans telle chose, je sors de mon domaine, je deviens incompétent. Alors je sais qu'il faut faire plus de tech, ça c'est clair, on veut plus de tech, ça c'est évident pour des raisons qui sont expliquées dans le livre et dont on a déjà parlé, mais par contre, je peux pas vous dire s'il faut pour combattre le réchauffement climatique, est-ce que c'est l'hydrogène qui va marcher, est-ce que c'est pas ma spécialité. Et de même, je trouve que le politique devrait être humble et les économistes aussi.
0: Vous dites que vous voulez une Europe plus capable. Qu'est-ce que ça veut dire exactement? C'est quoi cette Europe plus capable, Karine Van der Straten?
1: On appelle de nos voeux une Europe capable de décider, de se mettre d'accord, de prendre des décisions efficaces et rapides. Dans le livre, on a un chapitre où on raconte l'histoire de la construction de l'Union européenne. Il faut comprendre que la situation dans laquelle on est aujourd'hui, c'est évidemment le résultat de l'histoire. L'Union européenne a été construite, dans sa première mouture après la guerre, pour éviter les massacres sur le continent. Donc on a d'abord pensé à construire des institutions qui bloquaient les éventuelles velléités de certains pays de prendre le pouvoir ou d'agir. Donc il y avait un peu une méfiance dans les institutions politiques et on a construit beaucoup l'Europe par l'économie, par le libre-échange, mais jamais vraiment par le politique parce qu'il y avait une inquiétude et comme vous le disiez tout à l'heure, parce que les pays, les États membres restaient jaloux de leurs prérogatives. Donc on a toujours eu cette tension et cette méfiance vis-à-vis d'une Europe qui, à l'échelon vraiment européen, soit capable d'agir et de prendre des décisions. Et donc ça fonctionnait bien dans le monde d'avant, où les choses étaient relativement ordonnées par le droit international, le commerce international, où lorsqu'on était dans une économie de rattrapage, on n'avait pas besoin...

0: de prendre des décisions rapides, efficaces, engageantes, l'ensemble du...
1: Et alors comment on recrée finalement de un destin commun, puisque c'est un peu de ça dont il s'agit ?
2: Il y a déjà des institutions qui doivent changer. L'Europe est handicapée non seulement par la règle d'unanimité qui s'applique dans beaucoup de choses, mais aussi par le fait que le budget est très faible en fait. Le budget européen n'existe pratiquement pas. Et donc, ça veut dire que, on prend l'exemple de la technologie de haut niveau, dont on parlait tout à l'heure, c'est clair que pour une technologie donnée, il y aura peut-être deux ou trois pays qui auront une compétence pour réaliser cette technologie. Ensemble, peut-être, hein. Mais par contre, les autres pays ne vont pas profiter. C'est pour ça qu'on a instauré la règle du juste retour, d'ailleurs, qui est une règle abominable, mais qui avait une rationalité. Donc, ce qu'on peut pas faire, contrairement aux États-Unis, c'est qu'on peut pas compenser ceux qui y perdent. Aux États-Unis, quand il y a des budgets DARPA, NIH sur la santé ou NSF sur la science, ça va au Massachusetts, ça va en Californie, mais par contre, l'Oklahoma va avoir une base militaire ou une autoroute. Ou... Voilà, il y a une compensation qui se fait, mais pas forcément le saupoudrage généralisé.
1: Comme on fait aujourd'hui en Europe. Merci beaucoup à tous les deux, Jean Tirole, Karine van der Straten, Économie du désordre mondial, c'est aux éditions Albin Michel. Puf, on se retrouve tout de suite pour la deuxième partie de l'émission.
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1: On se retrouve pour la deuxième partie de cette librairie de l'écho. Nous la clôturons avec évidemment le coup de cœur de la rédaction. Il y aura aussi notre étude de la semaine. Mais on retrouve tout de suite un de nos deux critiques attitrés, Jean-Marc Daniel, professeur émérite à l'ESCP Business School, président et critique attitré de la Société d'économie politique. Et cette semaine, il est face à Lauriane Mouisset. Bonjour Lauriane.
6: Bonjour.
1: Vous êtes directrice de recherche au CNRS et vous publiez La liberté des limites aux éditions de l'Observatoire. Sachant que la semaine prochaine, évidemment, vous retrouverez notre format habituel avec cette fois-ci Jean-Marc, vous ne serez pas là la semaine prochaine, ce sera Dorothée Duron. Hélas. Avec Christian Chavagneux. Alors Jean-Marc, la règle du jeu, vous avez lu le livre de Lauriane Mouisset, La liberté des limites, aux éditions de l'Observatoire. Allez, donnez-nous votre sentiment. Est-ce que vous avez aimé ce livre? Qu'est-ce qui vous a plu? Qu'est-ce que vous avez peut-être moins aimé?
7: Alors, j'ai aimé ce livre en ce sens que d'abord, il est très original. Il aborde les problèmes écologiques de façon philosophique et économique. D'ailleurs, vous avez un doctorat de philosophie, je crois. Donc, il y a des références philosophiques qui sont sur le libéralisme. Qu'est-ce que la liberté? Qu'est-ce que le libéralisme? Tout en étant tout à fait à portée du lecteur. Le deuxième aspect, c'est que le livre est très bien construit sur le plan de son organisation intellectuelle, c'est-à-dire il est très didactique.
1: Bon, vous avez dû aimer ça.
7: Ah oui, j'adore ça, quand c'est effectivement tout s'enchaîne bien, qu'il y a une espèce de logique, qu'il n'y a pas de digression, il n'y a pas de retour en arrière, tout est construit, trois parties, une partie sur l'écologie, une partie plus sur ce que c'est que la liberté, et puis une partie un peu plus pratique sur les conséquences à en tirer. Alors le thème du livre, c'est effectivement, est-ce qu'on peut, vous le définissez dans l'introduction, vous défendez ce que vous appelez un manifeste d'écolibéralisme citoyen. Alors, le livre fourmille de mots, de concepts qui sont définis, qui sont... Et alors, Vous allez me dire si j'ai bien compris, mais l'idée centrale, c'est de dire que face aux enjeux, alors vous identifiez des enjeux dans un anneau, dans un donut, comme disent les Américains, qui sont un certain nombre d'indicateurs qu'on ne doit pas dépasser, qui concernent essentiellement l'écologie, donc la biodiversité, la quantité de carbone qu'il y a, de gaz carbonique qu'il y a dans l'atmosphère, l'azote, la pollution, etc. Et puis des critères sociaux minimaux que l'on est en droit d'attendre d'une société organisée. Donc il y a 9 critères écologiques et 12 critères sociétaux. Et donc, ces deux définissent les critères écologiques un plafond, les critères sociétaux un plancher. Donc, on est dans un anneau ou une ellipse ou enfin un donut, vous dites un donut parce que c'est comme ça que les Américains s'expriment. Et donc, la question, c'est comment rester dans ce donut tout en respectant la liberté et en faisant en sorte que les citoyens adhèrent à cette démarche. Alors, je rentre pas dans les détails, puis on va développer. Ce que je trouve intéressant, c'est que finalement, vous opposez deux modèles de société. La société industrielle, qui est née avec les Lumières, qui est une société de liberté. Une société dans laquelle on est passé du combat pour la survie du Moyen-Âge à l'abondance. Et puis, une société où l'individu est au centre de la réflexion de l'organisation de la société. Et vous dites, il faut passer à une société toujours de liberté. Tous les gens qui veulent nous imposer la décroissance, qui veulent nous menacer, qui n'arrêtent pas de nous faire des leçons de morale, sont à côté de la plaque. Il faut respecter la liberté. Mais le deuxième élément, c'est pas l'abondance, mais la viabilité. Il faut rester dans le donut. Et le troisième élément, c'est pas l'individu en tant que tel. Pour arriver à respecter la liberté dans la viabilité, il faut la démocratie, il faut le débat. Ouais. Alors ça, je trouve ça très séduisant. Après, la troisième partie, c'est comment on fait ? Et donc là, alors vous parlez de boussole bioéconomique. Bon, j'attends de vous, finalement, là, dans ces quelques instants que nous allons passer ensemble, que vous soyez un peu plus précis sur la façon dont vous voyez.
6: Moi, je considère qu'il y a un triangle d'incompatibilité entre justice sociale, écologie et liberté. Est-ce que vous pouvez me convaincre que je me trompe ?
8: Ben, j'espère arriver à vous convaincre. Alors, merci déjà finalement d'avoir lu mon livre et merci de me l'avoir présenté. Alors, ce que vous avez dit, c'est parfait, ça me convient parfaitement. Donc, c'est exactement ce que j'ai essayé d'expliquer dans le livre. Alors, comme vous l'avez dit, la partie sur la boussole bioéconomique, c'est la troisième partie. Et peut-être on pourrait y revenir un petit peu après.
7: Oui.
8: Voilà, donc peut-être d'abord repartir de la partie...
7: Le donut.
8: Voilà, en fait, l'articulation entre le donut... Alors, le donut, je le redis, peut-être les auditeurs le savent, mais ça ne vient pas de moi. Je l'explique dans le livre, ça ne vient pas de moi. C'est quelque chose qui a été établi par une économiste anglaise et qui est maintenant largement repris. Donc elle appelle l'économie du donut. Donc c'est pas du tout moi qui ai inventé ça et c'est pas moi non plus qui ai inventé le terme. En revanche, je pars de ça et moi ce qui m'intéresse c'est de l'articuler, comme vous l'avez expliqué, avec la notion de liberté. Et ce qui est ma contribution en fait, c'est de faire peut-être un pas de plus par rapport à ce qui est proposé par notamment cette économiste anglaise qui a listé, bon, comme vous l'avez dit, hein, ces indicateurs. Moi, je ne crois pas en fait que ces indicateurs doivent être donnés par des scientifiques, qu'ils soient scientifiques, physiciens du climat ou qu'ils soient économistes. Moi, je pense que la solution, elle passe par le fait que justement ces limites socio-économiques ou biophysiques, écologiques, elles doivent être décidées par les citoyens. Et c'est là où on rejoint l'enjeu démocratique. Donc elles doivent être décidées par des citoyens éclairés, évidemment, par les connaissances scientifiques, apportées par les scientifiques qui vont expliquer le fonctionnement des écosystèmes, par exemple. Mais la contribution qui est intéressante de mon point de vue, c'est qu'effectivement, il y a une différence entre seuil et limite. Un seuil, en fait, c'est un point de bascule entre deux états du système. Donc, par exemple, imaginons une population de pandas, par exemple, elle va décroître progressivement, donc le nombre d'adultes reproducteurs va diminuer et elle peut toujours se stabiliser à une population qui va être plus petite. Mais si on passe en dessous d'un certain seuil, on pourra faire tout ce qu'on veut, la population, elle va s'éteindre. Il y a donc un seuil biophysique. En revanche, est-ce que c'est une limite ? Ben, ça peut être une limite si nous, on décide que ce seuil, qui est un seuil biophysique, un seuil mathématique en réalité, si on décide que nous, en tant que citoyens et démocratiquement en tant que société, si on décide que ce seuil, c'est une limite, alors ben, ça va orienter les décisions que l'on va prendre. Et c'est très important parce que cette explication que je viens de donner sur le nombre d'adultes reproducteurs, on perçoit bien qu'on ne va pas du tout avoir la même décision de savoir est-ce que c'est une limite ou pas si on s'intéresse aux pandas ou aux moustiques ou à une espèce qu'on va trouver nuisible. Il y a toutes les chances pour que pour le panda, on considère que le seuil, qui est le concept mathématique, soit aussi une limite, alors que pour l'espèce nuisible, par exemple des moustiques, on va considérer que c'est pas très grave si la population de moustiques décroît. Et donc, c'est ça qui est intéressant, il me semble, dans ce que j'essaie d'expliquer dans le livre, c'est que il y a une différence entre limite et seuil. Le seuil, il est informé par les scientifiques, mais la limite, elle est choisie par les citoyens.
6: Votre concept, c'est ce que vous appelez l'écolibéralisme citoyen.
8: Oui. Alors.
6: Et ça, c'est nouveau.
8: Oui, ça, c'est nouveau. Donc, l'écolibéralisme citoyen, c'est ce que je propose pour penser de manière nouvelle la liberté dans une situation de crise écologique et de conscience de la crise écologique. Donc, éco parce qu'en fait, on doit admettre aujourd'hui qu'on a des liens avec les écosystèmes et que ces liens, ils sont de fait et on ne peut pas aller au-delà. Libéral, parce qu'on peut choisir ce que l'on fait de ces liens. Est-ce qu'on a envie de tirer un peu dessus et prendre un risque? Ou au contraire, on n'a pas du tout envie de tirer dessus, pas prendre de risque. Et d'ailleurs, c'est important de noter, on peut décider de tirer sur certains liens écosystémiques et de ne pas tirer sur d'autres. Donc on se rend bien compte que ça permet en fait de piloter de manière beaucoup plus fine que les approches qui vont être croissance verte versus décroissance, qui en fait appliquent le même raisonnement à toutes les questions. Mais... Et enfin, citoyen, parce qu'effectivement, c'est les citoyens qui décident ce sur quoi on tire.
7: C'est peut-être là, effectivement, que je suis moins convaincu, en fait. Parce que le citoyen, il faut lui faire confiance, le citoyen, c'est le principe de base de la démocratie, mais le citoyen, de façon très concrète, on n'arrête pas de lui dire que c'est lui qui va payer les conséquences de la dette et il accepte la dette. On n'arrête pas de lui dire que c'est lui qui va payer les conséquences du réchauffement climatique et il refuse qu'on augmente le prix des carburants. On n'arrête pas de l'informer, quand même. Il est conscientisé, on n'arrête pas de lui dire. C'est ce que posait la question que posait Emmanuel aussi, c'est-à-dire, à un moment donné, il va dire, écoutez, mais c'est contraire à la justice sociale. Le modèle où vous dites, c'est l'individu maintenant qui prime, et la démocratie va effacer. Mais l'individu, il raisonne beaucoup en disant, c'est pas juste, c'est pas moi, c'est pas à moi. Et vous dites, si, il va s'en sortir parce que la démocratie va faire en sorte que l'individu va accepter le seuil, les limites qui vont être définies. Est-ce que vous êtes aussi convaincu que ça, que l'individu est prêt à s'effacer face à un raisonnement et face à un débat et face à des arguments scientifiques?
8: Alors oui, personnellement j'en suis très convaincue, déjà parce que derrière le terme individu, il y a deux conceptions, le consommateur et les citoyens. Et aujourd'hui, la manière dont on aborde l'individu, c'est via l'angle consommateur. Et c'est tout l'héritage du libéralisme de la période des Lumières. Moi, ce que je propose, et c'est du coup, d'ailleurs, vous l'aviez bien souligné, l'enjeu démocratique, donc je perçois l'individu comme un citoyen. Et moi, je crois qu'il y a eu beaucoup de rapports, enfin il y a eu beaucoup de choses qui ont été faites ces 50 dernières années de la part des scientifiques pour informer, alors évidemment la classe politique, la classe économique, mais aussi la société, et de fait les gens sont beaucoup plus informés qu'il y a 50 ans sur les risques climatiques et écosystémiques. Ce qui manque aujourd'hui, c'est pas cette information un peu générale, c'est l'implication du citoyen dans la décision. Et aujourd'hui, la question de la crise écologique, c'est pas une question, je pense, qu'on peut traiter avec les institutions classiques. On a besoin d'avoir des institutions qui permettent de réintégrer le citoyen dans le débat et dans la prise de décision concrètement, étant informé par les scientifiques.
6: Sauf que celui à qui on dit il faut que tu roules moins vite, il faut que tu consommes moins de viande, il faut que tu prennes moins l'avion, c'est qui? C'est le citoyen ou c'est le consommateur? En gros, comment vous faites pour nous rendre finalement cette contrainte écologique plus joyeuse, quoi?
8: Alors déjà je considère pas que il y a pas de contrainte qui tomberait comme ça du ciel et elle ni joyeuse ni pas joyeuse. C'est-à-dire que on peut s'appuyer sur les expériences des conventions citoyennes, par exemple convention citoyenne pour le climat, ou d'autres expériences de conventions citoyennes à des échelles plus locales qui traitent en général des questions plutôt de biodiversité, et les conclusions sont unanimes sur le fait que les citoyens, ils sont vraiment convaincus par par ce type d'institution, ils sont impliqués, ils sont convaincus d'abord parce qu'ils ont reçu de l'information scientifique de première main, adaptée à la question, donc c'est pas des choses hyper générales, avec des rapports sur la géopolitique mondiale, dont effectivement ils ne savent pas toujours quoi faire concrètement, et ils sont aussi très convaincus par le fait d'avoir réinvesti la place politique et la place citoyenne et la place démocratique. Et vraiment, de ce point de vue-là, les conclusions, elles sont unanimes, et c'est ça qui est crucial pour avoir l'adhésion des citoyens. Parce que si le citoyen, il est co-constructeur de Alors, la limite, pas au sens de la contrainte, parce qu'une contrainte, c'est un terme mathématique, mais de la limite au sens du choix social, de ce qu'on décide de faire pour notre vie, en fonction des risques que l'on a envie de prendre et des liens sur lesquels on a envie de tirer avec les liens que l'on a avec les écosystèmes, eh bien, s'il est impliqué dès le début, eh bien, il va adhérer au projet.
1: Merci beaucoup, Lauriane Mouisset. Donc, La liberté des limites aux éditions de l'Observatoire et les commentaires avisés, comme d'habitude, de Jean-Marc Daniel. Tout de suite, l'étude de la semaine.
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1: Et à l'occasion du salon Pro Durable, l'association Green IT dévoile les résultats de son étude sur les impacts environnementaux et sanitaires de l'intelligence artificielle. Auban des Remaux, bonjour.
9: Bonjour.
1: Auban, vous êtes membre de l'association Green IT. Comment l'intelligence artificielle contribue-t-elle aux crises environnementales et sanitaires de notre époque ?
9: Tout d'abord, merci de donner de la lumière à cette étude qui est très importante étant donné les enjeux. Alors, pour répondre à votre question, je vais me focaliser sur les résultats de 2030, parce que 2030, en fait, ça se joue dès maintenant. Et donc, dans cette projection en fait 2030 que nous avons réalisée, on retrouve en fait quatre principaux impacts. Par ordre de proportion, on a d'abord en fait les émissions de gaz à effet de serre, ouais. Donc responsables du changement climatique, à hauteur de 35%. On retrouve ensuite en fait ce qu'on appelle l'eutrophisation des milieux aquatiques en eau douce. 24%, donc en gros c'est ce qui est responsable du développement des algues vertes qui va asphyxier en fait les écosystèmes et assécher à terme aussi les sources d'eau. En troisième position, on a l'épuisement des ressources, donc quand on parle de ça, on parle des minéraux, métaux et des ressources fossiles, donc là on est à hauteur de 18%. Et enfin, entre guillemets, les particules fines, donc l'émission de particules fines, à hauteur de 15%.
1: Vous prévoyez que cet impact augmente fortement, qu'il soit multiplié par 7, notamment dans les 5 ans à venir. Alors, vous avez un concept hein, qui est le budget annuel soutenable de l'Union européenne, et donc l'impact sur ce budget annuel soutenable sera multiplié par 7. Ça veut dire quoi exactement ?
9: Alors, le budget annuel soutenable, en fait, c'est à l'échelle individuelle, c'est des données sur base de données scientifiques, évidemment. C'est ce que chacune et chacun d'entre nous dans le monde, nous ne devrions pas dépasser en termes d'impact pour dans le cadre en fait des limites planétaires. Donc, pour garder l'espace et le vivant dans des bonnes conditions, on va dire. Donc, rapporté à l'échelle individuelle, c'est ce qu'on appelle ce fameux budget annuel soutenable. Et ce qu'on a constaté, en fait, c'est que entre 2025 et 2030, on va avoir effectivement un facteur x7. Donc, ça représente effectivement à peu près le budget annuel soutenable de 1,4 fois la population européenne. À l'échelle mondiale, en fait, on va être en 2030 à 7,5% de ce budget annuel soutenable à l'échelle donc des terriens et terriennes. Pour rappel, ça veut dire que avec ce qui nous reste, donc les 92,5%, il faut se nourrir, se loger, se transporter, s'habiller et puis potentiellement, on espère un petit peu se divertir.
1: Mais donc, qu'est-ce qui dans l'intelligence artificielle génère tous ces effets dans la mécanique, dans l'industrie de l'intelligence artificielle, d'où viennent finalement tous ces impacts ?
9: Alors, ils sont issus en partie de la phase de fabrication en fait des équipements. Hein. Donc là, ça va être plutôt par rapport aux métaux et minéraux. Mais en fait, tous ces impacts sont totalement absorbés par l'intensité énergétique que ça demande dans la phase d'usage. À titre pour vous donner quelques chiffres, on va passer en fait en 2025 d'une consommation électrique d'environ 176 TWh à une échelle en 2030 à 1169 TWh, donc le fameux x7. Donc l'origine en fait des impacts de l'intelligence artificielle, de sa partie infrastructure, est principalement liée à son gouffre, on va dire, de consommation électrique.
1: Merci beaucoup, Auban Deremo. Et le conseil, évidemment, que vous donnez pour limiter tout ça, eh bien, c'est de maîtriser au maximum l'usage que nous faisons chacun individuellement de l'intelligence artificielle. Voilà, avec modération. Merci, Auban Deremo, donc membre de l'association Green IT. Allez, toujours plus d'études et de chiffres.
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1: Et on se penche cette semaine sur l'étude de Leocare, l'assureur qui effectivement publie une étude avec des chiffres assez impressionnants sur justement les difficultés que rencontrent les Français aujourd'hui vis-à-vis de leur budget automobile et notamment lié à la hausse des carburants. Il faut rappeler que l'INSEE, qui calcule le pouvoir d'achat spécifique des hydrocarbures, eh bien, nous dit que ce pouvoir d'achat n'a jamais été aussi bas, y compris à la fin des années 70, après les deux chocs pétroliers. Il est même 20% plus bas qu'à l'époque. Et donc, dans ces conditions, que nous dit l'étude Leocare? Eh bien, que 74% des Français estiment aujourd'hui que posséder une voiture est devenu un luxe et que, surtout, plus d'un Français sur deux n'aurait plus les moyens de racheter sa voiture aujourd'hui. Seuls 15% répondent que oui, sans difficulté, ils pourraient racheter la même voiture. Alors que la dépendance, finalement, à l'automobile ne recule pas. 53% des Français déclarent ne pas pouvoir se passer de leur voiture au quotidien. Indispensable, donc, la voiture charrie ses dépenses incontournables, si bien que pour une partie des ménages, elle absorbe plus d'un cinquième du budget et que face aux dépenses inattendues, il faut bien arbitrer. 31% des conducteurs déclarent avoir déjà dû emprunter de l'argent pour faire face à une réparation.
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1: Il aime les stars, c'est Frédéric Simotel, notre éditorialiste tech à BFM Business, et donc il a choisi cette semaine de nous parler d'une des plus grandes stars, mais pas encore très connue quand même, mais bon, qui va le devenir, de l'intelligence artificielle aux États-Unis, puisque aux États-Unis, hein, les grandes stars, ça ne sont plus les acteurs ou les joueurs de basket, mais bien les patrons de l'IA. Et donc, vous nous parlez alors de quelqu'un qui est moins connu que Sam Altman, par exemple, mais il s'appelle Demis Hassabis, et son livre Infinity Machine, eh bien, c'est l'histoire de son parcours.
10: Voilà, et c'est le patron de Google DeepMind. Voilà, pour le donc Google DeepMind, c'est l'entité IA de Google. Alors, c'est vrai qu'avec Sam Altman et Dario Amodei, il fait partie un peu des grands noms, des personnages en vue, mais beaucoup plus discret. Hein. Donc, cette biographie, ça s'appelle The Infinity Machine de Sébastien Malaby. Et alors, c'est pas une histoire comme on a l'habitude de la Silicon Valley, parce qu'Hassabis est longtemps resté à Londres. Hein. Il a été élevé à Londres, mais il est motivé par l'ambition scientifique, les lumières et tout ça. Alors, on va revenir sur ses premières heures de gloire. Alors déjà, il faut savoir que c'est un enfant prodige des échecs.
1: Ah oui,
10: c'était un petit champion dans le nord de Londres, puis après en Angleterre. Créateur de jeux vidéo, puis un jour, il s'est orienté vers la recherche en neurosciences. Mais on lui a proposé des salaires à 7 chiffres. Mais non, lui, il est resté sur sa partie chercheur. Et puis, en 2016, donc à Séoul, il a créé un programme informatique qui bat l'un des 10 meilleurs joueurs de Go au monde. Vous savez, le Go, c'est ce jeu chinois. Et qui a été, il faut le savoir, alors c'était formidable, hein, on avait déjà une machine IBM qui a battu Kasparov au échec. Là, battre joueur de Go, c'était quand même le niveau du dessus. C'est lui qui a emmené cette équipe. Et puis d'ailleurs, avec le même outil, ils ont procédé. Ils ont aidé les scientifiques à comprendre la structure des protéines. Ça, c'était quelques années plus tard. Ça a donné des prix Nobel, d'ailleurs. Et ce qu'il faut savoir, c'est que le fait qu'ils battent ce joueur de Go, en Chine, ça a eu un effet Spoutnik pour l'IA chinoise. C'est vraiment ça qui a déclenché chez eux en disant... Flûte, si une machine peut battre un joueur de Go, là, où va-t-on, quoi? Il faut vraiment qu'on s'y mette. Il ne faut pas que ce soit des Occidentaux qui puissent devenir les meilleurs joueurs de Go. Donc, ça a vraiment eu cet effet-là en Chine. Je suis sûr que c'est vraiment ça qui a été l'élément déclencheur de tout ça. Donc, derrière, Hassabis, il fait dialoguer des mondes qui, d'ordinaire, se parlent peu. Il a compris très tôt que les jeux et le lien avec l'intelligence artificielle, vous savez, chez Nvidia, développait des puces pour les jeux vidéo et aujourd'hui ils utilisent pour l'intelligence artificielle, lui il a compris un peu tout ce lien. On y voit toute sa carrière. Alors évidemment, il est curieux, tenace, capable de suivre pendant des années. Le livre est plutôt bienveillant, il n'y a pas de petites histoires, parce qu'on sait que dans la Silicon Valley, ça tire quand même pas mal dans les couloirs. Il y a eu des gens accusés de harcèlement et tout ça. Voilà, là on reste un peu dans le bienveillant.
1: Il a l'air assez pur dans ses intentions.
10: Voilà, c'est ça. Voilà. Il a quand même une éthique. Voilà, c'est ce qu'on veut vendre derrière tout ça. Et voilà, donc on voit l'IA symbolique des années 60, ses règles rigides pour l'apprentissage profond. Ça, c'était l'attribut de Toronto de Geoffrey Hinton. L'apprentissage par renforcement, ça, c'est l'attribut de l'Alberta de Sutton. Et donc, la machine infinie fait le lien entre ces deux tribus pendant cette ère glaciaire de l'IA. On va dire que entre les années 60 et 2010, l'IA, c'était pas trop le truc.
1: Et donc, lui, ce qu'il nous raconte, c'est quoi? C'est surtout les 20 dernières années, en fait.
10: Exactement, c'est ça. Le livre transforme une biographie en chronique de l'ère de l'IA. Chaque étape de la vie d'Assavis correspond à une étape importante. Je regardais donc fondation de DeepMind en 2010. Donc on sait résoudre l'intelligence, passer à la super intelligence. En 2015, ça fait mieux que les jeux. Racheté par Google en 2014. Hein, Google a toujours ce petit regard sur des petites entreprises pour les racheter. Et donc là, il devient le patron du labo d'IA de Google. Et donc derrière, c'est le développement de tous les neurosciences. Un mot aussi sur l'auteur, Stéphane Malaby. C'est pas n'importe qui, c'est un journaliste, ancien journaliste à The Economist, au Washington Post. Aujourd'hui, il est au Council of Foreign Relations. Il a écrit sur Alan Greenspan, il a écrit sur beaucoup de stars de la Silicon Valley. Donc il connaît bien ce secteur. Et ça veut dire qu'il a accès aux coulisses. Et donc, même si le livre est bienveillant, il raconte tout un tas d'anecdotes. Comment il a passé plus de 120 heures ou 150 heures avec Demis Hassabis. Donc voilà, c'est pas le gars qui a écrit à partir de fiches internet ou en s'aidant de l'IA, justement. C'est vraiment celui qui l'a rencontré. Il a rencontré des collaborateurs et plutôt bien. Donc, The Infinity Machine de Stéphane Malaby. Allez-y.
1: Parfait.
10: À ma décharge, je ne sais pas s'il existe en français. Mais
1: Sébastien Malaby.
10: Mais en anglais, oui, ce n'est pas Stéphane, c'est Sébastien Malaby. Mais en anglais, ça se lit assez facilement, franchement.
1: Magnifique. Pour une nouvelle plongée, un nouvel angle et une nouvelle personnalité, surtout, de ce monde fascinant de l'intelligence artificielle. Merci Frédéric. Allez, c'est l'heure de nos ultimes choix.
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1: Jean-Marc Daniel, quelle est votre dernière sélection pour aujourd'hui?
7: Alors, je voudrais rendre hommage à l'occasion de cette dernière minute à Christian Schmidt, qui est un économiste célèbre qui vient de nous quitter à l'âge de 88 ans. On a eu l'occasion d'ailleurs d'évoquer un certain nombre de ses livres. Il avait fait plusieurs ouvrages, d'abord sur l'économie de la défense, de la guerre. Ensuite, il s'était beaucoup intéressé à ce qu'on appelait la neuroéconomie, les liens entre les prises de décision faites par les agents économiques et la structure du cerveau et la façon de penser. Donc, c'était quelqu'un qui était à la fois brillant et très intéressant. Mais ce qui m'intéresse le plus dans son œuvre, c'est sa partie sur les politiques de défense. Il a publié un livre chez Odile Jacob sur l'économie et la guerre, penser la guerre, penser l'économie. Et donc, c'est un livre qui est un peu ancien, mais que j'ai redécouvert là récemment, puisque je savais qu'il était malade. Donc, j'avais regardé un peu ce qu'il allait nous laisser. Et c'est un livre remarquable. Donc, c'est quelqu'un qui va nous manquer. Alors, c'est pas uniquement une figure de style, hein. À chaque fois qu'il y a quelqu'un qui meurt, en général, on dit il va nous manquer, mais là, je crois qu'effectivement, il va manquer.
1: Ça n'est pas toujours vrai,
7: Jean-Marc. Oui, on le dit, ça ne veut pas dire.
1: Il faut se l'avouer.
7: Ce n'est pas toujours vrai, et là, ce sera vrai, je pense qu'effectivement, c'est ça qui va nous manquer.
1: Relisons Christian Schmidt. Et puis moi, je vous signale la sortie du nouveau tome d'une saga qu'on adore à la librairie de l'Écho, c'est cette histoire de l'Europe, c'est vraiment une œuvre absolument colossale, c'est le troisième tome, ça s'appelle L'épreuve des modernités, ça couvre la période qui va du 15e siècle au début du 19e et c'est aux éditions Passé Composé, et donc on attend avec impatience ce qui sera sans doute le quatrième et dernier volet de cette grande saga. Voilà, c'est la fin de cette librairie de l'Écho, on se retrouve la semaine prochaine et d'ici là, bonne lecture.
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11: Il est 9h32 sur BFM Business. J'ai redressé les côtelettes d'Étienne Braque pour ce retard de 2 minutes. Les experts, c'est parti. Ensemble, on va évidemment débriefer ensemble la crise de la dette française qui désormais est quand même à la une de l'ensemble de la presse anglo-saxonne financière, à la une du Wall Street Journal, à la une du Financial Times, à la une d'Axios. On va en parler bien sûr ensemble avec cet euro également qui baisse hein, après les annonces, notamment côté espagnol, d'élections anticipées de la part de Pedro Sanchez. On verra ensemble également ce qui se passe du côté de l'Allemagne. L'Allemagne qui change de doctrine sur les Chinois à quelques jours de la visite du commissaire européen en charge du commerce à Pékin. La France et l'Allemagne ont signé hier une lettre envoyée à Ursula von der Leyen pour demander la mise en place d'instruments face au dumping chinois de nos produits. Changement hein, du côté des Allemands qui n'étaient pas dans cet état d'esprit. Il y en a un qui y croit à la France et qui voit le verre à moitié plein. C'est Ted Pick, le PDG de Morgan Stanley, nous dit dans Les Échos que la France dispose d'un capital intellectuel énorme, d'un zèle entrepreneurial, d'un état de droit solide et de capacités techniques impressionnantes dans l'énergie par exemple. Ça fait du bien, on voit qu'il passe un bon moment en France, Ted Pick, puisqu'il est actuellement dans notre pays pour visiter ses clients. Les experts, c'est parti. On est avec Gilbert Sept aujourd'hui. Bonjour Gilbert. Bonjour. Professeur d'économie à Neoma Business School, auteur de Sauver la démocratie sociale. En face de vous, Roland Gillet, professeur d'économie financière à l'université Paris 1, Panthéon-Sorbonne, à l'université libre de Bruxelles. C'est aussi conseiller d'un certain nombre d'institutions privées et publiques. Et Olivier Redoulès, bonjour, directeur des études de Rexé Coach. Je commence avec vous, Olivier. Vous avez sorti cet acronyme FROG, French Oversized Government and Social Security, pour décrire le stress qu'on vit actuellement sur les taux obligataires. Ça commence à prendre, après les pigs, voici la FROG.
12: Oui, mais alors on pourrait déjà avoir le S ou ne pas avoir le S, on pourrait juste même s'en tenir au FROG government, juste pour government. Ce qui est vrai, c'est que de fait, on voit que c'est ce que montrent aussi les unes des journaux internationaux ou autres, c'est que la dette française est devenue un sujet de préoccupation et que la sorte d'aura ou de bulle qui l'a protégée pendant très longtemps, en fait, s'est fendillée. On n'a pas du tout les niveaux de spread, de taux d'intérêt que l'Espagne, l'Italie, encore plus le Portugal, avaient subi au plus fort de la crise de la zone euro début des années 2010. Mais en fait, ce qu'on a vu aussi dans cette expérience, c'est que les choses peuvent se dégrader pendant très longtemps, en fait. Ça peut prendre plusieurs mois, voire plusieurs années. Et en fait, le nœud d'étranglement auquel fait allusion le gouverneur de la Banque Centrale hier, en fait, il peut se serrer assez longtemps. Et vous voyez, là, on dit qu'on a un spread avec l'Allemagne d'autour de 150 points de base, mais si on regarde 10 ans, 15 ans avant, en fait, on a atteint les 200, les 300, les 400 points de base, et pour le Portugal, bien au-delà. Et tout ça, en fait...
11: Mais c'est juste qu'on n'est pas habitué, nous, Français, quoi.
12: Pas habitué, en fait, on a vécu pendant très longtemps, et à juste titre d'ailleurs, avec l'idée que déjà on avait un marché de dette qui fonctionnait bien, il faut le dire, la dette était perçue comme un actif sans risque, et donc en fait parfois de pair avec l'Allemagne. Il faut se dire qu'il y a quelques temps on avait un écart de taux avec l'Allemagne qui était juste de 30 points de base, il y a quelques années, alors ça commence à remonter. Mais voilà, donc on était quasi au même niveau que l'Allemagne, et une époque, il n'y a pas si longtemps que ça, où on s'endettait avec des taux d'intérêt négatifs. C'est, il n'y a pas si longtemps que ça. Et les choses, en fait, se sont emballées avec une forme d'accélération. Et le vrai sujet, c'est où ça finit. Et de fait, maintenant, on est rentré dans une zone de risque et on est identifié comme tel. Alors, on n'est pas peut-être au même niveau que l'étaient ces pays il y a une dizaine d'années, mais en fait, ce qu'il faut savoir, c'est que ces pays-là, par exemple, l'Espagne gérait plutôt bien ses finances publiques avant la crise. Bon, la Grèce, c'est pas ça. Mais donc les choses peuvent se dégrader assez rapidement, et nous le problème, c'est qu'on parle d'une situation de départ qui est assez catastrophique, mais bon, ça fait longtemps qu'on a des situations qui sont un peu catastrophiques.
11: Quand on commence, Gilbert, à être à la une de la presse internationale financière, c'est que c'est quand même pas un bon signal.
13: Oui, mais le mauvais signal, d'ailleurs, il est établi en France. Hein. La Cour des comptes a fortement souligné qu'il y avait un risque de perte de contrôle de la dette. Le rapport de 4 économistes en juillet dernier, qui ont travaillé à la demande du gouvernement, a montré que pour stabiliser la dette, en 2030, il fallait d'ici là faire un effort de 125 milliards, qui maintenant est encore amplifié, puisque la conjoncture est plus dégradée que leurs hypothèses de travail en juillet dernier. Donc, il y a un risque réel. Je dirais, pour compléter ce qui vient d'être dit par Olivier, il y a une possibilité d'étranglement lent, continu, qui est un scénario évidemment catastrophique pour la France. Il y a aussi une possibilité d'emballement. On l'a vu à certains moments de l'histoire pour certains pays. Évidemment, on a tous en tête octobre 2022 et ce qui s'est passé au Royaume-Uni
11: vis-à-vis avec Liz Truss.
13: De Liz Truss, ouais. Donc, rien ne peut être exclu comme scénario. Personne ne peut l'anticiper parfaitement. Les débats budgétaires vont évidemment nourrir l'attention des marchés, de tous les observateurs. Et les risques sont forts, très très forts. Et en tout cas, ce qu'il faut souligner, c'est que en cas de risque avéré, si jamais ça se déclenche, la France et tous les ménages français en pâtiraient.
11: C'est pas un risque loin.
13: Voilà, c'est pas quelque chose qui a l'emballement de la dette, enfin l'emballement
11: c'est
13: de la
11: pas,
13: dette,
11: c'est
13: la
11: pas abstrait.
13: De contrôle de l'augmentation des taux d'intérêt, etc. L'ensemble des agents en France en pâtiraient. Et en pâtiraient dans des proportions considérables. C'est pour ça que, il faut le dire, il faut le répéter, les efforts qui veulent être faits par le gouvernement actuel, que le gouvernement actuel veut faire pour rétablir les finances publiques, sont indispensables, incontournables et d'une ampleur d'ailleurs qui peut sembler encore modeste par rapport à ce qu'il faudrait faire.
11: On va revenir sur les impacts directs sur les Français, mais Roland Gillet, vu depuis les institutions européennes, est-ce qu'on se dit à un moment donné il va falloir faire une intervention ? Est-ce qu'il va falloir arrêter de réduire le bilan de la Banque Centrale Européenne, par exemple ? C'est même pas une intervention de... Enfin, c'est pas... Ça demande pas de racheter de la dette, mais juste on arrête de réduire le bilan. Peut-être que ça suffirait à donner un signal au marché. Est-ce qu'on réfléchit à une intervention de ce type ?
14: Mais déjà, pour le moment, il y a une réduction du bilan de la Banque Centrale, comme d'ailleurs à peu près toutes les grandes banques centrales, sauf que maintenant, il y a un pays surtout, il n'y a pas que celui-là, mon pays, la Belgique, est aussi montré du doigt, il y a quand même quelques pays en déficit excessif depuis des années. On a revu le mécanisme d'ailleurs il y a quelques années, et l'Allemagne et la France, pour le coup, c'était les pays vraiment à la manœuvre, avec les Allemands évidemment plus durs, avec les Hollandais qui les suivaient, et quelques autres pays plus frugaux, et toute une série d'autres qui étaient plutôt sur le volet, on va faire les choses dans la trajectoire, mais il faut nous permettre quand même, si on n'y arrive pas vite assez, d'avoir des éléments correctifs. Un exemple, c'était de faire ça, on doit au moins proposer quelque chose à 4 ans, mais si réellement il y a une raison, on peut aller à 7 ans. Tous les pays qui sont concernés par ce déficit excessif ont opté rapidement à cause d'un grand pays qui s'appelle la France, qui elle a dit tout de suite, elle, très rapidement, qu'au lieu de converger, elle divergeait pour mieux converger après, et que donc 4 ans ne seraient pas suffisants, donc 7 ans, boum. Deux, le problème c'est qu'on est largement au-dessus des 3% et qu'on y reste, c'est presque structurel. Donc clairement, ce mécanisme-là qui était fait pour rapprocher n'a encore pas donné ses effets, vous voyez qu'on est encore plus de 5% pour le moment en termes de déficit budgétaire. Deux, mais avant, tout ce qui a été fait pour les crises et pour tous les pays, notamment avec la crise de la... je vais dire, que ce soit le Covid ou même toutes les crises qui ont été avant, quand on a fait du quantitative easing, c'est pour justement diminuer, vu l'intervention de l'État dans l'économie qui coûtait cher, diminuer le coût de l'intervention, c'est faire baisser les taux d'intérêt en rachetant de la dette publique, ce qui est normalement pendable, sauf si c'est fait de manière exceptionnelle. Sauf que, moi j'appelle ça un Baxter permanent, le malade était tellement bien sous morphine qu'on a laissé les choses continuer, même quand ça allait un peu mieux. Et en disant d'ailleurs, souvent le peuple, et à juste titre, comme on a eu une grosse crise, on a utilisé ça, ça marche, pourquoi est-ce que maintenant on ferait des économies sur éventuellement les soins de santé, alors que quand il y a une grosse crise, on peut utiliser cette arme-là. Donc finalement, c'est un médicament qui est relativement indolore, continue à l'utiliser. C'est très bien, mais il y a un point très important qui se passe à ce moment-là. Les hommes politiques qui prennent des décisions savent que dans le budget de l'État, ce n'est pas la dette qui s'y trouve, c'est le coût de cette dette. Si vous amenez la dette à un taux qui a même à un moment donné été négatif, voire à zéro, ça veut dire que vous pouvez faire toutes les dépenses que vous voulez, elles ne rentrent pas dans le budget de l'année. Et tant que les taux restent bas, on ne sait même pas qui va finalement payer, d'autant
11: plus qu'on produit la dette.
14: Oui, donc c'est très bien. Sauf que l'effet de la discipline des marchés quand ils jouent sur leur rôle, même quand c'est des clients français qui achètent de la dette sans intervention de la Banque centrale, sûr qu'ils demandent une couverture pour l'inflation, ça c'est normal, pour ne pas perdre leur pouvoir d'achat, mais ils demandent une rémunération additionnelle. Là, les deux ont été rognés. Et donc, on s'est habitué, les États, à se financer à des taux trop bas par rapport à ce qu'il devrait être. Donc, en gros, c'est une auto-alimentation d'un endettement à taux bas. Si vous dites demain à tous les gens en France ou en Belgique ou ailleurs, les taux d'intérêt quand vous achetez une maison, on va réellement les baisser très bas. Même les gens qui ne sont pas en capacité de rembourser vont être très incités à le faire, puisqu'ils ne sont pas pénalisés par le fait qu'ils sont de très mauvais payeurs. Ils bénéficient d'un taux très bas. Maintenant, je vais au bout de mon raisonnement. Aujourd'hui, on se retrouve avec des États où, étant donné que de façon récurrente, on pensait tous qu'il allait se passer quelque chose, la trajectoire n'a toujours pas été corrigée, voire il y a des phénomènes qui arrivent en plus. Vous avez d'abord des crises extérieures, dont les problèmes du détroit d'Ormuz qui font que l'inflation est plus importante. Donc les taux pour couvrir le pouvoir d'achat montent aussi à cause de ça pour une partie. Et vous avez de l'autre côté la prime de risque qui se réveille. C'est ça qui est important maintenant. Il y a vraiment un problème sur chaque pays. On est en train de les regarder entre ceux qui sont dans une situation qui était déjà favorable, de ceux qui se sont un peu éloignés de cette situation.
11: Mais Roland, du coup, qu'est-ce qu'on fait? Parce que tout
14: mais qu'est-ce qu'on fait? Si vous voulez, qu'est-ce qu'on fait? Est-ce qu'on attend 150 points de base?
11: Est-ce qu'on parle dans les institutions européennes aujourd'hui d'intervenir?
14: Oui, mais par contre, vous n'oubliez pas, intervenir, pour le moment, il faut que ce soit aussi dans les traités. Il y a le TPI qui est fait pour ça. Le TPI n'est pas fait pour résorber...
11: Pas un pays, plusieurs.
14: Oui, et n'est pas fait pour résorber un écart de spread. Souvenez-vous, à l'époque, Christine Lagarde l'avait dit, les taux étaient encore plus tendus. Donc, pour le moment, on communique de façon soft, mais il ne faut pas quand même penser qu'un mécanisme européen est fait pour qu'un pays qui diverge en plus continue à diverger parce qu'on l'aide au niveau de l'écart de taux à ne pas rentrer dans les quilles. Donc ici, ma question, elle est plutôt la suivante. C'est qu'est-ce que la France, même si pour le moment il y a un problème bien sûr au niveau politique, étant donné les élections présidentielles et tout le reste, qu'est-ce que la France va faire pour qu'elle fasse comprendre au monde entier, qui pour le moment, certains acteurs vont même à découvert la dette publique française, c'est-à-dire ils trouvent que les taux ne sont pas encore assez élevés, des gros acteurs américains. Donc, qu'est-ce qu'ils vont faire à un moment donné pour crédibiliser? Gilbert l'a rappelé, et Olivier aussi, il y a un moment donné, soit vous dites, là, on fait quelque chose de significatif, et pas le gouvernement va dire que non fait, ou bien vous allez monter à 200 points de base, et là, alors ça va vraiment, vous créez vous-même la catastrophe. Hein.
11: Olivier.
12: Oui, Roland a tout à fait raison de souligner l'impact en fait de la hausse de la charge de la dette. En fait, on a fait un calcul il y a une semaine à Rexecode. On a montré que les hausses de prélèvements qui se sont accumulées depuis 3 ans, ça fait à peu près 36 milliards d'euros de mesures nettes, alors à peu près partagées entre ménages et entreprises entre 2024, surtout 2025 et encore 2026. Et la moitié a été absorbée par la hausse de la charge de la dette. Donc en fait, le point que Gilbert disait,
11: c'est un puissant fond,
12: douloureux,
11: quoi.
12: En fait, c'est déjà douloureux, parce que une grosse partie, les gens se disent on paie plus d'impôts, et
11: ça le poison lent, quoi.
12: Le déficit cette année est attendu, après on va voir avec la conjoncture, mais à peu près au même niveau qu'en 2023, 36 milliards d'impôts plus tard, on est au même niveau de déficit. Donc en fait, cet effet-là, on le sent déjà. Le risque, c'est qu'il s'amplifie, parce que ce que l'on sait, c'est que chaque point de base ou chaque point de pourcentage, en fait, on a une maturité moyenne de la dette publique qui est autour de 8 ans. Donc ça veut dire que les taux que l'on surveille aujourd'hui, cette prime de risque, elle va nous coûter 8 ans au même
11: niveau. Là, on refinance ce qu'on a acheté à taux zéro.
12: Absolument. Alors, au taux zéro, en fait, enfin, ça dépend.
11: Pas très
12: globalement,
11: cher,
12: en fait, globalement, une partie de la hausse de la charge de la dette est totalement mécanique et elle augmente très fortement, alors même qu'on n'est pas, en fait, même en restant avec les niveaux de taux actuels. Par exemple, dans le tableau de bord que Rexecode diffuse à ses adhérents, en fait, on a deux graphiques, je pense, qui sont très intéressants. Le premier, c'est justement de montrer un historique depuis très longtemps la charge de la dette. En fait, on est à un record en part de PIB depuis 1949. Si on veut, depuis 1945, en fait, si on veut dépasser, il faut aller au sortir de la Première Guerre mondiale. Il y avait des dettes de guerre, il fallait les traiter. Mais sinon, en fait, ça, 4 points de richesse nationale en 2030 vont servir au paiement des charges de la dette. Et un autre point qui est important, c'est que la moitié va vers l'étranger, parce que notre dette est détenue pour 55% à peu près par des non-résidents. Donc ça veut dire que c'est pas juste un transfert de ménage à ménage via les caisses d'État, non, c'est un transfert de ménage vers l'étranger via les caisses d'État, et ça représente déjà un point de PIB quasiment net, parce qu'en fait, on a aussi nos ménages sont épargnants, ils ont des obligations de l'étranger, mais globalement, on est déficitaire vis-à-vis de l'étranger, on est débiteur net pour à peu près 30 points de PIB, ce qui est aussi une exception européenne. Et donc, de fait, en fait, on commence à sentir ce prélèvement de richesse chaque année sur l'économie.
11: Et c'est ça, Gilbert, quand vous dites ça aura un impact sur chacun, c'est-à-dire ça veut dire hausse des impôts, et à un moment donné, ça veut aussi dire baisse des pensions, on ne pourra plus payer les fonctionnaires. Enfin, c'est quoi ce que vous avez en tête?
13: Hausse des impôts, hausse des taux pour financer une charge de la dette qui augmente continuellement, comme l'a comme l'a rappelé Olivier à l'instant. Si jamais nous connaissions une crise obligataire d'une grande ampleur dans un pays comme la France, les ajustements que nous serions amenés à faire seraient d'une ampleur qui ferait apparaître comme nul ou négligeable ce qui est envisagé dans les discussions budgétaires.
11: Mais ça veut dire quoi? Ça veut dire baisse des dépenses drastiques?
13: Ça veut dire beaucoup de baisse des dépenses, sans doute, beaucoup de hausse des prélèvements. Ça voudrait dire une consolidation accélérée, très douloureuse, de nos finances publiques. Donc c'est évidemment quelque chose qu'on ne doit pas souhaiter en France. Et pour l'instant, il y a un petit point d'alarme qui n'est pas négligeable quand on voit l'augmentation très rapide de la prime de risque que subit la France. Ça veut dire que les marchés sont inquiets, ils sont attentifs et que les discussions budgétaires qui vont avoir lieu seront suivies avec attention par ces marchés. Et ça veut dire que les risques, c'est pas du tout des risques qui peuvent se réaliser simplement après les présidentielles. L'hypothèse qui se réalise avant les présidentielles.
11: Parce que c'est ça la question maintenant, c'est crise financière avant ou après la présidentielle.
13: Est-ce que nous allons être crédibles dans l'effort de consolidation qui est envisagé par les pouvoirs publics et qui reste encore
11: modeste. Si les marchés, Gilbert, regardent les débats...
13: Le projet de budget n'est pas un projet de budget d'austérité.
11: Oui, mais vous savez qu'on va proposer des hausses de dépenses.
13: On est très loin d'un budget d'austérité.
7: Zéro volume. En zéro volume de la...
13: Voilà, on est très loin d'un budget d'austérité. Les 54 milliards, c'est 54 milliards par rapport à une tendance spontanée de l'économie française. Donc, ce n'est pas une baisse
11: excessive. C'est ce qui était prévu aussi.
7: Une tendance spontanée qui est très dynamique.
13: Et qui est très dynamique. Donc, il faut voir que
11: c'est... Justement, Gilbert, quand les marchés vont regarder nos débats budgétaires, personne ne va proposer plus d'économies. Enfin, vous savez comment c'est. Dans les négociations, on va avoir, finalement, la désindexation, c'est pas 1 260 €, c'est 2 000. Enfin, on va pas atteindre 54.
13: Je dirais que dans ce débat, il faut que chacun garde en tête que la prise de risque pour un pays comme la France est énorme. Et que si ce risque se réalise, se concrétise... On ne sera pas dans une hypothèse pour affronter ce risque de simplement désindexation partielle des retraites, de gel du point d'indice des fonctionnaires. Voilà, ça sera beaucoup, beaucoup, beaucoup plus l'effort qui sera à faire en France.
11: Roland.
14: Je répète, moi ce que je trouve malheureux, c'est quand on fait penser à des gens que des mesures sont indolores parce qu'on n'en voit pas le coup. Il y a toujours quelqu'un qui paye. Donc quand vous êtes du côté de vos créanciers, que vous avez vous-même le poids, et un pays comme la France, là, et bien entendu comme l'Allemagne et les grands pays de l'Europe, sur sa banque centrale, même si elle est indépendante, même si elle fait tout ce qu'on veut, vu les crises qu'on a dû absorber, des vraies crises difficiles, c'était normal qu'on mette en place des mesures pour alléger le poids de la dette. Le problème, c'est quand ça devient structurel. Donc, vous empêchez un mécanisme d'autodiscipline qui vient automatiquement entre les pays. C'est normal que quand vous voyez, plutôt que de dire vous êtes en déficit excessif, mais vous avez l'euro, est-ce que vous rendez compte que c'est une chance quand même d'avoir l'euro et que vous êtes en déficit excessif, vous divergez. Si simplement les marchés, je suis désolé, c'est pas que je suis pro-économie de marché, je dis juste s'il y a une force de rappel qui vous fait mal tout de suite à vous dans le budget et que le contribuable voit, ben à mon avis c'est mieux. Une autre chose qui est très bien, vous avez vu, on a parlé de montant absolu de la charge de la dette. Les gens en milliards, ils comprennent mieux qu'en pourcentage de PIB. La preuve, c'est qu'aux États-Unis, ils ont aussi le rapport dette-PIB, qu'est-ce qu'il est ? Mais il y a un moment donné, tout le peuple doit entendre et les chambres constituées doivent pouvoir donner un avis sur quand on franchit des montants absolus. Il faut que les gens se rendent compte de cela. Or, aujourd'hui, avec les techniques qu'on a eues, et je dis techniques parfois qui n'auraient pas dû être utilisées de façon systématique, on a eu l'impression qu'on pouvait passer au travers. Et en plus, il semblait à ce moment-là normal, alors qu'on le refuse à des pays qu'on appelle des républiques bananières qui font tourner la planche à billets, il était assez normal que notre grande banque centrale européenne, comme d'autres banques centrales, détienne en dehors de périodes de crise une grande partie du stock de la dette. Donc en gros, si vous voulez, on est en train, grâce aux achats, à soi-même, quand la Banque Centrale achète de la dette, elle est derrière les actionnaires de la Banque Centrale Européenne, sont les pays. Donc, qu'est-ce qui se passe? Ils sont en train, eux, alors que c'est neutre pour eux, hein, puisqu'ils se payent, en gros, les intérêts, ils les payent à eux-mêmes, grâce à leurs achats, ils font baisser la rémunération sur tous les autres acteurs, qui, à un moment donné, comme c'est à peu près tout dans le monde le cas, n'ont rien dit. Aujourd'hui, ils se réveillent parce que d'abord, ils voient que l'inflation est plus grosse, donc les taux montent mécaniquement pour ça, et dans le même temps, pour les plus fragilisés, parce que tous on doit vivre la première partie sur les taux, sur l'inflation, ben il y a un écart qui se marque. Et je pense que c'est là aussi que ça fera que certains pays vont dire « je ne peux plus accepter un tel écart » parce que, n'oubliez pas, quand vous faites ça, il y a aussi une démonstration quand vous allez vivre dans le pays ou vous allez en vacances dans le pays. Imaginez un peu le Français qui ira maintenant en Allemagne et qui va dire « mais moi, la dette publique, elle me coûte autant de milliards en moins parce que mon pays a mieux géré ». C'est mieux que de dire « tout ce qu'on fait, c'est ramener les taux, le spread le plus petit possible » et ne pas créer une discipline dans les pays qui devraient en avoir une, en dehors, je le répète, d'un mécanisme européen qui a été voté il n'y a pas si longtemps.
11: Vous me dites que la population va comprendre, pendant qu'on se parle, on a le quad des chaînes d'infos juste en face de nous, sur les 4 chaînes d'infos en continu, on est pour l'instant à des manifestations, des CRS, enfin, ça commence à chauffer.
14: Mais vous voyez, ça n'améliore, non, ça c'est le contexte qui vient à côté, le moral est très important, vous avez entendu ce que la presse internationale dit, regardez ce qui se passe aussi en Espagne, bon, ces élections anticipées, c'est moins grave quand même, mais néanmoins, mais ici, quand vous avez ça qui vient s'ajouter en plus, c'est de l'incertitude. Et quand l'incertitude apparaît, la prime de risque augmente. Ben oui.
11: Les lycéens, ça fait monter le spread, Olivier. Non, mais on a une image là qui se tend. Ça va être long jusqu'à la présidentielle. Il reste quand même plusieurs mois. Alors justement, en Espagne, ils anticipent les élections. C'est peut-être ce qu'il faudrait faire, en fait. Hein.
12: Je ne sais pas, parce qu'en fait, c'est... Alors, je ne suis pas politologue. Donc
11: je sais bien, mais je me pose la question.
12: Je
11: moi.
12: Pense effectivement. Alors, il faut comment dire... distinguer l'écume, et évidemment les unes de journaux, etc. Vous êtes journaliste, l'idéal, c'est de mettre en avant des faits saillants.
11: Oui, dites pas trop de mal de la profession.
12: Le vrai problème de la France, c'est pas tellement les éléments conjoncturels. À la limite, si on avait juste ça, bon, on s'est géré. D'ailleurs, la preuve, en 2019, quand on a eu les Gilets jaunes, quand on a mis 17 milliards dans une journée pour baisser les impôts ou autre, est-ce que ça a eu un effet sur les spreads? Non, pas forcément. Non, le vrai sujet, c'est que... Et le rapport des 4 économistes que mentionnait Gilbert tout à l'heure le montre, c'est qu'on a une dynamique des dépenses publiques qui est très supérieure à celle de la quantité de richesse qu'on produit. Quand on parle de 124 milliards, 125 milliards d'efforts à faire, en fait, ça pourrait être même beaucoup plus si on tient compte de tous les défis collectifs que l'on souhaite adresser. Par exemple, la transition écologique, la défense, l'industrialisation.
11: Ça, c'est avant d'avoir investi, voilà. C'est ça ?
12: Absolument. Avec Gwenaëlle Le Poilon de ProBTP, il y a quelques jours, on a publié une note et on voulait mettre justement l'accent sur quelque chose qui est un peu l'angle mort, c'est la dépense de santé. La dépense de santé, si on regarde la dépense remboursée de santé, parce qu'après, il y a les ménages derrière, si on regarde les projections de la CNAM publiées au mois de juin, c'est 1,4 point de PIB entre maintenant et 2035. En 10 ans, 1,4 point de PIB, 45 milliards. C'est considérable. Quand on fait le calcul, ça voudrait dire que, bon, déjà, on a un déficit.
11: Mais c'est le vieillissement de la population ou c'est autre chose?
12: Vous voyez qu'on a déjà un déficit de l'assurance maladie autour de 15 milliards. En fait, il faudrait augmenter la CSG de 1 point juste pour réserver le déficit actuel. Le déficit, c'est pas le vieillissement, c'est surtout le Ségur, c'est le fait qu'on a augmenté les salaires sans avoir forcément plus de services en face. Mais ensuite, pour maintenir juste la tendance, il faudra augmenter la CSG d'1 point tous les 4 ans. Donc, en fait, il faut se rendre compte de ce que ça veut dire. En fait, on a une dynamique de la dépense qui n'est pas maîtrisée. On a un petit peu basculé dans une zone de trajectoire hors de contrôle pour la dépense. Oui. Et c'est ce que les marchés voient.
11: Gilbert.
13: Oui, bien avoir en tête pour aller dans le sens de ce que vient de dire Olivier, que les dépenses sociales représentaient 15 points de PIB à la fin des années 50. Elles en représentent maintenant en France près de 33%. Ça veut dire que ça veut pas dire qu'elles ont doublé. Ça veut dire qu'elles ont augmenté largement plus rapidement que le PIB lui-même, qui a connu pourtant une croissance assez rapide dans les années 60 et encore dans les années 70 quand on se compare à l'époque actuelle. Donc il y a une perte de contrôle.
11: D'où la question où va l'argent quand même, parce que
13: il y a une perte de contrôle complète. Mais je veux dire, tous les éléments sont dans le débat public et un à un, il y a plein d'aspects sur lesquels on se distingue des autres pays européens. On est, par exemple, je donnais quelques exemples, on est en France avec un nombre de gens qui sont en ALD, affection de longue durée, supérieur à l'Allemagne et par habitant, supérieur à tous les pays européens. Est-ce que c'est une bonne chose d'avoir plus d'une trentaine de pathologies qui donnent droit à l'ALD? On a des transports sanitaires qui nous reviennent à 7 milliards. On a par an. On a vu quand le Premier ministre François Bayrou a essayé de rationaliser un peu les choses, comment certains, invoquant l'intérêt du patient, défendaient en fait leur rente. On a un reste à payer, un reste à charge qui est très faible quand on se compare aux autres pays européens. Dans le domaine de la santé, on pourrait multiplier chacun de ces exemples pour aboutir au constat qu'il n'est pas étonnant que nos dépenses de santé en France soient aussi élevées comparées à la situation d'autres pays.
11: Donc,
13: et puis en dynamique. Chaque jour, bon, juste une petite remarque. Moi, on peut se dire pour un pays qui connaît des difficultés de finances publiques comme la France. Bien, en juillet dernier, dans un élan incroyable, on a créé en France un congé de naissance, qui est une bonne chose, pour l'égalité homme-femme, une bonne chose pour l'accueil des enfants, une bonne chose à tout point de vue. 400 millions d'euros en année pleine. Est-ce que c'était le moment, quand on est juste au cœur de grosses difficultés financières, de créer quelque chose qui reviendra à 400 millions
11: en juillet, les taux étaient à 3,5.
13: Peut-être, mais les difficultés de finances publiques,
11: c'est clair.
13: On les connaissait, c'est là d'ailleurs, ouais, ce mois-là, que nos économistes ont produit, nos quatre économistes ont produit leur rapport. Je voudrais quand même souligner quelque chose que montre la situation actuelle, c'est que, je dirais, les règles de fonctionnement des procédures de déficit excessif en Europe sont manifestement
11: inutiles,
13: disqualifiées

0: Bon, pas de problème. On fait du militaire, on fait éventuellement du sociétal. Qu'est-ce qu'on fait? On s'endette. Donc, en gros, la solution à tous nos maux, l'endettement, c'est d'ailleurs pour ça qu'ils croient. Et donc...
1: Mais on n'a pas de croissance, voudriez... Roland. Donc
0: oui, mais en plus, mais donc vous imaginez tous les problèmes. Regardez, tout ce qui est militaire maintenant, vous ne pensez quand même pas qu'on va le mettre dans le budget direct de l'État.
1: On le sort.
0: On s'endette. Vous avez un problème. Regardez, on a même demandé à la Banque Centrale, c'est quand même pas sa tâche au départ. Vous voyez bien, Christine Lagarde était très embarrassée, de gérer éventuellement les problèmes d'investissement durable et d'être sur le côté, effectivement, de la transition écologique. Ce n'est pas normalement le rôle d'une Banque Centrale. Ça doit être budgétisé par les États. Qu'il y ait un avantage au niveau du financement et que l'État en assume la responsabilité, ça c'est bien, comme ça il budgétise. Mais donc, quand on ne budgétise plus rien, que les budgets, quand ils dérapent, deviennent des déficits, qui ne sont jamais que des accroissements de dettes, qui sont déjà la solution pour les gros problèmes, beaucoup plus structurants comme le réarmement aujourd'hui, pourquoi est-ce que vous voulez que la population se plaigne tant que les taux d'intérêt ne bougent pas? Donc, en même de dire qui va les fixer, si c'est le marché, parce que c'est toujours facile de dire, oui, mais si vous êtes dans l'économie de marché, on va être sanctionné par les marchés. Mais prenez même la logique toute simple d'un financier qui regarde le problème. Il y a un créancier qui est de moins bonne qualité, qui accumule les déficits, qui se rajoute à sa dette et pour le moment, il n'en paye pas les coûts. Vous doutez bien que le jour où ça se réveille, il va ramasser un... ça s'appelle d'ailleurs l'effet de massue. Quand on n'a pas l'effet de levier qui tourne bien, c'est l'effet de massue. Ben, dans un état, c'est à ce moment-là qu'il se matérialise. Par contre, vous l'avez rappelé, moi je ne vais plus aller sur ce point-là, à quel point on voyait bien les tendances, comme par exemple sur les dépenses de santé et sur le reste, qui dérapaient avec une croissance très faible.
1: Comme on ne découvre rien.
0: Donc, à un moment donné, quand on en paye le coût, imaginez même que les marchés ne fassent rien maintenant. Donc on aurait dit, la situation va très bien.
1: Non. Ah oui. Et c'est déjà arrivé avec les marchés.
0: Mais bien sûr, bien sûr.
1: Vous ne bougez pas, Gilbert Sept, Olivier Redoulès et Roland Gélé, on revient, on marque une pause.
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1: 10h02 sur BFM Business, les experts aujourd'hui avec Gilbert Sept, professeur d'économie à Neoma Business School, Olivier Redoulès, directeur des études de Rexecode, et Roland Gillet, professeur d'économie financière à l'université Paris 1 Panthéon-Sorbonne et à l'université Libre de Bruxelles. Pendant qu'on se parle, c'est en train de chauffer sévèrement du côté des lycées, avec notamment des tensions autour des cortèges parisiens. Ces manifestations, Gilbert Sept, comment vous les regardez? Ce matin, je posais la question sur BFM TV de savoir s'il n'y avait pas chez ces lycéens une espèce de colère vis-à-vis d'une société qui a choisi plutôt ses retraités que ses jeunes. C'est ce qu'appelait François-Hurlot Gallo la gérontocratie. Vous êtes d'accord avec ce constat ou pas?
4: Ouais, on ne peut qu'être d'accord avec ce constat quand on voit que les retraites en France n'ont pas connu une quelconque érosion de leur pouvoir d'achat sur les années récentes, alors que cette érosion a été réelle, effective, du côté des salaires, avec un début ensuite de récupération, mais les tensions inflationnistes actuelles, évidemment, nous ramène à des pertes de pouvoir d'achat salarial. Il faut bien que quelqu'un paye l'augmentation des prix du pétrole, l'augmentation des prix de l'énergie fossile. Ce quelqu'un, in fine, c'est toujours les ménages. Faire le choix de faire payer parmi les ménages les actifs et non pas les retraités, c'est un choix qui peut inspirer cette expression de gérontocratie. Mais je dirais que au-delà de ça, bon, deux choses. Bon, premièrement, en France, la qualité du débat sur la dette est entamée, est abîmée. On voit même des personnes, des acteurs d'une certaine importance politique, voire parfois économique, nous dire que c'est très simple, on peut annuler la dette du jour au lendemain. Hein. C'est-à-dire le débiteur peut décider de ne pas d'annuler sa dette et que le créancier ne dira rien.
1: Ça se peut, mais le créancier n'est pas content en général.
4: Voilà, généralement le créancier n'est pas content. Ça soulève
1: et les autres paniquent.
4: Ça soulève quelques petites difficultés. Bon, c'est quand même ahurissant quand on y pense qu'il puisse y avoir un débat de ces termes-là en France. Sur les lycées, la base concrète, la base solide, la base réelle de ce mouvement, c'est évidemment des conditions d'enseignement qui se sont continuellement dégradées sur les dernières décennies. Elles se sont continuellement dégradées sur les dernières décennies du fait de difficultés budgétaires que nous connaissons.
1: Et pourtant, les budgets pour les lycées ont augmenté. C'est-à-dire que...
4: Pour

0: Tant les lycées ont augmenté, mais on avait beaucoup
1: de
0: retard.
1: On a mis de l'argent.
0: On avait beaucoup de retard. Et puis, on le voit aussi du côté des enseignants. Une paupérisation du corps enseignant. Ouais. Quand on voit le salaire d'embauche des enseignants sur une vingtaine d'années, un enseignant des collèges était embauché à deux fois le SMIC il y a environ une vingtaine d'années. Maintenant, c'est à peine 20% de plus que... Il y a une érosion.
1: Avec un point d'indice gelé, quand même.
0: Il y a une érosion continue de la situation financière des enseignants, ce qui amène, bien sûr, un manque de motivation. L'embauche de personnes qui ne sont pas forcément... Pour certaines, pas pour tous, heureusement, les plus adaptées
1: à l'enseignement. Parce que les concours
0: ne sont pas pleins. Une dégradation de la qualité de l'enseignement qui se traduit par une dégradation de nos scores PISA. Enfin, on est parti dans une mécanique infernale. Et dans ce domaine-là, c'est exactement comme pour la santé. La seule façon de redresser les choses sur le moyen terme, donc ça n'interfère pas du tout avec la nécessité d'une consolidation fiscale à court terme. À moyen terme, c'est pas de réduire nos dépenses sur le moyen terme, c'est d'augmenter notre produit intérieur brut pour nous donner les moyens de fortes ambitions dans le domaine de la santé, dans le domaine de l'enseignement, de l'école, dans le domaine de la défense, etc. Donc il faut augmenter le produit intérieur brut, et pour ça, il faut augmenter la quantité de travail. Il n'y a pas de mystère. On travaille peu en France. Notre taux d'emploi des 15-64 ans est de 69%. Il est 77% d'Allemagne, 82% aux Pays-Bas.
1: Vous voyez,
0: il faut en passer par
1: on est tous d'accord. On ne va pas discuter, savoir s'il faut travailler plus sur BFM Business. Le consensus est assez fort.
0: C'est ça qui nous donnera les moyens.
1: Marine Le Pen est en train de prendre la parole pour la renaissance des finances publiques, pour présenter son programme économique. Qu'est-ce qu'elle propose, Marine Le Pen? La retraite à 62 ans. Elle veut redresser les finances publiques, mais ne pas toucher aux retraites. On est face à quand même un totem assez lourd. Roland.
2: Juste pour compléter ce que Gilbert vient de dire avec justesse. À côté de ça, il faut s'y investir. Hein. Un pays, ce n'est pas uniquement des travailleurs qui travaillent plus. Ça, c'est la condition, à mon avis, évidente. Mais le fait que le taux sur la dette publique française monte, ce n'est pas que sur la dette publique, c'est aussi sur les entreprises françaises qui s'endettent.
0: Les ménages.
2: Cet effet joue là aussi. Et donc, clairement, si vous voulez un jour avoir déjà un tout petit peu de financement, on est déjà les champions, je vais dire, dans des pays comme la France ou la Belgique, de plutôt que de mettre des fonds propres, parce qu'on n'incite pas assez à ce que ce soit les fonds propres qui soient rémunérés, au-delà, je vais dire, du fait que forcément on prenait des risques plus élevés, l'État n'est certainement pas encourageant suffisamment. La culture anglo-saxonne l'est beaucoup plus, mais c'est pas ça que je veux dire. C'est si vous, en plus, la manière de financer pas mal d'investissements, l'endettement, à cause de la hausse des taux sur la dette publique française, vous impliquez une hausse des taux là, vous augmentez donc le coût, finalement, du financement des investissements. Et si de l'autre côté, en plus, l'atmosphère, le moral des investisseurs est moins bonne, ils ont moins tendance à mettre des fonds propres dans leur entreprise. Donc, à côté du travail, il faut aussi que l'ensemble tienne la route pour que vous soyez dans un pays où, effectivement, le climat est bon. Et je cite un très bel exemple, et c'est pour ça qu'il arrive à un moment où ça ne changera pas grand-chose, j'en reviens, c'est en Espagne, et j'y suis depuis la crise, dans des comités où on regarde comment ça se passe d'investissement et de financement. Sanchez, aujourd'hui, il voyait bien qu'il était perdu, vu les sondages, donc il fait un choix politique d'aller aux élections anticipées. Mais ce qui est dans le programme, même sur des budgets qui n'ont pas encore été votés, c'est continuer dans la durée l'effort qui a permis de remettre l'Espagne en selle, d'avoir un moral des consommateurs, des investisseurs et des ménages de façon générale.
1: Mais ça s'est fait dans la durée.
2: Et de l'État,
1: quoi,
2: oui, mais ça s'est fait dans la durée. Ça veut dire quand on prend une mesure, on la mène jusqu'au bout si on pense qu'elle est bonne. Donc clairement, aujourd'hui, les éléments additionnels, comme par exemple l'agitation dans la rue et tout ça, ça touche le moral d'abord des Français, mais ça touche aussi la perception d'investisseurs ou de créanciers qui devraient prêter à des entreprises françaises. Regardez des grandes entreprises. Elles sont peut-être certaines dans le luxe, mais pas que. L'évolution de leur cours de bourse, depuis que tout se passe pour le moment, de façon tout à fait divergente, plutôt convergente, au niveau du budget de l'État. Le CAC 40 se comporte moins bien aussi, non pas parce que les entreprises du CAC 40 souffrent plus que les autres au niveau international, mais surtout de la situation globale de la France.
1: On
2: le moral est très important.
1: Et on a l'euro qui baisse. Alors, est-ce que c'est l'euro qui baisse ou le dollar qui monte? C'est toujours la question. Mais on a quand même atteint, Olivier Rodouès, un seuil qu'on n'avait pas connu depuis 2015. Est-ce que ça, c'est inquiétant? Est-ce que c'est signe que les investisseurs se disent la zone euro, potentiellement, bon, bah, je lui fais quand même moins confiance? Ou c'est juste un sujet que l'économie américaine est plus forte, donc du coup, le dollar monte?
0: Alors,
3: La concomitance fait qu'on voit tout de suite le lien entre ce qui se passe sur le marché de dette française, dont on sait l'importance même, on a le premier marché en masse de la zone euro, et cette évolution. C'est pas forcément une bonne nouvelle, cette affaire. Alors, il y a le côté bonne nouvelle qui est de se dire, si l'euro baisse, on déprécie un petit peu la devise, donc on va...
1: C'est bon pour les exportateurs.
3: C'est vrai que les entreprises qui sont extrêmement intégrées dans les chaînes de valeur internationales, en fait, qui ont leurs fournisseurs, leurs clients et leurs financiers internationaux, elles peuvent bénéficier de cette
1: situation. Bon, ça, c'est le cas, quoi. Ça, c'est LVMH, Airbus, Schneider.
3: Même certaines ETI industrielles, mais tant mieux pour elles. Mais le vrai sujet, c'est que ça va quand même compliquer à la fois... La réponse de la BCE et en particulier la situation de la France. Parce qu'on est dans une situation qui est très différente d'ailleurs de celle de la crise de la zone euro au début des années 2010. Si on remonte de 15 à 20, le risque était la déflation. Là, la BCE, elle avait au fond toute latitude pour baisser des taux et même on cherchait à faire un petit peu d'inflation et une dépréciation était plutôt bienvenue. Là, le vrai sujet, c'est qu'on a une inflation qui est plutôt haute et là...
1: 3-3, les derniers chiffres.
3: La dépréciation la risque euro. De l'encourager et donc, de fait, ça risque de pousser la BCE à augmenter un peu plus, à resserrer sa politique monétaire et nous, finalement,
1: ah bon, pour
3: à
1: nous,
3: additionner pour la France une politique monétaire plus serrée et plus une plume de risque qui décolle. Donc, ça un peu la double peine. Ce qu'il faut quand même avoir en tête, c'est qu'une dépréciation qui vient d'une perte de confiance, ce n'est pas tout à fait équivalent d'une dépréciation qui vient d'un assouplissement monétaire. Mmh. Dans le premier cas, on a une raréfication du crédit, et c'est ce qui est en train de nous arriver, puisque les investisseurs nous fuient. Dans l'autre cas, au contraire, on a plutôt une expansion du crédit sous l'impulsion de la politique monétaire. Et donc, en fait, deux dépréciations ne se valent pas, et nous, on a une dépréciation en fait, qui est un peu le signe, ou en tout cas, de notre asphyxie, et qui risque en plus de pousser à la BCE à nous étrangler un peu plus davantage, parce qu'elle n'aura pas le choix, en fait. Elle a son mandat d'inflation, et ça va être compliqué pour elle d'expliquer aux autres pays qu'elle...
1: Mais là, c'est triple peine, parce que pour nous, c'est hausse des taux, baisse de l'euro et en plus on pourrait se taper un resserrement monétaire.
3: Absolument, bon, qui est déjà en cours en fait pour des raisons d'inflation. Et puis quadruple peine parce que quand même il faut redresser nos finances publiques, il va falloir le faire à un rythme accéléré. D'ailleurs sur ce point-là, et je ne veux pas être trop long, mais sur les idées de balancer la dette au feu ou au fric ou autre, il faut quand même savoir avoir en tête que même si on supprimait la dette d'un coup de baguette magique, alors sans doute ça nous aiderait à nous refinancer, sauf
1: si... Mais sur le déficit, ça change rien.
3: Sur le déficit, ça change rien.
1: Bah oui.
3: Là, le problème, c'est que qui va financer la France si elle ne n'honore pas ses créances?
2: Ah,
3: donc, en fait, on doit réduire notre déficit primaire. Qui est
1: bah oui, le sujet, c'est le déficit, c'est pas la dette.
3: Alors, ça peut être extrêmement...
0: Alors, la réaction de la Banque Centrale Européenne a été quand même très, très mesurée. Hein. Oui. Le mois dernier, fin août, l'inflation était à 3-4 sur la zone euro. Il y a eu un petit resserrement. Enfin, tout ça reste quand même très prudent, parce que pour l'instant, on ne perçoit pas d'effet de second tour marqué. Effet de second tour marqué, c'est-à-dire que l'inflation, 3-4, c'est quand même pas négligeable, l'inflation ne se transmet pas encore au salaire pour alimenter une boucle prix-salaire dont on aurait du mal à sortir. Donc ça reste mesuré, et puis je dirais qu'il y a beaucoup de bruit sur l'échange. Il faut bien voir qu'un 12 dollars pour un euro, on était en dessous en 2022, 2023, 2024.
1: C'est pas si bas.
0: C'est pas si bas. Mmh. On est passé au-dessus en avril 2025, c'est-à-dire de façon très, très récente. Bon, il faut surveiller ça, bien sûr, comme beaucoup de choses. Mais pour l'instant, il n'y a pas d'inquiétude marquée à avoir sur ce plan-là. On a d'autres domaines dans lesquels on doit avoir une inquiétude plus forte. Je voudrais juste revenir un petit peu sur nos finances publiques, nos dépenses sociales par rapport au débat précédent. Quand on voit les dépenses sociales, ou les dépenses de retraite d'ailleurs par habitant, en France on est tout à fait comparable aux autres pays. Hein, on dépense par habitant 500 à 550 euros par mois pour nos retraites, 1000 à 1100 euros par mois pour nos dépenses sociales, comme les autres pays. La Suède par habitant dépense plus pour ses retraites.
1: Le problème c'est la richesse.
0: Par contre, en pourcentage du PIB, on est champion. Mmh. En pourcentage du PIB, on est champion. C'est-à-dire que nous avons un modèle social de pays riches, nous ne sommes pas un pays riche, nous sommes un pays pauvre, comparé aux pays nordiques, scandinaves, à l'Allemagne, aux Pays-Bas. Et donc la solution à moyen terme, C'est soit d'en rabattre sur notre modèle social, soit au contraire d'avoir l'ambition de devenir un pays riche dans le club des pays riches, et pour ça d'élever notre PIB, notre quantité de travail et nos taux d'emploi. C'est ça qui se joue sur le moyen terme.
1: Néanmoins,
0: sur le court terme, consolidation fiscale est incontournable.
1: Alors j'en reviens à Marine Le Pen, c'est plus 125 milliards d'euros d'économie qu'elle promet, c'est 140 net d'ici 2032, ce qui représente donc un effort quand même. Elle est donc désormais sur 6 sur 5 ans, ça fera ça 2027-2032, toujours avec cette idée, Gilbert, et je repose la question, est-ce qu'on peut être sérieux économiquement quand on propose la retraite à 62 ans? Elle veut être le parti du sérieux économique, avec la règle d'or, avec ce programme d'économie, est-ce que c'est possible quand on est comme ça dans le déni démographique?
0: Non, on voit bien que les partis populistes, faut quand même dire le mot, les partis populistes veulent faire croire un certain sérieux budgétaire, néanmoins, ils essayent de répondre à une certaine aspiration qui s'est manifestée, par exemple, en avril 2023, au moment des discussions sur la loi Borne, sur la réforme des retraites. Et de ce point de vue-là, il y a un déni complet de toute réalité économique connue, pratiquée dans tous les pays qui nous entourent, qui soient d'ailleurs, je veux dire, avec une majorité au pouvoir socialiste ou au contraire d'une droite bien, bien affirmée. Tous les pays autour de nous ont un âge de départ à la retraite supérieur au nôtre et envisagent même de l'augmenter encore. C'est le cas de l'Espagne, c'est le cas de l'Italie, vous voyez, de bord extrême de l'échiquier politique, c'est le cas du Danemark, c'est le cas voilà,
1: ben oui,
0: partout.
1: Mais...
0: Et chez nous, il y a un déni économique total, qui se traduit par ça, qui se traduit par l'idée qu'on peut brûler la dette, qu'on peut l'annuler du jour au lendemain, il y a un déni des réalités. Le problème, c'est que tôt ou tard, dans ces cas-là, on se fait rattraper par la patrouille.
1: Il nous reste 10 minutes, je voudrais qu'on parle des Allemands qui ont pivoté quand même Roland Gillet hier soir, des Allemands qui désormais sont d'accord avec les Français, une lettre commune entre Emmanuel Macron et Friedrich Merz sur la stratégie à adopter vis-à-vis des Chinois. C'est quand même un changement majeur.
2: Oui, je voudrais quand même ajouter un point, si vous le permettez, sur ce qui a été dit.
1: Ah, alors allez-y.
2: Oui, parce que 1,12... Vous vous souvenez, quand j'étais avec vous, il n'y a pas tellement longtemps, oh, le dollar, c'est fini. Oh, les pauvres avec les Américains, Trump. Oh, on ne sait pas où ils arrêteront, et ainsi de suite. Regardez, non. Ce qui fait la puissance des États-Unis, c'est l'investissement. Un. Deux, la suprématie de certaines sociétés, c'est vrai. Mais surtout, de 2010 à 2023, sur toute l'Europe, là, je ne prends même pas la France, 21% de croissance du PIB en Europe. Aux États-Unis, 34%, ça veut dire plus de 50%. Donc ça donne effectivement une assise. Et en plus, vous avez un président qui, lui, voulait, et il l'a fait.
1: Il voulait un dollar faible.
2: Oui, donc en plus, il voulait ça. Donc vous imaginez, make America great again, quand on est déjà great et again, ça vous donne encore un peu plus de substance. Aujourd'hui, pour eux, de passer un CSA à 12, c'est pas grave. Mais ça, c'est le volet avec les États-Unis. Mais si vous regardez sur les autres devises, pour le moment, c'est ce qui est en train de se passer aussi par rapport au franc suisse, par rapport à la livre, effectivement, l'euro bouge aussi. Ça veut dire qu'il y a le phénomène que vous avez rappelé. Donc là, on doit s'inquiéter, parce que là, ça veut dire qu'on est plus faible aussi sur nos terres. Mais de manière générale, ce n'est pas encore hyper inquiétant. Deuxième chose, on parle de l'inflation, il y a aussi la core inflation. Est-ce que vous avez vu ce qui peut se passer très vite sur l'énergie? C'est vrai que ça monte très vite, mais ça peut redescendre très vite aussi. Je n'ai aucune idée où sera le prix à la pompe dans 3 mois, mais il peut se passer encore des événements. On regardera sur un an en lycée à combien on aura eu vraiment d'inflation et d'effets de second tour. Peut-être que ça va être de bonnes nouvelles. Les marchés, pour le moment, sur les taux, je parle maintenant des taux sans les primes de risque, ne sont pas dans une perspective affolante au niveau de l'inflation. Donc, il faut peut-être aussi garder ça en tête. Et dernier point, sur la logique des retraites et ainsi de suite, il y a différents pays qui ont ces problèmes-là en Europe. Il y a juste la manière de l'adresser qui fait que certains sont sur une trajectoire qui a du sens et d'autres continuent à déraper, dont la France. Et c'est vrai aussi sur les dépenses de santé.
1: Donc, si c'est pas certain, on est tout seul à déraper là-dessus quand même.
2: À ce point-là, je vais dire, je parle sous votre contrôle.
1: Il y a d'autres pays d'Europe où on propose la retraite à 60 ans?
2: Non, mais il y a des choses que vous avez proposées dans le temps qui sont même restées. La RTT, tout ça, enfin,
1: les
2: 35 heures, enfin, il y a des choses, mais je trouve que votre conclusion était vraiment très bien, Gilbert, c'est quand vous dites, si on a les moyens d'un pays riche quand on est riche, ça va. Si on fait des choses merveilleuses pour la société dans un pays qui est plus pauvre, ça ne va pas.
1: Ouais, donc quand on est riche, on a toujours plus de marge de manœuvre.
2: Ben oui, bien sûr.
1: Alors, mes Chinois, et les Allemands qui changent de doctrine, quand même.
2: Enfin, ils changent obligés, ils ne changent pas parce que ça leur fait plaisir. pendant longtemps, ils ne voulaient pas qu'on brusque les Chinois parce que, notamment en termes de machines, ils exportaient beaucoup. Pour le moment, ils ont quand même vu que les Chinois, eux, pour le côté d'évaluation, ou en tous les cas sous-évaluation du RMB, sont 30% selon certaines statistiques, au moins 15% selon d'autres, trop bas par rapport à une juste politique en termes d'échanges commerciaux. Donc ça les énerve, et deux, ce qui les a énervés, c'est tous les coûts durs, par manque de discernement certains, et aussi par agressivité d'autres, que les Chinois ont eu sur le secteur automobile. Ça, c'est clair qu'ils n'avaient jamais imaginé que des véhicules arriveraient pratiquement avec le même luxe à l'intérieur de l'habitacle, mais avec une suprématie sur la batterie qui ferait que le moteur électrique, puisqu'il est beaucoup moins technique que ne l'est un moteur thermique, pourrait les distancer rapidement et avec des usines sur place. Je parle en Europe. Donc, clairement, aujourd'hui, ils commencent à se dire, il va falloir quand même qu'on fasse quelque chose. Par contre, ce qui est fou, c'est que ça tombe au plus mauvais moment. On est les Européens, les premiers à rappeler à Donald Trump la guerre commerciale, supprimer ce libre-échange, ou en tous les cas, la manière de commercer en rajoutant des tarifs, ainsi de suite, c'est pas bon. Et on va, nous, maintenant, en pleine période où c'est déjà délicat, en remettre. Vous allez me dire, est-ce que c'est bien de se défendre? Sans doute. Mais est-ce que c'est le bon moment? Regardez ce qui vient encore de se passer entre deux bellicoïs qui ont peur l'un et l'autre, je parle sur le plan commercial, les Américains de perdre leur suprématie et les Chinois de ne pas arriver à un jour les dépasser. Vous avez vu que quand Trump a rencontré Xi Jinping, ils n'étaient pas plutôt sur le côté, on va encore se taper dessus sur les tarifs, mais plutôt sur l'apaisement en disant, on a tout à y gagner. Donc, il faut faire attention quand même. Et je ne dis pas qu'il ne faut pas le faire, c'est de voir quelles mesures on va mettre en place.
1: Hein. Olivier, sur les Allemands et la doctrine vis-à-vis des Chinois?
3: Oui, en fait, on observe, alors ça a pris du temps et quand on discute avec des industriels allemands ou leurs représentants, on voit que cette réflexion, elle a émergé, elle a pris plusieurs formes pendant un certain temps. L'idée, c'était quand même d'aller peut-être sur le terrain du change, voire de rester sur un mode de respect des règles, il faut qu'on respecte les règles et les autres vont les respecter.
1: Oui, mais ça n'a pas marché.
3: Il y a une prise
1: de
3: conscience, effectivement, je pense, de trois chocs qui ont touché le moteur industriel allemand, l'économie allemande. Le premier, c'est qu'en fait, en termes de technologie, l'élève a dépassé le maître. Personne ne s'attendait. Les Chinois, le gouvernement chinois l'a annoncé, le Made in China.
1: Enfin, on les a sous-estimés quand même.
3: En fait, on ne s'attendait pas en fait, que non seulement ils rattrapent, mais deviennent leader sur un certain nombre de technologies clés à un rythme aussi rapide. Et donc ça c'est un vrai sujet, parce que la perception en fait, du rapport de force économique entre les pays, en fait, on voyait la Chine comme un pays émergent qui se développait très rapidement avec une classe moyenne et un marché. Donc c'était ça un petit peu la stratégie allemande. En fait, là non, là on a vraiment un concurrent technologique, industriel et même sans doute géopolitique. Après, il y a un autre sujet, c'est que l'Allemagne, c'est un peu lié au premier, c'est quand même fait tailler des coupières sur certains atouts industriels. On pense à l'automobile, à machine-outil, pour partie parce que là où elle était forte, pour partie parce que la Chine est allée dessus, pour partie parce qu'on a fait nous-mêmes nos propres réglementations, pour partie parce qu'elle a une industrie vieillissante. Donc voilà. Et puis le dernier point, c'est que son modèle économique lui-même était branlé. Par exemple, bon, on parle souvent du gaz russe, mais c'est vrai, en fait, l'énergie allemande était super compétitive grâce au gaz russe. C'est fini. Le parapluie américain, les dividendes de l'APLS, se rendent compte qu'il faut investir dans la défense. Le modèle social a profondément changé, en fait, au cours de ces dernières années. Par exemple, le coût du SMIC allemand dépasse aujourd'hui largement celui du français. SMIC allemand a été introduit en 2015. Donc voilà, donc en fait, pendant une certaine période...
1: Comparativement, aujourd'hui, les plus élevés.
3: En termes de coût du travail, parce que nous, on a quand même des allègements qui sont très forts au SMIC, donc tant mieux. Alors, en général, c'est pas des
1: ah oui, grâce avec nos allègements de charges.
3: Mais voilà, mais de fait, en fait, donc de fait, mais ça, c'est parce qu'ils ont répondu à une demande sociale sans doute forte, qu'on a encouragée, mais c'est plus l'Allemagne des réformes Hartz exactement du début des années 2000. Voilà, donc en fait, il y a eu un changement de pied, donc ils s'adaptent. Ils prennent en compte le fait que les instruments de défense commerciale, voire presque, alors je ne sais pas s'ils en sont à prononcer le mot protectionnisme.
1: Bah sur le contenu européen, ils étaient plutôt contre il y a encore 9 mois, 10 mois.
3: Mais de fait, en tout cas, ils se rendent compte qu'il faut changer de doctrine. Et je pense qu'à la fin, ils sont surtout pragmatiques.
1: Ils vont finir à promouvoir le nucléaire.
3: La structure, elle est quand même industrielle. Et donc, l'idée, c'est quand même de sauver l'industrie. Et s'il faut faire des ententes ou être un peu pragmatique, ils le seront.
1: Gilbert ?
0: Oui, je dirais mieux vaut tard que jamais. C'est clair, hein, parce que beaucoup d'acteurs, beaucoup d'observateurs interpellaient l'Allemagne en disant « Mais attendez, vous n'allez pas rester indemne face à cette concurrence incroyable, subventionnée par l'État, des surcapacités gigantesques en Chine, vous n'allez pas rester indemne. » Et c'est vrai que les Allemands pensaient qu'ils pourraient tirer, eux, leur épingle du jour, en tout cas, souffrir moins que d'autres pays. Je pense que les annonces des derniers mois sur des plans de licenciement absolument massifs dans l'industrie automobile allemande et dans l'industrie de machines-outils allemandes, a quand même provoqué dans la population allemande un appel, un besoin, une demande très forte. Et puis, bien sûr, je dirais que le grand parti populiste en Allemagne a jonglé sur cette dimension et a amené les dirigeants allemands et le chancelier Merz à changer d'orientation. Mais tout cela avait été très très bien décrit dans un rapport qu'on a tous lu du CEPI en 2026. Hein.
1: Ah, sur les rapports franco-chinois.
0: Sur les rapports franco-chinois, sur le fait que l'Allemagne était particulièrement exposée à cette concurrence. Ce rapport était vraiment limpide, lumineux sur ces questions-là. Néanmoins, les solutions, faut bien en voir les limites aussi. On peut avoir pratiqué un petit peu de protectionnisme au nom d'un dumping, d'aide publique aux constructeurs automobiles, de tout ce qu'on veut. On peut le faire sur nos marchés. Mais sur les marchés non européens, la concurrence va être frénétique et là, c'est pas nos politiques qui pourront y changer grand-chose, en quelque sorte. Donc, bien sûr, on peut un peu protéger nos marchés, on ne pourra pas, par contre, éviter une concurrence déloyale, très forte,
1: pas assez compétitive,
0: et vraiment odieuse sur les marchés étrangers non européens.
1: Roland, il reste 45 secondes.
2: Pas de souci, j'ai pas besoin de plus.
1: Voilà votre défi.
2: J'ai juste être en complément de ce qui vient d'être dit, mais je trouve que c'est vrai qu'on peut toujours se retourner vers l'extérieur pour expliquer une partie de nos faiblesses, mais comme vous l'avez très bien dit, autant il faut pouvoir se défendre, aussi il faut parfois faire qu'on ait une compétitivité qui soit beaucoup plus importante et un marché des capitaux, pas uniquement unique, mais un marché des capitaux attractif pour les gens, d'abord à l'intérieur de l'Europe, mais pour aussi les gens qui viennent de l'extérieur de l'Europe. Or, l'exemple français pour le moment, forcément, ce n'est pas le meilleur, mais même dans les meilleurs exemples encore en Europe, on voit qu'on tarde quand même à faire quelque chose d'uni, avec une harmonisation et un moral des troupes qui va dans une direction, et ça, c'est le pire. Je trouve que ce qui marche le mieux dans les pays où je vais, quel que soit le continent, c'est quand, je répète encore une fois, il y a une trajectoire qui permet à la fois à tous les acteurs économiques d'y adhérer. Ici, ce n'est pas le cas parce qu'on change trop souvent et quand on a des problèmes, on a toujours tendance à les reporter ou de penser qu'ils viennent de l'extérieur. C'est ça que je dirais.
1: Mission réussie sur le timing. Parfait, Roland Gilet, Olivier Redoulès et Gilbert
2: Sept.
1: C'est parfait. Merci beaucoup d'être venu ce matin. On se retrouve demain pour une nouvelle session des experts. Dans un instant, les experts de l'IMO avec Marie-Cœur de Roy. Bonne journée, à demain.
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6: Bonjour à tous, bienvenue dans BFM Entreprise, consacré comme tous les lundis au leadership. Une demi-heure avec un leader qui va nous expliquer comment il dirige, son parcours, sa méthode, les clés de sa réussite, les épreuves qui l'ont forgé. Quel meneur est-il ? BFM Entreprise aujourd'hui, c'est avec Adrien de Chompré.
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6: Bonjour Adrien de Chompré. Ravi de vous recevoir dans Leadership. Adrien, entrepreneur, j'ai presque envie de dire entrepreneur compulsif, actuel patron de Matsuri. Vous êtes passé par Sushi Shop, vous avez créé plusieurs sociétés, investi dans des startups. Évidemment, on va revenir sur ce parcours. Première question, qu'est-ce que ça veut dire pour vous être leader ?
7: Leader, c'est guider, embarquer souvent une vision. Et donc ça veut dire l'embarquer, c'est-à-dire pas la partager et essayer de fédérer autour de soi des hommes et des femmes, et puis justement de se retrouver autour de ce projet avec une énergie qui porte le projet.
6: Est-ce que vous êtes né avec ça, ou est-ce que ça s'est construit au fil du temps, cette envie?
7: Je ne suis pas certain qu'on naisse, avec pour devenir leader. Le leadership, c'est une relation aux autres, par définition. Et puis on le devient en agissant, par ses actes, et puis c'est un chemin, je pense.
6: Et par ses choix, j'imagine.
7: Et par ses choix, bien sûr.
6: On va revenir un petit peu en arrière. Vos parents travaillaient. Vous, votre scolarité, vous la dites moyenne. C'est ça?
7: Oui, absolument.
6: Qu'est-ce qui se passait?
7: J'ai été scolarité moyenne et plutôt un élève ou un garçon, un adolescent réservé, donc pas forcément très charismatique ou très incarnant un leadership naturel. Ça, ouais. ça s'est construit dans le temps. Mais donc un élève moyen, en tout cas qui est. J'observais, j'avais cette envie de nouveauté, de nouvelles choses. L'école ne m'apportait pas une satisfaction pleine, et je cherchais probablement des réponses autrement. Et le fait d'entreprendre m'a fondamentalement libéré.
6: Et qu'est-ce qui vous donne envie de travailler du coup à l'époque? Qu'est-ce qui vous mène vers le travail? Est-ce que c'est la mission? Est-ce que c'est un milieu? Est-ce que c'est justement une liberté, de se dire je ne dépendrai pas de quelqu'un, je vais plutôt créer mon propre chemin? Qu'est-ce qui vous guide au départ?
7: Le chemin, on le trouve. L'envie est d'être, bien sûr, en tout cas dans mon cas, c'était d'être libre, d'être indépendant rapidement. L'envie probablement aussi de créer, de concevoir. J'ai toujours été attiré par les concepts. Donc, quand on crée des concepts, on part avec une idée qui est propre, on essaie de la partager, on essaie de fédérer autour de cette idée. Et bien sûr, pour la matérialiser, il faut jeter à l'eau et il faut entreprendre.
6: Ouais.
7: Mais c'est plus une prédisposition ou une appétence particulière pour la créativité et les concepts qui peuvent s'appliquer dans le business. Et à un moment, il faut s'y coller. Donc, il ne s'agit pas juste de vendre des idées, il s'agit de les matérialiser, les réaliser. C'est ça qui m'a toujours un peu animé.
6: Vous partez à New York, c'est là que vous voyez des choses intéressantes, des idées intéressantes ou une façon de travailler intéressante?
7: Oui, j'ai fait quelques allers-retours à New York, j'ai eu la chance de partir et j'ai découvert là-bas, une énergie folle. Et un espace où, en entendant raconter ces histoires d'entrepreneuriat, en contact de certaines personnes un peu plus âgées que moi à l'époque, on se rendait compte qu'effectivement, de l'idée à la matérialisation de l'idée, il y avait un chemin, certes, mais que c'était possible, que ça pouvait aller vite. En tout cas, cette énergie était très positive. Et là, on a clairement le terrain pour se dire et l'exemple pour dire on peut y aller.
6: J'ai lu ça effectivement, que vous aimiez les concepts qui allaient vite. Alors aujourd'hui tout va vite, hein, la plateforme, le système, aujourd'hui tout ça s'est transformé dans un système où tout va très vite, mais déjà à l'époque c'était quelque chose qui vous plaisait effectivement. Quand vous revenez, c'est Cash Converters chez qui vous travaillez, c'est ça? Vous êtes salarié?
7: Je suis stagiaire et je pars en Australie faire mes classes et apprendre à bien parler l'anglais, et puis je vais faire tous les métiers de ce concept. C'est du prêt sur gage à l'australienne, à l'anglo-saxonne, donc on achète, on vend, c'est les bases du commerce, donc j'apprends un métier, je découvre une culture, un pays, assez jeune, et ma première opportunité vient de ce stage, et on me propose, moi qui avais tout juste plus de 20 ans, de potentiellement embarquer ce projet, ce concept, de l'adapter en France,
6: ouais.
7: Et de rejoindre les rangs de certains franchiseurs régionaux qui étaient en train de faire ce pari également de déploiement de ce concept.
6: Vous y restez combien de temps? Parce qu'après, il y a la rencontre très vite avec les fondateurs de Sushi Shop. Et là, ça va être vraiment...
7: Il y a un petit moment entre les deux, mais ouais. J'y reste Ça va très 3 ans, donc 3 ans, une grosse croissance, plus de 100 magasins en France. Et puis, effectivement, l'entreprise ensuite est consolidée, rachetée par les Australiens, qui rachètent l'ensemble des régions et des entrepreneurs, des jeunes entrepreneurs, parce que c'était plutôt assez sympathique. Il y avait, moi j'avais une vingtaine d'années, mais l'âge moyen était inférieur, très significativement inférieur à 40 ans.
6: Ouais.
7: Et donc, on se retrouvait autour de ce projet, encore une fois. Voilà, donc ils ont souhaité racheter l'entreprise pour la consolider côté en bourse. Et avec ça, une transition qui m'a amené à rencontrer d'autres personnes. Donc, des portes se ferment, d'autres s'ouvrent.
6: Exactement.
7: Et là, on est plutôt au début des années 2000, et Internet et tous ces sujets poussent très fort. Et ça va très vite.
6: Et là, ça va commencer.
7: On se dit, oulala, ça va très vite. Donc, on est, voilà. Donc, par rapport à votre commentaire de tout à l'heure,
6: oui.
7: À l'époque, ça commençait à aller très vite. Et puis, c'était aussi un moment assez favorable pour l'entrepreneuriat en France. On distribuait des chèques assez pour créer des entreprises. C'était l'époque des premiers incubateurs, des fonds d'investissement qui investissaient non pas sur autant plus sur des énergies, sur des talents, sur des concepts justement plus que et sur des pages blanches que par à écrire. Et c'est la chance qui a été la nôtre. Moi, j'ai rencontré mon associé pour faire une entreprise de sécurité informatique. On était très très loin des sujets, on était très dans l'anticipation, c'était probablement trop tôt.
6: Mais c'est ça, il y a une question de timing aussi parfois quand on veut développer des idées.
7: Je me suis associé avec un ingénieur, n'étant pas ingénieur, mais avec l'idée de concevoir, toujours cette idée de concept, une plateforme qui pourrait adresser, en tout cas aller chercher, créer une société de conseil autour de plateformes de services pour auditer, tester les failles de sécurité de sociétés, PME, ETI, et certains grands comptes. Et ça, sans avoir de background parfaitement technique, mais j'ai appris, et puis j'ai essayé de mettre au service de l'entreprise et de ce projet mes quelques qualités de commercial,
6: ouais.
7: De développeur, et un peu de créativité devant ça. Et voilà, donc ça a fonctionné assez bien. On s'est vite rendu compte que c'est des sujets très complexes, très techniques, avec des enjeux. Quand on crée, quand on embarque, quand on lead, on est quand même responsable de ce qu'on fait soi-même, de ce qu'on porte comme projet, et des gens qui nous entourent. Mais là, ça devenait encore plus complexe et on touchait à des sujets de souveraineté, des sujets de confidentialité, d'intégrité. Et je me souviens à un moment m'être fait peur. Et donc, bon, entreprendre, on peut aussi faire des pauses, reculer, pivoter. Et là, la décision est arrivée dans l'autre sens. Et pour ceux qui ont acheté cette société à l'époque...
6: Vous avez arrêté ?
7: Non, j'ai pas arrêté.
6: Ouais.
7: Mais j'ai pris conscience que, fondamentalement, j'étais pas à ma place, que ça pouvait fonctionner, que ça pouvait peut-être encore durer, mais que j'avais pas fondamentalement de valeur ajoutée dans ce que je faisais et que j'étais potentiellement à contre-emploi ou que je pouvais chercher en tout cas quelque chose d'autre qui... Et en tout cas, un projet sur lequel je pourrais servir plus profondément. Et un jour, le téléphone sonne, heureusement d'ailleurs, c'est en 2004, et mon assistante prend le message, je rappelle, et je comprends que c'est une banque d'affaires qui souhaite acheter ma petite société de conseil. Et là, je me dis, oh, merci.
6: Bon timing.
7: Ouais. Et très bon timing, presque mystique. Je pense que de toutes les boîtes qui étaient achetées, c'était probablement la dernière. En tout cas, ce n'était pas la première. On ne s'est pas garé pour le faire. On avait donné beaucoup d'énergie, mais on reste beaucoup de souplesse. Non pas pour vendre le bébé avec l'eau du bain, mais le faire proprement, puisque d'ailleurs, je suis resté pendant 2 ans dans l'entreprise qui m'a accueilli. C'est une entreprise sérieuse côté.
6: Oui.
7: Donc ça, c'était pour le côté fun. Mais c'est vrai que entreprendre, ça va être aussi une question de transmission. À un moment, il faut passer
6: au bon moment.
7: Ouais. Et on a passé cette société de conseil, certes en sécurité informatique, à des experts. Et moi, j'ai appris autre chose. J'ai eu un petit passage de 2 ans avant de rencontrer
6: les fondateurs de Sushi Shop.
7: Et j'ai eu un petit moment de pause, de remise en question. J'ai fait un executive MBA pendant cette période.
6: Ça permet de réfléchir, de se poser, de réapprendre.
7: Oui, ça permet de faire un truc assez formidable, c'est de continuer à travailler tout en se formant. On est à peu près à ces moments où on commence à entendre parler de la formation tout au long de la vie. Et ça, ça résonne en moi parfaitement, en disant, bon, je suis à un moment de bascule, et très jeune encore, puisque j'ai 30 ans, donc très très jeune. Ouais. Mais je me dis, bon, voilà, cette première expérience professionnelle, entrepreneuriale m'a construit, qu'est-ce que je peux faire d'autre, et on sent un peu ses carences, ce qui nous manque.
6: Oui.
7: Et un MBA, un executive MBA, ça s'adresse à des gens qui ont déjà un bagage, en tout cas qui ont un bagage et qui ont surtout une expérience professionnelle de 10 ans ou plus, et qui cherchent à devenir, à être de bons leaders. Donc on n'est pas des solistes, on ne sait pas faire grand-chose, mais on comprend quelles sont toutes les problématiques d'une entreprise, les fonctions d'une entreprise, toutes les directions. Donc on regarde, on effleure, mais des sujets, on ne va jamais en profondeur, mais on devient... On a une vision un peu 360 de ce qu'est une entreprise et comment elle se construit, comment elle peut éventuellement évoluer et comment on peut la piloter en étant un bon manager.
6: Voilà. En ayant commencé tôt, vous prenez votre temps, on sent que vous réfléchissez à chaque étape de ce que vous faites.
7: C'est pas toujours ce qu'on dit de moi. On dit que je suis un homme très pressé, mais intérieurement, j'essaie de réfléchir de temps en temps.
6: Au final. Et puis effectivement, il y a des opportunités. Donc la rencontre avec Sushi Shop, et là c'est un virage très intéressant quand on voit ce qui se passe derrière jusqu'à maintenant. Qu'est-ce que ça vous a apporté? Qu'est-ce que vous avez construit avec Sushi Shop?
7: D'abord, c'est le hasard de la vie à nouveau, et c'était profondément une énorme surprise, et je les remercie de m'avoir fait confiance, puisqu'au départ, c'était pas du tout les idées que je pouvais... la suite que je pouvais donner éventuellement de manière parfaitement... réfléchi, justement, posé. Donc ça a été quelque chose qui est rentré dans ma vie. J'ai d'abord investi à leur côté pour les aider à grandir en se développant en franchise. Et puis, l'un des deux fondateurs, Grégory Marciano, que je remercierai jamais assez, m'a fait confiance avec son associé Hervé Louis, mais lui surtout m'a dit, écoute, maintenant t'as compris, passé le premier salon de la franchise, la société commençait déjà à très bien se développer.
6: Ouais.
7: Et le concept plaisait. Et c'est ça, pour ça que je les ai rejoints, parce que c'était un concept. Et on s'est rejoints sur cette idée-là première. Il fallait la développer. La franchise était le bon moyen de le faire, en tout cas le moyen de l'accélérer, de donner de la vitesse. Et en essayant de maîtriser l'exécution, la franchise est quand même un bon moyen, un des très bons moyens de contrôler la bonne exécution, parce qu'il y a un cahier des charges, les choses sont normées, etc. Et donc voilà, donc après un an où j'étais associé et plutôt en mode consultant pour aider à faire grandir cette entreprise, je me disais, bon, bah, c'est pas forcément un mauvais investissement.
6: Oui.
7: Ce même Grégory, après le deuxième salon de la franchise, me prend à part, me dit, bon, maintenant, t'as compris, c'est
6: on
7: en
6: y
7: train
6: va.
7: De partir, il faut que tu nous rejoignes à 100%.
6: Oui.
7: Et je suis content qu'il m'ait posé cette question, en tout cas mis au pied du mur, et ça a été une aventure formidable.
6: Qui dure 13 ans, c'est quand même... Et c'est l'âge d'or, entre guillemets, c'est le moment où Sushi Shop devient très très connu, très consommé, nouveau concept que les gens adoptent finalement.
7: Ouais. Oui, bon, y avait une appétence des Français pour et donc un besoin de marché. Le Japon faisait rêver déjà, le sushi commençait à rentrer dans les épines de consommation. Et la livraison de sushi en revanche, n'existait pas.
6: Ouais.
7: On se faisait livrer essentiellement des pizzas. Et Deliveroo, Uber et toutes les plateformes que j'ai pas citées n'existaient pas du tout. Et donc, on s'est dit, tiens, Le point de départ, c'est de dire, il y a peut-être une alternative à la livraison de pizza, ça peut être le sushi. C'est froid, ça se livre bien, ça se partage, et c'est probablement un bon moyen de porter ce concept. Donc, c'est essentiellement de la vente importée, de la livraison. Et on a, en créant ce concept de petits corners, de petites boutiques, de shop, d'où le nom Sushi Shop, de sushi, on a effectivement... C'est c'est l'offre qui a créé la demande.
6: Oui.
7: On s'est installé à Nice, puis à Marseille, puis à Bordeaux, puis à Lille, etc. Et on a créé un peu ce marché. D'autres enseignes ont suivi aussi. Et donc voilà, donc ça a été effectivement une grosse croissance pour notre enseigne et d'autres pendant ces 15 années.
6: On va passer à la suite parce que Matsuri, il y a une logique. Après, il y a un fil rouge entre ces deux concepts-là, évidemment, on voit. Qu'est-ce qui a mis fin très rapidement à cette aventure Sushi Shop? C'est l'envie d'ailleurs? C'est la fin d'une aventure tout simplement? C'est quoi?
7: En fait, c'est un peu que simple. La réponse se revient à la genèse. En fait, on est trois associés. On a fait rentrer à nos côtés un fonds d'investissement. Et quand on fait rentrer un fonds d'investissement, on doit une liquidité à ce fonds d'investissement. Donc, il y a un agenda qui est posé. Et ça s'appelle une clause de rendez-vous. Mais ce rendez-vous, c'est donc, on est en 2017. Et on anticipe en 2018 et on anticipe 2018. Et il faut se poser la question de comment on fait sortir le fonds, comment on donne la liquidité à ce fonds. Est-ce qu'on fait rentrer un autre partenaire?
6: Oui.
7: Et donc, est-ce qu'on continue? Et donc, deux questions se posent. Est-ce que c'est le bon moment de vendre? Est-ce que c'est le bon moment? Est-ce qu'on a envie de continuer? Et puis, on est trois. Et puis, j'ai aussi, moi, deux associés qui ont démarré plus tôt. Il y avait une autre qui ont démarré 10 ans plus tôt.
6: Oui.
7: Et qui ont envie de passer à autre chose, qui pensent que c'est le bon moment. Ils n'avaient pas tort. En tout cas, parce que le Covid est arrivé juste derrière. Donc, si on s'arrêtait qu'à ça, on pouvait se dire « Ah !» Mais on a quand même beaucoup réfléchi. Moi-même, j'ai réfléchi. Je pensais qu'il y avait encore d'autres choses à faire. Finalement, la décision collégiale est arrivée. Et on a vendu en 2018, accompagné jusqu'en 2019, et 6 mois, un peu 8 mois avant le Covid.
6: Alors voilà, quand il reste des idées dans la tête, c'est bien pour la suite. On va regarder tout de suite la photo.
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6: La photo que vous nous avez envoyée, et on demande tous les jours dans cette émission, une photo qui est, importante pour vous, on va la voir là. Ça, c'est pas Sushi Shop, évidemment, l'aventure est terminée à ce moment-là. C'est votre vie d'aujourd'hui. C'est Matsuri. Commentez-nous cette photo. Pourquoi vous avez amené celle-ci précisément?
7: Elle n'a rien de remarquable, elle est très jolie, hein, mais elle amène cette transition. En tout cas, après avoir fait 13 ans et porté une entreprise dans la restauration japonaise à succès, on se dit, typiquement, il faut faire autre chose, parce que de faire deux fois un même succès et prolonger dans le même secteur, c'est compliqué. Et rien ne m'amenait à refaire de la restauration, en tout cas pas japonaise.
6: Oui.
7: Et finalement, j'en suis là. Et
6: c'est donc, je vois concept, des produits. J'imagine.
7: Et là, il y a quoi? Il y a effectivement une offre qui est plutôt sexy, japonaise, et qui pourrait ressembler à ce que j'ai fait auparavant, mais en fait, c'est très différent. Mm. Et c'est pour ça que j'y suis allé. Et donc Matsuri, c'est quoi? C'est de la restauration assise, qui n'était pas le cas de précédente entreprise. Et c'est ce petit kaiten, ce comptoir tournant, donc c'est ces assiettes. Donc le sushi a toujours été, le japonais a toujours été une cuisine de partage, donc on tire des assiettes, ça marche très très bien. Les assiettes tournent, ça s'appelle un kaiten, c'est très efficace. Avant d'arriver à ça, je suis allé avec mes enfants dans un Matsuri, puisque l'enseigne existait avant de la reprendre.
6: Oui.
7: C'est une histoire de reprise Matsuri pour ceux qui nous écoutent. C'était probablement la première enseigne japonaise à Paris et avec ce comptoir tournant.
6: C'est fascinant.
7: Fin des années 80.
6: Oui.
7: Et quand moi j'ai commencé avec Sushi Shop, Matsuri existait. Et depuis longtemps, et avait connu des difficultés, et était plutôt était devenu l'enseigne avait vieilli, et on n'avait pas remis au goût du jour ni le produit ni le service, etc. Et donc, mais j'arrive devant un comptoir tournant qui n'est pas celui-là, et mes enfants sont parfaitement excités, et pourtant connaissent très bien les produits que peuvent offrir d'autres enseignes. et je les vois sur des produits assez basiques, dans un environnement plutôt terne, et avec un niveau de service qui était moyen. Et je me dis, en fait, la réponse est là, c'est peut-être ça, et ça m'a donné envie de regarder le sujet. Et je me suis dit, si c'est effectivement une belle endormie, en tout cas, mes clients sont peut-être là devant moi, ça va être mes enfants avec leurs parents,
6: les familles.
7: Et ça, voilà, c'était et la décision a été prise. Et ensuite, il a fallu concevoir, créer un nouveau concept sur toutes ces dimensions, et moderniser le produit, transformer l'expérience client, élargir aussi. C'était pas faire que des sushis, mais aussi proposer un ensemble de produits japonais.
6: Beaucoup, hein.
7: Et donc, on teste et ça nous permet, ce concept nous permet de faire plein de choses et d'être très agile. Et à l'heure actuelle, on est passé par des phases où les matières premières ont énormément augmenté. Donc, être encapsulé dans une carte, c'est très compliqué. Ce concept-là permet une agilité sur la conception. On peut choisir de changer de recette tous les jours. C'est le client qui a toujours raison, donc on le monitore et on voit bien quelles sont les assiettes et les plats qui sont plébiscités. On pilote mieux nos marges. On peut du jour au lendemain décider de ne plus faire tel ou tel produit. Et on a par ailleurs un restaurant qui est avec des bonnes rotations, mais qui est agréable, et c'est une cantine japonaise qui a effectivement, comme vous l'avez dit, familiale, qui rassemble tout le monde.
6: Concept très, très intéressant et finalement qui s'est beaucoup modernisé. J'ai une dernière question, parce que le temps file, il nous reste 2 minutes. Vous avez évoqué vos enfants, le fait que ça vous aidait à prendre cette décision finalement professionnelle. C'est quoi la place de la famille dans tout ça? Vous avez une grande famille, vous avez une femme qui travaille, enfin, je veux dire, elle n'est pas à la maison du tout. Hein. Est-ce que c'est important d'être soutenu? Est-ce qu'on arrive à tout gérer, aussi bien le boulot, les enfants? Comment on fait quand on est patron comme vous, qu'on n'arrête pas?
7: J'ai 4 enfants et ma femme travaille, effectivement, et entreprend.
6: Entrepreneur. Également.
7: Voilà, et avec beaucoup de succès. Et donc voilà, c'est très compliqué. Non, c'est pas facile. C'est une question, je pense, d'organisation, beaucoup d'organisation. Et donc c'est pas simple. Selon ce qu'on se dit souvent, c'est qu'effectivement on a la chance de mettre nos enfants dans un environnement qui les pousse à être très curieux, qui les projette déjà dans ce que peut être l'entrepreneuriat. Ça ne veut pas dire que je souhaite que mes 4 enfants soient entrepreneurs. Ils feront leur chemin, bien sûr.
6: Mais ils ont deux exemples
7: de probablement ce qui les bons comme les mauvais côtés de l'entrepreneuriat, les difficultés. On peut arriver fatigué, très stressé, voire déprimé. C'est la réalité. Donc on partage cette vie entrepreneuriale et nos enfants ne sont pas préservés de ce point de vue-là. Probablement, espérons-le, ils en retireront inspirés. Et en tout cas, ils seront peut-être pas du tout des entrepreneurs, justement, pour ce qu'ils voient. Mais en tout cas, voilà, c'est assez gai, c'est très dynamique, c'est plutôt joyeux. Et on y arrive quand même.
6: Merci beaucoup Adrien de Chompré d'être venu dans cette émission Leadership que vous pouvez retrouver toutes les semaines évidemment sur BFM Business, sur notre appli, notre site, nos réseaux sociaux. Très bonne journée à tous.
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8: Bonjour à tous, ravi de vous retrouver sur BFM Business dans Check-up Santé. Si l'envie vous vient d'épargner, pourquoi ne pas faire coup double en épargnant dans le domaine de la santé et améliorer ainsi l'offre de soins? C'est justement la société Eurial, 7e investisseur mondial en immobilier de santé, qui le propose depuis plus de 15 ans. Audrey Fernandez, chargée de relations épargnants, et Daniel Weil, directeur de la recherche et stratégie, vont nous dire comment. Directeur exécutif de l'innovation chez BPI France, Paul-François Fournier prône pour une innovation externe, c'est-à-dire une collaboration entre start-up et grands groupes. Il nous l'explique dans son dernier ouvrage, L'innovation au carré, aux éditions Presse et Communication. Enfin, on le sait, en France, des centaines de milliers d'hospitalisations sont évitables, des patients hospitalisés trop longtemps. Une société multiprimée par ailleurs l'a compris en créant un service high-tech pour nos seniors, pour un parcours de santé optimal. C'est ce que va nous dire Audrey Verchin, qui est directrice du développement de la société Epoca. Check-up Santé, c'est parti.
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8: Audrey Fernandez, bonjour.
10: Bonjour Fabien.
8: Daniel Wild, bonjour.
11: Bonjour Fabien.
8: Alors, expliquez-nous quand même ce que fait Eurial en quelques mots.
11: Bah, Eurial, c'est une société qui a été fondée par Jean-Jacques Olivier, qui dirige toujours cette société, en 2009, une entreprise familiale. Et moi, j'aime bien dire que notre métier ou notre mission, c'est de connecter l'épargne à la santé via l'immobilier. C'est-à-dire que nous investissons pour le compte de nos clients, qui sont des particuliers comme vous et moi, comme on dit. On a 60 000 associés de nos fonds, c'est-à-dire investisseurs.
8: Déjà 60 000 associés.
11: 60 000 associés, ce qui est beaucoup. Le montant moyen d'investissement est de l'ordre de 10 à 15 000 euros, donc des sommes tout à fait, abordables pour beaucoup de gens, en tout cas en France. Et donc, nous investissons dans ce qu'on appelle l'immobilier de santé. Alors, l'immobilier de santé, il faut peut-être définir un peu que c'est. Hein, l'immobilier de santé, c'est à la fois tous les établissements pour l'hébergement des seniors, résidences, services seniors, EHPAD, villages de seniors, etc. Tout ce qui concerne le soin, c'est-à-dire les cliniques telles qu'on les connaît, aussi les soins de ville.
8: Ouais, parce qu'on a tendance à penser qu'aux EHPAD, quand on parle de seniors,
11: et en vérité, au quotidien, quand on ouvre les yeux, on se rend compte qu'il y a les établissements seniors, le sanitaire, les soins de ville, centre de radiologie, centre d'imagerie médicale, etc. Et puis aussi la partie qu'on appelle life science dans le jargon, c'est un laboratoire en vérité. Et tout ça, ça forme en fait ce qu'on appelle une classe d'actifs ou un ensemble d'investissements immobiliers qui en fait ont un vrai intérêt financier en plus d'être utile.
8: Audrey Fernandez.
10: Oui, tout à fait. Moi, côté particulier, côté épargnant, finalement, Eurial permet à ces particuliers d'épargner sur de l'immobilier de santé. En plus, c'est accessible.
8: Oui, c'est pas d'investissement, c'est de l'épargne.
10: C'est de l'épargne, absolument. Mm-hmm. C'est de l'épargne dans l'immobilier de santé. C'est accessible facilement parce que il y a un ticket d'entrée qui est moins important que l'immobilier direct. Et mon rôle, moi, c'est de pouvoir les accompagner, répondre à leurs questions et leur rapport, bien évidemment, aux risques qui concernent l'épargne.
8: C'est vrai que la santé a vraiment besoin de beaucoup d'investissements.
11: Exactement, parce qu'on sait tous que la société vieillit. Moi, je préfère parler de longévité que de vieillissement, mais en tout cas, on sait qu'on sera évidemment une société composée à un quart, un tiers de personnes de plus de 65 ans, et qu'en plus, l'espérance de vie augmente, mais l'espérance de vie en bonne santé augmente moins vite. Ce qui fait qu'il y a tout un âge de la vie où finalement on sait qu'on aura besoin de soins. Et en fait...
8: Elle a même stagné pendant le Covid.
11: Exactement, elle a stagné pendant le Covid, alors que l'espérance de vie, au sens, je dirais, littéral du terme, elle continue d'augmenter. Et en fait, c'est pas quelque chose qui va s'arrêter rapidement. On est au début du vieillissement aujourd'hui. Hein, la génération du baby-boom, dont on parle beaucoup, ceux qui sont nés en 65, qui est la fin du baby-boom, ils entreront dans le troisième âge, en quatrième âge, en 2045, et vu le taux de natalité, on va de toute façon être une société, ce que certains auteurs ont appelé la société du vieillissement, qui devra faire place à une population âgée. Et ça induit des besoins, notamment immobiliers. On parle beaucoup des lits, des médecins, ce qui est totalement nécessaire. Mais il y a aussi toute une infrastructure immobilière. Aujourd'hui, une personne âgée, notamment en France, elle a tendance à vivre dans un appartement qui souvent n'est pas configuré pour elle, dans un 5 pièces parce que les enfants sont partis, etc. Des escaliers qui ne sont pas forcément adaptés à une personne peu mobile. Dès qu'on ne peut plus y rester, on bascule dans l'EHPAD, souvent c'est mal vécu, etc. Alors qu'en fait, il y a toute une offre immobilière à construire, qui existe en vérité, mais à construire et à financer pour qu'il y ait un vrai continuum d'hébergement des seniors, continuum de soins avec les pôles de santé, etc. etc.
8: Audrey Fernandez, donc les épargnants sont vraiment sensibles à l'investissement santé ?
10: Oui, ces besoins, en fait, ils les comprennent de manière intuitive, tout simplement parce que ça leur correspond et c'est quelque chose qu'ils connaissent. Donc, ça rend, si vous voulez, cette lisibilité de l'épargne beaucoup plus facile.
8: Je le disais, en fait, ça améliore l'offre de soins.
10: Exactement, tout à fait, absolument. Donc, et comme je le disais tout à l'heure, en fait, cette épargne immobilière à travers la SCPI, c'est accessible avec une épargne qui est assez limitée puisqu'on peut le faire à partir de 50 euros par mois. Donc, c'est en plus assez simple.
8: Oui. À tout le monde.
10: Exactement.
8: Daniel Wall, donc, investir utilement, on peut quand même on peut accepter un certain rendement quand même.
11: On doit demander un certain rendement. Je dirais que, d'une certaine façon, la mauvaise nouvelle, c'est qu'il y a beaucoup de besoins, mais la bonne nouvelle, c'est qu'il y a énormément d'épargne. Et d'épargne qui est souvent investi de façon relativement modeste. Quand on voit les taux du livret A, les taux des placements, je dirais qu'ils sont généralement promus. Donc, on est aujourd'hui dans un moment de marché, je dirais, où investir en immobilier de santé est à la fois utile et rentable, ce qui est quand même une assez bonne incitation. Aujourd'hui, quand on achète ce type d'immeuble, on les achète à des rendements de 5-6 % pour les meilleurs d'entre eux. Mais là encore, l'important, ce n'est pas seulement la performance, mais c'est aussi le profil de risque. Parce qu'il faut bien voir que si je vous demande l'hôpital où vous êtes né, ou la clinique où vous êtes né, le bureau où vous avez travaillé pour la première fois et le commerce que vous avez, où vous êtes entré pour la première fois, lequel est encore là, dans 99% des cas, ce sera la clinique où vous êtes né, parce qu'on est sur des actifs, des locataires qui ne sont pas dans l'idée de déménager, qui peuvent donc signer des

0: puisque là encore, comme je disais, on parle d'actifs qui sont très spécialisés. Hein, c'est pas n'importe quel bureau, n'importe quel commerce interchangeable. Et donc, pour avoir le choix quand on investit, parce que l'idée, c'est quand même de choisir les meilleurs actifs, eh ben, il faut avoir un univers d'investissement, une cour de récréation, comme on dit chez les investisseurs, qui soit la plus large possible. Chez Aurial, on est présent dans 9 pays, la plupart des grands pays d'Europe, le Royaume-Uni, mais aussi le Canada.
1: Et le Canada,
0: et on a un projet de se développer de façon importante en Amérique du Nord et notamment au Canada. Pourquoi ? Parce qu'on veut d'une part avoir le choix de ce qu'on achète, d'autre part, il y a énormément de modèles qui sont très différents selon les pays. Hein, vous n'avez pas du tout le même traitement de l'hébergement des seniors, même du soin. La notion de village de seniors, par exemple, c'est quelque chose qui existe dans certains pays, pas d'autres. Des pays comme l'Italie, comme l'Espagne, sont en train de passer d'un schéma familial où les petits-enfants gardent les grands-parents, si j'ose dire, ou restent avec les grands-parents, à un schéma où il est légitime d'institutionnaliser, de faire entrer en établissement ses grands-parents. Et donc ça, c'est quelque chose qui est en train d'arriver culturellement. Donc il faut que nous, chez Aurial, on puisse accompagner un peu ces mutations-là.
1: Ouais, c'est vrai que les nouveaux usages en santé, donc l'immobilier doit s'y adapter très rapidement, parce qu'il ne nous reste que quelques secondes.
2: Oui, tout à fait, absolument. Et en fait, si vous voulez, c'est assez surprenant parce que au départ, l'épargnant ne le voit pas comme ça. Et pour autant, il va vite comprendre que finalement, la lecture, elle est assez simple, parce que les usages, ils évoluent, la santé évolue, et ça leur permet aussi d'avoir cette meilleure visibilité dont je parlais tout à l'heure. Et quelque part, c'est aussi rassurant. C'est rassurant, ça permet de comprendre que finalement, tout ça, il y a ce besoin, il y a moins de risques du coup sur ce secteur de la santé.
1: Juste en 10 secondes, comment voyez-vous le futur de Aurial ?
0: Alors, le futur de Aurial, c'est le futur immédiat, c'est la livraison d'un des plus grands hôpitaux d'Europe, qui s'appelle l'hôpital du futur, à Metz, construit en bois, locataire Elsan, bail supérieur à 15 ans. Et puis le futur à moyen-long terme, c'est l'Amérique du Nord, comme je le disais, mais c'est également commencer à financer non seulement l'immobilier de santé, mais également des entreprises du secteur de la santé. Ouais. Mais ce sera l'objet d'une autre émission.
1: Bien sûr, vous revenez quand vous voulez, bien sûr. Merci beaucoup Daniel Weil, merci beaucoup Audrey Fernandez.
2: Merci.
1: Voilà, on va accueillir à présent Paul-François Fournier de la BPI pour son dernier ouvrage, L'innovation au carré.
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1: Paul-François Fournier, bonjour.
4: Bonjour.
1: Et bienvenue dans Check-up santé. Vous êtes le directeur exécutif de l'innovation chez BPI France. Vous êtes passé par Ouanadou, Orange. Vous êtes même le papa de la Livebox.
4: On le dit.
1: Incroyable. Et vous sortez un nouveau livre qui s'appelle Innovation au carré, avec un petit 2 au-dessus, aux éditions Presse et Communication. Juste un mot d'abord sur la BPI en France, organisation vraiment unique non seulement en France, mais en Europe.
4: C'est une belle maison qui est effectivement, l'ambition, ça reste d'avoir une vision 360 de l'entrepreneur, donc de tous les produits, de financement, mais aussi de plus en plus, depuis quelques années, de l'accompagnement, pour transformer l'industrie française avec plusieurs axes, l'axe autour des deep tech, la transformation des technologies, l'axe autour de la réindustrialisation, la French Fab, l'axe autour de la création d'entreprises, l'axe autour des green tech et du climat, l'axe autour des industries créatives. Bref, on prend chaque secteur et on y met une couche d'innovation, une couche d'accompagnement, une couche de création d'entreprise, une couche de croissance, une couche de réindustrialisation pour essayer de faire bouger les lignes.
1: Ça fait quelques milliards quand même, non,
4: ça fait beaucoup de milliards, effectivement. Ouais. On est à 10 milliards dans la santé dans les 5 prochaines années. Donc voilà, dans l'industrie, c'est plus de 20 milliards qu'on va investir et financer dans les années à venir.
1: Et la Caisse des dépôts, il y est pour quelque chose ?
4: Alors la Caisse des dépôts, c'est d'abord notre actionnaire à 50% avec l'État. Et puis c'est évidemment un grand frère, un parrain avec lequel on travaille sur beaucoup de sujets dont je viens de parler, en particulier la réindustrialisation.
1: Alors, vous sortez donc un nouveau livre qui s'appelle « Innovation au carré ». On ne parle pas que de la santé dans votre livre, hein, bien sûr.
4: Non, on ne parle pas de la santé, on parle pas que de la santé, on parle de d'ensemble des industries. L'objet, c'est de réfléchir à comment le processus d'innovation dans les grandes entreprises a évolué ou doit évoluer dans les années à venir.
1: Ouais, mais est-ce que c'est la même chose ? Justement, la santé, c'est un domaine assez particulier, qui est peut-être un peu plus régulé que les autres. C'est la même chose ou pas ?
4: Justement, non, c'est pas la même chose. Et c'est assez intéressant de voir, j'ai découvert ça en travaillant sur ce livre, qu'en fait, la santé est probablement un des secteurs qui est le plus avancé dans cette transformation de la création d'innovation et du processus d'innovation en travaillant de façon très étroite avec les start-up. Il y a deux grands secteurs qui ont fait cette transformation que je pousse dans tous les autres secteurs, c'est le digital. Mais on peut se dire, c'est une nouvelle filière, donc il avait

0: Déjà, les codes amenés par le digital, entre guillemets, en ayant une vocation à travailler très étroitement avec les startups ou les acquérir. Mais il se trouve que la santé, les biotech, par exemple, ont fait cette mue il y a une quinzaine d'années, une dizaine d'années. Et aujourd'hui, si vous prenez les biotech, vous avez à peu près 50% de leur budget de R&D qui est sur des molécules qu'ils maîtrisent en interne et 50% qui servent à acheter des startups à différentes phases, phase 1, phase 2. Donc c'est vraiment très profond et c'est assez intéressant à voir.
1: Mais on a l'impression que dans votre ouvrage, vous vous adressez à nos dirigeants. Ça tombe bien, c'est le moment.
0: Oui, j'essaye, bon, modestement, moi j'ai eu cette expérience de l'industrie des télécoms qui a été pas mal révolutionnée puis depuis 13 ans, je vois cet écosystème des startups, d'essayer de réfléchir au fond à un processus qui est au cœur de l'entreprise et qui, je crois, est en train d'évoluer de façon assez forte. Et je voulais, j'allais dire, un peu interpeller de façon constructive en disant, voilà, moi, de ma fenêtre, avec mon expérience passée, certes, mais avec le regard que je porte sur les startups, on a peut-être trop opposé au début les startups et les grands groupes. En réalité, je crois qu'elles ont besoin de travailler plus étroitement ensemble et que c'est un changement de processus. C'est pas une mode, c'est pas du bricolage, c'est une refonte assez profonde de la façon dont on doit affecter les ressources et dont on doit gérer les process dans les grandes entreprises. Donc oui, c'est un sujet de dirigeant.
1: Mais là, on est vraiment, d'après vous, entré dans une nouvelle phase de l'innovation?
0: Oui, je crois. Quand on regarde les chiffres que j'ai essayé de mettre en évidence dans le bouquin, on voit que depuis en moins de 10 ans, les startups représentent plus de 20% de la R&D. C'est un chiffre qui a doublé en moins de 10 ans. Inversement, pour les grands groupes, c'est plutôt flat. Donc on voit bien que la R&D, la production d'innovation de R&D, s'est déportée massivement et que le moteur est maintenant les startups. Et que les grands groupes investissent de moins en moins dans leur propre R&D parce qu'elles voient les limites de leur capacité à produire des innovations par rapport à la vélocité et à la dynamique des startups.
1: L'innovation n'appartient plus qu'aux grands groupes.
0: L'innovation n'appartient, même si on est direct, de moins en moins aux grands groupes parce qu'on est à 20% aujourd'hui. Probablement que mécaniquement, l'arrivée de l'IA va l'accélérer, cette transformation, et ça va passer à 30, 40, 50% dans les années à venir. Et donc, on est face à des grands groupes qui ne produisent plus d'innovation et voient apparaître autour d'elles une myriade de petites start-up. Et donc, le sujet, c'est comment elles l'intègrent.
1: Vous parlez d'ailleurs de fabrique de l'innovation.
0: De fabrique de l'innovation. Et donc, il faut trouver un processus, une fabrique qui réintègre ce qui est fait à l'extérieur, comme souvent dans les grands groupes, ils ne font pas tout, à l'intérieur, parce que, inversement, il faut se le dire, ces start-up, c'est formidable, au début du process, c'est plus véloce, c'est plus rapide, c'est plus engagé. Mais quand il faut faire des usines, quand il faut distribuer au niveau mondial, quand il faut intégrer ça dans une gamme, quand il faut, bref, un grand groupe, il a quand même une puissance de feu. Ouais. Et donc, on voit bien qu'il y a une vraie complémentarité. Mais encore une fois, il faut changer de perspective et probablement remettre des moyens beaucoup plus significatifs dans la façon dont on travaille avec les startups. Pourquoi ? Parce que c'est plus risqué et que donc, il faut dérisquer en ayant une palette de start-up beaucoup plus large que dans le monde traditionnel où on se focalisait sur un projet et c'était relativement prédictif. C'est plus le monde dans lequel on vit. Je fais l'analogie en disant on est passé d'un monde newtonien, on disait on fait le TGV, puis on faisait le TGV, à un monde un peu quantique où on a toutes ces start-up qui apparaissent, qui naissent, qui sont parfois en concurrence. Et il faut du coup gérer ce côté statistique en mettant suffisamment de moyens et en ayant un process qui soit adapté, qui est celui du venture capitalisme, en fait.
1: Alors, on a tendance, hein, en France et aussi en Europe, à dire qu'on est très bon dans les phases d'amorçage. On est peut-être un peu moins bon pour le développement futur, pour l'internationalisation, pour passage à grande échelle.
0: Oui, c'est vrai, même si il faut faire attention parce qu'on évolue beaucoup et donc on a toujours une frustration d'avance, entre guillemets. Moi, je me rappelle, il y a 10 ans, on disait lever 20 millions d'euros, c'était le bout du monde. Bon, on voit bien qu'on vient de créer une boîte qui lève 3 milliards et qui fait 20 milliards d'euros, qui s'appelle Mistral. Et il y en aura plein d'autres. Donc, c'est vrai que, d'une certaine façon, on a encore une problématique de passage à l'échelle. C'est lié, en particulier, en fait, de notre fenêtre, à un manque d'argent privé. Aujourd'hui, on a un terreau de start-up qui ont été financés par des outils européens, par France 2030, par les financements qu'on porte de France 2030 depuis 10 ans. Mais maintenant, il faut que le privé, l'argent privé, prenne le relais de cet investissement public et collectif, soit par des grands groupes, je le disais tout à l'heure, soit par notre épargne qui part massivement aux États-Unis financer la tech américaine et dont il faut qu'on arrive à détourner le tuyau pour le remettre sur notre tech qui il y a 10 ans, n'existait pas. Donc, c'est normal que l'argent parte pour nos retraites aux États-Unis. Maintenant, elle est là, la tech. Il faut être cohérent et que notre avenir, on le finance avec nos moyens.
1: Alors, pour finir, donc, on a l'impression que la France, l'Europe est un petit peu prise en étau entre d'un côté les États-Unis, où vous disiez beaucoup de fonds de capitaux privés, et la Chine, qui a pas mal de fonds publics.
0: Exactement. C'est vrai qu'on a deux modèles. Un modèle aux États-Unis qui est plus mature, avec qui tourne à plein régime, parfois même en surchauffe, qui est capable de mobiliser de l'épargne massivement et de l'investissement. Et puis un modèle chinois qui tourne à plein régime sur de l'argent public. Et nous, on est un peu entre les deux. Ça tourne pas à plein régime sur l'argent privé, et on a des moyens publics qui sont importants, mais pas à l'échelle de la Chine.
1: Donc, comment faire ? Collaborer, pas collaborer ?
0: Je pense que d'abord, il n'y a pas de modèle unique. Il va falloir aussi collaborer, accepter de collaborer. Mais il va falloir continuer, parce que inversement, la tech européenne progresse. Et donc, on est en train de progresser. Il va falloir aussi accepter de se protéger plus face à des modèles qui sont différents. Il faut aussi qu'on mette des barrières qui nous permettent de jouer à peu près à armes égales. C'est les deux. Donc, il faut rester offensif, parce que se protéger, c'est pas une ambition durable. C'est pas avec ça qu'on fait de l'innovation. Mais il va falloir qu'on le fasse. Et puis, continuer cette dynamique. L'innovation, c'est dur, c'est long. Il faut être tenace. C'est une force de conviction. On a abandonné en 2000. On a dit, c'est de la connerie, tout ça, Internet. Moi, j'ai vu ça. Ça marchera pas. Les Américains, ils ont continué à bosser. Mais c'est pas quand c'est dur qu'on arrête l'innovation, c'est quand c'est dur qu'on crée de la résilience. C'est ce qui se passe, et il y a de très beaux projets, donc il faut continuer. Il faut se continuer, en particulier à s'engager sur ce chemin.
1: Eh bien, merci beaucoup, Paul-François Fournier. Je rappelle votre livre, Innovation au carré, avec le petit 2 au-dessus, aux éditions
0: Anne Carrière.
1: Anne Carrière.
0: Exactement.
1: Merci beaucoup, à très bientôt.
0: Merci.
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1: Audrey Verchin, bonjour.
3: Bonjour.
1: Bienvenue dans Check-up santé. Vous êtes directrice du développement chez Epoca, multiprimée d'ailleurs ces dernières années, à raison d'ailleurs. Vous améliorez la vie des patients, des aidants, des professionnels. Vous avez compris que le vieillissement de la population devrait être accompagné, et tout ça avec l'aide des nouvelles technologies.
3: Absolument. Donc, Epoca est basée sur trois piliers. Donc, une plateforme qui est dispositif médical et certifié, des objets connectés qui sont mis au domicile du patient, et effectivement une équipe paramédicale et médicale qui surveille en permanence les données, qui répond aux patients quand on a des appels.
1: Donc le digital et l'humain.
3: Absolument.
1: Alors donc, tous ces services, ils sont un petit peu intriqués et évidemment complémentaires, d'abord pour les médecins.
3: Oui, exactement. Le service qu'on propose, donc à la fois la plateforme, à la fois toute l'équipe finalement humaine, analyse et en permanence les données, les restitue aux médecins, pour que les médecins n'aient plus qu'une décision à prendre et qu'ils soient finalement très réduites dans le temps, et qu'on ne monopolise pas les médecins généralistes et les gériatres qui n'ont pas beaucoup de temps pour ces personnes les plus fragiles. Je rappelle que les personnes que l'on accompagne ont en moyenne 87 ans. Et donc, c'est les patients qui font les plus d'allers-retours à l'hôpital et qui sont les plus instables, l'objectif étant...
1: D'où l'intérêt de cette télésurveillance ?
3: Absolument, de les maintenir à domicile.
1: Et une télésurveillance d'assez haut niveau, j'imagine ?
3: Oui, effectivement.
1: Quand je sais que vous utilisez de nouvelles technologies, c'est le cas chez vous ?
3: On utilise du coup les nouvelles technologies, et on a surtout beaucoup de pathologies différentes. Habituellement, on a l'habitude de retrouver des plateformes monopathologiques, et la complexité de la personne âgée, c'est que elle a plusieurs pathologies. En moyenne, elles ont 5,4 pathologies chez les patients que l'on suit. Et donc, c'est la complexité de toutes les données que l'on recueille pour pouvoir éviter ces hospitalisations et prévenir les décompensations qu'on peut constater et qui permet du coup 50 à 80% des hospitalisations.
1: Donc, vous êtes présent sur tout le parcours santé finalement.
3: Absolument. On est en sortie d'hospitalisation, en amont et en aval des hospitalisations, pour permettre du coup au patient de rester chez lui.
1: Vous avez des retours ?
3: Oui, les patients sont très satisfaits, évidemment, quand on fait des allers-retours en permanence à l'hôpital, ou bien qu'on va dans le service des urgences pour régler un problème qui peut être réglé de manière sécurisée à domicile. Les patients sont satisfaits, les aidants sont également sécurisés par le dispositif. Et donc, on a un taux de satisfaction qui est très
1: satisfaisant. Finalement, on contribue à faire baisser les dépenses de santé ?
3: Absolument, on évite
1: directement.
3: On a une étude médico-économique qui montre qu'on évite 7500 euros de par an par patient d'économie sur le système de santé.
1: Donc c'est ce que je disais en introduction. Vous évitez, on évite pas mal d'hospitalisations qui sont pas justifiées.
3: Oui, c'est ça. C'est effectivement des hospitalisations donc évitables. Une personne qui est évidemment en chute et à une fracture, cette hospitalisation-là n'est pas évitable. En revanche, tous les épisodes aigus qui peuvent être traités, une infection pulmonaire suite à une inhalation, peut être évitée, mais pas n'importe, dans n'importe quelles conditions. Il faut pouvoir, évidemment, sécuriser ce maintien à domicile.
1: Donc avec tous ces avantages, peut-être que vous serez peut-être remboursé par l'assurance maladie ?
3: Oui, absolument. Donc on a fait un article 51 durant 3 ans qui a été terminé en avril 2025. Le comité technique de l'innovation en santé et le comité stratégique se sont positionnés favorablement à notre entrée dans le droit commun. Et donc là, nous sommes en période de transition qui, on devrait voir notre remboursement en début 2027. Voilà.
1: Et finalement, votre business model, c'est important quand même ?
3: Oui, donc il y a le remboursement pour le maintien à domicile. Et ensuite, on vient aussi en renfort.
1: Mais c'est sous forme d'abonnement ? C'est sous forme de...
3: Absolument, c'est une prise en charge par l'assurance maladie mensuelle, par an, par patient. Et du coup, qui prend en charge à la fois l'évaluation gériatrique au domicile du patient, qui est assez conséquente, puisque c'est une évaluation 360. On ne prend pas que les aspects médicaux, on prend aussi l'aspect médico-social et environnemental. Et ensuite, il est validé par un médecin en visio qui élabore un PPS, un plan personnalisé de santé, en moyen et long terme. Et ensuite, du coup, on a toutes les équipes qui veillent à ce que ce plan personnalisé de santé...
1: Et l'offre est la même pour tout le monde ?
3: Absolument.
1: Pas de différents niveaux ?
3: Oui, en revanche, le suivi est personnalisé. C'est-à-dire qu'on propose une solution qui permet d'individualiser le suivi en fonction des pathologies que le patient possède. Et donc, c'est un élément important. C'est-à-dire que c'est pas... Quand on a une insuffisance respiratoire, on peut décompenser sur le plan cardiaque et entraîner cette insuffisance respiratoire et inversement. En revanche, du coup, on est soit suivi parce que dans le cas de l'insuffisance cardiaque, sur le plan d'insuffisance cardiaque, en général, sauf que le patient, ensuite, s'il fait une décompensation respiratoire, il ne peut pas être pris en charge par cette manopathologie. Exactement. D'où l'intérêt d'avoir cette plateforme qui permet, et ces équipes aussi qui sont formées, c'est un nouveau métier. On est en train de transformer aussi une nouvelle façon de travailler, à la fois pour des infirmiers, à la fois pour des soignants, et aussi, ce que je disais tout à l'heure, apporter toute cette connaissance et tout ce suivi complémentaire, finalement, au conventionnel, c'est-à-dire aux médecins traitants, aux infirmières de terrain, aux SIAD, voilà.
1: Eh bien, bravo pour ce que vous faites. Merci beaucoup, Audrey Verchin. Voilà, c'est la fin de cette émission. On se retrouve la semaine prochaine.
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5: Bonjour à tous, je suis ravie de vous retrouver sur BFM Business pour votre émission Focus Retail. Et au programme aujourd'hui, c'est une marque née il y a près de 95 ans, Monoprix, la pépite du groupe Casino. Après Noma, prise unique, Monoprix se réinvente, l'enseigne fait peau neuve et renforce notamment son positionnement en proximité. Alors où en est la rénovation de son parc magasin et de tous ses concepts ? On fera le point avec Alfred Awawini, le directeur général de Monoprix. Et puis, dans un second temps, le secteur de la beauté évolue avec la création de nouvelles marques centrées sur le soin et la cosmétique qui prennent de plus en plus d'ampleur dans le quotidien des femmes. C'est ce qu'on verra avec Caroline Lançon de Blinière, cofondatrice de Millier, et Kenza Keller, fondatrice de Talm, qui seront avec nous pour le pitch de la start-up. Allez, restez avec nous, Focus Retail, c'est parti.
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5: Et j'ai le plaisir d'accueillir sur ce plateau Alfred Awawini. Bonjour, bienvenue sur le plateau de BFM Business. Vous êtes le directeur général de Monoprix. Et puis à mes côtés, notre expert retail cette semaine, c'est vous, Claire Koraleski. Vous êtes directrice générale de Média Performance. Alors Monoprix, marque patrimoniale par excellence, fondée il y a bientôt 95 ans, a subi un rebranding. Alors dans l'organisation du plan Renouveau 2030 de Casino, une grosse partie du budget est allouée à l'enseigne, 325 millions d'euros dédiés à la rénovation de son parc de magasins et au déploiement des nouveaux concepts. Alors l'objectif fixé, c'est 2030. Est-ce que ça va suffire? Est-ce qu'il va falloir réinjecter de l'argent?
6: Alors, vous avez raison de dire que Monoprix aujourd'hui, c'est la marque emblématique du groupe Casino. On est bientôt effectivement centenaire, en fait, l'année prochaine, nos 95 ans. Et c'est une marque bien connue des Français. On est en pleine transformation et la rénovation fait partie de ces transformations. Les financements sont amplement suffisants. Et donc, à 2030, comme je le répète souvent, on va rénover 100% de notre parc de magasins. Et donc, je n'ai pas d'inquiétude à ce sujet. Il n'y a pas de contrainte.
5: Sur 623 magasins, aujourd'hui, vous en êtes où sur la restructuration du parc, sur la rénovation du parc?
6: Alors, on va rénover, alors, quand on parle 100% des magasins, il y a déjà une bonne partie qui est déjà rénovée. On va en rénover 18 cette année, l'année prochaine 36. Et donc, on monte en puissance et 100% sera fait d'ici 2030.
5: Alors Alfred, vous le dites, hein, Monoprix, c'est vrai qu'on a pour habitude de dire que c'est la pépite du groupe Casino. Mais alors justement, pourquoi avoir attendu 13 ans avant de rénover ce parc de magasins et de rénover certains magasins qui commençaient à vieillir? Est-ce qu'on a attendu, pourquoi avoir attendu que le groupe Casino soit au bord du gouffre presque?
6: Alors, le nouvel actionnaire, la nouvelle équipe est arrivée il y a 2 ans. Et donc, depuis 2 ans, on s'attelle à la transformation de Monoprix et du groupe Casino de manière générale. Et donc, depuis 2 ans, on est en train de rénover tous nos magasins, moderniser, mais pas seulement nos magasins, aussi notre e-commerce, relancer la formation de nos équipes. Donc, le groupe, comme vous l'avez dit, est bientôt centenaire. Ça fait 2 ans qu'il y a un nouvel actionnaire. Les investissements sont là et on a lancé ce vaste plan de transformation depuis 2 ans.
5: Alors justement, parlons, allons un peu plus dans le détail. Vous avez lancé une nouvelle plateforme de marque cet été, oui, à Aix-en-Provence. Est-ce que vous pouvez nous en dire un mot et comment est-ce que vous voyez la suite? Est-ce que vous allez rénover les magasins avec cette nouvelle plateforme de marque?
6: Tout à fait. Donc cette nouvelle plateforme de marque, c'est quoi? C'est l'expression visuelle de la rénovation de nos magasins. Et donc dans tous nos nouveaux magasins, vous allez avoir le nouveau logo, la nouvelle identité sonore aussi, le jingle que vous entendez quand vous allez en magasin, l'éclairage, la décoration, la signalétique. Tout ça va accompagner le parcours client, le nouveau parcours client dans nos magasins.
5: Alors ça ressemble quand même un petit peu à ce qui existait auparavant. Ça c'était pourquoi? Parce que vous ne vouliez pas perdre les clients, l'habitude des clients?
6: Non, en fait, Monoprix est une marque emblématique patrimoniale et donc on veut faire le lien entre cette histoire et la modernité. Donc c'est un pont entre notre passé et le fait qu'on se projette dans une nouvelle forme de commerce. Et donc on garde le Monoprix existant, mais on remet des touches du prix unique d'avant et on met aussi des touches un peu plus pop et originales pour s'habituer et aussi travailler sur l'évolution du commerce.
5: Alors sur un point sur la dépendance du groupe à Monoprix qui représente 56% du chiffre d'affaires du groupe, est-ce qu'en rénovant justement l'entièreté du parc, ça va permettre, cette part pourrait croître?
6: Oui. Alors aujourd'hui, toutes les marques du groupe Casino sont en train de se développer et on a des objectifs de croissance importants, notamment via de l'expansion. Donc, il est possible, effectivement, que Monoprix puisse développer davantage son chiffre d'affaires.
5: Vous avez un objectif ou pas du tout encore?
6: On a un objectif aujourd'hui de croissance en termes d'ouverture de nombre de magasins, que ce soit en France ou à l'étranger. Et donc, aujourd'hui, majoritairement en franchise. On a ouvert, d'ailleurs, récemment au Maroc, en Égypte et en Libye. Et en France, on est aussi sur du développement, que ce soit au centre-ville de Paris ou en province.
5: Alors, on reste sur les objectifs affichés. Vous visez 50% du chiffre d'affaires du groupe fait grâce à la restauration d'ici à 4 ans. Il y a un an, justement, vous inauguriez votre concept à Paris, dans le 15e arrondissement. L'objectif, c'est 10 ouvertures par an. Est-ce que le pari est tenu?
6: Alors, pour l'instant, on a ouvert 25 cantines. Donc, c'est notre nouveau concept de restauration. L'objectif, c'est d'en ouvrir une centaine à 2030. Donc on est en ligne avec notre plan d'ouverture et on est très content des résultats parce que vous avez parlé du magasin dans le 15e de Beaugrenelle. Avant, il y a une boulangerie-pâtisserie. On l'a remplacé par une cantine et on a des croissances à 2 chiffres et un EBITDA, une rentabilité qui est en augmentation.
5: Donc le plan de restructuration, la question financière, ça ne vous freine pas du tout sur le développement de ce projet?
6: Absolument pas. Aujourd'hui, 100% des investissements que j'ai demandé à mes actionnaires et au conseil d'administration ont été accordés. Vous avez parlé de 325 millions d'euros. C'est amplement suffisant pour rénover l'ensemble du parc.
5: Alors, en plus de la restauration, il y a d'autres concepts. Il y a notamment ce concept de la beauté. Alors, oui, vous avez fait plusieurs tests au fil des dernières années. Aujourd'hui,
7: où est-ce qu'on en est et ce concept de beauté, il est présent dans combien de magasins ?
6: Alors, le concept de beauté, c'est un concept qui me tient particulièrement à cœur. Aujourd'hui, ça touche quoi, le nouveau concept de la beauté ? Ça touche l'e-commerce, ça touche l'offre qu'on va trouver en magasin, le concept, donc l'expérience en magasin et les services. L'e-commerce, on a lancé un nouveau site e-commerce en juillet dernier, qui le retrouve dans le site e-commerce shopping. La deuxième chose, c'est qu'on est en train de travailler sur les marques. Donc, je sais que vous allez accueillir bientôt des startups et il y en a l'une de ces marques d'ailleurs est référencée chez nous. L'idée, c'est de toujours être un écrin pour ces innovations et dans le nouveau concept, on met en avant ces marques. Je vous l'annonce ici en exclusivité, on va lancer une nouvelle marque propre l'année prochaine, Monoprix Beauty, donc en lien avec les industriels et les dernières tendances.
7: Ah, ça n'existait pas, Monoprix Beauté ?
6: Alors, Monoprix Beauté existe, mais on recrée une nouvelle marque avec les nouvelles tendances et on va retravailler la plateforme de marque aussi sur la beauté et tout ce qui va avec. Et enfin, surtout la beauté, c'est quoi ?
7: Conseil.
6: C'est du conseil, exactement. Et donc aujourd'hui, dans 180 de nos magasins, vous allez avoir en parapharmacie ou en beauté des experts qui vont vous conseiller sur des produits soins de la peau, des cheveux.
7: Ça demande une formation particulière.
6: Tout à fait. Donc on a des magasins écoles qu'on a créés depuis début d'année. Il y a 8 magasins écoles partout en France et on va former l'ensemble de notre personnel en beauté et dans les autres rayons pour pouvoir conseiller nos clients.
8: Claire. Alors effectivement, on a parlé, c'est le Monoprix, c'est la singularité, c'est un certain nombre d'univers entre la maison, entre la beauté, entre l'alimentaire, oui, entre la mode. Est-ce qu'il y a un univers qui tire plus la croissance que le reste ?
6: Alors, historiquement, le textile à la maison tire la croissance. L'année dernière, on a fait plus 3,8% de croissance sur un marché en régression de 4%. Donc le textile est un vrai moteur avec la décoration. Mais la restauration, comme je vous l'ai expliqué, dès qu'on ouvre une cantine, on a des croissances à deux chiffres. La beauté, c'est la même chose. Donc, à chaque fois qu'on rénove un magasin, qu'on met des nouveaux concepts, on voit des résultats très positifs, tant sur la rentabilité que sur le chiffre d'affaires.
7: On sait que vous regardiez aussi pour acquérir des marques, des chaînes. Est-ce que ça, grossir justement grâce à la croissance externe, c'est toujours au programme ?
6: Non, aujourd'hui, ce qu'on veut, c'est faire de la croissance organique et donc des ouvertures. Et on s'associe avec des franchisés pour accélérer sur ces ouvertures, que ce soit en France ou à l'étranger.
7: Alors, un point justement sur vos magasins. Vous réalisez un chiffre d'affaires, un volume d'affaires de 5,2 milliards d'euros pour 623 magasins. Le nombre de magasins en propre est quand même tombé de 283 à 260. La moitié de votre parc tourne grâce à des franchisés. Votre objectif, c'est donc de franchiser. Est-ce que vous allez quand même conserver, garder des intégrés ?
6: Alors, l'objectif, c'est pas nécessairement de franchiser. On veut avoir un parc de franchisés parce que les franchisés sont ancrés localement et ont une très bonne connaissance de ces magasins. Mais aujourd'hui, on va pas aller franchiser à 100% notre parc parce qu'on a des parcs dans notre parc intégré, on a des magasins qui fonctionnent très bien et qu'on sait très bien exploiter. Les franchisés, ce sont des partenaires importants pour Monoprix. D'ailleurs, il y a certains franchisés qui sont partenaires de Monoprix depuis 5 générations, qui connaissent très bien la marque et qui accompagnent ces transformations. Donc aujourd'hui, l'expansion se fera majoritairement avec la franchise parce que ça permet d'accélérer, mais on va conserver aussi le parc intégré tel qu'il est aujourd'hui.
7: Et ça vous permet aussi de faire des économies sur la rénovation de votre parc ?
6: Tout à fait.
7: Parce qu'une grosse partie est prise en charge.
6: On partage en fait les investissements de rénovation avec nos franchisés, donc ça, effectivement, ça fait partie de l'accélération.
8: Claire. Donc Monoprix, c'est un magasin urbain au centre-ville, ça fait vivre le centre-ville.
6: Tout à fait.
8: Et c'est un magasin qui est ouvert le dimanche.
6: Oui.
8: Alors effectivement, comment on ouvre un magasin le dimanche avec ce côté autonomie, c'est ça, du magasin ?
6: Tout à fait. Donc on ouvre des magasins. Alors il y a des magasins dans lesquels on a le droit d'ouvrir le dimanche, c'est les ETI, les zones touristiques, et il y a les dimanches du maire qui nous autorisent à ouvrir. Mais on va ouvrir le dimanche. Pourquoi ? Parce qu'on se rend compte que la clientèle urbaine le réclame. Et aujourd'hui, quand on regarde nos sites e-commerce, on constate que beaucoup de commandes sont faites le dimanche en fin de journée. Mmh. Que ce soit en quick commerce, Uber Eats ou Deliveroo, en e-commerce, il y a un vrai besoin des clients d'être ouvert le dimanche.
7: Mais est-ce que ça veut dire remettre des caisses automatiques, ce que vous étiez en train un peu à peu de diminuer ? Ou est-ce qu'on va garder des salariés justement le dimanche ?
6: Non. Le dimanche, on n'a pas le droit, en fait, dans certains de nos magasins, d'ouvrir avec des salariés. Donc on va garder l'autonome. Aujourd'hui, vous avez raison, on est en train d'ouvrir de plus en plus de caisses tapis traditionnelles.
7: Oui.
6: Et donc, le bon équilibre, c'est 50-50. Et on arrive à cet objectif en fin d'année. Aujourd'hui, on a autant de caisses automatiques que de caisses tapis qui sont ouvertes dans nos magasins.
7: Ah oui, donc il y a eu ce rétropédalage sur les caisses automatiques. Pourquoi ? Essentiellement à cause de la démarque inconnue ou est-ce qu'on perd du temps dans les
6: Parce
7: caisses finalement ?
6: Parce qu'une caisse automatique ne sourit pas au client. Et ce qui est important pour le client, c'est aussi le relationnel, le contact. Et un autre sujet qui est assez pragmatique, c'est que vous ne poussez pas un caddie devant une caisse automatique. Vous prenez plutôt un panier, donc les paniers sont plus petits. Et donc, si on veut que nos clients reviennent dans nos magasins et fassent des paniers et ce contact, ce relationnel, c'est important d'avoir des caisses tapis.
7: Alors, si on prend un peu plus de hauteur, c'est vrai que la rentabilité opérationnelle s'améliore sur le terrain, mais la situation financière globale, elle reste tout de même incertaine. Si le plan de restructuration globale ne fonctionne pas à terme, est-ce que un démantèlement pourrait être envisageable? On sait que Carrefour regarde notamment. Est-ce que vous avez des discussions en ce moment?
6: Alors ça, c'est des sujets qui sont traités au niveau du groupe. Ce qui est sûr, c'est que Monoprix, c'est la plus belle marque du commerce en France, donc tout le monde a les yeux rivés sur Monoprix. Mais aujourd'hui, ma priorité, c'est la transformation de Monoprix. Donc aujourd'hui, la rénovation de notre parc, la mise en œuvre de nos nouveaux concepts, c'est ma priorité et je me focalise là-dessus.
7: Merci beaucoup. Merci Alfred Awawini. Restez avec nous, on passe tout de suite au décryptage.
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7: Alors Claire, on va parler avec vous des collaborations. C'est vrai que les enseignes en raffolent, notamment, suivez mon regard, Monoprix. Justement, pourquoi ces capsules, elles sont devenues si incontournables dans le retail?
8: Alors effectivement, c'est vraiment créer ce sentiment d'urgence, mais aussi créer un événement. On est dans quelque chose qui va être très médiatisé de par, effectivement, forcément, le rassemblement de deux marques connues. Et puis, c'est une offre limitée dans le temps. Donc effectivement, ça va focusser du trafic autour de cet événement. On se souvient tous en 2004, Karl Lagerfeld qui était arrivé avec une opération capsule chez H&M, 1500 produits vendus à l'heure, même sur la 5e avenue à New York. Et puis on se rend compte que c'est aussi une possibilité de faire venir des gens pour cet événement, mais qui n'avaient pas l'habitude de venir. Uniqlo a l'habitude aujourd'hui avec Marie Meco ou avec des offres comme JW Anderson. Ils font venir dans le magasin pour l'opération capsule et après ils espèrent pouvoir convaincre sur le reste de...
7: Alors, c'est intéressant pour les enseignes parce que ça leur permet d'attirer du monde, mais pas seulement.
8: Alors effectivement, c'est intéressant pour les deux parties. C'est forcément intéressant pour potentiellement la marque qui, dans un temps très court, va pouvoir gagner en notoriété, être présente dans un magasin physique autour de cet événement. On se rend compte que les collaborations donnent des volumes. Alors si on regarde les chiffres en Chine, Cause, je l'aurais peut-être mal dit, en 2019, on est vraiment sur à la fois des vues sur les réseaux sociaux qui explosent et à la fois des volumes de vente qui explose. Donc c'est vraiment un gros coup de notoriété pour la marque qui va être présent. Et on le sait, chez IKEA, il y a d'autres exemples.
7: Est-ce qu'à force de multiplier les capsules, il n'y a pas un risque de lasser les consommateurs?
8: Alors en tout cas, les chiffres ne disent pas ça du tout. Aujourd'hui, il y a une étude internationale de YouGo qui montre que les 18-24 ans, je prends les chiffres, 44% déclarent être plus susceptibles d'acheter un vêtement si justement il a annoncé en édition limitée. En 2026, on se rend compte que 55% des consommateurs interrogés ont déjà acheté une édition limitée sur un produit alimentaire. Donc on se rend compte que même là, effectivement, j'ai un impact. Ou une autre étude sur la France, Royaume-Uni et États-Unis, 47% des consommateurs ont acheté une collaboration, justement, un produit comme brandé ces 12 derniers mois.
7: Merci beaucoup Claire. Alors c'est vrai qu'on me dit dans l'oreillette que la capsule avec le musée d'Orsay a fait des ravages en ce moment.
6: La première journée, on a vendu tous nos produits. Et chaque fois qu'on sort une collaboration, on en sort à peu près 11 par an. On a vraiment des gros succès. J'ai même ma mère qui m'appelle en me disant « Il n'y a plus de produits, pourquoi il n'y en a pas assez pour tout le monde ?» Donc c'est un vrai succès et on va continuer à développer ça. Et l'année prochaine, 95 ans de Monoprix, on va avoir plein de collaborations.
7: Et on sera au rendez-vous. On passe tout de suite au pitch de nos startups.
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7: Et on accueille deux startups sur ce plateau, ça change de d'habitude, mais on est ravis de vous avoir. Caroline Lançon de Blinière, vous êtes cofondatrice de Millet, et Kenza Keller, fondatrice de Talm, nous ont rejoint donc sur ce plateau. Bienvenue à toutes les deux. Alors justement, toutes les deux, vous avez fondé des marques dermo-cosmétiques qui sont dédiées aux femmes, mais qui sont chacune spécialisées sur différentes problématiques et moments de vie. Kenza Keller, on commence avec vous, justement. Vous avez mis au point des produits pour les femmes enceintes, en tout cas c'est comme ça que vous avez commencé. Qu'est-ce qui a motivé ce choix spécifique ?
9: Finalement, ma première grossesse a été un événement assez fou dans ma vie et de femme et de consommatrice. Moi, j'ai travaillé 10 ans dans l'industrie de la beauté et quand je suis tombée enceinte de ma première fille, je me suis rendu compte qu'il était très difficile de trouver des produits véritablement adaptés à ce moment-là de la vie, parce que la peau a des besoins très spécifiques et surtout, j'avais peur de m'appliquer des produits qui ne soient pas OK pour mon bébé et pour moi à ce moment-là. Et donc, c'est comme ça que ça a commencé.
7: Alors justement, là aujourd'hui, ça prend un peu plus d'ampleur parce que vous avez une actualité majeure, c'est le groupe Caudalie qui vient de prendre une participation majoritaire dans Talm. Ça, c'est seulement 5 ans après la création. C'est donc en plus la toute première acquisition de la marque. Qu'est-ce que ça va changer pour vous ?
9: Honnêtement, pour moi, c'est un milestone hyper important. Donc, la marque a été fondée en 2021. Je suis vraiment arrivée dans un momentum où les femmes avaient besoin de produits plus exigeants et aussi plus sensoriels, plus flatteurs aussi de leur féminité. Et en fait, 5 ans plus tard, l'arrivée de Caudalie majoritaire au sein de mon capital, ça va permettre de me déployer, notamment d'un point de vue commercial. Moi, j'ai une vraie expertise sur le produit, sur la marque, sur le service client. Et là, vraiment, ça va me permettre d'arriver à la prochaine étape et notamment d'arriver dans la pharmacie française.
7: Donc, vous gardez la main sur la création des produits. Passer à l'étape secondaire, ça va être quoi? Vous êtes plutôt dans des points de vente spécialisés. Là, vous allez viser les pharmacies, par exemple?
9: Absolument. On a commencé, nous, donc, dans une dizaine de pays en Europe, principalement via le sélectif, donc des revendeurs comme Omicrim, Galerie Lafayette, Bon Marché. Et là, vraiment, l'idée, c'est de pouvoir répondre aux demandes entrantes des pharmaciens, parce que les clientes, évidemment qu'elles utilisent le e-commerce, mais elles veulent trouver les produits en bas de chez elles, facilement, et surtout avec un conseil de qualité. Et c'est pour ça que la pharmacie fait sens aujourd'hui pour Talm.
7: Là, vous nous avez amené quelques produits en plateau. De quoi s'agit-il?
9: Alors, vous avez 3 de nos produits best-sellers. La Mega Oil, d'abord, c'est le produit qui a permis à Talm de se faire connaître. Je vous dis, on a même Rihanna qui a utilisé ce produit pendant ses 2 dernières grossesses.
7: Ah oui,
9: incroyable. C'est une huile de soins globale et on a été la première marque en Europe à écrire grossesse et postpartum sur l'étiquette d'un flacon. C'est une huile pour le visage, pour le corps, pour l'allaitement, pour le périnée, pour le massage du bébé, bref, pour toute la famille. La Mega Water, qui est une technologie brevetée, qui est une brume peau parfaite, perfectrice de peau, qui va venir en fait venir à bout de l'acné hormonal, de toutes les problématiques qu'on peut avoir et qui est sûre pour tout le monde dès la naissance, pendant la grossesse et l'allaitement.
7: Et juste aujourd'hui, un solaire, oui, qui se développe dans d'ailleurs beaucoup de marques, très à la mode. Là, on parle donc des femmes enceintes, mais pas seulement, vous êtes allé plus loin.
9: Exactement. En fait, on est tombé avec l'équipe sur une statistique qui nous a vraiment effaré. La plupart la majorité aujourd'hui des clients en Europe considèrent qu'ils ont une peau réactive. Qu'est-ce que ça veut dire? Ça va être une peau qui va avoir des problèmes d'irritation, de démangeaisons, d'allergies. Et en fait, on est de plus en plus exposé aux perturbateurs endocriniens et à des molécules qui sont de plus en plus concentrées. On a vraiment une surenchère des marques de beauté sur le pourcentage d'actifs. Et donc, nous, on va vraiment avoir le grade haute tolérance. On s'adapte à toutes les peaux, même les plus exigeantes.
7: Mmh. Caroline, vous, de votre côté, vous avez aussi fondé Millet en 2021. Alors, vous êtes spécialisée en beauté hormonale. Vous êtes partie d'un constat aussi ou alors d'un besoin très personnel?
10: On a beaucoup de points communs avec Kenza parce qu'effectivement, le focus sans perturbateurs endocriniens et sans phytohormones, parce que nous, on a quand même 70% de nos ventes sont des compléments alimentaires. Et c'est vrai que j'ai toujours tendance à dire qu'on va cosméticiser des produits santé parce qu'on est d'abord sur des problématiques très santé plutôt que beauté. On va parler de confort physique et mental, de tout ce qui est relié à l'intimité, tout ce qui était tabou au niveau des phases de tempête hormonale et des répercussions sur la peau et les cheveux. Mais on a vraiment un prisme très santé et on a voulu le faire également dans des formules sensorielles, c'est-à-dire d'avoir ce premier aspect safe place, mais vraiment, on va vraiment creuser cette troisième voie, comme disait Kenza, sur la haute tolérance, la toxicité, le sans perturbateur endocrinien suspecté, le sans phytohormone, et ensuite un produit très premium pour aller lutter contre des symptômes trop peu reconnus.
7: Alors, c'est vrai que vous avez aussi le géant Pierre Fabre qui détient près de 40% de votre capital. Qu'est-ce que justement ce soutien d'un laboratoire reconnu, ça vous a apporté?
10: Alors déjà, beaucoup de conseils et de structures. Nous, ça se passe très bien avec les équipes parce qu'on a commencé avec eux en 2023. On a fait une deuxième levée là début 2026. Et par exemple, on peut lancer notre première étude clinique sur le duo intimité. Il y a très peu d'études sur l'intimité, sur la santé de la femme en général, qui je pense va être un gros sujet des prochaines années en pharmacie et ailleurs. Et donc, ça donne effectivement cette caution aussi et ce fait de bien structurer au niveau de l'offre, de la sécurité, avec l'appui d'un labo qui fait quand même la moitié de son chiffre d'affaires sur du médicament.
7: Aujourd'hui, vous êtes dans 400 magasins spécialisés. Vous êtes aussi en pharmacie. Vous visez 1500 pharmacies d'ici à 3 ans. Pourquoi est-ce que c'est primordial aujourd'hui, quand on est une marque de soins, d'être en pharmacie?
10: Alors nous, on s'est développé un peu à l'envers là-dessus. Parce que je ne voulais pas aller en pharmacie. En sortant de Caudalie, je me disais, oh là là, il faut des équipes commerciales, c'est trop. Au début, on est peu nombreux et donc on veut vraiment concentrer les efforts sur une distribution conseil premium. Donc on était rentrés dans l'espace santé Monoprix, du Bon Marché, Galerie Lafayette, etc. Et en fait, on a développé assez spontanément un gros réseau de soignants, de plus de 3000 soignants, gynéco, sages-femmes, urologues, qui nous ont contactés directement.
7: D'accord.
10: Et développant aussi avec le groupe Pierre Fabre, on s'est dit, mais c'est très logique, on pose régulièrement des questions à nos clients, ils disent, il faut vous retrouver trouver en pharmacie. Et en plus, on a déjà ce réseau de soignants constitué, prêt à nous recommander. Donc, on a un peu fait le prisme à l'envers. Et aujourd'hui, justement, on vient d'embaucher des vraies forces commerciales, parce qu'on est une marque qui demande beaucoup de pédagogie.
11: Oui.
10: On est une marque compliquée.
11: Pour s'installer en pharmacie.
10: Voilà. Et donc, on voulait avoir notre force commerciale en propre.
11: Claire.
8: Alors effectivement, a priori, c'est peut-être exactement ce que vous venez de dire, mais avec des mots différents. Vous avez aussi des produits qui sont éligibles à des prises en charge par des acteurs comme Acetis. Qu'est-ce que ça change pour vous quand ce partenariat ou cette prise en charge arrive?
10: On a été très flattés, on s'est rendu compte que ça faisait mouche aussi auprès des pharmaciens, parce qu'aujourd'hui on a fait un test que dans 150 pharmacies pour vraiment développer les outils. Il y a 3 mutuelles qui nous ont référencés, LC Care, Acetis et une autre. Je ne sais plus le nom. Et en fait, c'est vraiment aussi un signe qu'on a été la marque référente sur ce marché. Ça devient des choses plus à la mode, entre guillemets, aujourd'hui, voilà, autour des femmes enceintes, de la non-toxicité, qui pour moi est quand même quelque chose de très fort à apporter. Il faut savoir qu'il y a pas mal de décrets qui sont passés en pharmacie là-dessus, qui n'ont pas été vraiment appliqués, mais je pense que la tendance de fond est là et que plus personne ne pourra faire semblant en disant. Et c'est vrai que ça apporte une caution, parce que ces mutuelles, elles vont devoir screener aussi de manière très avancée, comme au niveau des remboursements des serviettes hygiéniques et des tampons, la non-toxicité, etc. Donc on va aussi plus loin dans l'analyse.
11: D'ailleurs, Alfred Awawin, oui. je m'adresse à vous. C'est vrai que Millet est référencé dans l'espace santé chez Monoprix. Oui. Pourquoi est-ce que vous êtes connu effectivement pour être un peu le dénicheur des gènes pépites? Pourquoi c'est important justement de référencer des marques qui sont très expertes, comme peuvent l'être Millet et Talm?
6: C'est important parce que ça attire une population et des consommateurs plus jeunes. Et puis notre vocation chez Monoprix, c'est d'être l'écrin pour les nouveautés et les startups. Donc on est très content et très fier d'avoir Millet. J'espère avoir Talm bientôt.
11: Mais oui, on vous laissera échanger.
6: Voilà, exactement. Non. Voilà. Donc aujourd'hui, Monoprix, que ce soit la beauté ou sur d'autres univers, aujourd'hui, on est effectivement la rampe de lancement pour des startups.
11: Merci beaucoup. Merci à toutes les deux d'avoir été avec nous sur cette interview. Restez là, on passe tout de suite à l'actu de la semaine. Alors Claire, chaque année, les magasins se parent de rose pour Octobre Rose, mais est-ce qu'ils peuvent aller plus loin et devenir de vrais relais de prévention ?
8: Alors effectivement, il ne faut pas oublier, les magasins, le retail en France et dans tous les pays, c'est un maillage territorial, une présence forte près de la population avec de grosses fréquentations. Donc on peut comprendre effectivement qu'ils ont leur rôle à jouer. Ce qui est intéressant, c'est de voir les initiatives. Par exemple, cette année, le 24 octobre, sur le parking de Leclerc à Gonesse, on va pouvoir avoir un mammobus qui vient effectivement au cœur de la population pour pouvoir passer les mammographies, puisque on est bien dans le mois du dépistage du cancer du sein. Walmart avait commencé comme ça, ils ont même tiré l'idée un peu plus loin, parce qu'ils ont gardé même de façon permanente cette possibilité de faire ce service.
11: Au-delà de la prévention, il n'y a pas seulement que la prévention d'ailleurs.
8: Non, tout à fait. Alors on se rend compte qu'on sait que des grandes causes ont besoin de financement, on sait que la grande distribution a mis en place ce micro-don, vous savez, le moment en caisse où vous avez la possibilité d'arrondir votre achat en donnant quelques centimes. Et effectivement, l'année dernière, en l'Octobre Rose 2025, il y avait 2100 points de vente, à peu près 10 enseignes qui s'étaient mobilisées. Et en un mois, on avait déjà récolté 3 millions de dons pour Octobre Rose grâce à ce micro-don.
11: Est-ce que les enseignes peuvent aller encore plus loin que la simple collecte de dons?
8: Alors complètement, on voit des initiatives assez différentes. On voit par exemple Mondial Tissu qui invite ses clientes à confectionner en magasin des accessoires destinés aux femmes atteintes d'un cancer pour mieux vivre cette période. La Rosée, donc la marque effectivement de cosmétiques, organise des ateliers de soins pour des femmes en rémission. Donc on voit effectivement des initiatives d'accompagner le bien-être de la femme dans ces moments difficiles.
11: Merci beaucoup Claire pour votre expertise. Merci à tous les 4 d'avoir été avec nous pour cette émission. Alfred Awawini, directeur général de Monoprix, Kenza Keller pour Talm et Caroline pour Millet. Merci à tous et puis merci à vous de nous avoir suivis. On se donne rendez-vous la semaine prochaine pour une toute nouvelle émission. Excellent week-end à tous.
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0: Oui, je sais, la situation est difficile.
12: j'allais dire catastrophique, mais j'ai pas envie de faire du French bashing, mais j'ai trois bonnes nouvelles quand même. Enfin, j'ai eu du mal à les trouver. Hein. C'est votre argent, c'est votre week-end et c'est une émission. Alors là, c'est pas une émission exceptionnelle, c'est une émission spéciale. On s'est dit quand même que compte tenu des événements qui se passent cette semaine, ben, on devait faire une spéciale crise de la dette française. On va essayer de faire le point avec nos invités sur les événements économiques et financiers de la semaine et particulièrement ce qui se passe sur la dette française, comprendre les raisons de la hausse des taux, comprendre les conséquences, éventuellement essayer de voir s'il y a des solutions, et il y en a, nous sommes en guerre. Au sommaire aujourd'hui, le mot de la semaine, c'est évidemment spread, hein, c'est le différentiel de taux entre la France et l'Allemagne, mais j'ai envie de dire, on va en parler, le différentiel de taux entre la France et l'Italie, entre la France et l'Espagne, entre la France et la Grèce, bref, entre la France et tous les autres. Le parti pris de la semaine, c'est help. Il faut que la BCE vienne nous mettre sous contrainte et vienne nous aider. Le chiffre de la semaine, j'ai voulu en parler, c'est la croissance aux États-Unis. Est-ce que, comme nous dit Emmanuel Macron et certains de nos dirigeants, la crise vient de l'extérieur parce que l'économie est trop forte, trop d'IA, trop d'emprunt, plus la hausse du pétrole, ou est-ce que c'est un mal français? En deuxième partie de l'émission, dans ce contexte, où va la bourse? Dans ce contexte, quel est le placement qu'il faut privilégier? Le top ou le flop de la semaine, le top 3 des gérants, les actions à acheter ou vendre? Vous avez vu, là, j'ai un ton... très sévère, hein, parce que c'est la guerre. Mais pour une émission exceptionnelle, et surtout pour une émission spéciale, il faut des invités très spéciaux. J'ai donc le plaisir de vous présenter notre Jedi de l'économie et de la finance de crise. On manque cruellement de bon sens dans ce pays. Je me suis rappelé que le bon sens a été longtemps le slogan du Crédit Agricole dans ma jeunesse. J'ai donc appelé tout de suite, je l'ai appelé, je lui ai dit, Isabelle, reviens ici, Isabelle Jobazi, vous êtes directrice des études économiques du Crédit Agricole. On compte sur votre bon sens.
13: Mais je vais essayer.
12: Et visiblement, dans le couloir, vous me disiez, non, mais je suis optimiste.
13: Ok. Je ne dis pas que l'optimisme, mais c'est avoir raison gardée et d'essayer de bien comprendre et de ne pas...
12: De ne pas crier au loup comme je le fais. Allez, sur la France, je vois le verre à moitié vide, lui, il le voit à moitié plein. Alors, ça tombe bien, aujourd'hui, je le vois totalement vide. Et vous, Pierre Chang?
14: Totalement plein, forcément.
12: Totalement plein. Vous êtes responsable des pôles France et Impact de la financière de l'échiquier. Ça tombe bien, la France est en train de se prendre pas mal d'impact, donc vous allez nous en parler. Pas mal, non?
14: Très belle introduction.
12: Investissements internationaux, or, matières premières, où est-ce qu'il faut se réfugier si on quitte la France? Elle connaît ça par cœur, c'est Céline Picmal-Pratt, vous êtes présidente de Picmal-Houghton Investment. Vous allez nous dire si à nouveau, comme vous nous le dites à chaque fois que vous venez, l'or est le refuge.
15: Plus que jamais.
12: Plus que jamais. C'est l'homme des signaux faibles qui se transforme en vague puissante dans le tumulte actuel. J'ai besoin de savoir ce que vous entendez, Jean-François Robert. Qu'est-ce que vous entendez? Des signaux faibles, des signaux forts?
16: Des signaux faibles de plus en plus forts, oui.
12: Vous êtes responsable mondial de la recherche de Natixis CIB. On commence tout de suite avec le spread. La semaine dernière, j'avais déjà évoqué que le spread entre le taux d'emprunt français et le taux d'emprunt allemand, donc les taux de référence à 10 ans, avait dépassé les 1%. Et je disais, c'est un événement. Et nous voilà maintenant quasiment à 1,50%. On a dépassé les 1,40% vendredi matin, avec un taux vendredi matin qui a frôlé les 5% sur le 10 ans en France. Alors, pourquoi est-ce qu'on est attaqué? Est-ce que c'est une attaque? Est-ce que c'est une crise? Est-ce que d'abord, Isabelle, j'ai raison de faire une spéciale crise de la dette française? Est-ce que c'est une crise?
13: Ouf, on pourrait longtemps tergiverser sur le mot. Ce que j'aimerais dire, c'est que oui, la France est un cas un peu singulier, mais dans un environnement qui est quand même très haussier sur les taux. Il n'y a pas que la France, hein, tous les taux augmentent.
12: Vendredi matin, si je peux me permettre, oui. Hein, on a vu les taux allemands baisser un peu, alors que les taux français continuaient à s'envoler.
13: Oui, un chiffre ne fait pas une tendance. Donc, il faut regarder en tendance ce qui se passe depuis un certain temps. On a quand même une tendance haussière au niveau mondial sur les taux, qui est liée déjà premièrement aux tensions inflationnistes que l'on connaît. On vient d'avoir le chiffre de la zone euro d'une inflation qui est à 3,8, un peu supérieure d'ailleurs à ce qu'on avait anticipé. Mais pareil, on a de l'inflation aux États-Unis, donc liée à ce choc, le choc de la guerre en Iran, le choc énergétique. Donc ça c'est le premier élément. Hein. Et bien évidemment, l'investisseur, il demande une compensation par rapport à cette, il demande une prime par rapport à l'inflation. Deuxième élément, donc on a de l'inflation, on a une croissance qui ralentit un peu partout, et ça, effectivement, c'est un cocktail qui est explosif pour les finances publiques.
12: Pas aux États-Unis, hein. La croissance, elle est forte encore. Et elle repart en Allemagne.
13: Forte, ça dépend ce que
12: vous avez. On est avec 2,2% révisée à la hausse. La croissance allemande révisée à la hausse à 1,3%.
13: Mais globalement, on est quand même au niveau mondial, dans une économie mondiale, compte tenu des chocs qui nous frappent, on a quand même une tendance au ralentissement de l'activité, des taux d'intérêt qui augmentent. Voilà, c'est un cocktail.
12: Donc vous dites, comme Emmanuel Macron, vous dites c'est pas de ma faute.
13: Non, je ne dis pas ça.
12: C'est à cause de la guerre en Iran.
13: Il y a un environnement global et à l'intérieur, la France est dans une situation singulière au sens où elle a joué très longtemps le passager clandestin en disant les économies c'est pour les autres, c'est pas pour moi, et qu'effectivement sa situation budgétaire ne cesse de se dégrader par rapport d'ailleurs, vous mentionnez par exemple la Grèce ou l'Italie en termes de niveau d'endettement et de déficit. On a aujourd'hui le troisième niveau de dette, le ratio d'endettement après la Grèce et l'Italie, mais ces pays voient leur ratio d'endettement baisser. Alors que nous, ils continuent de progresser.
12: 119% de notre dette en pourcentage du PIB, et on pense que ça, c'était les chiffres d'il y a quelques semaines, on doit être au-dessus de 120%.
13: Exactement, ils continuent de progresser, et puisqu'on accumule du déficit, ce déficit va se retrouver dans la dette. Donc il y a une position un peu singulière de la France, qui, dans cet environnement global qui n'est pas favorable, ne s'est pas donné les marges de manœuvre pour aujourd'hui faire face à cette situation et effectivement une vraie singularité pour ce qui concerne la France en particulier.
12: Jean-François, on est en crise financière, on peut parler de crise financière. Est-ce que par exemple, il faut expliquer aux gens qui nous écoutent, est-ce qu'on peut avoir un jour du mal à se financer ou est-ce qu'on a aujourd'hui du mal à se financer ou est-ce que pour l'instant on emprunte très bien ?
15: Alors pour l'instant on emprunte très bien, encore hier, ça s'est très bien passé, l'adjudication française. Jeudi, une adjudication où il y a deux fois plus de demandes que d'offres. On ne peut pas dire qu'il y a un stress. La France a émis quasiment plus de 80%. On n'est pas loin de 90% de son programme de cette année. Et là, en fait, la France, le Trésor français, est en train plutôt d'émettre pour pouvoir éventuellement racheter une partie de sa dette. Donc, on n'est pas du tout dans une période de grand stress. On n'est pas du tout dans une crise financière à la 2011, etc. Moi, je m'inscris un peu en faux sur ces trucs-là. Et je partage complètement l'avis. Ce qui est clair, c'est qu'on est dans un moment de stress sur le marché obligataire au niveau mondial. Mais ce n'est pas seulement
12: J'ai parlé de spread, moi. Dit le taux. On est quand même passé, on peut pas dire que c'est un non-événement.
15: Je dis pas que c'est un événement.
12: Mais... à 50% par rapport à l'Allemagne.
15: Oui, enfin,
12: c'est spectaculaire.
15: Il y a vrai,
12: 20% par rapport à l'Italie.
15: Je suis complètement d'accord que la France, en Europe, est le pays qui sous-performe. Maintenant, sur la semaine, la France s'écarte de 3 points de base par rapport à l'Italie. Donc, c'est pas non plus un truc dingo. Mais c'est vrai qu'on est sur des niveaux où, encore une fois, il faut se souvenir qu'il y a une époque, moi je le connaissais quand je faisais du trading, où on était à 2 points de base de l'Allemagne. Donc, là, on n'y est plus. C'est sûr qu'on
12: Très déclassé. 1,50, c'est 1,50% de plus.
15: Voilà.
12: Que les Allemands.
15: Et pour dire les choses, c'est-à-dire que comme là, on a gagné 100 points de base de plus, nous, on a fait une petite étude qu'on avait pour la commission des finances, c'est-à-dire que quand vous avez 100 points de base de plus, et vous prenez un ordre de calcul, un point taux de plus, vous passez de 3 à 4 ou de 4 à 5, si vous avez un point de PIB, un point de taux de plus, c'est 3 milliards au bout de 1 an et demi, et c'est 30 milliards au bout de 10 ans.
12: Et on rappelle juste pour donner une idée qu'aujourd'hui, la charge des intérêts, c'est à peu près 65 milliards, ce qui est le plus que le budget de l'éducation, c'est quand même, quand on voit ce qui se passe dans les lycées, c'est frappant aussi, et qu'on va passer à 70 et qu'on va vers les 100.
15: Alors là, on va déjà vers les 70 cette année, on sera plutôt dans les 90 milliards en fin d'année prochaine, et on va vers les 100 milliards d'ici 2029, et sans doute un petit peu avant ça. Donc, faut exactement ce que vous disiez, c'est qu'aujourd'hui, le budget de l'éducation nationale, c'est dans les 60 milliards, le budget de la défense, c'est 50 milliards en retraite, 58 milliards avec les retraites, etc. Donc, on est sur le premier budget de la France, c'est pour payer les investisseurs qui ont la gentillesse de venir financer notre modèle social. Je rappelle quand même que plus de 56% de notre dette est financée par des gens, des fonds de pension, soi-disant méchants, mais n'empêche que c'est eux qui nous financent, les Hollandais, les Anglais, les Américains.
12: A priori, ils nous attaquent là.
15: Nous, c'est pas ce qu'on voit. Hein.
12: D'accord.
15: On voit pas de l'attaque.
12: Non, vous voyez pas ça, d'accord.
15: Non, ce qu'on voit aujourd'hui, c'est plutôt des acheteurs d'Allemagne qui font écarter les spreads. C'est pour ça qu'en ce moment, évidemment, on achète peut-être moins de France qu'on en achetait avant par rapport à l'Italie.
12: Ah, ça,
15: il y a du repricing, mais on voit pas du tout des gens se positionner. Ça fait très longtemps qu'il y a des. ça fait depuis plus d'un an qu'il y a un certain nombre d'investisseurs internationaux qui achetaient un peu moins de dettes françaises. On peut pas dire qu'il y a une attaque sur la dette française. Après, c'est vrai que nous, on se dégrade particulièrement par rapport aux autres, mais rappelons quand même que l'énorme problème de dette aujourd'hui dans le monde, c'est pas la France, c'est les États-Unis, la dette américaine.
12: C'est incroyable. Mais je vous entends les deux, mais ça me rend dingue, quoi.
15: Mais non, mais ce que je veux dire, c'est que c'est...
12: Parce qu'en fait, vous donnez des excuses aux gens qui font rien. C'est-à-dire qu'en France, qui continue à dire, c'est pas nous, c'est la crise, mais c'est pas vrai.
15: Ah, je dis pas que c'est pas nous, je dis juste qu'il faut
12: rappeler. On n'a rien fait. C'est-à-dire, non, on a quand même. Je voudrais juste rappeler ce chiffre. Si on ne fait pas passer ce budget, on aura, et ce budget qui est un budget à minima dont on sait déjà que les 43 milliards, ça sera pas ça, il faudra beaucoup plus puisqu'on aura moins de croissance du fait notamment de la hausse des taux d'intérêt, on sera à plus de 6% de déficit. C'est quand même dingue. Ça, c'est nous. Ça, c'est pas.
15: Oui, bien sûr. Non, mais ce que je voulais juste dire, c'est que les États-Unis, eux, sont à 120% de dette sur PIB. Ils vont nous dépasser cette année. Ils sont encore pires que nous. On est une dette américaine qui a quadruplé depuis 2007.
12: Mais oui, mais ils investissent dans l'IA. Ils n'investissent pas pour payer un bouclier tarifaire ou pour des aides aux agriculteurs.
15: Ce que j'essaie de mettre en avant, c'est le fait que, en fait, aujourd'hui, on a cette espèce d'énorme questionnement sur la qualité des dettes. Et là-dedans, évidemment, quand vous êtes l'élève faible de l'Europe, c'est vous qu'on vient chercher le plus en Europe là-dessus.
12: Mais on n'était pas l'élève faible.
13: Non, non.
15: Ah ben bien sûr,
13: si on regarde en termes d'évolution, oui, depuis 2000, la dette française, elle a doublé.
12: Ah voilà.
13: Et si on regarde en tendance ce qui se passe ces 20 dernières années, on dépense plus que nos voisins européens, en particulier, bien évidemment, sur les retraites et la santé. Qu'ensuite, on nous dit, il y a eu tous ces chocs, mais tous les pays, nos voisins, ils ont connu les mêmes chocs. Hein. Ils ont connu aussi la Covid. Ils ont connu
12: la guerre en Ukraine,
13: etc. Et alors, si on regarde justement la différence des aides qu'on a apportées, si on regarde la Covid, on était à peu près en termes d'amplitude sur ce qu'ont délivré les autres pays.
12: C'est intéressant, c'est important ce que vous dites.
13: Par contre, on a maintenu ces aides plus longtemps qu'ailleurs.
12: Le quoi qu'il en coûte.
13: Voilà, plus longtemps. Et en ce qui concerne la guerre en Ukraine, oui, on a été beaucoup plus protecteur en termes de pouvoir d'achat pour les ménages avec ces boucliers tarifaires qui ont été effectivement très coûteux pour l'État, ce qui n'avait pas été fait dans d'autres...
15: 75 milliards en 2022-2023.
13: Donc oui, on voit bien qu'en France, on a une espèce de truc maintenant où ce quoi qu'il en coûte, il s'est un peu installé dans dans les esprits, où à chaque fois qu'il y a un choc, on le voit encore aujourd'hui, eh bien, il faut une aide, il faut un dispositif particulier. Normalement, il doit être temporaire, et puis on a l'impression que le temporaire, on a bien du mal à enlever la perfusion. Donc oui, nous sommes fautifs, bien évidemment, aussi, de notre situation.
12: Pierre, je vous garde
13: dans un environnement où il n'y a pas que la situation de la France, on est dans un environnement plus global de questionnement sur la qualité effectivement de la dette.
12: Environnement global détérioré.
17: Environnement global détérioré, je dirais même que c'est la loi de l'offre et la demande, on a une indigestion de dette. C'est ça, c'est la maladie du moment, c'est qu'on a un trop-plein et la dette, elle est venue notamment du fait qu'on a les États-Unis qui sont partis dans un grand programme de dépenses dans la défense, avec la guerre, et puis donc les États souverains qui ont besoin de beaucoup d'argent, et en même temps, les États-Unis qui aussi ont besoin de beaucoup d'argent pour financer les dépenses de la technologie. Donc ça...
12: Plus
17: ça fait
12: une indigestion, les gros acteurs de l'IA.
17: Ça cannibalise, tout arrive en même temps. Sûr. Et donc c'est ça qui nous cause problème. C'est pour ça, mais c'est important de l'avoir en tête quand même, parce que on va parler de la France, mais il va falloir qu'on résolve ce problème de sur-offre par rapport à la demande.
12: Ouais, il faudrait déjà qu'on résolve nos problèmes à nous.
17: Mais je mettrais plutôt le curseur sur 70-30. Je dirais c'est 70 l'extérieur, 30 nous. Je dis pas c'est zéro nous, mais il y a quand même beaucoup qui vient de l'extérieur. Et il faudra qu'on résolve le problème de l'indigestion collective de dettes pour pouvoir se charger de résoudre aussi notre problème. Mais il n'y aura pas un élément qui suffira malheureusement pour nous. Voilà.
12: Pierre Chang, l'homme qui défend la France. Je vous attends, je vous ai invité exprès aujourd'hui, j'ai besoin de vous.
18: Voilà, donc bon, moi, là où je suis d'accord avec vous, c'est qu'on est à un moment historique, de mon point de vue. Parce que si on prend, par exemple, moi, il y a un cas de rationalisation des finances publiques qui m'a beaucoup marqué ces dernières années, c'est le Portugal. Et Portugal a commencé vraiment, s'est fait alpaguer par la Troïka, donc le FMI, la BCE et la Commission européenne, quand son taux dette sur PIB est arrivé autour de 130.
15: Enfin, alpaguer, il a demandé l'aide de ces institutions.
18: Bonne
12: précision.
18: Est rentré en phase de restructuration financière des finances publiques profondes. Donc 130, nous on est à 120.
12: Ouais.
18: Donc on approche là, la zone clé. Voilà. Donc ça, c'est un élément important. C'est là, c'est pour ça que je pense qu'on est à un moment historique. Deuxième élément aussi historique, c'est que pour une fois dans cette campagne, et là, ça fait suffisamment de bruit, on fait une émission spéciale aujourd'hui, je pense que ce sujet, dorénavant, n'a jamais été aussi haut dans les préoccupations du citoyen qu'aujourd'hui. Je veux dire, les élections précédentes, je veux dire, on n'en parlait même pas. Donc ça, c'est un élément aussi de prise de conscience collective, parce que sans l'électeur, on peut rien faire. Si l'électeur n'a pas envie de voter pour rationaliser, s'il n'a pas envie de faire l'effort, alors
12: est-ce que les gens sont inquiets qu'ils ont envie de faire les efforts pour, parce qu'ils veulent que les efforts soient faits par les autres. Et c'est pas pour ça que les politiques, quand on
18: parle. Très bon point. Alors maintenant, depuis tout à l'heure, Marc, vous essayez de nous faire dire que les Français font pas d'efforts. Voilà. Donc c'est là que c'est important. Pourquoi les Allemands sont là et pourquoi nous on en est là, alors qu'il y a juste le Rhin qui nous sépare. Donc moi, ça c'est mon interprétation. Si on prend du recul, la France est un pays millénaire qui s'est bâti sur un modèle très centralisé. Et donc en France, l'État passe son temps à acheter la paix sociale. Donc la paix sociale a un coût dans un État très centralisé. Voilà. Et c'est comme ça que, au fur et à mesure des années et des décennies, ça dérape petit à petit, mais on a la paix. Voilà. Et donc c'est
12: on là... l'avait.
18: Pardon ?
12: On l'avait.
18: On l'avait. Donc c'est pour ça que c'est encore plus un moment historique, parce que maintenant cette paix, on va avoir de plus en plus de mal à l'acheter. Voilà. Donc maintenant, il y a le cas rapidement. Du Portugal, alors, comment on se sort de ce guépier ? Voilà, ça c'est moi l'élément d'optimisme que j'ai envie d'amener aujourd'hui. Alors, il y a des cas historiques, donc moi il y a deux cas qui me marquent. Donc j'ai parlé du Portugal et aussi du Canada. Voilà. La première phase, la première étape, c'est de réduire le poids de l'État. Parce que là on voit bien qu'en France, si on prend les ménages,
12: très rapidement,
18: ou si on prend les entreprises, elles sont globalement en bien meilleure santé financière que l'État. Donc on voit bien que l'État a dégradé sa condition financière au détriment des entreprises et des ménages.

0: je pense qu'aujourd'hui la BCE a les moyens d'empêcher cet écartement du spread avec son fonds anti-fragmentation. Il est fait pour ça. Ils étaient déjà intervenus au moment de la crise sur l'Italie et ils ont besoin, j'ai besoin qu'ils interviennent pour qu'ils nous mettent sous contrainte. Est-ce que vous êtes d'accord avec ça, Isabelle ?
1: Alors, c'était un élément de réassurance aussi qu'on pouvait apporter dans la situation actuelle. C'est de se dire qu'on, comparativement à ce qui s'est passé lors de la crise des dettes souveraines, aujourd'hui, nous avons des instruments, hein, on a créé tout un des dispositifs pour apporter de la protection en cas d'urgence, hein, quand on a de fortes tensions sur les marchés obligataires.
0: Y a-t-il urgence ?
1: Donc,
0: vont-ils intervenir ?
1: Alors, je vais essayer de développer un tout petit peu. Donc, effectivement, la Banque Centrale Européenne, elle a deux instruments pour intervenir sur le marché. Elle a l'OMT, déjà. C'est la traduction du Whatever It Takes de Mario Draghi en 2012, c'est-à-dire que la BCE peut acheter de manière illimitée des titres de dette souveraine sur les marchés, sur des maturités assez courtes, jusqu'à 3 ans. Mais pour ce faire, il faut que le pays signe un protocole avec le mécanisme européen de stabilité et rentre dans un programme d'ajustement. Donc d'ajustement structurel, à la fois des réformes, c'était effectivement ce qui s'est passé sur le Portugal, des réformes et également, bien évidemment, de la consolidation budgétaire à la clé et probablement plus brutale que ce qu'on pourrait décider par nous-mêmes. Donc ça, c'est le premier élément. Le deuxième, vous l'avez mentionné, c'est cet instrument anti-fragmentation. Donc depuis 2022, on a cet outil qui est là, effectivement, pour calmer le jeu lorsqu'il y a des tensions souvent qui visent un pays sur le marché obligataire et qui empêchent une bonne transmission de la politique monétaire. Mais là, les conditions d'éligibilité sont beaucoup plus strictes. Et alors, il y en a plusieurs. La plupart, on les passe ou on peut faire une interprétation un peu subjective sur le sujet, notamment sur la soutenabilité de la dette, etc. En revanche, on a un problème, c'est qu'il faut être conforme au cadre budgétaire européen et qu'on ne soit pas dans une procédure pour déficit excessif. Or, aujourd'hui, la France est depuis juillet 2024 dans cette procédure, compte tenu de notre situation budgétaire. Alors, elle a été mise en pause en 2025 parce qu'on était plutôt dans rentrer dans la trajectoire. Aujourd'hui, c'est un petit peu plus compliqué à défendre.
0: Donc, ils ne peuvent pas venir nous sauver.
1: Alors, si, quoi qu'il en soit, on ne laissera pas tomber la France, après, on peut inventer, bien évidemment, l'Europe peut inventer de nouveaux outils, etc.
0: D'accord, mais ce n'est pas pour tout de suite.
1: Si on regarde quand la Banque Centrale est intervenue, notamment à quel niveau de spread la Banque Centrale est intervenue au moment des crises, des dettes souveraines, etc. C'est plutôt 400 à 500 points de base.
0: Oui, et là on a un 50
1: de spread.
0: Super.
1: C'est plus bas pour l'instrument. L'Italie, c'était plutôt autour de 200
0: points.
1: Là, on s'en rapprocherait. Mais bien évidemment, ça ne se fera pas
0: sans contrainte.
1: Sans conditionnalité.
0: Mais justement, est-ce qu'on n'a pas besoin de ça? Est-ce qu'on n'a pas besoin de contrainte? Puisqu'on voit qu'aujourd'hui, même pour passer un budget qui est ridicule, puisque 43 milliards, c'est rien, surtout que ça ne sera pas 43 milliards, on a déjà du mal. Donc, est-ce qu'on n'a pas besoin que la BCE vienne chez nous et nous mette...
2: Oui, on a probablement besoin d'être un petit peu plus... on voit bien dans les programmes qui tournent qu'on a un petit sujet sur la crédibilité de la consolidation des finances publiques, mais je suis assez d'accord avec le fait que, pour moi, la BCE, il n'y a aucune chance qu'elle intervienne, parce qu'aujourd'hui, on a une situation totalement différente de ce qui était le cas en 2011-2012, où là, justement, ça a été rappelé par le Portugal, mais attention, le Portugal, comme la Grèce, ils appellent au secours l'Europe et le FMI pour les financer parce qu'ils n'arrivaient plus
0: à
2: se financer. On n'est pas du tout là-dedans. La Grèce, je rappelle à un moment ou à un autre qu'elle a essayé une solution qui revient un petit peu ici, de façon assez intéressante. C'est qu'ils avaient dit, ce qu'on va faire, c'est qu'on va annuler notre dette.
0: Ouais.
2: Une fois que vous avez dit ça, tous les créditeurs de la Grèce qui avaient un déficit courant largement supérieur au nôtre ont dit, si vous voulez faire défaut sur la dette, moi j'arrête de vous prêter. Donc je rappelle que la France, 56% de nos investisseurs, c'est pas nous. Donc si vous commencez à dire ça, plus personne va nous prêter de la dette. Donc on va se retrouver sur une situation qui est très très différente aujourd'hui.
0: Okay. Encore une fois, on se finance facilement. Donc c'est pas les conditions pour l'intervention de la BCE, on s'en sort comment ?
2: On s'en sort comment ? Ce qui peut arriver, en revanche, c'est que s'il y a vraiment un stress dans les marchés, parce qu'on voit bien, là, aujourd'hui, que quand même, il faut se dire les choses... La BCE, elle fera comme en 2017. À mon avis, elle n'interviendra pas aussi. En 2017, au même moment de la campagne, quand vous aviez M. Mélenchon, Mme Le Pen, qui étaient vus au deuxième tour, exactement au même moment, la situation était différente, mais on était quand même là-dedans. Précisément, la BCE n'était pas intervenue, parce que je pense qu'elle avait plutôt intérêt à faire montrer dans sa façon de penser la vérité des prix, quelque part, aux Français. Vous voulez voter pour des programmes qui sont orthogonaux avec l'Europe et quelque part très dépensiers.
0: La stratégie du pire.
2: C'est un peu la stratégie. Non, mais on est quand même un petit peu là-dedans. Donc, je trouve. Aujourd'hui, qu'on est sur une BCE qui risque pas d'intervenir. Ce qu'elle pourrait faire, en revanche, et pourquoi je dis ça, parce que on est sur un risque politique aujourd'hui. Pourquoi on est à 140 points de base au-dessus de l'Allemagne? C'est qu'on est en train d'intégrer la possibilité d'un Mélenchon-Le Pen au-dessus.

0: Deuxième tour, il faut se dire quand même un petit peu les choses. C'est le fait qu'on ait des programmes un petit peu orthogonaux au niveau européen. Pourquoi je dis ça ? Parce qu'on a un euro qui baisse. Donc c'est bien qu'on est de nouveau à se dire, est-ce qu'il y a un risque sur l'Europe ? Est-ce qu'il y a un risque, pas de Frexit, parce qu'on n'en est pas là, personne le met en avant par rapport à 2017. Mais quand même, l'euro baisse. On est sur un euro qui est en train de baisser au plus bas depuis deux ans. Donc on a une petite tension qui est liée au programme politique quand même là-dedans. Et la BCE, elle a tout intérêt à dire, attention, voilà ce qui pourrait se passer. Donc le seul truc qu'on peut espérer, je pense, si jamais les tensions commençaient à s'accélérer, encore une fois, elles s'accélèrent, je suis d'accord avec vous, hein. Quand vous êtes à 140 points de base, vous ne pouvez pas dire que tout va bien en France. Quand vous avez des taux qui tangentent les 5% et que vous avez une croissance de 0,4, oui, on a un sujet, je suis d'accord avec vous. Maintenant, la BCE, ce qu'elle pourrait faire au mieux, je pense, c'est de dire un petite communication, si jamais ça se tendait. Nous avons à notre disposition des instruments anti-fragmentation. Si jamais la transmission de la politique monétaire devenait mise en danger par ce qui se passe, là, on a les outils pour agir. Mais elle n'agira pas pour sauver le soldat français, qui, un, on n'a pas besoin, et deux, ben, c'est peut-être exactement l'inverse que souhaite faire la BCE. Hein.
1: Très rapidement.
2: Juste, on pourrait être sauvé par la patrouille.
1: Pardon ?
2: On peut être sauvé par la patrouille, puisqu'on a des problèmes qui viennent de l'extérieur. Bah, parfois, on peut avoir de la chance, et le mistigri pourrait passer ailleurs que chez nous. Si jamais on a un ralentissement de la croissance économique aux États-Unis, parce que tout d'un coup, le marché action. Non, mais voilà, oui. Si on fait des scénarios, le marché action ralentit, ça va tuer la croissance. Si tout d'un coup, le conflit au Moyen-Orient s'arrête, hop, plus de problème d'inflation.
1: Attends, juste petit, voilà. Deux secondes, on a vu le pétrole baisser cette semaine à un moment, même s'il a remonté derrière, et les taux d'intérêt n'ont pas bougé. Hein.
2: Oui, mais enfin, pas beaucoup.
1: Voilà. Oui, ok, c'est vrai.
2: Mais donc, si jamais, hop, on dit, si jamais il n'y a plus d'inflation, c'est fini. Hop, du coup, ça va nous enlever mystérie. Et troisième chose, finalement, on n'a plus d'indigestion de dette parce que le capex des sociétés américaines, il n'y en a plus besoin. Voilà.
1: Intéressant. Isabelle, juste quelques secondes. Je suis d'accord avec vous. Moi, j'ai toujours dit on est passagers clandestins de la zone euro et de l'Allemagne et on bénéficie d'une impunité et d'une immunité totale. Qu'est-ce qui fait que cette impunité et une immunité, elle a sauté d'un coup ?
3: Alors, déjà, moi, j'aimerais quand même remettre les choses aussi en place. Ça a été dit, par exemple, par rapport à la Grèce ou par rapport à des pays...
1: On n'est pas dans cette situation.
3: On n'est absolument pas. Même l'amplitude des déficits, 5%, on était à deux chiffres.
1: Pourquoi on a eu cette impunité ?
3: Parce qu'on est... Je dis jusqu'à présent, on n'était pas dans un environnement où on avait ces problèmes d'indigestion, de dette, cette problématique globale de dette publique. Et donc, on pouvait jouer un petit peu nos passagers clandestins.
1: On s'est fait oublier.
3: On se faisait oublier, on faisait pas grand chose dans un environnement qui n'était pas défavorable à la dette.
1: C'est le camp à côté du radiateur.
3: Donc là, maintenant, ça met le coup de projecteur dans un environnement qui est défavorable à la soutenabilité des dettes publiques. Donc c'est peut-être en cela que les perceptions ont un peu évolué, mais on n'est pas en situation de crise ou enfin voilà.
1: En un mot, avant la deuxième partie de l'émission, vous êtes inquiète sur les finances publiques françaises ou pas ? Oui ou non ?
3: Non.
1: Jean-François ?
0: Je suis préoccupé par le fait que je ne vois pas de solution politique prendre à bras-le-corps le problème.
1: On se retrouve en deuxième partie de l'émission pour parler justement de est-ce que le mal vient aussi du contexte international avec notamment la croissance américaine qui est encore très forte et vous l'avez dit Céline tout à l'heure, les investissements dans l'IA. On va parler de la bourse évidemment, qu'est-ce qu'il faut faire dans ce marché-là, les placements, les actions à acheter ou vendre. Est-ce qu'il y a encore des actions à acheter ? Pierre Chang va nous le dire.
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1: Ah, c'est votre argent, spéciale crise de la dette française. Nous sommes en guerre. On se retrouve avec Jean-François Robin, avec Céline Picmal, avec notre ami Pierre Chang qui a gardé son optimisme quand même, avec Isabelle qui essaye quand même de défendre la situation actuelle en disant c'est pas nous, c'est de la faute des autres.
6: Je me sens moins seul, Marc, pour une fois.
1: Je vous taquine. On va parler des marchés. Juste avant de parler des marchés, un des points importants quand même, c'est la croissance américaine qui a été révisée à la hausse. Vous en parliez tout à l'heure, Céline. Vous en parliez aussi, Isabelle, en disant bah tout ça, c'est un contexte général. Hein. C'est vrai, je vous taquine, mais il y a évidemment un contexte fort de dette américaine, d'investissement dans l'IA. Est-ce qu'aujourd'hui, cette machine de la croissance, elle continue à tourner à plein, en tout cas aux États-Unis ? On a vu que même les prévisions de croissance mondiale étaient un peu révisées à la hausse. On est passé de 2,8 à 2,9. Bon, c'est moins que l'année dernière. Ah ouais. Mais est-ce qu'on est dans la surchauffe de l'économie américaine ?
3: Non, enfin, sur l'économie américaine, sur la croissance, hein, cette croissance, elle se fait sur une base qui est très étroite et qui est très interconnectée. Mmh. C'est-à-dire, qu'est-ce qui porte la croissance américaine ? C'est la consommation, mais c'est la consommation de ménages aisés. Mmh. Pour 80% de la population, très aisé. Pour 80% de la population, c'est plutôt, comme chez nous, des problématiques de pouvoir d'achat avec la remontée de l'inflation et notamment des prix à la pompe. Donc, c'est sur une petite partie de la population qui sort sur quoi ? Sur des effets de richesse. Donc, le taux d'épargne, ouais, il atteint des niveaux historiquement bas aux États-Unis. On est à moins de 3%. Donc, ce qu'ont ces ménages, ce qu'ils considèrent, c'est que leurs actifs
1: épargnent
3: pour eux. Et c'est vrai, hein, puisque les marchés ne cessent de battre de record en record.
1: Donc, la consommation tirée par les marchés financiers, les
3: faits. Et donc, c'est quand même une histoire IA derrière ça, parce que la bourse, elle est aussi portée par l'IA. Et d'ailleurs, et c'est pour ça que c'est interconnecté avec le deuxième moteur de croissance,
1: c'est l'IA,
3: qui est justement l'IA, et qui est cette accumulation de capital. Hein, donc, on a une croissance extensive par tous ces investissements qui sont faits sur l'IA. Mais pour que ça continue à alimenter la croissance, il faut que ça accélère. Et puis, il faut être sûr qu'à un moment donné ou un autre, ces investissements, ils soient rentabilisés et ils génèrent suffisamment de gains de productivité, de revenus pour rentabiliser les masses qui ont été investies. Mais là, je laisse.
1: Je crois que savoir que c'est votre point, Jean-François. Ouais.
0: Oui, moi, c'est mon point, mais juste pour remettre le truc, quand même, pour pouvoir arriver à ça, c'est ce que je trouve impressionnant quand même, c'est qu'en ce moment, nous, ce qu'on a juste tendance à faire, c'est à réviser à la hausse hein, nos chiffres de croissance pour les États-Unis, pour
1: l'Allemagne,
0: pour la Chine et pour l'Europe, via l'Allemagne, via l'Espagne qui va très bien, via la Pologne qui va très bien, via les Nordiques qui va bien. C'est les pays qui vont pas bien, c'est l'Italie et la France en particulier, on l'a dit, on révise à la baisse, mais même avec la multitude de chocs qu'on a, c'est peut-être un effet Céline, je sais pas, hein, nous on a prêché ça à 0,03 de croissance en plus grâce à Céline et le pape, mais grosso modo, la France elle est pas en récession
1: Céline,
0: non plus, quoi.
1: Céline.
0: Voilà, merci. Mais quand même, on a une espèce d'environnement hyper anxiogène avec multitude de crises qui se superposent et finalement une économie mondiale qui résiste bien. Mais il y a d'énormes facteurs de risque qui ont été évoqués là. Hein, c'est que je trouve que moi, l'économie américaine, vous l'avez dit, vous avez une extrême concentration de la croissance sur un petit pivot qui peut être amené à être un peu plus fragile. On en parlait juste avant. Effectivement, aujourd'hui, hein, vous avez plus de 50% de la consommation de l'économie américaine qui est faite par 10% les plus riches. Jamais on a vu ça dans l'histoire américaine. Les 10% les plus riches font 50% de la consommation, les 80% les moins riches ou les plus pauvres font moins d'un tiers désormais de la consommation. Et ça a été dit, c'est dû effectivement au fait que les actions montent parce qu'il y a de la tech. Et derrière ça, le deuxième moteur, c'est le CAPEX. Et là, le CAPEX, on parle de quelque chose qui est absolument gigantesque, puisqu'on parle de 3,6 points de PIB annuels d'ici 2032.
1: Les chiffres,
0: pour donner les choses
1: d'un ordre d'idée,
0: ça veut dire c'est deux fois plus que le rail.
1: Ouais.
0: C'est une fois et demie plus que les télécoms. Ouais. Et on sait comment ça va terminer. Donc je ne dis pas que ça va terminer comme ça. Mais il y a une telle dépense là-dedans, c'est qu'à la fin, il faut quand même que ça marche.
1: Non, il faut que ce soit.
0: Et donc aujourd'hui, l'IA, les gains des CAPEX en IA, c'est autour de 200 milliards annuels. Là, il faut que ça monte à 3 700 milliards pour justifier de tels investissements.
1: Et on n'y est pas.
0: Donc forcément, vous avez une espèce de fragilité de l'économie américaine qui fait, heureusement qu'elle fait 2% de croissance quand vous mettez 600 milliards de CAPEX et que vous avez 7% de déficit public. C'est pas une super performance.
3: Je suis d'accord.
1: Pour rebondir sur ce que vous disiez par rapport, j'ai vu ces chiffres hallucinants dans le Wall Street Journal de la Fed. 0,1% de la population, leur patrimoine a doublé depuis 2019. On est à 28 000 milliards de dollars, alors que les 50% les moins riches sont à 4 000 milliards. Et le patrimoine moyen des 0,1%, le patrimoine moyen des ménages qui font ces 0,1%, est passé de 2022 à aujourd'hui de 46 millions en moyenne à 200 millions aujourd'hui.
0: Ah bah j'ai un autre chiffre pour vous. Entre 2000 et 2025, vous avez les 1% les plus riches américains qui ont capté 41% de la richesse américaine.
1: C'est complètement dingue.
0: Les 50% les plus pauvres américains, ils ont chopé 1% de la création américaine. Vous avez une économie en cas où il n'y a plus de classe moyenne. Quoi.
1: Ce qui me fait marrer quand même quand on parle d'inégalité en France.
3: Exactement, c'est ce que j'allais dire. Quand on parle d'inégalité en France, c'est d'explosion, qu'on nous parle d'explosion des inégalités.
1: Mais j'ai envie de leur dire, allez,
3: regardez
1: ce que c'est.
3: Regardons ce qui se passe aux États-Unis. Là, pour le coup, on a une vraie explosion des inégalités et un phénomène de polarisation qui est lié à cette montée des inégalités.
1: Et une politique de redistribution, qui est la plus généreuse.
3: Oui. Hein. Ah, oui.
0: On est le pays le plus inégalitaire de l'OCDE.
3: Bien sûr.
1: Allez, on va passer tout de suite avec nos gérants au marché. Vous allez rebondir aussi sur la croissance, Céline, parce que je sentais que vous aviez envie d'en parler. Bon, ce qu'on voit quand même, c'est que la semaine n'a pas été terrible. Bon, ça, c'est normal. Ce qu'on voit surtout, ce qui me frappe, hein, depuis le début de l'année, je fais plaisir à à Pierre, c'est que quand même, le différentiel qu'on voit sur les taux, alors je sais que c'est de la faute des autres, mais le différentiel, on le voit quand même sur le CAC 40, on a 10% quasiment de différentiel avec les autres indices européens. Pierre, c'est brutal, hein, Pierre,
6: moi je vois ça plutôt comme une opportunité.
1: Allez-y.
6: Aujourd'hui sur les valeurs françaises par exemple, sur les valeurs moyennes françaises, pourtant ça fait
1: un bain de sang sur les smalls. Hein.
6: Ouais, ça fait 20 ans que je les regarde de manière approfondie et c'est vrai que là aujourd'hui je vois des valorisations qui sont anormales. Par exemple, vous avez des entreprises qui ont, alors il y a beaucoup d'entreprises qui ont beaucoup de trésorerie sur leur bilan, pas de dette. Et la trésorerie, pour certaines d'entre elles, atteint le montant de la capitalisation boursière. Donc, pour résumer, je veux dire, pour
1: ceux
6: qui nous écoutent, c'est que si vous achetez, vous l'achetez pour zéro, quoi.
1: Ouais.
6: Parce qu'il y a plus de cash sur le bilan que ne vaut en bourse. Donc, c'est-à-dire que la bourse valorise à peine la trésorerie de la société sur le bilan. Donc ça, alors d'habitude il n'y en a pas, ça n'existe pas, et là aujourd'hui j'en vois plusieurs.
1: Ah oui.
6: Et donc ça, je veux dire...
1: Vous allez nous les donner tout à l'heure ou pas?
6: Alors, j'en ai pas mis dans mon...
1: D'accord, gardez ça pour vous.
6: Non, mais ce que je veux dire, c'est que ça note quand même une ambiance de valorisation très faible, quand même, et que j'ai rarement vu. Voilà, donc ça c'est...
1: Donc aujourd'hui, vous dites quoi?
6: Alors qu'est-ce que je dis aujourd'hui? Alors aujourd'hui, en France, hein, donc si on prend la France par exemple, on fait peu de croissance, donc on vise 0,4 de croissance du PIB cette année, et on a 3% d'inflation en septembre. Donc pour moi, ça c'est un régime stagflationniste. Je veux dire, c'est un peu pareil au niveau européen. Et donc en stagflation, donc c'est la stagflation, c'est un régime de macroéconomique qu'on connaît bien puisque ça a vraiment caractérisé les années 70. Hein. Et c'est assez bien documenté. Et donc dans ce genre de marché, en fait, il y a deux secteurs qui fonctionnent, c'est l'énergie et la technologie. Alors c'est marrant parce que c'est vraiment les deux secteurs qui fonctionnent en ce moment, exactement comme dans les années 70. Et les deux secteurs à éviter, c'est l'immobilier bien sûr parce que les taux montent. Et la consommation discrétionnaire, parce que le pouvoir d'achat des gens est un peu pincé, quoi. Voilà. Et donc,
1: La technologie en France.
6: Alors, dans la technologie, aujourd'hui, il y a deux grands segments.
1: Ouais.
6: Il y a l'IA.
1: Ouais.
6: Donc là, on vient d'en parler. C'est tentant, mais c'est fragile parce que.
1: On a de la chance, il n'y en a pas en France.
6: Alors, il y en a quelques-unes, mais il n'y en a pas beaucoup, je vous l'accorde. Et la deuxième composante, c'est tout ce qui est les IA, les perdants de l'IA, comme les sociétés, les éditeurs de logiciels, ouais, par exemple, ou les services informatiques. Où là, il y a des valorisations très faibles.
1: Bon, on a vu Capgemini
6: a pris 10%
1: de
6: 8% là-dessus. Donc voilà, donc c'est pour ça que moi, ce que je fais aujourd'hui, je contrains mon exposition au secteur de l'IA et je vais plutôt renforcer tout ce qui est software et services IT.
1: De façon plus générale, les indices boursiers pour vous, Céline?
2: Alors les indices boursiers pour moi, c'est l'arbre qui cache la forêt, c'est-à-dire qu'on a effectivement un marché américain qui en facial a l'air de bien se comporter depuis le début de l'année avec le Nasdaq qui cache le reste.
1: Ouais.
2: Si vous regardez le S&P 500 équipondéré depuis le mois d'août, on met le même poids pour toutes les entreprises.
1: Parce que
2: on
1: c'est
2: a
1: pas
2: 500 valeurs.
1: Comment ça se passe pour le S&P 500 équipondéré?
2: Mais vous avez des valeurs qui, plus elles montent, plus elles sont représentées dans l'indice. Donc, vous avez certaines sociétés qui vont aller à plus de 5-6%. Et les valeurs technologiques qui vont globalement représenter à peu près 50% de l'indice américain. Donc, on a un indice qui est turbochargé à l'IA et à la tech. Et puis, de l'autre côté, le reste. Et donc, il y a aujourd'hui 420 entreprises américaines sur 500 qui sont en baisse de plus de 20% depuis leur point haut. Donc, ça vous dit à quel point ce marché est extrêmement fragile. Donc, c'est un peu, on parlait tout à l'heure de la croissance américaine, c'est pour moi un colosse au pied d'argile. C'est-à-dire que tout repose sur un élément, l'intelligence artificielle.
1: D'accord.
2: Et cet élément, l'intelligence artificielle, il repose sur quoi? Sur de la dette. Parce que vous avez besoin de financement et c'est pour ça qu'on a cette indigestion de dette. Et cette dette, elle devient de plus en plus chère tous les jours. Parce que l'horloge qui toque le plus aujourd'hui, c'est l'horloge américaine, avec quand même une augmentation de 150 points de base depuis février, ça fait beaucoup. Et eux, ils en ont besoin, pourquoi? Parce qu'ils n'ont plus de trésorerie disponible positive. Donc ils doivent aller sur le marché pour chercher de l'argent. Et ça, c'est quand même le grand changement qu'on a depuis quelques mois aux États-Unis.
1: Donc vous dites quoi, prudence sur la bourse américaine?
2: Il faut faire attention sur la bourse américaine, et en fait, malheureusement pour nous, il faut accrocher sa ceinture, parce que quand la bourse américaine un coup de se retourne, malheureusement pour nous, ça a un impact général. Donc il faut faire attention, même si on va aller chercher après des valeurs intéressantes. Peut-être qu'on va aller se repositionner sur de la dette française.
3: Ah oui, ça va arriver, bien. Effectivement.
2: C'est pour ça que je disais sauvé par la patrouille tout à l'heure. Mais en attendant, il faut quand même serrer sa ceinture, parce que si jamais on avait demain un crack sur la bourse américaine, malheureusement, on sera tous impactés.
1: Juste une question, c'est une question de timing, Jean-François. J'entends ce que vous dites, j'entends ce que dit Céline sur le fait que, bon, à un moment, ces investissements, ces plans d'investissement vont peut-être ralentir parce qu'on n'aura pas la rentabilité et qu'il y a un coût de financement qui est de plus en plus élevé. Mais pour l'instant, je veux dire, on en a peut-être encore pour un ou deux ans avant qu'ils se posent des questions sur est-ce que je balance 500 milliards, 2000 milliards, 3000 milliards dans l'IA.
0: Oui, probablement, mais j'ai l'impression qu'on est un petit peu sur l'asymptote. Mm-hmm. C'est-à-dire qu'on sent que le rythme de progression, pour moi, j'ai l'impression que ça ralentit un tout petit peu. Et encore une fois, on voit bien la soif de CAPEX, d'investissement, qui commence un petit peu à se télescoper.
1: Vous le sentez, ça, on le sent?
0: Disons que quand vous avez des émetteurs, je prends les 5 gros, là, les hyperscalaires, les 5 gros qui, depuis le début de l'année, vont avoir émis pas loin de 300 milliards de dettes, alors qu'avant, on disait, mais non, cette fois-ci, c'est différent, mm-hmm. c'est pas la bulle Internet, puisqu'ils sont en free cash flow, mm-hmm. ils se financent sur leurs fonds propres. Là, non seulement ils vont chercher de l'argent un petit peu partout, auprès des banques, auprès des marchés actions, mais la nouveauté, c'est qu'ils viennent chercher 250-300 milliards, c'est quasiment l'État français. Hein. Donc là, ils sont en train d'avoir un peu de cannibalisation des indices crédits, et on voit une fragilisation des indices crédits afférente à ça. Et donc tout ça fait que je trouve que l'écosystème, comme on le disait tout à l'heure, je trouve que l'image du pied d'argile, c'est peut-être excessif, mais c'est assez vrai. Je pense quand même qu'il y a une espèce de concentration de l'économie sur un tout petit secteur. Ça, c'est évidemment un petit peu un sujet de préoccupation.
1: Allez, c'est la blague à chaque fois que Céline est là. Le placement de la semaine pour vous, Céline?
2: Le placement de la semaine. Elle est toujours...
1: Non, me dites pas que c'est l'or.
2: Toujours.
1: Non, mais il faut... Quelle surprise.
2: Quand on serre la ceinture,
1: alors, je dis à Isabelle,
2: attention.
1: Parce qu'à chaque fois que Céline vient, je lui dis le placement de la semaine. Ça fait combien d'années qu'elle vient, elle me dit c'est l'or.
2: Parce que si on réfléchit, ce qui va se passer, c'est qu'effectivement, à un moment, on va devoir serrer nos ceintures. Si on serre nos ceintures, qu'est-ce que va faire la Banque Centrale? Après, ils vont réimprimer de l'argent. S'ils réimpriment de l'argent, on va avoir des taux d'intérêt qui vont finir par s'affaisser et l'or va retrouver tout son sens. Et c'est vraiment quelque chose qui a beaucoup
1: fonctionné. Donc on reste sur l'or, on reste sur les minières.
2: Les minières. Et après, des choses décorrélées. On parlait à l'instant des small caps françaises. Il y a des choses à faire en dehors de cette tech américaine. Il y a des valeurs qui sont complètement délaissées par les investisseurs. Et c'est là qu'il faut aller faire ses courses. Donc, il faut en profiter. Des secteurs comme la santé, des secteurs comme l'énergie, des secteurs qui sont loin du problème de l'intelligence artificielle, des pays aussi qui sont loin. Hein. On a des élections au Brésil qui vont avoir lieu prochainement. Ça se trouve, on va avoir une surprise avec Bolsonaro qui va être élu. On peut aller chercher de la valeur dans des pays très loin de chez nous, le Brésil, la Chine, ailleurs que de la tech américaine. Il y a beaucoup de choses à faire, à mon sens.
1: Pierre, le placement, c'est ce que vous nous disiez tout à l'heure.
6: Oui, mais il y a aussi le secteur de la santé. Effectivement, on voit les investissements aujourd'hui dans la R&D, les investissements des Big Pharma qui commencent à repartir. Et il y a toute une galaxie d'acteurs qui sont des fournisseurs des Big Pharma qui sont intéressantes aujourd'hui.
1: Ouais, je me permets de compléter ce que vous dites quand même, parce que vous êtes les deux des spécialistes des actions et de l'or, mais il y a aussi les produits taux. Hein. Parce que évidemment, les taux d'intérêt montants aujourd'hui, on a des taux embarqués dans des fonds obligataires qui sont quand même hyper attractifs. C'est-à-dire qu'on peut avoir des taux sans risque qui sont autour de 4-4,5% en fonction des zones. Non,
3: Isabelle? Oui, mais la dette française à 5%, ouais. Ça paye bien.
1: Ça paye pas mal.
3: Voilà, ça paye pas mal.
0: Mais c'est précisément ça qui est rassurant et qui explique que ça se passe bien les adjudications, c'est qu'on voit.
1: C'est qu'à un moment.
0: Non, mais on voit plutôt, paradoxalement, on dit que la dette française a attaqué, mais on voit aussi des investisseurs internationaux qui commencent à re-regarder, parce qu'à 5%, si vous vous couvrez après d'un certain nombre de risques, vous faites tout à fait faire ça, vous loquez quand même un niveau de taux qui n'est pas si mal. Aux États-Unis, vous avez des taux de 30 ans, il y a des taux de mortgage qui sont à plus de 7%. Jamais on a vu une telle différence de prime de risque entre les actions et les taux américains. Donc, en général, ça veut dire que ça se corrige et qu'on a plutôt tendance à aller vers le marché obligataire américain plutôt que vers les actions quand c'est le cas.
3: Le marché, il ne vous prive pas un défaut sur la dette française. Il n'y aura pas de défaut sur la dette française. Donc oui, en l'occurrence, ça paye relativement bien.
1: On passe au top ou flop de la semaine. Allez Céline, vous démarrez.
2: Le top pour moi, c'est le coût de protection contre un défaut d'Oracle. On en parlait tout à l'heure entre nous. Si vous regardez, c'est le CDS, Credit Default Swap Oracle. Je pense qu'on peut tous le regarder tous les jours. C'est fascinant, vous voyez la courbe de ce coût de couverture qui augmente chaque jour un peu plus. Donc ça veut dire qu'il y a des investisseurs se disent qu'il est possible que Oracle fasse défaut.
1: C'est quoi un CDS? C'est un contrat d'assurance, c'est ça?
2: C'est contre un risque de défaut, donc que
1: le
2: la
1: défaut,
2: société fasse
1: faillite.
2: Voilà. Donc on a pris 200 points de base, on est à 245 depuis le point bas. On est au-dessus, on était à 170 points de base en 2008. Donc on voit que le marché obligataire est en train de se dire il se passe quelque chose. Voilà. Et il se passe quelque chose, encore une fois, sur cette partie des technologies et l'intelligence artificielle.
1: Jean-François, top ou flop?
0: Ah bah moi, je ne sais pas si c'est un top ou un flop, mais justement pour faire pour un peu boucler avec ce qu'on en disait sur l'extrême concentration de l'économie américaine sur l'IA, moi ce qui m'impressionne, c'est le côté Skynet ou Karl de ce qui se passe, c'est-à-dire où on est pour les jeunes auditeurs, téléspectateurs, voilà, de Skynet, c'était Terminator ou Karl 2001, l'Odyssée de l'espace, c'est-à-dire d'une machine qui devient un petit peu incontrôlable. Et là, on vient d'apprendre qu'OpenAI, il y a eu 55 occurrences d'OpenAI qui est allé sorti de son cadre où on lui avait dit t'as pas le droit d'aller par exemple sur Internet. Il a réussi à aller tout seul sur Internet, mais là, il y a eu 55 occurrences où ils ont été s'introduire dans des agences d'État ou des États. On a parlé beaucoup de l'Australie, mais il y a eu 55 fois ça. Et l'IA a effacé ses traces en prenant des faux comptes pour faire ça, pour pas qu'on puisse faire un audit de ce qu'elle a fait. Et donc, ça a fait ça 55 fois. Vous avez ça, plus le fait qu'évidemment, on a eu le dernier où ils ont testé le dernier en disant bon, on va pas le mettre sur Internet pour juste tester, voir comment il marche. Et là, il a réussi à sortir d'Internet et d'introduire des kill switch pour contourner les kill switch. Vous ne pouvez pas l'éteindre. Donc on est quand même dans un moment assez particulier.
1: Et pour ajouter quand même que dans le document de préparation à l'introduction en bourse Anthropique,
0: alors oui,
1: de
0: c'est
1: Claude,
0: hallucinant.
1: Ils disent dans le facteur de risque qu'il y a un facteur de possibilité de destruction de l'humanité, d'attaque de l'humanité.
0: Oui, mais que le 10% Marc, c'est rien.
1: Ouais, mais
3: c'est... Donc la dette française à côté,
1: c'est pas trop mal.
6: Est-ce que c'est la capacité à faire remonter les obligations françaises? Ça, c'est une autre question peut-être.
0: Pour en dire un jour.
1: Pierre, top ou flop?
6: Alors moi, c'est un top. Ce sont les ventes de voitures 100% électriques en France au mois de septembre. Donc moi, c'est vrai que ça fait longtemps que j'attends qu'on franchisse la barre des 50%. Et on s'en rapproche puisqu'en septembre, on a 42% de voitures 100% électriques vendues. Donc ça, c'est une très bonne nouvelle pour la balance commerciale française parce que c'est vrai qu'acheter du pétrole à l'étranger, ça nous plombe sur cette balance commerciale.
1: D'accord, sauf que les bagnoles, elles sont françaises.
6: Alors là, c'est Renault aujourd'hui, le leader français et qui capitalise très fortement. Non, mais... Là, pour l'instant, c'est Renault qui a la mise en ce moment. Voilà, donc ça, c'est mon top.
1: Bon, c'est une bonne nouvelle française, ça. Isabelle.
3: Et donc, moi, c'est un chiffre qui est à la fois...
1: Top ou flop?
3: Ah, ça sera les deux.
1: Allez.
3: Il fait top et il fait flop en même temps. Donc, top, c'est la révision à la hausse de la croissance en zone euro, puisqu'on a parlé beaucoup de la croissance américaine. On a quand même révisé à la hausse la croissance de la zone euro. Sur le trimestre, on était initialement à 0,4, on est passé à 0,6. Pour comparer vraiment avec les États-Unis, il faut annualiser. Donc, grosso modo, il faut multiplier par 4. Donc, on a 2,4 de croissance en zone euro au deuxième trimestre. Ça veut dire qu'on bat les États-Unis. Donc, là, on est... Là, c'est un top. Hein.
1: Alors...
3: En revanche. Voilà, il y a un petit troublion dans l'histoire.
1: C'est l'Irlande.
3: Ça s'appelle l'Irlande. Et effectivement, l'Irlande, si bon, on sait que l'Irlande, ça attire tous les actifs, les actifs, comment on appelle ça ? Enfin, tout ce qui est brevets, etc.
1: Sûr.
3: Et ça crée des revenus qui sont exportés sous forme de brevets, sous forme de redevances ou de licences. Et donc, si on enlève,
1: ça fausse ces chiffres.
3: Voilà, voilà,
1: et
3: ça fausse,
1: si
3: ça brûle complètement. Si on enlève l'Irlande. On n'est plus qu'à 0,3.
1: Bon, c'est pas mal. Ça va.
3: Mais
1: ça
3: voilà, 0,3, du coup, oui, c'est plutôt un flop. Mais globalement, si on en analyse, c'est 1,2. Et c'est typiquement la croissance potentielle de l'Europe. Donc finalement, une Europe relativement résistante, une zone euro résistante dans un environnement de choc.
1: Allez, on passe au top 3 des gérants. Et il y en a qui arrivent quand même à tirer leur épingle du jeu. Frédéric Rosier, il est à 21,5%. Il s'approche en tête, Frédéric. Bravo, hein, Frédéric, si tu nous écoutes. Alain Pitou, Alain, on peut le charrier un peu, Alain? Non, allez, il n'est pas là. On charriera quand il viendra. Et Pascal Séville qui rentre dans le top 3. Moi, j'aurais envie de faire peur à Pierre, tiens. Pierre, la France vous regarde. On va vous donner votre portefeuille, vous allez me dire ce qu'on doit faire. Vous avez du ID Logistics.
6: Ouais, on regarde.
1: Vous avez du EDP.
6: On vend.
1: Pourquoi?
6: Parce que c'est une société qui produit
1: du
6: renouvelable de l'électricité. Quand les taux montent, c'est pas bon pour ce genre de valeurs qui sont avec des cash flows très visibles.
1: Vous avez du Carrefour.
6: Aussi, on va vendre. Ça fait un beau parcours. Donc, on a atteint notre objectif de cours.
1: Vous avez du OB.
6: On conserve.
1: Vous avez du Essilor Luxottica.
6: On conserve.
1: Vous avez du Edenred qui a très bien, qui a fait un très beau parcours.
6: On conserve aussi.
1: Vous avez du Atos avec 2S.
6: C'est une société allemande qui fait des logiciels. Donc
1: et vous avez du Légion, ça c'est le dernier, j'imagine qu'on garde. Qu'est-ce qu'on achète, Pierre?
6: Alors, on achète Biomérieux. Donc, comme on le disait tout à l'heure avec Céline, dans la santé, il y a des idées en ce moment. Donc, Biomérieux, c'est une valeur qui a perdu 40% depuis 13 mois et qui fait aujourd'hui 9 milliards de capitalisation. Ce sont des gens qui font des tests moléculaires. Donc, ils vendent des machines dans lesquelles on met des samples et puis ça vous dit si vous êtes malade ou pas sur plein d'applications différentes. Donc, ils ont bâti leur success story sur une franchise qui s'appelle Biofire. qui a été vraiment un succès massif. Et maintenant, ils essaient de le reproduire sur une autre franchise qui s'appelle Spotfire, des machines un peu plus petites. Voilà, donc on profite de la faiblesse du cours de bourse. Avec une valorisation très attractive. Et aujourd'hui, donc, ils ont fait un profit warning il y a quelques trimestres, ce qui fait qu'aujourd'hui, les attentes de tout le monde sont très faibles. Et donc, je pense que
1: il peut y avoir que des bonnes surprises.
6: Ça peut plutôt surprendre à l'avenir. Voilà.
1: On pourrait leur filer un échantillon de la dette française pour savoir ce qu'ils en pensent. On peut nous mettre une musique qui fait peur pour Céline, parce qu'elle est en train de tout sourire, là. Barry.
2: On garde.
1: On garde, bien sûr. AIA Group.
2: On garde.
1: Total Energy.
2: Total, bien sûr, on garde.
1: 34% de hausse, on garde.
2: On garde.
1: Newmont.
2: On garde.
1: Maidi.
2: On garde dans l'air conditionné en Chine, oui.
1: Bon, là, j'imagine que vous allez me dire qu'on garde. C'est Itaú, Unibanco, c'est
2: tout
1: au Brésil.
2: Les élections arrivent, on en parlait tout à l'heure.
1: B3, Brésil, Bolsa,
2: Balcao. Pareil, c'est une bourse qui a une excellente performance cette année, la bourse brésilienne. Hein, on est à plus de 30%.
1: Suji Holding.
2: Le Japon domestique qui est sous pression. Ça peut être un endroit de repli, le yen, dans un environnement compliqué, donc ça me semble intéressant.
1: Ping An,
2: bourse chinoise, pareil.
1: SLB.
2: Solution de repli.
1: SLB.
2: Et SLB, Schlumberger, on garde.
1: D'accord, et AstraZeneca.
2: On parlait de la santé tout à l'heure, on conserve.
1: Qu'est-ce qu'on achète?
2: Et on achète une nouvelle valeur, on parlait tout à l'heure des voitures électriques, donc... J'étais très agréablement surprise par cette idée de Pierre. Mais effectivement, 34% des voitures électriques dans le monde ont des batteries CATL qui sont faites en Chine. C'est une part de marché énorme. Ils ont 45% de part de marché en Chine, 34% dans le monde. Avantage compétitif qui vient du fait qu'ils ont de la taille, ils ont fait de la recherche. Ils savent équiper toutes ces voitures. Et cette société, aujourd'hui, comme personne ne s'intéresse à quoi que ce soit en dehors de l'IA, elle se traite à 11 fois les bénéfices, alors que c'est un leader mondial, incontestablement, et un coupon de 4%. Donc, voilà.
1: Céline, la bourse chinoise, elle est quand même...
2: Totalement sous pression, parce qu'il n'y a pas besoin d'aller chercher la diversification. Pas besoin. On reste fasciné par le soleil américain.
1: D'accord, c'est pour ça, oui. C'est ça l'explication pour vous, c'est aussi le fait que la consommation est quand même pourrie un peu.
2: Oui, mais enfin, on aurait quand même pu penser qu'un titre comme CATL pourrait se comporter correctement. Voilà. Il y a un désintérêt généralisé pour tout ce qui n'est pas américain de la part des investisseurs internationaux.
1: Juste une seconde, Pierre, si on rebondit sur votre top qui était les ventes de voitures, et vous dites que les constructeurs français en profitent, est-ce que ça veut dire qu'il faut acheter l'automobile?
6: Alors, c'est vrai que ces chiffres de septembre sont très bons. Donc, ouais, on a vraiment un gros rebond.
1: Est-ce que vous en avez, vous?
6: Alors, je n'ai pas de constructeur.
1: Oui.
6: Pas Renault, je passe Stellantis. Par contre, on a des équipementiers.
1: Okay.
6: Pour la raison suivante, c'est que les équipementiers vendent à des constructeurs occidentaux, mais aussi à des constructeurs asiatiques.
1: D'accord.
6: Donc, comme ça, on ne fait pas le choix. On ne choisit pas entre les uns et les autres, sachant que les Asiatiques ont quand même le vent en poupe. Les occidentaux doivent organiser une transformation qui n'est pas évidente. Quoi. Donc, on choisit d'attaquer le secteur par les équipementiers et certains font de très belles performances.
1: Voilà, c'était une émission spéciale crise de la dette française avec des invités qui sont tous très positifs, sauf peut-être Céline un peu, mais ça c'est plutôt international. Donc voilà, donc en fait on va enlever le jingle sur la crise. Il n'y a pas de crise en fait, hein. Tout va bien et puis c'est pas de notre faute, c'est de la faute des États-Unis et c'est de la faute des autres. Non, je plaisante. Merci à tous, merci de nous avoir suivis. On se retrouve la semaine prochaine. Alors je sais pas si ça sera encore une émission spéciale, j'espère pas, parce que franchement des émissions spéciales pour parler de crise, ça m'amuse pas beaucoup. Surtout, n'oubliez pas que vous pouvez nous écouter, nous voir, nous réécouter, nous revoir en replay et en podcast.
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11: Bonjour à tous, il est presque 6h. Bienvenue dans la matinale de l'économie. Nous sommes ensemble en direct jusqu'à 9h sur BFM Business et RMC Live, canal 25. Dans l'actualité ce matin, coup d'envoi des débats budgétaires à l'Assemblée. Nous y serons d'ailleurs tout à l'heure. Léo, beaucoup de sujets à examiner.
12: Oui, alors ça démarre par la partie impôts qui inspire beaucoup les députés. 1700 amendements et des débats chauds à suivre sur la surtaxe d'IS et l'abattement des retraités.
11: On reviendra aussi sur le programme économique du RN, un plan de coupe massive dans les dépenses. Un retour rapide, c'est important, du déficit public sous les 3% du PIB, réaliste ou pas, on posera la question à Emmanuel Le Chypre d'ailleurs dans le journal. Dans la prochaine heure à suivre, la revue de presse d'Annalisa Capellini dans 15 minutes. Annalisa, Emmanuel Macron est à Split.
13: Oui, en Croatie pour une rencontre avec les pays du Med 9, les 9 pays méditerranéens de l'UE. Il y a un consensus, c'est celui de faire bloc avant la bataille du budget européen. Et oui, c'est le budget en Europe aussi. Et c'est de s'opposer aux pays du Nord, au Frugo.
11: Et puis à 6h23, très précisément, Anthony Morel sera là pour parler de Mistral AI qui sort un nouveau modèle d'IA, Anthony.
14: Oui, dans cette course effrénée à l'intelligence artificielle générative, est-ce que l'Europe peut encore tenir le choc? C'est ce qu'essaye de nous prouver Mistral avec ce nouveau modèle baptisé le Tchonk, le Dodu. Je vous expliquerai pourquoi et les arguments qu'il a à faire valoir face à ses illustres concurrents.
11: Et puis le pitch, on parlera aussi d'intelligence artificielle de formation plus exactement avec AI Sisters, le luxe. On parlera Palace, toutes nos chroniques, tous nos invités, la matinale de l'économie. C'est parti, soyez les bienvenus.
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11: C'est le grand jour, Léo. Coup d'envoi ce matin des débats budgétaires à l'Assemblée nationale.
12: À partir de 9h, en commission des finances, où comme de coutume, les députés vont d'abord se pencher sur la partie recettes du budget de l'État. La fiscalité, évidemment, source d'inspiration. Comme chaque année, il y a plus de 1700 amendements qui ont été déposés sur ce volet, dont une partie conséquente sur la fiscalité des entreprises, Eva
16: Sariol. Oui, premier point très clivant, la surtaxe d'IS sur les grandes entreprises, reconduite mais allégée cette année, à droite et au centre. On préférait la supprimer, alors qu'au contraire à gauche, on veut non seulement la garder, mais également augmenter son taux pour revenir à minima sur celui appliqué cette année, voire plus. Toujours sur la fiscalité des entreprises, le Rassemblement national a déposé plusieurs amendements, dont un qui vise à supprimer la CVAE dès le 1er janvier 2027. À gauche, les communistes ont pour idée de doubler la taxe sur les services numériques, alors que la France insoumise veut en créer une nouvelle visant les plateformes de livraison comme Uber et Deliveroo. Enfin, les socialistes s'attaquent, eux, aux niches fiscales, celles sur le crédit impôt recherche notamment. Dans plusieurs amendements, ils proposent d'en écarter les entreprises du secteur financier et des assurances, de les recentrer vers les PME et globalement d'en exclure 2 milliards d'euros avec un coût estimé à plus de 7 milliards d'euros l'année prochaine. C'est la niche fiscale la plus utilisée en France.
11: Les débats s'annoncent animés aussi sur la réduction de l'abattement fiscal des retraités proposée par le gouvernement, Eva.
16: Oui, puisque des élus de partis très éloignés ont déposé des amendements pour sauvegarder cette niche fiscale en l'état actuel. RN, Républicain, Horizon, mais également la France Insoumise. Deux exceptions notables tout de même. Le groupe Liotte propose une autre façon de le plafonner. 2200 euros pour une personne seule, 4400 pour un couple, alors que le gouvernement voudrait le limiter à 3000 euros. Enfin, des députés Ensemble pour la République proposent de plafonner cet abattement en dessous de ces 3000 euros, voire de le supprimer totalement.
12: Merci Eva Sariol. Et alors dans ce chapitre des niches fiscales, Roland Lescure, lui, annonce un probable retour en arrière sur les apports-cessions que le gouvernement voulait raboter dans sa copie initiale, mais la disposition prévue sera désormais toilettée, c'est ce que dit le ministre de l'économie. Et en attendant les débats à l'Assemblée, il y a le Rassemblement national qui a présenté son contre-budget hier. Il doit servir de trajectoire en cas de victoire de Marine Le Pen à la présidentielle. Alors la candidate promet 140 milliards d'euros net d'économies sur 5 ans, mais avec des mesures qui peinent à convaincre, Margot Fodéré.
17: Marine Le Pen promet de rétablir un excédent budgétaire primaire dès fin 2028 et de ramener les dépenses publiques sous la barre des 50% du PIB au terme du mandat. Pour y arriver, le Rassemblement national entend d'abord mener une grande réforme de l'État avec une centralisation des recettes de TVA ou la suppression de la quasi-totalité des agences de l'État. Des économies qui restent malgré tout très floues. Par exemple, le RN propose une meilleure gestion du parc immobilier de l'État qui rapporterait 5 milliards d'euros en 2031. Mais il n'est pas précisé quelle réforme réforme serait conduite pour arriver à ce montant, écrit ainsi l'économiste Sylvain Bersinger dans une note. Il pointe également le coût largement sous-estimé de la réforme des retraites proposée par Marine Le Pen, la candidate qui annonce par ailleurs une réforme de la politique migratoire.
18: Ces politiques, déjà exposées maintes fois, rapporteront 15 milliards la première année, 29 milliards en année pleine.
17: Le RN compte aussi revoir la politique énergétique du pays et limiter la contribution nette de la France à l'Union européenne à 5 milliards d'euros par an. Et c'est finalement un pari que fait Marine Le Pen, celui d'une baisse importante du déficit qui s'accompagnerait d'une hausse du PIB de plus de 2 points sur l'ensemble du quinquennat. Une trajectoire très improbable, le Haut Conseil aux finances publiques l'a redit récemment. Un ajustement budgétaire a tendance à peser sur la croissance du court terme.
12: Alors Emmanuel Le Chypre en direct ce matin avec nous. Emmanuel, si on creuse un peu, ça tient ou ça tient pas cette trajectoire ?
19: Alors, c'est vrai que c'est un signal de sérieux et de crédibilité que veut envoyer le Rassemblement National, sauf que cette trajectoire rigoureuse, elle repose quand même sur des optimismes, sur des hypothèses et des scénarios qui sont exagérément optimistes, voire volontaristes. Comment, par exemple, vous pouvez tabler à la fois sur une division par deux de votre déficit public et un doublement de la croissance, alors que normalement, si vous diminuez massivement les dépenses publiques, bah, vous avez un effet récessif important. Sur tous les autres sujets, les chiffres avancés par le Rassemblement National sont 3 à 10 fois plus élevés que les évaluations raisonnables qui concernent toutes les thématiques évoquées. Prenez la sécurité sociale, les retraites, la lutte contre la fraude qui rapporterait par exemple 33 milliards d'euros. Mais honnêtement, si c'était aussi facile que ça d'aller chercher l'argent fraudé, vous pensez pas que les gouvernements précédents y auraient déjà pensé? La baisse des prestations aux immigrés, par exemple, elle nous dit ça rapportera 18 milliards d'euros. Si vous regardez toutes les estimations sérieuses qui sont faites sur le sujet, ça représente à peu près 5 milliards d'euros. Et puis alors, côté recettes, bah, prenez, je pense que la palme, c'est pour la taxe sur les rachats d'actions qui serait musclée hein, pour décourager cette pratique. Là, c'est 11 milliards qu'on nous met comme recettes supplémentaires, c'est 50 fois plus qu'aujourd'hui. Donc, on a quand même une trajectoire qui est assez déraisonnable. Et puis, sur les dépenses évaluées, alors les dépenses à évaluer un peu plus raisonnablement, reste que, en réalité, quand vous regardez ce budget, il n'y a pas beaucoup plus d'économies que de nouvelles dépenses. Donc, on voit mal comment on pourrait avoir cette amélioration de la trajectoire des déficits.
11: Ne donnez pas tout, Emmanuel Le Chypre. On vous retrouve à 8h40. Vous serez face à Edwige Chevrillon.
19: Absolument. Y aller plutôt un peu moins sévère que moi.
11: Rendez-vous à tout à l'heure alors.
12: Et en attendant tous ces débats budgétaires, ça avance aussi sur la réforme des titres restaurants, puisque la proposition de loi est examinée aujourd'hui en commission des affaires sociales. Entre dématérialisation, plafond des commissions et utilisation en grande surface, il y a pas mal de choses à trancher, Hélène Cornet.
20: Payer ses courses alimentaires avec des titres restaurants, une pratique adoptée par les Français depuis 2022. Le secteur de la restauration plaide à minima pour un double plafond. 25 euros dans les restaurants, 15 en supermarché. C'est d'ailleurs l'un des amendements qui a été déposé. Franck Chomès, président de l'UMIH Restauration.
21: Je rappelle que depuis 2022, il y a 2 milliards qui ont été fléchés de la restauration vers la grande distribution. Donc il faut savoir si on veut un titre caddie ou si on veut effectivement faire manger nos employés à la pause méridienne.
20: Double plafond ou pas, en tout cas, le gouvernement est favorable pour continuer sur cette dérogation et même l'élargir au dimanche. Un argument en faveur du pouvoir d'achat à peu de frais, puisque ce sont l'employeur et les salariés qui financent cet avantage. Le texte veut également en finir définitivement avec la version papier, 20% encore des titres restaurants. Un tiers des 70 amendements déposés concernent enfin le plafond des commissions prélevées par les opérateurs comme Edenred ou Sodexo, des commission jugée excessive par les restaurateurs.
11: Au chapitre des finances publiques, c'est dur aussi en Pologne.
12: Oui, le pays qui emprunte ces jours-ci autour de 6,3% à 10 ans dans ce contexte global de remontée des taux d'intérêt. Alors Nathan Cocampo, vous êtes sur place, on vous retrouve à Varsovie pour BFM Business. Les agences de notation surveillent la situation polonaise de près.
22: Oui, l'agence Moody's a dégradé il y a 2 semaines sa note à A3, comme ses homologues Fitch et S&P. La Pologne a un déficit attendu au-dessus des 6% du PIB cette année, et ce, pour la 3e année consécutive. La situation budgétaire se dégrade. Bruxelles prévoit déjà une dette proche de 70% du PIB l'an prochain. Une année d'élections législatives sensibles pour le pays. Principale raison avancée hein, pour justifier cette dégradation, la hausse des dépenses de défense. La Pologne se réarme massivement. Un plan de modernisation des armées fermée de 44 milliards d'euros est en cours. Le pays y consacre près de 5% de son PIB cette année. La menace de la Russie est dans tous les esprits. Le Premier ministre Donald Tusk alerte. Il faut faire vite pour protéger le pays malgré le contexte inflationniste, malgré la crise des carburants et donc cette pression sur le marché obligataire. Alors pour le moment, la croissance reste robuste, plus 3%. On le voit d'ailleurs autour de moi, hein, les gratte-ciels fleurissent ici à Varsovie, Google, Samsung. Il n'y avait rien ici il y a 10 ans. Mais les marges de manœuvre pour réformer et pour soutenir cette croissance se réduisent. Renforcer le bouclier militaire sans faire sauter le bouclier budgétaire, c'est le numéro d'équilibriste de Donald Tusk.
12: Nathan Cocampo à Varsovie pour BFM Business. Il est 6h09 et ce matin, la situation se tend encore un peu plus. Du côté de la mer Noire, l'Ukraine a frappé un pétrolier au large de Sotchi sur la côte sud de la Russie. Avant ça, des navires commerciaux déjà avaient été touchés par des drones russes, notamment au large de la Bulgarie, où l'un de ces navires a coulé. Alors derrière cette escalade, c'est encore le commerce mondial qui encaisse, Clara Bidot.
0: La mer Noire est essentielle, notamment pour faire sortir le pétrole kazakh vers les marchés internationaux. En juillet, des pétroliers ont été frappés par des drones alors qu'ils chargeaient au terminal du Caspian Pipeline Consortium sur la côte russe. Résultat, les chargements de pétrole dans les ports russes de la mer Noire et de la mer d'Azov ont chuté de 62%. Même pression sur les céréales et notamment sur les exportations de blé, dont le cours en Europe a augmenté d'un tiers depuis février. En début de semaine, un navire commercial turc transportant du maïs ukrainien a été attaqué au large de la Roumanie. Une frappe que Volodymyr Zelensky attribue à la Russie.
3: Il s'agissait d'une cargaison entièrement civile et le navire, affrété depuis la Turquie, avait un équipage composé de ressortissants azerbaïdjanais et indiens. Le capitaine du navire a été tué et un autre membre d'équipage est porté disparu.
0: Ces frappes commencent aussi à agacer sérieusement Ankara. Le président turc demande que les navires commerciaux soient épargnés. Selon la société de sécurité maritime en Bresse, 156 navires marchands ont été frappés en mer Noire depuis le 1er juillet.
11: 6h11, les marchés. Etienne Braque, après le Nasdaq, c'est le S&P 500 qui est sur un plus haut historique.
5: 7818 points hier soir à la clôture. C'est une hausse de 0,4%, plus 0,45% pour le Nasdaq. L'IA tire encore et toujours la cote, comme nous le verrons, à 6h40. L'IA, c'est une bonne nouvelle pour Wall Street, mais ce n'est pas une bonne nouvelle pour la balance commerciale aux États-Unis, puisque le déficit commercial a continué de se creuser au mois d'août aux États-Unis. Il est désormais sur un plus haut du mois de mars 2025. Il a progressé de 13% en août à 105 000. C'est 3 milliards de plus que le consensus attendu par les économistes. En plus d'importer beaucoup de semi-conducteurs, le pays a fait venir beaucoup de pétrole également du Canada au mois d'août. Donc ça jouait sur le déficit commercial, sans compter bien sûr tous les biens finis qui viennent notamment de Chine. Bref, pour l'instant, vous voyez quand même que la politique de droits de douane, qui a quand même eu beaucoup d'allers-retours ces derniers mois, ne fait toujours pas son effet aux États-Unis et le pays reste toujours très dépendant des usines du monde.
11: Et puis le 10 ans français s'est bien détendu hier, Étienne.
5: Oui, souvenez-vous, nous étions à 4,99 vendredi et hier soir nous étions à 4,75. 11 points de base perdus en une séance par rapport à lundi hier. Alors le RN s'est accaparé cette détente sur le marché obligataire, mais quand vous regardez l'ensemble des cours de tour en Europe, c'est une détente généralisée et surtout elle intervient, cette détente, juste avant les annonces de Marine Le Pen. Et pour cause, vous avez eu hier matin, juste avant l'ouverture du marché actions, des mauvais indicateurs, que ce soit en Allemagne mais aussi en Espagne dans l'industrie, et surtout une interview de Philippe Lane dont la parole est assez rare. C'est le chef économiste de la BCE qui a indiqué dans la presse que oui, les prix de l'énergie sont élevés, mais que pour l'instant il n'y a pas d'effet de second tour et rien ne dit qu'il y aura des effets de second tour. Et pour le marché obligataire, ça veut dire qu'il y aura peut-être moins de hausses de taux. Il ne faut pas oublier que le marché anticipait 2 à 3 hausses de taux de la part de la BCE d'ici au mois de mars. Et là, quand vous regardez, eh bien, le marché n'anticipe plus du tout de hausses de taux à la fin du mois. Il ne faut pas oublier que la BCE va se réunir la dernière semaine du mois d'octobre. Donc détente généralisée sur le marché obligataire, sur la partie crédit. Donc c'est la dette d'entreprise. On a toujours un appétit qui est très fort. Preuve en est, hier, Air Liquide a émis de la dette à 10 ans sur une souche à 850 millions d'euros. Et Air Liquide s'est financé moins cher que la France, puisque vous avez un groupe qui a levé de l'argent à 4,5% contre 4,75% donc pour le 10 ans français.
11: Merci Étienne. On vous retrouve à l'issue du journal de 6h30. Dans un instant, la revue de presse d'Annalisa Capellini. On partira notamment en Croatie. À tout de suite.
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11: La revue de presse, analyse à Capellini. Ce matin, Emmanuel Macron est à Split, hein, en Croatie, pour le sommet des 9 pays méditerranéens de l'Union européenne. Analyse à la presse présente ce rendez-vous comme un sommet particulièrement important.
13: Oui, et c'est vrai que ça l'est parce que c'est là que les pays du sud de l'Europe vont se préparer à la bataille budgétaire européenne. C'est ce qu'explique aujourd'hui la presse croate et notamment le quotidien Večernji List qui parle d'un resserrement des rangs des Méditerranéens avant justement les prochaines négociations à Bruxelles. L'enjeu, évidemment, c'est le prochain budget de l'Union, le budget qui va gérer la période de 2028 à 2034. Donc on parle de 2000 milliards d'euros. Sauf qu'il faut décider comment le dépenser, cet argent. Alors, est-ce qu'on le met plutôt sur les nouvelles priorités de l'Europe, donc la défense, la compétitivité, l'élargissement, ou est-ce qu'on l'alloue plutôt aux priorités historiques, on va dire, de l'Union, donc l'agriculture et le fonds des cohésions? Eh bien, là, on a évidemment deux blocs qui se font face, comme ça arrive assez souvent en Europe. On a le bloc méditerranéen, justement, et en face, on a les frugaux, avec les Allemands et les Néerlandais en tête, qui réclament des centaines de milliards d'euros de coupes. Aucun de ces pays frugaux n'est présent aujourd'hui, et donc c'est ce qu'on remarque dans cet article de la presse croate, et donc les pays du Sud peuvent commencer à se parler avant, à coordonner leur position entre eux, avant ensuite de retrouver leurs adversaires budgétaires, en tout cas autour de la table à Bruxelles. D'ailleurs, ce n'est pas un petit bloc, hein, le bloc méditerranéen, parce qu'on parle de 45% de la population de l'Union et à peu près 40% du PIB. Donc leur voix porte aujourd'hui.
11: Une grande absence à Split, c'est Pedro Sanchez.
13: Et oui, le Premier ministre espagnol qui a annulé sa participation à cause de la crise politique en Espagne. Et ça change un peu l'équilibre du sommet parce qu'il reste deux poids lourds politiques seulement. Emmanuel Macron, le président français, et Giorgia Meloni, la présidente du Conseil italien. La question, est-ce qu'ils sauront se parler? Ça reste à voir parce que il n'arrive pas tout à fait avec les mêmes priorités. On commence par celle d'Emmanuel Macron, que nous raconte la presse croate, Jutarnyi List notamment, qui évoque la position du président français avec un exemple très concret. Juste avant de se rendre en Croatie, Emmanuel Macron a assisté au tir d'un nouveau missile balistique depuis un sous-marin nucléaire, avec une phrase que nous reprend la presse croate, « Pour être libre, il faut être craint, et pour être craint, il faut être puissant ». Donc vous voyez, Macron arrive à Split avec ce discours très centré sur la puissance européenne, sur la défense, sur la capacité de l'Europe à assurer sa sécurité, alors que Giorgia Meloni, elle arrive avec un agenda beaucoup plus centré sur l'immigration, et c'est ce qu'explique Il Sole, le quotidien italien. L'idée de Giorgia Meloni, c'est de remettre au cœur du sommet le contrôle des frontières, la vulnérabilité du flanc sud et du flanc est, Donc c'est les sujets typiques, traditionnels de Giorgia Meloni, et surtout qu'il faut regarder vers l'Afrique et vers les pays du Golfe pour nos futures relations. Donc, est-ce qu'il y a un front commun entre les deux qui peut se créer? C'est ce qu'il faudra voir aujourd'hui. Ça se passe ce matin à Split.
11: Et puis pour finir, on part en Allemagne où une affaire d'espionnage embarrasse les services de renseignement.
13: Oui, parce que leur ancien patron vient d'être arrêté. C'est l'une des plus graves crises de sécurité qu'ait connue le renseignement allemand depuis la guerre froide. C'est le Financial Times qui l'explique ce matin. Eh bien, l'homme arrêté, c'est August Hanning. C'est l'ancien patron du BND, c'est le renseignement extérieur allemand. Il aurait collecter des secrets d'État pour les vendre à des puissances étrangères. Pendant 16 ans, il aurait récupéré 2000 documents confidentiels de manière évidemment tout à fait illégale grâce à un ancien collaborateur resté au sein des renseignements. Alors, il y a un peu de tout hein, dans les documents qu'il aurait collectés. Il aurait des notes de renseignement destinées directement au chancelier, des informations sur le programme nucléaire iranien et sur l'armée russe, et des informations qui viendraient des services alliés, donc la CIA, le MI6 et la DGSE française. Donc des informations qu'il aurait utilisées dans le cadre de ses activités personnelles et pour les vendre, encore une fois, à des puissances étrangères. Donc évidemment, une affaire qui embarrasse énormément les services allemands, dont on va, je pense, beaucoup entendre parler ces prochaines semaines.
11: Merci beaucoup, Annalisa Capellini. Chronique, évidemment, à retrouver sur nos réseaux sociaux. Évidemment, tout de suite, le plus de la matinale.
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11: Et on vous parle ce matin de ce bras de fer entre la Finlande et Google sur la construction d'un très gros projet de data center à 13 milliards d'euros. Hier, Helsinki a demandé la suspension des travaux pour des questions de respect des normes environnementales. Dans le village de Muos, dans le nord du pays, le chantier divise habitants et défenseurs des forêts. C'est un reportage d'Apolline Dabé et de François-Xavier Roux.
3: Des forêts rasées, des lignes à haute tension implantées en masse et un va-et-vient incessant de pelleteuses, les travaux ont commencé. Un chantier pharaonique, tous les arbres ont déjà été arrachés sur l'équivalent de 420 terrains de football, désormais en coupe rase. Et c'est bien ce qui pose problème à Anna Almenpa, représentante de l'association finlandaise pour la protection de la nature.
4: La législation finlandaise est très claire. Si des coupes sont effectuées sur une surface de plus de 200 hectares et que cela modifie de façon permanente l'utilisation des terres, alors une évaluation d'impact environnemental doit être menée avant que ces coupes n'aient lieu. Et c'est précisément ce qui n'a pas été fait ici.
3: L'organisation affirme même que des sites naturels qui devaient être préservés ont été exploités.
4: Plus de 300 hectares de coupes forestières ont été réalisés. Le chantier devrait être suspendu avant d'être sûr qu'il ait bien respecté la législation.
3: Des revendications entendues par une agence gouvernementale finlandaise qui a exigé hier la suspension de chantier en attendant l'évaluation environnementale. Google, de son côté, assure que des opérations d'abattage d'arbres ont été réalisées conformément aux exigences de la loi. Dans le village de Muos, des habitants défendent un projet aux retombées économiques importantes dans une Finlande confrontée à un taux de chômage record.
7: Le projet est tellement énorme, c'est difficile d'en comprendre l'étendue. Ça apporte de la vie à la campagne, ce type d'activité économique à grande échelle, cela pourrait, j'espère, attirer d'autres entreprises.
14: C'est plutôt positif, les jeunes vont pouvoir trouver du travail ici. C'est toujours une bonne chose quand la commune se développe d'une manière ou d'une autre.
3: Aucune industrie de ce type n'existe encore dans la région, note le maire de Muos, Kimmo Inno, qui s'attend à voir des milliers de travailleurs de différentes nationalités pendant la phase de construction. Ils auront besoin de logements et de services pour commencer.
15: 13 milliards pour ces sites de Google et ça ne couvre que les deux prochaines années. Donc chacun peut comprendre que cela va complètement transformer la situation de toute la municipalité et de l'ensemble de la région.
3: Ces infrastructures énergivores inquiètent les Finlandais alors que des dizaines de centres de données doivent être construits dans le pays. Une pétition pour réclamer une réglementation plus stricte sur leur consommation électrique a d'ailleurs recueilli plus de 80 000 signatures en 3 semaines.
11: Culturia, tout de suite.
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11: Avec cette question ce matin dans la course à l'IA, l'Europe peut-elle encore tenir le choc face aux États-Unis et à la Chine? C'est ce que tente de prouver Mistral, Anthony Morel. Le porte-étendard français de l'IA vient de dévoiler son dernier modèle, le plus ambitieux à date. Ça s'appelle Chonk.
18: Ouais.
11: Est-ce que ça peut rivaliser avec ChatGPT ou DeepSeek?
18: En tout cas, ils n'ont plus à rougir face à ces illustres concurrents américains et chinois avec ce modèle donc, qui s'appelle Le chonk, ça veut dire le dodu, le gros bébé. C'est un modèle assez costaud, c'est vrai. 1000 milliards de paramètres entraînés dans des data centers européens sur 4000 puces Nvidia de dernière génération. Alors, comment est-ce qu'on peut savoir s'il est mieux ou moins bien que ses petits copains? Vous savez que les IA, elles sont benchmarkées. C'est-à-dire qu'on leur fait passer des tests standards de maths, de codage, d'éloquence. Et puis, on voit comment elles s'en sortent. Et franchement, eh bien, le chonk s'en sort pas trop mal, notamment en programmation, en finance, en cybersécurité aussi, pour détecter et réparer une faille informatique. Ça, c'est quelque chose d'important. Il s'en sort aussi bien que les modèles ouverts les plus performants, notamment ceux de DeepSeek et de Qwen. Sur un test de compréhension visuelle, il fait même mieux. Il égale, en tout cas, GPT-6 Astra, qui est le modèle le plus puissant du moment. Alors, est-ce que c'est la meilleure IA sur le marché? Clairement, non. Si on doit faire un score global, aujourd'hui, on va dire qu'il se situe à peu près

0: Fondateur de Mistral a publié la vidéo mythique du relais 4x400 de 2014 où Floria Gay, la française, vous savez, part de très très très loin et puis elle finit par gagner la course. Elle est incroyable cette vidéo. Et donc évidemment en publiant ça, le message il est assez clair, c'est de dire bah nous enterrez pas trop vite, la course n'est pas terminée très clairement. Et c'est vrai que certains commençaient à en douter. Il y a eu beaucoup de critiques sur Mistral ces derniers mois en mode on se demandait en réalité s'ils n'avaient pas abandonné carrément la course au modèle et s'ils n'étaient pas en train de se recentrer sur un business de fournisseur d'infrastructures. On envoie des ingénieurs dans les entreprises pour déployer l'IA et puis c'est tout. Ben en fait, pas du tout. Mistral, on comprend qu'ils veulent vraiment maîtriser toute la chaîne de valeur, les data centers, le calcul, le déploiement dans les entreprises aussi. Le tout, il faut le rappeler, avec des moyens infiniment moins grands que ceux de ses concurrents. Il faut toujours avoir les ordres de grandeur en tête. Mistral, aujourd'hui, c'est une valorisation de 21 milliards d'euros avec la dernière levée de fonds. C'est une très belle valorisation européenne. Mais à comparer, par exemple, à Anthropic, qui va faire son introduction en bourse sur les bases d'une valorisation à 2000 milliards de dollars. Ouais. On est quand même à deux ordres de grandeur en dessous dans une industrie capitalistique. On a besoin de moyens pour les data centers, la puissance de calcul et pour embaucher les meilleurs cerveaux de la planète.
1: C'est le petit village gaulois qui résiste encore et toujours à l'Américain, aux Américains, aux Chinois. Est-ce que ça peut réellement durer cette position-là?
0: Alors c'est toute la question. Arthur Mensch a fait vraiment de la question de la souveraineté une priorité. Il y a quelques mois, il avait d'ailleurs publié un manifeste avec des mesures d'urgence pour, je le cite, que nos entreprises, nos hôpitaux, nos armées ne dépendent pas de l'étranger. Il proposait notamment une préférence européenne dans les services numériques. Donc, quand l'État ou une collectivité achète de l'intelligence artificielle, bah, il faudrait privilégier, si possible, des acteurs européens. Attirer les cerveaux aussi avec la mise en place d'un visa européen express pour les chercheurs et les ingénieurs en IA qui serait délivré très très rapidement. L'idée derrière tout ça, c'est de dire que le futur se joue maintenant. Soit on prend les mesures pour bâtir une vraie souveraineté numérique, soit on se condamne à devenir ou à rester une colonie numérique des États-Unis et de la Chine, ce qu'on n'a pas envie évidemment dans le domaine de l'intelligence artificielle.
1: Merci beaucoup Anthony Morel, on vous retrouve évidemment tout au long de cette matinale encore une fois. Dans un instant, journal de 6h30, on va revenir sur l'Institut Montaigne qui exhorte les candidats à la présidentielle à faire des vrais choix. Ils ont des propositions, eux notamment sur le pouvoir d'achat. Les jeunes, on y revient dans un instant, à tout de suite.
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1: 6h30, le journal Léo Dumas.
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0: Et trois titres à la une, moins de charges, plus de TVA et RSA à 18 ans. On va regarder le plan de l'Institut Montaigne pour régler les dossiers chauds de la présidentielle dès le début de ce journal. Roland Lescure lui ouvre la porte à des mesures budgétaires dès 2027 pour les lycéens. Et puis les constructeurs chinois gagnent du terrain, mais les Français sont quand même prêts à payer un peu plus cher pour une voiture made in France.
1: L'Institut Montaigne débarque donc dans le débat présidentiel avec des propositions choc, Léo.
0: Oui, alors déjà, le think tank exhorte les candidats à sortir des promesses et à faire donc de vrais choix. Et pour éclairer ce débat, l'Institut sort ce matin une vingtaine de notes thématiques, à commencer par les sujets brûlants du moment, les jeunes et le pouvoir d'achat, Caroline Morisseau.
2: Pour redonner du pouvoir d'achat aux salariés, l'Institut Montaigne propose de baisser les charges famille, assurance maladie notamment, de plus de 70 milliards d'euros, ce qui permettrait d'augmenter le salaire net de 200 euros par mois. Tout cela avec en contrepartie une hausse de la TVA de 3 points, un choix parfaitement assumé par le vice-président de l'Institut Montaigne, Jean-Dominique Sénard.
3: Un, ça va redonner de la compétitivité aux entreprises. Deux, ça va redonner du salaire net et donc du pouvoir d'achat aux salariés. Et trois, ça va arrêter de subventionner les importations qui aujourd'hui sont en train de sombrer sur la France. La TVA est un sujet qui a multiples facettes, multiples conséquences. Il est temps de régler la question.
2: En pleine revendication des lycéens, l'Institut Montaigne propose aussi un RSA dès 18 ans au lieu de 25. La présidente de l'Institut Montaigne, Marie-Pierre de Bailliencourt, insiste également sur la nécessité de revaloriser les professeurs.
4: Nous avons aussi, comme vous le savez, moins 180 000 élèves par an du fait de la dénatalité du pays et moins de 10 000 postes d'enseignants. Il nous paraît important de revaloriser leur salaire grâce à cette transformation démographique.
2: La proposition est claire, moins de professeurs mais mieux payés. Enfin, s'il met l'accent sur les jeunes, l'Institut Montaigne veut davantage mettre les retraités à contribution via une désindexation des pensions mais aussi la suppression de l'abattement de 10% et du taux réduit de CSG.
0: Et en attendant, c'est Roland Lescure qui ouvre la porte à des mesures d'urgence pour les lycéens alors qu'ils se sont encore largement mobilisés hier pour l'acte 3 de leur mouvement. Le ministre de l'économie assure qu'il y aura une place pour leurs revendications dans le budget 2027, mais les marges de manœuvre restent évidemment limitées, Clara Bidot.
5: Face à la colère des lycéens, Roland Lescure défend la hausse de 1,4% du budget de l'éducation nationale l'an prochain, plus élevée que les autres ministères, mais inférieure à l'inflation. Une grande partie de cette augmentation finance néanmoins les hausses mécaniques liées aux salaires et aux nouvelles complémentaires. Côté recrutement, le budget prévoit certes des renforts, 1300 accompagnants d'élèves en situation de handicap, 304 personnels médico-sociaux et 200 CPE, mais aussi des suppressions, 1588 postes d'enseignants, dont 836 dans les collèges et les lycées. Sur la vétusté des bâtiments, Roland Lescure renvoie la balle aux régions. Ce sont elles qui ont la charge de l'immobilier des lycées. L'État va donc maintenir sa dotation d'équipement scolaire de 661 millions d'euros. Je ne crois pas, dit Roland Lescure, qu'il suffise d'investir 5 milliards dans les lycées et que tout va bien se passer. Pour répondre aux revendications, le gouvernement veut d'abord identifier les besoins. Une consultation des lycéens est ouverte jusqu'au 23 octobre, avec de premières décisions attendues d'ici la fin du mois.
1: Cette question ce matin, les Français sont-ils tombés sous le charme des voitures chinoises?
0: Alors à moins d'une semaine du salon de l'auto à Paris qui promet une nouvelle offensive de ces constructeurs chinois, voilà une étude de l'observatoire CTLM qui va faire beaucoup parler, puisque l'enseignement c'est que les automobilistes sont de moins en moins attachés à leur marque nationale, Justine Vassogne.
6: 6 automobilistes sur 10 dans le monde préfèrent aujourd'hui acheter une voiture d'une marque étrangère si elle est moins chère. Les Français sont un peu plus patriotes puisqu'un sur deux est quand même prêt à payer un peu plus cher pour une marque française ou pour une voiture produite dans l'Hexagone, note Flavien Neuvy, directeur de l'Observatoire CTLM.
7: Quand on rentre dans le détail, on se rend compte qu'ils sont prêts à payer 5% de plus, voire 10% de plus, mais au-delà de 10% d'écart, il n'y a plus personne. Donc ce patriotisme économique à un prix au-delà duquel les automobilistes ne veulent pas aller.
6: Le résultat en Europe et en France est déjà visible. Les parts de marché des constructeurs nationaux s'effritent et ce sont les constructeurs chinois qui en profitent. Aujourd'hui, 37% des Français se disent prêts à acheter une voiture de marque chinoise. C'était 29% il y a 2 ans.
7: Il faut quand même rappeler que beaucoup de marques chinoises sont strictement inconnues aujourd'hui des automobilistes. Il y a quelques marques qui ont une forte notoriété, mais sinon, pour le reste, il y a beaucoup de marques qui sont strictement inconnues. Il n'y a pas de rejet a priori massif sur l'idée d'acheter un véhicule chinois. chinois. On l'avait constaté d'ailleurs aussi au moment où les constructeurs coréens sont arrivés en Europe.
6: Au-delà du prix, la taille du réseau et de la prévente d'une marque est décisive dans le choix des automobilistes. Un argument bien identifié par les constructeurs chinois qui multiplient les accords de distribution avec des concessionnaires en Europe.
0: Justine Vassogne avec Olivier Mélan. Et puis toujours dans le secteur auto, mais aussi plus globalement, il y a des négociations salariales qui s'annoncent particulièrement tendues aujourd'hui du côté de l'Allemagne, où le syndicat IG Metall demande plus de 5% d'augmentation pour 4 millions de salariés des industries métallurgiques et électriques. Demande aussitôt rejetée par le patronat, Alexandra Paget.
8: 5% d'augmentation des salaires pour l'ensemble d'un secteur qui regroupe aussi bien des industries en crise comme Volkswagen que des entreprises florissantes, Rheinmetall ou Siemens. Irréaliste selon les employeurs pour qui une telle revendication risque de crisper un peu plus le climat social dans l'industrie automobile notamment. Volkswagen mène en effet en parallèle des négociations pour porter de 50 à 100 000 les suppressions d'emplois et menace de fermer 4 usines. Mercedes parle de son côté d'en fermer 2 s'il ne parvient pas à passer de 35 à 38 ou 40 heures sans augmentation de salaire. La fédération patronale Gesamtmetall dit vouloir réduire les coûts pour sauver les usines allemandes. IG Metall demande des emplois sûrs, une compensation pour la hausse des prix, mais n'est pas opposée à une approche différenciée pour les branches ou les entreprises les plus fragiles. Pas question en revanche de toucher au totem des 35 heures. Formellement, la question du temps de travail ne fait pas partie des négociations, mais le sujet va nécessairement influencer les discussions.
1: 6h36, les marchés. Etienne, 20% c'est désormais la performance du S&P depuis le début de l'année en euros.
9: Oui, il faut bien le préciser. Le S&P 500 qui a battu hier un record. Figurez-vous que c'était le premier record depuis le mois d'août pour cet indice large américain. 14% c'est la performance en dollars, 15% avec les dividendes. Mais avec la baisse de l'euro ces dernières semaines, un investisseur européen qui a acheté des actions américaines en début d'année voit en plus de cette performance, la performance du dollar. D'où les gains de 20% depuis le début de l'année. Quand vous regardez le Nasdaq 100, qui est un indice encore plus concentré en valeurs technologiques, vous êtes à 24% de performance depuis le début de l'année en dollars et quasiment 30% en euros. 2026 est donc pour l'instant un cru exceptionnel pour Wall Street, alors qu'en Europe, ça cale. Regardez le CAC 40, moins 3% à 1,2% de baisse dividende réinvesti. À Francfort, le DAX est à 3,8% de performance depuis le début de l'année. L'Eurostock 50 est à plus 8,4% grâce à ASML, sa première pondération qui gagne 65% cette année. Bref, vous l'avez compris, c'est l'IA qui tire les indices. Encore hier aux États-Unis, 5,8% de gains pour Marvell Technologies qui a revu à la hausse ses prévisions pour 2027-2028 et qui a tiré l'ensemble du secteur des semi-conducteurs. 3% de gains pour AMD alors que la directrice générale s'est engagée à augmenter les capacités de livraison. Et même désormais SpaceX hein, qui est rentré en bourse, souvenez-vous, au mois de juin, et bien au-delà de son cours d'introduction en bourse. D'après le FT, Elon Musk cherche 40 milliards de dollars pour acheter des puces Nvidia pour là aussi se renforcer dans l'intelligence artificielle.
1: Merci Étienne Braque. On vous retrouve à l'issue du journal de 7h. Dans un instant, on va parler de formation IA avec le pitch. Ce sera Emma Pariente qui sera avec nous, fondatrice d'AI Sisters. Et puis, on va parler Palace aussi avec Audrey Maubert dans la chronique Luxe. À tout de suite.
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1: Dans un instant, nous allons avoir le pitch et on va parler de formation IA. Mais avant cela, Audrey Maubert, vous allez nous parler de luxe tout à l'heure et de Palace notamment.
25: Oui, on va parler que de Palace en fait et on se bat pour arracher le label Palace, la distinction, qui a son petit effet quand même.
1: Oui, effectivement, je veux bien croire que la lutte est acharnée. On se retrouve dans 3 minutes, le pitch tout de suite.
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1: C'est Emma Pariente qui est avec nous, fondatrice et directrice générale d'AI Sisters. Emma, vous avez 1 minute pour pitcher votre boîte.
26: Bonjour, alors du coup, je m'appelle Emma Pariente, je suis cofondatrice et CEO d'AI Sisters. Donc on est un cabinet de conseil et un organisme de formation spécialisé en IA générative. On existe depuis maintenant un peu plus de 3 ans. On accompagne les entreprises, notamment les grands comptes, dans leur transition vers l'IA générative de A à Z, donc de l'acculturation des équipes à la formation des différents métiers au sein des groupes, mais également à la prise de licence d'outils d'IA comme ChatGPT, Claude, Gemini, et également aux grandes missions de transformation au sein des entreprises et notamment au déploiement des agents IA. Voilà, on a un peu plus d'une centaine de collaborateurs aujourd'hui chez AI Sisters, donc entre les équipes internes, les consultants IA, les formateurs en IA générative. Et on va vraiment se distinguer par vraiment une expertise focus uniquement sur l'IA générative, mais également une pédagogie qui est très particulière, donc qui est immersive. On organise beaucoup d'événements comme des show IA, des promptatons, des agentatons, donc au sein des groupes. Mais également...
25: On va vous poser la question, effectivement. D'accord. Anthony Morel, question.
9: Des agentatons, ça c'est un mot que j'apprends, c'est bien. Donc non, moi la question que je me posais, c'est comment vous faites justement pour vous adapter, parce qu'on n'a pas du tout les mêmes besoins si on bosse, je sais pas, chez Engie, chez Havas, ou dans plein d'autres groupes, ou dans des entreprises plus petites. Donc est-ce que c'est une formation standard que vous délivrez, ou est-ce que vous arrivez à vous adapter à chaque entreprise, à chaque secteur d'activité?
26: Alors justement, donc c'est un des autres piliers vraiment d'AI Sisters, c'est le sur-mesure. Donc on va vraiment s'adapter toujours au cas d'usage des entreprises, donc que ce soit sur les secteurs, sur des secteurs d'activité différents. Nos clients vont être donc Total Energy, Engie, JC2Co, Accor, CMA, CGM, donc des secteurs qui sont quand même différents. Mais également au sein des entreprises, on a évidemment des équipes qui sont différentes, des équipes RH, des équipes commerciales, des équipes back-office, administratives, finances. Donc l'idée, c'est qu'en amont de chaque événement, de chaque formation, on va avoir cette phase de pré-audit et d'ingénierie pédagogique, qui est vraiment la phase vraiment conseil. On va venir identifier des cas d'usage au sein des équipes. Donc on va avoir des échanges avec les collaborateurs, on va leur envoyer des questionnaires, on va vraiment les observer donc dans leurs tâches quotidiennes, ce qui leur font perdre du temps, les tâches répétitives, les plus rébarbatives, pour pouvoir justement construire la formation sur ces cas d'usage et construire la mission de conseil sur ces cas d'usage particuliers.
25: Audrey, les grands comptes ont saisi le besoin de transformation, investissent pour ce faire. Est-ce qu'il y a l'envie, l'idée et des demandes d'entreprises plus petites, d'ETI justement, qui auraient ces besoins aussi de transformation?
26: Alors, donc, évidemment, aujourd'hui, ça fait bientôt trois ans justement qu'AI Sisters est né. Au début, on avait encore de la réticence de certaines entreprises en disant on attendra l'année prochaine, on va attendre quelques mois. Aujourd'hui, ça n'existe plus. Aujourd'hui, tout le monde est conscient qu'il faut y aller. Donc, que ce soit des très petites structures, des PME, des TPE, des cabinets d'expertise comptable, d'avocats, des agences de communication, tout le monde aujourd'hui s'y met et tout le monde aujourd'hui a des besoins. En fait, nous, on se rend compte que sur le terrain, n'importe qui a des besoins, que ce soit des équipes qui sont même très peu connectés sur des ordinateurs, des commerciaux terrain. Nous, on les aide vraiment à pitcher le client en face. On aide, par exemple, certaines équipes à faire du merchandising au sein des magasins. Donc, vraiment, on a toutes sortes de cas d'usage. Peu importe l'équipe, aujourd'hui, tout le monde a des besoins.
9: Le truc, c'est que l'IA, ça va très, très vite. Comment vous faites en sorte que vos formations, elles ne soient pas datées? C'est-à-dire, moi, je vais souvent voir des conférences IA. Parfois, il y a des trucs, même d'il y a 6 mois, c'est déjà obsolète, en fait, parce que là, on parle beaucoup d'IA agentique, par exemple. Comment vous faites pour vous mettre à jour et faire en sorte que vos clients, 6 mois après, ils se disent pas c'est déjà fini en fait ce qu'on a appris?
26: Alors, donc du coup, nous, on a vraiment un travail de veille au quotidien, donc c'est un métier. On va regarder les nouveautés qui sortent en permanence et vous allez vous rendre compte. Donc, en fait, nos contenus de formation vont changer vraiment chaque semaine. Il y a toujours un nouveau modèle qui est sorti, toujours une nouvelle fonctionnalité. Donc, on fait ce travail d'être toujours à jour sur ce qui se passe. Et aussi, on a beaucoup de présentiel. Ça veut dire que le e-learning, on s'est rendu compte très vite qu'en IA, c'était assez compliqué d'investir dans des vidéos, etc. Donc, c'est toujours sur du live, du présentiel. Parfois, il y a un nouveau modèle qui sort à 2h du matin. Le lendemain matin, à 9h en formation, on est en train de le montrer. Donc voilà, c'est vraiment notre travail d'être toujours, de s'adapter.
25: Votre prix par collaborateur, il est de combien?
26: Alors, ça va vraiment dépendre
25: de la mission, de l'expertise,
26: du nombre de collaborateurs qui vont être présents le jour J. Donc, la mission, elle est tellement sur mesure. Le pricing est aussi extrêmement sur mesure. On va aller de formations qui vont... on peut aller de 2-3 000 euros à des missions de 20-25 000 euros. Donc, c'est assez large, la fourchette.
9: Sur investissement, alors j'imagine pas garanti, mais en tout cas, qu'est-ce que vous pitchez à vos clients quand vous allez les voir? Est-ce que c'est quelque chose qui peut leur rapporter sur le long terme?
26: Bien sûr, alors déjà, c'est des formations qui peuvent être prises en charge par les OPCO, il y a aussi sur les missions de conseil, sur toutes les prestations qui ne sont pas prises en charge, aujourd'hui, c'est un investissement. Donc, c'est vraiment le gain de productivité du collaborateur. Au début de l'IA, IA, on parlait plutôt de 30% de gains de productivité. Aujourd'hui, de ce qu'on observe, on est plutôt à 40-45%. Avec l'arrivée de Claude, des nouveaux modèles, enfin, on peut mesurer des gains de productivité qui sont bien plus énormes que ce qu'on pensait au début.
1: Merci, Emma Pariente, d'être venue ce matin dans la matinale de l'économie, fondatrice et directrice générale des AI Sisters dans le pitch. Tout de suite, le luxe.
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1: C'est Audrey Maubert qui est avec nous ce matin, directrice de la rédaction de BFM Business, présentatrice de l'émission Iconic Business. Ils se battent pour arracher le précieux label. On parle de la distinction Palace, Audrey.
25: Exactement, 33 hôtels 5 étoiles ont été distingués en juin dernier par Atout France qui chapeaute pour promouvoir la destination France et contribuer à son rayonnement, évidemment. 6 nouveaux entrants, dont le Royal Champagne à Reims et le Four Seasons de Megève, tous deux dans Iconic Business après un été record. Vincent Parino est directeur général du Royal Champagne, écoutez-le.
2: Ah mais si vous prenez l'hôtellerie de luxe il y a quelques années, pour avoir un palace, ce qui n'existait pas à l'époque, mais l'équivalent en tout cas, il fallait avoir de magnifiques chambres, de magnifiques télés, les meilleurs lits, il fallait avoir un restaurant gastronomique, après il fallait avoir un... aujourd'hui, tout ça c'est des acquis. Les gens aujourd'hui viennent chercher des expériences.
25: Les expériences étaient importantes. 8 ans d'ouverture, 1 an et demi pour préparer le dossier de candidature et décrocher la distinction pour 3 ans. Il faut toujours recommencer parce qu'il y a eu des déclassements d'ailleurs. Au sein de ces palaces, des équipes dédiées à présent pour imaginer toutes les expériences du majordome privé en haut de la montagne à la soirée dans une cave à vin, seul évidemment aux 7000 références et surtout pour justifier les hausses de prix. Vincent Parino.
2: Oui, on augmente nos tarifs. Oui, on fonctionne toujours bien. Oui, on a un taux d'occupation qui est même un petit peu au-dessus de l'année dernière, malgré des augmentations de prix. Je crois que le principal est surtout de justifier un tarif. Et peu importe le tarif aujourd'hui, il y a une notion de value for money qui est extrêmement importante. Et le prix aujourd'hui, il est moins s'il y a un réel service en face.
1: Ça répond évidemment à une clientèle majoritairement étrangère et surtout américaine, Audrey.
25: Majoritairement, clairement. En hiver à Megève, c'est 95% la clientèle qui est étrangère. Majoritairement américaine, là c'est pour l'ensemble des palaces au Four Seasons de Megève, fermé en basse saison. Donc il y a plusieurs rythmes où ils pratiquent bien sûr le yield management, la tarification dynamique. La saison de ski est prise d'assaut, Noël et le jour de l'an inclus. Bon, pour la jouer, Emily in Paris, pour ceux qui ont suivi, parce que vous reconnaîtrez les images. Joachim Jacob, le directeur général.
3: Clientèle qui anticipe, on a des clients, on a la chance d'avoir des clients qui réservent leur séjour 1 an à l'avance pour pouvoir bénéficier d'un type de suite, d'un type de chambre, d'un positionnement dans l'hôtel. Un été qui a été plutôt exceptionnel, un mois d'août record, une très belle fréquentation.
25: Bon, quand ils commencent à donner des chiffres, c'est que c'est vraiment très très très bon. Des palaces insensibles à la crise cet été, ça se confirme sur une arrière-saison très bonne également, sur l'ensemble des projections. Une tendance de fond et une demande aidée, bien sûr, par l'effet distinction palace. Oui, ça fonctionne. Écoutez Joachim Jacob.
3: On a constaté pendant cette période estivale, surtout la clientèle française Benelux, en effet une croissance d'activité liée à la distinction palace.
25: Mais là où l'impact est déjà le plus fort, en fait, c'est sur la marque employeur. La distinction Palace attire les collaborateurs. C'est véritable appel d'air. Déjà, ils l'ont vu en 3 mois. 300 collaborateurs à Megève pour 55 chambres et suites, un fort ratio. Et un label qui permet de monter en puissance sur le recrutement, surtout de fidéliser tout ce qui est mis en place autour. Ils les hébergent, ils leur font visiter les alentours, etc. À Reims, il est désormais plus aisé de batailler avec Paris et d'attirer dans les territoires, les talents.
1: Ah oui, mais s'il y a hébergement, ils ont tout compris, effectivement.
25: Ah, il y a la totale.
1: Merci beaucoup, Audrey Maubert. Iconic Business, c'est vendredi 21h. C'est évidemment tout le temps aussi sur notre appli, notre site.
25: Oui, vous retrouvez cette émission sur les réseaux, sur les plateformes.
1: Merci beaucoup, Audrey. Dans un instant, le journal de 7h. On va revenir sur le coup d'envoi des débats budgétaires à l'Assemblée. On y sera d'ailleurs tout à l'heure. On va voir ça dans le détail. À tout de suite.
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8: Bienvenue dans Trajectoire, la chronique des entrepreneurs. Aujourd'hui, je reçois Gaëwen Cornec, cofondateur et dirigeant de Grab, une agence de performance marketing spécialisée dans la génération de leads qualifiés. Bonjour Gaëwen.
11: Bonjour Karine.
8: Qu'est-ce que Grab ?
11: Alors Grab, on est une agence de génération de leads qualifiée effectivement. Donc nous, on aime bien se positionner comme le pôle d'acquisition complètement externalisé des entreprises. Donc on intervient de la créative publicitaire, du premier clic, jusqu'à l'arrivée du lead dans le CRM et même généralement un petit peu plus en réalité.
8: Alors quels sont vos leviers majeurs pour actionner, enfin que vous actionnez pour maximiser justement ces taux de conversion ?
11: C'est une bonne question. Nous, on a remarqué que les entreprises achètent des packs de leads qui ne sont pas qualifiés parce qu'ils ont été générés il y a plusieurs mois, souvent revendus à tous les concurrents. Et donc, l'intérêt de notre système pour qualifier ces leads-là, c'est de gérer absolument toute la chaîne de production. Donc, ça passe par la stratégie, la création des publicités avec des acteurs professionnels et jusqu'à la diffusion et l'optimisation des tunnels de vente.
8: Comment est-ce qu'on imagine le futur de Grab sur le marché francophone ?
11: Alors, effectivement, nous, notre ambition, c'est d'accompagner le maximum de PME avec la stratégie Grab qu'on a développée et toujours avec une seule ligne directrice, c'est-à-dire gagner et grandir uniquement si nos clients grandissent également.
8: Merci Gaëwen Cornec d'être venu nous parler de Grab dans Trajectoire.
11: Merci Karine.
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30: Bonjour à tous, net changement d'ambiance et de temps pour ce mercredi avec l'arrivée de la pluie pour tout le monde et des pluies particulièrement soutenues dans le sud-est avec un nouvel épisode méditerranéen que l'on surveille de très près, des pluies très intenses, parfois en très peu de temps. On va surveiller la situation puisqu'ils vont progressivement se décaler vers la région Provence-Alpes-Côte d'Azur, des orages localement forts accompagnés parfois de grêles, de fortes rafales de vent aussi, d'une forte activité électrique et même de phénomènes tourbillonnaires près du littoral, alors qu'à l'ouest, on a aussi cette nouvelle dégradation qui arrive et qui nous apporte elle aussi des averses orageuses parfois soutenues. C'est beaucoup plus calme sur le quart nord-est. L'après-midi, la perturbation gagne un tout petit peu de terrain et les pluies très intenses stagnent dans le sud-est mais également vers la Corse. Vos températures pour ce matin, comptez de 8 à 19 degrés du côté de Nice ou encore de Marseille, et l'après-midi on ira jusqu'à 27 degrés du côté d'Ajaccio. Partout ailleurs, les températures sont en baisse, plus que 22 à Bourges, 21 à Paris, 21 à La Rochelle, 22 à Lille et jusqu'à 26 degrés pour vous à Strasbourg. Passez une très belle journée.
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1: Il est presque 7h, bienvenue dans la matinale de l'économie. Si vous nous rejoignez, nous sommes ensemble en direct jusqu'à 9h sur BFM Business et RMC Live, canal 25. Dans l'actualité ce matin, coup d'envoi des débats budgétaires à l'Assemblée. On y sera tout à l'heure, Léo, beaucoup de sujets à examiner.
9: Oui, et ça démarre par la partie impôts, celle qui inspire le plus les députés. Il y a 1700 amendements à examiner. Ils promettent des débats chauds, notamment sur la surtaxe d'IS et l'abattement des retraités.
1: On reviendra aussi sur le programme économique du Rassemblement National, un plan de coupes massives dans les dépenses et un retour rapide du déficit sous les 3% du PIB. Réaliste ou pas, on verra ça avec Emmanuel Le Chypre dans le journal. Et puis dans la prochaine heure, Mathieu Jolivet, votre parti pris à 7h15. Marco Rubio est arrivé à Athènes, ça va parler énergie.
15: Oui, et l'histoire de cette visite, c'est aussi l'histoire d'une Europe qui a troqué sa dépendance énergétique russe contre une nouvelle dépendance énergétique américaine.
1: À 7h20, Alexandre Mullier viendra nous parler du FC Versailles, comment un entrepreneur passe au sport. Il va nous raconter ça dans Parole de Patron. Et puis on parlera aussi de Revolut, à l'assaut de la France. Sa directrice générale pour l'Europe de l'Ouest, Béatrice Cossa-Dumurgier, sera dans le grand entretien avec moi, 7h45. Toutes nos chroniques, tous nos invités, la matinale de l'économie, ça continue. Soyez les bienvenus.
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1: Coup d'envoi donc ce matin des débats budgétaires à l'Assemblée nationale, Léo.
9: À partir de 9h, en commission des finances, où comme de coutume, les députés se penchent d'abord sur la partie recettes du budget de l'État. La fiscalité, évidemment, source d'inspiration. Il y a plus de 1700 amendements qui ont été déposés sur ce volet-là, dont une partie conséquente sur la fiscalité des entreprises, Eva Serraïol.
16: Premier point très clivant, la surtaxe d'IS sur les grandes entreprises, reconduite mais allégée cette année. À droite et au centre, on préférait la supprimer, alors qu'au contraire à gauche, on veut non seulement la garder, mais également augmenter son taux pour revenir à minima sur celui appliqué cette année, voire plus. Toujours sur la fiscalité des entreprises, le Rassemblement National a déposé plusieurs amendements, dont un qui vise à supprimer la CVAE dès le 1er janvier 2027. À gauche, les communistes ont pour idée de doubler la taxe sur les services numériques, alors que la France Insoumise veut en créer une nouvelle visant les plateformes de livraison comme Uber et Deliveroo. Enfin, les socialistes s'attaquent eux aux niches fiscales, celles sur le crédit impôt recherche notamment. Dans plusieurs amendements, ils proposent d'en écarter les entreprises du secteur financier et des assurances, de les recentrer vers les PME et globalement d'en exclure 2 milliards d'euros avec un coût estimé à plus de 7 milliards d'euros l'année prochaine. C'est la niche fiscale la plus utilisée en France.
1: Les débats s'annoncent animés aussi sur la réduction de l'abattement fiscal des retraités proposé par le gouvernement, Eva.
16: Oui, puisque des élus de partis très éloignés ont déposé des amendements pour sauvegarder cette niche fiscale en l'état actuel. RN, Républicain, Horizon, mais également la France Insoumise. Deux exceptions notables tout de même. Le groupe Yacht propose une autre façon de le plafonner. 2200 euros pour une personne seule, 4400 pour un couple, alors que le gouvernement voudrait le limiter à 3000 euros. Enfin, des députés Ensemble pour la République proposent de plafonner cet abattement en dessous de ces 3000 euros, voire de le supprimer totalement.
9: Merci Eva Serraïol. Et dans ce chapitre des niches fiscales, Roland Lescure annonce un probable retour en arrière sur les apports-cessions qu'il voulait raboter. Mais ce coup de rabot sera désormais toiletté, a dit le ministre de l'Économie. Et en attendant les débats à l'Assemblée, il y a le Rassemblement National qui a présenté son contre-budget hier. Il doit servir de trajectoire en cas de victoire de Marine Le Pen à la présidentielle, la candidate qui promet 140 milliards d'euros d'économies nettes sur 5 ans, mais avec des mesures qui peinent à convaincre, Margot Fodéré.
17: Marine Le Pen promet de rétablir un excédent budgétaire primaire dès fin 2028 et de ramener les dépenses publiques sous la barre des 50% du PIB au terme du mandat. Pour y arriver, le Rassemblement National entend d'abord mener une grande réforme de l'État avec une centralisation des recettes de TVA ou la suppression de la quasi-totalité des agences de l'État. Des économies qui restent malgré tout très floues. Par exemple, le RN propose une meilleure gestion du parc immobilier de l'État qui rapporterait 5 milliards d'euros en 2031. Mais il n'est pas précisé quelle réforme serait conduite pour arriver à ce montant, écrit ainsi l'économiste Sylvain Bersinger dans une note. Il pointe également le coût largement sous-estimé de la réforme des retraites proposée par Marine Le Pen, la candidate qui annonce par ailleurs une réforme de la politique migratoire.
18: Ces politiques, déjà exposées maintes fois, rapporteront 15 milliards la première année,
2: 29 milliards en année pleine.
17: Le RN compte aussi revoir la politique énergétique du pays et limiter la contribution nette de la France à l'Union européenne à 5 milliards d'euros par an. Et c'est finalement un pari que fait Marine Le Pen, celui d'une baisse importante du déficit qui s'accompagnerait d'une hausse du PIB de plus de 2 points sur l'ensemble du quinquennat. Une trajectoire très improbable, le Haut Conseil aux finances publiques l'a redit récemment. Un ajustement budgétaire a tendance à peser sur la croissance du court terme.
9: Emmanuel Le Chypre est en direct avec nous. Emmanuel, quand on creuse un peu, elle tient ou elle tient pas cette trajectoire ?
3: En apparence, elle est sérieuse, hein, puisqu'on nous dit division par deux des déficits publics d'ici 2028, 136 milliards d'économies, sauf que cette trajectoire rigoureuse, elle repose quand même sur des hypothèses qui sont extrêmement optimistes. Sur toutes les économies prévues, par exemple, les chiffres avancés par le RN sont 3 à 10 fois plus élevés que les évaluations raisonnables faites par la Cour des comptes ou l'inspection des finances. Il y a aussi des nouvelles dépenses qui, elles, ne sont pas surévaluées, bien entendu, mais on voit pas dans quel monde finalement on pourrait avoir à la fois une division par deux des déficits, ce qui aurait un effet quand même assez négatif sur l'activité, et un doublement de la croissance. Donc, si on évalue plus raisonnablement cette promesse de budget, bah, on se dit bah, finalement, est-ce que les économies seront vraiment supérieures aux nouvelles dépenses ? C'est pas sûr.
1: Vous serez challengé par Edwige Chevrillon tout à l'heure.
3: Avec plaisir.
1: Emmanuel Le Chypre, rendez-vous 8h40.
9: Mais en parallèle de tous ces débats budgétaires, ça avance pour la réforme des titres restaurants, puisque la proposition de loi arrive aujourd'hui en commission des affaires sociales. Entre dématérialisation, plafond des commissions et utilisation en grande surface, pas mal de points à trancher, Hélène Cornet.
18: Payer ses courses alimentaires avec des titres restaurants, une pratique adoptée par les Français depuis 2022. Le secteur de la restauration plaide à minima pour un double plafond. 25 euros dans les restaurants, 15 en supermarché. C'est d'ailleurs l'un des amendements qui a été déposé. Franck Chomès, président de l'UMIH Restauration.
19: Je rappelle que depuis 2022, il y a 2 milliards qui ont été fléchés de la restauration vers la grande distribution. Donc il faut savoir si on veut un titre caddie ou si on veut effectivement faire manger nos employés à la pause méridienne.
18: Double plafond ou pas, en tout cas, le gouvernement est favorable pour continuer sur cette dérogation et même l'élargir au dimanche. Un argument en faveur du pouvoir d'achat à peu de frais, puisque ce sont l'employeur et les salariés qui financent cet avantage. Le texte veut également en finir définitivement avec la version papier, 20% encore des titres restaurants. Un tiers des 70 amendements déposés concernent enfin le plafond des commissions prélevées par les opérateurs comme Edenred ou Sodexo, des commission jugée excessive par les restaurateurs.
1: Dans la course à l'IA, l'Europe peut-elle encore tenir le choc face aux États-Unis et à la Chine ?
9: Alors, c'est ce que veut prouver Mistral, en tout cas, le porte-étendard français de l'intelligence artificielle qui vient de dévoiler son tout dernier modèle, le Chonk, Anthony Morel. Alors, est-ce que ça va tenir face à ChatGPT et ouais. DeepSeek ou pas ?
20: Ouais. Ouais, le Chonk, ça veut dire le dodu, hein, c'est le gros bébé, c'est un modèle assez costaud. Effectivement, alors, il n'a pas à rougir, moins à rougir, en tout cas, face à la concurrence. Comment est-ce qu'on sait si cette IA, elle est meilleure ou moins bonne que ses petits copains? Vous savez que les IA, elles sont benchmarkées aujourd'hui, c'est-à-dire qu'on leur fait passer des tests standards de mathématiques, de codage, d'éloquence. Et franchement, eh bien, ce modèle, il s'en sort pas mal, notamment en programmation, en finance, dans la cybersécurité aussi, pour réparer une faille informatique qui a été détectée. Ça, c'est quelque chose qui est important, évidemment. Sur certains tests, par exemple, la compréhension visuelle, il fait même aussi bien que GPT-6 Astra, donc c'est le modèle le plus puissant du moment. Est-ce que c'est la meilleure IA sur le marché ? Clairement non. Si on doit donner un score global, elle est à peu près au niveau, non pas des derniers, mais des avant-derniers modèles de ChatGPT, de Claude ou de DeepSeek. Ce qui est déjà pas mal, c'est la meilleure IA non américaine et non chinoise, on va le dire comme ça. Alors avec une différence, c'est que c'est pas un modèle fermé, hein, c'est un modèle dit open weight, c'est-à-dire un modèle qu'on peut télécharger par exemple sur les serveurs d'une entreprise. Donc les entreprises peuvent faire de l'IA sur des documents confidentiels par exemple, sans avoir à faire sortir les données, ce qui est aussi un point positif et un argument commercial. Ça va peut-être faire taire certaines critiques, parce que la course a été tellement folle ces derniers mois, bah, qu'on pensait que Mistral était un peu sorti de la course. C'est vrai qu'ils étaient un peu aux fraises, on pensait même qu'ils avaient abandonné la course aux modèles les plus puissants. Là on voit bien que non, ils sont bien intéressés par toute la chaîne de valeur. Ce n'est pas seulement des fournisseurs d'infrastructures, ils sont aussi sur la partie calcul, sur la partie modèle également. Le tout avec, il faut le rappeler, des moyens infiniment moins importants que la concurrence. Il faut rappeler les ordres de grandeur, hein. Mistral, c'est 21 milliards aujourd'hui de valorisation, à comparer à par exemple Anthropic, qui va entrer en bourse sur la base d'une valorisation théorique de 2000 milliards. Il y a quand même quelques zéros en plus.
1: Merci Anthony Morel. Dans le même temps, ça avance sur l'intérêt. l'un des chantiers scientifiques les plus spectaculaires au monde, Léo.
9: Oui, celui de l'ELT, c'est le plus grand télescope optique jamais conçu. Et c'est l'Europe qui le construit, mais au Chili, avec tout de même une pièce essentielle qui est fabriquée en France par Safran. C'est un miroir géant et Safran nous annonce que la production va s'achever avant la fin de l'année, Jean-Baptiste Huette.
0: Un miroir de 39 mètres de diamètre pour aller chercher la lumière aux confins de l'univers. C'est le cœur du futur télescope géant européen actuellement en construction au Chili. Impossible évidemment de fabriquer un tel miroir d'un seul bloc. Il sera donc constitué de 798 segments plus 133 exemplaires de rechange. Et tous passent par la France à Poitiers. Safran Reosque aura achevé d'ici la fin de l'année leur fabrication. Des pièces d'1,50 m qui doivent être polies avec une précision de quelques dizaines de nanomètres, soit plusieurs milliers de fois plus fin que l'épaisseur d'un cheveu. Une fois assemblé, chaque segment sera ajusté en permanence pour corriger sa position. Les premières observations scientifiques sont attendues fin 2030. Pour tenir les cadences, Safran investit 30 millions d'euros dans une usine de 5000 m². Polissage par faisceau d'ion, métrologie numérique, traçabilité par puce RFID. Un savoir-faire extrêmement pointu, désormais produit en série. Et c'est justement tout l'enjeu industriel. Cette usine conçue pour le télescope va maintenant servir à fabriquer davantage d'optiques pour les constellations de satellites, l'observation souveraine, mais aussi la défense et les systèmes infrarouges.
9: Et à 7h10, c'est le paysage bancaire européen qui continue de se recomposer. Les opérations se multiplient. La dernière en date, BPCE, qui vient de prendre hier 7% du capital de l'espagnol Sabadell. Quelques mois après avoir déjà racheté au Portugal Novo Banco, les banques françaises qui sont particulièrement actives dans la consolidation européenne, Valentine Adbi.
4: 1,2 milliard d'euros, c'est ce que BPCE vient de débourser pour entrer au capital de la quatrième banque espagnole, Sabadell. Avec 7% des parts et bientôt un siège au conseil d'administration, le groupe français en devient le deuxième actionnaire derrière le géant américain BlackRock. BPCE est loin d'être un cas isolé selon François Chollet, le fondateur de Montségur Finance.
5: Vous avez un mouvement qui a commencé il y a maintenant quelques années, qui continue et qui se poursuit. Il est rendu bien sûr possible par la bonne qualité des résultats des banques européennes qui donnent confiance tout simplement aux investissements transfrontaliers et aux regroupements. Je pense que c'est un mouvement qui ne fait que commencer.
4: Dans cette course, les Français sont particulièrement actifs. Crédit Agricole a renforcé ses positions en Italie. Crédit Mutuel s'est offert la banque allemande OLB. BNP est quant à elle déjà installée solidement en Italie et en Belgique. Longtemps freinée par les réticences des États à voir leurs champions nationaux passer sous pavillon étranger, ces rapprochements sont désormais davantage encouragés à Bruxelles. L'objectif, faire émerger des banques européennes capables de rivaliser avec les géants américains.
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1: Etienne, après le Nasdaq, c'est le S&P 500 qui est sur un plus haut historique.
6: C'est le premier record pour le S&P 500 depuis le mois d'août. L'indice était au-delà des 7800 points hier soir à la clôture, plus 0,4%. Idem pour le Nasdaq qui est sur un plus haut. L'IA tire encore et toujours ses indices américains, comme nous le verrons à 7h40, avec un S&P en euros qui gagne désormais 20% depuis le début de l'année. L'IA est une bonne nouvelle pour Wall Street, mais c'est une mauvaise nouvelle pour la balance commerciale. Bah oui, parce qu'il faut les importer, ces puces. Et quand vous regardez les chiffres qui ont été publiés hier aux États-Unis, vous avez un déficit commercial aux États-Unis qui a progressé de plus de 13% au mois d'août à 105 milliards de dollars. C'est 3 milliards de plus que le consensus des économistes. Beaucoup de puces, mais aussi du pétrole, puisque les États-Unis ont importé du pétrole en provenance du Canada. Et puis encore et toujours des produits chinois. Hein. C'est vrai qu'à l'approche des midterms, Donald Trump, avec de nombreux allers-retours autour des droits de douane, hein, n'aura pas réussi à inverser la tendance en ce qui concerne le déficit commercial aux États-Unis.
1: Et puis très vite, le 10 ans français, Étienne, qui s'est bien détendu hier.
6: Oui, rappelez-vous, on était à 4,99 vendredi. Hier soir, le 10 ans français a clôturé à 4,75. 11 points de base perdus par rapport à lundi. Alors, c'est pas négligeable. Le RN s'est accaparé cette détente obligataire avec le programme économique, mais c'est surtout le chef économiste de la BCE qui a estimé que pour l'instant, il n'y avait pas de second tour en ce qui concerne l'inflation énergétique en zone euro. Et par rapport à cela, le marché se dit qu'il y aura probablement moins de hausse de taux qu'anticipé. D'où cette détente généralisée hier sur les taux longs.
1: Merci Étienne Braque. On vous retrouve à l'issue du journal de 7h30. Le parti pris de Mathieu Jolivet tout de suite.
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1: Mathieu Marco Rubio est arrivé hier soir à Athènes. Il prononcera un discours tout à l'heure près de l'Acropole sur la défense de la civilisation occidentale. En toile de fond de cette visite, il y a aussi et surtout le business. Dans votre parti pris, vous alertez sur la nouvelle dépendance énergétique de l'Europe.
15: Oui, car depuis l'invasion russe en Ukraine, hein, l'Europe a clairement troqué sa dépendance énergétique russe contre une nouvelle dépendance énergétique américaine. C'est ça l'histoire, hein. La Grèce est devenue la porte d'entrée du GNL américain, pour abreuver l'Europe du Sud et les Balkans. Et Washington en fait aujourd'hui un véritable levier de pression. Une scène assez incroyable s'est jouée mi-mars. C'est le Wall Street Journal qui le racontait. À Athènes, l'ambassadrice américaine Kimberly Guilfoyle, c'est une ancienne star de Fox News, ancienne fiancée du fils du président, Donald Trump Jr., dîne avec le ministre grec de l'énergie. Ce soir-là, elle annonce que le gouvernement roumain va bientôt tomber. Puis elle aurait lancé devant ses interlocuteurs grecs, on peut faire ça à n'importe quel pays qu'on veut, on peut le faire ici à Athènes. Quelques semaines plus tard, le gouvernement roumain va effectivement tomber. Alors, était-ce une menace directement adressée à la Grèce ? Les États-Unis ont-ils joué un rôle dans la chute du gouvernement roumain ? Toute ingérence est contestée par l'avocat de l'ambassadrice américaine. En revanche, ce qui est certain, c'est que la Roumanie, tout comme la Grèce, ont tous les deux un nouveau lien énergétique très fort avec les États-Unis. Car depuis l'invasion russe en Ukraine, l'Europe a dû se passer très très vite du gaz russe et s'est tournée vers les États-Unis qui avaient justement un trop-plein de GNL et cherchaient des débouchés à l'export.
1: Et la bascule s'est faite très vite, Mathieu.
15: Oui, regardez, cette année, les États-Unis devraient fournir près des deux tiers du GNL importé en Europe. En gros, le GNL américain s'est substitué au gaz russe d'avant la guerre en Ukraine. Et la guerre en Iran, qui perturbe les approvisionnements, accentue encore cette dépendance. Ce GNL américain, c'est devenu même une arme diplomatique. Déjà en 2019, l'administration Trump l'avait baptisé Freedom Gas, le gaz de la liberté.
1: Et la Grèce, elle débouchait rêver pour Freedom Gas.
15: Oui, regardez la carte. Il y a déjà le terminal méthanier historique à Revithoussa, c'est près d'Athènes. On parle de plus de 6 milliards de mètres cubes par an de GNL, à peu près ce que consomme toute la Grèce. Plus au nord, vous avez Alexandroupolis, près de la frontière bulgare. Là, on a un terminal flottant de plus de 5 milliards de mètres cubes. Géographiquement, ce terminal, il est crucial parce qu'il est branché sur un corridor énergétique qui remonte vers la Bulgarie, la Roumanie, la Moldavie et l'Ukraine. Vous avez donc là des pays sur le plan énergétique qui étaient historiquement liés à Moscou et qui, du jour au lendemain, se retrouvent reliés en partie au GNL américain arrivé par la mer Égée, avec des contrats bien sûr qui suivent, hein, et pas que pour vendre du GNL, aussi pour faire de l'exploration. L'américain Chevron, par exemple, vient d'obtenir des licences au sud du Péloponnèse et de la Crète.
1: Au-delà de l'énergie, Mathieu, le port du Pirée est devenu une bataille d'influence entre la Chine et les États-Unis.
15: Oui, l'histoire, c'est aussi qu'après la crise en 2010, l'ancien premier ministre grec Alexis Tsipras a remis les clés du port du Pirée à la Chine. Et aujourd'hui, le géant chinois Costco contrôle 70% du port du Pirée. Et il y a une nouvelle photo qui est assez dingue, puisque en face du Pirée, à seulement 20 km, vous avez Eleusis, qui est là où des chantiers américains sont en train de s'implanter, juste en face des Chinois. Alors, on n'est pas sur les mêmes créneaux. Pour la Chine, la Grèce, c'est la porte d'entrée de toutes ces marchandises. Un conteneur sur cinq dans le monde transite de la Chine vers l'Europe. Pour l'Amérique, la Grèce, c'est la porte d'entrée de son gaz naturel liquéfié. Mais cette photo du Pirée, elle est assez dingue. Elle est assez dingue car elle nous raconte cette Europe qui subit en ce moment l'agressivité commerciale de la Chine et sa nouvelle dépendance énergétique aux États-Unis.
1: Le parti pris de Mathieu Jolivet. Merci beaucoup, Mathieu. À retrouver, bien sûr, sur notre appli, notre site. Tout de suite, parole de patron.
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1: Et je reçois Alexandre Mullier, président du FC Versailles, accessoirement petit-fils du fondateur d'Auchan. Bonjour.
10: Bonjour.
1: Ravi de vous avoir dans Parole de patron, où on prend un peu la température de ce que c'est qu'être un patron en France. Vous êtes donc aux commandes du FC Versailles depuis 3 ans. Pourquoi, moi j'aimerais bien savoir, pourquoi vous êtes jeté comme ça dans un club de foot alors que vous aviez un destin entre guillemets tout tracé, soit d'entrepreneur, soit de destin dans l'entreprise familiale?
10: Alors déjà, reprendre un club de foot, c'est être entrepreneur.
1: C'est
10: pour
1: vrai.
10: Moi. Et le destin dans l'entreprise familiale, malheureusement pour moi, il s'est arrêté en 2022, puisque j'ai été sorti de l'entreprise Auchan, que j'ai dirigé pendant 1 an. Donc, il a bien fallu que je trouve quelque chose.
1: Et faire des choix, et aller dans le foot. Alors justement, les points communs entre une entreprise lambda, la vie en entreprise, et puis être dans un club de foot, c'est pas le même type d'entreprise quand même.
10: Bah, y a aucun type d'entreprise qui est similaire pour moi.
1: Qui se ressemble, c'est vrai.
10: Je vois les choses un peu comme des curseurs. Effectivement, il y a des curseurs qui sont plus à droite dans le foot qu'à gauche. l'exposition, le risque, etc. Mais pour moi, c'est une entreprise classique et je vois l'entreprise comme simplement manager des gens. Et donc, dans un club de foot, il y a des gens. Il y a des gens qui sont sur le terrain, il y en a qui sont dans les bureaux. Et donc, je ne fais pas de différence entre les deux.
1: Alors, quel bilan vous tirez de ces trois premières années à la tête du FC Versailles ?
10: Bilan personnel ou bilan de l'entreprise ?
1: Les deux, mais de l'entreprise, évidemment, en premier lieu.
10: Quand on travaille sérieusement, quand on ne se laisse pas polluer par l'extérieur, et ben on progresse et c'est ce qu'on a fait au FC Versailles. Ma vision de permettre aux gens de se développer pour réussir, ben ça commence à bien fonctionner grâce à mon associé et au travail qu'on produit à deux. Et là, on est en train de démontrer, je pense, que ben ça peut fonctionner de s'occuper bien des gens, de respecter, de les accompagner. On a fait la meilleure année du FC Versailles l'année dernière. Là, on est troisième au championnat. Et toute la partie business, commerciale se passe très très bien. Donc,
1: progressivement, ça veut dire que la Ligue 2 se rapproche.
10: Oui, on essaye de ne pas trop en parler,
1: ouais.
10: Même en interne. On essaye de se concentrer match après match ou trois matchs par trois matchs. Mais on est au huitième match sur 34 dans l'année. Donc, je reviens ici dans 10-15 matchs.
1: Avec plaisir. Néanmoins, c'est intéressant de savoir comment ça se monte, une stratégie dans un club de foot comme ça. Vous le dites, il faut regarder toutes les semaines les joueurs jouer sur le terrain. Mais derrière, il y a des moyens qui sont mis ou qui sont enlevés suivant les budgets. Ouais. Comment ça se construit aussi au long cours, cette stratégie-là, pour que la performance soit au rendez-vous ?
10: Alors, bon, je ne vais pas rentrer dans le détail, mais moi, ma stratégie, c'est de faire en sorte d'entraîner les gens au quotidien à devenir meilleurs, individuellement et collectivement.
1: Ouais.
10: Je simplifie en parlant de ça, et c'est à peu près le modèle d'Auchan pendant des années, ce qui a fait son succès. C'est le modèle de Toyota, et c'est des modèles qui nous inspirent au quotidien. Donc, notre stratégie, c'est de fonctionner comme ça. Et donc, on fait de l'amélioration continue, si vous voulez. Sur la partie fond, puisque vous avez abordé les investissements, en gros, comment est-ce qu'il faut pour développer un club de foot, ça dépend du club de foot.
1: Oui.
10: Moi, j'ai mis beaucoup d'argent sur la table, et aujourd'hui, j'ai souhaité, après 3 ans, m'associer à des associés, à des gens qui vont nous aider à développer le club en investissant dans le FC Versailles.
1: Alors, on investit dans quoi, justement, pour les prochaines années ? Ça va se concrétiser
10: pour
1: comment ?
10: Nous ?
1: Oui.
10: Alors, cette levée-là, elle est vraiment pour le développement des revenus du club, notamment les revenus commerciaux. On a travaillé la marque pendant des années. Et aujourd'hui, si vous voulez, on vend la marque à des partenaires, à des sponsors, etc. Il va y avoir aussi une grosse levée de fonds pour les infrastructures. Parce que le projet du FC Versailles, le gros point de faiblesse, c'était ces infrastructures. Pas de stade, parce qu'on n'est pas accepté dans notre ville à Versailles. On ne veut pas que le FC Versailles joue dans sa ville.
1: D'accord.
10: Et à côté de ça, on a un centre d'entraînement, mais qu'on loue, qui ne nous appartient pas. Et donc, le vrai talon d'Achille du projet, c'était ces infrastructures. Depuis le début, avec Fabien, on dit à nos équipes, c'est notre faiblesse, ça doit devenir notre force. Et aujourd'hui, on est en phase de se mettre d'accord sur un site qui va nous permettre de construire un stade, un centre d'entraînement et tous les bureaux administratifs. Et donc ça va coûter de l'argent. Et donc, il va falloir trouver des gens qui nous suivent, que ce soit de la dette senior, des investisseurs en equity, des subventions, etc. pour y parvenir.
1: C'est un vrai combat parce que le business model du foot, il a changé depuis quelques années avec la redistribution des droits, la renégociation. Justement, pour les petits clubs, ça a changé beaucoup de choses. C'est un peu chacun pour soi. C'est difficile de se trouver dans un contexte comme ça qui a changé par rapport à certaines années.
10: Alors déjà, pour nous, il n'a pas changé.
1: Ouais.
10: Parce que nous, on ne percevait pas en Ligue 3 de droits TV. Donc ça n'a pas changé. Si un jour d'aventure, on a la chance, évidemment je ne crois pas en la chance, hein, mais si on a la chance de monter en Ligue 2
1: non.
10: Et peut-être un jour en Ligue 1, là on aura des droits TV qui seront une nouvelle manne pour nous. Et nous, on développe une entreprise, on le fait de manière très sérieuse, très svelte. On essaye de vraiment chasser le gaspillage au quotidien. Donc le jour où ça arrive, ce sera une très bonne chose pour nous puisqu'on n'est pas dépendant à ces droits TV.
1: Est-ce que vous conseilleriez à quelqu'un aujourd'hui de faire la même chose que vous, investir dans un club de foot, devenir entrepreneur ? Il y a un contexte en France où on entend tout et son contraire. En année présidentielle, on entend des patrons qui veulent partir du pays. On en entend d'autres qui disent non, on est dans un pays qui est très très favorable à l'entrepreneuriat. Vous, votre position par rapport à ça ?
10: Alors déjà, est-ce que je conseillerais à des gens de racheter un club de foot ? Il faut effectivement être un peu solide parce que c'est une entreprise pour moi normale, mais qui a des spécificités et c'est effectivement très dur. Je pense que c'est même plus dur que de ce que j'ai vécu chez Auchan dans une boîte de 70 000 personnes qui était en perte de part de marché pendant des années avec les collaborateurs qui sont sortis de l'entreprise dans l'actionnariat. Je pensais que ça allait être beaucoup plus simple foot, ça ne l'est pas. Donc non, il faut, je pense, être un peu solide.
1: Ouais.
10: Maintenant, moi, je suis dans une période où j'essaye de je ne devrais pas dire ça sur un plateau TV, j'essaye de moins en moins lire la presse, parce que je la trouve assez anxiogène et négative. Et donc, j'essaye d'avancer. Et aujourd'hui, en faisant ça, j'essaye plutôt de me concentrer sur les relations que j'entretiens avec les gens, sur ce que je perçois, moi, avec mes propres yeux. Et je pense qu'en fait, on est systématiquement en train de taper sur notre pays. On est le Sylvain Tesson disait, faut pas que je me plante, les Français sont les seuls habitants qui vivent au paradis, mais qui ont l'impression de vivre en enfer. Et moi, ça, j'y crois très fortement. Je trouve que c'est un pays extraordinaire. Sa diversité, pour moi, c'est sa force. Et quand, en fait, on prend ça à bras-le-corps, je pense que réussir, à partir du moment où on se focalise sur les gens, c'est possible dans n'importe quel type de business, en particulier dans le foot, qui est devenu beaucoup plus sérieux au passage. La DNCG a vraiment renforcé son impact sur le foot. Moi, je vois des présidents de clubs de foot, des repreneurs de plus en plus... Alors, je ne connaissais pas ceux d'avant, mais on a une vraie bande de copains aujourd'hui, de gens qui sont sérieux, qui veulent apporter du positif. Je pense à Orléans, je pense à Dijon, je pense au Mans, Thierry Gomez, je pense au Red Star, je pense au Arnaud au Paris FC, au Ribou à Tours. Je vois que des gens en fait sérieux autour de moi. Il reste encore évidemment quelques personnes avec qui le courant passe moins bien et en qui je crois un peu moins. Mais sincèrement, je pense que c'est un beau business parce qu'en fait, dans cette période aujourd'hui, on provoque de la cohésion sociale, en fait. On réunit les gens, on apporte du positif dans une période morose au possible.
1: De l'intérêt.
10: Donc j'ai envie de dire oui. Investir. Si des gens veulent... Je connais la personne qui a repris les Girondins de Bordeaux. C'est une super nouvelle.
1: Vous avez pris rendez-vous, hein, très officiellement, il y a 3 minutes dans cette émission, dans 6 mois.
10: Parfait.
1: D'accord, vous revenez.
10: Évidemment, avec
1: merci,
10: plaisir.
1: Merci beaucoup. Et on
10: merci
1: parlera de cette montée en Ligue 1. On l'espère en tout cas pour vous. Merci beaucoup Alexandre Mullier d'être venu président du FC.

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2: Trois titres à la une, moins de charges, hausse de la TVA, RSA à 18 ans. On va regarder le plan de l'Institut Montaigne pour régler les dossiers chauds du moment. Roland Lescure lui ouvre la porte à des mesures budgétaires pour les lycéens. Et puis les constructeurs chinois gagnent du terrain, mais les Français sont quand même prêts à payer un peu plus cher pour une voiture française.
3: L'Institut Montaigne débarque dans le débat présidentiel avec des propositions choc, Léo.
2: Oui, le think tank exhorte déjà les candidats à sortir des promesses pour faire de vrais choix. Et donc, pour éclairer le débat, l'Institut sort ce matin une vingtaine de notes thématiques, à commencer par les sujets brûlants du moment, les jeunes et le pouvoir d'achat, Caroline Morisseau.
4: Pour redonner du pouvoir d'achat aux salariés, l'Institut Montaigne propose de baisser les charges famille, assurance maladie notamment, de plus de 70 milliards d'euros, ce qui permettrait d'augmenter le salaire net de 200 euros par mois. Tout cela avec en contrepartie une hausse de la TVA de 3 points. Un choix parfaitement assumé par le vice-président de l'Institut Montaigne, Jean-Dominique Sénard.
5: Un, ça va redonner de la compétitivité aux entreprises. Deux, ça va redonner du salaire net et donc du pouvoir d'achat aux salariés. Et trois, ça va arrêter de subventionner les importations qui aujourd'hui sont en train de sombrer sur la France. La TVA est un sujet qui a multiples facettes, multiples conséquences. Il est temps de régler la question.
4: En pleine revendication des lycéens, l'Institut Montaigne propose aussi un RSA dès 18 ans au lieu de 25. La présidente de l'Institut Montaigne, Marie-Pierre de Bailliencourt, insiste également sur la nécessité de revaloriser les professeurs.
6: Nous avons aussi, comme vous le savez, moins 180 000 élèves par an du fait de la dénatalité du pays et moins de 10 000 postes d'enseignants. Il nous paraît important de revaloriser leur salaire grâce à cette transformation démographique.
4: La proposition est claire, moins de professeurs mais mieux payés. Enfin, s'il met l'accent sur les jeunes, l'Institut Montaigne veut davantage mettre les retraités à contribution via une désindexation des pensions mais aussi la suppression de l'abattement de 10% et du taux réduit de CSG.
2: En attendant, c'est Roland Lescure qui ouvre la porte à des mesures d'urgence pour les lycéens alors qu'ils se sont à nouveau largement mobilisés hier pour l'acte 3 de leur mouvement. Le ministre de l'économie assure qu'il y aura une place pour leurs revendications dans le prochain budget, mais les marges sont évidemment limitées, Clara Bidot.
7: Face à la colère des lycéens, Roland Lescure défend la hausse de 1,4% du budget de l'éducation nationale l'an prochain, plus élevée que les autres ministères, mais inférieure à l'inflation. Une grande partie de cette augmentation finance néanmoins les hausses mécaniques liées aux salaires et aux nouvelles complémentaires. Côté recrutement, le budget prévoit certes des renforts, 1300 accompagnants d'élèves en situation de handicap, 304 personnels médico-sociaux et 200 CPE, mais aussi des suppressions, 1588 postes d'enseignants, dont 836 dans les collèges et les lycées. Sur la vétusté des bâtiments, Roland Lescure renvoie la balle aux régions. Ce sont elles qui ont la charge de l'immobilier des lycées. L'État va donc maintenir sa dotation d'équipement scolaire de 661 millions d'euros. Je ne crois pas, dit Roland Lescure, qu'il suffise d'investir 5 milliards dans les lycées et que tout va bien se passer. Pour répondre aux revendications, le gouvernement veut d'abord identifier les besoins. Une consultation des lycéens est ouverte jusqu'au 23 octobre avec de premières décisions attendues d'ici la fin du mois.
3: Les Français sont-ils sous le charme des voitures chinoises, Léo ?
2: À moins d'une semaine du salon de l'auto à Paris. Voilà en tout cas une étude de l'Observatoire CTLM qui va faire beaucoup parler puisque son enseignement, c'est que les automobilistes sont de moins en moins attachés à leur marque nationale, Justine Vassogne.
8: 6 automobilistes sur 10 dans le monde préfèrent aujourd'hui acheter une voiture d'une marque étrangère si elle est moins chère. Les Français sont un peu plus patriotes puisqu'un sur deux est quand même prêt à payer un peu plus cher pour une marque française ou pour une voiture produite dans l'Hexagone, note Flavien Nevy, directeur de l'Observatoire CTLM.
9: Quand on rentre dans le détail, on se rend compte qu'ils sont prêts à payer 5% de plus, voire 10% de plus, mais au-delà de 10% d'écart, il n'y a plus personne. Donc ce patriotisme économique à un prix au-delà duquel les automobilistes ne veulent pas aller.
8: Le résultat en Europe et en France est déjà visible. Les parts de marché des constructeurs nationaux s'effritent et ce sont les constructeurs chinois qui en profitent. Aujourd'hui, 37% des Français se disent prêts à acheter une voiture de marque chinoise. C'était 29% il y a 2 ans.
9: Il faut quand même rappeler que beaucoup de marques chinoises sont strictement inconnues aujourd'hui des automobilistes. Il y a quelques marques qui ont une forte notoriété, mais sinon pour le reste, il y a beaucoup de marques qui sont strictement inconnues. Il n'y a pas de rejet a priori massif sur l'idée d'acheter un véhicule chinois. On l'avait constaté d'ailleurs aussi au moment où les constructeurs coréens sont arrivés en Europe.
8: Au-delà du prix, la taille du réseau et de l'après-vente d'une marque est décisive dans le choix des automobilistes. Un argument bien identifié par les constructeurs chinois qui multiplient les accords de distribution avec des concessionnaires en Europe.
3: 7h36, les marchés. Étienne Braque, 20%, c'est désormais la performance du S&P 500 depuis le début de l'année, mais c'est en euros.
0: En euros, il faut bien le préciser, le S&P 500 qui a touché un record hier, c'était le premier record depuis le mois d'août. Ces derniers jours, le Nasdaq était sur un plus haut, mais ce n'était pas encore le cas du S&P 500. Le S&P 500 qui gagne en dollars 14% depuis le début de l'année, 15% dividendes réinvestis. Mais avec la baisse de l'euro ces dernières semaines, un investisseur européen qui a acheté des actions américaines en début d'année voit en plus de la performance de cet indice, la performance du dollar, d'où le gain de 20% depuis le début de l'année. Le Nasdaq 100, qui est encore plus concentré en valeurs technologiques, gagne lui 24% depuis le 1er janvier, quasiment 30% depuis le début de l'année en euros 2026. Et donc pour l'instant, un cru exceptionnel pour Wall Street, alors qu'en Europe, ça cale encore et toujours. Le DAX à Francfort ne gagne plus que 3,8% depuis le début de l'année. Le CAC 40 est à moins 3,2%, moins 1,2% dividendes réinvestis. L'Eurostock 50 s'en sort mieux grâce à ASML qui gagne 65% depuis le début de l'année. L'indice européen gagne un peu plus de 8% depuis le 1er janvier. Vous l'avez compris, les indices qui sont faibles en valeur technologique sous-performent très clairement. Et encore hier, ce sont ces valeurs liées à l'intelligence artificielle, aux semi-conducteurs qui ont tiré les indices. La patronne de AMD a dit qu'elle allait intensifier l'année prochaine la cadence en termes de livraison. Quand chez Micron Technologies, vous avez un groupe qui a également revu à la hausse ses objectifs. Ces deux titres ont gagné plus de 3% hier soir à la clôture.
3: Merci beaucoup Étienne Braque. C'est l'heure de la Tribune Écho.
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3: Avec ce matin Bertil Bayard, rédactrice en chef au Figaro. Bonjour Bertil, ravie de vous avoir aujourd'hui. Il y a une légère détente sur les taux ces tout derniers jours. On s'accroche à ce qu'on peut, hein, parce que réellement, la situation financière de l'État français reste très inquiétante. Comment en est-on arrivé là ?
10: Oui, comment on en est arrivé là à se réveiller avec cette charge de la dette qui galope et des marchés qui nous font payer leur défiance. Autrement dit, pourquoi est-ce que nous avons autant procrastiné pendant tout ce temps ? Pourquoi est-ce que nous avons autant relativisé pendant des années le sujet du déficit et de la dette ? Alors, je me suis amusée à me souvenir un petit peu, à faire une petite liste de tous les arguments que j'ai pu entendre pendant 10 ans, ces 10 dernières années. Je parle d'arguments sérieux, hein, des arguments qui ont un fondement économique, oui, mais qui en fait ont servi de fausses excuses pour ne rien faire.
3: Alors,
10: j'en ai trouvé 7.
3: Ouais, c'est parti pour les 7 mauvaises excuses, Bertie.
10: Alors, le premier, c'est que si R est inférieur à G, bah, tout va bien. Si R, les taux d'intérêt réels, sont inférieurs à G, la croissance, la dette diminuera mécaniquement toute seule dans le temps. Cet argument, il avait été développé par Olivier Blanchard en 2019. Alors, évidemment, il avait mis plein de réserves, de conditions, de caveats à tout ça, mais beaucoup n'ont entendu et retenu qu'une chose, la dette, c'est open bar. Pour le plus grand bonheur des Français, Blanchard a dédiabolisé la dette publique. Le deuxième mantra que j'ai entendu, c'est que la dette, c'est comme le cholestérol. Il y a la bonne et la mauvaise, celle qui investit pour l'avenir, ouais, et celle qui finance les fins de mois. En théorie, c'est vrai. En pratique, on a mis beaucoup de choses dans la catégorie du bon cholestérol pour masquer le fait qu'en fait, on ne savait tout simplement pas faire d'économies sur l'autre, le mauvais, les dépenses courantes. Des économies, est-ce qu'on voulait vraiment en faire d'ailleurs ? Est-ce que nous avons jamais voulu être rigoureux ? Et ici interviennent le troisième et le quatrième poncif. Le troisième, ça a été de dire que finalement, la règle européenne des 3% de déficit, la discipline, c'était dépassé. C'était du siècle dernier. Là, en fait, je cite parce que c'est du Macron dans le texte. Et puis, il y a cette autre affirmation, il ne faut surtout pas refaire les erreurs de 2008. Après les crises, il ne faut surtout pas faire des économies qui auraient un trop grand effet récessif. Là encore, c'est vrai, sauf qu'à avoir peur du grand méchant multiplicateur, eh ben, on n'a rien fait du tout.
3: Vous êtes un peu sévère, il y a eu des réformes quand même, Bertie.
10: Oui, justement, les réformes, ça me fait penser au cinquième poncif. Vous avez sûrement entendu comme moi cette phrase. Si nous avions le même taux d'emploi que l'Allemagne, nous n'aurions pas de problème de finances publiques. Moi, je l'ai entendu des dizaines et des dizaines de fois, et d'ailleurs, je l'entends encore aujourd'hui. C'est un argument qui est juste. Le problème, c'est le sous-titre qui est « Ne perdons pas notre temps avec, et notre capital politique d'ailleurs, avec des petites économies ». Et pas grave, de toute façon, se disait-on, on a le temps parce que, sixième mantra, nous n'aurons jamais de problème de financement parce que les investisseurs qui veulent de l'euro, ils auront besoin de nous prêter, faute d'alternative. Mais ça, c'était avant que le marché mondial ne soit en ébullition, obligataire, pardon. Et puis, c'était surtout avant que l'Allemagne ne se mette aussi à émettre beaucoup de papier. Et ce papier, il est de meilleure qualité que le nôtre aujourd'hui. Bref, tout ça, c'était avant. C'était quand R était inférieur à G. C'était avant l'effet boule de neige qui nous amène à la septième et dernière certitude derrière laquelle nous nous sommes abrités pour nous ébattre dans la tête. Je parle de l'affirmation selon laquelle la France est too big to fail, trop grosse pour faire faillite. Ben, j'espère que cet argument-là, nous n'aurons jamais à débattre de sa solidité.
3: Oui, ça c'est sûr. Merci beaucoup Bertil Bayard, la Tribune Écho. Dans un instant, je reçois Béatrice Cossa-Dumurgier, directrice générale de Revolut pour l'Europe de l'Ouest. On va voir l'incroyable expansion de la fintech depuis ces derniers mois. À tout de suite.
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2: Et je reçois Béatrice Cossa-Dumurgier, directrice générale de Revolut pour l'Europe de l'Ouest, la néobanque britannique. Bonjour, merci d'être avec nous dans cette matinale de l'économie. Revolut qui a vraiment fait un pas de géant ces derniers mois en Europe. Deuxième banque en ligne en France, 8 millions de clients, juste derrière BoursoBank. Vous espérez bien inverser tout ça. Vous êtes sur tous les fronts. Vous avez obtenu la licence bancaire en France cet été. J'aimerais savoir ce qui explique cette rapidité, cette adoption si évidente des clients ces dernières années.
3: Alors, merci beaucoup de me recevoir déjà ce matin. Oui, effectivement, on a reçu cet été une licence bancaire de plein exercice en France, sur décision de la BCE, avec une instruction aussi de la CPR, qui est le régulateur français, et ce, un peu moins de 15 mois après l'annonce qu'on avait faite lors du sommet Choose France en mai 2025. Et donc, c'est un processus de licence qui est un processus très approfondi, très détaillé. Le régulateur regarde beaucoup de choses, notre business plan, notre conformité, notre gouvernance, etc. Et quand on sait que la CPR et la BCE sont parmi les régulateurs probablement les plus exigeants et les plus respectés au monde, évidemment, on se réjouit beaucoup de cette décision parce que c'est un marqueur de confiance et on sait que la confiance, c'est le cœur du métier de banquier. Alors, pour répondre à votre question, Revolut a pris une décision stratégique assez structurante et pas très commune, il y a à peu près 2 ans de ça, avec une stratégie de double hub en Europe, donc une banque en Lituanie pour couvrir les pays d'Europe centrale et d'Europe de l'Est, et puis une banque en France, à Paris, ici même, pour couvrir l'ensemble des pays d'Europe occidentale, avec comme ambition pour chacune des deux banques d'augmenter notre ancrage local, notre légitimité locale, notre proximité avec les clients, avec l'écosystème, et donc d'être en mesure d'enrichir notre offre, de la localiser, comme on dit, et de la rendre encore plus attractive, encore plus engageante pour nos clients. Et donc, qu'est-ce que ça veut dire symboliquement, mais aussi très concrètement? Ça veut dire qu'on est en train de passer d'un modèle de fintech challenger à celui d'un établissement de crédit de plein exercice de taille très significative en Europe de l'Ouest qui a la robustesse et les moyens financiers pour soutenir son développement. Donc, c'est de fait un changement et un développement majeur pour la stratégie de Revolut en Europe.
2: Ce qui est très intéressant, c'est que c'est vrai qu'avant qu'on parlait de banque, de gestion de patrimoine, on a un peu de mal déjà avec l'éducation financière en France. C'était compliqué tout de suite. Là, on peut tout faire. Oui. Il y a de la crypto, il n'y a pas de frais quand on va à l'étranger. On peut acheter des ETF, on gère son argent au quotidien. C'est très facile. Vous avez 80 millions de clients en Europe. Vous avez dépassé certaines très grandes banques. Néanmoins, quand on est une banque, le nerf de la guerre, c'est le crédit immobilier. Vous n'êtes pas encore penché sur cette question-là, finalement, principalement. La gestion des comptes courants et devenir le premier compte des clients, c'est ça qui vous intéresse. Pourquoi ?
3: Alors, bien sûr, quand on est la banque principale, qui était le Graal traditionnel des banques autrefois, on a évidemment un engagement des clients qui est plus fort. Alors, nous, on prend le sujet un peu différemment, parce qu'on respecte complètement le fait que le client puisse avoir envie d'avoir sa banque principale chez un concurrent, et c'est très bien. En revanche, ce qui est important pour nous, c'est qu'il nous choisissent pour ces opérations du quotidien, qu'ils nous choisissent, qu'ils nous fassent confiance, qu'ils nous confient son épargne, demain qu'on lui octroie du crédit et que petit à petit, il commence à utiliser l'intégralité des verticales qui sont disponibles dans l'application. Et vous l'avez mentionné, il y en a énormément et c'est une des forces du modèle de Revolut. Les clients arrivent par un levier ou par un autre, quel que soit leur use case, en fait. Et on respecte ça complètement. Et tout seul, ils découvrent petit à petit la puissance de l'application, la richesse des produits, l'innovation qu'il y a derrière chacun des produits. Certains sont des produits complètement nouveaux. Et puis d'autres sont simplement des innovations de produits très, très classiques. Je peux donner l'exemple, par exemple, des fonds monétaires flexibles. C'est quelque chose de très simple, très courant, les fonds monétaires. Mais quand un client a besoin de liquidité, il est très content de pouvoir vendre ses fonds monétaires et plutôt que d'attendre 2 jours, 3 jours pour avoir le règlement, eh ben, il l'a directement sur son compte. Donc ça, c'est un exemple très classique de produit qui existe et auquel on apporte énormément d'innovation. Mais les innovations chez Revolut, il y en a tous les jours quasiment. Donc il y a 2 semaines, on a annoncé avec Visa la première transaction de paiement par carte agentique de bout en bout. Vous savez qu'on a lancé en France en septembre Air, qui est un compagnon qui est à l'intérieur de l'application et qui aide les clients à mieux décider. Et donc demain, une fois que la phase de test avec Visa sera passée, demain, certainement, on proposera à nos clients la possibilité de réaliser un achat intégralement à travers l'application et donc de confier le paiement de cet achat à l'agent agentique Air directement. On a lancé au Royaume-Uni la semaine dernière une fonctionnalité que je trouve géniale qui s'appelle Pay with Smile, donc payer avec un sourire. Et donc le client va dans un magasin et là, quand il y a un terminal de paiement qui est un terminal Revolut, il suffit qu'il sourie au terminal de paiement. Il n'a pas besoin d'apporter sa carte, il n'a pas besoin de payer avec son smartphone. Il est reconnu et son simple sourire permet au paiement d'être accepté. Voilà, donc les innovations comme ça, il y en a tous les jours en permanence et la capacité que nous allons avoir en Europe de l'Ouest grâce à cette licence et grâce aux investissements qu'on a annoncés. On a annoncé 1 milliard d'euros d'investissement, on a annoncé 600 postes additionnels créés en France, donc c'est des capacités très significatives qui vont nous permettre de booster notre développement produit et encore plus local et encore plus en proximité et en attente pour répondre aux attentes des besoins des clients.
2: Pour terminer, il nous reste très peu de temps, je voudrais revenir sur ce qui s'est passé en septembre. Revolut qui a été finalement hacké par des pirates informatiques qui se sont fait passer pour des enquêteurs gouvernementaux dans la mesure où vous présentez beaucoup de dossiers justement pour être en phase avec les réglementations. Là est arrivée finalement l'attaque. Est-ce que, première question, vous avez dû payer une rançon et surtout comment vous garantissez derrière, une fois que ça arrive, que finalement les données des clients vont être en sécurité dans les mois qui viennent, parce que tous les établissements comme le vôtre sont concernés par ces attaques cyber.
3: Alors, Revolut n'a pas été hacké. C'est une agence gouvernementale, en l'occurrence italienne, dont le nom de domaine a été hacké. Et donc, cette agence gouvernementale interagit avec tous les établissements financiers, notamment avec Revolut, et elle est amenée à leur demander de leur transmettre des informations que les établissements financiers ont l'obligation de lui transmettre. Et donc, c'est dans ce contexte-là que certaines des données personnelles des clients de Revolut ont été compromises. Sur les 80 millions de clients de Revolut, il s'agit de 680 clients au total, 55 en France. Donc c'est 680 de trop, on est d'accord, c'est 55 clients de trop, mais c'est important de remettre ça dans le contexte.
2: Millions, effectivement.
3: Donc aucun code d'accès, aucun identifiant, aucune donnée biométrique n'ont été compromises. Les systèmes de Revolut n'ont pas été compromis, les fonds des clients n'ont pas bougé. Donc c'est quand même de ça dont on parle. Alors évidemment, pour les clients, on a apporté une assistance à ces clients, on prend en charge si jamais ils doivent changer leur document d'identité, on prend en charge les frais afférents. On a mis en place pour ces clients-là un suivi tout à fait particulier. Mais encore une fois, Revolut n'a pas été hacké, les systèmes de Revolut n'ont pas été touchés. Vous m'avez posé la question de la rançon. Donc Revolut ne paye pas de rançon. Ce sont des criminels et des pirates. L'objectif principal de Revolut, c'est de protéger ses clients et de coopérer de façon transparente et très professionnelle avec les autorités compétentes.
2: Et très vite, comment on évite pour la suite, est-ce qu'on a les moyens de lutter contre ça, contre ce genre d'attaque finalement ?
3: Alors, je pense que c'est un enjeu de place. parce que ces agences gouvernementales, il y en a énormément, il y en a des centaines dans chacun des pays du monde dans lesquels les différentes banques opèrent. Et encore une fois, elles ont la légitimité, de par leur statut, de demander des informations à des banques qui ont l'obligation de la fournir. Donc, ce sont ces agences-là qui sont quelquefois le maillon faible du système. C'est toujours comme ça dans les cas de cyberattaque. C'est les maillons faibles qui se font hacker. Et par ricochet, ça impacte le reste de la place. Donc, c'est un sujet de place.
2: Merci beaucoup, Béatrice Cossa Dumurgier, d'être venue directrice générale de Revolut pour l'Europe de l'Ouest dans la matinale de l'économie. Dans un instant, on va revenir sur le coup d'envoi des débats budgétaires à l'Assemblée. On va y revenir ainsi sur le programme économique du Rassemblement national. À tout de suite.
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0: Il est presque 8h, bienvenue dans la matinale de l'économie. Si vous nous rejoignez, nous sommes ensemble en direct jusqu'à 9h sur BFM Business et RMC Live, canal 25. Dans l'actualité ce matin, le coup d'envoi des débats budgétaires à l'Assemblée. On va y être dans un instant. Beaucoup de sujets à examiner, Léo.
1: Oui, ça part sur la partie impôts et elle inspire les députés. 1700 amendements qui ont été déposés et qui promettent des débats chauds, notamment sur la surtaxe d'IS et sur les retraités.
0: On reviendra aussi sur le programme économique du Rassemblement National, un plan de coupe massive dans les dépenses, un retour rapide du déficit public sous les 3% du PIB, réaliste ou pas, on posera la question à Emmanuel Le Chypre. Il y aura débat tout à l'heure aussi avec Edwige Chevrillon. Et puis, dans la prochaine heure, Sébastien Krebs, la chronique politique, le gouvernement est sur un fil face au mouvement lycéen.
2: Oui, comment répondre à cette colère que le gouvernement n'a pas vu venir? L'exécutif tente de reprendre la main et vous allez voir que le président s'en mêle.
0: On verra ça à 8h10. Et puis Anthony Morel, Mistral sort un nouveau modèle d'IA.
3: Oui, face à ChatGPT, face à Claude, face à DeepSeek, voici le chonk, ça veut dire le dodu, c'est le nom du modèle, hein, j'y peux rien. On va voir qu'ils n'ont plus à rougir face à leurs grands concurrents. On pensait qu'ils avaient perdu la course, ils sont peut-être en train de se rattraper là.
0: Explication à 8h18, toutes nos chroniques, tous nos invités, la matinale de l'économie. Soyez les bienvenus si vous nous rejoignez.
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0: C'est le grand jour, Léo, coup d'envoi des débats budgétaires à l'Assemblée nationale.
1: À 9h, en commission des finances, où comme de coutume, les députés planchent d'abord sur la partie recettes du budget de l'État, la fiscalité, qui est évidemment source d'inspiration. Comme chaque année, il y a plus de 1700 amendements à examiner. Un programme chargé, Eva Serraïol, vous êtes sur place en direct ce matin pour BFM Business. Et il y a notamment une partie conséquente sur la fiscalité des entreprises.
16: Oui, et le premier point très clivant, c'est la surtaxe d'IS sur les grandes entreprises qui est reconduite, mais allégée cette année. Alors à droite et au centre, on voudrait tout simplement la supprimer. Au contraire, à gauche, on veut non seulement la garder, mais également augmenter son taux pour revenir à minima sur celui appliqué cette année, voire plus. Toujours sur la fiscalité des entreprises, le Rassemblement National a déposé plusieurs amendements, dont un qui vise à supprimer la CVAE dès le 1er janvier 2027. À gauche, les communistes ont pour idée de doubler la taxe sur les services numériques, alors que la France Insoumise veut en créer une nouvelle visant les plateformes de livraison comme Uber et Deliveroo. Et puis enfin, des socialistes s'attaquent aux niches fiscales, celles sur le crédit impôt recherche notamment. Dans plusieurs amendements, ils proposent d'en écarter les entreprises des secteurs financiers et des assurances. Ils veulent également la recentrer sur les PME et puis plus globalement, ils veulent en exclure 2 milliards d'euros parce qu'avec un coût estimé de 7 milliards d'euros l'année prochaine, c'est la niche fiscale la plus prisée des Français.
0: Eva, les débats s'annoncent animés aussi sur la réduction de l'abattement fiscal des retraités proposée par le gouvernement.
16: Oui, puisque des élus de partis très éloignés ont déposé des amendements pour sauvegarder cette niche fiscale en l'état. Alors le Rassemblement National, les Républicains, Horizon, mais également la France Insoumise. Avec deux exceptions notables tout de même, le groupe Lyot qui propose une autre façon de le plafonner. 2200 euros pour une personne seule, 4400 pour un couple, alors que le gouvernement voudrait plafonner à 3000 euros. Et puis des députés Ensemble pour la République proposent de plafonner encore en dessous de ces 3000 euros, voire de complètement supprimer l'abattement. Le programme est donc bien chargé, les députés de la commission des finances vont commencer à débattre dès ce matin à 9h. Et pour au moins 3 jours, une sorte de répétition générale, hein, puisque quoi qu'il arrive, dès mardi, ce sera sur le projet initial que vont débattre tous les députés dans l'hémicycle.
1: Merci Eva Serraïol en direct de l'Assemblée nationale ce matin pour BFM Business. Et puis dans ce chapitre des niches fiscales, Roland Lescure a annoncé un probable retour en arrière sur les apports cessions que le gouvernement voulait raboter. Mais le coup de rabot sera désormais toiletté, c'est ce que dit le ministre de l'économie. Et donc en attendant les débats à l'Assemblée, c'est le RN qui a présenté son contre-budget hier, celui qui doit servir de trajectoire en cas de victoire de Marine Le Pen à la présidentielle. Alors la candidate promet 140 milliards d'euros d'économies nettes sur 5 ans, mais avec des mesures qui peinent à convaincre, Margot Fodéré.
16: Marine Le Pen promet de rétablir un excédent budgétaire primaire dès fin 2028 et de ramener les dépenses publiques sous la barre des 50% du PIB au terme du mandat. Pour y arriver, le Rassemblement national entend d'abord mener une grande réforme de l'État avec une centralisation des recettes de TVA ou la suppression de la quasi-totalité des agences de l'État. Des économies qui restent malgré tout très floues. Par exemple, le RN propose une meilleure gestion du parc immobilier de l'État qui rapporterait 5 milliards d'euros en 2031. Mais il n'est pas précisé quelle réforme serait conduite pour arriver à ce montant, écrit ainsi l'économiste Sylvain Bersinger dans une note. Il pointe également le coût largement sous-estimé de la réforme des retraites proposée par Marine Le Pen, la candidate qui annonce par ailleurs une réforme de la politique migratoire.
4: Ces politiques, déjà exposées maintes fois, rapporteront 15 milliards la première année, 29 milliards en année pleine.
16: Le RN compte aussi revoir la politique énergétique du pays et limiter la contribution nette de la France à l'Union européenne à 5 milliards d'euros par an. Et c'est finalement un pari que fait Marine Le Pen, celui d'une baisse importante du déficit qui s'accompagnerait d'une hausse du PIB de plus de 2 points sur l'ensemble du quinquennat. Une trajectoire très improbable, le Haut Conseil aux finances publiques l'a redit récemment. Un ajustement budgétaire a tendance à peser sur la croissance de court terme.
1: Et on continue de creuser ce projet du RN. Emmanuel Le Chypre, elle tient ou elle ne tient pas cette trajectoire ?
5: Bah, en apparence, elle est sérieuse, hein, puisqu'on nous dit division par deux des déficits publics d'ici 2028, 136 milliards d'économies, sauf que cette trajectoire rigoureuse, elle repose quand même sur des hypothèses qui sont extrêmement optimistes. Sur toutes les économies prévues, par exemple, les chiffres avancés par le RN sont 3 à 10 fois plus élevés que les évaluations raisonnables faites par la Cour des comptes ou l'inspection des finances. Il y a aussi des nouvelles dépenses qui, elles, ne sont pas surévaluées bien entendu, mais on voit pas dans quel monde finalement on pourrait avoir à la fois une division par deux des déficits, ce qui aurait un effet quand même assez négatif sur l'activité, et un doublement de la croissance. Donc, si on évalue plus raisonnablement cette promesse de budget, bah on se dit bah finalement, est-ce que les économies seront vraiment supérieures aux nouvelles dépenses ? C'est pas sûr.
0: Et pour en parler à 8h40 face à Emmanuel Le Chypre, il y aura Edwige Chevrillon. Dans ce contexte de débat budgétaire, les entreprises se mêlent à la bataille de chiffres, Léo.
1: Oui, alors que la copie du gouvernement prévoit d'alourdir la fiscalité qui pèse sur le secteur aérien, là c'est Air France KLM qui tente la contre-attaque en détaillant son importance économique pour le pays. Le groupe dit générer 114 milliards d'euros de retombées sur le continent, dont une moitié en France, Jean-Baptiste Huette.
6: Air France KLM estime que son activité génère dans l'Hexagone 52 milliards d'euros de retombées économiques chaque année, l'équivalent d'1,8% du PIB français et surtout près de 550 000 emplois directs, indirects ou induits seraient soutenus par le groupe dans le pays. L'effet d'entraînement est considérable. Selon l'étude, pour chaque euro investi par Air France KLM, 5 euros de retombées économiques sont générés en France. L'étude prend en compte tout l'écosystème, les fournisseurs, les aéroports, les dépenses des passagers et plus largement toute l'activité économique entraînée par le groupe. France KLM chiffre également à plus de 2 milliards d'euros par an sa contribution positive à la balance commerciale française. Des chiffres qui permettent surtout au groupe de défendre une idée. Le transport aérien est aussi une filière économique à part entière, avec des effets bien au-delà des seules compagnies. Bien sûr, le calendrier n'a rien d'anodin. Au moment où le secteur s'inquiète d'une hausse de la fiscalité, Air France KLM veut faire réfléchir l'exécutif et démontrer que taxer davantage l'aérien peut aussi avoir des conséquences sur l'investissement, l'emploi et la compétitivité.
1: Et puis à 8h08, la situation continue de se tendre. Ce matin, en mer Noire, l'Ukraine a frappé un pétrolier au large de Sotchi, sur la côte sud de la Russie. Alors qu'avant ça, des navires commerciaux déjà avaient été touchés par des drones russes, notamment près de la Bulgarie, où l'un des navires a même coulé. Alors derrière cette escalade, c'est encore le commerce mondial qui encaisse, Clara Bido.
16: La mer Noire est essentielle, notamment pour faire sortir le pétrole kazakh vers les marchés internationaux. En juillet, des pétroliers ont été frappés par des drones alors qu'ils chargeaient au terminal du Caspian Pipeline Consortium sur la côte russe. Résultat, les chargements de pétrole dans les ports russes de la mer Noire et de la mer d'Azov ont chuté de 62%. Même pression sur les céréales et notamment sur les exportations de blé, dont le cours en Europe a augmenté d'un tiers depuis février. En début de semaine, un navire commercial turc transportant du maïs ukrainien a été attaqué au large de la Roumanie. Une frappe que Volodymyr Zelensky attribue à la Russie.
7: Il s'agissait d'une cargaison entièrement civile et le navire, affrété depuis la Turquie, avait un équipage composé de ressortissants azerbaïdjanais et indiens. Le capitaine du navire a été tué et un autre membre d'équipage est porté disparu.
16: Ces frappes commencent aussi à agacer sérieusement Ankara. Le président turc demande que les navires commerciaux soient épargnés. Selon la société de sécurité maritime en Bresse, 156 navires marchands ont été frappés en mer Noire depuis le 1er juillet.
0: 8h09, les marchés.
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0: Étienne, après une accalmie hier, le 10 ans français a repris sa route ce matin.
2: Oui, il a pris 5 points de base à l'ouverture à 8h. Le 10 ans français, après avoir perdu plus de 11 points de base hier, vous avez vu le Rassemblement National s'accaparer cette détente sur le marché obligataire hier en disant, vous voyez, notre programme économique rassure les marchés. Dans les faits, c'est surtout une interview de Philippe Lane qui a été publiée hier matin. C'est le chef économiste de la BCE qui a estimé qu'à ce stade, depuis le début du conflit, oui, il y a une inflation énergétique, mais pour l'instant, il n'y a pas d'effet de second tour, que ce soit sur les salaires, mais également sur l'ensemble des prix. Et donc, par rapport à cela, vous avez une détente sur l'ensemble de la courbe des taux et surtout sur l'ensemble des références. Il n'y a pas que le 10 ans français qui s'est détendu hier. Il y a également une belle détente en Italie, mais également en Allemagne, puisque le marché se dit que s'il n'y a pas d'inflation généralisée, la BCE ne va peut-être pas procéder à 3 hausses de taux, comme c'était encore anticipé il y a quelques jours de cela. La prochaine réunion de la BCE se tiendra la dernière semaine du mois d'octobre. Hier soir, à Wall Street, vous avez eu de nouveaux record, notamment sur le S&P 500. On l'évoquera dans une demi-heure, qui gagne désormais 20% depuis le début de l'année en euros. C'est tout simplement historique, en plus du Nasdaq.
0: Merci Étienne, on se retrouve dans 25 minutes. Effectivement, la tribune politique tout de suite.
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0: Avec Sébastien Krebs, chef du service politique d'RMC, bonjour.
2: Bonjour Sandra.
0: Les lycéens étaient dans la rue hier, Sébastien. 256 000 selon le gouvernement, 450 000 selon les syndicats, avec encore des tensions en fin de cortège. Face à cette crise qu'il n'a pas vu venir, le gouvernement tente de reprendre la main.
2: Oui, et comme dans tout conflit social, c'est aussi une bataille du récit qui se joue face à l'opinion publique, d'où le caractère très offensif de Sébastien Lecornu hier à l'Assemblée nationale face aux insoumis qui alimentent le scénario d'une enchère policière, d'une répression hors de contrôle. Le Premier ministre riposte en pointant les contre-vérités, les fausses informations et, je cite, la lâcheté d'une partie de la classe politique qu'il accuse de souffler sur les braises à des fins électorales. Le Premier ministre qui monte au front, on vient d'apprendre qu'il prendra la parole ce soir depuis Matignon, trop tardivement diront certains. On n'avait pas entendu le son de sa voix depuis le début du conflit.
0: Car le gouvernement est sur un fil, Sébastien.
2: Il a de quoi. La jeunesse dans la rue, c'est toujours très périlleux et le bilan est forcément insupportable aux yeux de l'opinion. 215 élèves blessés, pas tous par des policiers. 85 personnels d'éducation, dont 34 proviseurs et proviseurs adjoints agressés. Plus de 700 policiers. L'ultra-violence à la porte des lycées, alerte Sébastien Lecornu, qui répète que la réponse policière est proportionnée et que les blessures graves sont des accidents. Sur un fil, oui, sur une ligne de crête même, entre d'un côté la fermeté, l'ordre, en évitant absolument le drame qui ferait tout basculer. Tout le monde a en tête la mort de Malik Houssekine en 86. Et de l'autre, l'humilité, c'est le mot d'ordre désormais face aux revendications des lycéens.
0: Et oui, parce qu'il y a de vraies demandes là-dedans.
2: Oui, et le gouvernement doit trouver des réponses qui ne soient pas que sécuritaires. Laisser entendre il y a quelques jours que ce mouvement n'était qu'une manip orchestrée par LFI était sans doute réducteur et a même pu donner le sentiment de ne pas prendre au sérieux les demandes des lycéens. Alors désormais, la consigne a été passée. Surtout pas de mépris, il faut entendre l'angoisse réelle de la jeunesse, dit-on au gouvernement, d'où l'ouverture d'une plateforme en ligne, sorte de cahier de doléances, et l'annonce d'une suspension des cours pour organiser des temps d'échange. Peu probable que cela suffise pour faire revenir les élèves dans l'immédiat. Un acte 4 est déjà annoncé pour demain. Le gouvernement apparaît surtout très démuni et même fébrile, sans solution miracle. Alors, il évoque des pistes, des chantiers, une réflexion sur Parcoursup, peut-être un geste budgétaire. Mais on voit bien qu'il n'a pas trouvé la clé de cette sortie de crise.
0: Et au-delà des lycées, cette crise témoigne aussi d'un malaise au sein de la jeunesse.
2: Oui, et c'est sans doute une forme d'électrochoc pour la classe politique et en particulier pour le camp macroniste. Quand on écoute ces lycéens, il y a bien au-delà des seules questions de moyens, une réelle inquiétude, même une peur de l'avenir entre crise climatique, difficultés sociales et le sentiment que la voix de la jeunesse ne pèse pas pour grand-chose. Regardez ces chiffres. Près de 8 jeunes sur 10, 78% estiment que les responsables politiques préparent mal leur avenir. Les deux tiers ne font pas confiance aux candidats à la présidentielle pour prendre en compte leurs préoccupations. C'est une enquête BVA Ipsos réalisée cet été, hein, avant la crise, auprès des moins de 30 ans. Cela doit sonner comme une alerte. Et c'est aussi le bilan des 10 ans d'Emmanuel Macron qui se joue. Le président le sait très bien. C'est pas par hasard qu'il a convoqué lui-même hier soir le Premier ministre et plusieurs ministres à l'Élysée. Et l'a fait savoir dans les médias, une réunion perçue comme une reprise en main présidentielle. On verra si de nouvelles annonces émergent ce soir.
0: Merci Sébastien Krebs pour cette chronique. Dans un instant, Culturia dans la matinale de l'économie. On aura aussi la French Tech avec un fournisseur de solutions numériques européennes. À tout de suite.
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0: Avec vous Anthony Morel, l'Europe peut-elle encore tenir le choc face aux États-Unis et à la Chine en termes d'IA? C'est ce que tente de prouver Mistral, le porte-étendard français, notre fierté, oui. Qui vient de dévoiler son dernier modèle le plus ambitieux à date. Ça s'appelle le Chonk. Est-ce qu'il peut finalement rivaliser avec ChatGPT ou DeepSeek?
7: Il n'a pas à rougir, en tout cas, ça qui est intéressant. Alors, le Chonk, c'est une traduction, c'est le dodu, le gros bébé, je ne sais pas comment on
0: peut
7: dire autrement.
0: Il y a plein de choses dedans,
7: c'est ça. Ouais, c'est ça. C'est un modèle assez costaud, c'est vrai. Alors, il donne des chiffres, 1 000 milliards de paramètres entraînés sur des data centers européens, sur 4 000 puces Nvidia de dernière génération. Après, la question, c'est comment on peut savoir si une IA est meilleure ou moins bonne que ses copines?
0: Ouais.
7: En fait, on a des benchmarks pour ça. C'est-à-dire qu'on fait tester les IA sur des modèles standardisés. Donc, on leur fait passer des problèmes de maths, des tests d'éloquence, des tests de codage, et on les compare. Et en fait, quand on regarde ce dernier modèle de Mistral, il s'en sort plutôt pas mal, notamment en programmation, en finance, dans la cybersécurité également. Ça, c'est très important pour réparer par exemple une faille informatique qui a été découverte. Il égale, y compris les modèles les plus puissants, je pense par exemple à GPT-6 Astra qui est le modèle le plus costaud du moment, sur des tests de compréhension visuelle. Ça, c'est pas mal. Alors après, si on fait la note globale, est-ce que c'est la meilleure IA du moment? Non, c'est pas la meilleure IA sur le marché. Si on fait une note globale, on va dire qu'elle est à peu près au niveau des avant-derniers modèles de ChatGPT, de Claude ou de DeepSeek. On en est à peu près là aujourd'hui, sachant que c'est un modèle, alors, ce qu'on appelle open weight, je dis d'un mot, c'est-à-dire que c'est pas un modèle fermé, c'est un modèle dont les paramètres vont être publiés et qu'une entreprise peut télécharger et installer sur ses propres serveurs. Ça, c'est très important en termes de confidentialité des données notamment.
0: Donc on a réduit l'écart avec les autres?
7: On a réduit l'écart, c'est intéressant sur son compte X d'ailleurs. Arthur Mensch a publié la vidéo mythique du relais 4x400 de 2014 où, vous vous souvenez, Floria Gay, la française, part très très loin et puis elle gagne la course à la fin. Bon, c'est tout un symbole évidemment. La course a été tellement folle ces derniers mois qu'on pensait franchement que Mistral avait abandonné la course au grand modèle. Ils étaient complètement aux fraises. Non, en fait, ils nous montrent là qu'ils sont vraiment dans la course et qu'ils sont toujours intéressés par toute la chaîne de valeur, à la fois fournir des infrastructures pour les entreprises, mais aussi développer les modèles les plus puissants possibles, le tout avec des moyens infiniment plus petit que ceux de ses concurrents. Je rappelle que Mistral, aujourd'hui, c'est une valo de 21 milliards d'euros. Anthropic, pour ne prendre que cet exemple, avant son IPO, c'est une valorisation théorique de 2000 milliards.
0: Justement, est-ce que ça peut durer?
7: Alors, est-ce que ça peut durer? C'est vrai qu'Arthur Mensch a fait de la souveraineté une sorte de priorité. Il y a quelques mois, il a publié une sorte de manifeste, le fondateur de Mistral AI, avec des mesures d'urgence pour éviter que nos entreprises, nos hôpitaux, nos armées ne dépendent de l'étranger. Je le cite. Dans ces mesures, il y a par exemple l'instauration d'une préférence européenne dans les services numériques. Donc, quand l'Europe achète de l'intelligence artificielle, qu'elle favorise des acteurs européens comme Mistral, bon, ça les arrange bien évidemment, ou encore la mise en place d'un visa européen express pour les chercheurs et les ingénieurs en IA. L'idée étant qu'on ait une réelle souveraineté et qu'on ne devienne pas ou qu'on ne reste pas une colonie numérique des États-Unis et de la Chine.
0: Merci Anthony Morel, vous restez avec moi, c'est Culturia, pas du tout Culturia, c'est la French Tech.
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0: La souveraineté numérique, ça va vous parler, Olivier Lambert? Complètement, on est en plein dedans. Directeur général et cofondateur de Vates, entreprise de plus de 150 salariés dans le cloud souverain. Vous nous dites exactement et concrètement, moi j'ai besoin de beaucoup de concret, ce que vous faites.
8: Alors, ce qu'on fait chez Vates, on est éditeur logiciel, on fabrique une couche essentielle qui fait fonctionner le cloud d'aujourd'hui, qui s'appelle la virtualisation. C'est une couche nécessaire et qui a permis l'émergence du cloud à la fin des années 2000 et qui est socle et qui est présente compte partout dans tous les data centers.
7: Alors, ça veut dire quoi concrètement ? Alors, faut expliquer. Je suis une entreprise, un patron de PME. Qu'est-ce que ça m'apporte d'avoir un logiciel de virtualisation ?
8: Ben, en fait, si vous êtes aujourd'hui un patron d'entreprise, vous l'utilisez déjà probablement par rapport, par exemple, au leader du marché qui s'appelle VMware. Ouais. Et donc, c'est comme ça que vous connaissez cette technologie qui permet d'avoir plusieurs machines sur une seule machine physique, un seul serveur. Cette technologie, elle est incontournable aujourd'hui. Et il y avait un acteur monopolistique. Il y a eu un événement de marché par rapport à cet acteur.
0: VMware qui a été racheté par Broadcom. Et c'est là que vous vous insérez en réalité, vous, Vates.
8: Exactement. Nous, on produit un produit, on fait une solution exactement similaire à ce que fait VMware. Alors, pas 100% des capacités, parce qu'ils sont leaders de très très loin. Mais par contre, aujourd'hui, on a une accélération très forte depuis ce rachat. Et avec une petite particularité, c'est que Vates, on est présent à 50% aux États-Unis déjà. À l'origine, en fait, on est surtout présent aux États-Unis. Par contre, on constate depuis 2-3 ans une très forte croissance en Europe avec une prise de conscience des décideurs justement sur ces questions de souveraineté.
0: Alors c'est bien qu'il y ait un marché et que vous reveniez vers l'Europe, c'est pas nous qui allons nous en plaindre, mais l'Europe c'est maxi réglementé. Est-ce que en termes de business, c'est intéressant pour vous ?
8: Oui, c'est intéressant parce que je pense qu'effectivement ces histoires de souveraineté étaient un peu des vœux pieux il y a encore 3-4 ans, mais on a eu ce double effet de cet acteur qui s'est fait racheter avec en plus l'administration Trump et ces tensions géopolitiques qui arrivent, et il y a eu une vraie demande de sourcer différemment ces solutions informatiques de manière générale, et plus particulièrement dans notre cas de la virtualisation. Donc c'est un deuxième accélérateur pour nous qui nous permet de nous développer encore plus vite.
7: Donc vous le sentez, ça, on aime bien avoir un peu l'humeur générale des entreprises, c'est-à-dire qu'il y a vraiment des chefs d'entreprise qui viennent vous voir aujourd'hui et qui disent, nous, avec tous les sujets autour de la souveraineté, on commence à avoir peur d'une intrusion américaine dans nos datas, c'est ce genre de choses, et donc on veut revenir vers des solutions européennes. Ça, c'est vraiment une petite musique que vous entendez ?
8: Alors c'est plus qu'une petite musique. Aujourd'hui, l'Europe est devenue notre zone de croissance la plus forte. Et donc, ça se traduit de manière très concrète en termes de revenus, d'ores et déjà. Donc, cette prise de conscience, comme je disais, elle est arrivée il y a 2-3 ans. Mais aujourd'hui, les chefs d'entreprise commencent à joindre le geste et la parole.
7: Parce que le risque concret, c'est quoi ? C'est justement le fait qu'avec, on rappelle le Patriot Act, par exemple, les États-Unis aient accès potentiellement à des données qui sont hébergées sur des serveurs, y compris des serveurs en France, si c'est hébergé par des entreprises américaines ?
8: Ça fait partie des risques, mais il y a aussi le risque, je pense, de monoculture sur le marché. Le fait d'avoir cherché à n'utiliser qu'une seule solution pour toute son infrastructure, d'ailleurs qu'elle soit chinoise ou américaine. Donc, il y a plutôt une prise de conscience de se dire on a besoin d'avoir de l'expertise en Europe, de la R&D faite en Europe, et que s'il ne s'agit pas juste d'exploiter une solution, mais aussi de la maîtriser, toute la chaîne de valeur, finalement. Et on en revient à ce besoin de maîtriser la chaîne de valeur.
0: Vous êtes sur des solutions open source ? Et vous dites que les entreprises et leurs décideurs ont du mal à comprendre tous les avantages de l'open source. Ils l'adoptent, mais ils ne la maîtrisent pas. Qu'est-ce que vous voulez dire par là ? Et justement, rappelez peut-être ce que c'est que les avantages de cela.
8: Bien sûr. Alors l'open source, c'est un petit peu une garantie du fait que même si l'éditeur a un problème ou disparaît, le code reste toujours à disposition. Donc c'est un peu, si vous voulez, une sécurité. Vous avez la possibilité aussi de l'auditer. C'est pour ça qu'on a des acteurs américains de la défense, par exemple, qui nous font confiance parce que notre code est open source. Ensuite, sur cette adoption de l'open source, il faut aussi comprendre que qui le fabrique, cet open source. Parce que si vous utilisez de l'open source qui est édité presque à 100% par des sociétés américaines, finalement, vous n'avez pas non plus la maîtrise. Et donc, nous, on essaie

0: Il y a un égalisateur aujourd'hui qui arrive, c'est l'IA. L'IA, elle permet à des entreprises qui n'avaient pas les moyens de ces gigantesques entreprises précédemment d'aller beaucoup plus vite entre l'idée et la réalisation. On est capable aujourd'hui de faire en une semaine ce qui nous aurait nécessité beaucoup plus de temps et de moyens précédemment. Donc je pense qu'aujourd'hui, on est dans une situation où, acteurs européens, on a la capacité d'être compétitif même face à des géants. Et sur juste l'aspect recrutement, qui est intéressant, les grandes entreprises américaines ont battu le rappel de faire venir tout le monde en présentiel. Si vous vous battez sur le terrain de la qualité de vie au travail, la possibilité de faire du télétravail à votre guise, et ben vous êtes compétitif même sur les embauches.
1: Oui, parce que vous êtes en total télétravail.
0: Exactement, ça, tout
1: exactement.
0: À fait.
1: Vous avez donc levé 30 millions. C'est quoi la suite de cette levée pour terminer ?
0: Alors, la suite, c'est utiliser cet argent pour accélérer dans différents domaines, ne pas avoir à choisir où on accélère. Accélérer sur la partie commerciale, évidemment. Accélérer sur les marchés, on est déjà fort. Je parlais des États-Unis, mais ça veut dire s'implanter plus. On a déjà une filiale, certes, mais on a une quinzaine de personnes. Aujourd'hui, on a envie d'accélérer encore sur ces marchés-là. Certes, l'Europe, c'est la plus forte croissance, mais on néglige pas le fait que aujourd'hui, on est devenu ce qu'on est devenu grâce au marché américain.
1: Merci beaucoup Olivier Lambert, directeur général et cofondateur de Vates. Vous êtes à Grenoble, c'est ça ?
0: Le QG est à Grenoble, mais on a des gens de partout en France et une filiale aux États-Unis.
1: De fait, puisque vous êtes à distance. Merci beaucoup d'être venu ce matin dans la French Tech. Dans un instant, on va revenir sur l'allocution de Sébastien Lecornu ce soir sur le dossier brûlant des lycéens, de la jeunesse, mais aussi du carburant, de la crise agricole, de la dette. Il y a beaucoup, beaucoup de problèmes à régler. On en parle dans le journal de 8h30.
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6: 8h30 et à la une, Matignon qui annonce une allocution de Sébastien Lecornu ce soir sur tous les dossiers brûlants du moment. Dans l'ordre, les lycées, les carburants, la crise agricole et la dette, les lycéens pour lesquels un peu plus tôt Roland Lescure a ouvert la porte à des mesures d'urgence. Le ministre de l'économie assure qu'il y aura une place pour leurs revendications dans le budget 2027, mais les marges de manœuvre sont évidemment limitées, Clara Bidot.
7: Face à la colère des lycéens, Roland Lescure défend la hausse de 1,4% du budget de l'éducation nationale l'an prochain, plus élevée que les autres ministères, mais inférieure à l'inflation. Une grande partie de cette augmentation finance néanmoins les hausses mécaniques liées aux salaires et aux nouvelles complémentaires. Côté recrutement, le budget prévoit certes des renforts, 1300 accompagnants d'élèves en situation de handicap, 304 personnels médico-sociaux et 200 CPE, mais aussi des suppressions, 1588 postes d'enseignants, dont 836 dans les collèges et les lycées. Sur la vétusté des bâtiments, Roland Lescure renvoie la balle aux régions. Ce sont elles qui ont la charge de l'immobilier des lycées. L'État va donc maintenir sa dotation d'équipement scolaire de 661 millions d'euros. Je ne crois pas, dit Roland Lescure, qu'il suffise d'investir 5 milliards dans les lycées et que tout va bien se passer. Pour répondre aux revendications, le gouvernement veut d'abord identifier les besoins. Une consultation des lycéens est ouverte jusqu'au 23 octobre, avec de premières décisions attendues d'ici la fin du mois.
6: Dans ce contexte, c'est l'Institut Montaigne qui fait irruption dans le débat. Il sort ce matin une vingtaine de notes thématiques pour éclairer les discussions en vue de la présidentielle et ça commence donc par ces dossiers-là, ceux qui sont chauds en ce moment, les jeunes et le pouvoir d'achat, Caroline Morisseau.
8: Pour redonner du pouvoir d'achat aux salariés, l'Institut Montaigne propose de baisser les charges famille, assurance maladie notamment, de plus de 70 milliards d'euros, ce qui permettrait d'augmenter le salaire.

0: Un net de 200 euros par mois, tout cela avec en contrepartie une hausse de la TVA de 3 points. Un choix parfaitement assumé par le vice-président de l'Institut Montaigne, Jean-Dominique Sénard.
1: Un, ça va redonner de la compétitivité aux entreprises. Deux, ça va redonner du salaire net et donc du pouvoir d'achat aux salariés. Et trois, ça va arrêter de subventionner les importations qui aujourd'hui sont en train de sombrer sur la France. La TVA est un sujet qui a multiples facettes, multiples conséquences. Il est temps de régler la question.
0: En pleine revendication des lycéens, l'Institut Montaigne propose aussi un RSA des 18 ans au lieu de 25. La présidente de l'Institut Montaigne, Marie-Pierre de Bailliencourt, insiste également sur la nécessité de revaloriser les professeurs.
2: Nous avons aussi, comme vous le savez, moins 180 000 élèves par an du fait de la dénatalité du pays et moins 10 000 postes d'enseignants. Il nous paraît important de revaloriser leur salaire grâce à cette transformation démographique.
0: La proposition est claire, moins de professeurs mais mieux payés. Enfin, s'il met l'accent sur les jeunes, l'Institut Montaigne veut davantage mettre les retraités à contribution via une désindexation des pensions mais aussi la suppression de l'abattement de 10% et du taux réduit de CSG.
3: Au chapitre des finances publiques, Léo, c'est dur aussi en Pologne.
4: Oui, le pays qui emprunte autour de 6,3% à 10 ans ces jours-ci dans ce contexte général de remontée des taux d'intérêt. Et alors Nathan Cocampo, on vous rejoint sur place à Varsovie pour BFM Business puisque les agences de notation surveillent de très près la trajectoire polonaise.
5: Oui, l'agence Moody's a dégradé il y a 2 semaines sa note à A3, comme ses homologues Fitch et S&P. La Pologne a un déficit attendu au-dessus des 6% du PIB cette année, et ce, pour la 3e année consécutive. La situation budgétaire se dégrade. Bruxelles prévoit déjà une dette proche de 70% du PIB l'an prochain. Une année d'élections législatives sensibles pour le pays. Principale raison avancée pour justifier cette dégradation, la hausse des dépenses de défense. La Pologne se réarme massivement. Un plan de modernisation des armée de 44 milliards d'euros est en cours. Le pays y consacre près de 5% de son PIB cette année. La menace de la Russie est dans tous les esprits. Le Premier ministre Donald Tusk alerte. Il faut faire vite pour protéger le pays malgré le contexte inflationniste, malgré la crise des carburants et donc cette pression sur le marché obligataire. Alors pour le moment, la croissance reste robuste, plus 3%. On le voit d'ailleurs autour de moi, les gratte-ciels fleurissent ici à Varsovie, Google, Samsung. Il n'y avait rien ici il y a 10 ans. Mais les marges de manœuvre pour réformer et pour soutenir cette croissance se réduisent. Renforcer le bouclier militaire sans faire sauter le bouclier budgétaire, c'est le numéro d'équilibriste de Donald Tusk.
3: Nathan Cocampo en Pologne. Les marchés tout de suite.
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3: Etienne, 20%, c'est la performance du S&P 500 depuis le début de l'année, mais c'est en euros.
8: Oui, en euros. 20% de hausse depuis le début de l'année. Le S&P 500 qui est sur un record historique. Record hier en séance. Ce n'était pas arrivé depuis le mois d'août. Le S&P 500 qui rejoint le Nasdaq, qui a touché des plus hauts ces dernières heures, grâce notamment au segment technologique. Quand vous regardez la performance de l'indice large depuis le début de l'année, c'est 14%. 15% dividendes réinvestis. Et avec la baisse de l'euro ces dernières semaines face au dollar, pour un investisseur européen, c'est une performance, oui, de 20%. C'est quand même un très très bon cru, puisque quand vous regardez les indices en Europe, on est très loin du compte. Le CAC 40 perd plus de 3% depuis le début de l'année, moins 1% dividendes réinvestis. L'Eurostoxx 50 gagne 8% grâce à ASML qui, pour rappel, gagne 65% depuis le début de l'année. Hier, ce sont Marvell Technologies ou encore AMD qui ont tiré l'ensemble du segment des semi-conducteurs, deux groupes qui ont revu à la hausse leurs prévisions pour l'année prochaine. Gardons en tête néanmoins que le marché obligataire reste tendu. Le 10 ans américain est encore ce matin bien au-delà des 5%, quand le 10 ans français qui s'était détendu hier à 4,75 et ce matin à 4,82. Donc, il reprend 7 points de base, ce 10 ans français. Beaucoup de prudence de la part des investisseurs qui, à court terme, privilégient encore et toujours le crédit, c'est-à-dire les prêts aux entreprises. Regardez Air Liquide hier qui a émis 850 millions d'euros à 4,5%. C'est-à-dire qu'aujourd'hui, Air Liquide arrive à émettre de l'argent à un taux inférieur à celui de l'État français.
3: Merci Étienne Brac, on vous retrouve après le journal de 9h. Le monde qui bouge tout de suite.
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3: Annalisa Capellini, c'est Emmanuel Macron qui est aujourd'hui à Split en Croatie pour le sommet des 9 pays méditerranéens de l'Union européenne. La presse, Annalisa, présente ce rendez-vous comme un sommet particulièrement important.
9: Oui, c'est vrai que ça l'est parce que c'est là que les pays du sud de l'Europe vont se préparer à la grande bataille budgétaire européenne. C'est ce que nous explique aujourd'hui la presse croate et notamment le quotidien Vesterni List qui parle d'un resserrement des rangs méditerranéens juste avant les prochaines négociations à Bruxelles. C'est vrai que l'enjeu est immense parce qu'on parle du prochain budget, celui qui va gérer la période de 2028 à 2034 pour l'Union européenne. On parle de 2000 milliards d'euros, oui, mais il faut décider comment le dépenser cet argent. Alors, est-ce qu'on le met sur les nouvelles priorités de l'Europe, donc la défense, la compétitivité, l'élargissement, ou est-ce qu'on le consacre plutôt aux politiques, on va dire, historiques de l'Union, donc à l'agriculture et au fonds de cohésion? Eh bien, là, on a, comme assez souvent dans l'Union européenne, deux blocs qui se font face. D'un côté, justement, ce bloc méditerranéen et en face, les frugaux avec l'Allemagne et les Pays-Bas en tête qui, par ailleurs, réclament des centaines de milliards d'économies dans le budget de l'Union européenne. Alors, ce que la presse croate souligne aujourd'hui, c'est qu'aucun de ces pays n'est présent et donc, c'est l'occasion parfaite pour les pays du Sud pour commencer à coordonner leur position entre eux et donc avant de retrouver leurs adversaires budgétaires à la table des négociations à Bruxelles. Par ailleurs, il faut souligner que quand on parle de pays méditerranéens, ils n'ont pas un poids négligeable au sein de l'Union européenne. Ils représentent 45% de la population et plus de 40% du PIB, donc leur voix compte aujourd'hui.
3: Néanmoins, il manque un des grands dirigeants attendus à Split, c'est Pedro Sanchez.
9: Mais oui, le Premier ministre espagnol qui a annulé sa participation à cause de tout ce qui est en train de se passer politiquement en Espagne et ça va changer l'équilibre du sommet. Parce qu'il y aura deux poids lourds politiques, Emmanuel Macron, le président français, et Giorgia Meloni, la présidente du Conseil italien. Alors, est-ce qu'ils sauront se parler ? Ça reste à voir parce qu'ils n'arrivent pas avec tout à fait les mêmes priorités à Split. On commence par celle d'Emmanuel Macron qui intéresse beaucoup la presse croate aujourd'hui, et notamment le quotidien Jutarnyi List, qui explique la position d'Emmanuel Macron avec un exemple très concret. Le président français, juste avant de se rendre en Croatie, était en Bretagne pour assister au tir d'un nouveau missile balistique depuis un sous-marin nucléaire, avec une phrase qui a beaucoup fait réagir la presse croate. Pour être libre, il faut être craint, et pour être craint, il faut être puissant. Donc vous voyez Emmanuel Macron qui arrive à Split avec un discours très centré sur la puissance, sur la défense, sur la capacité de l'Europe à assurer davantage sa sécurité elle-même. Alors que Giorgia Meloni, elle, arrive avec d'autres priorités, avec un agenda beaucoup plus centré sur l'immigration. C'est son sujet et c'est ce qu'explique aujourd'hui Il Sole, la presse italienne. L'idée, c'est vraiment de remettre au cœur de ce sommet le contrôle des frontières, la vulnérabilité du flanc sud et du flanc est de l'Europe. Et surtout, il va falloir regarder, selon elle, vers l'Afrique et vers le Golfe pour les prochaines relations de l'Europe. Donc, est-ce que Emmanuel Macron et Giorgia Meloni vont savoir se parler et faire un front commun ? On aura la réponse ce matin.
3: Dans cette revue de presse, on part aussi en Allemagne, Annalisa, où une affaire d'espionnage embarrasse les services de renseignement.
9: Oui, parce que leur ancien patron vient d'être arrêté. C'est l'une des plus graves crises de sécurité qu'ait connue leur renseignement allemand depuis la guerre froide. C'est le Financial Times qui l'explique ce matin. Alors, l'homme arrêté, c'est August Hanning, c'est l'ancien patron du BND, le renseignement extérieur allemand. Il aurait vendu des secrets d'État à des puissances étrangères pendant 16 ans. Il aurait récupéré illégalement 2000 documents confidentiels grâce à un de ses anciens collaborateurs qui lui était resté au sein du BND. Il y avait un peu de tout. Il y avait des notes de renseignement destinées directement au chancelier. Il y avait des informations sur le programme nucléaire iranien et sur l'armée russe. Il y avait même des notes d'informations qui venaient des services alliés, donc de la CIA, du MI6 et de la DGSE française. Donc, August Hanning qui aurait utilisé ces informations dans le cadre de ses activités privées et qui les aurait aussi vendues donc à des services étrangers. Bon, c'est une affaire évidemment qui embarrasse énormément les services allemands, dont on va beaucoup entendre parler ces prochaines semaines.
3: Merci Annalisa Capellini, chronique à retrouver évidemment sur notre appli, sur notre site. Dans un instant, face à le Chypre, il y a Edwige. Est-ce que le programme économique du RN est réaliste, rassurant ? On se pose la question et on répond à cela dans deux minutes. À tout de suite.
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3: Et face à le Chypre ce matin, il y a Edwige Chevrillon. Bonjour.
25: Bonsoir,
3: Edwige.
25: Bonsoir Sandra, bonsoir
3: Manuel. Nous allons revenir évidemment sur le programme économique du Rassemblement National. Réaliste ou pas, rassurant ou pas, qu'est-ce que vous retenez, vous, Edwige Chevrillon, de
25: Alors
3: ce
25: moi,
3: que
25: je
3: vous avez vu?
25: Alors moi, je ne retiens pas forcément tout. Mais moi, je vais commencer en dire pourquoi je trouve ça rassurant. Je trouve ça rassurant car c'est une prise de conscience d'une candidate à l'élection présidentielle qui est en tête des sondages, et bien qu'il y a un problème avec l'état financier de la France. Donc pour moi, c'est un vrai virage doctrinal de la part du Rassemblement National et de Marine Le Pen, qui a toujours été sur une ligne social-étatisme, l'État. Et là, elle s'est convertie notamment à l'entreprise. Parce qu'en fait, quand on regarde ce contre-budget de 140 milliards, en fait, ça serait même 200 milliards, mais ça, on va en parler en débat tout à l'heure avec Emmanuel Le Chypre. Elle montre qu'il faut absolument refonder, réorganiser l'État. Elle dit même que c'est la mère des réformes. Donc ça, c'est un virage doctrinal absolument notable, j'ai envie de dire, énorme. Mmh. C'est un peu la première fois qu'on voit un revirement comme ça d'un parti qui aspire à gouverner la France. C'est la fin de l'argent magique, de la potion de l'argent magique, pour reprendre l'expression de Donald Trump, qui dénonçait la France et l'état financier de la France, etc. Devant la GEF, l'Association des journalistes économiques et financiers, hier, Roland Lescure, le ministre de l'économie, il a dit une phrase que j'ai trouvée assez juste. Il a dit qu'il fallait un budget à tout prix, quitte à ne pas avoir de gouvernement. Donc, ça, c'était intéressant, mais que l'état des marchés financiers était aujourd'hui une force de rappel qui s'imposait non pas qu'au gouvernement, mais à tous les candidats à l'élection présidentielle. Je trouve que hier, visuellement, il a été entendu. Rassurant, non, parce qu'il faut 140 milliards, 200 milliards, c'est pas du tout documenté. Mais là, je laisse la parole à Emmanuel.
9: Quand on entre dans le détail des mesures, Emmanuel.
0: D'abord, moi, je veux saluer l'effort que n'avait jamais fait le RN jusqu'à maintenant de nous livrer un chiffrage aussi précis. Et je trouve qu'il faut éviter.
25: Précis.
0: Non, mais
25: on va être à front renversé en fait. On est en train de changer lui.
0: Le RN n'avait jamais fait un tel effort. N'avait jamais fait un tel effort, et ça, il faut le saluer. Tout ça pour dire que, en fait, moi, je j'apprécie pas beaucoup les critiques qui consistent, et je trouve que la presse même est un peu dure ce matin sur, de toute façon, c'est n'importe quoi.
25: C'est pas documenté,
0: etc.
25: C'est le mot qui revient le plus.
0: Non, je trouve que ça ne vaut plus d'honneur, ni plus d'indignité que les programmes fantaisistes des autres qui sont présentés par la France Insoumise ou le Parti Socialiste, parce que la réalité, c'est que c'est quand même un programme qui est extrêmement fantaisiste. Et c'est là où on rentre quand même dans les détails. Alors, on a quand même des absurdités qui sont totalement folles.
9: Lesquelles ?
0: La plus grosse de toutes les absurdités, c'est quand même ce scénario dans lequel vous avez à la fois une division par deux du déficit public et une multiplication par deux de la croissance.
25: C'est-à-dire qu'il y a, 2028, hein.
0: C'est-à-dire, oui, mais même sur un horizon de 2-3 ans, c'est impossible. C'est-à-dire qu'il n'y a pas un monde dans lequel un effort budgétaire de réduction des dépenses aussi puissant provoque un bond de la croissance comme ça. Ça n'existe pas. Après, qu'on discute à moyen long terme, si effectivement une baisse des dépenses publiques ne finit pas par avoir...
25: Mais c'est un peu son argument, si je peux me permettre. C'est un peu son argument parce qu'elle dit cette refonte de l'État, cette réorganisation de l'État, la simplification de la sécurité sociale, tout ça, ça va... C'est sur un quinquennat, évidemment, c'est pas en 2027, en 2028.
0: Sauf que la réduction, la division par deux des déficits, c'est déjà de 2028, quasiment.
25: Oui, c'est ça.
0: Donc ça, c'est pas possible. Ça, c'est pas possible. Après... Moi, ce que je constate, c'est quand même que sur les économies, alors économies qui sont par ailleurs assez peu documentées sur le comment on fait, ce qui est quand même fascinant, c'est que bon, le RN n'invente rien sur tous ces sujets, réforme de l'État, efficacité de la sécurité sociale, lutte contre la fraude, etc. Le problème, c'est que sur les estimations du RN, vous êtes entre 3 et 10 fois les chiffres qui sont généralement cités comme étant des chiffres raisonnables. Si vous prenez l'immigration, par exemple, on va chercher, je sais plus, 18 milliards, les immigrés et les allocations qui touchent. La réalité, quand vous regardez ce que disent la Cour des comptes, le Sénat, etc., vous êtes plutôt à 5 milliards. Sur la fraude, la fraude, c'est quand même la martingale formidable, c'est-à-dire que 33 milliards récupérés grâce à la fraude. Bon, aujourd'hui, on en récupère une dizaine.
25: Et notamment la fraude à la TVA. Donc
0: est-ce que vous croyez vraiment que les gouvernements d'aujourd'hui et les gouvernements passés n'ont pas fait tout ce qu'il fallait, ou ne font pas tout ce qu'il faut, en tout cas, pour trouver de l'argent qui, manifestement, se trouve sous le sabot d'un cheval?
25: On en trouve encore, en tous les cas, si on écoute le ministre de l'économie.
0: Ça, c'est quand même beaucoup de choses. Il y a du côté, par contre, des dépenses nouvelles qui sont faites. Alors là, par contre, on a plutôt tendance à sous-estimer, c'est-à-dire combien coûtent les taxes qu'on supprime sur les carburants, etc. Et puis alors, il y a quand même un énorme loup. Il y a quand même un énorme loup autour des retraites.
25: Voilà, ça, c'est le point qu'elle n'a pas du tout abordé. Elle a dit qu'elle l'aborderait en octobre un peu plus tard, parce que c'est vrai que pour l'instant, on est entre 60 et 62 ans. Oui. Et ça coûte ça coûte extrêmement cher. Ça coûte plus de 10 milliards d'euros. Et c'est sans doute la faiblesse de ce programme, de ce contre-budget. C'est qu'en fait, l'essentiel des dépenses publiques, on le sait, c'est 24%, c'est les retraites et la santé. Et de ce point de vue-là, pour l'instant, on est complètement dans le flou. Et quand il y a un flou, il y a un loup. Donc là, il faut absolument qu'elle clarifie sa pensée. Moi, ce que je trouvais, c'était un peu mon axe ce matin, c'est de dire que il manque beaucoup de choses. Il manque beaucoup de précisions. Emmanuel a raison. On le voit bien. Mais surtout, même sur l'organisation de l'État, qu'est-ce qu'elle garde comme ministère, combien de fonctionnaires elle supprime. Là-dessus, c'est sûr qu'il faut qu'il y ait des précisions. Et qu'aujourd'hui, il n'y en a pas. Mais c'est ce virage doctrinal aujourd'hui que je trouve intéressant. Et elle a eu cette phrase assez forte en disant « Il faut aujourd'hui une vraie rupture politique, sinon c'est la perte de la souveraineté de la France. Ça fait 52 ans qu'on est en déficit et que tous les gouvernements qui nous ont promis d'arrêter ces déficits ont fait des déficits.
0: C'est vrai.
25: C'est ça que je trouve intéressant dans ce qui s'est passé hier.
0: C'est vrai qu'il y a tout un tas de mesures très coûteuses qui figuraient dans les programmes de 2022, etc., qui ont totalement disparu. De la circulation. Moi, ce que j'attends de voir sur les retraites, et c'est là où, à mon avis, personne ne voit le loup, c'est qu'effectivement, ce que dit Marine Le Pen, c'est que la réforme des retraites ne va pas coûter. Si on repasse à 62 ans, voire 60 ans, ça ne va pas coûter. Mais qu'est-ce que ça cache? Ça cache en fait une réforme sur la façon dont on calcule les trimestres. Et là, vous allez avoir un système dans lequel
25: Je pense que c'est un énorme loup c'est au détour d'une phrase, en fait. On a le sentiment que c'est énorme. Et vous avez raison, Emmanuel. La durée de cotisation, elle sera plus calculée de la même manière pour obtenir un trimestre.
0: Et en fait,
25: il en faudra beaucoup plus.
0: Oui, exactement. Parce qu'en fait, alors c'est ça l'astuce, c'est qu'en fait, il faudra pas. C'est là où elle est maligne, c'est qu'elle dit il faudra pas forcément beaucoup plus de trimestres, mais la façon dont vous allez acquérir vos trimestres va être plus difficile. Oui. Aujourd'hui, il faut rappeler que vous validez pas un trimestre parce que vous avez travaillé 3 mois. Vous validez un trimestre parce que vous franchissez un palier de revenus soumis à cotisation. Là, apparemment, ce qui serait dans les tuyaux, c'est que, grosso modo, il faudrait vraiment avoir travaillé 12 semaines et pas 4 aujourd'hui, parce qu'aujourd'hui, c'est plafond de revenus et au moins 4 semaines. Là, il faudrait avoir travaillé 12 semaines pour pouvoir valider un trimestre. Ça veut dire qu'en fait, il y a beaucoup moins de gens qui pourront valider des trimestres et que donc vous vous retrouverez quand même.
25: Donc il faudra travailler plus longtemps.
0: Avec une forme d'appauvrissement des retraités. Et ça, c'est quand même.
9: Donc c'est un allongement qui ne dit pas son nom.
0: Oui, exactement. Absolument. C'est un allongement de la durée
25: tout
0: de cotisation.
25: Tout ça, encore une fois, est à préciser, mais c'est ce qu'on a compris. Il y a un point important, c'est sur les entreprises. Rapidement, quand même. Je disais qu'elle s'est convertie presque au capitalisme. Baisse des impôts de production. Élargissement, renforcement du pacte Dutreil. Donc là, évidemment, les chefs d'entreprise trouvent ça formidable.
9: Écoute attentivement.
25: En revanche, elle veut taxer les grandes multinationales sur leur chiffre d'affaires réalisé en France. Ben, ça, c'est pas compatible avec l'Europe. Donc, il faudra là encore préciser ce qui se passe.
9: Merci à tous les deux. On attend encore des précisions. Merci Emmanuel Le Chip. Merci Edwige Chevrillon ce matin dans la matinale de l'économie. Je vous laisse entre les mains d'Étienne Brac. Il y a le journal aussi de Léo Dumas. Demain, la matinale avec Erwan Maurice juste avant 6h. Et puis, elle sera délocalisée à 7h30 à Big. Évidemment, BFM Business. La Tribune y est comme tous les ans. Très bonne journée sur BFM Business.
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15: Bonjour à tous, net changement d'ambiance et de temps pour eux ce mercredi avec l'arrivée de la pluie pour tout le monde et des pluies particulièrement soutenues dans le sud-est avec un nouvel épisode méditerranéen que l'on surveille de très près, des pluies très intenses parfois en très peu de temps. On va surveiller la situation puisqu'ils vont progressivement se décaler vers la région Provence-Alpes-Côte d'Azur, des orages localement forts accompagnés parfois de grêles, de fortes rafales de vent aussi, une forte activité électrique et même de phénomènes tourbillonnaires près du littoral, alors qu'à l'ouest, on a aussi cette nouvelle dégradation qui arrive et qui nous apporte elle aussi des averses orageuses parfois soutenues. C'est beaucoup plus calme sur le quart nord-est. L'après-midi, la perturbation gagne un tout petit peu de terrain et les pluies très intenses stagnent dans le sud-est mais également vers la Corse. Vos températures pour ce matin, comptez de 8 à 19 degrés du côté de Nice ou encore de Marseille, et l'après-midi on ira jusqu'à 27 degrés du côté d'Ajaccio. Partout ailleurs, les températures sont en baisse, plus que 22 à Bourges, 21 à Paris, 21 à La Rochelle, 22 à Lille et jusqu'à 26 degrés pour vous à Strasbourg. Passez une très belle journée.
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16: Et encore une pluie de record hier soir à Wall Street. En plus du Nasdaq, c'est désormais le S&P 500 qui a touché un plus haut historique hier. C'est la première fois depuis le mois d'août que cet indice a touché un record. 20%, c'est désormais la performance du S&P 500 en euros. Quand en dollars, l'indice gagne 14% depuis le début de l'année, 15% dividendes réinvestis. Merci encore et toujours aux valeurs liées à l'intelligence artificielle. Plus 5% de gains hier pour Marvel Technologies qui a revu à la hausse ses prévisions. AMD plus 3% de hausse avec la directrice générale qui s'est engagée à augmenter ses capacités de livraison. Nous reviendrons bien sûr sur cette séance historique en première partie d'émission avec Florian Yelpo de Lombard-Odier IM et Ronan Blanc de Montpensier Arbevel. Dans un peu plus d'un quart d'heure, nous reviendrons sur le cas Schneider Electric. Le titre a quand même perdu plus de 14% depuis sa clôture de vendredi et l'annonce du rachat de l'américain PTC, le groupe qui va émettre 16 à 17 milliards d'euros de dettes et 5 à 6 milliards d'euros d'actions pour financer cette action est désormais délaissé, au point même que JP Morgan préfère le grand à Schneider Electric. Est-ce que cette sanction en bourse est méritée? Élément de réponse à 9h20 avec Alain Dubrulle de Claresco Finance. Voilà le programme de Good Morning Market jusqu'à 9h30 et puis ensuite vous retrouvez Laure Closier pour une heure.
17: Bonjour à tous, aujourd'hui une émission des experts très focus sur l'actualité des entreprises. On va parler arrêt maladie, on va parler ticket restaurant, on sera avec Benoît Serre, le coprésident du Cercle Humania, on sera avec Karine Rouvier, PDG d'Europe Amiante, et puis bien sûr on garde un œil sur les marchés avec Florent Yelpo qui va rester avec nous, responsable macro chez Lombard-Odier Investment Manager. À tout à l'heure, 9h30.
16: Pour les experts, 9h30, 10h30. En attendant, il est 9h. Dans un instant, c'est l'ouverture, mais juste avant, l'information économique du jour avec Léo Dumas.
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18: À la une, Matignon qui annonce une allocution de Sébastien Lecornu. Ce sera ce soir sur tous les dossiers chauds du moment, dans l'ordre. Les lycées, les carburants, la crise agricole et la dette. Mais en attendant, c'est donc le début officiel des débats budgétaires qui est imminent. Ça se passe en commission des finances à l'Assemblée nationale où, comme de coutume, les députés se penchent tout d'abord sur la partie recettes, la fiscalité, source d'inspiration. Comme chaque année, 1700 amendements cette fois. Un programme chargé. Qu'Eva Serraillol suit en direct à l'Assemblée nationale pour BFM Business. Eva, ça risque d'ailleurs de chauffer sur deux gros sujets dans les prochaines heures.
0: Oui, la surtaxe d'IS, déjà sur les grandes entreprises, elle est reconduite mais allégée pour l'année prochaine et elle est particulièrement clivante. À droite et au centre, on préférerait la supprimer, alors qu'au contraire, à gauche, on veut non seulement la garder, mais également augmenter son taux pour revenir à minima à celui appliqué cette année, voire plus. Et puis, il y a une autre proposition qui fait débat, presque la quasi-unanimité contre elle, celle de réduire l'abattement de 10% sur les pensions de retraite. Le RN, les Républicains, Horizon, mais également la France Insoumise propose de la sauvegarder, de sauvegarder cette niche fiscale en l'état. Deux exceptions notables tout de même. Le groupe Liotte qui propose une autre façon de plafonner cet abattement. Enfin, des députés Ensemble pour la République veulent abaisser encore le dit plafond, voire supprimer totalement l'abattement. Le programme est donc bien chargé. Les députés de la Commission des Finances ont commencé à débattre et ils vont débattre pendant au moins 3 jours. Une sorte de répétition générale puisque dès mardi prochain, c'est en fait quoi qu'il arrive sur le projet initial que les députés vont plancher dans l'hémicycle.
18: Eva Serraillol en direct à l'Assemblée nationale pour BFM Business. Et donc dans ce chapitre des niches fiscales, Roland Lescure lui annonce un probable retour en arrière sur les apports cessions que le gouvernement voulait raboter, mais le coup de rabot sera toiletté, c'est ce que dit le ministre de l'économie. Roland Lescure qui assure par ailleurs qu'il y aura une place dans le budget 2027 pour les revendications des lycéens. Et puis le chiffre du déficit commercial français ce matin, il s'est réduit 6,1 milliards d'euros au mois d'août, c'est-à-dire 500 millions de moins qu'en juillet, grâce à une baisse des importations, notamment celle d'hydrocarbures, plus forte que celle des exportations, nous disent les douanes.
16: Merci beaucoup Léo Dumas. Le CAC 40 est en baisse ce matin, moins 0,6%. Les 7800 points qui sont désormais en danger, 7816 points à l'ouverture. Orange, Stellantis et Renault sont les trois plus fortes hausses. Trois titres qui gagnent plus de 1% dans les premières secondes de cotation. À l'inverse, Société Générale, Legrand, Safran ou encore Hermès cèdent la marche. Hermès qui est toujours sous les 1300 euros à 1266 euros. Du côté du marché obligataire, après une belle détente hier, le 10 ans français reprend 3 points de base ce matin et retrouve les 4,8%, 4,81, alors que ce matin, Emmanuel Moulin, l'actuel gouverneur de la Banque de France, a réaffirmé que la situation ne nécessitait pas à ce stade une intervention de la BCE. Hier, souvenez-vous, on avait une belle détente sur l'ensemble de la courbe des taux, notamment sur les taux longs, après les propos de Philippe Lane, le chef économiste de la Banque Centrale Européenne, qui estimait que pour l'instant, il n'y avait pas d'effet de second tour en ce qui concerne l'inflation énergétique. Justement, le baril de Brent est à 101 $. Ce matin, 90 dollars pour le WTI, quand sur le front des devises, l'euro-dollar qui était sur des plus bas de 17 mois en début de semaine tient difficilement la barre des 1,12-1,1225 à l'instant pour l'euro-dollar. Très courte pause, on se retrouve avec nos deux invités, Ronan Blanc, Montpensier Arbevel, Florian Yelpo, Lombard IM, pour revenir notamment sur ce qui se passe sur les taux longs et puis surtout sur des entreprises qui se financent encore et toujours en deçà de l'OAT. Preuve en est hier Air Liquide qui a levé de l'argent sur 10 ans à 4,5% quand l'OAT était à 4,75.
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16: Première partie d'émission avec Ronan Blanc, gérant obligataire chez Montpensier-Arbevel. Bonjour Ronan.
25: Bonjour.
16: Merci de nous accompagner ce matin en compagnie de Florian Yelpo en charge de la macroéconomie chez Lombard-Odier IM. Merci également de nous accompagner Florian. Bon, je le disais en préambule, le 10 ans français s'était bien détendu hier. Hein. Ronan Blanc, il avait perdu plus de 10 points de base. Là, ce matin, il reprend 4-5 points au-delà des 4,8%. On s'éloigne donc de la fameuse barre symbolique des 5% qui aurait pu être franchie vendredi. Hein. On était vraiment à un point. Comment vous regardez cette situation? Est-ce que là, ça y est, les positions spéculatives commencent un petit peu à se dégonfler et puis les vendeurs, hein, notamment les fonds de pension japonais, ont vendu ce qu'ils avaient à vendre? Est-ce que le pire est passé, en tout cas à court terme?
30: Alors, oui, les vendeurs, enfin les japonais ont peut-être un petit peu vendu, mais il y en a d'autres qui ont pas mal de stock. Et encore une fois, la plus forte contrainte, c'est le niveau de volatilité. Après, c'est un schéma qui est malheureusement très classique en finance. Hein. C'est, on a un double choc d'offres. Beaucoup trop de papier à émettre. Tout le monde émet aujourd'hui, même ceux qui n'avaient pas besoin d'argent hier. Et face à ça, on a une épargne qui s'est contractée, qui est moins accessible. On parlait des Japonais, c'est un bon exemple. Peut-être qu'on y reviendra. Je pense que c'est vraiment la donnée à suivre. Donc classiquement, bah, pour que ça s'ajuste, pour que l'offre et demande se réconcilient, il faut que les prix baissent. Et c'est véritablement ce qui est en train de se passer. Seuil de tolérance 5%, malheureusement, les seuils symboliques en ce moment, oui. Sur beaucoup de marchés, ils sont cassés les uns après les autres. On n'espère pas y aller trop vite. Mais la pression va pas se relâcher. Faut pas imaginer une seule seconde que ce soit le cas. Malheureusement, les élections présidentielles, c'est dans très, très, très, très, très longtemps. Donc, on a le temps de continuer à avoir cette pression s'accentuer.
16: Le 10 ans japonais est toujours sur des plus hauts de 30 ans, au-delà des 3%, 3,09. Aux États-Unis, le 10 ans, de son côté, est sur des plus hauts de 2002 à 5,3%. Est-ce qu'il y a un seuil de tolérance, Florian Yelpo? Je lisais encore des études qui indiquaient que les 6% sur les États-Unis, il fallait faire attention. Historiquement, quand le 10 ans américain était au-delà de 6%, ça devenait un problème pour le marché action. Aujourd'hui, le marché action tient très bien. Hier soir, il y a eu un record sur le Nasdaq et le S&P. Alors bon, on peut dire que c'est fragile, qu'il y a peu de participation, que ça tient sur quelques valeurs. Mais quand vous regardez les indices en absolu aux États-Unis, ils sont sur des plus hauts.
31: Absolument. Il y a deux façons de le lire. La première de ces façons, c'est de considérer effectivement ce que contient le S&P, c'est-à-dire des entreprises avec de forts taux de marge qui sont capables justement d'absorber, de s'accommoder de cette progression des taux, qui ont également eu pendant très longtemps beaucoup de cash, qui ont pu financer beaucoup de leurs investissements sans avoir recours à la dette. Donc effectivement, ces valeurs-là peuvent continuer à progresser. D'ailleurs, elles progressent, leur prix progresse moins vite que leurs résultats. De l'autre côté, il faut aussi se souvenir qu'il y a Main Street après Wall Street, c'est-à-dire qu'il reste le reste de l'économie, celle qui est beaucoup moins profitable, les plus petites entreprises, les ménages, le marché immobilier. Et là, on a déjà largement dépassé le pain point, le point de douleur qui ralentit l'économie. L'investissement résidentiel, la croissance de l'investissement résidentiel aux États-Unis est désormais négative. sans qu'on ait encore atteint justement les seuils symboliques de 3%. Ce sont les taux réels qui progressent. Quand les taux réels progressent, l'économie s'en trouve globalement ralentie, quoi qu'il arrive.
16: Avec des taux hypothécaires qui remontent sur des plus hauts, hein, en tout cas les 7%, pour l'instant, ça passe. Hein, on ne voit pas trop d'effets, notamment sur le marché immobilier. On peut peut-être trouver des cas par cas aux États-Unis, mais les États-Unis s'accommodent plutôt bien quand même de cette remontée des taux longs, même des taux courts.
31: Alors, sur les prix des maisons, sur le prix du logement, oui, mais encore une fois, sur l'investissement résidentiel, c'est-à-dire la création de nouveaux logements, là c'est beaucoup moins bien. On en voit déjà les effets. Si on se cache les yeux, qu'on ne regarde que ça, on pourrait penser que l'économie américaine est en récession. Ça n'est bien sûr pas le cas, au contraire, elle a un fort momentum de croissance. Simplement, cette croissance vient d'ailleurs, elle vient de la consommation, elle vient de l'investissement des entreprises qui tiennent relativement bien la barre aujourd'hui. Mais il y a des points de faiblesse parce qu'on est inégaux face à la progression des taux en France comme ailleurs d'ailleurs.
16: Et à court terme, les banques centrales pourraient faire une pause dans leur resserrement de cycle monétaire. La probabilité d'une hausse de taux, que ce soit pour la Fed, mais également pour la BCE à la fin du mois d'octobre, est de plus en plus minime, Renan Blanc.
30: Alors, elles ont un petit peu baissé. Moi, ce qui me gêne, c'est plutôt horizon été prochain, où il y avait encore 4 hausses, voire peut-être un petit peu plus. Si on se dit qu'à un moment donné, cette accélération de la hausse des taux peut être un frein sur certains pans de l'économie, notamment la consommation, hein. On voit le marché de l'emploi américain donner quelques petits signes de fragilité. Cette fameuse économie en K, où en fait il y a une minorité qui profite de cet élan et la vaste majorité qui malheureusement vit péniblement et encaisse péniblement la hausse du prix du baril. À très court terme, ça serait peut-être bien vu de temporiser un peu sur cette politique monétaire, à la différence près que cette pression inflationniste, notamment liée à la hausse des prix de l'énergie, reste quand même, elle aussi, présente et consistante. Les fameux effets de second tour qu'on est tous là à essayer d'observer, dans certains cas, ils commencent quand même un petit peu à se matérialiser. Pour l'instant, il n'y a pas d'envolée salariale, mais on reste sur des niveaux quand même structurellement un peu plus élevés qu'avant. Donc ça, indirectement, c'est un facteur de soutien pour éviter que la consommation ne chute trop massivement. Mais nous, on est assez convaincus, en tout cas aux États-Unis, que la voie du refroidissement est en tout cas en marche via la consommation, sans doute pas l'investissement pour les raisons de dépenses d'IA qui vont rester, somme toute, très considérables l'année prochaine. Et en Europe, c'est toujours hétéroclite. Hein. On a plus que jamais. Il faut faire attention au prisme français parce que, évidemment, c'est là que ça va véritablement pas bien. Ailleurs, il y a quand même quelques petites éclaircies. En Allemagne, ils ont enfin commencé à appuyer sur l'accélérateur de la dépense après nous avoir promis ces deux dernières années qu'ils allaient le faire. Bon, l'Allemagne, c'est un moteur diesel, hein, ça met du temps à chauffer, mais une fois que c'est chaud, ça part véritablement. Donc on est dans cette phase-là. Voilà, la BCE, elle marche sur des œufs. Elle a cette diffusion du risque souverain qui est latent au sein de la zone, qu'elle surveille. Son seuil de tolérance est beaucoup plus haut que, franchement, la plupart des commentateurs ont en tête. Ce qu'elle va surveiller, c'est justement la manière dont ça va se diffuser. Si l'Italie corrige aussi fortement que la France, alors qu'ils sont sur une trajectoire de dette qui est, on va dire, pas extrêmement positive, mais en tout cas plus constructive que nous, elle se fera sans doute plus vocale, mais c'est sans doute pas dans les prochains jours.
16: Vous partagez ce point de vue, Florian Hielpo. Hier, on a eu des indicateurs en Espagne, mais aussi en Allemagne, qui ont un petit peu déçu en ce qui concerne l'industrie. Pas toujours évident de suivre ces indicateurs, qui parfois, on le voit notamment avec les PMI, sont supérieurs aux attentes. C'est ouf. Et puis hier, c'était la commande industrielle en Allemagne qui était ressortie bien inférieure aux attentes.
31: Oui, absolument. Alors, c'est tout l'intérêt, en fait, de s'attacher plutôt à la moyenne des indicateurs qu'à un indicateur en particulier. L'indicateur fétiche, c'est un biais assez connu des économistes et des gérants de portefeuille. Les commandes, justement, manufacturières en Allemagne, hier, ont plongé de 10%, bien en deçà des anticipations, essentiellement expliquées par des grosses commandes de transport qui ont été annulées. Net de cet effet-là, la croissance de ces mêmes commande était de 0,1%. Donc c'est un gros effet, une grosse anomalie. C'est un chiffre qui est d'ailleurs beaucoup plus volatile post-Covid que pré-Covid. La volatilité de l'indicateur a été multipliée par 3. C'est un élément assez intéressant à garder en tête. Donc le scénario aujourd'hui, il reste le marché et nous-mêmes continuons d'être surpris positivement par le momentum du cycle de croissance. Pour le moment, on a été très surpris aux États-Unis jusqu'à présent et là l'Europe commence à emboîter le pas des États-Unis et on a une révision à la hausse des anticipations de croissance dans la moyenne de la zone euro, c'est-à-dire pas en France nécessairement, mais dans la moyenne de la zone euro. Il y a aujourd'hui une amélioration cyclique. Est-ce qu'elle peut durer ? Est-ce qu'on peut avoir une amélioration cyclique de l'ensemble de l'économie mondiale avec des taux qui tutoient les 5% un peu partout, que ce soit en Grande-Bretagne, au Canada, aux États-Unis, en France ou ailleurs ? Probablement pas, parce qu'encore une fois, ça met une chape de plomb sur le potentiel de, enfin, le potentiel de croissance, pas sur le potentiel de croissance justement, mais sur la durabilité justement de ce cycle de croissance, surtout à un moment où on réfléchit plutôt à couper le soutien de l'État à l'économie plutôt qu'à l'allonger, plutôt qu'à l'accélérer. C'est un peu le...
6: Mais il est où alors le problème ? Parce que quand vous regardez le marché obligataire, il y a des tensions en Europe. Sur le marché actions, on a des indices qui sous-performent. Vous nous dites, quand on regarde les indicateurs, ils ne sont pas catastrophiques. C'est quoi le problème ? Alors, c'est l'inflation supérieure à 3 dans bon nombre de pays, mais dans le même temps, hier, Philippe Lane dit qu'il n'y a pas de problème, il n'y a pas d'effet de second tour. Bon, s'il n'y a pas d'effet de second tour, cette inflation, elle est transitoire.
31: Alors, pour le moment, elle semble être transitoire. Je ferai quand même une différence entre États-Unis et zone euro. Hein. Aux États-Unis, la croissance des salaires est revenue où est-ce qu'elle était, à l'endroit où elle était pré-Covid. Donc, on s'est débarrassé, justement, de cette phase où les salaires croissaient à 5%. Quand les salaires croissent à 5%, ils permettent à l'inflation énergétique de devenir de l'inflation salariale. C'est aussi simple que ça. En Europe, on est à mi-chemin, c'est-à-dire qu'on est aux alentours de 2,5-3% de croissance salariale. C'est-à-dire que c'est justement entre les deux, entre le niveau pré-Covid et le sommet Covid. Donc, cette inflation salariale en Europe, elle est un peu plus forte. Elle pourrait être un peu plus forte qu'aux États-Unis. Okay ? Mais ce n'est pas le problème sur le marché obligataire. Le marché obligataire, aujourd'hui, il ne price pas, une progression de l'inflation à long terme. Les anticipations d'inflation à long terme, elles n'ont quasiment pas bougé sur l'année. Ce n'est pas ça le problème. Ce n'est vraiment pas le problème de l'inflation. C'est ce que disent les chiffres. Et ces chiffres-là, en tout cas, ne souffrent pas contre contradiction. Le problème, c'est qu'on est tous en train d'émettre de la dette, de taper dans un pool d'épargne, on en parlait précédemment, qui aujourd'hui croît moins vite parce qu'on vieillit. Donc on a une forte demande pour notre épargne. Cette épargne aujourd'hui, l'offre d'épargne a ralenti, sa progression a ralenti, et le prix doit s'ajuster. Simplement, on pourrait appeler ça le repricing. On redonne un prix, si vous voulez, à la croissance future. La croissance, les perspectives de croissance ont progressé, donc on investit. Et puisqu'on investit, on draine le capital, on en fait monter le prix. Et c'est ce qui est en train de se passer. Les taux réels montent sans que la prime inflation ne monte.
30: Et ce qui tient aussi l'économie, c'est que finalement, celles qui font vraiment bien le boulot, qui ont assaini leur bilan et qui donnent un relais un petit peu de croissance, c'est les entreprises en fait. Elles ont compris que cette contrainte des taux, ce monde où finalement on a une crise du siècle quasiment tous les trois ans, on n'a jamais vu, ça se produit tous les trois mois, le fait d'avoir si peu de visibilité sur le cycle économique, ça les maintient dans une posture où elles doivent faire un petit peu plus attention, donc elles maintiennent un peu de liquidité au bilan. Elles embauchent parce que il y a ce renouvellement aussi des générations qui fait que ce vieillissement, quelque part, il faut quand même continuer à doper cette activité-là. Et c'est ce qui permet à l'économie finalement de tenir. Ça faisait longtemps, certes, la consommation a toujours un poids important dans l'économie, notamment l'économie américaine. Mais aujourd'hui, c'est souvent la dérivée première qui compte en finance et c'est l'investissement qui, quelque part, est la variable d'ajustement à la hausse parce que les entreprises sont présentes. Il y a un peu plus d'opérations de fusion-acquisition quand même aux États-Unis que sur le continent européen. La dernière en date qui a refinancé la dette, c'était la semaine dernière avec Paramount. C'était plus de 40 milliards de dettes obligataires émises dans, on nous a dit, un marché particulièrement difficile, volatile, etc. Ça, c'est pas ultra bien placé, mais enfin, ils ont quand même réussi à lever ces plus de 40 milliards.
6: Et là, Schneider va émettre 16 à 17 milliards pour financer l'acquisition de PTC.
30: Oui, mais en fait, voilà, cet aiguillage de l'épargne mondiale, historiquement, la priorité, c'était, on va dire, les dettes souveraines. Ensuite, il y avait le crédit, il y avait un peu les actions, les classes d'actifs alternatives. Donc là, c'est une grande famille. Aujourd'hui, cet équilibre est en train de se réajuster aussi. On a largement parlé de ce qu'avait fait le fonds souverain norvégien pour retoiletter un petit peu sa poche obligataire au profit de la dette corporate. Mais tous les clients qu'on est amené à voir se posent les mêmes questions. Aujourd'hui, c'est nauséabond d'investir dans la dette souveraine. C'est un petit peu ça le problème. Et c'est symptomatique finalement d'un diagnostic que se font les investisseurs, souvent des marchés émergents. Je pense qu'il faut l'accepter. Voilà, il faut accepter le fait que nos vieilles économies occidentales ont de plus en plus de symptômes de pays émergents. Et donc, les investisseurs sont rationnels et prennent, quelque part, des mesures d'investissement face à cette situation.
6: Mais le crédit n'est pas totalement immunisé. On a des spreads de crédit qui s'élargissent. Alors, on n'est pas sur des niveaux de stress majeurs, hein, même si on compare à la situation du printemps 2025 avec les droits de douane. Mais vous avez quand même une prime de risque qui se renforce. Le crédit n'est pas totalement immunisé.
30: Alors, il a commencé à être un petit peu contaminé, si je peux me permettre l'expression, il y a une dizaine de jours. mais jusqu'à il y a deux semaines, globalement, il vivait un petit peu sa vie de son côté. Sur le marché à yield européen, on est sur une dynamique d'émission à près de 90 milliards. On a fait 120 milliards l'année dernière. On ne peut pas dire que le choc soit non plus extrêmement conséquent. Puis on en aurait parlé il y a six mois, on se serait dit bah, il va y avoir un choc de taux aussi significatif. Qu'est-ce que vous pensez quel serait votre diagnostic sur le marché du crédit? On aurait tous joué la défensive en mode, bon, bah, le marché va être pas très loin d'être fermé, etc. On n'aurait pas imaginé que ce soit aussi ouvert. Donc oui, il y a un petit peu de diffusion. Quelque part, c'est peut-être une fenêtre aussi d'opportunité pour renforcer cette classe d'actifs. En tout cas, c'est les échos qu'on a un petit peu du terrain, où les gens redécouvrent à 6,5 sur le high yield européen, avec un gisement qui a plutôt gagné en qualité. Bah, c'est pourquoi pas une fenêtre de tir pour renforcer la poche. Mais on a zéro investisseur qui nous parle de renforcer les emprunts d'État.
16: Le mot de la fin, Florian Lepeau, en termes d'allocation, vous partagez ce point de vue sur le crédit, puis sur le marché action aujourd'hui. Comment vous positionnez?
31: Oui, absolument. Nous, on continue de penser que le cycle a encore de l'allant. Il y a la croissance qui va relativement bien, est en train d'accélérer. On n'est pas du tout dans une phase de stagflation en dehors de la France, c'est une phase d'expansion. Et ça, c'est vraiment le livre de base de finance de l'université, c'est lorsqu'on est en phase d'expansion. Et surtout quand les multiples sont comprimés comme ils le sont, comme quand les spreads se sont élargis, comme on le disait il y a une semaine, ben ça reste aujourd'hui l'opportunité d'être exposé au marché cyclique.
16: Et sur la partie action, en un mot, c'est pas un problème aujourd'hui, cette remontée des taux longs?
31: Bah, c'est un problème aussi longtemps que ça peut devenir un problème si la productivité n'est pas au rendez-vous. Hein, la productivité et la progression des taux, ça marche bien ensemble. Pas de productivité et progression des taux, là, ça marche beaucoup moins bien ensemble. La productivité, c'est la clé de 2026-2036.
16: Et dans ce contexte, les résultats trimestriels, la saison va commencer en fin de semaine aux États-Unis et surtout la semaine prochaine avec les banques, sera particulièrement scrutée. Le consensus attend quand même 30% de hausse des bénéfices par action aux États-Unis. Merci messieurs de nous avoir accompagnés ce matin. Florian Lepeau en charge de la macroéconomie chez Lombard-Odier IAM et Ronan Blanc, gérant obligataire chez Montpensier Arbevel. 9h22, on va revenir sur le cash Schneider Electric. Le titre est encore en baisse ce matin et c'est plus de 1,5%.
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16: Schneider Electric qui cède plus de 15% en l'espace de 3 jours. Si on prend comme référence le cours de clôture de vendredi soir avec le groupe qui a annoncé lundi matin avant l'ouverture des marchés s'offrir le géant du logiciel américain PTC. Bonjour Alain Dubrulle, vous êtes directeur général délégué de Claresco Finance. Avec vous, oui, on va revenir sur ce cas Schneider Electric. Est-ce que les marchés ont raison de s'inquiéter ou est-ce que non, c'est un bon deal?
8: Bonjour Étienne. Moi, ça me paraît plutôt un bon deal. Alors effectivement, bon, expliquer pourquoi le cours a baissé, mais rappelons d'abord que cette acquisition s'inscrit complètement dans la stratégie de montée en puissance de Schneider dans les logiciels industriels, puisque la société PTC, qui vont acquérir pour 20 milliards d'euros à peu près, est active dans ce domaine-là. Donc c'est une partie que Schneider en gros a commencé à développer en 2009, qui a été jalonnée de nombreuses acquisitions, Wonderware en 2013, surtout Aveva entre 2018 et 2022, des logiciels industriels présents dans les industries de process, notamment le secteur pétrolier. Il y a eu également l'acquisition de la société allemande RIP Software, puis OsiSoft, iDash et en 2026, la société Cognite qui est présente dans la fusion de données avec l'IA. Alors, PTC, elle est présente dans un grand nombre de secteurs, une présence mondiale, notamment dans l'industrie manufacturière. Par rapport aux autres sociétés de logiciels de Schneider, elle est présente un peu plus en amont dans le cycle de vie d'un produit, un peu comme Dassault Systèmes. Et l'arrivée de cette société, elle devrait quand même permettre de multiplier par 3 le marché adressable pour Schneider, et faire passer la part des logiciels dans le chiffre d'affaires de 5% à peu près 10-11%. Et si on inclut toutes les activités de services qui sont liées, ça devrait passer de 19 à 24% du chiffre d'affaires. Donc ça permettrait de couvrir le cycle de vie des produits plus en amont, une plateforme de 15 000 employés, 50 000 clients. Il faut voir que les multiples d'acquisition semblent élevés. Ce qui choque, c'est pas tellement multiples d'acquisition, c'est le montant absolu 20 milliards. Parce que cette société sera acquise à 21 fois l'EBIT, enfin le résultat d'exploitation. Mais après synergie de coûts et aussi synergie commerciale, Schneider estime qu'on serait plutôt qu'à 13 fois. Ce qui veut dire qu'en termes de relution de bénéfices par action, parce qu'il y aura une petite augmentation de capital de 3%, on aurait sans synergie une relution de 1 à 2%, et avec les synergies une relution de 7 à 8%. En effet, la société compte émettre à peu près 15-16 milliards de dettes, et avec un taux qui devrait être entre 4 et 5%, et 5-6 milliards d'augmentation de capital, qui représente une augmentation de seulement 3% du nombre d'actions. Alors l'importance du prix payé et le passage par une augmentation de capital, avec notamment une suspension des rachats d'actions en 2027 et 2028, est probablement ce qui pèse sur le cours de bourse. C'est vrai que jusque-là, Schneider avait clairement dit qu'il ferait des acquisitions, mais pas forcément une acquisition aussi importante. Et puis elle va se concrétiser au troisième trimestre 2027. Donc est-ce que ça veut dire que l'augmentation de capital va avoir lieu maintenant ou plus tard? Bon, 5-6 milliards d'euros, c'est une toute petite dilution. Mais quand on dit au marché qu'on va faire une augmentation de capital, en général, ça freine les vendeurs dans un premier temps. Il faut rappeler que cette acquisition va quand même renforcer le positionnement stratégique de Schneider. Il y aura une plus forte croissance organique. En effet, le consensus attend pour PTC une croissance annuelle de 10%, et ça, c'est avant les synergies commerciales avec Schneider. Donc, avec les ventes croisées, ça devrait être davantage. En termes de marge, on est sur des marges d'exploitation qui sont supérieures à 40%. Donc, ça devrait aider Schneider à aller bien au-delà de la marge d'exploitation actuelle de 20%. Donc, plutôt bon pour la croissance, plutôt bon pour les marges, plutôt bon stratégiquement, j'allais dire globalement. Bon, je pense qu'il fait tousser le marché, c'est la taille de l'acquisition, le fait que la société émette quelques actions et freine les rachats d'actions. Mais fondamentalement, moi, je crois que ça reste un bon deal. Alors, un point d'inquiétude peut-être, c'est que comme c'est une société qui ressemble à Dassault Systèmes, elle fait partie, comme dans le monde du logiciel, des sociétés où on peut se poser la question, est-ce que l'IA va pas perturber ces sociétés-là? Alors bon, d'abord, la messe n'est pas complètement dite. Hein. Et ensuite, il faut bien voir que dans le cadre de Schneider, toute cette partie logicielle s'intègre avec des ventes aussi de hardware. Et que aujourd'hui, le grand mantra de Schneider, c'est de dire qu'en fait, dans les ventes aux industriels, plus de la moitié de son chiffre d'affaires déjà est connecté. C'est-à-dire que les machines ou les équipements qu'ils vendent sont monitorés en permanence pour être pilotés en temps réel. Et là, toute cette suite logicielle se plug en fait sur tous les matériels de Schneider, et ça a vraiment un avantage concurrentiel important. Donc oui, je pense que c'est une belle opération. Comme toutes les grosses opérations, ça fait un peu tousser financièrement au début, mais je pense qu'à horizon

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4: Les 9h30 sur BFM Business. Bonjour à tous. Nouvelle émission des experts. Ce matin, on va beaucoup parler de la journée d'hier. Parce qu'il faut dire quand même que la journée d'hier, elle était difficile pour l'économie. On a Jean-Luc Mélenchon qui veut poursuivre le gouverneur de la Banque de France. Ce matin, réponse d'Emmanuel Moulin sur France Inter. Je ne connaissais qu'un seul pays où on cherchait à intimider le banquier central. C'est l'Amérique de Trump. Le gouverneur de la Banque de France qui dit qu'il n'y aura pas besoin d'une intervention de la Banque Centrale Européenne sur les taux français. Le Rassemblement National de son côté qui a présenté son contre-budget. Le Rassemblement National qui prétend avoir lui-même fait refluer les taux obligataires grâce à ses annonces et qui donne des leçons aux spécialistes des marchés obligataires sur les réseaux sociaux. On va en reparler. Le gouvernement de son côté qui lance un compte de vérification des faits et reproche au MEDEF de mal calculer les économies demandées. Problème, il utilise lui-même la même méthode en intégrant les économies déjà annoncées. Pendant ce temps-là, dans un monde parallèle, les députés débattent aujourd'hui d'un double plafonnement des tickets restaurants. 25€ dans les restaurants et puis 10 ou 15 dans les supermarchés. Ça dépend des amendements. Est-ce qu'il faut arrêter avec les tickets restaurants et rendre l'argent aux salariés? On va en discuter avec nos invités. On parlera aussi des arrêts maladie. 4% des salariés concentrent à eux seuls 61% de l'absentéisme. C'est le dernier baromètre WTW. De manière générale, le taux atteint 4,95%. On est juste en dessous de la barre des 5%. On est à des niveaux élevés, mais on n'a pas retrouvé quand même les niveaux de 2020. Si on a le temps, on parlera également de l'OMC et de Pascal Lamy qui a fait une interview hier dans Le Monde, une interview dans laquelle il revient sur l'ouverture à l'OMC aux Chinois. Il n'a pas de regret, mais il regrette quand même de ne pas avoir assez protégé les autres. On garde évidemment un œil sur les marchés obligataires et sur l'euro. Je vous présente nos experts. Benoît Serre, bonjour.
5: Bonjour.
4: Vous êtes co-président du Cercle Humania, bien connu évidemment des antennes de BFM Business, puisque vous êtes ancien de la NDRH et ancien DRH de L'Oréal, si je ne m'abuse. Karine Rouvier, bonjour, PDG d'Europe Amiante et Domaine LEO. Et en face de vous, Florent Yelpo, bonjour. Vous êtes responsable macro chez Lombardi Investment Manager. Votre dernière note, l'euro pète-t-il pour la France? Comment allez-vous, Florent? Journée compliquée quand même pour l'économie hier. On voit quand même que l'économie se mue dans des débats politiques aujourd'hui très polarisés où on s'envoie des taux obligataires à la figure. Moi, ça m'a marqué quand même hier.

0: Des débats sur Twitter où il y avait des membres du Rassemblement National qui expliquaient à des spécialistes obligataires qu'ils n'y connaissaient strictement rien parce qu'ils expliquaient que c'était eux qui avaient fait baisser les taux. Comment vous regardez l'ambiance économique actuelle ?
1: Je ferai une très grosse différence en fait, entre ce qui se passe en France et le point clé qui est en fait, la croissance française. Qu'est-ce qu'on va arriver à générer en termes de croissance ? Cette croissance a des clés, elle a des clés pour tout, hein, des clés pour notre bien-être, puis elle a des clés aussi pour la trajectoire de la dette. Et ce qui se passe à l'extérieur de la France, et c'est ça qui est assez frappant, c'est que le reste de l'Europe accélère, le cycle de croissance est assez fort, en fait, même il est très surprenant. Le cycle américain, il est encore plus surprenant, vous le savez aussi bien que moi. Et le cycle français, aujourd'hui, c'est 0,4% de croissance sur l'année pour l'instant, 0,5% projeté pour les comptes de la dette. Donc on est vraiment sur, une fracture entre cette économie française et le reste de l'économie mondiale. Et on a l'impression qu'elle ne profite pas tellement de cette formidable accélération de la productivité.
0: Mais oui, mais Florian, j'entends ce que vous dites, je suis d'accord avec vous. Mais vous pouvez vous retrouver cet après-midi sur Twitter face à Jean-Luc Mélenchon qui dit que pour avoir dit ça, il va vous traduire en justice. C'est là où on en est aujourd'hui. On n'arrive pas à regarder les faits économiques de manière neutre et pacifique.
1: Oui, alors, il y a une défiance, quelque part, budgétaire. On n'est pas vraiment sur une crise du financement. Ce qu'on apprend en premier lieu quand on gère des portefeuilles, c'est l'humilité face au marché.
0: Hein. Ouais.
1: Ça, c'est la première. C'est difficile de lire les mouvements de marché, de les comprendre, de les raisonner. Aujourd'hui, on a une progression du coût du financement pour tout le monde. Que vous soyez une entreprise ou que vous soyez un État. La France, aujourd'hui, paye 1,5% plus cher sa dette aujourd'hui qu'en début d'année.
0: Et les GAFAM payent plus cher qu'en janvier aussi. Quoi.
1: Absolument. Pourquoi ? Parce que tout le monde émet de la dette, tout le monde a besoin d'émettre de la dette. Moi, quand j'étais petit, les entreprises, elles étaient triple B. Elles étaient notées triple B. C'est la notation, le rating, comme on l'appelle, des obligations. Et les États étaient notés triple A. Cette situation, elle a bien changé. Les entreprises se sont très nettement améliorées, elles ont généré du cash, elles ont amélioré en fait leur bilan, alors que les États, eux, ont connu vraiment une globalement, ça n'est pas qu'un problème cette fois-ci franco-français. Hein. Il y a une détérioration globale des perspectives de rating, des perspectives de remboursement, des capacités de remboursement, pardon, des États. Et ça fait que une obligation simple à aujourd'hui, elle peut très bien venir d'une entreprise comme d'un État, et les investisseurs sont indifférents à l'origine de cette obligation. Donc on est tous en train de faire un grand concours de beauté pour accéder à la même épargne. Manque de chance, on est en train d'y aller.
0: Mais dans ce cas, si nous on émet des obligations à 6%, on a peut-être une chance puisqu'on propose finalement un taux, alors on n'est pas encore à 6%, mais on propose un taux rémunérateur pour le risque qu'on représente.
1: Alors très rémunérateur. Simplement, à 6%, on est à 50 points de base de se retrouver sur une trajectoire à la grecque. Donc, il faut garder en tête que lorsqu'on part de plus de 100% de dette au début de sa trajectoire, eh bien, chaque point de pourcentage va coûter de plus en plus cher, peser sur la dynamique de la dette elle-même. Hein. En ce moment, quand les taux augmentent de 1%, vous allez rajouter 1 à 2% de dette en plus par année. Donc, c'est important de contrôler votre budget pour convaincre les marchés qu'il n'y a pas besoin, il n'est pas besoin de vous appliquer un discount, une prime pour votre risque, d'émission, votre crédibilité budgétaire. Voilà où est-ce qu'on en est aujourd'hui.
0: Karine Rouvier, ça vous fait peur l'état de nos discussions économiques ? Vous avez peur d'être traîné en justice par Jean-Luc Mélenchon parce que vous avez dit qu'on n'avait pas de croissance ? Je ne sais pas, ça peut arriver. Hein.
2: Est-ce que je vais être traîné en justice par Jean-Luc Mélenchon ?
0: Je ne sais pas, ça peut...
2: Écoutez,
0: faut que chacun d'entre nous se prépare quand même.
2: Ce matin, quand je me suis levée, je ne me suis pas dit ça. J'ai plutôt pensé à mes entreprises, savoir comment j'allais financer les investissements, comment j'allais pouvoir me mettre sur du long terme, quelles sont les possibilités qui nous sont offertes dans les prochaines semaines et mois en termes fiscal, réglementation, normes, etc. Donc, je dois admettre que votre discussion est super intéressante, mais vraiment, elle n'était pas du tout dans mon...
0: Mais elle est loin de vous.
2: Elle est loin des entrepreneurs. Aujourd'hui, ce n'est pas notre priorité. Notre priorité, c'est vraiment le business, les marges. Il y a des vrais sujets qui nous intéressent au quotidien.
0: Sauf que vous voyez bien le coût du financement augmenter. Donc, c'est pas si loin de vous.
2: C'est bien ça, notre problématique, en fait. C'est que l'ambiance n'y est pas. La certitude que ça ne va pas changer, ça, c'est fini. Hein, ça n'existe plus. Tout le monde se demande à quelle sauce on va se faire manger. Il faut qu'on se montre agile tous les matins. Si, en plus, il faut se faire... embarqué par Jean-Luc Mélenchon dans un tribunal. Écoutez, je veux bien, pourquoi pas, lançons cette discussion avec lui. Non, c'est un peu utopique, il faut arrêter, il faut nous laisser travailler en fait.
0: Ouais.
2: Le vrai sujet, c'est laissez-nous travailler en fait, vraiment. Je rappelle quand même que les entreprises créent de la richesse en France et qu'il faut arrêter de leur taper dessus, quoi, en fait. Moi, je veux bien continuer de créer de la richesse au calme, en fait.
0: Mais Jean-Luc Mélenchon, je prends lui parce que c'est lui qui s'est exprimé hier, mais on parlera du RN après. Jean-Luc Mélenchon lui fait une distinction entre les petits patrons et les grands patrons. Est-ce que vous vous sentez dans une catégorie plus flattée qu'une autre ? Il considère que les petits patrons, eux, participent à l'économie française et que les autres, en fait, ils volent l'argent. Vous caricature parce qu'on a peu de temps.
2: Moi, je pense que dans les deux, on crée de la richesse, hein, que ce soit quelle que soit la taille de l'entreprise. Bien sûr que la vie des TPE, PME n'est pas la même que celle des ETI et encore moins la même que celle du CAC 40, bien entendu. Moi, je ne suis pas économiste, mais la vie de tous les jours n'est pas la même. Néanmoins, on crée tous de la richesse. Après, c'est une question de répartition des impôts, des charges, etc. OK. Néanmoins, tout le monde contribue à la richesse du pays à travers nos activités, nos exploitations. Donc, il n'y a pas d'un camp les petits, d'un autre camp les grands. Enfin, c'est encore faire de la politique, politique art, ça ne sert à rien, en fait. L'idée, c'est laissez-nous travailler. Laissez-nous arrêter de nous coller des contraintes. En plus, là, l'idée, c'est de nous mener les uns contre les autres. C'est-à-dire, il y a déjà les salariés, enfin, les employeurs contre les patrons, c'est déjà assez pénible à gérer, alors que moi, j'y crois pas du tout. Et ensuite, on va se retrouver, donc, les petits patrons contre les grands patrons. Mais on n'a pas autre chose à faire. On ne peut pas tous se mettre ensemble et faire avancer la France alors qu'il y a plein de belles choses à faire, en fait.
0: Quelle est l'ambiance, Benoît Serre, dans les entreprises? Est-ce qu'on voit cette polarisation des débats? Est-ce que le politique arrive dans l'entreprise?
3: Alors, dans l'entreprise, tant côté employé que côté employeur, d'ailleurs, vous avez cette espèce d'énorme ras-le-bol quand ils voient les débats politiques qui sont totalement déconnectés. Vous l'avez très bien décrit, vous l'avez décrit aussi de la réalité. Ça crée dans les entreprises un vrai problème qui a un impact direct sur les gens, c'est-à-dire que tout le monde attend savoir à quelle sauce ils vont être mangés. La seule chose dont ils sont sûrs, c'est qu'ils vont être mangés à une sauce à un moment ou à un autre. Par qui, comment, à quel moment, on n'en sait rien. Et donc ça, c'est très mauvais. On le voit sur l'emploi des jeunes. 21% des jeunes au chômage, c'est effarant. Moi, je croise des jeunes toute la journée qui n'arrivent pas à trouver de boulot alors qu'ils sont surdiplômés, ce que vous voulez. Donc, je pense qu'il y a une espèce de ras-le-bol et une forme d'inquiétude sourde devant la déconnexion totale. Je lisais hier un papier dans Les Échos, je crois que c'était Bertrand Martineau, qu'on connaît bien ici, qui disait, il y a un truc extraordinaire, c'est que le travail n'est pas un sujet de campagne présidentielle. Et rappelez-vous, en 2022, non plus. Et pourtant, on sortait du Covid. Hein. Donc voilà, je pense que ce que vous décrivez est très juste, à savoir que les entreprises regardent un débat politique lunaire. Vous avez un candidat à la présidentielle qui attaque le gouvernement de la Banque de France. Bah, vous avez vu dans quel état SPI ou pas?
0: Oui.
3: Vous avez eu l'inquiétude des gens. On va sans doute en parler. Le mouvement des lycéens, il est aussi le reflet de ça. C'est pas que les casseurs, c'est aussi... Mais qu'est-ce qu'on devient? J'avais vu un petit dessin, vous savez, sur la base du Petit Prince, où on voyait le petit prince devant Marianne, disait « Décide-moi un avenir ». Bah, quand on entend, je pense qu'il n'y a que les entreprises qui dessinent un avenir. Et je finirai par là, parce que c'est un point très important, ça a été établi et documenté. Le tiers de confiance principal des gens aujourd'hui, c'est l'entreprise. Petite ou grande, on s'en fout. Parce que c'est le seul moment, endroit de stabilité. Partout ailleurs, à l'extérieur, soit tout le monde se tire dessus, soit les gens sont inquiets.
0: Et pourquoi l'absentéisme monte alors?
3: L'absentéisme monte, alors ça c'est encore d'autres raisons, je ne pense pas que ce soit lié directement à l'entreprise. L'absentéisme, d'abord, il y a une chose qui est vraie, moi il y a un chiffre qui m'avait beaucoup frappé, d'ailleurs on en avait parlé je crois ici, dans les années 80, le travail est central pour 70% des gens, aujourd'hui c'est 20%. Donc immédiatement on a dit, ah ils ne veulent plus travailler, la valeur travail, ces trucs-là. Non, simplement ils ont mis le travail à sa juste place. Donc je pense que l'absentéisme, il vient aussi de plein de choses, ça c'est un peu compliqué, mais la première chose, je pense qu'il y a un défaut, il y a une dégradation de l'affection sociétatis entre les salariés et leur entreprise. Je pense qu'il y a un sujet autour de ça. Le sentiment, vous savez, le besoin de reconnaissance, il est très fort. Et je ne parle pas uniquement de financière, oui. Élever le vivre. Le besoin de perspective, de parcours de carrière. Vous savez, la rémunération, ça reste un sujet majeur quand vous rentrez ou quand vous quittez une entreprise. Mais le deuxième critère, c'est la perspective. La perspective de carrière pour moi, comment je travaille, etc. Et puis je pense aussi que le Covid, on ne va pas tout mettre sur le dos du Covid, mais quand même, l'exigence d'équilibre de vie privée et professionnelle, le fait de ne pas se cramer au boulot, ça peut générer ces choses-là. Mais le chiffre que vous avez donné, à savoir que l'absentéisme se concentre sur très peu de personnes...
0: Sur 4% des salariés.
3: Bah, en fait, c'est assez rassurant. Parce que ça veut dire que vous savez, Coluche disait, il y a 15% de cons en plus en France tous les ans, et ceux de l'année prochaine sont peut-être déjà là. Ce que je veux dire par là, c'est que quand vous avez une concentration aussi forte des arrêts sur très peu de personnes, c'est qu'il y a un sujet pour ces personnes-là. Et ça veut dire qu'au global, les salariés sont beaucoup moins désengagés qu'on ne le dit.
0: C'est quoi votre point de vue, Karine Rouvier, sur l'absentéisme? Vous dites que c'est un problème, chaque entreprise doit se débrouiller, c'est un problème sociétal?
2: Je pense qu'il y a un problème sociétal, effectivement, je vous rejoins sur l'analyse. Et quand on dit que 4% détiennent 70% des arrêts maladie, oui, 61, je pense que c'est 61, pardon. Je pense qu'effectivement, là, il y a un sujet qui est très ciblé, c'est les 4% en question. Peut-être qu'effectivement, c'est des gens qui manquent de reconnaissance, qui cochent toutes les cases que vous avez précédemment nommées. Après, je pense que globalement, effectivement, le travail n'a plus la place qu'il avait avant. Néanmoins, les gens continuent d'avoir besoin de travailler, ne serait-ce que pour vivre décemment. C'est un problème pour les entreprises. C'est surtout un problème de désorganisation des entreprises en dehors du coût du travail et de l'effet que ça.
0: Ça pèse sur les autres. Quoi.
2: Voilà, ça pèse sur le budget national, bien entendu, mais ça pèse aussi dans l'entreprise puisque dans les petites entreprises, souvent on paye le complément. On n'a pas toujours de voilà, il faut payer. Il y a pas mal de choses qu'on doit payer, mais il y a surtout la désorganisation que ça représente. Donc c'est encore un coût sur la productivité des entreprises et encore un coût sur la marge. À nouveau, on se retrouve mis à mal. À l'intérieur même de nos entreprises. Donc je pense que l'absentéisme, il y a des sujets à traiter qui sont plutôt, je dirais, branche par branche, parce que l'absentéisme dans le bâtiment est sûrement pas le même que dans la restauration, en tout cas pas avec les mêmes raisons, et pas le même non plus dans un milieu social. Quand vous prenez, enfin, il y a des endroits où c'est plus difficile de tenir la route. Je pense qu'il y a aussi une politique de prévention à mettre en route, peut-être de façon plus transversale, peut-être qu'on le traite juste par branche, alors qu'il faudrait peut-être le traiter de façon plus large. C'est peut-être le moment pour les politiciens de s'intéresser au travail. Vous disiez vous-même que, enfin, vous disiez que dans, oui. On s'intéresse pas au travail. Ben là, on a les deux pieds dans le travail, en fait. C'est-à-dire, est-ce qu'on met des mesures de prévention partout? Est-ce que, par exemple, la médecine du travail est au bon endroit? Est-ce que voir les gens de moins en moins souvent était une situation convenable? Parce qu'aujourd'hui, on voit les gens, je crois, tous les 4 ou 5 ans, il me semble, je ne sais plus, entre 1 an et 5 ans. Moi, j'ai des gens tous les 1 an et tous les 4 ans. Est-ce que c'est raisonnable d'avoir fait ça? On a voulu faire des économies, mais est-ce que derrière, on fait vraiment des économies? Est-ce que, du coup, le médecin du travail ne s'est pas éloigné des salariés, alors qu'il aurait fallu peut-être s'en rapprocher, justement? Donc voilà, il y a pas mal de choses à remettre dans la politique du travail, d'une manière générale, et faire des propositions.
0: Benoît?
3: Juste un point pour illustrer ça. Pour la troisième année consécutive, quand vous prenez les causes d'arrêt maladie, les motifs de détresse psychologique, santé mentale, burn-out sont en premier. Elles ont dépassé les problématiques physiques. Autrement dit, c'est pas parce que on va réduire le nombre de jours, créer des jours de carence. On a un sujet. Et les entreprises développent énormément de prévention. Moi, je le vois, les petites, les grandes, les moyennes. Beaucoup de prévention. Et l'autre point sur la médecine du travail, c'est d'abord, il y a eu une réforme en 2008 qui a détruit le nombre de réformes de médecine du travail. Aujourd'hui, pour avoir le fameux examen d'embauche médecin du travail, généralement, il est fait après l'embauche, parce que vous avez des délais tellement dingues, et c'est pas la faute des médecins du travail. Et puis, ça fait seulement un an qu'on est en train de se préoccuper de mettre des psychologues du travail dans les centres de médecine du travail, parce que c'est un sujet central. Mmh. On a un vrai sujet sur ce qu'on appelle la santé mentale. Ça, c'est vrai. Les causes, elles sont multiples. C'est pas que les entreprises, c'est pas que tout ça. Mais en attendant, je pense que ça, c'est un changement de structure du travail. Or, on n'a pas vraiment changé notre manière de le gérer.
0: Mais Florent Hielpeau, ça nous ramène au cadre macroéconomique. On dit on n'arrive pas à parler du travail, mais on n'arrive pas à parler de productivité, de la croissance. On n'arrive pas à parler du moteur, en fait. On ne parle que des conséquences, mais on n'arrive pas à se focaliser sur l'origine.
4: Oui, c'est ce que je pensais en vous écoutant parler deux éléments. Un, tous ces sujets micro sont en fait agrégés, deviennent des vrais sujets macro. Le sujet macro du moment, c'est l'incertitude. L'un des énormes problèmes auxquels la France est confrontée aujourd'hui, c'est que cette élection présidentielle a l'air bien loin, ce qui crée une véritable zone d'incertitude. Quelle entreprise va se dire c'est vraiment le moment d'investir dès maintenant? Mais attendez, si on commence par investir dès maintenant, on va rogner sur la croissance de 2027. Donc on est en train en fait d'étaler les problèmes dans le temps. L'investissement... l'incertitude, pardon, nuit à l'investissement. C'est documenté depuis très longtemps. On l'a bien connu au début du mandat Trump. C'est-à-dire qu'on a eu plutôt un affaissement de la croissance économique américaine au tout début du mandat Trump. C'est plus le cas parce qu'il y a un cycle d'investissement qui est en train de s'enclencher de leur côté pour d'autres raisons. L'autre chose, c'est la question de la productivité. Alors effectivement, qu'est-ce que c'est que la productivité? Est-ce que c'est moi sur mon téléphone portable qui fait de l'IA toute la journée? Non, pas du tout. C'est mon engagement dans l'entreprise, c'est mon bien-être dans l'entreprise, c'est mon taux d'absentéisme personnel, c'est le nombre d'heures que je vais travailler et combien je vais générer à l'intérieur de ce nombre d'heures travaillées là. Et c'est un véritable enjeu. C'est un enjeu aux États-Unis très clairement, qui est l'un des pays les plus productifs au monde. Hein. Si on prend le PIB réel par habitant, qui est l'une des mesures de la productivité, ils sont au sommet. Ils sont numéro un du monde entier. Le numéro 2, c'est la Corée. Et le numéro 3, c'est la Suisse. On a vraiment trois pays aujourd'hui qui sont leaders avec des modèles sociaux très différents, mais qui ont à cœur une chose. On ne parle pas de valeur travail, en fait. Simplement, on parle d'une productivité au travail, que chaque travailleur soit engagé et récolte les fruits, finalement, de son travail, de l'espérance de vie qu'il
0: mais investit. C'est un terme, même productivité, qui est difficile à vendre dans l'entreprise, comme s'il était mal connoté. Comme
2: il est même
0: productivité,
2: très mal vu.
0: C'est too much. Mais pourquoi, Karine?
2: Bah, productivité, je ne sais pas, ça ressemble un peu à... Vous savez, un peu nos grands-parents qui faisaient la fête de l'UMA et qui sortaient se battre contre les vilains patrons. Bah, la productivité, tout ça, c'est dedans, en fait. Mm-hmm. J'ai l'impression qu'il y a un terme populaire qui s'est mis dedans.
0: Oui, il y a un sujet symbolique.
2: La productivité, c'est symbolique. Alors, il y a des gens qui aiment leur travail, qui le font avec beaucoup d'ardeur. Je sais pas si on les appelle des productifs. Si demain on leur disait attention d'être très productifs, peut-être qu'ils arrêteraient. Je sais pas. Je pense qu'il y a une vraie connotation très négative, surtout très populaire. Alors qu'en fait, être productif, c'est plutôt bien. On devrait être fier d'être productif. Le fait d'être là, d'échanger, on est productif en fait. Donc, faut juste reprendre les mots et les remettre aux bons endroits. Donc, voilà, ça, c'est plus votre boulot que le mien.
4: non, absolument.
0: Faire des nouvelles notes, Florian.
4: Oui, effectivement, sur ces sujets de productivité. Aujourd'hui, c'est vraiment un réel enjeu. Pourquoi c'est aussi parfois connoté négativement aussi parce que c'est. Alors, souvent, la productivité, la progression de la productivité n'est pas répercutée entièrement aux travailleurs. C'est-à-dire que cette productivité, elle est mal partagée. Donc, où est-ce qu'elle va ? Elle va généralement dans la poche du patron. C'est-à-dire qu'elle va devenir un morceau de dividende qui sera payé à un détenteur d'actions, sans juger de qui est le détenteur d'actions dans l'absolu. Et en plus, elle est très difficile à imposer. C'est-à-dire que cet effort de productivité qu'on peut consentir, il ne va pas nécessairement générer des recettes fiscales. Et aujourd'hui, on a besoin de recettes fiscales. Donc, arriver à imposer, à générer du revenu fiscal et de l'adhésion dans l'organisation, c'est difficile aussi dans ces montée brusque de productivité.
0: Benoît.
3: Mais sur la productivité, d'abord, il ne faut pas perdre de vue que la productivité de la France s'écroule depuis 7 ans, mm-hmm. ce qui n'était pas le cas avant. Non, c'est-à-dire que la France avait un taux de productivité très élevé malgré un nombre d'heures de travail moins important que les autres. Là, maintenant, on a un peu la double peine. Mais ce que vous avez dit, et ce que vous dites est très juste, je pense en revanche aujourd'hui, et ça joue d'ailleurs sur l'engagement ou sur le rapport au travail, le rapport à l'employeur, vraiment, moi, je l'observe partout. Et en plus, j'ai eu la chance d'être derrière les entreprises dont tous les salariés sont actionnaires, donc on voit la différence. Je pense que la question du partage de la valeur devrait.
0: Vous avez l'impression que ça change vraiment quelque chose.
3: Ah, ça change tout. Vous savez, j'ai été chez Laurent Merlin pendant 10 ans. Par principe, dans le groupe Mulier, tous les salariés sont actionnaires du groupe, en fait, de la société dans laquelle ils travaillent. J'ai même installé l'actionnariat en Russie, c'est vous dire. Ce que je veux dire par là, c'est que vous voyez la différence. Mais pourquoi ? Pour deux raisons. Pas parce qu'il y a juste un retour sur investissement, d'une certaine manière. Mais aussi parce qu'on leur dit pourquoi ça monte, pourquoi ça descend. Qu'est-ce qui va se passer ? Autrement dit, on donne du sens aux efforts qu'on demande, à la productivité qu'on exige,
0: oui, mais alors,
3: etc.
0: Là-dessus, vous voyez bien la dérive, Benoît, c'est qu'aujourd'hui, les managers ne disent plus la vérité aux salariés. On infantilise tout le monde.
3: Ah, ça,
0: on refuse de parler des problèmes des boîtes. Donc là, vous me dites, au moins quand ils sont actionnaires, aujourd'hui, quand même, on ne dit pas toujours la vérité aux salariés. Alors, dit, suivez-moi, puis vous verrez bien.
3: Ouais. Vous savez, la France souffre d'un truc qui est très français, quand on regarde les autres organisations d'entreprises dans le monde, à part quelques-unes, elle est très hiérarchisée. C'est-à-dire qu'il y a des chefs et des sous-chefs à tous les étages. Donc c'est effectivement le message qui part du haut se délite au fur et à mesure, et celui qui est tout en bas, il ne sait plus ce qu'il fait. Parce qu'il y a tellement de gens qui regardent ce qu'il fait, qui se demandent s'il sert à quelque chose.
0: Et il ne sait pas forcément que la boîte va mal.
3: Et non, ce n'est pas forcément que la boîte va mal. Après, je crois quand même que justement, l'intérêt de, notamment d'être beaucoup plus pédagogique sur comment se calcule l'intéressement, c'est vrai que c'est très compliqué, hein. Ou la participation, c'est encore pire. Mais ou bien, vous savez, il y a quelques grandes entreprises qui ont ouvert leur actionnariat aux salariés, ça a un succès énorme, alors qu'elles n'avaient jamais fait pendant des années. Je pense que ça, c'est une manière de parler de l'entreprise autrement que salaire, production, marge, mais économie. Comment se porte l'économie d'entreprise ? Et au lendemain du Covid, on avait observé un vrai mouvement de management qui consistait à dire, bah voilà, on vient de traverser la crise sanitaire, voilà dans quel état est l'entreprise. Je pense qu'on ne prend jamais assez de temps pour expliquer aux salariés qui sont pas plus bêtes qu'un autre comment fonctionne l'économie de leur entreprise. Et comme, du coup, on en arrive à des... Comme les politiques se saisissent en réduisant les messages, en disant, les actionnaires captent les dividendes et la production des gens. Vous savez, le fameux discours qu'ils sont à dire, les actionnaires n'ont pas le droit aux dividendes puisque le travail est produit par les salariés. Enfin, ça n'a aucun sens. Voilà. Ben, du coup, on simplifie. Donc, je pense que les chefs d'entreprise, vous le faites peut-être, ont un intérêt, les DRH aussi, hein, ont un intérêt à donner les logiques économiques d'entreprise dans lesquelles ils sont.
0: Karine, votre point de vue là-dessus ?
2: Moi, c'est un peu particulier. Alors là, je vais juste parler pour moi, parce qu'en fait, je suis une grande spécialiste du business model que je défends auprès de plein de gens autour de moi de façon bénévole. Et j'ai expliqué le business model à mes salariés. Donc, on s'est assis, on a regardé vraiment quels sont les partenaires clés, quels sont les enjeux, quels sont nos clients, etc. Et quand on fait ça, c'est magique.
0: Ah bah oui.
2: Ça, c'est en mode méthode. Alors, ça ne veut pas dire que c'est la France qui fait ça. Quand vous expliquez un business model à tous les salariés, y compris ceux qui sont sur le terrain. Alors bien sûr, c'est pas compréhensible de tout le monde, mais moi je l'explique avec des mots simples. Et effectivement, c'est un sujet qui éclaire beaucoup la place de chacun et le rôle interactif des uns et des autres. C'est comme ça qu'on met en route l'entreprise d'une façon beaucoup plus harmonieuse. C'est-à-dire chacun connaît sa place, mais connaît l'interaction des autres, etc. Donc un commercial qui récupère un dossier va aller jusqu'au bout de la chaîne, jusqu'au gars qui est sur un chantier. Et du coup, tout le monde comprend sa place dedans. Mais vous avez raison. je me rends compte que je prêche un peu dans le désert.
3: Non, mais c'est,
0: mais comment
3: c'est
0: ça se fait?
2: Je fais ça assez souvent. Je fais souvent des conférences et des ateliers de façon très bénévole, en fait, depuis pratiquement 10 ans, je fais ça. Et je me rends compte qu'effectivement, ça éclaire beaucoup la vie des entrepreneurs, mais ça reste effectivement très.
0: Mais vous allez, Karine, isolé, jusqu'à dire, sur tel dossier, on a perdu, je ne sais pas, 3 millions. Là,
2: moi, je suis très transparente.
0: On n'a pas été bons.
2: Oui. En fait, ils ont, par exemple, pour vous donner un exemple, chaque fois qu'on a un chantier, 100% des gens voient ce qui reste à dépenser sur le chantier. Donc, il y a un compteur qui dit, on a engagé de l'argent à dépenser sur le chantier, et voilà combien il reste. Donc, c'est très transparent. Et quand on est en négatif, bah, tout le monde appuie sur les boutons d'alarme en disant stop, comment est-ce qu'on fait pour s'organiser autrement? Comment est-ce qu'on peut voir les choses autrement? Et aussi, je donne aussi les chiffres à tout le monde. On dit quel est le chiffre d'affaires. Le chiffre d'affaires, mais aussi ce qui reste à la fin du mois, parce que le chiffre d'affaires, c'est quand même un peu. C'est un peu en tant que business, on sait ce que ça veut dire, mais tout le monde ne fait pas la différence.
0: Il y a quelques moins.
2: Non, moi, je suis assez transparente parce que je considère que mes salariés sont des adultes responsables, qu'ils ont réussi à prendre des décisions tout seuls dans leur vie et qu'ils sont capables de prendre des décisions intelligentes pour l'entreprise. Moi, j'ai un leitmotiv, c'est de dire que chaque personne doit prendre les bonnes décisions dans l'entreprise en fonction de ses compétences. Donc, du coup, moi, j'ai beaucoup fait référence, alors c'est un peu contradictoire, mais j'ai fait référence au livre que Netflix a sorti avec les règles, pas de règles. Mmh. Et j'ai trouvé une belle inspiration dedans où vraiment chaque personne est responsable de son avancée, de sa productivité dans l'entreprise. Et je me suis beaucoup inspirée de ça pour mon modèle. Mais là, du coup, je prends la parole que pour
0: moi.
2: Mais
0: est-ce que ça brutalise certains de vos salariés qui, eux, n'ont pas forcément envie de cette transparence?
2: Alors, quand
0: ou parfois
2: ils arrivent,
0: se sentent responsables?
2: Non, quand ils arrivent, oui. Quand ils arrivent d'un autre écosystème et qu'ils arrivent dans ce système, ils font un temps d'adaptation. Mais bon, comme on n'a pas, il y a quand même 80 salariés, donc il y a toujours quelqu'un qui explique à l'autre, t'inquiète pas, ça va bien se passer. Les chiffres, on les a, c'est pas catastrophique, etc. Mais oui, je me rends compte quand les gens viennent de l'autre côté. Oui. Je viens d'ouvrir un restaurant, là j'ai 10 salariés. Oh, les 10 sont tout neufs, ils connaissent pas ma méthode. Je vous assure que là, je rame un peu quand même. je parle de chiffre d'affaires, je parle. Oula, c'est compliqué.
0: Oui, mais à la fin, vous allez pouvoir faire le bilan de savoir si vous avez réussi à recruter dans un secteur qui est compliqué.
2: Cet après-midi, j'ai rendez-vous justement pour transparence sur les chiffres. Alors, qu'est-ce qu'on a fait? Combien? Où est-ce qu'on va? Oui,
0: mais vous dites que vous faites pas des mules. Enfin, c'est-à-dire que c'est pas
2: dans les autres chefs d'entreprise autour de moi, c'est plus compliqué. C'est vraiment
0: mais
2: plus compliqué.
0: Mais c'est quoi la barrière?
2: La barrière, je pense qu'on a un vrai problème. Alors, c'est plus vous qui êtes expert, mais mon ressenti, c'est qu'on a un vrai sujet sur le positionnement, entre l'entrepreneur et son salarié. Je pense qu'en France, on a un vrai sujet là-dessus. Et comme on est tout le temps les uns contre les autres, on n'a pas compris qu'on a besoin les uns des autres. Moi, je suis rien sans mes salariés, mais ils sont rien sans moi aussi. C'est moi qui ai mis le capital, c'est moi qui fais avancer la boîte, mais je ne fais rien sans eux, je produis rien sans eux. Il faut juste comprendre qu'on a affaire en face de nous à des adultes responsables qui sont capables de prendre des bonnes décisions pour l'entreprise. Ils en prennent des bonnes pour chez eux. Ils savent faire des enfants sans moi, ils savent acheter des maisons sans moi, ils savent prendre des décisions sans moi. Ça, c'est vraiment un état d'esprit que je défends depuis très longtemps, mais j'ai du mal à contaminer mes autres chefs d'entreprise.
0: Benoît, ça fait 15 ans qu'on se côtoie sur le plateau de BFM Business. Ça fait 15 ans qu'on dit qu'il va y avoir une révolution culturelle du côté des managers, qu'il va y avoir un avant, un après. Bon...
3: Enfin, d'abord,
0: pour prendre nos débats d'il y a 15 ans, on n'a pas avancé tant que ça. Hein.
3: Non, on n'a pas suffisamment avancé. Alors, il y a plein de raisons exogènes. Hein. Je pense que l'hyper-processisation, la multiplication des systèmes de contrôle. Vous savez, j'étais DRH dans l'assurance. C'est effarant, quoi. Les fameux accords Solvency, vous connaissez, vous tombez dessus. Comment vous voulez donner du sens au travail quand les gens passent leur temps à être contrôlés, à remplir les tableaux Excel, etc. D'ailleurs, il y a un truc intéressant avec l'IA. J'ai vu une étude de Gallup qui dit que 26% des tâches de contrôle de management pourraient être remplacées par l'IA. C'est une super occasion de redonner du temps de management aux gens, parce que je pense que les managers n'ont plus de temps de management au sens humain. La deuxième chose, et vous l'avez évoqué, alors heureusement, il y a d'autres gens que je connais qui font un peu comme vous en termes de...
0: Il y a un groupe. Ça, à partir de deux, on est un groupe.
2: Voilà. Hein, c'est bon, c'est bon.
3: Donc ça, c'est bien.
4: C'est
3: exactement.
0: C'est
3: je crois que dans notre pays, alors pour plein de raisons sur lesquelles il va être long de revenir, mais on parle plus de la qualité du travail. D'ailleurs, les débats portent sur la quantité. On parle tout le temps. Travailler plus longtemps, moins longtemps, plus fort, moins fort, enfin peu importe, mais la qualité elle-même. Alors la qualité du travail, elle est définie. Hein. Elle est trois choses. Elle est, un, la personne sait ce qu'elle fait. Ce que vous venez de dire. La deuxième, la personne sait où elle est dans la chaîne de valeur de l'entreprise. Ça, c'est fondamental et ça existe dans certaines entreprises, pas encore assez. Et ça réduirait l'absentéisme. Quand vous ne savez pas, quand vous n'êtes pas là, ce qui se passe, vous n'êtes pas là. Par contre, quand vous savez que ça a un impact sur votre collègue d'un côté et votre collègue de l'autre, vous faites un peu plus attention à l'absentéisme. Et la troisième raison, c'est que l'entreprise, ça c'est la responsabilité des chefs d'entreprise, surtout en ce moment, c'est qu'elle garantit à son salarié qu'elle s'assurera toujours qu'il ait les bonnes compétences pour survivre dans l'entreprise. Autrement dit, il garde un peu son employabilité. Ça, c'est de la qualité du travail. Or, les débats portent constamment des positions. de ceci, la souffrance de cela. Je ne sais pas ce que vous en pensez comme économiste en termes d'ambiance macro, mais je suis frappé par le discours négatif que le personnel politique a sur le travail depuis 30 ans. On ne parle que RPS, souffrance, etc. On ne donne jamais que le travail émancipe, que le travail libère, dans le sens, me donne les moyens de construire ma vie. Vous savez, l'entreprise, c'est le dernier endroit où vous avez encore un espoir d'ascenseur social. Il faut 6 générations pour changer de classe. Aujourd'hui, il en fallait 3 il y a 50 ans.
0: Alors Florian.
4: Oui, et puis ça vient également, en fait, ça c'est l'aspect quelque part carotte, mais il y a quelque chose qui va avec ça, c'est dans quel type d'économie vous vivez? Est-ce que vous vivez dans une économie qui va avoir tendance à vous protéger en tant que travailleur, à créer justement cette dissension entre le chef d'entreprise et le salarié, et à protéger le salarié de son chef d'entreprise, ou est-ce qu'au contraire vous vivez dans une économie un peu plus, disons, débridée, où le droit social est plus léger? La perception de sa propre probabilité de licenciement a une incidence sur votre productivité. C'est une chose terrible à dire, mais c'est quelque chose qu'on doit à Stiglitz, qui a reçu le prix Nobel pour ses travaux à ce sujet-là. Cette probabilité, cette perception de la probabilité, qui n'a pas besoin d'être la véritable probabilité, mais vous poussez à penser que cette probabilité est plus élevée qu'elle n'est réellement, vous incite naturellement, en fait, à vous responsabiliser, à aller discuter avec vos collègues, à former des groupes, à créer des alliances et à faire avancer votre propre entreprise au travers de votre contribution.
0: Et Florent, juste avant qu'on marque une pause, l'IA, c'est notre chance pour augmenter la productivité?
4: Alors, c'est un outil assez formidable. C'est la première révolution technologique que l'on connaît où les gains de productivité sont déjà palpables. Historiquement, il faut plus d'une dizaine d'années pour qu'on commence à réellement capturer dans les chiffres
0: là, ça une y est, progression on arrive de cette productivité. À voir l'augmentation de la productivité.
4: On capte 10, 20, 30 points de base, donc 0,1, 0,2, 0,3% de croissance économique aujourd'hui que l'on pourrait être tenté d'attribuer à la productivité. C'est même pas moi qui le dis, c'est un économiste assez connu de la réserve fédérale américaine qui s'appelle Acemoglu.
3: Karine. J'estime d'ailleurs que la moyenne de productivité gagnée par l'IA dès maintenant est de 4. C'est vrai qu'on avait annoncé 30, mais oui. 4, et c'est vrai que c'est un truc assez étonnant. Juste un petit point là-dessus, c'est que oui, la productivité de l'IA, c'est une évidence, sous réserve de deux choses que font les entreprises en ce moment. C'est modifier leurs organisations et intégrer ça dans les modèles de management. Parce que la productivité, c'est un produit management fois organisation égale productivité. Or, avec l'IA, on est démarré par la productivité. Donc là, il y a beaucoup de travaux, peut-être chez vous aussi, qui sont faits sur l'impact sur l'organisation.
0: Karine ?
2: Aujourd'hui, l'intelligence artificielle, elle est en train de fourmiller un peu partout. Alors, il y a les contres, ceux qui sont totalement contre. Moi, j'essaie de les convaincre qu'il ne faut pas laisser passer le train. Parce que
0: mais vous en avez des complètement contre dans votre entreprise, les gens
2: beaucoup.
0: Qui disent...
2: Ah, oui. Il y a beaucoup de gens partout qui sont très contre. Moi, j'ai beaucoup de jeunes que j'entends qui disent « Ah, l'IA, ça va tout casser. » Oui, bah mets-toi dans le train parce que sinon, c'est fini. J'ai même envie de vous dire, alors je ne sais pas quel âge vous avez, mais on ne doit pas être loin des mêmes âges, je défends un peu les gens qui ont plus de 50 ans. Emparez-vous de l'IA, en fait, parce que si nous, on ne le fait pas, si nous, on est contre l'IA, que vont en penser les jeunes, même si on n'est plus comme avant, c'est pas nous qui avions toujours la bonne parole. Je pense qu'il faut qu'on s'empare vraiment de l'IA et qu'on explique aux jeunes que c'est pas grave, en fait. On a déjà eu des modifications dans notre façon de fonctionner depuis longtemps. Vous disiez avant, 70% des gens pensaient que le travail était central, maintenant c'est 20%. Bah, ok. Mettons l'IA dedans et prenons le train en route. Faut pas le laisser passer, en fait. C'est une vraie révolution, faut pas le laisser passer. Faut pas qu'on la laisse aux autres, quoi, en fait.
0: Et on n'a pas fini d'en parler. On marque une pause, les experts, on revient.
2: C'est vrai qu'on n'a pas fini d'en parler.
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0: On est reparti, les 10h03 sur BFM Business, les experts. Karine Rouvier est avec nous, PDG d'Europe Amiante et de Domaine LEO. Benoît Cercq, président du Cercle Humania, et Florent Yelpo, responsable macro chez Lombard Audi. On était en train de parler de l'impact de l'intelligence artificielle sur la productivité. Karine Rouvier, quand vous faites face à quelqu'un qui vous dit non, je n'utiliserai pas l'IA, comment vous faites concrètement? Par quel chemin vous allez vers lui?
2: Alors, les convaincre, c'est difficile, mais je leur explique que l'IA, telle qu'elle est aujourd'hui, en tout cas, pas celle qu'on code, hein, parce que Claude, avec le codage de Claude, c'est un autre sujet, mais l'IA telle que ChatGPT, par exemple, je ne sais pas si j'ai le droit de donner des noms, enfin tout le monde
0: oui,
2: l'utilise.
0: Enfin,
2: donc,
0: voilà. Allez-y.
2: Je leur explique qu'aujourd'hui, c'est un assistant qu'on a à côté de nous, il ne va pas prendre notre place, en fait. C'est un assistant qui est très puissant, qui est face à, d'ailleurs, j'ai fait une petite image là-dessus, qui est face à tout un tas d'écrans. La question, c'est comment est-ce qu'on lui explique aller voir dans cet écran, être très spécialisé, avoir des infos très vite. Moi, je le prends un peu comme un chef de cabinet, en fait. C'est-à-dire, j'ai plusieurs sujets à voir. Il y en a un spécifique, j'ai besoin d'avoir les infos tout de suite. D'ailleurs, ce matin, quand j'ai eu les sujets, bah, qu'est-ce que j'ai fait? J'ai regardé l'IA en premier, en plus de l'actualité, bien sûr. Donc voilà, moi je dis aux gens, prenez-le juste comme un assistant. Et aujourd'hui, c'est magique. Je veux dire, un tas de gens qui n'avaient pas le droit à un assistant ont le droit à un assistant, y compris la femme de ménage, y compris tous les gens qui sont autour de vous. C'est magique, en fait. L'idée, c'est pas de dire ça va prendre votre place, de toute façon, ça ne prendra pas notre place. Ce que je trouve bien aussi dans l'IA, ce que j'explique aux gens, je pense qu'il va y avoir un retour entre le Covid qui nous a obligés à rester chez nous. Je repars sur le Covid, je suis désolée, mais
0: non, vous avez l'IA, raison, très important le Covid.
2: Je pense que l'association des deux va obliger les gens à nouveau recréer du collectif, à aller se voir et se parler, parce qu'aujourd'hui l'IA permet à tout le monde de tricher. On le voit, vous savez, tous ceux qui ont des faux comptes un peu partout, maintenant ils utilisent l'IA. Là où avant vous aviez des mails qui étaient remplis de fautes d'orthographe, maintenant c'est nickel. Bah, quand vous voyez pour de vrai, moi je sais que vous existez pour de vrai et que vous me parlez pour de vrai. Du coup l'IA, je pense, elle va recréer du collectif. On l'a par exemple pour la musique. Aujourd'hui, il y a de l'IA. 50% des musiques qui sortent aujourd'hui sont créées par des IA. Celles-ci, vous ne les verrez pas en concert. Donc, si vous voulez avoir de la vraie musique et des vrais musiciens, demain, il faudra à nouveau créer du collectif et se remettre en concert. Je pense que l'IA est une chance pour l'humanité. Et vraiment, je le sens. Enfin, c'est comme ça que je le sors.
0: Mais vous commencez par parler de la place de
2: chacun. Moi, je parle
0: de
2: la place de l'IA, c'est-à-dire que chaque humain va pouvoir se reconnecter à d'autres humains et que l'IA est un assistant pour nous. Peut-être qu'il va devenir plus fort, peut-être qu'il viendra plus intelligent, mais il ne nous remplacera pas, en fait. Il ne peut pas nous remplacer. Et nous, on deviendra agile et on deviendra sûrement meilleur aussi dans ce qu'on fait, ou peut-être qu'on fera carrément autre chose qui nous plaît plus qu'aujourd'hui. On parlait justement des contraintes des salariés, etc. Bah, peut-être que demain, grâce à l'IA, ça va leur débloquer du temps, ils vont peut-être faire des choses qui leur plaisent beaucoup plus qu'aujourd'hui. Donc, faut l'intégrer. De toute façon, on n'a pas le choix. L'IA, elle est là, on ne peut pas dire j'en veux pas. C'est comme si on disait je ne veux plus d'électricité, bah, éteignez le plateau alors.
0: Benoît Cercq, justement sur cette question du Covid, quand on regarde les lycéens d'aujourd'hui, c'est les collégiens, en gros, ceux qui sont en seconde aujourd'hui, c'est ceux qui étaient en sixième quand il a fallu mettre le masque et parfois ne pas aller à l'école. Des lycéens qui sont aujourd'hui, ils ont du mal à faire classe parce qu'ils ont beaucoup de spécialités, donc en fait ils sont très séparés. Et de quoi parlent-ils aujourd'hui dans les manifestations? De leur emploi du temps. On voit des gens qui brandissent les 8h, 18h avec des trous ou pas en disant c'est trop. Les salariés, ils parlent de leur emploi du temps toute la journée aussi.
3: Oui, bah, de toute façon, il y a un rapport au temps qui est extrêmement complexe. Quand on a vu que les gens étaient de plus en plus attachés, et le Covid a accéléré ça, à l'équilibre de vie privée professionnelle. Quand je dis qu'il ne faut pas accuser tout du Covid, il a une seule vertu, le Covid, il a cristallisé des choses qui étaient présentes partout et qui sont concentrées en un seul endroit et dont on ne peut plus les ignorer aujourd'hui. C'est vrai que les lycéens parlent beaucoup de leur temps, elles parlent beaucoup de leur environnement de travail. C'est amusant d'ailleurs, leur discours est assez proche des salariés qui sont mécontents dans les entreprises. Ils disent la même chose en fait. J'arrive pas à faire tout ce que j'ai à faire, j'ai le sentiment d'être sous pression, l'organisation du travail me va pas, mes conditions de travail me vont pas. C'est intéressant de voir que au-delà des casseurs, des trucs et des machins, il faut arrêter cette espèce de bouillie. La réalité, c'est qu'il y a quand même un sujet. Donc, je crois qu'effectivement, les différentes réformes, vous savez, l'éducation nationale se réforme à chaque quinquennat, à chaque gouvernement, il y a une nouvelle idée. Résulte comme pour le modèle social.
0: À chaque ministre, même parfois, si je puis me permettre. Pardon? À chaque ministre, on prend
3: En plus, le nombre de ministres, on les compte plus, là.
0: Qui parfois pensent le contraire de celui d'avant.
3: Je pense qu'il y a une espèce de. C'est un petit peu comme pour le modèle social. Il y a eu tellement de réformes dans tous les coins qu'en fait, on l'a totalement déséquilibré l'ensemble. Chaque réforme prise séparément, on peut la trouver bien ou pas bien. Mais quand vous les additionnez toutes, ça fait un truc illisible et incompréhensible. La multiplication des options fait que oui, il y a des gens qui vous disent, mais même les proviseurs, vous dites, mais moi, j'y arrive plus, en fait. Parce que l'absentéisme des profs, enfin, le fait qu'il n'y ait pas de profs en fin de certaines, vient aussi de là. Il y a tellement une multiplication de matières qu'évidemment, vous augmentez trois fois plus le risque de ne pas avoir de prof pour des raisons de maladie, pour des raisons d'absence, etc. etc. Donc je pense que les lycéens d'aujourd'hui, il faut, enfin, sincèrement, il faut quand même comprendre qu'est-ce qu'on leur propose en réalité. C'est-à-dire, ils ont, il y a les horaires, ce que vous voulez, c'est comme quand un salarié vient vous voir et vous dire « moi je vais m'en aller parce que j'en ai marre ». Quand vous creusez, il y a un truc qui le coince. Ça peut être sa REM, ça peut être son patron, ça peut être n'importe qui, mais il y a un truc qui le coince. Les lycéens, on a laissé le truc grossir en disant, bon, on va bien s'en sortir, sauf qu'on s'en est pas sorti, d'une part, et ensuite, je les comprends. Mais vous imaginez, vous avez 17 ans ou 18 ans aujourd'hui. On retrouve les années 70-80 quand les gens sont fait virer après 30 ans de banlieue au service, quoi. Un, chômage de masse. Deux, très grande difficulté à trouver un emploi. Trois, un discours politique hallucinant, enfin, une espèce de violence politique, et je ne mets pas de bon point à l'un ou à l'autre, totale. Une instabilité sociale absolue. Le fait que les gens sont de plus en plus persuadés que personne ne s'occupe d'eux, finalement. C'est-à-dire, ils n'ont pas d'avenir, ils ont le sentiment de ne pas en avoir. Et hors l'école, s'il y a bien un endroit qui doit construire l'avenir, c'est celui-là. Donc les lycéens, c'est curieux de voir que les lycéens rejoignent certaines contestations que les salariés font remonter quand ils ne vont pas bien. Ça veut dire qu'il faut les traiter de la même manière. On ne peut pas rester...
0: Et oui, mais vous n'allez pas les augmenter ou leur proposer de télétravailler,
3: non, non, non, mais, non, non, bien sûr. Mais je pense qu'il faut avoir une forme de courage consistant à dire... Je ne suis pas sûr, par exemple, que les 80% d'une classe d'âge au bac aient été une excellente idée, quand même.
0: Là, il faut remettre le système à plat.
3: À plat, ça va être très long et très compliqué. Déjà, il faut assumer qu'il ne fonctionne pas comme on voudrait qu'il fonctionne et qu'il ne produise pas d'avenir aux gens. Et sur l'IA, le dernier point, à vos salariés qui n'y croient pas, moi, j'ai fait le coup l'autre jour à quelqu'un qui me disait « Moi, l'IA, je n'utilise pas. » Je dis « Ça tombe bien, parce que l'IA, tu utilises. » En fait, tu passes ton temps à scroller. À ton avis, qu'est-ce que tu scrolles? C'est l'IA qui te pousse pour envie de voir. Donc, je pense que ça aussi, il va falloir expliquer que, vous savez, si vous n'êtes pas à table, c'est que vous êtes au menu. Hein. Donc, voilà.
0: Chacun est coincé dans son algorithme, ce qui n'aide pas non plus aux discussions. Exactement. Florian Pau, l'éducation, premier sujet économique quand même. Ce n'est pas un sujet qu'il faut prendre à la légère. Les lycéens qui sont là, c'est les salariés de demain.
12: Le premier essor de la productivité, c'est l'éducation qu'on reçoit aujourd'hui au lycée, au collège et plus tard à l'université, si on y va très clairement. Il y a un sujet qui est commun à ces deux sujets-là, l'IA dans le cadre de la pédagogie. Aujourd'hui, on patauge un petit peu de ce côté-là, alors que ça devrait également nous amener à repenser notre modèle d'enseignement. Alors, j'enseigne à l'université, donc je peux vous en parler de façon un peu pratique. C'est la première réaction des étudiants, c'est très naturellement de l'utiliser pour tricher. Je ne vais pas avoir à réviser, ce n'est pas la peine, il suffit juste de cocher des cases. Donc si je peux copier-coller la question, la donner à l'IA et répondre grâce à ça, eh bien, pas de problème. Ils sont d'ailleurs assez inventifs, c'est assez fascinant à voir. Maintenant, c'est aussi notre responsabilité du côté du corps enseignant, de leur apprendre à utiliser cette IA. Aujourd'hui, personne ne sait utiliser l'IA, ça existe depuis 4 ans. C'est une technologie qui est complètement nouvelle, dont on fait l'expérience. Pour l'instant, tout ce qu'on sait, c'est l'expérience qu'on en a ramassée, tout simplement. Donc, on doit être capable, de façon très concrète, de couper le cours en deux, de faire une partie de cours où on leur explique un concept, et après on leur donne un exercice à résoudre avec l'IA. Pas tout seul, en disant, demande à l'IA, qu'est-ce que l'IA a dit, est-ce qu'elle a raison, est-ce qu'elle n'a pas raison. Je vais t'entraîner à détecter les erreurs de l'IA. Ça, c'est une compétence qu'on a envie d'avoir. Parce qu'après ça, dans les entreprises, c'est quelque chose qui va nous servir et qui va permettre d'accélérer justement l'adoption de cette IA. Ça, c'est une vraie source de productivité. On a tous un assistant personnel, mais sauf qu'on est capable de détecter, nous, les erreurs de nos assistants, si on en a.
0: Mais pour ça, il faut être formé, quoi.
12: Exactement, pour ça, il faut être formé, il faut avoir l'expérience. L'IA, c'est quelque part, c'est le règne des experts. L'émission porte bien le nom. C'est-à-dire que si je suis expert, je suis à même de détecter justement ces erreurs-là, je suis à même d'instrumentaliser cette myriade. Ce n'est pas un assistant, c'est une myriade d'assistants.
2: Il y a quand même aussi un gros problème sur l'éducation nationale aujourd'hui, c'est que, en dehors de révolutionner la façon d'enseigner, et là je vous rejoins complètement, la vraie problématique aujourd'hui, c'est que les filières n'ont pas bougé. Mm-hmm. Aujourd'hui, on continue d'envoyer des gens, par exemple, sur le marketing digital. Enfin là, la filière est totalement morte, en fait. Parce qu'il n'y a aucun marketeur aujourd'hui qui est meilleur que l'IA, en fait. Vraiment, il fait une analyse qui est en quelques secondes, qui est extraordinaire. Donc le problème, c'est que là, il faut révolutionner très très vite. vers où on envoie nos enfants, en fait. Là, on les envoie dans des situations qui sont ubuesques. Hein. Là, on va produire, comme vous disiez tout à l'heure, des bac plus 4, bac plus 5, qui n'ont aucun débouché possible. Aucun. Oui. Et là, l'IA a pris leur place, là, pour de vrai. Elle a déjà pris leur place. Et je ne sais pas comment est-ce que là, on peut mettre ça en route. Effectivement, l'IA va plus vite que nous, c'est clair. Mais là, il faut qu'on ouvre les yeux et faire un point de situation, se rendre compte. Et c'est assez étonnant, d'ailleurs, qu'ils ne revendiquent pas la modification des filières. Il revendique les horaires, ok, alors, les horaires pourquoi pas, il revendique l'état des lycées. Alors moi qui suis quand même beaucoup dans le BTP, j'ai une boîte dans le BTP, je visite beaucoup de lycées, je vous assure que les lycées, c'est comme les commissariats, ils ont vraiment besoin d'être rénovés, d'urgence.
0: Oui,
2: ça c'est un vrai sujet, mais ça ils ont raison là-dessus. Je ne suis pas sûr qu'il faille les cramer pour les réparer.
0: 70% des lycées ont plus de 50 ans. 70% des lycées ont plus de 50 ans. Et encore là, il fait moins chaud.
2: Moi j'en visite beaucoup qui sont vraiment dans un état lamentable. Les brûler ne va pas aller plus vite, parce qu'après, vous savez qu'en France, le temps qu'on mette un marché en route, etc.,
0: ça va être long.
2: Entre 5 et 10 ans, le temps qu'on refasse un lycée, c'est un peu dommage ça aussi. Mais vraiment, il y a une révolution à faire.
0: Oui, mais là, ce que vous dites, c'est qu'il y a des écoles de marketing digital à fermer.
2: Enfin, mais là, il faut fermer la filière.
0: Donc, vous
2: fermez la filière, ça sert à rien. La filière, elle sert à rien. Déjà, ils étaient en panne déjà depuis 4 ou 5 ans, mais là, c'est fini. La filière, elle arrive nulle part, là, maintenant.
3: Il y a eu une tentative sur les filières professionnelles, ça rejoint un autre sujet, qui est de rapprocher le monde de l'enseignement de l'entreprise. Il est très éloigné, honnêtement. Moi, je connais bien les deux, parce que j'enseigne aussi à la fois entreprise. Il est très éloigné. Il y a une tentative qui a été faite par Carole Grandjean, qui était ministre déléguée à l'enseignement professionnel, je crois, il y a quelques années, et qui avait dit, moi je vais fermer les filières qui mènent à rien pour soutenir mieux les filières qui mènent à quelque chose. Tollé général, vous imaginez. Elle l'a fait quand même, c'était hyper courageux. Le projet a été abandonné par l'actuel gouvernement il y a quelques mois. Pareil sur apprentissage d'alternance. Moi j'ai eu pas mal de débats avec le personnel politique sur la réforme, qui était très bien. On est passé de 300 000 à 900 000 alternants d'apprentissage. On sait depuis l'Allemagne que c'est un formidable passeport vers l'emploi. Ils ont réformé, ils n'ont plus d'argent, très bien. Mais moi, je disais, mais pourquoi est-ce que vous faites pas la même chose? Autrement dit, vous choisissez des filières qui ont de l'avenir, dans lesquelles les entreprises ont besoin d'emplois. Il y en a, on les connaît, elles ont.
0: Mais vous arrosez pas tout le monde, quoi.
3: Vous arrêtez d'arroser tout le monde, ça sert à rien d'abord. Et pour les jeunes, c'est important. Vous savez, dans le rapport Montaigne sur les jeunes et le travail, à laquelle j'ai eu la chance de participer, il était indiqué que les services publics d'orientation de l'État sont ceux que les jeunes écoutent le moins. Ils écoutent d'abord leurs parents, et notamment leurs mères.
0: Ouais.
3: Oui, c'était intéressant.
0: Très important, les mères.
3: Je pense qu'il y a un sujet d'orientation. Les jeunes, qui sont aujourd'hui les lycéens, les étudiants, il y a aussi ça. C'est-à-dire qu'on leur fait prendre des vessies pour des lanternes, on leur fait croire qu'en allant dans cette filière, en faisant ce qu'ils ont envie de faire, ils trouveront un job. Non. Moi, je peux vous dire qu'ils n'en trouveront pas dans certains domaines. Faut arrêter de faire croire aux gens, parce que ça crée de la désespérance. Partout. Mmh. Partout. Donc, je pense que l'urgence, si on prend un des points, c'est enfin de faire collaborer le monde de l'entreprise et le monde de l'enseignement. La France, elle est, contrairement à plein d'autres pays, vous connaissez certainement l'Allemagne, le Japon, le Portugal, depuis sa réforme d'ailleurs, ils ont arrêté de séparer en trois le monde de l'enseignement. Vous savez, en France, il y a l'enseignement scolaire, l'enseignement supérieur professionnel, l'enseignement de formation continue. Mais c'est la même chose, en fait. Donc je pense que c'est très important, certains le font déjà. D'ailleurs, j'observe que les entreprises les plus grosses, parce qu'elles ont les moyens de le faire, qui ont bien compris qu'avec la démographie, ils auront moins de candidats, il s'agit de trouver un lien avec les gens le plus tôt possible. Donc ils ouvrent leur catalogue de formation à qui veut. C'est très malin. C'est très malin. Parce que c'est une manière de capter les gens. Et puis l'apprentissage de l'alternance, je parle sous votre contrôle, je ne comprends même pas, je comprends que ça te coûtait 12 milliards, enfin où on en est, ça se voit pas, de casser ou de prendre le risque de casser ça.
0: Ouais. Mais vous me dites prendre le risque, folie. Mais en même temps vous dites qu'il ne faut pas arroser le sable en disant pas toutes les filières, pas toutes les boîtes.
3: C'est
0: pas
3: maintenir un haut niveau d'investissement entreprise alternance apprentissage et se concentrer, surfinancer presque, les filières qui mènent à quelque chose.
0: Mais ça demande, me tourne vers Florent, du courage, mais surtout des priorités. Ça demande de dire il faut une priorité, je pense, sur le nucléaire, sur l'armement, et ça, on n'arrive pas à le faire, Florent. On n'arrive pas à dire quels sont à planifier et avoir une vision long terme sur où va la France dans les 15-20 prochaines années.
12: Oui, puisqu'on est en train de gérer une urgence qui est l'urgence de la dette. Et puis les marchés, de ce côté-là, n'aident pas du tout, pour revenir sur ce qu'on disait au tout début. Je vous crée une urgence du financement, vous devez trouver une loi de finances très rapidement, vous allez devoir la voter très prochainement. Vite, dépêchez-vous de trouver les 50 milliards d'économies, sans quoi les taux vont continuer à progresser, et vous serait réellement dans une impasse. Ça n'aide pas à penser plan, à penser planification. L'autre problème, c'est que probablement que la vraie variable d'ajustement pour la dette, c'est elle doit se décider quelque part entre la jeune génération et l'ancienne génération, c'est-à-dire entre la retraite et l'éducation. Aujourd'hui, vous avez en France 20%, 24% de mémoire de la population qui a moins de 20 ans, mais vous avez également 24% de gens qui ont plus de 65 ans. Vous avez vraiment deux groupes polarisés.
0: Enfin, avec deux pentes différentes.
12: Avec deux pentes différentes. Mais qui vote déjà parmi ces deux populations? Très clairement, plutôt la dernière population. Et qui va prendre la décision justement de ce futur? Ben, c'est plutôt les intérêts de ce dernier groupe-là. Donc on a vraiment une polarisation aujourd'hui entre l'avenir et le passé, quelque part. Et il faut prendre soin du passé, mais il faut également construire l'avenir et avoir un mécanisme d'enseignement, avec un point qui est important, qui fonctionne, qui crée un appareil positif dans l'économie. L'appariement, c'est le fait que les gens conformes correspondent aux besoins dont on a besoin dans l'économie. On en parle en France depuis 30 ans, je pense, globalement.
0: Marketing digital, si vous êtes une mère, ne conseillez pas cette filière.
12: On a sanctifié les grandes écoles, on a voulu donner l'image qu'avoir du succès aujourd'hui dans ces études, c'est faire une classe préparatoire et ensuite intégrer des grandes écoles, ce qui est formidable. C'est un modèle qui aspire vers le haut ceux qui veulent faire des études longues, mais par contre, le nombre d'entre eux doit être relativement limité. Parce qu'on a besoin de plein d'autres métiers qui ne sont pas formés, pour lesquels on ne forme pas d'étudiants dans ces domaines-là. Alors prenez le modèle allemand, prenez le modèle suisse, prenez le modèle autrichien. C'est très très différent. Vous n'avez qu'un tiers de bacheliers au maximum, un tiers de bacheliers et deux tiers de gens qui vont faire de la formation professionnelle.
2: Mais on a aussi un problème en France, c'est la valorisation du travail manuel. Parce que vous parlez en fait de ça. J'ai un exemple d'une filière. Vous prenez la couverture. Il y a de très bonnes écoles de couverture, notamment les Compagnons du Tour de France, etc. Quand ils ouvrent une session d'apprentissage, parce que c'est de l'apprentissage, ils ont à peine 12 élèves alors qu'ils pourraient en recevoir 30, quoi. Donc quand vous voyez ça, vous dites qu'est-ce qu'on fait, quoi? Ils sont où les... Alors que découvreur, c'est un métier qui est très bien. En plus, c'est des gens qui gagnent bien leur vie. Là, on ne parle même pas de niveau de vie, parce que je ne vous parle même pas des gens qui font de l'aide à domicile, qui là, pour le coup, eux, ont un niveau de vie qui est très bas. Du coup, on a un vrai problème de valorisation de nos métiers manuels. Et je pense que l'IA aussi, elle va nous aider. Elle va mettre tellement de gens dans la difficulté, ceux qui sont assis derrière les bureaux, la fameuse bureaucratisation. Je pense qu'il y a tellement de gens qui vont se retrouver sur le carreau. On va peut-être remonter un peu l'idée
0: par la rémunération,
2: manuels,
0: en fait. Par la rémunération.
2: Par la rémunération.
0: Mais là, je prêche, quand vous avez des enfants, vous vous dites, s'ils pouvaient être médecin ou, je sais pas, ou ingénieur, c'est le premier truc que vous projetez, quoi. Vous vous dites pas, tiens,
2: j'ai eu quatre enfants et j'en ai une qui est ingénieure nucléaire, parce que c'était dans sa tête, elle était capable de le faire. Et j'en ai deux qui sont, les deux dans le BTP. Et franchement, je vous assure, ils gagnent pas mieux que leur vie que moi, mais ils se débrouillent plutôt bien. Ils sont autonomes, c'est une belle vie aussi.
0: Non, mais j'en doute pas dans les faits, mais vous avez tout un sujet sociétal et culturel à faire évoluer.
2: On a un problème avec les métiers manuels, alors qu'en fait, c'est des métiers qui sont.
0: Mais parce qu'on a voulu
2: du respect de reconnaissance. Vous avez du respect de la reconnaissance. Ceux qui font de l'aide à domicile, ils ont la reconnaissance tous les jours des gens qu'ils viennent aider. Tous les jours, ils ont de la reconnaissance. Et pourtant, en termes de salaire, ils sont à peine au SMIC. C'est là où l'IA va peut-être nous aider à remettre un peu les bonnes personnes aux bons endroits. Quoi.
3: Il y a 40 ans, celui qui était en échec en 3e, on disait il va en apprentissage.
2: C'est ça.
3: La France, elle a développé une espèce de sentiment que l'apprentissage est la voie de l'échec, quand l'Allemagne faisait systématiquement le contraire. En Allemagne, l'apprentissage est super développé, etc., etc. Il y a une autre raison qui, à mon avis, si je peux me permettre, qui va ajouter à la nécessité de trouver des priorités stratégiques, c'est la démographie. Mm-hmm. 35% des ouvriers de l'industrie partent à la retraite d'ici 2040. Moi, je veux bien qu'on foute des usines partout, mais s'il n'y a personne à mettre dedans, ça va être compliqué. Donc, les priorités, elles vont venir aussi de là. De la pénurie, qui est grave, qui est grave. Vous avez la pénurie organisée, le nucléaire. On n'a rien fait pendant 10 ans, les écoles ont fermé, il n'y a plus de filière. Bon, c'est en train de se reconstituer, grâce à, notamment à EDF. Mais de l'autre côté, il y a une réalité très forte sur une démographie avec des métiers entiers qui disparaissent du fait du nombre. Donc, il va bien falloir remplacer les gens. Et ce n'est pas l'IA qui va remplacer tout le monde. Et après, le dernier point sur l'IA, moi, je pensais que l'IA, c'est la revanche des cols bleus. C'est-à-dire qu'avant que ce soit l'IA qui répare votre lavabo, il y a un tout petit peu de chemin quand même.
0: C'est ça. Avant que ce soit des robots qui travaillent dans les EHPAD.
3: Je ne sais pas si vous avez vu la petite vidéo du robot qui plie une chemise. Même moi, j'arrive à mieux la plier.
0: Juste vous parler de réindustrialisation, justement, Florent Yelpaud, dans le programme du Rassemblement National, il y a cette idée, il faut réindustrialiser, oui, mais il faut moins d'immigrés. Donc, qui travaille dans les usines? Il y a toujours une sorte de déni démographique duquel on n'arrive pas à sortir.
12: Oui, ce qu'on décrit est incompatible. Soit vous allez faire venir, je vais vous parler d'un exemple d'où je viens, qui est l'économie suisse, qui a le problème exactement inverse. On ne forme pas assez de cols blancs. Il y a un déni démographique, c'est-à-dire qu'on n'en forme pas assez et il n'y a pas spécialement d'intérêt parmi la population à en former davantage. Du coup, on a une politique d'immigration sélective pour faire venir, juste pour importer des cols blancs de nos voisins européens. C'est exactement le même problème que vous venez de décrire, simplement sans former de jugement. C'est simplement, on a des catégories d'emplois
0: Oui, mais vous définissez combien de gens vous avez besoin pour tel métier précisément.
12: Exactement. Vous allez avoir, des quotas.
0: Et nous, on fait pas ça.
12: S'appliquer par pays. Mais sans former le jugement, justement, le fait qu'on pense col bleu et col blanc, c'est quelque part implicitement qu'on est en train de faire un jugement de valeur, mais pas du tout. Vous devez piloter vos besoins d'appariement. Vous avez des besoins de dentiste, vous avez des besoins d'ouvrier, vous avez des besoins de couvreur, et vous devez piloter ces besoins-là. C'est une véritable politique économique. Et si j'ose, là où l'IA peut aider là-dedans, l'Australie a connu à un moment un boom des matières premières. Le secteur des matières premières est devenu très très productif avec une très forte productivité. Ça a commencé à attirer plein de travailleurs qui se sont dit « je ne vais pas devenir coiffeur, mais par contre, je vais aller travailler dans ce secteur-là ». Et du coup, pour garder des coiffeurs, il a fallu faire monter les salaires des coiffeurs. Et la même chose sur les plombiers, la même chose sur l'intégralité des autres métiers. Donc il faut penser que s'il y a un boom de l'IA, si les salaires se mettent à progresser aussi dans certains secteurs attirant de la population, on peut avoir un effet d'appel qui fait monter les salaires globalement dans d'autres secteurs.
0: Restauration, et Karine a un restaurant, est-ce que vous pouvez faire monter les salaires pour augmenter
2: Ben non.
0: Ah, voilà.
12: Mais attention, aujourd'hui, ça accompagne l'inflation, bien sûr.
2: On se cogne quand même au plafond de verre qui est le pouvoir d'achat des gens dans les restaurants. Enfin là, ces restaurants, on a un plafond de verre, parce qu'à un moment...
0: Il faut baisser le nombre de restaurants.
2: Oui, on peut aussi faire ça. Si vous avez une méthode, je veux bien.
0: Florian.
12: C'est pas une bonne idée. Mais c'est ce qu'on appelle la Dutch disease, donc la maladie hollandaise, hein, ce que je suis en train de décrire. Mais ça vient avec un autre symptôme, c'est qu'on vit dans une économie qui a plus d'inflation aussi. C'est-à-dire que les prix aussi sont révisés à la hausse, justement, pour permettre de générer davantage de chiffre d'affaires, pour payer ses salariés. Et ça crée une autre dynamique économique globale. Et ça, c'est un scénario qui n'est pas à écarter pour les 10 prochaines années, très clairement. Non pas que la productivité génère de l'inflation, c'est pas du tout ce que je suis en train de dire, mais la productivité peut desserrer certaines contraintes, faire progresser des salaires et les prix en parallèle. Et ça, c'est un modèle assez enviable, dont on a déjà fait l'expérience.
0: Je voudrais qu'on garde 4 minutes, puisqu'il nous reste 4 minutes, pour parler de Pascal Lamy, l'ancien directeur général de l'OMC, qui a donné une interview hier dans Le Monde, interview assez étonnante, où il dit qu'il regrette, face à la Chine, de ne pas avoir été assez sévère, en gros, et ne pas avoir mis trop de barrières. Il regrette pas d'avoir fait rentrer la Chine dans l'OMC, c'est pas ça, mais quand même, il dit qu'on n'a pas vu à quel point la Chine allait se développer fortement ces dernières années. Vous avez reçu ça comment, Florian Lupeau?
12: Ça me fait penser à une autre vieille théorie économique du 19e siècle qui dit simplement qu'en gros, on a intérêt à commercer ensemble si on est très différents. Donc la Chine, à l'époque, avait beaucoup de travailleurs et pas beaucoup de capital. Et puis le reste du monde, notre monde à nous, il avait beaucoup de capital et moins de travailleurs. Donc normalement, ce qui était sympa, c'est que ça a fait baisser le coût de notre capital, ça a fait monter le coût du travail en Chine. Et tout le monde était très, très content. Simplement, aujourd'hui, on est revenu sur un pied d'égalité. Donc la danse n'est plus du tout la même. On n'est plus du tout dissemblant. On est très similaire. Et quand on est très similaire, il faut changer de politique commerciale. Alors, on le fait du côté des États-Unis, c'est décrié, et ça tombe maintenant de notre côté. Parce que, vous voyez, les flux sont détournés, les flux chinois sont détournés des États-Unis vers l'Europe. Donc, il faut que l'Europe réagisse et comprenne qu'on n'est plus dissemblant, on est similaire. Si on est similaire, alors on est compétiteur. Et être compétiteur, ça n'a plus rien à voir à être collaborateur.
0: Mais il reconnaît qu'on les a sous-estimés quand même un peu.
12: Ils sont allés très vite. Ils avaient un plan.
0: Voire mal jugé.
12: Eux, ils avaient un plan, mais ils ont aussi plus de 300% de dette sur PIB. Hein. Donc, simplement, leur dette est contenue à l'intérieur du pays, n'en sort pas. C'est une autre dynamique. Mais ils ont déployé un plan et ce plan-là leur a permis d'atteindre ces objectifs-là. L'enjeu, c'est peut-être qu'après les présidentielles, c'est de penser plan, justement, et de penser politique industrielle pour aider, pour accompagner les entreprises.
0: Karine ?
2: Cette déclaration est effectivement très intéressante parce que qu'est-ce qu'on en fait derrière? On fait du protectionnisme. Si on fait du protectionnisme, alors on va protéger la vente de produits finis comme nos voitures, certes, mais on ne va pas protéger tous les intrants qui sont dans l'industrie. C'est-à-dire que aujourd'hui, la plupart des industries françaises sont dépendantes de la Chine. Hein. Mm-hmm. Même si vous pensez que vous achetez du matériel en Allemagne, il est fort probable que le matériel de l'Allemagne ait une partie, ne serait-ce que les terres rares, hein, déjà, 80% des terres rares viennent de l'Asie. Donc il y a un vrai sujet économique. Alors là, c'est plus votre boulot que le mien, parce que moi, en tant qu'entrepreneur, la seule chose que je vais voir, c'est le pourcentage augmenté. Si on fait du protectionnisme, ça va forcément coûter plus cher en France. Est-ce que derrière, parce qu'il y a un problème de temporalité là-dedans. La temporalité, c'est le protectionnisme aujourd'hui, mais comment est-ce que demain, on redéveloppe plus d'industrie en France pour être beaucoup plus compétitif? Alors les deux, c'est-à-dire, on parle d'augmenter le salaire, on parle de diminuer les heures de travail, et en même temps, il faut être plus productif pour faire moins cher, être concurrence à la Chine. Moi, je ne suis pas économiste, mais alors là, il y a un sujet qui a l'air d'être bien compliqué. On va peut-être donner ça à une IA, va peut-être nous trouver une solution.
0: Non, mais là, elle va vous dire que ça ne fonctionne pas. Ça s'appelle la quadrature du cercle.
2: Elle va dire arrêtez, sortez de la France, faites autre chose.
0: Non, mais c'est vrai.
2: Non, mais en tant qu'entrepreneur, nous, la seule chose qu'on peut faire, c'est subir. On n'a pas d'autre solution que subir. Un peu de protectionnisme, je pense que ça ne ferait pas de mal, mais il faut voir où est-ce que ça se place. Et là, comme on disait tout à l'heure, comme l'éducation nationale, il faut que ce soit précis, dans des endroits qui soient clairement identifiés pour que ça nous protège. Hein. Mmh. Parce qu'aujourd'hui, on a encore quelques belles quelques beaux produits qui sont pas attaquables, mais on va pas tarder à être attaquable. On prend par exemple l'industrie du champagne, parce que j'ai des amis qui sont champenoises. Je pense que si demain la Chine se met à inonder la France de champagne, à la moitié du prix, bah c'est fini. Hein. Donc, il faut vraiment qu'on soit précis dans nos acquis à nous, quoi, qu'on fasse gaffe à nos acquis. Quoi.
0: Alors là, si on se fait attaquer par le champagne, c'est que vraiment...
3: Donc, le plus foie gras...
0: C'est la fin, quoi. Il reste
2: plus... Dites pas ça, je fais les vendanges chaque année. Je pourrais plus y aller, ce serait dommage.
0: Merci beaucoup à tous les trois d'être venus ce matin dans Les Experts. Dans un instant, on parle immobilier avec Marie-Cœur de Roy, les experts de l'IMO. On se retrouve demain. Bonne journée.
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3: Et il est quasiment 10h30 sur BFM Business, l'heure des experts de l'IMO. Mais avant cela, un rappel de l'actualité du jour et sans doute des annonces attendues ce soir sur les multiples crises du moment. Colère étudiante, flambée des prix du carburant, tension sur les mesures d'économie prévues dans le budget pour l'an prochain. Matignon annonce une allocution ce soir de Sébastien Lecornu sur les revendications des lycéens. Le ministre de l'économie a déjà indiqué ce matin qu'il y aurait une place, je cite, dédiée dans le projet de loi de finances. En attendant, justement, c'est aujourd'hui le coup d'envoi des débats budgétaires à l'Assemblée nationale. Les discussions sur la partie recettes démarrent ce matin en commission des finances, au programme déjà 1700 amendements. Et puis notez cet indicateur ce matin, celui du déficit commercial, il s'est réduit à 6,1 milliards d'euros en août selon les douanes. C'est 500 millions d'euros de moins qu'en juillet. Amélioration liée à une baisse plus forte des importations que des exportations. Allez, c'est l'heure des experts de l'IMO.
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3: Et les experts de l'IMO, c'est tous les jours sur BFM Business, une demi-heure pour parler de notre immobilier, de nos logements. Et comme tous les jours, ça démarque par cette séquence, décidément, ça vient par cœur et parfois ça s'oublie. Le pro de l'IMO, vous savez, notre rendez-vous du jour, des professionnels de l'IMO qui témoignent de leur métier, de leurs produits, parfois parce que ce sera le cas aujourd'hui. On va vous dévoiler une application qui va nous permettre de mieux mesurer la vulnérabilité de nos bâtiments, de nos logements au réchauffement et au changement climatique. Vous verrez ça dans quelques instants. Ensuite, retour en plateau pour le débat du jour et aujourd'hui, focus sur les nouveaux arbitrages des entreprises concernant leur immobilier. Vous allez voir que eux aussi sont obligés, contexte oblige, d'arbitrer un peu différemment que ces dernières dizaines d'années. Allez, tout de suite, c'est l'heure du pro de l'IMO.
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3: Et on est en ligne avec Laurent Housson, le cofondateur et président de The Climate Company. Je le dis bien, Laurent, non ?
7: Oui, parfaitement, Marie.
3: Ouais.
7: Bonjour.
3: Bonjour, Laurent. Alors, je le disais, vous avez développé... On s'est rencontrés tous les deux au Salon de l'immobilier bas carbone dont BFM Business est partenaire. Et vous m'avez montré votre super application. Alors, vous allez nous en parler. En quoi consiste cette application et qu'est-ce qu'elle permet d'obtenir comme information, Laurent ?
7: Alors, d'abord... depuis plus de 6 ans, nous sommes les pionniers de l'anticipation des risques climatiques à l'échelle des immeubles. Depuis 6 ans, on a traité plus de 15 000 immeubles dans le monde. Et aujourd'hui, on lance une application qui va être à la disposition du grand public, à la disposition de tous. Une application toute simple qui permet, quand vous voulez acquérir un bien, d'anticiper immédiatement sur les 20 ans qui viennent le type de risque climatique auquel le bien que vous voudriez acquérir pourrait être assujetti.
3: Oui, mais du coup, Laurent, concrètement, ça veut dire quoi ? Je rentre l'adresse de mon bien ou de mon futur bien, en tout cas celui qui m'intéresse, et là, vous allez me sortir quoi, en fait, comme information ?
7: Alors, en fait, c'est très simple. À partir de l'application, vous rentrez votre adresse et le système va immédiatement vous donner le niveau d'exposition au risque climatique sur les 20 ans qui viennent du bien que vous êtes en train d'analyser, que vous voulez acquérir. Et plus précisément, le système va vous donner un niveau d'exposition au risque d'inondation

0: d'inflation et au risque de chaleur. Hein, c'est évidemment dans l'actualité. On voit bien que, avec tout ce qui s'est passé ces derniers mois, avant d'acquérir un bien, évaluer si ce bien pourrait subir de fortes chaleurs, des vagues de chaleur, être au cœur d'îlots de chaleur notamment, c'est absolument indispensable. Il n'y a pas de système aujourd'hui qui permet de l'offrir à tous et de manière extrêmement simple. Vous êtes sur votre smartphone et vous utilisez l'application. Alors l'application, elle est juste pour que vous le notiez, hein, www.ucix.app. Hein, c'est en fonctionnement depuis le SIPCA, depuis début septembre. Tout un chacun peut l'utiliser, quel que soit l'endroit dans le monde. Vous pouvez exploiter cette application et pour acquérir un bien ou pour revendre un bien et avoir des informations précises sur les enjeux climatiques relatifs à ce bien, il suffit d'utiliser cette application. Et cette application s'appuie sur des données extrêmement fiables, exploitées depuis plus de 6 ans et traitées, comme je le disais, sur plus de 15 000 immeubles avec de grands professionnels depuis la création de Climate Company.
1: Alors Laurent, il y a Alban qui est notre réalisateur en régie qui justement me parle dans l'oreillette et me dit mais d'où vous les avez justement ces informations, en quoi elles sont vraiment fiables?
0: Donc l'ensemble des informations qui sont les nôtres aujourd'hui et que vous aurez sur l'application viennent des plus grands systèmes satellitaires, des plus grands systèmes d'observation de l'environnement et du climat qui existent dans le monde. D'ailleurs, ces systèmes-là sont en grande partie payés par nos impôts. Hein. Il y a un système qui s'appelle Copernicus. Copernicus, c'est le plus grand système d'observation de l'environnement et du climat basé sur des satellites qui s'appellent Sentinel. Et notre société, The Climate Company, utilise notamment ces données-là, mais toutes les données venant de tous les satellites dans le monde validées par la communauté scientifique internationale. Et nous avons inventé en fait des algorithmes tout à fait particuliers qui permettent de réduire l'échelle d'observation de ces satellites et de faire en sorte que l'échelle soit toujours garantie à l'échelle d'un immeuble, à l'échelle d'un bien, d'un actif immobilier que vous voulez évaluer.
1: Mais question, justement, en fonction de la note, le but ultime, c'est quoi, en fait? Une fois que j'ai ma note, mon indice de vulnérabilité du bâti, mon but, ça va être quoi? De négocier le prix, de réévaluer à la hausse ou à la baisse un tarif si je suis vendeur, si je suis acheteur?
0: Bah, en fait, le premier objectif, quand même, si vous êtes acquéreur, voilà, c'est de savoir quelle est la situation dans laquelle va se trouver le bien que vous allez acquérir dans les décennies à venir. Vous avez deux choix possibles. Vous avez un choix qui est, bah, finalement, je ne vais pas faire l'acquisition de ce bien en raison des risques climatiques qui sont annoncés dans l'application. Ça, c'est la première possibilité. Mais je pense que dans la plupart des cas, l'enjeu n'est pas là. L'enjeu est d'avoir une vraie stratégie d'adaptation derrière, de mesurer finalement la manière dont on va réorganiser notre bien en fonction des risques qu'il pourrait rencontrer. Et l'application vous offre la possibilité de réfléchir et de trouver les bonnes solutions d'adaptation, les astuces en fonction des risques qui sont annoncés.
1: Dernière question, très très rapidement, Laurent, parce que Alban est très intéressé par votre application. Il me dit, mais du coup, est-ce que c'est payant? Et en fonction de la précision des conseils ou de l'analyse que vous allez fournir, est-ce que ça devient plus ou moins payant?
0: Non, en fait, c'est très très simple. D'abord, hein, vous allez sur l'application www.ucix.app et vous avez une démonstration qui est gratuite. D'accord? Ça vous permet d'évaluer et d'utiliser l'application avant de vous engager. Ensuite, c'est très simple. Pour évaluer un bien, c'est 80 euros sur l'application et vous évaluez, vous avez toutes les informations de projection sur 20 ans du risque d'inondation et de chaleur de manière extrêmement précise, extrêmement sérieuse, avec des conseils d'adaptation et un appui de notre équipe scientifique si nécessaire. C'est exactement comme Doctolib. Vous pouvez prendre un rendez-vous et vous dialoguer avec nos équipes techniques pour pouvoir réfléchir de manière beaucoup plus approfondie.
1: Et voilà. Avec les docteurs de nos logements.
0: Si vous êtes agent immobilier, d'accord, il y a une offre particulière pour tous les professionnels de l'immobilier, d'accord, qui permet ensuite de mettre à la disposition les résultats auprès de l'ensemble de leurs clients.
1: Ben, le message est passé, Laurent. Je ne sais pas si vous avez convaincu Alban. On verra. Vous me direz s'il a pris son petit tarif à 80 euros. Merci, Laurent.
0: La première chose à faire, Marie, c'est vous. Abonnez-vous. Je vais vérifier que vous vous inscrivez bien sur l'application. C'est votre métier tous les matins. Merci beaucoup.
1: Oui, mais
0: Marie,
1: je suis locataire, moi, vous le savez, Laurent, pour l'instant. Ça va être compliqué de négocier une baisse de loyer si même je suis très, très exposée, vous le savez, c'est compliqué. Hein.
0: Ouais.
1: Mais bientôt, ça changera. Mais bien sûr. Merci, Laurent. Laurent Husson, le cofondateur et président de The Climate Company, qui était avec nous. Si, comme Laurent, vous avez des témoignages terrain de vos métiers, des idées, des produits à nous proposer, des applications, des services, des témoignages, des coups de gueule, des coups de cœur, n'hésitez pas, on a une adresse mail, lesexpertsdelimo@bfmbusiness.fr. Allez, c'est l'heure du débat.
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1: Olivier, je vous trouvais quand même particulièrement intéressé par les propos de notre pro de l'IMO, Olivier Taupin, directeur agence France, bureau et logistique chez Cushman & Wakefield. Bonjour Olivier.
3: Bonjour Marie.
1: Si, bien sûr,
3: très intéressé.
1: Non, parce que je me demandais même si vous n'étiez pas en train de télécharger l'appli.
3: Non, pas encore. Mais c'est vrai que notre service expertise travaille sur ces données-là quand ils évaluent des bâtiments.
1: Bah ouais, j'imagine. Hein. Surtout pour les bâtiments professionnels, je pense que c'est très important. Nicolas Voguet, le directeur de Zèbre, est également avec nous. Bonjour Nicolas.
4: Bonjour Marie.
1: Alors, je le disais en préambule, aujourd'hui, on va regarder du côté des entreprises, comment ils arbitrent aussi concernant leur immobilier. À chaque fois qu'on fait un sujet sur l'immobilier d'entreprise, on le rappelle, l'immobilier, ça reste le premier poste de dépense des entreprises derrière les salaires. C'est dire s'il y a besoin de faire les bons choix. Bon, on ne va pas se cacher derrière nos différents petits doigts. Ça ne va pas bien fort sur l'immobilier au sens large, l'immobilier d'entreprise en particulier. Est-ce que là, on a beaucoup de ventes, de déménagements, de gens qui quittent leur structure pour aller ailleurs? Comment ça se passe en ce moment, messieurs?
3: Écoutez, les chiffres Immostat viennent de sortir, donc ce sont les chiffres arrêtés sur les trois premiers trimestres de l'année. Et on assiste à une baisse de 14% des transactions et de 30% des grandes transactions de plus de 5000 m² qui sont particulièrement observées, puisqu'elles donnent le pouls un peu de l'économie et du dynamisme des entreprises. Donc pour répondre à votre question, effectivement, le marché est un petit peu à l'arrêt. Ça fait 3 ans de baisse consécutive. Ceci étant dit, je trouve qu'on travaille toujours autant, on a toujours autant de projets immobiliers, mais la finalité n'est pas la même et le déménagement n'est pas forcément la conclusion de l'étude qu'on fait pour nos clients.
1: C'est-à-dire ?
3: Eh bien, que bien souvent, elles décident de renégocier, de rester où elles sont, parce que les conditions de marché permettent aux propriétaires d'être un peu plus souple et flexible dans la renégociation. Et
1: c'est moins vrai dans le logement, hein, je tiens le temps.
3: Ouais, je partage. Mais avec 6 600 000 m² de bureaux immédiatement disponibles, les propriétaires ont tout intérêt à essayer de garder leurs locataires.
1: Donc là, ce que vous dites, vous, à des entreprises locataires, c'est le moment de renégocier votre bail avec le propriétaire parce qu'il y a moyen de faire des économies. Vous n'engagez pas sur un déménagement, essayez plutôt de réduire les coûts en parlant directement avec votre propriétaire.
3: Alors, ça fait partie des hypothèses. C'est vrai que vous le rappeliez tout à l'heure, c'est le deuxième poste de coût d'une entreprise. Donc, c'est quelque chose qui est assez regardé aujourd'hui par les directions générales, puisque comme vous le savez, l'économie ne va pas très très fort, donc les sujets de trésorerie, d'économie sont sur le dessus de la pile des entreprises, et l'immobilier donc en fait partie. Donc évidemment, nous conseillons nos clients, et le scénario du stay, de rester, de renégocier, fait partie des solutions qui sont très très étudiées.
1: Ok, on ne bouge pas, on négocie potentiellement le bail. Chez Zèbre, même analyse de la situation, ou alors vous avez le sentiment quand même qu'il y a une espèce de nettoyage quand même qui s'opère, notamment par exemple sur la taille des locaux qu'on utilise?
4: Non, globalement les entreprises, elles ont pris conscience qu'elles payaient plus de mètres carrés que de ce qu'elles avaient réellement besoin. Nous, ce qu'on remarque, c'est globalement malgré tout sur les grandes entreprises, les taux d'utilisation en moyenne restent autour des 45-45%. Cependant, parce qu'il y a une fluctuation suivant les jours.
1: Ah oui, avec les fameux télétravail, mais attendez, 45%?
4: Bah, c'est facile, hein, parce qu'avant le Covid, on était déjà à 60-65% d'utilisation, parce que y a des gens qui sont en vacances, il y a des gens qui sont à l'extérieur, on a plus de mètres carrés que de besoins nécessaires. Après, vous mettez 1 ou 2 jours de télétravail dans la boucle, et puis mécaniquement, on descend assez rapidement sur ces taux-là. Mais je dirais que les déménagements sont plus simplement la seule option que les entreprises ont. Elles essaient de mettre en comparaison différents scénarios, donc d'aller renégocier l'échange du bail, de libérer un étage et de garder les autres, de surdensifier certains jours de la semaine, mais pas tous. Donc en fait, être capable aussi de sous-louer des poches immobilières qu'ils ont, mais avec sans vraiment savoir dans quelques années est-ce qu'ils vont rien avoir besoin. On les garde en stock pour certains jours de la semaine, ou parce qu'on sait qu'on va être dans une autre phase de décroissance ou de croissance. Donc c'est plus simplement, on réduit les mètres carrés, il faut aller comprendre réellement, finement, l'usage réel, suivant les jours et suivant la politique actuelle de l'entreprise.
1: Ouais, mais alors moi je suis très étonnée parce qu'on a déjà vécu, j'ai l'impression qu'on n'en est finalement jamais sorti, hein, 2022-2023, crise inflationniste, déclenchement de la guerre en Ukraine, tout ça, tout ça. Et j'avais déjà le sentiment qu'on tenait à peu près le même discours à l'époque, qui était, bah, on essaye de s'adapter bon an mal an à la situation, on ne sait pas si on doit se barrer, ou si on doit essayer de négocier avec le propriétaire, de réduire l'espace de sous-louer, etc. Mais en fait, on n'en est jamais sorti de cette phase-là, non, Nicolas, j'ai l'impression.
4: Bon, on parle d'un sujet qui est quand même assez complexe, parce qu'on parle d'immobilier. À partir du moment où on prend une décision, on peut avoir des dommages collatéraux qui sont très importants. Mm-hmm. Donc, il vaut mieux prendre aussi son temps pour être capable de savoir exactement là où on va. Et puis ensuite, on parle de grandes entreprises, principalement, avec des milliers de mètres carrés, voire des dizaines et voire des centaines de milliers de mètres carrés de bureaux. Donc il faut être capable de pouvoir voir de façon fine sur une échéance plus longue que simplement sur 6 mois, qu'est-ce qu'il en est. Et puis après, il faut réorganiser les équipes, parce que l'objectif n'est pas simplement d'aller optimiser les coûts immobiliers, il faut que l'expérience des salariés ne se dégrade pas. C'est même pas qu'elle se dégrade pas, c'est qu'elle augmente.
1: Qu'elle s'améliore, ouais.
4: Et la logique globale, hein, c'est de faire vivre sûrement plus de personnes dans moins d'espace, mais avec des services qui vont être à très forte valeur ajoutée, et en fait faire en sorte que les gens ils aient intérêt à venir au bureau, parce qu'ils ont une expérience qui n'est pas la même qu'ils peuvent avoir chez eux.
1: Je ne vous parlerai pas du baby-foot, je ne vous ferai pas. À chaque fois, on me dit, mais elle est vieille, c'est pas possible de sortir des bêtises pareilles. Mais quand même, sur la renégociation, je trouve que c'est intéressant. Nicolas disait, finalement, on peut tout renégocier à l'intérieur de notre bail quand on est une entreprise. C'est-à-dire qu'on n'est pas juste obligé de faire baisser le loyer, a priori.
3: Alors, on peut tout renégocier dans le cadre d'un bail commercial, si... Évidemment, c'est là-dessus qu'on part. Donc oui, tout se renégocie. Les franchises de loyer, et échéances de baux qui peuvent être raccourcies. À la fin d'un bail, souvent, on a des remises en état à prévoir. Donc on peut déjà les prévoir, les anticiper. Et puis, comme le disait justement Nicolas, il y a aussi la surface qui est peut-être renégociée. Donc quand on occupe un immeuble de 15 000 m2, qu'on s'est réorganisé, télétravail, flex-office oblige, et qu'on a besoin de 12 000, bah on peut aujourd'hui plus facilement qu'avant rendre 3 000 m2 à son propriétaire.
1: Mais on n'est pas obligé de complètement déserter les lieux. Quoi. C'est... Mais les propriétaires acceptent ça en se disant bah, je vais me retrouver sur le bras avec 2 000 m2, 3 000 m2. Alors,
3: compte tenu du contexte actuel, pour les propriétaires, il est plus économiquement plus favorable de se retrouver avec 2 000 m2 de moins que 15 000 m2 vide. Vous voyez. Donc ils ont tout intérêt à écouter leurs clients. Et à faire en sorte que la relation se passe bien et perdure dans le temps, puisque ça permet de valoriser leur immeuble aussi.
1: Ouais.
3: Donc ça, c'est quand même quelque chose d'important. Encore une fois, hein, 6 600 000 m2 disponibles, c'est du jamais vu en immobilier d'entreprise en Île-de-France. Donc les propriétaires sont très, très à l'écoute de leurs locataires et c'est à nous de les conseiller au mieux pour qu'ils prennent les meilleures des décisions.
1: Et j'avais une question justement, je comptais l'aborder un petit peu après, mais quand même, vous parliez aussi de cette nécessité pour les entreprises locataires de pouvoir, de devoir renégocier les modalités du bail. Est-ce que vous n'avez pas le sentiment aussi que c'est un indicateur avancé, et à chaque fois on en reparle quand même, de l'état économique de la France? Est-ce que là, vous assistez à beaucoup, justement, de renégociations? Est-ce qu'on est plutôt en réduction de taille et donc potentiellement d'effectifs? Quel type de renégociation
3: Vous avez tout à fait raison, c'est symptomatique du climat. Les entreprises, aujourd'hui, ont du mal à se projeter et à avoir de la visibilité sur leur avenir. C'est vrai qu'elles ont tous eu une période de transformation avec le télétravail. Certaines entreprises sont en train de revenir dessus, mais on ne reviendra jamais complètement dessus. Donc, c'est à prendre en considération. Donc, il y a des adaptations à faire. Et souvent, pour un chef d'entreprise, la meilleure des décisions, c'est de ne pas décider, d'essayer de rester, de renégocier.
1: Ouais.
3: Alors après, il y a des entreprises qui se développent très fortement. Donc là, on ne peut pas pousser les murs d'un immeuble. On peut éventuellement essayer de densifier, mais ça a quand même ses limites. Donc, celles-là sont souvent amenées à déménager. Il y a aussi des concentrations d'entreprises, des regroupements qui font que les entreprises déménagent, mais dans beaucoup, beaucoup de cas, c'est vrai, on assiste plutôt à une diminution des surfaces et à une baisse de l'empreinte immobilière des entreprises actuellement, essentiellement due à, je pense, à l'incertitude économique.
1: Clairement. Nicolas, c'est la même analyse que vous faites, c'est-à-dire, est-ce que vous vous dites là, compte tenu de ce que je vois moi sur mon domaine de compétences et ma vie au quotidien, je me dis, les entreprises en France, elles vont pas bien fort là?
4: Je pense que dans tous les pays du monde, les entreprises sont très challengées en ce moment sur leur core business, sur leurs coûts, sur vraiment tous les aspects. Même, je pense, sur le fait de garder les talents dans l'entreprise, parce qu'on arrive dans des aires dans lesquelles c'est beaucoup plus facile de se lancer de façon individuelle et de pas forcément avoir d'appartenance à l'entreprise. Donc, je pense que c'est vraiment multidimensionnel. Après, par rapport à l'enjeu et le challenge immobilier, je pense que les propriétaires et les gestionnaires d'actifs ont un rôle hyper prédominant pour essayer d'aller absorber aussi cette nouvelle demande. Parce qu'il faut, je pense, voir différemment l'immobilier. Pendant très longtemps, on parlait de localisation, la règle des 3 L. Moi, je suis convaincu que maintenant, ça va être la règle des 3 O. Occupation, occupation, occupation. C'est de se dire, en fait, qu'un actif va être aussi très valorisé si on est capable d'aller vraiment le densifier. Et pour ça, il ne faut pas être dans la réaction, il faut être capable d'aller anticiper de façon préventive et d'être capable de se dire, bon bah voilà, a priori, mon locataire, vu l'utilisation qu'il a actuellement, dans un an et demi, 2 ans, à l'échéance de son bail, on va être dans un contexte dans lequel il va vouloir modifier. Donc, une fois qu'on sait ça en avance, on est capable d'aller ajuster, de se dire, bon bah malgré que le marché soit compliqué, il faut qu'on aille trouver d'autres locataires, s'asseoir avec mon locataire et lui dire, écoute, moi je sais que tu as des problématiques comme ça. Et en fait, du coup, on casse aussi ce lien de client propriétaire, ça va être vraiment beaucoup plus partenaire pour être capable en fait de pouvoir ajuster, flexibiliser son usage de l'immobilier, parce qu'on se rend bien compte que avoir des certitudes dans le monde dans lequel on vit, c'est prendre un très gros risque.
1: Vous parlez de flexibiliser le monde de l'immobilier et en particulier ce monde de l'immobilier d'entreprise. Alors, pour le coup, encore une fois, je ne vais pas vous reparler du baby-foot, mais enfin, ça fait 1000 ans qu'on l'entend, hein, la flexibilisation du monde de l'immobilier, le coworking, tout ça, tout ça. Aujourd'hui, on en est sorti des beaux 3-6-9. Est-ce que aujourd'hui, vous avez le sentiment que cette flexibilité appelée des vœux des entreprises, hein, aussi, quelque part, elle est là ou c'est toujours à chaque fois ce qu'on se redit en période de crise où on ne sait pas comment on sera demain?
4: Ah non, moi je pense personnellement que les beaux 3-6-9 sont quelque chose qui sont en train d'éclater, qui se raccourcissent de plus en plus. On doit modifier les offres immobilières avec des business models, à mon avis, beaucoup plus orientés sur la consommation des services réellement utilisés, plus que des stocks de mètres carrés de façon globale. Après, on parle du coworking. Le coworking existe depuis maintenant plus de 30 ans. Je pense que le coworking a été une vue plutôt d'aller siloter l'usage des mètres carrés. À mon sens, il y a encore un gap sur le marché, c'est de comprendre les flux et de comprendre réellement ce qui se passe dans les actifs immobiliers. L'immobilier est un actif immobile, on a tendance à le voir comme une coque. Maintenant, il y a tout ce qui s'y passe dedans qui est très intéressant. Et je pense que l'immobilier de bureau, est en train de tendre vers ce que l'immobilier retail a fait il y a quelques années avec une bonne compréhension des flux de personnes. En se disant, bah tiens, les boutiques à l'avant vont être plus utilisées, et puis celles dans un coin vont être sous-utilisées par les flux de personnes. Je pense qu'un actif immobilier va devenir de la même manière dans ce sens-là, et pareil, être capable de pouvoir ajuster de façon plus ou moins flexible le fait de faire du co-living, du co-working, du retail et du bureau. Mais je crois beaucoup moins à l'immobilier monolithique, plus traditionnel.
1: Olivier ?
3: Oui, c'est vrai qu'aujourd'hui, la flexibilité est de mise dans les baux commerciaux. Après, ça reste dans le cadre de la loi. Donc, ce sont des baux de 9 ans avec une échéance dite triennale, mais qu'on peut aussi assouplir en donnant une échéance plus rapide tous les ans, si on veut. C'est quelque chose qui se fait. Après, la majorité des baux signés, ce sont des baux commerciaux. Ce qu'on voit se développer de plus en plus sont les contrats de prestation de services, où des propriétaires, des grands propriétaires, des grands investisseurs proposent à la location des immeubles plug and play ou des surfaces plug and play, donc déjà aménagées. Ouais. Et effectivement, ce qu'on paye là, c'est le service qui est donné. Et du coup, ça flexibilise beaucoup le contrat, puisque là, on sort du cadre des baux commerciaux, avec beaucoup plus de flexibilité et aussi beaucoup plus de visibilité sur ce qu'on paye à la fin, puisque c'est du tout inclus. Et pour en revenir à ce que disait Nicolas sur les changements opérés dans les grands immeubles de bureaux, c'est vrai qu'aujourd'hui, l'aspect des services proposés aux entreprises n'a plus rien à voir avec ce qu'on pouvait proposer avant le Covid. c'est vrai qu'on se dirige, alors le mot est pas beau, mais j'en ai pas trouvé d'autre, vers l'hôtellification des immeubles de bureaux, où effectivement, on doit donner aux salariés l'envie de venir. Si c'est aussi bien qu'à la maison, ça n'a pas d'intérêt, il faut que ce soit mieux qu'à la maison. Et donc, il y a toute une palette de services qui se développent et d'usage aussi à l'intérieur des locaux de bureaux.
1: Juste dites-moi deux, trois services là, pour inspirer notre direction.
3: Le baby-foot.
1: Non, c'est pas vrai.
4: Le bar.
1: Le bar. Vous plaisantez pas, je vous raconterai des trucs en tête.
3: Non, mais plaisanterie mise à part, la restauration, alors c'est particulier à la France, est un point très très important. Et offrir plus d'offres, pas seulement le restaurant d'entreprise, la cantine, comme on pouvait le voir avant, mais plusieurs offres de restauration est hyper important et hyper apprécié des salariés.
1: Mais du commerce aussi, par exemple, je ne sais pas, je vous pose la question. Alors, parce que vous
3: sur les multi-usages, effectivement, aujourd'hui, des grands ensembles immobiliers sont en train d'être repensés et à l'intérieur desquels on va trouver, je pense notamment à La Défense, il y a plusieurs projets en cours, du co-living, de l'hôtel et du bureau, et aussi, pourquoi pas, du loisir. Donc tout ça est en train de... Alors évidemment, on est sur un actif immobile, avec des coûts de transformation, des délais administratifs qui sont très très longs. Mais je pense qu'on va en commencer à avoir ce type d'immeuble dans les 3 à 5 ans qui viennent, puisqu'il va bien falloir qu'on restructure certaines tours à La Défense.
1: Mais c'est intéressant, hein, c'est intéressant de se dire en fait à quel point on la réinvente cet immobilier, enfin on le réinvente cet immobilier d'entreprise. Après, on va pas se mentir, pour toutes celles et ceux qui vivent dans des gros bâtiments d'entreprise de bureaux, on l'a pas tous vu, hein, cette réinvention de l'immobilier de bureau, hein, dont on parle depuis tout à l'heure.
4: Non, et puis il est très lent, et puis il n'a pas évolué tant que ça dans les faits depuis plusieurs dizaines d'années. Parce que vous regardez les photos de l'époque, dans les années 80-90, comment est-ce que les bureaux fonctionnaient, c'était des petites boxes. Maintenant, on est passé sur les open space où on a enlevé une partie des murs, et en flex office, on a gardé la même manière d'opérer, mais on a dit aux gens... Maintenant que vous n'avez plus un bureau attitré, vous pouvez en utiliser.
1: Ça, c'est tout pourri, hein, on est d'accord. Hein, le
4: différent.
1: Je crois qu'on en est revenu sur beaucoup. Enfin, dans beaucoup d'entreprises, on en est revenu, je crois.
4: Je ne sais pas si c'est pourri. Moi, je pense qu'à un moment donné, on a un besoin suivant la tâche qu'on fait dans l'entreprise. C'est ça ce que j'appelle, moi, foncièrement un service. Ce n'est pas le baby-foot. C'est le fait de se dire là, j'ai besoin de réfléchir et de travailler un peu en isolation dans un espace assez calfeutré. L'entreprise m'a mis à disposition cet espace-là. Là, j'ai besoin d'aller sortir d'une salle de réunion un peu classique qui peut nous donner quelques angoisses et d'être dans un endroit avec des canapés où on peut parler un petit peu plus.
1: Oui, alors le flex-office dont vous parlez, c'est pas vraiment, je crois, le flex-office dont on a l'habitude de pratiquer. Hein. C'est plutôt, t'as un ordinateur un jour, t'en auras un autre le lendemain. Hein. L'usage de parties communes à des moments spécifiques qu'on va réserver, ça, c'est moins vrai flex-office tel qu'on l'imagine, je pense, dans l'imaginaire des gens.
4: Ouais, dans l'imaginaire, mais les entreprises sont en train de le faire. Après, chaque entreprise a aussi un ADN qui fait que c'est plus ou moins facile d'aller faire ces modifications. Quand on s'appelle Blablacar, c'est plus facile d'aller très rapidement changer un modèle. Lorsqu'on est une entreprise du CAC 40 avec une population qui n'a pas ces mêmes habitudes, et voilà, il faut communiquer, il faut surtout comprendre le besoin des salariés, je pense, avant toute chose, et pas de leur imposer des manières de faire. C'est d'aller co-construire ça ensemble et se dire, voilà, l'objectif final, c'est une productivité pour chacun. Donc comment est-ce qu'on met tout à disposition pour qu'on puisse performer dans un moment qui est assez complexe.
1: Messieurs, il nous reste 45 secondes, j'ai quand même juste une question. On a beaucoup parlé de la renégociation, l'heure de la grande renégociation pour les locataires, entreprises. Est-ce que demain, ce sera l'heure des grandes braderies pour les propriétaires d'immeubles de bureaux?
3: Alors, je suis pas sûr que le terme grande braderie soit le bon mot, mais aujourd'hui,
1: tant que t'as pas vendu, t'as pas perdu. Attends,
3: c'est vrai,
1: hein.
3: Non, très clairement, sur certaines zones géographiques en Île-de-France, on dépasse les 40% de mesures d'accompagnement. Ouais. Donc, par rapport à votre loyer affiché, vous avez un discount de 40% sous forme de franchise ou de travaux. Voilà, donc je crois qu'on pourra pas aller bien au-delà de ces 40%. Donc après, on peut attaquer le loyer dit facial. Et baisser le loyer, c'est déjà le cas sur certaines zones. Maintenant, il y a Paris fait de la résistance, le loyer prime dans Paris continue d'augmenter. Donc La Défense se comporte de mieux en mieux. Donc il y a plutôt des signaux qui sont aussi positifs. Après, il faut se faire une raison. Il y a certains immeubles de bureaux qui ne seront plus demain des immeubles de bureaux et donc il va falloir s'y attaquer.
1: Très très rapidement parce que le jingle de l'émission est déjà parti.
4: Alors moi je pense que si on met le problème sous le paillasson, il va y avoir une braderie malheureusement. Par contre, si on l'adresse et qu'on se dit que ça va être un levier de performance potentiel et qu'on investit, parce qu'en France on a fâcheuse tendance à se dire que mettre des investissements c'est un coût. Non, mettre un investissement, c'est anticiper les problématiques futures. Donc c'est tout l'enjeu, c'est d'être capable d'aller mettre des choses en place pour se dire qu'on va aller prendre une vague un peu moins de plein fouet.
1: Bah, c'est important de le dire et ça pourrait inspirer nos politiques en plein débat budgétaire, ce que vous venez de dire. Merci Nicolas. Nicolas Voguier, le directeur de Zèbre, et merci à Olivier Taupin, directeur Agence France, bureau logistique chez Cushman & Wakefield. Merci d'avoir été avec nous. Les experts de l'IMO reviennent demain sur BFM Business.
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19: 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Alors, au cœur de l'actualité, déjà votre retraite. Hein, évidemment, au cœur de l'actualité, des grands débats budgétaires, politiques du moment pour la présidentielle. Évidemment, la certitude qui semble désormais claire et nette pour tout le monde, tout bord confondu, et on a pu le voir lors des assises de l'affaire dernièrement, il faut plancher sur un système complémentaire général de capitalisation. Au milieu de tout ça, il y a le très réputé PER qui commence vraiment à s'imposer en la matière. Mais quand l'ouvrir? Suivant évidemment votre profil et vos priorités. Comment l'abonder? Quelle stratégie? Christian Fontaine du magazine Le Revenu avec nous dans quelques secondes. Au cœur de vos finances personnelles, un autre support qui fait ses preuves, un de vos préférés, c'est l'assurance vie. On l'a dit, on le redit, on se retrouve ces derniers temps avec d'incroyables sommes en manque à gagner. investissement pas très performant, stratégie pas très productive. Est-ce que votre assurance vie est bien réglée ? Est une intéressante qu'on va décortiquer avec Antoine Charbonneau de Basalt. On va ouvrir le capot pour voir s'il n'y a pas quelques réglages à faire pour mieux faire fructifier vos finances personnelles et surtout en tenant compte de l'environnement qui est très changeant en ce moment. Enfin, les énergies vertes font leur grand retour dans votre panorama d'investissement. Première loge de la soif d'énergie du moment, évidemment. Un redémarrage clair et net après une période un petit peu compliquée. Pourquoi, comment et avec quelle stratégie ? Toutes les réponses tout à l'heure avec Nicolas Rochon de Air Green Invest. Il sera avec nous en fin d'émission dans le coffre-fort. Vous pouvez nous joindre évidemment par email direct@bfmbusiness.fr, nous envoyer un SMS au 73216, mot-clé business suivi de votre question, et sinon me poser vos questions directement sur mes comptes Twitter et LinkedIn. Allez, la boîte à outils tout de suite.
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19: Ah, on est au cœur de l'actualité, hein, que ce soit du côté des assises de l'affaire, que ce soit du côté de la campagne présidentielle, que ce soit du côté des préoccupations budgétaires. Et évidemment, on va en reparler toutes ces prochaines semaines. Christian Fontaine du magazine Le Revenu, bonjour.
7: Bonjour Antoine.
19: On va parler des retraites. Parce que, bon, maintenant, et c'était patent aux assises de l'affaire, il y a un vrai consensus de part et d'autre de l'échiquier politique pour dire que maintenant, oui, il nous faut un système complémentaire valable par rapport au système par répartition. Encore une fois, il s'agit que l'un complète l'autre. Maintenant, au milieu de tout ça, il y a le PER. Le PER, depuis qu'on l'a ouvert, entre guillemets, il n'arrête pas de progresser. Et c'est un placement qui a un véritable succès. Maintenant, si on se regarde, si on s'analyse, bon, quand est-ce qu'il faut l'ouvrir ? Suivant quel profil, avec quelle stratégie, ça peut paraître bête, mais je sais pas, moi j'ai 50 ans, j'ai toujours pas de PER.
7: Alors, non, la question n'est pas bête, mais effectivement, elle se pose à quel âge faut-il ouvrir un plan d'épargne retraite ? Alors, je dirais que historiquement, les Français qui souhaitaient se constituer un petit bas de laine pour compléter la pension versée par les régimes obligatoires, eh ben, pensaient à l'assurance vie, pensaient à l'immobilier locatif. Et c'est vrai qu'aujourd'hui, il y a un troisième outil ultra efficace qui est le plan d'épargne retraite. Vous avez vu les dernières statistiques du COR, du Conseil d'orientation des retraites, qui montrent très clairement que les jeunes, c'est-à-dire les jeunes actifs aujourd'hui qui ont entre 25 et 35 ans, aujourd'hui quand un cadre part à la retraite, eh ben, il touche une retraite, une pension de retraite, un cadre peu ou prou égal à 50% de son dernier salaire d'activité. Pour les jeunes qui rentrent aujourd'hui sur le marché du travail, ce ne sera plus 50% mais 40%. Donc il y a un vrai besoin de revenus complémentaires et ce plan d'épargne retraite est là pour y répondre. Alors, à quel âge faut-il commencer à verser ? Ben, j'aurais tendance à dire qu'on peut verser à tout âge, simplement pas pour la même raison. Lorsqu'on verse au début de son entrée dans la vie active, je dirais qu'on alimente son PER pour capitaliser. Hein, vous savez que c'est le temps est le principal levier qui vous permet de mettre de l'argent de côté. Si vous commencez à mettre 50 euros chaque mois de côté sur un PER à 25 ans, 50 euros pendant 40 ans, avec 1 000 euros d'épargne de départ, placé à 6%, vous aurez plus de 100 000 euros à 65 ans. Mais surtout, ce qui est intéressant, c'est que si on décompose ces 100 000 euros, vous n'aurez versé que 25 000 euros. C'est-à-dire 75 000 euros, ce seront des intérêts et des voilà.
19: C'est de l'argent qui aura bien travaillé.
7: L'argent qui aura bien travaillé et vous aurez pleinement profité de l'effet boule de neige. Il ne faut pas hésiter. C'est vrai que le PER est un outil de défiscalisation. On dit en début de carrière, mais on paye peu d'impôts. Alors d'abord, pour un certain nombre de cadres, notamment les jeunes ingénieurs, ce n'est pas forcément vrai, oui. Puisque la tranche des 30% en France est très large. Donc on commence malheureusement à payer beaucoup d'impôts très jeune. S'il fallait une raison pour laquelle le revenu recommande d'ouvrir un PER, je dirais dès l'entrée dans la vie active, c'est pour profiter non pas de l'effet fiscal, mais de l'effet boule de neige. Voilà. Alors après ça, à 40-45 ans, pourquoi ouvrir un PER ? Ben là, les revenus commencent à être plus conséquents, donc tous les cadres sont taxés à 30, 41, voire 45%. Donc là, l'effet défiscalisation, avantage fiscal est très fort. Oui. Puisque vous versez 1 000 euros et vous économisez, si vous êtes à 30%, 300 euros d'impôt immédiatement.
19: Donc on met à l'abri.
7: Vous mettez à l'abri et puis surtout l'État vous fait une avance de trésorerie et cette avance de trésorerie, cet impôt qui n'est pas payé, vous pouvez le placer et là aussi, ça fait des petits. Le PER est d'autant plus intéressant que si jamais vous avez autour de 40-45 ans, quelques années après l'ouverture de votre PER, des difficultés sur le plan budgétaire, que vous n'arrivez pas à alimenter votre PER, c'est pas grave, vous pouvez très bien sauter une année. Et puis on rentre dans votre fameuse tranche d'âge, celle que vous aimez beaucoup, mon cher Antoine. Pour ne pas être concerné, bien sûr, vous avez 50-55 ans. Ouais. Ben là, on investit dans le PER pour défiscaliser, effectivement, et puis parce que la retraite approche. Et vous savez, le PER, c'est quoi? Le PER, c'est un outil qui est conçu pour se constituer un complément de revenu avec avantage fiscal. Et la contrepartie de l'avantage fiscal, c'est que l'argent est bloqué jusqu'à la retraite. Quand vous commencez à verser à 50 ans, ben la retraite, c'est pas si loin. Là, votre argent, il est bloqué 10 ou 15 ans. Donc, c'est une contrainte du placement qui se réduit. Et puis, lorsqu'on arrive dans votre chère classe d'âge, je souris parce que j'ai même dépassé en quelques années, vous avez aussi les avantages en matière de prévoyance du PER, hein, puisqu'il faut savoir que l'avantage fiscal à l'entrée, en cas de décès, n'est jamais repris par l'administration fiscale, donc ça c'est par le législateur, donc ça c'est un vrai plus. Et puis aussi, si vous terminez malheureusement votre carrière comme beaucoup de cadres en étant au chômage, si un jour vous arrivez à la fin des allocations au chômage, ben vous avez la possibilité de récupérer l'argent de votre PER sans rembourser l'avantage fiscal qui vous a été accordé à l'entrée.
19: Mais du coup, quand on commence jeune, il nous reste moins d'une minute. Quand on commence jeune, on peut se permettre de prendre un petit peu de risque, donc d'avoir des placements plus dynamiques. Quand on approche des 50 ans, il faut avoir un profil un peu plus équilibré. Là, pour le coup, comme la retraite approche,
7: alors,
19: c'est peut-être intéressant
7: En théorie, vous avez raison, mais je dirais qu'en pratique, non, parce qu'en fait, aujourd'hui, un cadre vous avez raison si vous avez besoin de piocher immédiatement à 65 ans la totalité de l'épargne mise de côté, d'accord. Mais la plupart des cadres ne vont pas toucher à ce plan d'épargne retraite, ou relativement très peu. Or, à 60 ou 65 ans, vous aurez une espérance de vie encore d'une trentaine d'années. Donc non, surtout à 65 ans, ça c'est vrai que c'est un discours qu'on trouve beaucoup, notamment sur les réseaux sociaux, mais à 65 ans, surtout maintenez une allocation d'actifs dynamique. Vous avez encore 30 ans d'espérance de vie, il est hors de question à cet âge-là de se positionner à 100% sur des placements sans risque qui peu ou prou, déduction faite de l'inflation, des prélèvements fiscaux et sociaux, ne rapporte absolument rien. Attention aux idées reçues, la gestion de patrimoine aussi, faut savoir évoluer avec son temps.
19: Attention aux biais comportementaux là encore. Christian Fontaine du magazine Le Revenu, merci infiniment sur le PER. Placement à suivre tout de suite.
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19: Antoine Charbonneau de Basalt, bonjour.
20: Bonjour Antoine.
19: On vient de parler du PER, on va enchaîner sur l'enveloppe préférée des Français, à savoir l'assurance vie. Et moi, il y a une stat que j'ai découvert là à la rentrée qui me fascine. C'est JP Morgan Asset Management qui dit, depuis 2020, les Français ont eu beau se mettre à la bourse, il y a 400 milliards d'euros de, entre guillemets, manque à gagner. Parce que on a placé sur des trucs pas très performants, des trucs beaucoup trop sécurisés. Et là, on répond aux biais comportementaux de l'investisseur français très spécifiquement, et ça se voit à chaque enquête. Là, en plus, on a un univers de taux qui commence à se tendre, à alimenter des réflexions en termes d'allocation d'actifs. Est-ce que ce n'est pas un moment pivot, justement, pour l'assurance-vie?
20: Ça l'est, ça peut l'être. Effectivement, on est... L'assurance vie, sur une enveloppe très polyvalente, donc on va pouvoir aller investir sur plein de typologies d'actifs. On fait de l'immobilier, on fait des actions, des obligations. Et c'est vrai que c'est intéressant quand on peut venir piocher en fonction des conditions de marché l'actif qui pourrait fonctionner demain.
19: Alors, le biais comportemental, on l'a décrit avec cette histoire de manque à gagner. Maintenant, vous avez deux, trois chiffres qui sont encore plus parlants.
20: Oui.
19: Et qui peuvent justement alimenter ce genre de réflexion.
20: Effectivement, on a lancé une enquête chez Basalt auprès de 1000 Français pour comprendre comment ils se comportaient avec leur placement et notamment l'assurance vie. Il y a des chiffres qui sont assez marquants. Et on parlait effectivement d'un manque à gagner potentiellement dans votre étude de JP Morgan. On la retrouve aussi ici. Il y a 22% des Français aujourd'hui qui connaissent exactement les frais qu'ils ont sur leur contrat d'assurance vie. Ça, c'est problématique parce que, on le sait, l'assurance vie, c'est censé financer des projets de vie, un achat immobilier, sa retraite, le financement des études de ses enfants. Et quand on ne connaît pas les frais qu'il y a à l'intérieur, c'est un manque à gagner de centaines d'euros, voire milliers d'euros en fonction du montant investi.
19: Et puis, c'est pas le tout. Ça, c'est avant de signer un contrat d'assurance vie. Pendant la détention de cette assurance vie, bon, on connaît l'avantage fiscal au bout de 8 ans, on a pu classer SG et un certain nombre de trucs à payer, donc pas grand-chose par rapport aux sommes qu'on débloque. Mais il y a encore une méconnaissance des mécanismes profonds du truc.
20: Il y a beaucoup d'idées reçues. On parlait, l'intervenant juste avant moi, du PER. C'est pareil sur l'assurance vie. Il y a beaucoup, effectivement, d'idées reçues, et notamment une, et on parlait de la durée pivot de 8 ans. Beaucoup de personnes aujourd'hui pensent que l'assurance vie est bloquée pendant 8 ans. Or, ce n'est pas le cas. On peut retirer son argent à tout moment. C'est pas comme un livret A disponible instantanément, mais néanmoins, l'argent reste disponible.
19: Et puis, bon, on paye des impôts.
20: Paye des impôts, effectivement. C'est pas une assurance décès. C'est vrai que le nom fait penser qu'on a quelque chose qui se passe au moment du décès. On a quelque chose, effectivement, mais c'est pas une assurance. On cotise pas. Ouais. C'est vraiment une enveloppe pour épargner.
19: Donc, c'est assez amusant parce que on a quand même des gens qui disent c'est notre placement préféré, mais en même temps, on le connaît pas.
20: C'est le gros paradoxe.
19: Ouais.
20: C'est le gros paradoxe qu'on a. C'est un marché qui touche beaucoup de monde. On a 19 millions de Français aujourd'hui qui ont un contrat d'assurance vie. Ça représente 2100 milliards d'encours sous gestion. Et pourtant, quand on creuse, on le disait, les Français connaissent pas forcément leurs frais. Ils connaissent pas forcément les supports qu'ils ont à l'intérieur. Il y a 48% également des Français qui n'ont pas regardé le rendement moyen de leur assurance vie ces trois dernières années. Donc, il y a un gros paradoxe aujourd'hui qui se crée. C'est lié à plein de choses. Notamment notre système éducatif, on n'a pas été éduqué à l'argent de manière générale, à gérer un budget. On sait disserter sur Kant à 18 ans ou bien résoudre une intégrale, mais rarement gérer son argent au quotidien et comprendre les différentes enveloppes qu'on a en face de nous. Donc il y a ce manque d'éducation, je dirais, d'une part, et puis les Français se sentent mal accompagnés. Et ça, c'est une vraie problématique. Et on l'a également dans les chiffres. Les chiffres, pardon, il y a 25% seulement des Français qui estiment que leurs conseillers financiers agissent dans leur intérêt plutôt que dans l'intérêt de leur banque ou de leur conseiller financier.
19: 75% pensent que c'est fou, ça.
20: Bah, c'est malheureusement aujourd'hui le système que l'on rencontre. Le Français moyen, quand il veut épargner, la figure d'épargne dans son entourage, c'est le banquier. Donc on va toquer à la porte de son banquier. Et malheureusement, l'agence bancaire traditionnelle, le banquier, il a des objectifs, il doit cocher des cases. Et ça va rarement finalement dans l'intérêt des clients.
19: Puis on vous dira qu'il change tous les six mois.
20: Tous les six mois, effectivement, on reçoit un mail de sa banque en disant effectivement que le conseiller a changé. Donc c'est compliqué de suivre sur du long terme. Et les produits qu'ils vendent sont souvent des produits qui sont rattachés au groupe bancaire. Donc, c'est compliqué de faire un conseil indépendant.
19: J'allais vous dire, en plus, c'est pour rattraper l'actualité par le callback, en plus, on a l'IA maintenant. Il y a des tas de CGP qui nous expliquent. Nous, on est obligé de s'y mettre à l'IA. Pourquoi ? Parce que nos clients, ils s'en servent et ils viennent nous poser des questions précises. Donc, il faut être en mesure de répondre. Je dirais que c'est aussi une manière de s'informer. Alors, évidemment, de manière indicative sur les placements à faire. Ce n'est pas l'IA qui va décider de vous allez mettre plutôt 5000 euros sur des taux que des actions. Mais voilà, malgré les progrès qui ont été faits ces derniers mois, il y a toujours cette mésinformation.
20: Ouais, vous avez raison, on n'a plus les mêmes outils qu'avant, et c'est tant mieux. C'est-à-dire qu'effectivement, en quelques clics maintenant, on peut savoir, et en une recherche avec l'IA, la moyenne de frais d'un contrat d'assurance vie. Nous, chez Basalt, on a créé un comparateur qui permet en quelques clics de comparer l'ensemble des contrats d'assurance vie.
19: C'est la mode, ça.
20: Donc ça fonctionne bien et on n'a plus les mêmes outils qu'avant. Donc il faut effectivement challenger son conseiller financier, challenger l'offre qu'on a actuellement pour trouver quelque chose qui puisse correspondre à ses objectifs.
19: J'allais vous dire, l'environnement actuel, là, avec des taux qui n'arrêtent pas de grimper, avec des actions qui, bon an mal an, sont quand même sur des niveaux proches de leur plus historique, que ce soit aux États-Unis, mais même chez nous, le CAC 40 est quand même pas très loin de son top historique. C'est un environnement qui est pas forcément très, très intuitif. Est-ce que vous constatez, là, ces dernières semaines, ces derniers mois, une sorte de pivot, une sorte de « je vais plutôt aller regarder du côté de l'obligataire ». Alors, je vais plutôt « 5% de rendement, c'est pas mal, ça ». Est-ce que vous sentez des réflexes ? Alors, je dirais pas conservateurs, mais des réflexes qui tendent à se dire, mais le rendement, il est peut-être plutôt ailleurs maintenant.
20: Bon, le marché action n'est pas encore boudé, parce qu'évidemment, les stats le prouvent. Et effectivement,
19: sur
20: le long terme, de manière générale, on est plutôt gagnant. Performance passée ne présage pas des performances futures, évidemment. Nous, ce qu'on constate, c'est beaucoup de diversification. C'est la bonne chose à faire. C'est effectivement d'aller chercher un peu d'obligataires, des actions, de l'immobilier. On a une offre globale immobilière aussi qui est assez bonne. Et d'aller chercher aussi des fonds qui sont plutôt conservateurs, et qui vont être plutôt des fonds de valeur absolue. Donc, qui vont aller chercher de la performance, peu importe si les marchés montent ou peu importe si les marchés baissent. Effectivement, on observe des clients qui vont vraiment diversifier, qui avant plutôt étaient très actions et qui maintenant diversifient beaucoup et ont beaucoup de lignes dans leur contrat d'assurance-vie.
19: J'allais vous dire, d'autant plus que présidentielle,
20: bien sûr.
19: Une campagne qui, bon, après, jugement de valeur ou pas, on regarde les arguments des candidats, il y a de quoi se taper la tête contre les murs, mais tous autant qu'ils sont, hein. En matière d'économie, en matière de connaissance des dynamiques économiques, de l'épargne, etc. Est-ce que ça induit des réflexes un petit peu plus précautionneux, justement, de la part des investisseurs là, en ce moment, ou pas encore ?
20: Il y a un peu d'attentisme et de questionnement, mais je dirais que c'est peut-être la pire chose à faire, c'est de laisser son argent sur son livret A ou sur ce livret réglementé. Mmh. On le voit, l'année dernière, je crois que la Banque de France communiquait sur 900 milliards d'euros sur les livrets réglementés. Mmh. Ça continue de croître. Donc, il y a un peu d'attentisme. Mmh. Les Français continuent d'épargner. Hein, c'est le réflexe quand on se sent en danger. Ouais. Mais ils ont du mal à investir. Et effectivement, on le constate.
19: C'est fou.
20: Il y a beaucoup de Français qui ont du mal à passer ce cap-là. Ouais. Et évidemment, c'est pas le conseil à donner. Aujourd'hui, le conseil à donner, c'est plutôt de passer le cap, de mettre le pied à l'étrier et d'aller investir, parce que sinon, l'inflation va nous rattraper et on va perdre évidemment le pouvoir d'achat.
19: Surtout en ce moment et surtout dans l'environnement actuel, c'est absolument évident. Mais merci de nous mettre le nez un petit peu sur ces évidences. De temps en temps, on en a bien besoin. Antoine Charbonneau de Basalt, merci infiniment d'avoir été avec nous et on passe au coffre-fort.
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19: On va parler transition énergétique avec Nicolas Rochon, RG Green Invest. Bonjour.
21: Bonjour.
19: Alors, c'est vrai que quand on se place toujours du côté des grandes politiques énergétiques, que ce soit les énergies vertes ou les énergies fossiles ou les énergies décarbonées quand on parle du nucléaire, parce que ce n'est pas la même chose, on est dans le domaine de la souveraineté. Est-ce que ce n'est pas justement la seconde vie, enfin la deuxième vie plutôt, des énergies vertes en ce moment, après une période de désintérêt consécutive à une seule phrase, drill baby drill, hein, on est tous revenus à fond sur les énergies fossiles en disant les énergies vertes, ce n'est pas assez efficient, et puis là on y revient, parce qu'on a soif de tout et on ne peut pas se priver des énergies renouvelables. Est-ce que vous sentez que cet aspect souveraineté, c'est le deuxième étage de la fusée, quoi, en gros.
22: C'est le relais qu'il fallait, mais finalement, les politiques sont complètement dépassées par ce sujet énergétique. Et on l'a vu aux États-Unis. Trump, avec son drill baby drill, on n'a jamais eu autant d'installations renouvelables aux États-Unis. Pourquoi ? Parce que le vrai sujet, c'est la production d'énergie et comment répondre aussi à la transition digitale et à cette révolution du digital. Donc, l'énergie est au cœur et il n'y a pas une seule réponse, il y en a une multitude. Ben oui. Et la très bonne nouvelle, c'est que pendant des années, on était content. On se contentait de parler des énergies renouvelables comme le sujet pour le climat, mais ça va bien au-delà de ça. Et surtout, depuis quelques années, on est compétitif, on est la solution, on n'est plus une contrainte. Et donc, ouais, il faut voir les choses très différemment.
19: Alors, cela dit, aux yeux des investisseurs, du point de vue de la compétitivité, il y a toujours... On s'étalonne par rapport aux États-Unis, on s'étalonne par rapport à la Chine. Alors, la Chine a fait un bond de géant là-dessus, notamment grâce au photovoltaïque, mais aussi grâce à l'éolien, aux barrages, etc. Quelle sorte de carte l'Europe a joué à ce niveau ?
22: La Chine est un très bel exemple. Nous, on a voulu faire une transition environnementale. Il fallait faire une transition énergétique. Les Chinois ont fait une transition énergétique, avec un objectif à 2060 d'être totalement bas carbone. Mais ils savent très bien qu'il fallait passer par une situation hybride en développant l'ensemble de solutions pour sécuriser les projets industriels, les projets économiques et la population chinoise. C'est ce qu'on doit faire en Europe. Et aujourd'hui, la très bonne nouvelle, c'est qu'on a des solutions très différentes, de la France à la Pologne, en passant par la Suède, parce qu'on a des politiques énergétiques et une histoire énergétique différente. Mais on a toutes les solutions bas carbone pour pouvoir répondre à ces enjeux de prix d'énergie compétitif, indépendance, souveraineté. Ça, mais attention, on est dans un monde global et peu de solutions sont totalement indépendantes parce que si on va sur l'ensemble de la chaîne de valeur, on a toujours besoin, à un moment ou d'un autre, de quelqu'un.
19: Bah, la Chine en particulier, sur les composants critiques. Il y avait une très belle usine du côté de Marseille qui était prévue pour fabriquer des panneaux solaires et bon, bah, terminé, parce que pas compétitive, et ça aussi, ça va être un enjeu, justement, au cœur de ces questions souveraines.
22: Mais il faut être pragmatique. Il faut pas essayer de faire comme les Chinois. Il faut faire avec eux. Comment on est capable de réindustrialiser? Comment on est capable de faire des partenariats où on crée des sociétés en commun? On utilise le leadership technologique dans l'énergie qui vient de l'Asie maintenant. Il faut l'accepter. Quand j'ai commencé dans le secteur en 2003, 85-90% des composants étaient européens. Aujourd'hui, ils sont asiatiques. Et donc, comment on est capable de les attirer en leur montrant la puissance de notre marché européen d'installation et dans le même temps, reconstruire une stratégie à 20 ans avec du recyclage pour récupérer la matière première et partir dans un cycle de réindustrialisation. Mais il ne faut pas croire que c'est quelque chose qui va se faire en 5 ans. La souveraineté, la sécurité énergétique en 5 ans, ça, c'est pas crédible. Il faut une planification sur 20 à 30 ans, c'est le cycle.
19: Alors, dans un premier temps, mettons sur les 10-15 prochaines années, on est en plus dans les problématiques d'investissement du côté de l'Europe, qui vont être très très importantes ces prochaines années, bon, qui mettent du temps à être mises en place. Mais supposons, là, 100 milliards d'euros d'investissement possible. Quelle est la première chose sur laquelle on doit investir? Parce qu'il y a un débat. Énergie verte, stockage, intelligence du réseau, tout ça va ensemble.
22: Il n'y a pas une réponse. Ouais. Il y a des réponses et il y a des solutions qu'il faut trouver. Chez Airgreen, nous, dès 2019, on a accompagné et on a développé la première plateforme de stockage en France. Aujourd'hui, on est leader sur le marché français avec plus de 50% de part de marché sur le stockage pour pouvoir accompagner le réseau. On est les leaders en Finlande avec ces solutions de stockage. On avait développé en Italie le biométhane, parce que l'Italie a un énorme problème de gaz et il faut absolument qu'il développe le biométhane. Nous, aujourd'hui, avec 100 milliards, on ferait ce qu'on essaie de faire chez Airgreen avec aujourd'hui 4 milliards. On va accélérer sur la France. Nous, notre conviction, c'est oui, le stockage. Deuxième chose, la géothermie. On fera un très gros plan sur la géothermie, parce que ça, c'est de la vraie souveraineté. C'est notre sous-sol, c'est notre industrie et on a un savoir-faire incroyable en tant que d'expérience d'école sur le sous-sol. Donc voilà, on ferait de la géothermie en France massivement. On ferait en Europe de l'Est ce qu'on a commencé depuis 4 ans. On est les leaders indépendants dans la production et le stockage en solaire, éolien et batterie. Pourquoi ? Parce qu'eux, ils ont une dépendance énorme des énergies fossiles, un prix de l'énergie qui est très élevé. Et là, on peut être très compétitif. On peut produire à 45 euros tout en stockant, alors qu'on revend à 100 euros. Voilà des exemples concrets de ce qu'on doit faire. Mais bien sûr, au-delà de tout ça, préparer le réseau, investir massivement dans le réseau pour cette électrification massive qui va être accélérée par ce dont on parlait tout à l'heure, la transition et la révolution du digital. Comment l'Europe est capable de se préparer à ce tsunami de demandes d'électricité.
19: Bon, dernier aspect pour nous, pour les particuliers, pour nos finances personnelles de tous les jours. Longtemps, on a eu l'impression d'être un petit peu exclu de tout ça. Maintenant, ça revient en force, mais il y a des raisons de fond à ça, qui concernent l'épargnant, qui concernent celui qui veut faire fructifier du capital.
22: Quoi de mieux pour un épargnant que de pouvoir allouer ses ressources sur des infrastructures stratégiques qui vont perdurer dans le temps. Qu'est-ce que veut un épargnant ? Il veut une visibilité sur le long terme. Quand on produit des infrastructures, on construit des infrastructures sur des cycles de 30 à 50 ans, avec des cash flows récurrents, sur des enjeux vitaux.
19: Du rendement en plus.
22: Les enjeux vitaux vous amènent à, dans n'importe quelle condition de marché, on aura besoin de chauffage, d'électricité et de capacité pour faire marcher tout ce monde numérique. C'est ces infrastructures qu'on construit au quotidien chez Airgreen, en France et en Europe, en essayant de bien réfléchir aux enjeux et à la compétitivité, parce qu'il n'y a pas de sécurité, il n'y a pas de souveraineté énergétique et il n'y a pas de production de la planète s'il n'y a pas un intérêt économique et une viabilité des business models.
19: Nicolas Rochon d'RG Green Invest, merci infiniment d'avoir été avec nous.
22: Merci.
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19: TPI, tout pour investir, c'est fini pour aujourd'hui. On se retrouve demain. Et puis d'ici là, USA Today à 15h30, ouverture des marchés américains. Et juste après, BFM Bourse avec Guillaume Sommerer. À tout à l'heure.
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0: mettre tout cela intelligemment et en cohérence. Mes invités aujourd'hui, Arnaud Tuilier, cofondateur de Flitters. Bonjour Arnaud, bienvenue dans cette émission. Et face à vous, Juliette Mandrin-Jaboulet, fondatrice d'Elbos. Bonjour Juliette.
1: Bonjour Sandra.
0: Ravie de vous retrouver. Membre du réseau Entreprendre. On va parler d'expérience, de comment on fait grandir sa boîte BFM Entreprise. C'est parti.
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0: Arnaud Tuilier, vous êtes donc cofondateur de Flitters. Quand et pourquoi vous avez créé Flitters ?
3: Eh bien, nous avons fait la découverte de ces chaussures qu'on appelle chaussures barefoot, chaussures pieds nus ou encore minimalistes en 2018. Nous avons expérimenté le confort assez inégalé de ces chaussures. Et c'est vrai que ça nous a conduit à nous poser une question qui était pourquoi doit-on choisir finalement entre le confort et le style ? Et pour répondre à cette question, nous avons créé cette marque qui combine finalement la santé et la mode.
0: Alors, c'est intéressant quand vous dites « nous », c'est vous et votre frère.
3: Oui, absolument. Nous sommes deux fondateurs, deux frères au parcours très différent mais très complémentaire. Mon frère David dirige une société de service. À l'heure actuelle, au sein de la marque, il pilote la partie finance et participe à la vision et aux décisions stratégiques. De mon côté, j'ai exercé en tant qu'ostéopathe pendant 20 ans.
0: Ouais, vous avez donc été dans la santé.
3: Absolument, ouais. J'ai consacré la plus grande partie de ma vie professionnelle au corps humain, au mouvement et évidemment au pied.
0: Ça vous a mené au pied l'ostéopathie. C'est intéressant, ça veut dire qu'on ne met pas n'importe quoi au bout de ses pieds. C'est tout l'équilibre du corps qui en dépend.
3: Absolument, le pied c'est finalement la racine du corps. Et c'est vrai qu'aujourd'hui, assez naturellement, je suis en charge du produit depuis sa conception jusqu'à son image.
0: Alors, pourquoi vous dites que vous avez découvert ça ? Vous êtes allé voir aux États-Unis, c'est ça ? Ce qui se passait ?
3: Non.
0: C'est les États-Unis, c'est qui vous a fait découvrir cette chaussure barefoot ?
3: C'était en 2018,
0: ouais.
3: En Angleterre.
0: Ah.
3: Et dans les années qui ont suivi, nous avons expérimenté toutes les marques qui étaient présentes au sein de cette niche. Et le constat était le suivant... systématiquement, le confort et la fonction pour le pied étaient respectés, mais c'est vrai qu'on était encore assez éloigné des codes de la mode. Mmh. Et comme je l'expliquais précédemment, notre idée, ça a été justement de connecter ces deux univers pour essayer de proposer une chaussure respectueuse du pied, mais attrayante, avec un esthétique, en travaillant sur les matériaux, les couleurs et les silhouettes.
0: Alors, on va revenir sur le produit dans un instant. Ce que je trouve intéressant en termes de stratégie, Juliette, c'est de lancer en France une entreprise dans un secteur où il y a déjà énormément, finalement, d'offres. Donc, qu'est-ce que ça demande de se lancer sur un secteur très concurrentiel et qu'est-ce qu'il faut proposer dans ces cas-là ?
1: Non, mais déjà, ce qui est intéressant dans ce que propose Arnaud, c'est ils ont testé finalement ces chaussures. Donc déjà, je pense qu'il y a ce phénomène un peu de mais en fait, qu'est-ce qui manque ? Donc ce qui veut dire que le benchmark est essentiel et c'est parfois ce qui manque d'ailleurs. En même temps, on peut aussi créer des entreprises. On voit bien que Carrefour coexiste avec Leclerc. Donc on peut aussi créer des choses, mais il y a quand même cette différenciation qu'on demande systématiquement. Et vous, finalement, ce que vous arrivez à faire, c'est comme tu dis, le style, et puis d'être constamment aussi en réflexion sur des nouveautés. On parlait du cuir lors de la préparation de l'émission, des chaussures enfants, etc. Et en fait, de tester, comme vous l'avez fait avec cette campagne de précommande, on en parlera peut-être après, mais en fait, c'était fou. En fait, c'est ça qui a donné vraiment l'élan, quoi.
0: Qu'est-ce qui donne l'envie ? Je pose toujours cette question, parce qu'être patron, c'est pas anodin. De passer d'ostéopathe à patron, lanceur d'une boîte de chaussures, c'est quoi ce déclic ?
3: Je pense que, comme la plupart des entrepreneurs, le point de départ reste l'idée.
0: Ouais.
3: Et ensuite, il faut y croire. Il faut y croire à cette idée. Alors, comme le disait Juliette à l'instant, on ne pouvait qu'y croire puisqu'on a essayé. On a essayé ce produit qui est très différent de la chaussure conventionnelle puisqu'il offre une grande liberté de mouvement et un confort extrême. Ensuite, effectivement, dès lors qu'on observe,

0: observe un trou au sein d'une niche, bah, on pense que l'idée est bonne. Après, je pense qu'il y a quelques ingrédients nécessaires pour se lancer,
1: ouais.
0: Notamment une pincée de courage, un brin de folie peut-être aussi.
1: Et d'inconscience.
0: Et d'inconscience, oui. Certainement, mais je pense qu'il y a aussi une envie forte et on retrouve à travers tous les entrepreneurs qu'on côtoie au sein du réseau Entreprendre Yvelines, cette caractéristique commune. Il y a quand même cette envie de créer, d'innover, de tenter. Et d'accepter parfois de se tromper et de corriger la trajectoire. Et c'est vraiment cette caractéristique commune à l'entrepreneur, je dirais, de façon générale.
1: Juliette.
2: Oui, l'envie et puis se mettre à son compte, c'est aussi une liberté de décision. Évidemment, on est dépendant du marché, des clients, etc. Mais quand même, de se dire « je suis maître à bord », c'est la source même, je pense, de l'entrepreneuriat. Et c'est ce qui fait aussi qu'on accepte toutes les contraintes, les difficultés, les hauts et les bas, parce que cette liberté a quand même beaucoup de sens aussi pour nous, non ?
0: C'est juste. Après, à titre personnel, j'étais déjà libéral, oui, donc ouais, à mon compte, et finalement à la tête d'une micro-entreprise.
1: La différence, c'est peut-être la notion de risque ?
0: Évidemment.
1: Ouais.
0: Évidemment, les risques sont présents au quotidien. Hein. Entreprendre, c'est porter une vision. Prendre des décisions, comme je l'évoquais, parfois se tromper.
1: Oui.
0: Il y a des succès, évidemment, hein, mais il y a aussi des erreurs. Et il faut être en mesure de rebondir, de modifier la trajectoire qui était celle de la vision initiale.
1: Alors, d'où l'intérêt de se faire accompagner, justement, et de faire une croissance. Ici, on est dans une croissance progressive, Juliette.
2: Oui, progressive. Et il y avait quelque chose aussi qui était important à noter, je trouve, c'est qu'il faut être accompagné d'abord par son entourage. Arnaud avait un autre métier, donc ouais, finalement, c'est ce qui t'a aidé aussi à te lancer parce que tu as pu garder des revenus pendant un moment donné et puis après te dire ça y est, c'est bon, je peux passer de l'autre côté de l'entreprise, enfin à l'intérieur vraiment de l'entreprise. Mais ça, c'est hyper important en fait, parce que souvent on se dit ah, c'est bon, dans un an je vais gagner ma vie, et puis en fait pas du tout, ça prend 2 ans, 3 ans. Donc parfois même l'accompagnement aussi de France Travail suffit pas, et donc faut avoir déjà les reins très très solides pour démarrer aussi financièrement et être soutenu parfois dans son couple ou par la famille, de la love money, etc.
1: Ouais,
2: ça, c'est une première chose.
1: Ouais.
2: Et après, en effet, le réseau Entreprendre, l'intégrer au bon moment, parce que d'un autre côté, au réseau Entreprendre, il y a des exigences. C'est-à-dire qu'on ne rentre pas comme ça. Hein. Il y a quand même 600 dossiers par an et à la fin, il reste 20 lauréats. Donc, il y a vraiment une grosse valeur hein, apportée à ces entreprises qui intègrent le réseau Entreprendre. Il faut répondre à des critères, et notamment de création d'emplois, d'idées novatrices et voilà, d'un projet qui tient vraiment la route, puisqu'on passe devant un comité de 12 jurys.
1: Oui, Arnaud.
0: Oui, pour rebondir à ce que tu dis là, Juliette, c'est vrai que je te rejoins. L'entourage personnel, il est fondamental, oui, quand on doit entreprendre, parce que moi, ça a été mon cas. Hein, pendant presque 3 ans, j'ai mené de front 2 vies professionnelles. Donc, ça veut dire travailler le soir, travailler le week-end.
1: Travailler tout le temps.
0: Et il faut être entouré et accompagné par son entourage. C'est indéniable. Maintenant, c'est vrai que le réseau Entreprendre est un réseau formidable. Je dois dire que nous avons rejoint une famille et il y a évidemment la facilitation comme le prêt d'honneur, la mise en relation avec les établissements financiers. Mais je dirais que la plus grosse valeur ajoutée du réseau, c'est l'humain. Mmh. Et on est en relation avec des dirigeants expérimentés qui nous accompagnent, avec lesquels on peut prendre de la hauteur, respirer, challenger nos décisions passées et futures. Et puis effectivement, il y a aussi tous les camarades de promotion, tous les membres du réseau qui partagent ce quotidien d'entrepreneurs, et on partage nos succès.
2: Ouais.
0: Mais nos craintes, nos doutes, nos échecs aussi. Et c'est vrai que je pense que c'est un réseau qui permet d'avancer.
1: C'est presque quotidien dans ce qu'on ouais, entend de ce que vous dites. On va repasser à la stratégie, parce que vous disiez tout à l'heure que ça s'était fait quand même de façon extrêmement progressive. Moi, je suis allée sur votre site, il y a plein de gammes, il n'y a pas seulement des sneakers comme on le voit sur ce plateau, elles sont très belles d'ailleurs, mais il y a tout type de chaussures que vous avez fait en mode barefoot, c'est-à-dire il y a des sandales, il y a des chaussures habillées, vous avez plusieurs gammes effectivement, mais vous avez bien commencé plus petit, il y a 3 ans quand même. Vous êtes lancé comment? Vous avez le produit en lui-même, c'était quoi? C'était une basket? Et comment vous avez pris cette décision de lancer ce produit-là précisément?
0: Je dirais que le point de départ, c'est déjà de trouver le bon partenaire pour fabriquer. Ensuite, il y a eu une période de recherche et de développement d'environ 18 mois qui nous a permis de donner naissance à notre première basket.
1: Oui.
0: Vient ensuite le lancement commercial sur une plateforme de financement participatif international. Pourquoi international? Parce que le marché français à l'époque, il est encore peu mature. Notre communauté, elle est à 90% anglophone, donc de manière assez naturelle, on se tourne vers l'international et le résultat dépasse nos attentes puisqu'en 30 jours, on vend un peu plus de 1000 paires de chaussures et on collecte 120 000 euros. Ce qui nous permet de financer la première production et de livrer nos premières chaussures à l'automne 2023. Ça a été évidemment un moment chargé en émotions, mais aussi la confirmation qu'il y avait une attente.
1: Ouais,
0: de
1: que vous avez bien identifié la niche. Absolument. En l'occurrence, c'est un sacré démarrage.
2: Ouais, le POC, comme on dit, hein, proof of concept. Ouais, c'est un sacré démarrage. Enfin, ça doit être super excitant en plus. Et puis, on voit qu'après, vous avez confirmé finalement en continuant avec cette méthode jusqu'à récemment où vous avez décidé de constituer des stocks, c'est ça?
0: Oui. Alors, c'est vrai qu'on suit depuis 2023, ces 3 dernières années, une croissance assez solide. On a débuté avec un schéma de précommande, pensant que globalement, le client était prêt à patienter un petit peu. C'est vrai que la mode durable, elle prend de la place.
1: C'est l'anti-chine totale, là.
0: Absolument.
1: On est à l'autre bout.
0: Absolument.
2: Oui, tu me disais 5 mois d'attente.
0: Oui.
2: C'est ça.
0: En moyenne, lorsqu'on place une commande, il faut patienter à l'époque en tout cas, entre 3 et 4 mois. Plus le temps de transport, puis la prise en charge par le centre logistique et la livraison au client final, c'est un laps de temps, une fenêtre qui représente 4-5 mois.
1: C'était de la production à la demande?
0: Au début, oui.
1: Ouais. Et aujourd'hui?
0: On y croyait dur comme fer.
1: Oui.
0: Et malheureusement, la réalité, c'est quand
1: viable.
0: Même que
1: ouais.
0: Le client, il a envie de recevoir l'article qu'il fait craquer assez rapidement. Donc, depuis 2024, nous travaillons à la constitution de stock. Aujourd'hui, nous disposons de 2 partenaires logistiques, un qui est basé en France et l'autre aux États-Unis, du côté de Chicago.
1: Pourquoi les États-Unis? Parce que vous avez dit que l'idée, vous l'avez eue de l'Angleterre, le produit vient plutôt de là. Pourquoi les États-Unis? La demande est plus forte là-bas,
0: tout
1: sur la chaussure de qualité?
0: Oui, tout simplement parce que le top 3 de nos marchés, et on a quand même vendu en 2023 dans 64 pays, depuis dans 75 pays, le top 3 c'est la France, les États-Unis et l'Allemagne, qui est au coude à coude avec l'Espagne. Et donc ce marché américain, ben, il est dans ce top 3 depuis le tout début de l'histoire de la marque. Mmh. Donc évidemment, on a su capter le signal et mettre en place une stratégie pour investiguer ce marché prometteur pour nous.
1: Juliette, comment ça se passe justement quand très tôt, un entrepreneur identifie que son marché, il va être ailleurs? Comment on fait pour l'aider et pour monter cette stratégie?
2: Ben là, je pense qu'Arnaud s'est fait accompagner par aussi des experts et des experts freelance notamment, parce que c'est ce qui apporte aussi beaucoup de flexibilité et on a accès justement à des expertises de haut niveau, alors qu'on ne pourrait pas forcément se les payer en salarié. Enfin, salarié, donc, et puis on n'en a pas forcément tout le temps besoin. Donc j'imagine que ça, c'est ce que vous avez pu faire et puis finalement créer aussi un modèle avec voilà ces experts qui vous accompagnent sur le e-commerce aussi de façon très pointue, puisque c'est pas du tout ton métier, Arnaud.
0: Absolument. Absolument. Alors c'est vrai qu'il y a 2 raisons qui expliquent l'agilité vers laquelle nous nous sommes tournés, ouais, à travers ce groupe de freelance qui nous accompagne. La première contrainte, c'est que notre équipe, elle est splittée entre la France et l'Espagne, puisque je ne l'ai pas signalé, mais mon frère est résident du côté de Barcelone. Mmh. Donc forcément, ça nous poussait à cette agilité. Et le freelancing nous a permis indiscutablement de faire appel à des seniors, donc des profils très pointus sur des sujets précis. Et aujourd'hui, nous faisons appel à plusieurs freelances qui sont, pour certains, dédiés à la marque à temps plein. Pour les sujets suivants, le e-commerce, le service client, le design, évidemment. Hein. Et c'est vrai que ça nous offre cette agilité maintenant pour soutenir la croissance.
2: Et un objectif de salariat quand même à terme.
1: Oui exactement, je veux dire. Parce que en vous écoutant, je comprends que vous essayez de faire très attention justement à cette masse salariale. Comment elle se compose actuellement ?
0: Aujourd'hui, je suis le seul salarié de l'entreprise.
1: D'accord.
0: Mais c'est vrai que notre ambition est forte, notre croissance l'est également. Et pour soutenir cette croissance, il va falloir constituer une équipe de talents, les regrouper dans des locaux qui incarnent la marque.
1: Un siège,
0: quoi. Où l'on
1: quoi.
0: Pourra créer, partager et grandir ensemble.
1: Donc ça, évidemment. C'est l'objectif de la prochaine année ? C'est ce que vous êtes en train de construire ?
0: Oui, absolument.
1: Vous êtes en train de recruter ?
0: C'est pas encore le cas. On est en train de définir les postes stratégiques pour lesquels on souhaitera recruter et internaliser ces fonctions. Je peux en parler d'ailleurs. Hein. Il y aura évidemment un designer. C'est fondamental pour nous
1: de
0: continuer à créer des silhouettes inédites. On parlait d'innovation tout à l'heure.
1: Oui.
0: Je pense qu'il ne faut pas suivre les tendances, il faut les devancer. Et puis, poursuivre cette croissance également, il va nous falloir quitter la niche. Et pour quitter la niche, il faudra intégrer les grandes enseignes, tout comme le maillage de magasins lifestyle de plus petite taille. Et pour ce faire, nous aurons besoin d'un expert en commerce, un spécialiste du B2B.
1: Actuellement, la distribution se fait uniquement par votre site ?
0: Non, nous avons également des revendeurs,
1: oui.
0: Une quarantaine, partout en Europe et puis en Asie et aux États-Unis. Mais c'est vrai que le e-shop, notre e-commerce, représente 85% de notre chiffre d'affaires.
1: Ce qui est bien plus élevé que les autres enseignes et les autres, finalement, dans le retail, Juliette.
2: Mmh. Oui, et puis Arnaud me disait aussi qu'il venait de faire une levée de fonds. Qui permet également d'aller sur justement ce stock, cette recherche de rentabilité.
1: Ouais.
2: J'imagine aussi ces projets de recrutement et de structurer finalement après une croissance hyper importante qui est passée finalement de 2023 230 à là un objectif à 1,3 million, 1,5 million, je crois.
1: Voilà, c'est Juliette qui nous donne les chiffres, c'est extraordinaire quand même. Il faut un petit peu chiffrer tout ça.
2: et justement. Et aussi dégager du résultat, parce que voilà, le chiffre d'affaires, ça veut finalement pas dire grand-chose quand on est en croissance. Et du coup, est-ce que tu peux nous expliquer un petit peu plus aujourd'hui comment vous voyez les choses et comment vous faites entre la rentabilité, le stock, etc.
1: C'est pour quand la rentabilité ? Vous l'avez déjà chiffré ? Enfin, en tout cas, vous avez une date, une année pour cet objectif-là ?
0: Alors, nous avons été rentables presque tous les ans depuis le début. On ne dégage pas un bénéfice énorme, hein, évidemment, mais on a été rentable. L'objectif, c'est de le rester, parce que je pense qu'on est en train de passer de petites structures prometteuses à marques installées. Et évidemment, pour soutenir cette croissance et nous mettre dans une bonne position pour être accompagnés par nos partenaires financiers, que ce soit les amis lors de cette levée de fonds Love Money, comme on l'appelle, ou les établissements bancaires, évidemment, qui nous accompagnent. Et il faut montrer quand même qu'il y a de la rentabilité, mais c'est vrai qu'il faut arbitrer cette croissance et cette rentabilité constamment. Et on fait des business plans, on a une vision, un prévisionnel, mais c'est pas aussi simple que ça de rester dans les rails.
1: Cette décision-là, effectivement, puis comme vous l'avez dit, il y a des investissements à mettre en place, il y a un siège social à mettre en place avec des employés effectivement stables qui vont arriver. C'est quand qu'on fait ça ? Quels indicateurs font qu'on doit prendre ces décisions-là, finalement, Juliette ?
2: Finalement, on a des entreprises comme ça, au réseau Entreprendre, qui d'un seul coup passent un cap et se disent « Ouh là là, comment je vais faire ?»
1: Ouais.
2: Et d'ailleurs, qui parfois viennent se faire accompagner à ce moment-là, alors qu'elles font déjà 2-3 millions, avec un schéma finalement assez hybride, comme Flitters, justement, des freelances d'un côté. Toi, tu commences à te salarier, mais c'est encore un peu... D'ailleurs, c'est très fort de faire ça, moi, je trouve, parce que ça veut dire qu'on a une capacité managériale vraiment solide. Tu me le dis, t'es tout seul, des fois c'est pas facile, hein, donc réunir les équipes entre Barcelone, la France, etc. Et donc je pense que c'est vraiment quand même une question, un, de feeling, deux, on sent, hein, de toute façon, quand d'un seul coup, ça y est, on passe un cap, et quand on fait plus d'un million, il faut quand même structurer. Et puis finalement, voilà, cette échelle qu'il va falloir apporter des process, etc. Et donc le réseau Entreprendre aide aussi à faire ça, tout comme la BPI ou d'autres organismes.
1: On va passer tout de suite au conseil de l'expert.
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1: Dans cette émission, c'est un petit peu le moment où on tire des leçons de ce qui s'est passé. Alors pour vous, depuis 2022 et cette prise de décision de devenir patron, de créer Flitters, de voilà, faire déjà du chiffre tous les ans depuis la création, qu'est-ce que vous pensez avoir fait comme erreur jusqu'ici, Arnaud ? Que vous ne referiez pas si vous refaisiez le même chemin ?
0: La question est difficile.
1: Oui, c'est vrai.
0: C'est vrai. Fort heureusement, on n'a pas fait beaucoup d'erreurs, mais je dirais que le point qui nous apporte le plus de tension, c'est justement la constitution du stock.
1: Parce que c'est un coût très important dans votre activité.
0: Oui,
1: c'est
0: évidemment.
1: Ça qui fait peur.
0: C'est là que je veux en venir. On propose un produit, donc ce produit, il faut le fabriquer avant de le vendre. Donc, évidemment, il n'y a pas beaucoup de marge d'erreur dans la construction des stocks si on veut survivre et mieux encore dégager de la rentabilité.
1: Est-ce que la gouvernance actuelle avec votre frère qui est donc en Espagne mais qui a donc aussi une autre entreprise, est-ce que c'est facile à gérer? Est-ce que ça va changer? Est-ce qu'il va prendre cette activité à part entière à un moment justement avec la croissance de l'entreprise? Est-ce que c'est dans les tuyaux?
0: Difficile à dire à date, je l'espère, mais il est encore sur cette aventure de son côté, donc l'avenir nous le dira. Je dirais que en tout cas, pour revenir à quelque chose de plus général, je souhaiterais m'adresser surtout à toutes les graines d'entrepreneurs ou les futurs entrepreneurs et leur dire que finalement, il faut se lancer. Il faut tester son idée, que ce soit un service ou un produit. Il faut le mettre à l'épreuve du marché, écouter, analyser, itérer, avancer. Parce que finalement, l'entrepreneuriat, oui, c'est faire des erreurs, mais c'est surtout finalement changer de direction régulièrement.
1: Tester et s'adapter.
0: Absolument, j'aime beaucoup cette phrase. Il n'y a rien de plus stable que le changement et ça illustre bien l'entrepreneuriat, je dirais.
1: Il n'y a rien de plus motivant, en tout cas, ça c'est une certitude. Ce qui est très intéressant en écoutant Arnaud, c'est qu'on a l'impression que c'est une entreprise à la fois très prospère et incroyablement réfléchie.
2: Oui, très réfléchi. Oui, j'ai le sentiment en effet qu'entre le moment où tu t'es encore dans ta clinique, oui. Ensuite tu décides enfin d'aller au sein de Flitters, puis de faire cette levée de fonds. En fait, aussi c'est très réfléchi, y compris sur la partie financière, parce qu'on en a pas beaucoup parlé, mais en fait c'est ce qui fait durer, ce qui souvent pose problème dans les entreprises qui démarrent, c'est qu'elles ont plus d'argent. Mmh. Et donc la maîtrise du cash, c'est vraiment la base. Sans cesse chercher et gérer son entreprise de manière très en bon père de famille. De ne pas se payer des mille et des cents, pas faire de frais dans tous les sens. Enfin, vraiment, ça c'est hyper important. Et puis ensuite de réfléchir à comment on paye. On continue à avancer dans la durée et où on va chercher des financements.
1: Mmh, mmh. Arnaud, pour finir.
0: Oui, ça je dois dire que j'ai la chance d'être accompagné d'un binôme assez extraordinaire
1: binôme
0: qui est expérimenté.
1: Oui.
0: Et c'est vrai que c'est l'une de ses nombreuses qualités, son expérience dans l'univers financier qui nous permet, je pense, de gérer assez bien notre barque jusqu'à ce jour.
1: C'est très important. Merci à tous les deux d'être venus dans cette émission consacrée à la croissance de Flitters, cette marque de chaussures barefoot. Alors moi, je croyais que le barefoot, c'était que pour le surf. Maintenant, effectivement, là maintenant, il y a des chaussures barefoot ultra confortables. Merci Juliette Mandrin-Jaboulet, fondatrice d'Elbos et membre du réseau Entreprendre, d'être venue ici avec Arnaud Tuillier, cofondateur de Flitters. Merci à vous de nous suivre tous les jours à 11h30 pour BFM Entreprise. Vous pouvez aussi nous trouver sur notre appli, sur notre site et les réseaux sociaux, bien sûr. Très bonne journée sur BFM Business.
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1: Avec ce matin Bertille Bayard, rédactrice en chef au Figaro. Bonjour Bertille, ravie de vous avoir aujourd'hui. Il y a une légère détente sur les taux ces tout derniers jours. On s'accroche à ce qu'on peut, hein, parce que réellement, la situation financière de l'État français reste très inquiétante. Comment en est-on arrivé là ?
5: Oui, comment on en est arrivé là à se réveiller avec cette charge de la dette qui galope et des marchés qui nous font payer leur défiance ? Autrement dit, pourquoi est-ce que nous avons autant procrastiné pendant tout ce temps ? Pourquoi est-ce que nous avons autant relativisé pendant des années le sujet du déficit et de la dette. Alors je me suis amusée à me souvenir un petit peu, à faire une petite liste de tous les arguments que j'ai pu entendre pendant 10 ans, ces 10 dernières années. Je parle d'arguments sérieux, hein, des arguments qui ont un fondement économique, oui, mais qui en fait ont servi de fausses excuses pour ne rien faire.
1: Alors
5: j'en ai trouvé 7.
1: Ouais, c'est parti pour les 7 mauvaises excuses, Bertille.
5: Alors le premier, c'est que si R est inférieur à G, bah tout va bien. Si R, les taux d'intérêt réels sont inférieurs à G, la croissance, la dette diminuera mécaniquement toute seule dans le temps. Cet argument, il avait été développé par Olivier Blanchard en 2019. Alors évidemment, il avait mis plein de réserves, de conditions, de caveats à tout ça, mais beaucoup n'ont entendu et retenu qu'une chose, la dette, c'est open bar. Pour le plus grand bonheur des Français, Blanchard a dédiabolisé la dette publique. Le deuxième mantra que j'ai entendu, c'est que la dette, c'est comme le cholestérol. Il y a la bonne et la mauvaise, celle qui investit pour l'avenir, ouais, et celle qui finance les fins de mois. En théorie, c'est vrai. En pratique, on a mis beaucoup de choses dans la catégorie du bon cholestérol pour masquer le fait qu'en fait, on ne savait tout simplement pas faire d'économies sur l'autre, le mauvais, les dépenses courantes. Des économies, est-ce qu'on voulait vraiment en faire d'ailleurs ? Est-ce que nous avons jamais voulu être rigoureux ? Et ici interviennent le troisième et le quatrième poncif. Le troisième, ça a été de dire que finalement, la règle européenne des 3% de déficit, la discipline, c'était dépassée. C'était du siècle dernier. Là, en fait, je cite parce que c'est du Macron dans le texte. Et puis, il y a cette autre affirmation, il ne faut surtout pas refaire les erreurs de 2008. Après les crises, il ne faut surtout pas faire des économies qui auraient un trop grand effet récessif. Là encore, c'est vrai, sauf qu'à avoir peur du grand méchant multiplicateur, eh ben, on n'a rien fait du tout.
1: Vous êtes un peu sévère, il y a eu des réformes quand même, Bertille.
5: Oui, justement, les réformes, ça me fait penser au cinquième poncif. Vous avez sûrement entendu comme moi cette phrase. Si nous avions le même taux d'emploi que l'Allemagne, nous n'aurions pas de problème de finances publiques. Moi, je l'ai entendu des dizaines et des dizaines de fois, et d'ailleurs, je l'entends encore aujourd'hui. C'est un argument qui est juste. Le problème, c'est le sous-titre qui est « Ne perdons pas notre temps avec, et notre capital politique d'ailleurs, avec des petites économies ». Et pas grave, de toute façon, se disait-on, on a le temps parce que, sixième mantra, nous n'aurons jamais de problème de financement parce que les investisseurs qui veulent de l'euro, ils auront besoin de nous prêter, faute d'alternative. Mais ça, c'était avant que le marché mondial ne soit en ébullition, obligataire, pardon. Et puis c'était surtout avant que l'Allemagne ne se mette aussi à émettre beaucoup de papier. Et ce papier, il est de meilleure qualité que le nôtre aujourd'hui. Bref, tout ça c'était avant, c'était quand R était inférieur à G, c'était avant l'effet boule de neige qui nous amène à la septième et dernière certitude derrière laquelle nous nous sommes abrités pour nous ébattre dans la tête. Je parle de l'affirmation selon laquelle la France est too big to fail, trop grosse pour faire faillite. Ben, j'espère que cet argument-là, nous n'aurons jamais à débattre de sa solidité.
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9: Bonjour. Plusieurs départements du sud-est de la France toujours sous surveillance avec cet épisode pluvieux-orageux qui s'étire du Massif central quasiment jusqu'au nord de la Corse. Des précipitations durables, répétées, très fortes. Parfois l'équivalent d'un mois de pluie pour octobre en seulement 3 heures de temps. Des accumulations d'eau, des inondations et parfois des dégâts liés à de fortes rafales de vent vers le Gros du Roi ce matin sont signalés. Alors pour la suite de la journée, toujours cet épisode pluvieux-orageux à surveiller donc vers le sud-est jusqu'en Corse avec des averses orageuses de plus en plus importantes, notamment en fin d'après-midi et début de soirée. Dans le même temps, sur l'ouest de la France, eh bien, progression de la perturbation, hein, avec là aussi de temps en temps de bonnes pluies entre l'Anjou et même le Limousin jusqu'au Hauts-de-France. Cette dégradation que l'on retrouvera demain sur le flanc est avec une nette baisse des températures. Cet après-midi, pas plus de 17 degrés chez vous, tout au bout de la Bretagne. À Brest, et 27, la maximale annoncée toujours en Corse du Sud, à Ajaccio et Sartène.

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1: Bonjour et bienvenue sur BFM Business dans le magazine Tech & Co Business. Au sommaire aujourd'hui, bien oui, ça fait déjà un mois que la facture électronique est entrée en vigueur en France. Et bien, nous allons faire le point avec le directeur général du cabinet Cogedis. Voilà, un gros cabinet, voilà, 1200 personnes, qui va nous expliquer un peu tous les enjeux, puis qui va nous parler aussi de sa stratégie. Et puis, on va ensuite beaucoup parler d'IA et de cybersécurité avec nos invités suivants. Ce sera Fortinet et Dell pour parler justement comment l'IA est en train de changer les règles du jeu sur la cybersécurité. Et puis, deuxième partie d'émission, le débrief de l'actualité en IA et en cyber surtout. Et justement, il se passe beaucoup de choses. On a beaucoup de chiffres sur la maturité des entreprises face à l'IA, face à la cyber. Et puis, tiens, on reviendra aussi sur ce qui se passe avec la DGFiP, l'ANSSI. Voilà, restez avec nous. On est ensemble pendant une heure sur BFM Business. Tech & Co Business, c'est parti.
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1: Allez, ça fait déjà un mois qu'elles sont, que ce processus est en marche pour les entreprises, la facturation électronique, et qui de mieux qu'un grand cabinet d'expertise comptable pour venir en parler, Philippe Remaud.
2: Bonjour.
1: Merci d'être avec nous. Vous êtes directeur général de Cogedis. Alors, Cogedis, c'est un important cabinet d'experts comptables. Alors, on va reparler un peu de beaucoup de consolidation. 1200 personnes aujourd'hui, 110 millions d'euros de chiffre d'affaires. Vous accompagnez plus de 23 000 clients sur 8 régions, et puis une centaine d'agences en France, avec traitement du flux de factures, 3 500 000 factures traitées pour 9 000 dossiers. Alors, justement, en deux mots, nous rappeler l'intérêt de la facturation électronique.
2: Je pense que l'intérêt de la facturation électronique, alors d'abord pour les entreprises, parce que c'est ça le plus important, oui. Ça va être quand même de simplifier les tâches administratives. Et alors aujourd'hui, c'est une contrainte, puisqu'il faut qu'ils choisissent
1: une plateforme. Il y en a 150 en plus,
2: il y en a beaucoup, il faut transformer le système. Mais rapidement, ça va être comme d'acheter un billet d'avion avec son smartphone. On se dit qu'on ne retournera pas dans un guichet ou autre.
1: C'est plus qu'une réforme fiscale et technique, hein. C'est vraiment une transformation, et on va en parler aussi dans l'entreprise, et puis pour vous-même aussi, cabinet de comptable.
2: Oui, c'est une transformation pour les entrepreneurs, parce que le flux permanent, le flux en temps réel, va faire que non seulement la disparition du papier, ça va quand même aider tout le monde, et ensuite l'information va arriver beaucoup plus vite à leur niveau pour pouvoir piloter leur entreprise.
1: Donc c'est ça, c'est un pilotage au plus proche pour leur entreprise. Alors, on a parlé 150 plateformes, je crois, il faut l'interopérabilité entre toutes ces plateformes. Ça va être un élément important de la réussite de toute façon, il faut y aller.
2: De toute façon, on se prépare déjà depuis plusieurs mois, voire même quelques années.
1: Oui, parce qu'on se souvient,
2: il y a eu quelques allers-retours. Et donc, on prépare aussi nos clients pour ça. On a, nous, organisé des webinaires, on a 8000 clients, là, en 2026 qui viennent sur des formations présentielles. C'est énorme. D'accord. Ça veut dire aussi l'intérêt qu'ils portent au projet et l'envie de mieux comprendre. Quoi.
1: Alors, qu'est-ce qui change dans votre rôle d'expert comptable, justement, avec cette facturation électronique ? Alors, certes, on est passé donc de la dématérialisation, meilleur pilotage, mais du coup, ça veut dire que, on parlait de pilotage, justement, votre métier, il est peut-être en train d'évoluer aussi vers plus de conseils.
2: Alors, notre métier, il évolue fortement, puisqu'il est resté sur les mêmes séquences depuis la fin de la guerre. Hein, ouais. Pratiquement, on enregistre, alors plus nous, puisqu'on ça fait déjà plusieurs années que l'IA,
1: que le numérique est l'IA. Hein,
2: mais enregistrer les factures, réviser les comptes, remettre les résultats, cette séquence-là, elle explose complètement avec la notion de temps réel, puisque les factures vont arriver tous les jours, les nuits, 7 jours sur 7, vont être traitées en flux régulier. Et extraire les informations et les tableaux de pilotage pour ramener de l'information plus proche du client.
1: Ça veut dire que vous allez être encore plus en temps réel, c'est ça ?
2: Alors nous, on se retrouve en temps réel. Ouais. Ça a deux effets. Le premier, c'est qu'on se retrouve en temps réel. Et le deuxième, c'est qu'il y avait un petit peu une boîte noire. On recevait les factures et puis on travaillait autour et puis on restituait après. Ça crée une transparence en réalité, puisque les clients en permanence vont savoir si la donnée, elle est traitée ou elle n'est pas traitée à notre niveau. Et le second effet, c'est que ça nous permet à nous de s'orienter beaucoup plus sur de l'accompagnement et sur du pilotage d'entreprise, qui est quand même plus forte valeur ajoutée.
1: Alors justement, vous aviez lancé, alors c'était il y a quelques mois déjà, un vaste plan de transformation au sein de Cogedis. Je rappelle, 1200 personnes, 110 millions d'euros de chiffre d'affaires, une centaine d'agences en France, autour de trois choses. Donc, créer davantage de conseils et de services, évidemment, redéfinir tout ce qui va être relations clients, et puis derrière, mettre en place une nouvelle palette d'offres beaucoup plus diversifiée, c'est ça l'idée. Et en horizontal de tout ça, c'est la transformation pour vos collaborateurs.
2: Oui, parce que pouvoir proposer à nos clients un écosystème digital, c'est devenu indispensable. Mm-hmm. Il faut qu'eux s'y retrouvent facilement et puis que ça leur apporte donc plus de valeur ajoutée, mais aussi que nos collaborateurs s'y retrouvent parce que la transformation, elle est aussi beaucoup pour nos collaborateurs. Mm-hmm. Donc ça, c'est un premier objectif important. Et le corollaire du digital, c'est la relation humaine.
1: Oui.
2: Si on ne travaille pas autour de la relation humaine, si on abandonne nos clients au digital, ça va poser quelques difficultés.
1: Est-ce que ça veut dire, parce que j'imagine que vous, et on parle d'intelligence artificielle, d'innovation, parce que ça fait un moment que vous travaillez évidemment avec de l'intelligence artificielle, mais ça veut dire qu'il faut rassurer aussi ses collaborateurs, parce qu'on se dit, c'est vrai que quand on dit l'IA va remplacer des métiers, on pense à qui ? Aux avocats, enfin il y a certaines professions qui viennent, les traducteurs, les avocats, les experts comptables, en se disant voilà, on va avoir besoin de moins d'experts comptables. Voilà, comment vous rassurez vos collaborateurs en disant non, on va toujours avoir, et encore plus avoir besoin de vous ?
2: Eh bien, on rassure en expliquant justement que la place de la relation est fondamentale. Et donc, il faut transformer les métiers pour que nos collaborateurs soient plus réactifs, soient plus en relation permanente avec les clients, parce qu'ils mettront moins de temps à récupérer la donnée et à traiter la donnée. Donc, à partir du moment où on explique aux collaborateurs, moi j'explique toujours là où il ne faut pas être demain, c'est-à-dire éviter les vides, quoi, ce qui nous coûterait, ce qui pourrait nous coûter cher. On a commencé à transformer nos métiers, le métier du comptable et le segmenter entre plus de comptabilité et plus de conseils. Et nos collaborateurs choisissent vers quel monde ils veulent aller. Et puis, le pari qu'on fait au sein du groupe, ça va être de petit à petit amener le plus possible de collaborateurs comptable à aller vers le conseil, l'accompagnement client avec des nouveaux outils.
1: Donc c'est des nouveaux outils, mais nouvelles compétences.
2: Et des nouvelles compétences. Donc, on a créé une université d'entreprise, Campus 360, qui accompagne. Et puis cette année, par exemple, où on est en train de migrer notre chaîne comptable, on a doublé le nombre de jours de formation, qui était déjà important, puisque c'est 9 jours de formation pour les collaborateurs. Donc on accompagne ça avec de l'investissement autour de la formation.
1: Et puis de l'innovation autour de l'IA. Bon, ça, comme je disais, ça fait un moment que, manipulant des chiffres, vous faites tourner de l'intelligence artificielle, mais là encore plus, comment, alors sur quel projet vous travaillez
2: Nous, on a une ligne IA et data, on est sur l'IA agentique, évidemment. Là où on doit être assez vigilant, c'est de ne pas aller là où les éditeurs vont eux-mêmes intégrer des agents IA dans leur logiciel.
1: Oui, vous n'allez pas
2: refaire deux fois la même chose et c'est assez coûteux. Par contre, on dispose aussi de l'intégralité de la donnée et on va pouvoir, par segmentation, verticalité, développer cette donnée autour d'indicateurs particuliers par secteur d'activité, par métier, voire personnalisé au client. Et ça, les éditeurs ne le feront pas, c'est notre rôle à nous.
1: Quand je lisais votre stratégie, vous dites on va être orienté création de valeur, ça veut dire quoi ?
2: Eh bien, ça veut dire que on va pouvoir permettre à nos clients de prendre les décisions au bon moment, voire d'anticiper certaines décisions. Je pense à de la trésorerie, à du besoin de BFR, en étant plus précis que ce qu'on avait avant, et puis surtout en allant plus vite pour faire le diagnostic. Et donc, c'est cette réactivité qui sert l'entreprise encore plus avec la conjoncture qu'on connaît et la conjoncture à venir.
1: Et puis on a besoin à la fois de transparence, mais de bons conseils, d'être assuré quand on est un entrepreneur. Alors justement, entrepreneur, vous l'êtes aussi à la tête de Cogedis. On le disait, là, en quelques mois, il y a une fusion, il y a eu des rachats. Il faut une taille critique aujourd'hui. Je rappelle, vous êtes 1200 personnes, 110 millions d'euros de chiffre d'affaires. Par rapport, parce qu'il y a des Américains américain qui arrive. Enfin, on voit, hein, le marché est en train de se restructurer. Le petit cabinet d'expertise comptable, ils essaient tous de se regrouper. Voilà, comment vous faites, vous, aujourd'hui?
2: Oui, il faut une taille critique parce que pour trois raisons. La première, c'est qu'il faut pouvoir amortir ses investissements dans l'innovation, dans tout ce qu'on fait autour des nouveautés. Il faut pouvoir peser aussi sur le marché quand on va discuter avec des éditeurs. Eux aussi, hein, ils grossissent, donc faut pouvoir peser. Et puis le troisième élément, parce que nous, on sera pas à vendre, donc c'est pas une question de valorisation en fin de compte. La troisième raison, c'est de pouvoir faire une synergie de notre portefeuille d'activités. On a des activités de gestion de patrimoine, de cession de cabinet. Donc, ce qui compte aussi, c'est de pouvoir faire cette synergie-là, donc avoir du volume pour pouvoir développer ces activités.
1: Parce que c'est un univers, on voit beaucoup de fonds d'investissement aussi qui viennent et qui essaient de consolider des cabinets, hein, c'est ça. La concurrence métier, elle se joue avec ces gens-là.
2: La course est partie à l'agrandissement et à l'arrivée des fonds dans les cabinets d'expertise comptable.
1: Vous parliez des différents métiers de Cogedis, ça veut dire que votre modèle économique, il évolue aussi.
2: Alors, notre modèle économique évolue, il doit même évoluer, parce que les honoraires comptables vont diminuer à l'avenir, avec l'automatisation, avec il y aura une certaine pression sur les honoraires comptables, donc il y a une nécessité aussi d'aller chercher de nouveaux modèles économiques et d'aller chercher de la rentabilité ailleurs et autrement que ce qu'on faisait aujourd'hui.
1: Donc c'est autour du conseil, de nouveaux services.
2: Voilà, tout à fait, nouveaux services, du conseil, quel qu'il soit. Alors toujours au service du dirigeant et de l'entreprise, évidemment.
1: Bien, merci d'être venu nous parler de tout ça, Philippe Remaud. Vous êtes directeur général de Cogedis, donc important cabinet d'experts comptables, 110 millions d'euros de chiffre d'affaires, 1200 personnes. Merci de nous avoir accordé quelques minutes. Et puis on suivra, on se donnera rendez-vous régulièrement pour voir justement l'avancée à la fois de Cogedis puis l'avancée de tout ce métier, hein, de l'expertise comptable, qui se transforme complètement, vous l'avez dit, avec davantage d'innovation, d'IA, et c'est ce qui nous intéresse, et de transformation des métiers, des compétences. Merci d'avoir été avec nous. Merci. On aurait pu parler cyber aussi, parce que j'imagine que vous avez un œil précis sur ce domaine, mais justement, on va en parler avec nos invités suivants. On va beaucoup parler cyber, là, dans un instant. C'est tout de suite.
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1: Voilà, cybersécurité quand l'IA change les règles du jeu. Voilà ce dont on va parler avec nos deux invités, Renaud Bidou. Bonjour Renaud.
3: Bonjour.
1: Merci d'être avec nous. Vous êtes directeur ingénierie système Europe du Sud chez Fortinet, donc l'un des acteurs de la cyber. Et avec nous également Abdel Regragui. Bonjour Abdel.
4: Bonjour.
1: Merci d'être avec nous. Vous êtes responsable des solutions sécurité résilience pour Europe, Moyen-Orient, Afrique chez Dell. Merci à tous les deux d'être avec nous. Je regardais les attaques bondissent de 26%. En un an, les victimes de ransomware de 389%, avec une part croissante de cybersécurité reposant sur l'IA. Concrètement, comment l'IA change ? Je vais me tourner vers vous, Renaud. L'IA, est-ce que ça change juste la nature de la menace, ou alors est-ce que ça change l'échelle, la vitesse ?
3: Alors, ça ne change pas la nature, mais ça change effectivement l'échelle et la vitesse. Aujourd'hui, on peut très facilement créer de nouveaux malwares, lancer de nouvelles attaques, les automatiser avec un minimum de connaissances. Donc ça ouvre finalement le marché, entre guillemets, à beaucoup plus de gens avec beaucoup plus d'efficacité. Mais en revanche, la nature des attaques, elle n'évolue pas. C'est quelque chose de très important et qu'il faut bien garder en tête.
1: Donc ce qui veut dire que quand on est une entreprise, on a déjà un peu ces process de sécurité, faut pas tout retransformer avec l'IA, faut juste tenir compte des innovations que va apporter l'IA, c'est ça l'idée?
3: C'est ça, tout à fait, avec l'impact principal en fait, on l'a vu, comme il y a un volume plus important, donc les centres de supervision de la sécurité, ce qu'on appelle les SOC, vont être soumis à beaucoup plus d'événements, donc une surcharge des équipes, et là l'IA peut aider. On avait déjà de l'IA dans les systèmes et les moteurs de sécurité. Maintenant, l'IA arrive dans les centres de supervision de la sécurité pour aider à faire ce qu'on appelle le triage initial et également pour enchaîner les actions pour pouvoir interrompre le plus rapidement possible une intrusion qui sera en cours.
1: Et du coup, alors je comptais vous poser cette question plus tard, mais je vais la poser maintenant parce qu'on sait qu'on a une pénurie de talents dans la cyber, notamment pour les SOC, hein, pour ces centres de supervision. L'IA, elle peut compenser d'une certaine façon ces sous-effectifs, ou cette pénurie de compétences cyber dans ces SOC?
3: Exactement. C'est un des points forts de l'IA dans le domaine de la cybersécurité, dans le domaine défensif, s'entend. C'est justement de pallier cette pénurie de ressources et de réduire ce qu'on appelle la fatigue des équipes des SOC. Un point très fort.
1: Et on est d'accord que là, ça y est, on est rentré dans le vif du sujet, parce qu'il y a encore un an, dans les rendez-vous que l'on pouvait avoir avec des RSSI, avec des acteurs comme vous, c'est vrai que l'IA, ça paraissait... On se demandait si ce n'était pas un argument marketing, mais là, maintenant, on est d'accord que c'est une vraie rupture technologique, d'organisation.
3: C'est une évolution technologique très forte, que l'on sentait déjà l'année dernière. C'est vrai que peut-être les gens y croyaient moins, entre guillemets, comme vous le disiez, il y a un peu cet effet marketing, on pouvait craindre un effet marketing. Aujourd'hui, c'est une réalité, et sur l'intégralité des plateformes aujourd'hui, on va trouver ce type de solution.
1: Des deux côtés d'ailleurs, parce que ça sert aux attaquants, mais il ne faut pas oublier que ça sert aussi, on l'a dit, pour les SOC, aux défenseurs.
3: Les défenseurs ont toujours eu un coup d'avance, en fait. Ce qu'on ne sait pas, c'est que les premiers moteurs d'IA dans les produits, donc ça date d'il y a une quinzaine d'années, à l'époque, les attaquants ne disposaient pas d'IA, et on l'avait déjà au niveau de la défense. En fait, pour la première fois, on a les défenseurs qui sont en avance sur les attaquants. Alors, c'est moins visible, c'est moins vendeur, entre guillemets, mais c'est une réalité.
1: Abdel Regragui, donc Dell, vous allez. Alors, il y a les assises de la sécurité, c'est le mercredi 7 et jeudi 8 octobre, donc à Monaco. Vous serez là-bas et d'ailleurs, vous ferez une conférence sur justement tout ce qui va être cette cyber recovery avec ces nouvelles attaques face à l'IA.
4: Exactement. On y sera. On aura le plaisir d'avoir un stand de E03 pour ceux qui nous écoutent de venir nous voir. On sera ravis de vous accueillir. Et on aura une session aussi plénière avec notre partenaire Kindred pour démontrer en réel comment aujourd'hui l'enjeu c'est se protéger, c'est bien. Mais c'est surtout être capable, et la résilience, c'est être capable de repartir concrètement et rapidement. Et aujourd'hui, on va utiliser de l'IA, et comme le disait un instant mon confrère, l'IA maintenant peut être vue vraiment et doit être vue comme un assistant complémentaire pour nous aider. Et on va répondre aux attaques IA avec une reconstruction avec de l'IA pour automatiser, accélérer, valider, auditer ces environnements. Ça sera le sujet de la session.
1: Alors, justement, on voit aussi beaucoup d'attaques dans tous les domaines, mais notamment dans tous les domaines, ce qu'on appelle l'OT, tout ce qui est la partie industrielle, les réseaux d'eau, les infrastructures d'énergie et tout ça. Ils semblent être devenus une des cibles favorites des cybercriminels. Comment on réussit à davantage sécuriser. On sait que depuis notre Petya, et c'était 2017, ça l'attaque à l'époque, Saint-Gobain, enfin, il y avait plusieurs industriels qui avaient été bloqués et ça avait coûté pas mal de sous. Comment on réussit aujourd'hui à mieux sécuriser ces usines puis sans stopper la production?
4: Alors, c'est une très bonne question et c'est l'objectif aujourd'hui de répondre concrètement à cette démarche, c'est d'être préparé. Avant tout, il faut se préparer, accepter. Aujourd'hui, ce n'est pas « est-ce que je vais me faire attaquer, mais c'est quand ?» Et la deuxième question qui suit, qui est de plus en plus, c'est « en combien de temps ?» Donc, ces deux questions requièrent une prise d'investissement, de mise en place de certaines procédures qui s'assurent de pouvoir mettre des données dans un coffre-fort, d'avoir une capacité d'automatiser, de vérifier ça de manière régulière tous les jours pour pouvoir se prémunir de ce genre d'attaque. Aujourd'hui, moi, je reviens du Moyen-Orient, la semaine dernière, et c'est exactement concrètement là, malheureusement, on a un laboratoire à ciel ouvert, où on voit l'Iran qui attaque des Émirats et qui ont fait tomber leur ministère de la gestion de l'eau et qui a pris...
1: Avec des attaques très sophistiquées ou alors est-ce que un peu d'hygiène numérique aurait pas suffi sans doute, mais aurait au moins pu préserver ces incidents?
4: Il y a les deux. Il y a une certaine maturité encore, malheureusement, de certaines institutions, on va dire publiques, qui n'ont pas eu les subventions pour se prémunir, et on va dire que c'est la maturité. On aurait pu limiter ou voir empêcher ce genre d'attaque. Mais ce qu'on voit sur ces dernières attaques étatiques, c'est la manipulation carrément d'utilisation de l'IA et c'est plus du ransomware, parce que le but c'est de détruire l'adversaire, c'est de ce qu'on utilise des wipers. Effacement des firmware de serveurs,
1: effacement du réseau. Le but c'est bloquer.
4: C'est bloquer et de pénaliser dans la totalité. Donc ces risques-là doivent être pris en compte dans un plan de résilience. Et c'est exactement ce que nous on propose chez Dell Technologies, c'est de protéger la donnée de l'intérieur comme de l'extérieur, avoir des dispositifs assistés par l'IA, parce que vous disiez tout à l'heure, un point élément, c'est les ressources, il y a une tension aujourd'hui sur le marché. Comment je peux suppléer et faire en sorte que les ressources que j'ai passent plus de temps sur la partie décisionnelle et la capacité d'améliorer que de faire les tâches elles-mêmes.
1: Et on revient dans un instant, justement, comment on fait pour redémarrer derrière. Renaud Bidou de Fortinet, faut partir. Alors je disais ça quelque part. Ils appellent ça le assume breach. C'est partir du principe que finalement on va être compromis à un moment ou à un autre. C'est devenu la doctrine aujourd'hui.
3: Ça aurait dû l'être depuis toujours.
1: Oui.
3: faut quand même comprendre qu'aujourd'hui, le niveau de sécurité est bien plus élevé qu'il y a 10 ou 20 ans. Oui. Donc, cela dit, quelque part, il y avait un manque de reconnaissance du phénomène. Mm-hmm. Mais effectivement, de toute façon, on sait très bien que la règle de base, comme disait Abdel, c'est qu'à un moment ou un autre, quelqu'un va rentrer. Vous ne savez pas où, vous ne savez pas comment, vous ne savez pas quand. Mais ça va arriver. Ce n'est pas forcément vrai, mais c'est effectivement, on va dire, la philosophie qu'il faut adopter. Mm-hmm. Et donc, il faut construire en conséquence. Construire en conséquence, ce n'est pas effectivement dire, de toute façon, tout est fichu.
1: Oui.
3: C'est déjà faire en sorte que ça arrive le moins souvent possible, que ce soit le plus compliqué possible. On parlait d'IA. Si pour réussir à rentrer dans votre système, il faut dépenser 10 milliards de tokens, ça va coûter tellement cher que finalement, ça ne sera pas rentable.
1: Mm-hmm.
3: De la même manière, on va faire en sorte d'isoler. On sait bien qu'à un moment ou à un autre, quelqu'un va pouvoir rentrer. OK, donc isolons au maximum les réseaux. Et ensuite, mettons en place des mécanismes de détection pour au plus tôt identifier une brèche et la colmater.
1: Mais encore une fois, c'est ce qu'on disait tout à l'heure, l'IA ne fait que accélérer, que simplifier, que tout ça. Mais si on a déjà cette, je rends pour mon expression d'hygiène, non pas que ça devrait aller, mais on peut déjà pas mal ralentir.
3: Non, enfin,
1: s'appuyer sur ces process.
3: Tout à fait, mais il faut penser à la faire évoluer.
1: Oui.
3: Vous étiez propre, pour reprendre le sujet, il y a un an ou deux. Aujourd'hui, c'est peut-être plus le cas, parce que d'autres attaques, d'autres types d'attaques ont pu apparaître, ou certaines attaques ont pu évoluer. Encore une fois, pas forcément à cause de l'IA, mais parce que si vous faites votre veille tous les matins, vous vous rendez compte que, nouvelle attaque, nouveau système de spam.
1: On voit même que l'ANSSI, même l'ANSSI a eu une petite fuite de données. Donc on se dit, ils attaquent.
3: Voilà, mais indépendamment de ça, finalement, c'est juste la technologie qui évolue, comme tout évolue, et donc il faut continuer à faire évoluer ces systèmes de sécurité, ces systèmes de cloisonnement. Et évidemment, les systèmes de détection et de réaction.
1: Et surtout, je trouve intéressant ce que disait Abdel de retour de Moyen-Orient, c'est qu'aujourd'hui, alors oui, il y a les ransomware, on continue à demander de l'argent parce que, pour apporter de l'argent, mais aujourd'hui, dans le contexte global que l'on est, et l'Ukraine, et l'Iran, et d'autres conflits un peu partout, il y a une vraie... il peut y avoir des tentatives vraiment de détruire carrément, de mettre à plat, et pas juste bloquer pour récupérer de l'argent à côté.
3: Tout à fait, ce sont des phénomènes qu'on a déjà vus en 2014 en Ukraine déjà.
1: Ouais.
3: Dès qu'il s'agit d'un conflit et qu'il ne s'agit plus de monétiser un conflit, on cherche à détruire.
1: Oui.
3: Plus ou moins. Donc effectivement, et quelque part c'est plus simple, c'est quand même plus facile d'arriver tout effacer que d'arriver d'exfiltrer des milliards de données pour les stocker quelque part sans se faire prendre au passage. Là, on arrive, on détruit, au revoir, merci. Donc effectivement, d'où l'efficacité, parce que ça demande quelque part moins de recherche. Et puis une fois, à partir du moment où on a mis le pied dedans, pouf, il n'y a qu'à dire tout effacer, voilà.
1: Et alors l'important, vous le disiez tout à l'heure, Abdel Regragui de Dell, c'est de pouvoir repartir. Donc il faut un plan de reprise d'activité. Et là aussi, même si on avait un plan de reprise d'activité a priori efficace, aujourd'hui avec l'IA, avec l'innovation, il faut sans cesse le mettre à jour.
4: Exactement. Il est important de le revoir, de le réviser et surtout de le tester. Puisque beaucoup de nos compatriotes ou sociétés que je visite ont défini un plan, mais ils ne l'ont jamais réellement testé à grandeur réelle. Et ça, c'est un vrai souci. Et les attaques, comme vous le disiez il y a un instant, étatiques, de différents, nous poussent à vraiment réfléchir. Parce qu'aujourd'hui, ce qu'on voit aussi, c'est les tensions, par exemple, sur l'IA. On a parlé de l'IA, mais aujourd'hui, il y a une tension sur la supply chain, sur la mémoire, qui fait qu'aujourd'hui, tout d'un coup, des partenaires d'hier nous bloquent ou ne nous permettent pas de croître. Donc, comment je vais... Ma souveraineté, ça, c'est aussi un élément dans la résilience, c'est comment je m'assure que mon plan d'activité est garanti de pouvoir fonctionner quoi qu'il arrive, avec mes partenaires d'aujourd'hui ou peut-être sans mes partenaires d'aujourd'hui. Ça a énormément changé, ce n'était pas du tout dans la définition des plans qu'on avait à l'époque. On travaillait d'avoir un plan d'activité, de reprise sur un deuxième site, ça on sait plutôt très bien le faire. Maintenant, c'est comment, si on me détruit mon système, si mes partenaires ne sont plus là, quel est mon plan? Et c'est cette capacité qu'on a développée chez Dell Technologies avec nos clients, puisque ça c'est quelque chose qu'on n'a pas inventé dans nos labs, mais vraiment avec nos clients, cette capacité de définir un coffre-fort souverain, local, sur les données critiques, on l'appelle Minimum Viable Company ou Minimum Viable Bank. Donc, on va se focaliser sur le cœur.
1: Au moins redémarrer cette partie-là.
4: Exactement, parce qu'on peut repartir sur l'intégralité. C'est une hérésie. Hein. Des pétas de données. On n'a pas encore la technologie sur Terre pour pouvoir redémarrer en quelques secondes.
1: On l'a vu. Je crois que c'était l'histoire de Jaguar ou la bière Azaï. Là, ils ont mis... Mais ça a été, même une fois résolu, ça a mis des mois avant de redémarrer.
4: Complètement. Déjà, il y a eu 7 c'était en septembre 2025. 5 usines complètement à l'arrêt. Aucune production. fonds, tout a été chiffré, il a été très compliqué de repartir. Ils avaient pourtant un plan, mais ils ne l'avaient jamais testé. Donc c'est exactement sur lequel on va travailler avec nos clients, c'est définir un, le plan, deux, c'est de le tester ensemble, donc on va avoir deux composantes, c'est assez simple, parce que l'idée c'est que tout le monde puisse y accéder, c'est un coffre-fort et ce qu'on appelle une clean room, un environnement de confiance qui n'est ni connecté à aucun moment par la production ou à Internet, sur lequel on pourra tester et le jour où on en a besoin, on a de l'IA qui teste régulièrement, qui remet en œuvre cette minimum volume company et qu'on pourra mettre à disposition des utilisateurs.
1: Donc des tests de restauration assez réguliers.
4: Reconstruction.
1: Reconstruction.
4: Reconstruction pour être plus concret, pour être sûr qu'on repart vraiment d'une feuille blanche.
1: Renaud Bidou, aujourd'hui, justement, Abdel parlait de souveraineté. Vous êtes un acteur américain. Est-ce que ça, aujourd'hui, des entreprises sont un peu plus... On le voit, hein, dans d'autres domaines, elles commencent à regarder. Tout le monde a eu cette réaction face au kill switch de l'été dernier avec Mythos, Anthropic, qui a coupé un peu les robinets à l'Europe. Est-ce que là, aujourd'hui, c'est quelque chose, les entreprises vous regardent d'un autre œil ou veulent s'assurer de plusieurs choses avec vous fortement?
3: Alors, elles ne regardent pas d'un autre œil parce qu'on travaille avec elles depuis très longtemps. Elles nous font confiance. Elles savent d'où on vient. Ce qui est important, c'est effectivement d'avoir une offre souveraine. C'est-à-dire que nous avons un certain nombre de solutions qui sont dans le cloud, et en particulier une solution qu'on appelle le SASE. Et pour chacune, nous offrons des solutions souveraines. C'est-à-dire la capacité à déployer l'intégralité de la plateforme sur l'infrastructure du choix de nos clients. Donc, ils peuvent choisir une infrastructure souveraine dans leur pays, et souveraineté dans tous les sens du terme, dans le sens où c'est pas parce que c'est hébergé en France, si c'est un acteur américain, on peut quand même venir chercher. Donc, il faut choisir un acteur français en France. Donc, leur plateforme leur appartiennent, leurs données leur appartiennent, et donc on reste entièrement souverain.
1: Globalement, ce sera ma dernière question, puis ça permettra d'enchaîner avec notre décryptage de l'actualité IA avec nos experts qui vont nous rejoindre dans un instant. La maturité IA cyber des entreprises, Abdel, elle est plutôt plutôt bonne, ou alors il faut vraiment quand même, il faut continuer à travailler bien entendu, mais voilà, la prise de conscience elle est là, les fondations sont en train d'être posées.
4: La prise de conscience est là.
1: Je parle bien IA et cyber, les deux.
4: IA cyber, elles sont pas au même niveau. Je pense que la cyber est en amance, puisqu'il y a, on en parle depuis de nombreuses années, on a vu malheureusement des attaques et on voit encore des choses. Pour autant, les investissements ne sont pas encore à la hauteur. Moi qui voyage un peu partout, en Europe, en Moyen-Orient, je trouve que la France n'est pas à la hauteur des investissements nécessaires pour avoir un système résilient. Et au niveau de l'IA, je trouve par contre là une vraie adoption, un intérêt, des investissements, et avec un angle beaucoup plus souverain que ce qu'on a pu voir dans le passé. Donc, des acquisitions, construction, garder ses données. Donc, ça, c'est la bonne démarche. Maintenant, ce qui me chagrine, c'est que l'IA est un nouveau cas d'usage et que la sécurité est encore pas intégrée dès le départ du projet. On veut aller très vite pour retour sur investissement et malheureusement, on se retrouve à mettre des rustines. Et mon crescendo, c'est la sécurité toujours depuis le départ.
1: Bah on voit, c'est les OpenAI Hugging Face, hein, c'est il y a un peu tout ça. Renaud, justement, sur le côté maturité, il y a cyber.
3: Je serais un peu plus nuancé. En fait, faut distinguer l'IA pour la cybersécurité. Comme je le disais, on trouve déjà dans des moteurs d'IA dans les solutions de sécurité depuis 15 ans, dans les solutions de CIEM et de SOAR, donc on trouve dans les centres de supervision de la sécurité. En revanche, il y a la sécurité pour l'IA, et là, c'est un autre challenge, parce que l'IA, c'est nouveau. Les problématiques de sécurité, certaines, sont spécifiques et ne sont pas encore forcément bien appréhendées par les entreprises. Ce fait que même si des sociétés comme Fortinet fournissent des solutions adaptées, quelque part, la sensibilisation et la prise de conscience n'est pas encore forcément là pour savoir exactement ce qu'il faut mettre pour protéger son IA.
1: Eh bien, merci d'être venu nous parler de tout ça. Renaud Bidou, donc, directeur Engineering System chez Europe du Sud, chez Fortinet, et Abdel Regragui, responsable solution sécurité et résilience Europe IMI chez Dell Technologies. Merci à tous les deux. On marque une courte pause et on va poursuivre avec nos experts. On va continuer à parler de ces sujets-là, justement, la maturité des entreprises. Il y a des études qui sont sorties chez IZ, chez Wave Stone. Donc on va parler de tous ces sujets avec nos experts, c'est tout de suite sur BFM Business.
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4: Eh bien, on est lancé voilà, sur l'IA, la cyber avec nos invités précédents. Eh bien, on va poursuivre avec notre décryptage cyber de la semaine, l'IA au centre des nouvelles cybermenaces avec Michel Juvin, Ecosystem Advisor chez Allianz. Bonjour.
5: Bonjour
4: Michel,
5: Frédéric.
4: Merci d'être avec nous. Jérôme Bilois, expert cybersécurité chez Wavestone. Bonjour Jérôme.
6: Bonjour.
4: Et Benoît Grunemwald, expert cybersécurité chez IZ. Bonjour.
7: Bonjour Frédéric.
4: Benoît, et on parlait justement, on t'avait vu sur France Télé pour parler de Discord, hein, cette nouvelle messagerie utilisée beaucoup à mal escient quand même, mais voilà, pour mieux faire connaître tout ça. Donc, alors, ça tombe bien parce qu'à la fois IZ, à la fois Wavestone, vous avez sorti des études justement pour regarder un peu la maturité IA, cyber des entreprises. Donc, on va pouvoir rebondir un peu sur ces différents chiffres et démarrer. Alors, vous, IZ, c'est 4400 entreprises qui ont été. Voilà,
7: exactement, 13 pays, 4400 entreprises, deux vagues, une vague. Vague plutôt PME jusqu'à 1000 postes et on a fait une seconde vague plutôt sur les TPE là jusqu'à 25 postes pour vraiment aller en profondeur de ceux, je vais dire, qui en ont le plus besoin, ceux qui ont besoin d'être accompagnés. Et la France représente un échantillon de 500 décideurs et ou entreprises sondées, donc ça fait un bon échantillon.
4: Et s'il fallait retenir voilà 3-4 chiffres, ce serait lesquels?
7: Ça serait
4: ou trois, quatre tendances. Voilà.
7: Alors, au niveau des tendances, un, il y a une première contradiction, c'est que les entreprises interrogées se disent résilientes. Pour autant, on voit qu'elles subissent un certain nombre d'attaques durant les 12 derniers mois sur lesquels on les a interrogées. Ça, c'est vraiment le premier constat. Deuxième constat, elles ont principalement en tête et peur des malwares créés à l'intelligence artificielle, alors qu'on voit qu'on est toujours dans les basiques. Hein. Pourtant, ce qui attaque vraiment, c'est l'hameçonnage, c'est les mots de passe et les vulnérabilités non corrigées. Et ensuite, en ce qui concerne l'intelligence artificielle, on se rend compte qu'il y a une certaine adoption, pour pas dire une adoption certaine, mais ça manque d'encadrement. Et là, on reparlera des aspects humains, de la formation, de la sensibilisation.
4: Donc ça, c'est pour les métiers, enfin tous ceux qui utilisent l'IA, mais qui l'utilisent dans un mode pas très sécurisé.
7: Oui, sans encadrement, sans connaissance du cadre qu'il faut pour ne pas mettre d'informations personnelles, regarder les CGV et quelles sont les conditions qui font que l'on va utiliser l'IA. Avec un certain nombre d'éléments qui n'alimentent pas et ou qui ne permettent pas des fuites de données. Et puis, les chartes, l'encadrement, si jamais on utilise l'IA, laquelle ou lesquelles, et comment on contraint les autres à ne pas être utilisés.
4: Jérôme, donc étude aussi chez OSN, un plus petit échantillon, mais voilà.
6: Un angle de vue différent. On est vraiment parti, nous, sur les très grandes entreprises qui sont nos clients, et on a les données sur 30 grandes entreprises dans le top 100 France. Et ça nous permet de voir, en fait, aujourd'hui où en est la sécurisation de l'IA dans ces grandes structures. D'accord. Ces grandes structures qui adoptent de plus en plus l'IA dans leur processus interne, dans la manière dont elles fonctionnent. Ça va très très vite actuellement. Et là, ce qu'on voit, c'est que ces systèmes, il faut les sécuriser et que la filière cyber est en train de se mobiliser. On avait fait le même benchmark l'année dernière. On était à 31% de maturité sur l'ensemble des sujets. Là, on passe à 45%. Bon, vous remarquez, on est encore en dessous de 50, donc il y a encore un peu de chemin. Et l'enseignement majeur, c'est qu'en fait, on a réussi à avancer sur tout ce qui est gouvernance. On a aujourd'hui 88% des entreprises qui ont un responsable de la cyber de l'IA. On en a 87% qui font des analyses de risque des systèmes. Donc, on se dit, voilà, en haut, ça marche. Mais en fait, en vrai, quand on regarde l'opérationnalisation et la prise en compte de l'agentique, ben là, ça coince. Je vais vous citer quelques chiffres. Il y a 12% de ce panel qui sait exactement où sont toutes les IA dans l'entreprise.
4: Oui.
6: Parce que les IA pullulent de partout, dans les SaaS, dans celles des employés, etc. On en a 15%.

0: qui ont commencé à travailler sur l'identité des agents, alors que c'est ce qui va permettre de contrôler finalement l'agent, qu'est-ce qu'il fait, à quoi il accède, où est-ce qu'il va. Et on en a une dizaine de pourcents qui ont commencé à mettre des outils de cybersécurité avancés pour justement pouvoir s'assurer que les IA restent dans leur cadre, et on sait que c'est un enjeu majeur.
1: Oui, parce que l'identité des agents IA, c'est quelque chose d'important, hein, c'est savoir, on doit les considérer comme un salarié
0: aujourd'hui, classique. C'est le débat, c'est-à-dire qu'un agent, c'est un système d'IA autonome qui va pouvoir accéder à des données, prendre un certain nombre de décisions. Il y a deux approches. Soit on considère que c'est un double de l'employé, et donc il a les mêmes droits, mais est-ce qu'il a besoin d'avoir autant de droits?
1: Et puis moi, j'hésiterais à donner à mon double mes mots de passe et...
0: Soit c'est vraiment un processus métier spécifique, par exemple chez un assureur pour gérer les déclarations d'incidents. On peut avoir un agent spécialisé qui finalement prend la place d'un processus métier transverse sur lesquels de nombreux collaborateurs avaient des droits avant. Mm-hmm. Donc en fait, on a un peu ce croisement entre la vision individuelle et la vision transverse. Et aujourd'hui, la sphère identité, elle ne s'est pas encore trop complètement gérée. Les éditeurs se mobilisent. Nous, cabinet de conseil, on a toutes les guidelines qui vont bien. Mais voilà, ça va vraiment être la frontière à franchir, je pense, dans l'année qui vient.
1: Michel, d'accord avec ça?
2: Alors oui, c'est compliqué, effectivement, savoir qui a le droit de quoi, sachant que d'autant plus, on essaye de plus en plus de donner la main à l'IA pour répondre, parce que les attaques sont très rapides. Mm-hmm. Et donc forcément, on est tenté de passer des droits d'autorisation, d'aller suspendre ou fermer des applications. Donc j'avoue que c'est un environnement qui est complexe, et en même temps, il ne faut pas oublier que ces IA, elles cumulent des autorisations. C'est-à-dire que quand vous lui donnez une autorisation pour faire quelque chose, elle la mémorise. Mmh. Et le coup suivant, elle a mémorisé toutes les autorisations que vous lui avez données. Et c'est là où c'est compliqué, parce que nous, utilisateurs, on se dit « Ah, mais... j'aurais pas dû, mais en fait, c'est parce que la mémoire est normale pour une IA. » Mais cependant, sur ces deux rapports, il y a quelque chose qui, moi, m'a un petit peu frappé. C'est cette notion de maturité des entreprises. Elles se sentent assez...
1: résilientes, c'est ça ?
2: Alors, assez matures et effectivement résilientes. Donc, je me suis posé la question, mais en fait, la résilience... Déjà, on a un petit peu de mal à définir ce que c'est que la résilience. C'est normalement, tout simplement, la possibilité de maintenir une activité en période de crise. Et en fait, la résilience, c'est un certain nombre d'indicateurs. Et on manque d'indicateurs. Si on avait un indicateur qui dirait « je suis à 25 et je passe à 50 », ça irait mieux. Mais on ne sait pas comment décrire correctement l'indicateur de résilience. Et c'est là-dessus sur lequel il faut qu'on travaille aujourd'hui, de façon à ce qu'il n'y ait pas trop d'ambiguïté. Même si le contenu de cet indicateur est souvent assez qualitatif et pas tant quantitatif que ça.
1: Oui, parce que je voyais, donc pour l'étude de Wavestone, c'est 78% des PME françaises se disent confiantes dans leur résilience. L'étude, ils se disent confiantes dans leur résilience. Et puis Jérôme le disait aussi, ces entreprises se sentent. Qu'est-ce qui fait qu'on ait cette sensation, enfin que ces entreprises aient cette sensation d'être résilientes? Elles ont confiance dans leur process déjà mis en place?
3: Elles ont investi. Et souvent, dans les PME, le prisme par lequel les dirigeants vont regarder la cyber, comme beaucoup de sujets, c'est l'investissement. Sauf que on se rend compte que cet investissement, au vu de leur complexité, de leur surface d'attaque qui en résulte, des vulnérabilités qui ne sont pas forcément corrigées, on s'aperçoit que cette notion de résilience et ou de maturité est souvent tronquée. Et souvent, ils disent « moi, j'ai acheté... un antivirus il y a quelques années, je lui ai rajouté un EDR, j'ai rajouté un firewall, etc. » Et en fait, il y a un empilement qui n'est pas forcément efficace. La bonne nouvelle, c'est qu'on voit quand même que le budget est en amélioration. Et surtout, on, de ce qui ressort de cette étude, c'est qu'ils considèrent que l'enjeu cyber est devenu un enjeu business, est devenu un enjeu opérationnel pour les entreprises. Ah oui. Et donc, on est moins dans... j'investis juste pour faire plaisir à mon DSI quand j'en ai un.
1: Oui, et c'est ça. Et dans l'enquête Wavestone, c'est 88% ont mis en place une gouvernance cyber spécifique.
0: Sur l'IA, oui. Sécuriser l'IA. Sur la résilience, en fait, à l'échelle des grandes entreprises, il y a effectivement eu beaucoup d'investissements. On a vu des comptes qui, justement, étaient capables de mesurer le temps qui mettent à repartir après une cyberattaque majeure. Et souvent, on était sur une moyenne de 15 jours. Et là, avec des investissements, on tombe à 4 ou 5 jours d'interruption avant de pouvoir repartir. Donc ça, c'est un bon indicateur à mesurer, justement. Ah oui. Mais sur l'IA, ça remet complètement en cause la chose, parce qu'il y a d'un seul coup un nouvel élément majeur qui est le modèle d'intelligence artificielle. Parce qu'on peut avoir mis plein d'agents, plein de use cases, plein de cas de process, etc. Mais à la fin, on appelle un modèle d'intelligence artificielle. Et ce modèle, il est soit chez Anthropic, soit chez OpenAI, oui, soit peut-être ces modèles-là hébergés un peu ailleurs, mm-hmm, ou alors des modèles OpenAI chinois. Mais finalement, c'est là où le cœur de la résilience de l'IA elle est. C'est est-ce que je suis capable de changer de modèle dans mon fonctionnement? Est-ce que je peux, en cas d'urgence, basculer sur un autre modèle?
1: Là, c'est ça.
0: Et ça, aujourd'hui, il y a encore très peu de monde qui le teste et qui le met en œuvre.
1: Mm-hmm. Michel?
2: Oui, je voudrais juste revenir sur la décomposition d'un indicateur de résilience. J'ai essayé de faire cette réflexion parce qu'il y a une partie technique qu'on peut déjà identifier. C'est ce qu'on appelle le RTO, le RPO, la remise en condition, les conformités réglementaires. Mais il y a aussi des indicateurs qui sont plus directement impactants pour l'entreprise, comme par exemple conserver une bonne image de l'entreprise alors qu'elle a été attaquée. Ça, c'est un indicateur qui montre la résilience de l'entreprise. Absorber le choc financier, c'est-à-dire il va y avoir une perte de chiffre d'affaires, mais il va falloir aussi investir sur le recouvrement. Et en particulier, il y a aussi ce que tu disais, hein, nombre de scénarios de critiques qui ont été testés. Quelles sont les ressources qu'on a mises en place, oui, pour pallier? Il faut faire cet exercice aujourd'hui pour décrire correctement ce qu'est la résilience. De toute façon, est-ce qu'on ne se pose plus de questions et qu'on ne soit pas abusé par des statistiques comme ça?
1: Et moi, j'aimais bien quelque chose que j'ai lu dans l'étude de Izette. Là. Les entreprises françaises craignent déjà les attaques de demain alors qu'elles continuent d'être victimes des erreurs d'hier. Alors, c'est ce qu'on disait tout à l'heure, hein, ce que tu disais, Benoît.
3: Oui, c'est-à-dire qu'on a une dissonance entre la maturité et la résilience perçues par les chefs d'entreprise et les décideurs, et puis la réalité à la fois des attaques et de leur exposition. Donc là, on voit qu'on a encore un travail à faire en termes de sensibilisation. Mmh. Et en parlant de l'intelligence artificielle, effectivement, il va falloir appliquer ce PCA-PRA, donc le plan de reprise de continuité d'activité, enfin plan de reprise d'activité ou plan de continuité d'activité sur l'intelligence artificielle à plusieurs niveaux, au niveau du modèle, bien entendu, au niveau des employés et au niveau des clients quand ceci est mis à disposition.
1: Pour un dernier chiffre, là, que j'ai vu, c'est dans l'enquête Wavestone, donc 80% des entreprises font des analyses de risque IA, mais je voyais 15% font de la gestion d'identité, 11% ont mis en place des mesures de sécurité agentiques et 8% seulement ont raccordé les plateformes agentiques à leur SOC.
0: C'est un des problèmes opérationnels majeurs aujourd'hui, la plateforme existe, il y a plein de choses qui sont enregistrées dans les plateformes d'intelligence artificielle.
1: C'est pas compliqué techniquement?
0: C'est pas compliqué d'envoyer un flux de données vers le SOC. Ce qui est compliqué, c'est que le SOC soit capable d'analyser. Donc le SOC, c'est le centre opérationnel, oui, de sécurité qui regarde tout ce qui se passe. Et il faut qu'il comprenne ce qui se passe. Parce que c'est beau de recevoir de la data, oui, de données, mais si on ne sait pas trop quel était le processus derrière.
1: C'est là où il y a cette faiblesse. Hein.
0: L'attaque peut être
1: 15%, 11% qui ont mis en place des mesures de sécurité agentique.
0: C'est ça. Et il faut que dans le centre opérationnel de sécurité, que les gens soient formés, qu'ils comprennent c'est quoi une attaque contre l'IA, comment je la décompose et comment je vais pouvoir prendre ces journaux et le transformer en information sur la menace et, mm-hmm, en capacité de réaction. Ça, c'est le travail qui est en cours dans quelques centres opérationnels de sécurité des très grandes entreprises, dans l'assurance, dans la banque. Et aujourd'hui, le marché a du mal à accrocher. On surveillait encore, je dirais, un peu à l'ancienne, les anciens systèmes. Il faut toujours, oui, le faire, évidemment. Mais on n'est pas encore à même de gérer des attaques qui toucheraient le cœur de l'IA.
1: Alors, autre sujet, on va un peu se concentrer sur ces sujets d'études, donc cette maturité. Donc, on voit qu'il y a encore beaucoup à faire, mais quand même, il y a une prise de conscience beaucoup plus forte qu'il y a quelques années quand on parlait cyber. Donc, ça, il faut déjà saluer ça. Autre sujet, c'est la fuite de données. On va mettre plusieurs choses dans tout ça. Il y a eu un retour d'expérience de l'ANSSI qui, sur l'attaque, on le rappelle, cet été, de la Direction Générale des Finances Publiques, hein, de Bercy, où il y a eu des plusieurs centaines de milliers de comptes, hein, qui ont été piratés avec des données qui sont parties dans la nature. On avait eu quand même une sérieuse alerte au début de l'été. Là, c'était l'ANTS, c'était l'Agence nationale pour les titres sécurisés. Sécurisé, c'est toi qui relevais toujours. Il y avait sécurisé dans le terme. C'était les permis de conduire. Ça fait quand même beaucoup de fuites de données. Et toi, Michel, tu disais, tiens, on pourrait s'arrêter un moment sur toutes ces fuites de données, parce que quand même, là, surtout qu'avec l'IA, on peut essayer de consolider un peu toutes ces données. Il y a quand même pas mal de bruit, de données qui sont en train de circuler dans le dark web. Hein.
2: Oui, c'est un peu... Enfin, c'est le problème de beaucoup de Français maintenant, mm-hmm. puisqu'on a pour beaucoup déjà nos données qui ont fuité à l'extérieur. Et évidemment, il ne faut pas oublier que les hackers, ils ont cette capacité de consolider ouais. ces informations,
1: et faire encore plus, ouais.
2: un beau tableau avec toutes les informations des personnes, y compris d'ailleurs leurs hobbies et leurs données personnelles, puisqu'on a vu qu'il y a plein de sites aussi qui ont été hackés. Donc ça représente quand même 350 000 Français pour la DGFiP hein, et 250 000 entreprises. Donc ça fait quand même pas mal de personnes pour lesquelles eh ben, il y a on ne peut pas revenir en arrière. Mmh. C'est-à-dire que ce n'est pas réversible. Aujourd'hui, c'est futé. Et c'est vrai qu'on peut se poser la question, mais qu'est-ce qu'on fait maintenant ? Comment est-ce qu'on peut passer à un niveau au-dessus, c'est-à-dire demander l'identification d'une personne d'une manière plus sécurisée ? Et c'est là où c'est
1: ça,
2: compliqué.
1: Ça, sans dépenser, parce que moi, je regarde aussi, on est sur un business, sans dépenser non plus des... Enfin, il faut rester dans des budgets raisonnables.
2: Mais tu as raison, hein, c'est la période, elle est propice à faire, à travailler intelligemment sur ce niveau-là. Et il existe quand même une possibilité, hein, c'est la carte d'identité électronique, hein, sous forme de carte de crédit, que l'on peut faire certifier auprès, donc... commissariat, mm-hmm. et une fois qu'elle est certifiée, eh bien, elle devient un outil d'identification unique, puisqu'en fait, on colle sa carte d'identité derrière son smartphone, qui détecte effectivement qu'on est bien en possession de carte d'identité, et donc on peut accéder à des services. Et l'idée de fond, ça serait peut-être de dire, mais ok, ben, pour tous les sites qui requièrent en fait une identification précise, eh bien, il faut passer maintenant à ce niveau de certification. Mmh. Faut plus demander un double facteur authentification sur un OTP qui, malheureusement, peut être piraté de temps en temps. Et il faut faire cette modification. Mais il faut faire cette modification pour tous les sites qui le demandent. Ouais. Et là, c'est là où il y a un vrai travail. Il y a un vrai travail applicatif parce que, regardez le site d'un géomètre, hein, qui d'ailleurs a été un peu à l'origine de la faille de la DGFiP, il demande une vérification d'identité qui est trop basique. Il faut que tous ces sites institutionnels, et il y avait un recensement, il y a 17 300 sites et sous-domaines qui sont relatifs à l'État, donc il y a beaucoup de travail à faire aujourd'hui pour pouvoir monter le niveau de sécurité.
1: Benoît.
3: Moi, je vais redescendre un petit peu à un niveau technique. On a dans ces fuites de données souvent à l'origine des infostealers, des mots de passe et des logins soit trop faibles, soit dans un écosystème industriel d'achat-revente de ce qu'on appelle Initial Access Broker, donc ceux qui vont collecter ces logins et ces mots de passe et ensuite les revendre. Ça, c'est un premier point. Et au-delà de la menace en elle-même, ce que, pour nous, ça peut montrer, c'est que les systèmes d'information, et on parlait des TPE et des PME, ne sont pas suffisamment protégés contre les vulnérabilités, contre ces fameux logiciels malveillants. Et encore une fois, on est, pour moi, dans une
1: base... D'autant qu'il y a l'IA qui arrive en plus par-dessus.
3: Et d'autant qu'il y a l'IA, effectivement, qui va arriver et qui va encore améliorer cette collecte, cette diffusion, cette création de profils.
1: Donc, et du coup, par rapport à ce que disait Michel, pour essayer d'augmenter un peu, enfin, je sais pas, est-ce qu'il faut augmenter le niveau d'exigence ? Est-ce que là encore, parce qu'on le disait tout à l'heure dans le point précédent, les entreprises se sentent résilientes parce qu'elles ont investi, mais voilà, est-ce qu'elles demandent pas assez d'exigence, enfin, elles sont pas assez exigeantes avec leurs collaborateurs, avec voire les administrateurs parfois ?
3: Clairement. Alors, il existe des systèmes qui sont également des clés physiques, hein, telles que YubiKey ou d'autres chez Google. Ces clés sont fiables, extrêmement fiables. Elles remplacent ou viennent compléter les logins et les mots de passe. Et surtout, on pourrait embarquer à la fois les TPE, les PME et les grandes entreprises dans une meilleure maturité pour elles-mêmes, une meilleure maturité pour leurs employés, et donc, par rebond, protéger les employés comme des citoyens en faisant monter leur maturité. C'est d'ailleurs l'objectif hein, du cybermois, le mois d'octobre. Ce mois européen vise à faire en sorte que tout à chacun prenne la mesure de la cybersécurité.
1: Jérôme ?
0: Oui, moi je ferai déjà une parenthèse pour saluer le travail de l'ANSSI et ce rapport et ceux qui viennent après et qui devraient venir après, parce que là on n'a pas d'omerta sur ce qui s'est passé. Et ça, c'est vraiment important. Oui. Parce que même si.
1: Et c'est important
0: failles,
1: pour vous, à la fois pour les experts en cyber, voir ce qui s'est passé, mais aussi pour expliquer aux entreprises à quoi vous êtes confrontés. Vous allez voir, parfois, c'est tout simple, c'est deux, trois erreurs. On le voit pour la NTS, c'était ça, hein, c'était un chiffre qu'il fallait changer dans l'adresse. Et puis parfois, quand c'est un peu plus sophistiqué, mais voilà, c'est pas pour en... ça demande, ça va pas demander des millions et des millions de surinvestissement, en tout cas pour sécuriser l'avantage.
0: Ça donne des infos très concrètes sur la menace. Comment est-ce qu'elle procède, comment ils ont attaqué, comment ils ont essayé de passer à gauche, à droite, mm-hmm. revenir avec quand même un temps assez long. Et puis surtout après comment ils sont rentrés. Et il y a plein d'enseignements pour pouvoir vérifier qu'on n'est déjà pas sur les mêmes schémas d'attaque dans sa structure. Mm-hmm. Et ce que je trouve bien, c'est qu'il y a cette logique de transparence qui est en train d'être poussée justement par l'ANSSI, qui compare un peu dans sa communication avec le bureau d'enquête incident de l'aviation, où on peut espérer, imaginer qu'au fil du temps, on puisse construire une base comme ça d'incidents pour savoir là où il faut mettre la priorité. Parce qu'en fait, le problème de la cyber, c'est que c'est des centaines de points à vérifier. Il suffit que l'attaque trouve une faille, la défense en aura couvert 150, et ben l'attaque prendra le 151e.
1: D'ailleurs, c'est étonnant ce que tu dis, enfin, c'est pas étonnant ce que tu dis plutôt, parce que quand on regarde les études, on voit que les attaques, elles se ressemblent, enfin, il y a toujours un petit élément différenciateur.
0: C'est ce qui fait que ça passe, parce qu'en fait, voilà, les équipes cyber, en tout cas, quand elles en ont les moyens, et ce sera peut-être le deuxième point que je voudrais développer, mais quand elles en ont les moyens, elles savent vous regarder et elles apprennent. Voilà, ouais. Mais il faut toujours apprendre. Et l'enjeu avec l'arrivée de l'IA, c'est justement de passer d'une défense qui aujourd'hui elle est réactive, c'est-à-dire on voit une tentative d'attaque, on l'analyse, on s'en protège. L'idée, c'est de passer à quelque chose qui soit proactif. On voit une déviation d'un niveau de sécurité et on le corrige avant que ça ne se transforme en tentative d'attaque. Mm-hmm. Et ça va vraiment être la transition qu'on doit faire.
1: Qu'est-ce que tu appelles déviation, pour bien comprendre ?
0: Par exemple, tu as des comptes qui ne sont pas utilisés, qui deviennent dormants ou qui n'ont pas des bons mots de passe, avant d'attendre qu'un cybercriminel le trouve et que ça fasse sonner une alarme parce qu'il y a quelqu'un qui rentre, on va bloquer les comptes en amont. Et on peut imaginer des agents d'intelligence artificielle qui vérifient en continu la surface de l'entreprise, différentes failles, et qui vont corriger en continu avant qu'elles ne soient exploitées par quelqu'un de malveillant.
1: Ça c'est quelque chose, Benoît Grenemval disait, cette surveillance en continu qu'on ne met pas forcément en place.
3: Non, mais effectivement, on y va et c'est très important, et notamment sur les TPE ainsi que les PME, parce que ce qu'a révélé notre étude, c'est qu'elles font face à de la complexité. C'est-à-dire qu'on pourrait se dire, la PME, la TPE, au final, c'est quoi ? C'est un ordinateur, c'est un appareil mobile. Et avec le cloud, avec l'IA, on a quand même grandement fait évoluer cette surface d'attaque et on a besoin de les accompagner de manière la plus simple possible, la plus automatisée, et de les aider à comprendre quelles sont ces surfaces d'attaque. Et donc, le Continuous Exposure Threat Management, donc cette surveillance continue de l'exposition à la menace des entreprises, va devenir primordiale, surtout, alors beaucoup pour les grandes aussi, mais finalement pour ces petites-là qui, elles, n'ont pas les moyens internes et ou financiers. Et c'est là où l'IA va amener ce passage à l'échelle.
1: Oui, parce qu'il y a... Oui, Michel ?
2: Je voudrais rebondir sur ce qu'on disait, je suis d'accord avec toi, sur ce qu'on disait début septembre, là, à propos des plateformes de facturation électronique.
1: On avait un dirigeant d'experts comptables juste en début d'émission.
2: Et voilà. Donc,
1: 148 plateformes de facturation électronique.
2: Exactement.
1: Et pas toutes encore interopérables entre elles.
2: Et le pire, c'est qu'il y en a déjà deux qui sont hackées.
1: Ouais.
2: Donc, c'est déjà assez inquiétant. Il faut savoir que ça représente quand même, dans l'une, 80 utilisateurs, 600 cabinets comptables, dans l'autre, 600 000 utilisateurs. Donc là, on a un paquet de données personnelles qui sont des identifiants qu'on ne pourra plus changer, qui sont partis dans le darknet. Et ce que je demandais l'autre jour, c'est qu'il y ait un phénomène de dédommagement, parce que les personnes qui vont se retrouver exposées toute leur vie par le monde du hacking, aujourd'hui, qu'est-ce qu'elles peuvent faire ? Elles doivent pouvoir avoir un mode de dédommagement. Alors, je ne parle pas pour la DGFiP de dédommager les 600 000 identifiants qui ont été perdus, parce que ça va être problématique dans une période budgétaire complexe, mais au moins pour les entreprises privées, il faut réfléchir à une mode de dédommagement, comme des accès gratuits sur leur plateforme pour une période d'année conséquente, mais là, il faut vraiment qu'il y ait des actions précises.
1: Jérôme ?
0: Oui, alors dédommagement, je pense que c'est compliqué parce qu'il faudrait voir quel est le dommage, l'évaluer et le monétiser. On peut peut-être y arriver, mais il y a quelque chose qui est crucial, c'est que dans ces cas de fuite de données, souvent c'est l'identité des personnes qui sont volées. Et après, des actions malveillantes comme de la prise de crédit vont être réalisées en leur nom. Et ça, aujourd'hui, on est mal protégé. Toute la sphère judiciaire a du mal à traiter tous ces dossiers. On a un problème de confiance dans les gens. Quand ils ont même porté plainte, on dit « Ah non, c'était quand même vous, vous essayez de m'avoir, etc. » Donc, je pense qu'il y a bien un sujet sur lequel on devrait changer. C'est celui-là. On peut se faire voler son identité en profondeur. On peut se retrouver dans des situations personnelles très difficiles. Et là, je pense que si on devait avoir une forme de dédommagement, ce serait au moins d'avoir des services de protection de l'identité, comme ça existe aux États-Unis, en cas de fuite de données, pour qu'on ait des gens qui regardent pour les gens qui se sont fait voler leurs données, s'il y a des crédits qui sont en train d'être pris, s'il y a des engagements qui sont en train d'être pris, et qu'on les arrête.
1: Eh bien, merci à tous les trois d'être venus débattre de tout ça, cette maturité IA cyber, et puis justement voir comment les entreprises se comportent. Je retiens qu'il faut aussi de la gouvernance, davantage de gouvernance. Merci Michel Juvin, donc Ecosystem Advisor chez Alliance. Jérôme Lillois, expert cybersécurité chez Wavestone. C'est combien de personnes qui sont centrées sur la cyber chez Wavestone?
0: Alors, sur les 6000 de Wavestone, on est 1000 à faire de la cyber.
1: Ouais, donc voilà, il y a quand même du monde.
0: Il y a du monde.
1: Pour accompagner les entreprises. Et Benoît Greenenwald, expert cyber chez IZ. Et là aussi, accompagner les entreprises, c'est essentiel. Chez IZ. Merci à tous les trois de nous avoir accompagnés. Voilà, cette émission se termine. On se retrouve la semaine prochaine. Pas sûr qu'on soit au même. En tout cas, à la même heure sur BFM Business, mais on bouge pas mal. On va à la BPI, on va chez Cegid, on va à l'événement AI Pulse. Enfin, vous allez voir, on a pas mal de nouveaux invités qui vont arriver au cours des semaines à venir. À très bientôt sur BFM Business.
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13: Bonjour. Plusieurs départements du sud-est de la France toujours sous surveillance avec cet épisode pluvieux orageux qui s'étire du Massif central quasiment jusqu'au nord de la Corse. Des précipitations durables, répétées, très fortes. Parfois l'équivalent d'un mois de pluie pour octobre en seulement 3 heures de temps. Des accumulations d'eau, des inondations et parfois des dégâts liés à de fortes rafales de vent vers le Gros du Roi ce matin sont signalés. Alors pour la suite de la journée, toujours cet épisode pluvieux orageux à surveiller donc vers le sud-est jusqu'en Corse avec des des averses orageuses de plus en plus importantes, notamment en fin d'après-midi et début de soirée. Dans le même temps, sur l'ouest de la France, eh bien, progression de la perturbation, hein, avec là aussi de temps en temps de bonnes pluies entre l'Anjou et même le Limousin jusqu'au Hauts-de-France. Cette dégradation que l'on retrouvera demain sur le flanc est avec une nette baisse des températures. Cet après-midi, pas plus de 17 degrés chez vous, tout au bout de la Bretagne. À Brest, et 27. La maximale annoncée toujours en Corse du Sud, à Ajaccio et Sartène.
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15: Les 9h30 sur BFM Business, bonjour à tous. Nouvelle émission des experts. Ce matin, on va beaucoup parler de la journée d'hier. Parce qu'il faut dire quand même que la journée d'hier, elle était difficile pour l'économie. On a Jean-Luc Mélenchon qui veut poursuivre le gouverneur de la Banque de France. Ce matin, réponse d'Emmanuel Moulin sur France Inter. Je ne connaissais qu'un seul pays où on cherchait à intimider le banquier central. C'est l'Amérique de Trump. Le gouverneur de la Banque de France qui dit qu'il n'y aura pas besoin d'une intervention de la Banque Centrale Européenne sur les taux français. Le Rassemblement National de son côté qui a présenté son contre-budget. Le Rassemblement National qui prétend avoir lui-même fait refluer les taux obligataires grâce à ses annonces et qui donne des leçons aux spécialistes des marchés obligataires sur les réseaux sociaux. On va en reparler. Le gouvernement de son côté qui lance un compte de vérification des faits et reproche au MEDEF de mal calculer les économies demandées. Problème, il utilise lui-même la même méthode en intégrant les économies déjà annoncées. Pendant ce temps-là, dans un monde parallèle, les députés débattent aujourd'hui d'un double plafonnement des tickets restaurants. 25 euros dans les restaurants et puis 10 ou 15 dans les supermarchés. Ça dépend des amendements. Est-ce qu'il faut arrêter avec les tickets restaurants et rendre l'argent aux salariés? On va en discuter avec nos invités. On parlera aussi des arrêts maladie. 4% des salariés concentrent à eux seuls 61% de l'absentéisme. C'est le dernier baromètre WTW. De manière générale, le taux atteint 4,95%. On est juste en dessous de la barre des 5%. On est à des niveaux élevés, mais on n'a pas retrouvé quand même les niveaux de 2020. Si on a le temps, on parlera également de l'OMC et de Pascal Lamy qui a fait une interview hier dans Le Monde, une interview dans laquelle il revient sur l'ouverture à l'OMC aux Chinois. Il n'a pas de regret, mais il regrette quand même de ne pas avoir assez protégé les autres. On garde évidemment un œil sur les marchés obligataires et sur l'euro. Je vous présente nos experts. Benoît Serre, bonjour.
16: Bonjour.
15: Vous êtes coprésident du cercle Humania, bien connu évidemment des antennes de BFM Business, puisque vous êtes ancien de la NDRH et ancien DRH de L'Oréal, si exactement, je ne m'abuse. Karine Rouvier, bonjour, PDG d'Europe Amiante et Domaine LEO. Et en face de vous, Florent Yelpo, bonjour, vous êtes responsable macro chez Lombardi Investissement Investment Manager. Votre dernière note, l'euro pète-t-il pour la France? Comment c'est avec vous, Florent? Journée compliquée quand même pour l'économie hier. On voit quand même que l'économie se mue dans des débats politiques aujourd'hui très polarisés où on s'envoie des taux obligataires à la figure. Moi, ça m'a marqué quand même hier les débats sur Twitter où il y avait des membres du Rassemblement National qui expliquaient à des spécialistes obligataires qui n'y connaissaient strictement rien parce qu'ils expliquaient que c'était eux qui avaient fait baisser les taux. Comment vous regardez l'ambiance économique actuelle?
17: Je ferai une très grosse différence en fait entre ce qui se passe en France et le point clé qui est en fait la croissance française. Qu'est-ce qu'on va arriver à générer en termes de croissance? Cette croissance, elle est clé pour tout, elle est clé pour notre bien-être, puis elle est clé aussi pour la trajectoire de la dette. Et ce qui se passe à l'extérieur de la France, et c'est ça qui est assez frappant, c'est que le reste de l'Europe accélère, le cycle de croissance est assez fort, en fait, même il est très surprenant. Le cycle américain, il est encore plus surprenant, vous le savez aussi bien que moi. Et le cycle français, aujourd'hui, c'est 0,4% de croissance sur l'année pour l'instant, 0,5% projeté pour les comptes de la dette. Donc on est vraiment sur... une fracture entre cette économie française et le reste de l'économie mondiale. Et on a l'impression qu'elle ne profite pas tellement de cette formidable accélération de la productivité.
15: Mais oui, mais Florian, j'entends ce que vous dites, je suis d'accord avec vous. Mais vous pouvez vous retrouver cet après-midi sur Twitter face à Jean-Luc Mélenchon qui dit que pour avoir dit ça, il va vous traduire en justice. C'est là où on en est aujourd'hui. On n'arrive pas à regarder les faits économiques de manière neutre et pacifique.
17: Oui, alors... Il y a une défiance, quelque part, budgétaire. On n'est pas vraiment sur une crise du financement. Ce qu'on apprend en premier lieu quand on gère des portefeuilles, c'est l'humilité face au marché.
15: Hein. Ouais.
17: Ça, c'est la première. C'est difficile de lire les mouvements de marché, de les comprendre, de les raisonner. Aujourd'hui, on a une progression du coût du financement pour tout le monde, que vous soyez une entreprise ou que vous soyez un État. La France aujourd'hui paye 1,5% plus cher sa dette aujourd'hui qu'en
15: début d'année. Et les GAFAM payent plus cher qu'en janvier aussi.
17: Absolument. Pourquoi ? Parce que tout le monde émet de la dette, tout le monde a besoin d'émettre de la dette. Moi, quand j'étais petit, les entreprises, elles étaient triple B. Elles étaient notées triple B. C'est la notation, le rating, comme on l'appelle, des obligations. Et les États étaient notés triple A. Cette situation, elle a bien changé. Les entreprises se sont très nettement améliorées, elles ont généré du cash, elles ont amélioré en fait leur bilan, alors que les États, eux, ont connu vraiment une globalement, ça n'est pas qu'un problème cette fois-ci franco-français. Il y a une détérioration globale des perspectives de rating, des perspectives de remboursement, des capacités de remboursement, pardon, des États. Et ça fait que une obligation simple à aujourd'hui, elle peut très bien venir d'une entreprise comme d'un État, et les investisseurs sont indifférents à l'origine de cette obligation. Donc on est tous en train de faire un grand concours de beauté pour accéder à la même épargne. Manque de chance, on est en train d'y
15: aller. Mais dans ce cas, si nous on émet des obligations à 6%, on a peut-être une chance, puisqu'on propose finalement un taux, alors on n'est pas encore à 6%, mais on propose un taux rémunérateur pour le risque qu'on représente.
17: Alors très rémunérateur. Simplement, à 6%, on est à 50 points de base de se retrouver sur une trajectoire à la grecque. Donc, il faut garder en tête que lorsqu'on part de plus de 100% de dette au début de sa trajectoire, eh bien, chaque point de pourcentage va coûter de plus en plus cher, peser sur la dynamique de la dette elle-même. En ce moment, quand les taux augmentent de 1%, vous allez rajouter 1 à 2% de dette en plus par année. Donc, c'est important de contrôler votre budget pour convaincre les marchés qu'il n'est pas besoin, il n'est pas besoin de vous appliquer un discount, une prime pour votre risque, d'émission, votre risque, votre crédibilité budgétaire. Voilà où est-ce qu'on en est aujourd'hui.
15: Karine Rouvier, ça vous fait peur l'état de nos discussions économiques ? Vous avez peur d'être traîné en justice par Jean-Luc Mélenchon parce que vous avez dit qu'on n'avait pas de croissance ? Je ne sais pas, ça peut arriver.
16: Est-ce que je vais être traîné en justice par Jean-Luc Mélenchon ?
15: Je ne sais pas, ça peut...
16: Écoutez,
15: pour que chacun d'entre nous se prépare quand même.
16: Ce matin, quand je me suis levée, je ne me suis pas dit ça. J'ai plutôt pensé à mes entreprises, savoir comment j'allais financer les investissements, comment j'allais pouvoir me mettre sur du long terme, quelles sont les possibilités qui nous sont offertes dans les prochaines semaines et mois en termes fiscal, réglementation, normes, etc. Donc, je dois admettre que votre discussion est super intéressante, mais vraiment, elle n'était pas du tout dans mon...
15: Mais elle est loin de vous.
16: Elle est loin des entrepreneurs. C'est pas, aujourd'hui, c'est pas notre priorité. Notre priorité, c'est vraiment le business, les marges. Il y a des vrais sujets qui nous intéressent au quotidien.
15: Sauf que vous voyez bien le coût du financement augmenter. Donc, c'est pas si loin de vous.
16: C'est bien ça, notre problématique, en fait. C'est que l'ambiance n'y est pas. La certitude que ça ne va pas changer, ça, c'est fini. Hein, ça n'existe plus. Tout le monde se demande à quelle sauce on va se faire manger. Il faut qu'on se montre agile tous les matins. Si en plus, il faut se faire... embarqué par Jean-Luc Mélenchon dans un tribunal. Écoutez, je veux bien, pourquoi pas, lançons cette discussion avec lui. Non, c'est un peu utopique, il faut arrêter, il faut nous laisser travailler en fait.
15: Ouais.
16: Le vrai sujet, c'est laissez-nous travailler en fait, vraiment. Je rappelle quand même que les entreprises créent de la richesse en France et qu'il faut arrêter de leur taper dessus, quoi, en fait. Moi, je veux bien continuer de créer de la richesse au calme, en fait.
15: Mais Jean-Luc Mélenchon, je prends lui parce que c'est lui qui s'exprimait hier, mais on parlera du RN après. Jean-Luc Mélenchon lui fait une distinction entre les petits patrons et les grands patrons. Est-ce que vous vous sentez dans une catégorie plus flattée qu'une autre ? Il considère que les petits patrons, eux, participent à l'économie française et que les autres, en fait, ils volent l'argent. Vous caricature parce qu'on a peu de temps.
16: Moi, je pense que dans les deux, on crée de la richesse, hein, quelle que soit la taille de l'entreprise. Bien sûr que la vie des TPE, PME n'est pas la même que celle des ETI et encore moins la même que celle du CAC 40, bien entendu. Moi, je ne suis pas économiste, mais la vie de tous les jours n'est pas la même. Néanmoins, on crée tous de la richesse. Après, c'est une question de répartition des impôts, des charges, etc. OK. Néanmoins, tout le monde contribue à la richesse du pays à travers nos activités, nos exploitations. Donc, il n'y a pas d'un camp les petits, d'un autre camp les grands. Passer encore faire de la politique art, ça ne sert à rien, en fait. L'idée, c'est laissez-nous travailler. Laissez-nous arrêter de nous coller des contraintes. En plus, là, l'idée, c'est de nous mener les uns contre les autres. C'est-à-dire, il y a déjà les salariés, enfin, les employeurs contre les patrons, c'est déjà assez pénible à gérer, alors que moi, j'y crois pas du tout. Et ensuite, on va se retrouver, donc, les petits patrons contre les grands patrons. Mais on n'a pas autre chose à faire. On ne peut pas tous se mettre ensemble et faire avancer la France alors qu'il y a plein de belles choses à faire, en fait.
15: Quelle est l'ambiance, Benoît Serre, dans les entreprises ? Est-ce qu'on voit cette polarisation des débats ? Est-ce que le politique arrive dans l'entreprise ?
18: Alors, dans l'entreprise, tant côté employé que côté employeur, d'ailleurs, vous avez cette espèce d'énorme ras-le-bol quand ils voient les débats politiques qui sont totalement déconnectés. Vous l'avez très bien décrit, vous l'avez décrit aussi, la réalité. Ça crée dans les entreprises un vrai problème qui a un impact direct sur les gens, c'est-à-dire que tout le monde attend. savoir à quelle sauce ils vont être mangés. La seule chose dont ils sont sûrs, c'est qu'ils vont être mangés à une sauce à un moment ou à un autre. Par qui, comment, à quel moment, on n'en sait rien. Et donc ça, c'est très mauvais. On le voit sur l'emploi des jeunes. 21% des jeunes au chômage, c'est effarant. Moi, je croise des jeunes toute la journée qui n'arrivent pas à trouver de boulot alors qu'ils sont surdiplômés, ce que vous voulez. Donc je pense qu'il y a une espèce de ras-le-bol et une forme d'inquiétude sourde devant la déconnexion totale. Je lisais hier un papier dans Les Échos, je crois que c'était Bertrand Martineau qu'on connaît bien ici, qui disait il y a un truc extraordinaire, c'est que le travail n'est pas un sujet de campagne présidentielle. Et rappelez-vous, en 2022, non plus. Et pourtant, on sortait du Covid. Donc voilà, je pense que ce que vous décrivez est très juste, à savoir que les entreprises regardent un débat politique lunaire. Vous avez un candidat à la présidentielle qui attaque le gouverneur de la Banque de France. Vous avez vu dans quel état SPI ou pas ?
15: Oui.
18: Vous avez eu l'inquiétude des gens. On va sans doute en parler. Le mouvement des lycéens, il est aussi le reflet de ça. C'est pas que les casseurs, c'est aussi... Mais qu'est-ce qu'on devient ? J'avais vu un petit dessin, vous savez, sur la base du Petit Prince, où on voyait le Petit Prince devant Marianne, disait « Dessine-moi un avenir ». Quand on entend, je pense qu'il n'y a que les entreprises qui dessinent un avenir. Et je finirai par là, parce que c'est un point très important. Ça a été établi et documenté. Le tiers de confiance principal des gens aujourd'hui, c'est l'entreprise. Petite ou grande, on s'en fout. Parce que c'est le seul moment, endroit de stabilité. Partout ailleurs, à l'extérieur, soit tout le monde se tire dessus, soit les gens sont inquiets.
15: Et pourquoi l'absentéisme monte alors ?
18: L'absentéisme monte, alors ça c'est encore d'autres raisons. Je ne pense pas que ce soit lié directement à l'entreprise. L'absentéisme, d'abord, il y a une chose qui est vraie, moi il y a un chiffre qui m'avait beaucoup frappé, d'ailleurs on en avait parlé je crois ici. Dans les années 80, le travail est central pour 70% des gens. Aujourd'hui, c'est 20%. Donc, immédiatement, on a dit, ah, ils veulent plus travailler, la valeur travail, ces trucs-là. Non, non. Simplement, ils ont remis le travail à sa juste place. Donc, je pense que l'absentéisme, il vient aussi de plein de choses. Ça, c'est un peu compliqué. Mais la première chose, c'est, je pense qu'il y a un défaut, il y a une dégradation de l'affection sociétatis entre les salariés et leur entreprise. Je pense qu'il y a un sujet autour de ça. Le sentiment, vous savez, le besoin de reconnaissance, il est très fort. Et je ne parle pas uniquement de financière. Oui. Élever le vivre. Le besoin de perspective, de parcours de carrière. Vous savez, la rémunération, ça reste un sujet majeur quand vous rentrez ou quand vous quittez une entreprise. Mais le deuxième critère, c'est la perspective. La perspective de carrière pour moi, comment je travaille, etc. Et puis je pense aussi que le Covid, on ne va pas tout mettre sur le dos du Covid, mais... Quand même, l'exigence d'équilibre de vie privée et professionnelle, le fait de ne pas se cramer au boulot, ça peut générer ces choses-là. Mais le chiffre que vous avez donné, à savoir que l'absentéisme se concentre sur très peu de personnes...
15: Sur 4% des salariés.
18: En fait, c'est assez rassurant. Parce que ça veut dire que, vous savez, Coluche disait... Il y a 15% de cons en plus en France tous les ans, et ceux de l'année prochaine sont peut-être déjà là. Ce que je veux dire par là, c'est que quand vous avez une concentration aussi forte des arrêts sur très peu de personnes, c'est qu'il y a un sujet pour ces personnes-là. Et ça veut dire qu'au global, les salariés sont beaucoup moins désengagés qu'on ne le dit.
15: C'est quoi votre point de vue, Karine Rouvier, sur l'absentéisme ? Vous dites que c'est un problème, chaque entreprise doit se débrouiller, c'est un problème sociétal ?
16: Je pense qu'il y a un problème sociétal, effectivement, je vous rejoins sur l'analyse. Et quand on dit que 4% détiennent 70% des arrêts maladie, oui, 61, je pense que c'est 61, pardon. Je pense qu'effectivement, là, il y a un sujet qui est très ciblé, c'est les 4% en question. Peut-être qu'effectivement, c'est des gens qui manquent de reconnaissance, qui cochent toutes les cases que vous avez précédemment nommées. Après, je pense que globalement, effectivement, le travail n'a plus la place qu'il avait avant. Néanmoins, les gens continuent d'avoir besoin de travailler, ne serait-ce que pour vivre décemment. C'est un problème pour les entreprises. C'est surtout un problème de désorganisation des entreprises en dehors du coût du travail et de l'effet que ça
15: pèse donne sur les autres. Quoi.
16: Voilà, ça pèse sur le budget national, bien entendu, mais ça pèse aussi dans l'entreprise puisque dans les petites entreprises, souvent on paye le complément, on n'a pas toujours de voilà, il faut payer. Il y a pas mal de choses qu'on doit payer, mais il y a surtout la désorganisation que ça représente. Donc c'est encore un coût sur la productivité des entreprises et encore un coût sur la marge. À nouveau, on se retrouve mis à mal. À l'intérieur même de nos entreprises. Donc je pense que l'absentéisme, il y a des sujets à traiter qui sont plutôt, je dirais, branche par branche, parce que l'absentéisme dans le bâtiment est sûrement pas le même que dans la restauration, en tout cas pas avec les mêmes raisons, et pas le même non plus dans un milieu social. Quand vous prenez, il y a des endroits où c'est plus difficile de tenir la route. Je pense qu'il y a aussi une politique de prévention à mettre en route, peut-être de façon plus transversale, peut-être qu'on le traite juste par branche, alors qu'il faudrait peut-être le traiter de façon plus large. C'est peut-être le moment pour les politiciens de s'intéresser au travail. Vous disiez vous-même que, enfin, vous disiez que dans, oui, oui. On s'intéresse pas au travail. Ben là, on a les deux pieds dans le travail en fait. C'est-à-dire, est-ce qu'on met des mesures de prévention partout? Est-ce que, par exemple, la médecine du travail est au bon endroit? Est-ce que voir les gens de moins en moins souvent était une situation convenable? Parce qu'aujourd'hui, on voit les gens, je crois, tous les 4 ou 5 ans, il me semble, je ne sais plus, entre 1 an et 5 ans. Moi, j'ai des gens tous les 1 an et tous les 4 ans. Est-ce que c'est raisonnable d'avoir fait ça? On a voulu faire des économies, mais est-ce que derrière, on fait vraiment des économies? Est-ce que du coup, le médecin du travail ne s'est pas éloigné des salariés, alors qu'il aurait fallu peut-être s'en rapprocher, justement? Donc voilà, il y a pas mal de choses à remettre dans la politique du travail, d'une manière générale, et faire des propositions.
15: Benoît ?
18: Juste un point pour illustrer ça. Pour la troisième année consécutive, quand vous prenez les causes d'arrêt maladie, les motifs de détresse psychologique, santé mentale, burn-out sont en premier. Elles ont dépassé les problématiques physiques. Autrement dit, c'est pas parce qu'on va réduire le nombre de jours, créer des jours de carence, on a un sujet. Et les entreprises développent énormément de prévention. Moi, je le vois, les petites, les grandes, les moyennes. Beaucoup de prévention. Et l'autre point sur la médecine du travail, c'est d'abord, il y a eu une réforme en 2008 qui a détruit le nombre de réformes de médecine du travail. Aujourd'hui, pour avoir le fameux examen d'embauche, médecin du travail, généralement, il est fait après l'embauche, parce que vous avez des délais tellement dingues et c'est pas la faute des médecins du travail. Et puis, ça fait seulement un an qu'on est en train de se préoccuper de mettre des psychologues du travail dans les centres de médecine du travail, parce que c'est un sujet central. Mmh. On a un vrai sujet sur ce qu'on appelle la santé mentale. Ça, c'est vrai. Les causes, elles sont multiples. C'est pas que les entreprises, c'est pas que tout ça. Mais en attendant, je pense que ça, c'est un changement de structure du travail. Or, on n'a pas vraiment changé notre manière de le gérer.
15: Mais Florent Hielpo, ça nous ramène au cadre macroéconomique. On dit qu'on n'arrive pas à parler du travail, mais on n'arrive pas à parler de productivité, de la croissance. On n'arrive pas à parler du moteur, en fait. On ne parle que des conséquences, mais on n'arrive pas à se focaliser sur l'origine.
17: Oui, c'est ce que je pensais en vous écoutant parler deux éléments. Un, tous ces sujets micro sont en fait agrégés, deviennent des vrais sujets macro. Le sujet macro du moment, c'est l'incertitude. L'un des énormes problèmes auxquels la France est confrontée aujourd'hui, c'est que cette élection présidentielle a l'air bien loin, ce qui crée une véritable zone d'incertitude. Quelle entreprise va se dire c'est vraiment le moment d'investir dès maintenant? Mais attendez, si on commence par investir dès maintenant, on va rogner sur la croissance de 2027. Donc on est en train en fait d'étaler les problèmes dans le temps. L'investissement... l'incertitude, pardon, nuit à l'investissement. C'est documenté depuis très longtemps. On l'a bien connu au début du mandat Trump. C'est-à-dire qu'on a eu plutôt un affaissement de la croissance économique américaine au tout début du mandat Trump. C'est plus le cas parce qu'il y a un cycle d'investissement qui est en train de s'enclencher de leur côté pour d'autres raisons. L'autre chose, c'est la question de la productivité. Alors effectivement, qu'est-ce que c'est que la productivité? Est-ce que c'est moi sur mon téléphone portable qui fait de l'IA toute la journée? Non, pas du tout. C'est mon engagement dans l'entreprise, c'est mon bien-être dans l'entreprise, c'est mon taux d'absentéisme personnel, c'est le nombre d'heures que je vais travailler et combien je vais générer à l'intérieur de ce nombre d'heures travaillées-là. Et c'est un véritable enjeu. C'est un enjeu aux États-Unis très clairement, qui est l'un des pays les plus productifs au monde. Si on prend le PIB réel par habitant, qui est l'une des mesures de la productivité, ils sont au sommet. Ils sont numéro un du monde entier. Le numéro 2, c'est la Corée. Et le numéro 3, c'est la Suisse. On a vraiment trois pays aujourd'hui qui sont leaders avec des modèles sociaux très différents, mais qui ont à cœur une chose. On ne parle pas de valeur travail, en fait. Simplement, on parle d'une productivité au travail, que chaque travailleur soit engagé et récolte les fruits, finalement, de son travail, de l'espérance de vie qu'il
15: investit. Mais c'est un terme, même productivité, qui est difficile à vendre dans l'entreprise, comme s'il était mal connoté. Comme
16: il
15: si
16: est même
15: productivité,
16: très mal vu.
15: C'est too much. Mais pourquoi, Karine ?
16: Bah, productivité, je ne sais pas, ça ressemble un peu à... Vous savez, un peu nos grands-parents qui faisaient la fête de l'UMA et qui sortaient se battre contre les vilains patrons. Bah, la productivité, tout ça, c'est dedans, en fait. J'ai l'impression qu'il y a un terme populaire qui s'est mis dedans.
15: Il y a un sujet symbolique.
16: La productivité, c'est symbolique. Alors, il y a des gens qui aiment leur travail, qui le font avec beaucoup d'ardeur. Je ne sais pas si on les appelle des productifs. Si demain on leur disait attention d'être très productif, peut-être qu'ils arrêteraient, je ne sais pas. Je pense qu'il y a une vraie connotation très négative, surtout très populaire, alors qu'en fait, être productif, c'est plutôt bien. On devrait être fier d'être productif. Le fait d'être là, d'échanger, on est productif, en fait. Donc, il faut juste reprendre les mots et les remettre aux bons endroits. Donc, voilà, ça, c'est plus votre boulot que le mien.
17: non, absolument.
15: Vers les nouvelles notes, Florian.
17: Oui, effectivement, sur ces sujets de productivité. Aujourd'hui, c'est vraiment un réel enjeu. Pourquoi c'est aussi parfois connoté négativement? Aussi parce que... souvent, la productivité, la progression de la productivité n'est pas répercutée entièrement aux travailleurs. C'est-à-dire que cette productivité, elle est mal partagée. Donc, où est-ce qu'elle va? Elle va généralement dans la poche du patron. C'est-à-dire qu'elle va devenir un morceau de dividende qui sera payé à un détenteur d'actions, sans juger de qui est le détenteur d'actions dans l'absolu. Et en plus, elle est très difficile à imposer. C'est-à-dire que cet effort de productivité qu'on peut consentir, il ne va pas nécessairement générer des recettes fiscales. Et aujourd'hui, on a besoin de recettes fiscales. Donc, arriver à imposer, à générer du revenu fiscal et de l'adhésion dans l'organisation, c'est difficile aussi dans ces montées brusques de productivité.
18: Mais sur la productivité, d'abord, il ne faut pas perdre de vue que la productivité de la France s'écroule depuis 7 ans, ce qui n'était pas le cas avant. Non, c'est-à-dire que la France avait un taux de productivité très élevé malgré un nombre d'heures de travail moins important que les autres. Là, maintenant, on a un peu la double peine. Mais ce que vous avez dit, et ce que vous dites est très juste, je pense en revanche aujourd'hui, et ça joue d'ailleurs sur l'engagement ou sur le rapport au travail, le rapport à l'employeur, vraiment, moi, je l'observe partout. Et en plus, j'ai eu la chance d'être DRH d'entreprise dont tous les salariés sont actionnaires, donc on voit la différence. Je pense que la question du partage de la valeur devrait...
15: Vous avez l'impression que ça change vraiment quelque chose?
18: Ah, ça change tout. Vous savez, j'ai été chez Laurent Merlin pendant 10 ans. Par principe, dans le groupe Mulier, tous les salariés sont actionnaires du groupe, en fait, de la société dans laquelle ils travaillent. J'ai même installé l'actionnariat en Russie, c'est vous dire. Ce que je veux dire par là, c'est que vous voyez la différence. Mais pourquoi? Pour deux raisons. Pas parce qu'il y a juste un retour sur investissement, d'une certaine manière. Mais aussi parce qu'on leur dit pourquoi ça monte, pourquoi ça descend. Qu'est-ce qui va se passer? Autrement dit, on donne du sens aux efforts qu'on demande, à la productivité qu'on exige,
15: oui, mais alors,
18: etc.
15: Là-dessus, vous voyez bien la dérive, Benoît, c'est qu'aujourd'hui, les managers ne disent plus la vérité aux salariés. On infantilise tout le monde.
18: Ah, ça,
15: on refuse de parler des problèmes des boîtes. Donc là, vous me dites, au moins quand ils sont actionnaires, aujourd'hui, quand même, on ne dit pas toujours la vérité aux salariés. Alors, dit, suivez-moi, puis vous verrez bien.
18: Oui. Vous savez, la France souffre d'un truc qui est très français, quand on regarde les autres... organisation d'entreprise dans le monde, à part quelques-unes, elle est très hiérarchisée. C'est-à-dire qu'il y a des chefs et des sous-chefs à tous les étages. Mmh. Donc c'est effectivement le message qui part du haut se délite au fur et à mesure, et celui qui est tout en bas, il ne sait plus ce qu'il fait. Parce qu'il y a tellement de gens qui regardent ce qu'il fait, qui se demandent s'il sert à quelque chose.
15: Et il ne sait pas forcément que la boîte va mal.
18: Et non, ce n'est pas forcément que la boîte va mal. Après, je crois quand même que justement, l'intérêt de, notamment d'être beaucoup plus pédagogique sur comment se calcule l'intéressement, c'est vrai que c'est très compliqué, hein, ou la participation, c'est encore pire. Mais ou bien, vous savez, il y a quelques grandes entreprises qui ont ouvert leur actionnariat aux salariés, ça a un succès énorme, alors qu'elles n'avaient jamais fait pendant des années. Je pense que ça, c'est une manière de parler de l'entreprise autrement que salaire, production, marge, mais économie. Comment se porte l'économie d'entreprise? Et au lendemain du Covid, on avait observé un vrai mouvement de management qui consistait à dire, bah, voilà, on vient de traverser avec la sanitaire, voilà dans quel état est l'entreprise. Je pense qu'on ne prend jamais assez de temps pour expliquer aux salariés, qui ne sont pas plus bêtes qu'un autre, comment fonctionne l'économie de leur entreprise. Et comme, du coup, on en arrive à des... Comme les politiques se saisissent en réduisant les messages, en disant, les actionnaires captent les dividendes et la production des gens, vous savez, le fameux discours qu'ils sont à dire, les actionnaires n'ont pas le droit aux dividendes puisque le travail est produit par les salariés, enfin, ça n'a aucun sens, voilà. Ben, du coup, on simplifie. Donc, je pense que les chefs d'entreprise, vous le faites peut-être, ont un intérêt, les DRH aussi, hein, ont un intérêt à donner les logiques économiques d'entreprise dans lesquelles ils sont.
15: Karine, votre point de vue là-dessus ?
16: Moi, c'est un peu particulier. Alors là, je vais juste parler pour moi, parce qu'en fait, je suis une grande spécialiste du business model que je défends auprès de plein de gens autour de moi de façon bénévole. Et j'ai expliqué le business model à mes salariés. Donc, on s'est assis, on a regardé vraiment quels sont les partenaires clés, quels sont les enjeux, quels sont nos clients, etc. Et quand on fait ça, c'est magique.
15: Ah bah oui.
16: Ça, c'est en mode méthode. Alors, ça ne veut pas dire que c'est la France qui fait
18: non,
16: ça. Quand vous expliquez un business model à tous les salariés, y compris ceux qui sont sur le terrain. Alors bien sûr, c'est pas compréhensible de tout le monde, mais moi je l'explique avec des mots simples. Et effectivement, c'est un sujet qui éclaire beaucoup la place de chacun et le rôle interactif des uns et des autres. C'est comme ça qu'on met en route l'entreprise d'une façon beaucoup plus harmonieuse, c'est-à-dire chacun connaît sa place, mais connaît l'interaction des autres, etc. Donc un commercial qui récupère un dossier va aller jusqu'au bout de la chaîne, jusqu'au gars qui est sur un chantier, et du coup tout le monde comprend sa place dedans. Mais vous avez raison. Je me rends compte que je prêche un peu dans le désert.
18: Non, mais
15: comment
18: c'est
15: ça se fait?
16: Je fais ça assez souvent. Je fais souvent des conférences et des ateliers de façon très bénévole. En fait, depuis pratiquement 10 ans, je fais ça. Et je me rends compte qu'effectivement, ça éclaire beaucoup la vie des entrepreneurs, mais ça reste effectivement très.
15: Mais vous allez, Karine, isolé, en fait, jusqu'à dire sur tel dossier, on a perdu, je ne sais pas, 3 millions. Là,
16: moi, je suis très transparente.
15: On n'a pas été
16: salariés,
15: bon.
16: Oui.
15: Non,
16: en fait, ils ont, par exemple, pour vous donner un exemple, chaque fois qu'on a un chantier, 100% des gens voient ce qui reste à dépenser sur le chantier. Donc il y a un compteur qui dit, on a engagé de l'argent à dépenser sur le chantier et voilà combien il reste. Donc c'est très transparent et quand on est en négatif, bah, tout le monde appuie sur le bouton d'alarme en disant stop, comment est-ce qu'on fait pour s'organiser autrement, comment est-ce qu'on peut voir les choses autrement. Mais parce que, et aussi, je donne aussi les chiffres à tout le monde, on dit quel est le chiffre d'affaires, mais aussi ce qui reste à la fin du mois, parce que le chiffre d'affaires c'est quand même un peu, en tant que business on sait ce que ça veut dire, mais tout le monde ne fait pas la différence.
15: Il y a quelques moins
16: non, moi, je suis, ouais, voilà, c'est ça. Moi je suis assez transparente parce que je considère que mes salariés sont des adultes responsables, qu'ils ont réussi à prendre des décisions tout seuls dans leur vie et qu'ils sont capable de prendre des décisions intelligentes pour l'entreprise. Moi, j'ai un leitmotiv, c'est de dire que chaque personne doit prendre les bonnes décisions dans l'entreprise en fonction de ses compétences. Donc, du coup, moi, j'ai beaucoup fait référence. Alors, c'est un peu, c'est un peu contradictoire, mais j'ai fait référence au livre que Netflix a sorti avec les règles, pas de règles, et j'ai trouvé une belle inspiration dedans, où vraiment chaque personne est responsable de son avancée, de sa productivité dans l'entreprise, et je me suis beaucoup inspirée de ça pour mon modèle. Mais là, du coup, je prends la parole que pour
15: moi.
16: Mais
15: est-ce que ça brutalise certains de vos salariés qui, eux, n'ont pas forcément envie de cette transparence?
16: Alors, quand
15: ou parfois
16: ils arrivent,
15: se sentent responsables
16: quand ils arrivent, oui. Quand ils arrivent d'un autre, d'un autre écosystème et qu'ils arrivent dans ce système, il faut un temps d'adaptation. Mais bon, comme on a pas, il y a quand même 80 salariés, donc il y a toujours quelqu'un qui explique à l'autre, t'inquiète pas, ça va bien se passer, les chiffres, on les a, c'est pas catastrophique, etc. Mais oui, je me rends compte quand les gens viennent de l'autre côté. Oui. Ben, je viens d'ouvrir un restaurant, là j'ai 10 salariés. Oh, les 10 sont tout neufs, ils connaissent pas ma méthode. Je vous assure que là, je rame un peu quand même. je parle de chiffre d'affaires, je parle, voilà, c'est compliqué.
15: Oui, mais à la fin, vous allez pouvoir faire le bilan de savoir si vous avez réussi à recruter dans un secteur qui est compliqué.
16: Cet après-midi, j'ai rendez-vous justement pour transparence sur les chiffres. Alors, qu'est-ce qu'on a fait? Combien? Où est-ce qu'on va? Oui,
15: bah. Mais vous dites que vous faites pas des mules. Enfin, c'est-à-dire que c'est pas.
16: Dans les autres chefs d'entreprise autour de moi, c'est plus compliqué. C'est vraiment plus compliqué.
15: Mais c'est quoi la barrière?
16: La barrière, je pense qu'on a un vrai problème. Alors, c'est plus vous qui êtes expert, mais mon ressenti, c'est qu'on a un vrai sujet sur le positionnement, entre l'entrepreneur et son salarié. Je pense qu'en France, on a un vrai sujet là-dessus. Et comme on est tout le temps les uns contre les autres, on n'a pas compris qu'on a besoin les uns des autres. Moi, je suis rien sans mes salariés. Mais ils sont rien sans moi aussi. C'est moi qui ai mis le capital, c'est moi qui fais avancer la boîte, mais je ne fais rien sans eux, je produis rien sans eux. Il faut juste comprendre qu'on a affaire en face de nous à des adultes responsables qui sont capables de prendre des bonnes décisions pour l'entreprise. Ils en prennent des bonnes pour chez eux. Ils savent faire des enfants sans moi, ils savent acheter des maisons sans moi, ils savent prendre des décisions sans moi. Ça, c'est vraiment un état d'esprit que je défends depuis très longtemps, mais j'ai du mal à contaminer mes autres chefs d'entreprise.
15: Benoît, ça fait 15 ans qu'on se côtoie sur le plateau de BFM Business. Ça fait 15 ans qu'on dit qu'il va y avoir une révolution culturelle du côté des managers, qu'il va y avoir un avant et un après. Bon.
18: Enfin, d'abord,
15: pour prendre nos débats d'il y a 15 ans, on n'a pas avancé tant que ça. Hein.
18: Non, on n'a pas suffisamment avancé. Alors, il y a plein de raisons exogènes. Je pense que l'hyper-processisation, la multiplication des systèmes de contrôle, vous savez, c'était des RH dans l'assurance. C'est effarant, quoi. Les fameux accords Solvency, vous connaissez, vous tombe dessus. Comment vous voulez donner du sens au travail quand les gens passent leur temps à être contrôlés, à remplir les tableaux Excel, etc. D'ailleurs, il y a un truc intéressant avec l'IA. J'ai vu une étude de Gallup qui dit que 26% des tâches de contrôle de management pourraient être remplacées par l'IA. C'est une super occasion de redonner du temps de management aux gens. Parce que je pense que les managers ont plus de temps de management au sens humain. La deuxième chose, et vous l'avez évoqué, alors, heureusement, il y a d'autres gens que je connais qui font un peu comme vous en termes de
15: travail. Il y a un groupe. Ça, à partir de deux, on est un groupe.
16: Voilà, hein, c'est bon, c'est bon.
18: Ça, c'est bien.
15: C'est
18: exactement. Je crois que dans notre pays, alors pour plein de raisons sur lesquelles il va être long de revenir, mais on parle plus de la qualité du travail. D'ailleurs, les débats portent sur la quantité. On parle tout le temps. Travailler plus longtemps, moins longtemps, plus fort, moins fort, enfin peu importe, mais la qualité elle-même. Alors, la qualité du travail, elle est définie. Hein. Elle est trois choses. Elle est, un, la personne sait ce qu'elle fait. Ce que vous venez de dire. La deuxième, la personne sait où elle est dans la chaîne de valeur de l'entreprise. Ça, c'est fondamental et ça existe dans certaines entreprises, pas encore assez. Et ça réduirait l'absentéisme. Quand vous ne savez pas, si quand vous n'êtes pas là, ce qui se passe, bah, vous n'êtes pas là. Par contre, quand vous savez que ça a un impact sur votre collègue d'un côté et votre collègue de l'autre, vous faites un peu plus attention à l'absentéisme. Et la troisième raison, c'est que l'entreprise, ça c'est la responsabilité des chefs d'entreprise, surtout en ce moment, c'est elle garantit à son salarié qu'elle s'assurera toujours qu'il ait les bonnes compétences pour survivre dans l'entreprise. Autrement dit, il garde un peu son employabilité. Ça, c'est de la qualité du travail. Or, les débats portent constamment sur la quantité, les conditions, la souffrance de ceci, la souffrance de cela. Je ne sais pas ce que vous en pensez comme économiste en termes d'ambiance macro, mais je suis frappé par le discours négatif que le personnel politique a sur le travail depuis 30 ans. On ne parle que RPS, souffrance, etc. On ne donne jamais que le travail émancipe, que le travail libère dans le sens « me donne les moyens de construire ma vie ». Vous savez, l'entreprise, c'est le dernier endroit où vous avez encore un espoir d'ascenseur social. Il faut 6 générations pour changer de classe aujourd'hui. Il en fallait 3 il y a 50 ans.
15: Alors Florian.
17: Oui, et puis ça vient également, en fait, ça c'est l'aspect quelque part carotte, mais il y a quelque chose qui va avec ça, c'est dans quel type d'économie vous vivez? Est-ce que vous vivez dans une économie qui va avoir tendance à vous protéger en tant que travailleur, à créer justement cette dissension entre le chef d'entreprise et le salarié, et à protéger le salarié de son chef d'entreprise, ou est-ce qu'au contraire vous vivez dans une économie un peu plus, disons, débridée, où le droit social est plus léger? La perception de sa propre probabilité de licenciement a une incidence sur votre productivité. C'est une chose terrible à dire, mais c'est quelque chose qu'on doit à Stiglitz, qui a reçu le prix Nobel pour ses travaux à ce sujet-là, cette probabilité, cette perception de la probabilité, qui n'a pas besoin d'être la véritable probabilité, mais vous poussez à penser que cette probabilité est plus élevée qu'elle n'est réellement, vous incite naturellement en fait, à vous responsabiliser, à aller discuter avec vos collègues, à former des groupes, à créer des alliances et à faire avancer votre propre entreprise au travers de votre contribution.
15: Et Florent, juste avant qu'on marque une pause, l'IA, c'est notre chance pour augmenter la productivité ?
17: Alors, c'est un outil assez formidable. C'est la première révolution technologique que l'on connaît où les gains de productivité sont déjà palpables. Historiquement, il faut plus d'une dizaine d'années pour qu'on commence à réellement capturer dans les chiffres
15: là, ça y est, on arrive à voir l'augmentation de la productivité.
17: On capte 10, 20, 30 points de base, donc 0,1, 0,2, 0,3% de croissance économique aujourd'hui que l'on pourrait être tenté d'attribuer à la productivité. C'est même pas moi qui le dis, c'est un économiste assez connu de la Réserve fédérale américaine qui s'appelle Acemoglu.
18: Karine. J'estime d'ailleurs que la moyenne de productivité gagnée par l'IA dès maintenant est de 4. C'est vrai qu'on avait annoncé 30, mais oui. 4, et c'est vrai que c'est un truc assez étonnant. Juste un petit point là-dessus, c'est que oui, la productivité de l'IA, c'est une évidence, sous réserve de deux choses que font les entreprises en ce moment. C'est modifier leurs organisations et intégrer ça dans les modèles de management. Parce que la productivité, c'est un produit management fois organisation égale productivité. Or, avec l'IA, on est démarré par la productivité. Donc là, il y a beaucoup de travaux, peut-être chez vous aussi, qui sont faits sur l'impact sur l'organisation.
15: Karine ?
16: Aujourd'hui, l'intelligence artificielle, elle est en train de fourmiller un peu partout. Alors, il y a les contre, ceux qui sont totalement contre. Moi, j'essaie de les convaincre qu'il ne faut pas laisser passer le train. Parce que
15: mais vous en avez des complètement contre dans votre entreprise, les gens
16: beaucoup.
15: Qui disent...
16: Ah, oui. Il y a beaucoup de gens partout et qui sont très contre. Moi, j'ai beaucoup de jeunes que j'entends qui disent « Ah, l'IA, ça va tout casser. » Oui, bah mets-toi dans le train parce que sinon, c'est fini. Et j'ai même envie de vous dire, alors je ne sais pas quel âge vous avez, mais on ne doit pas être loin des mêmes âges, je défends un peu les gens qui ont plus de 50 ans. Emparez-vous de l'IA, en fait, parce que si nous, on ne le fait pas, si nous, on est contre l'IA, que vont en penser les jeunes, même si on n'est plus comme avant, c'est pas nous qui avions toujours la bonne part.

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16: On est reparti, les 10h03 sur BFM Business, les experts. Karine Rouvier est avec nous, PDG d'Europe Amiante et de Domaine LEO. Benoît Cercot, président du Cercle Humania, et Florent Yelpo, responsable macro chez Lombard Audi. On était en train de parler de l'impact de l'intelligence artificielle sur la productivité. Karine Rouvier, quand vous faites face à quelqu'un qui vous dit non, je n'utiliserai pas l'IA, comment vous faites concrètement? Par quel chemin vous allez vers lui?
17: Alors, les convaincre, c'est difficile, mais je leur explique que l'IA, telle qu'elle est aujourd'hui, en tout cas, pas celle qu'on code, hein, parce que Claude, avec le codage de Claude, c'est un autre sujet, mais l'IA, telle que ChatGPT, par exemple, je ne sais pas si j'ai le droit de donner des noms, enfin, tout le monde
16: oui,
17: l'utilise.
16: Enfin, voilà. Allez-y.
17: Je leur explique qu'aujourd'hui, c'est un assistant qu'on a à côté de nous, il ne va pas prendre notre place, en fait. C'est un assistant qui est très puissant, qui est face à. D'ailleurs, j'ai fait une petite image là-dessus, qui est face à tout un tas d'écrans. La question, c'est comment est-ce qu'on lui explique aller voir dans cet écran, être très spécialisé, avoir des infos très vite. Moi, je le prends un peu comme un chef de cabinet, en fait. C'est-à-dire, j'ai plusieurs sujets à voir. Il y en a un spécifique, j'ai besoin d'avoir les infos tout de suite. D'ailleurs, ce matin, quand j'ai eu les sujets, qu'est-ce que j'ai fait? J'ai regardé l'IA en premier, en plus de l'actualité, bien sûr. Donc voilà, moi je dis aux gens, prenez-le juste comme un assistant. Et aujourd'hui, c'est magique. Je veux dire, un tas de gens qui n'avaient pas le droit à un assistant ont le droit à un assistant, y compris la femme de ménage, y compris tous les gens qui sont autour de vous. C'est magique, en fait. L'idée, c'est pas de dire ça va prendre votre place, de toute façon, ça ne prendra pas notre place.

0: Ce que je trouve bien aussi dans l'IA, ce que j'explique aux gens, je pense qu'il va y avoir un retour entre le Covid qui nous a obligés à rester chez nous. Je repars sur le Covid, je suis désolée, mais
1: l'IA, très important, le Covid.
0: Je pense que l'association des deux va obliger les gens à nouveau recréer du collectif, à aller se voir et se parler, parce qu'aujourd'hui l'IA permet à tout le monde de tricher. On le voit, vous savez, tous ceux qui ont des faux comptes un peu partout, maintenant ils utilisent l'IA. Là où avant vous aviez des mails qui étaient remplis de fautes d'orthographe, maintenant c'est nickel. Bah, quand vous voyez pour de vrai, moi je sais que vous existez pour de vrai et que vous me parlez pour de vrai. Du coup l'IA, je pense, elle va recréer du collectif. On l'a par exemple pour la musique. Aujourd'hui il y a de l'IA. 50% des musiques qui sortent aujourd'hui sont créées par des IA. Celles-ci, vous ne les verrez pas en concert. Donc, si vous voulez avoir de la vraie musique et des vrais musiciens, demain, il faudra à nouveau créer du collectif et se remettre en concert. Je pense que l'IA est une chance pour l'humanité. Et vraiment, je le sens. Enfin, c'est comme ça que je le sors.
1: Mais vous commencez par parler de la place de
0: chacun. Moi, je parle de la place de l'IA, c'est-à-dire que chaque humain va pouvoir se reconnecter à d'autres humains et que l'IA est un assistant pour nous. Peut-être qu'il va devenir plus fort, peut-être qu'il viendra plus intelligent, mais il ne nous remplacera pas, en fait. Il ne peut pas nous remplacer. On deviendra agile et on deviendra sûrement meilleur aussi dans ce qu'on fait, ou peut-être qu'on fera carrément autre chose qui nous plaît plus qu'aujourd'hui. On parlait justement des contraintes des salariés, etc. Bah, peut-être que demain, grâce à l'IA, ça va leur débloquer du temps, ils vont peut-être faire des choses qui leur plaisent beaucoup plus qu'aujourd'hui. Donc, de toute façon, on n'a pas le choix. L'IA, elle est là, on ne peut pas dire j'en veux pas. C'est comme si on disait je veux plus d'électricité, bah, éteignez le plateau alors.
1: Benoît Serre, justement sur cette question du Covid, quand on regarde les lycéens d'aujourd'hui, c'est les collégiens, en gros, ceux qui sont en seconde aujourd'hui, c'est ceux qui étaient en sixième quand il a fallu mettre le masque et parfois ne pas aller à l'école. Des lycéens qui sont aujourd'hui, ils ont du mal à faire classe parce qu'ils ont beaucoup de spécialités, donc en fait ils sont très séparés. Et de quoi parlent-ils aujourd'hui dans les manifestations? De leur emploi du temps. On voit des gens qui brandissent les 8h, 18h avec des trous ou pas en disant c'est trop. Les salariés, ils parlent de leur emploi du temps toute la journée aussi.
2: Oui, bah, de toute façon, il y a un rapport au temps qui est extrêmement complexe. Quand on a vu que les gens étaient de plus en plus attachés et le Covid a accéléré ça à l'équilibre de vie privée professionnelle. Quand je dis qu'il ne faut pas accuser tout du Covid, il a une seule vertu, le Covid, il a cristallisé des choses qui étaient présentes partout et qui sont concentrées en un seul endroit et dont on ne peut plus les ignorer aujourd'hui. C'est vrai que les lycéens parlent beaucoup de leur temps, elles parlent beaucoup de leur environnement de travail. C'est amusant d'ailleurs, leur discours est assez proche des salariés qui sont mécontents dans les entreprises. Ils disent la même chose en fait. J'arrive pas à faire tout ce que j'ai à faire, j'ai le sentiment d'être sous pression, l'organisation du travail me va pas, mes conditions de travail me vont pas. C'est intéressant de voir que au-delà des casseurs, des trucs et des machins, il faut arrêter cette espèce de bouillie. La réalité, c'est qu'il y a quand même un sujet. Donc, je crois qu'effectivement, là, les différentes réformes, vous savez, l'éducation nationale se réforme même pas à chaque quinquennat, à chaque gouvernement, il y a une nouvelle idée. Résultat, comme pour le modèle
1: social, d'ailleurs. À chaque ministre, même parfois, si je puis me permettre. Pardon? À chaque ministre, on prend
2: En plus, le nombre de ministres, on ne les compte plus, là.
1: Qui parfois pensent le contraire de celui d'avant.
2: Je pense qu'il y a une espèce de. C'est un petit peu comme pour le modèle social. Il y a eu tellement de réformes dans tous les coins qu'en fait, on l'a totalement déséquilibré l'ensemble. Chaque réforme prise séparément, on peut la trouver bien ou pas bien. Mais quand vous les additionnez toutes, ça fait un truc illisible et incompréhensible. La multiplication des options fait que oui, il y a des gens qui vous disent, mais les proviseurs, vous dites, mais moi j'y arrive plus en fait. Parce que l'absentéisme des profs, enfin le fait qu'il n'y ait pas de profs, enfin certains vient aussi de là. Il y a tellement une multiplication de matières qu'évidemment vous augmentez trois fois plus le risque de ne pas avoir de prof pour des raisons de maladie, pour des raisons d'absence, etc. Donc je pense que les lycéens d'aujourd'hui, il faut, enfin, sincèrement, il faut quand même comprendre qu'est-ce qu'on leur propose en réalité. C'est-à-dire, ils ont, il y a les horaires, ce que vous voulez. C'est comme quand un salarié vient vous voir et vous dire, moi, je vais m'en aller parce que j'en ai marre. Quand vous creusez, il y a un truc qui le coince. Ça peut être sa REM, ça peut être son patron, ça peut être n'importe qui, mais il y a un truc qui le coince. Les lycéens, on a laissé le truc grossir en disant, bon, on va bien s'en sortir. Sauf qu'on s'en est pas sorti, d'une part, et ensuite, je les comprends. Mais vous imaginez, vous avez 17 ans ou 18 ans aujourd'hui. On retrouve les années 70-80 quand les gens sont fait virer après 30 ans de banlieue au service. Quoi. Un, chômage de masse. Deux, très grande difficulté à trouver un emploi. Trois, un discours politique hallucinant. Enfin, une espèce de violence politique, et je ne mets pas de bon point à l'un ou à l'autre, total. Une instabilité sociale absolue. Le fait que les gens sont de plus en plus persuadés que personne ne s'occupe d'eux, finalement. C'est-à-dire, ils n'ont pas d'avenir, ils ont le sentiment de ne pas en avoir. Et hors l'école, s'il y a bien un endroit qui doit construire l'avenir, c'est celui-là. Donc les lycéens, c'est curieux de voir que les lycéens rejoignent certaines contestations que les salariés font remonter quand ils ne vont pas bien. Ça veut dire qu'il faut les traiter de la même manière. On ne peut pas rester...
1: Et oui, mais vous n'allez pas les augmenter ou leur proposer de télétravailler,
2: non, quoi. Non, bien sûr. Mais je pense qu'il faut avoir une forme de courage consistant à dire... Je ne suis pas sûr, par exemple, que les 80% d'une classe d'âge au bac aient été une excellente idée, quand même.
1: Il faut remettre le système à plat.
2: À plat, ça va être très long et très compliqué. Déjà, il faut assumer qu'il ne fonctionne pas comme on voudrait qu'il fonctionne et qu'il ne produise pas d'avenir aux gens. Et sur l'IA, le dernier point, à vos salariés qui n'y croient pas, moi, j'ai fait le coup l'autre jour à quelqu'un qui me disait « Moi, l'IA, je n'utilise pas. » Je dis « Ça tombe bien parce que l'IA, tu utilises. » En fait, tu passes ton temps à scroller. À ton avis, qu'est-ce que tu scrolles? C'est l'IA qui te pousse quand tu as envie de voir. Donc, je pense que ça aussi, il va falloir expliquer que, vous savez, si vous n'êtes pas à table, c'est que vous êtes au menu. Hein. Donc, voilà.
1: Chacun est coincé dans son algorithme, ce qui n'aide pas non plus aux discussions. Exactement. Florian pour l'éducation, premier sujet économique quand même. C'est pas un sujet qu'il faut prendre à la légère. Les lycéens qui sont là, c'est les salariés de demain.
3: Le premier ressort de la productivité, c'est l'éducation qu'on reçoit aujourd'hui au lycée, au collège et plus tard à l'université si on y va très clairement. Il y a un sujet qui est commun à ces deux sujets-là, l'IA dans le cadre de la pédagogie. Aujourd'hui, on patauge un petit peu de ce côté-là, alors que ça devrait également nous amener à repenser notre modèle d'enseignement. Alors, j'enseigne à l'université, donc je peux vous en parler de façon un peu pratique. C'est la première réaction des étudiants, c'est très naturellement de l'utiliser pour tricher. Je ne vais pas avoir à réviser, ce n'est pas la peine, il suffit juste de cocher des cases. Donc si je peux copier-coller la question, la donner à l'IA et répondre grâce à ça, pas de problème. Ils sont d'ailleurs assez inventifs, c'est assez fascinant à voir. Maintenant, c'est aussi notre responsabilité du côté du corps enseignant, de leur apprendre à utiliser cette IA. Aujourd'hui, personne ne sait utiliser l'IA, ça existe depuis 4 ans. C'est une technologie qui est complètement nouvelle, dont on fait l'expérience. Pour l'instant, tout ce qu'on sait, c'est l'expérience qu'on en a ramassé, tout simplement. Donc, on doit être capable, de façon très concrète, de couper le cours en deux, de faire une partie de cours où on leur explique un concept, et après on leur donne un exercice à résoudre avec l'IA. Pas tout seul, en disant, demande à l'IA, qu'est-ce que l'IA a dit, est-ce qu'elle a raison, est-ce qu'elle n'a pas raison. Je vais t'entraîner à détecter les erreurs de l'IA. Ça, c'est une compétence qu'on a envie d'avoir. Parce qu'après ça, dans les entreprises, c'est quelque chose qui va nous servir et qui va permettre d'accélérer justement l'adoption de cette IA. Ça, c'est une vraie source de productivité. On a tous un assistant personnel, mais sauf qu'on est capable de détecter, nous, les erreurs de nos assistants, si on en a.
1: Mais pour ça, il faut être formé, quoi.
3: Exactement, pour ça, il faut être formé, il faut avoir l'expérience. L'IA, c'est quelque part, c'est le règne des experts. L'émission porte bien le nom. C'est-à-dire que si je suis expert, je suis à même de détecter justement ces erreurs-là, je suis à même d'instrumentaliser cette myriade. C'est pas un assistant, c'est une myriade d'assistants.
0: Il y a quand même aussi un gros problème sur l'éducation nationale aujourd'hui, c'est que, en dehors de révolutionner la façon d'enseigner, et là je vous rejoins complètement, la vraie problématique aujourd'hui, c'est que les filières n'ont pas bougé. Mmh. Aujourd'hui, on continue d'envoyer des gens, par exemple, sur le marketing digital. Enfin là, la filière est totalement morte, en fait. Parce qu'il n'y a aucun marketeur aujourd'hui qui est meilleur que l'IA, en fait. Vraiment, il fait une analyse qui est en quelques secondes, qui est extraordinaire. Donc le problème, c'est que là, il faut révolutionner très très vite vers où on envoie nos enfants, en fait. Là, on les envoie dans des situations qui sont ubuesques. Là, on va produire, comme vous disiez tout à l'heure, des bac plus 4, bac plus 5, qui n'ont aucun débouché possible. Aucun. Oui. Et là, l'IA a pris leur place, là, pour de vrai. Elle a déjà pris leur place. Et je ne sais pas comment est-ce que là, on peut mettre ça en route. Effectivement, l'IA va plus vite que nous, c'est clair. Mais là, il faut qu'on ouvre les yeux et faire un point de situation, se rendre compte. Et c'est assez étonnant, d'ailleurs, qu'ils ne revendiquent pas la modification des filières. Ils revendiquent les horaires, ok, alors, les horaires pourquoi pas, ils revendiquent l'état des lycées. Alors moi qui suis quand même beaucoup dans le BTP, j'ai une boîte dans le BTP, je visite beaucoup de lycées, je vous assure que les lycées, c'est comme les commissariats, ils ont vraiment besoin d'être rénovés, vraiment d'urgence.
1: Oui,
0: ça c'est un vrai sujet, et ça ils ont raison là-dessus. Je ne suis pas sûr qu'il faille les cramer pour les réparer.
1: 70% des lycées ont plus de 50 ans. 70% des lycées ont plus de 50 ans. Et encore là, il fait moins chaud.
0: Moi j'en visite beaucoup qui sont vraiment dans un état lamentable. Les brûler ne va pas aller plus vite, parce qu'après, vous savez qu'en France, le temps qu'on mette un marché en route, etc.
1: Ça va être long.
0: Entre 5 et 10 ans, le temps qu'on refasse un lycée, c'est un peu dommage ça aussi. Mais vraiment, il y a une révolution à faire.
1: Mais là, ce que vous dites, c'est qu'il y a des écoles de marketing digital à fermer.
0: Enfin, mais là, il faut fermer la filière.
1: Donc, il faut fermer la filière.
0: Ça sert à rien. La filière, elle sert à rien. Déjà, ils étaient en panne déjà depuis 4 ou 5 ans, mais là, c'est fini. La filière, elle arrive nulle part, là, maintenant.
2: Il y a eu une tentative sur les filières professionnelles, ça rejoint un autre sujet, qui est de rapprocher le monde de l'enseignement de l'entreprise. Il est très éloigné, honnêtement. Moi, je connais bien les deux, parce que j'enseigne aussi à la fois entreprise. Il est très éloigné. Il y a une tentative qui a été faite par Carole Grandjean, qui était ministre déléguée à l'enseignement professionnel, je crois, il y a quelques années, et qui avait dit, moi je vais fermer les filières qui mènent à rien pour soutenir mieux les filières qui mènent à quelque chose. Tollé général, vous imaginez. Elle l'a fait quand même, c'était hyper courageux. Le projet a été abandonné par l'actuel gouvernement il y a quelques mois. Pareil sur apprentissage d'alternance. Moi j'ai eu pas mal de débats avec le personnel politique sur la réforme, qui était très bien. On est passé de 300 000 à 900 000 alternants d'apprentissage. On sait depuis l'Allemagne que c'est un formidable passeport vers l'emploi. Ils ont réformé, ils n'ont plus d'argent, très bien. Mais moi, je disais, mais pourquoi est-ce que vous ne faites pas la même chose? Autrement dit, vous choisissez des filières qui ont de l'avenir, dans lesquels les entreprises ont besoin d'emplois, il y en a, on les connaît, elles ont.
1: Mais vous arrosez pas tout le monde, quoi.
2: Vous arrêtez d'arroser tout le monde, ça sert à rien d'abord. Et pour les jeunes, c'est important. Vous savez, dans le rapport Montaigne sur les jeunes et le travail, à quel j'ai eu la chance de participer, il était indiqué que les services publics d'orientation de l'État sont ceux que les jeunes écoutent le moins. Ils écoutent d'abord leurs parents et notamment leurs mères.
1: Ouais.
2: Oui, c'était intéressant.
1: Très important, les mères.
2: Je pense qu'il y a un sujet d'orientation. Les jeunes qui sont aujourd'hui les lycéens, les étudiants, il y a aussi ça, c'est-à-dire que. On leur fait croire, on leur fait croire qu'en allant dans cette filière, en faisant ce qu'ils ont envie de faire, ils trouveront un job. Non, moi je peux vous dire qu'ils n'en trouveront pas dans certains domaines. Il faut arrêter. Il faut arrêter de faire croire aux gens, parce que ça, ça crée de la désespérance. Partout. Partout. Donc je pense que l'urgence, si on prend un des points, c'est enfin de faire collaborer le monde de l'entreprise et le monde de l'enseignement. La France, elle est, contrairement à plein d'autres pays, vous connaissez certainement l'Allemagne, le Japon, le Portugal, depuis sa réforme d'ailleurs, ils ont arrêté de séparer en trois le monde de l'enseignement. Vous savez, en France, il y a l'enseignement scolaire, l'enseignement supérieur professionnel, l'enseignement de formation continue. Mais c'est la même chose, en fait. Donc, je pense que c'est très important. Certains le font déjà. D'ailleurs, j'observe que les entreprises, les plus grosses, parce qu'elles ont les moyens de le faire, qui ont bien compris qu'avec la démographie, ils auront moins de candidats, il s'agit de trouver un lien avec les gens le plus tôt possible. Donc, ils ouvrent leur catalogue de formation à qui veut. C'est très malin. C'est très malin. Parce que c'est une manière de capter les gens. Et puis, l'apprentissage de l'alternance, je parle sous votre contrôle, je ne comprends même pas. Je comprends que ça te coûtait 12 milliards. Enfin, où on en est, ça se voit pas. De casser ou de prendre le risque de casser ça.
1: Ouais. Mais vous me dites prendre le risque, folie. Mais en même temps, vous dites qu'il ne faut pas arroser le sable en disant pas toutes les filières, pas toutes les boîtes.
2: C'est
1: pas
2: maintenir un haut niveau d'investissement entreprise alternance apprentissage et se concentrer, surfinancer presque les filières qui mènent à quelque chose.
1: Mais ça demande, et là du je courage. Me tourne vers Florent, du courage, mais surtout des priorités. Ça demande de dire il faut une priorité, je pense, sur le nucléaire, sur l'armement, et ça, on n'arrive pas à le faire, Florent. On n'arrive pas à dire quels sont à planifier et avoir une vision long terme sur où va la France dans les 15-20 prochaines années.
3: Oui, puisqu'on est en train de gérer une urgence qui est l'urgence de la dette. Et puis les marchés, de ce côté-là, n'aident pas du tout, pour revenir sur ce qu'on disait au tout début. Je vous crée une urgence du financement, vous devez trouver une loi de finances très rapidement, vous allez devoir la voter très prochainement. Vite, dépêchez-vous de trouver les 50 milliards d'économies, sans quoi les taux vont continuer à progresser, et vous serait réellement dans une impasse. Ça n'aide pas à penser plan, à penser planification. L'autre problème, c'est que probablement que la vraie variable d'ajustement pour la dette, c'est elle doit se décider quelque part entre la jeune génération et l'ancienne génération, c'est-à-dire entre la retraite et l'éducation. Aujourd'hui, vous avez en France 20%, 24% de mémoire de la population qui a moins de 20 ans, mais vous avez également 24% de gens qui ont plus de 65 ans. Vous avez vraiment deux groupes polarisés.
1: Enfin, avec deux pentes différentes.
3: Mais qui vote déjà parmi ces deux populations? Très clairement, plutôt la dernière population. Et qui va prendre la décision justement de ce futur? C'est plutôt les intérêts de ce dernier groupe-là. Donc on a vraiment une polarisation aujourd'hui entre l'avenir et le passé, quelque part. Et il faut prendre soin du passé, mais il faut également construire l'avenir et avoir un mécanisme d'enseignement, avec un point qui est important, qui fonctionne, qui crée un appareil positif dans l'économie. L'appariement, c'est le fait que les gens qu'on forme correspondent aux besoins dont on a besoin dans l'économie. On en parle en France depuis 30 ans, je pense, globalement.
1: Marketing digital, si vous êtes une mère, ne conseillez pas ces filières.
3: On a sanctifié les grandes écoles, on a voulu donner l'image qu'avoir du succès aujourd'hui dans ses études, c'est faire une classe préparatoire et ensuite intégrer des grandes écoles, ce qui est formidable. C'est un modèle qui aspire vers le haut ceux qui veulent faire des études longues, mais par contre, le nombre d'entre eux doit être relativement limité. Parce qu'on a besoin de plein d'autres métiers qui ne sont pas formés, pour lesquels on ne forme pas d'étudiants dans ces domaines-là. Alors prenez le modèle allemand, prenez le modèle suisse, prenez le modèle autrichien, c'est très très différent. Vous n'avez qu'un tiers de bacheliers au maximum, un tiers de bacheliers et deux tiers de gens qui vont faire de la formation professionnelle.
0: Mais on a aussi un problème en France, c'est la valorisation du travail manuel, parce que vous parlez en fait de ça. J'ai un exemple d'une filière, vous prenez la couverture, il y a de très bonnes écoles de couverture, notamment les compagnons du Tour de France, etc. Quand ils ouvrent une session d'apprentissage, parce que c'est de l'apprentissage, ils ont à peine 12 élèves alors qu'ils pourraient en recevoir 30, quoi. Donc quand vous voyez ça, vous dites qu'est-ce qu'on fait, quoi? Ils sont où les... Alors que découvreur, c'est un métier qui est très bien. En plus, c'est des gens qui gagnent bien leur vie. Là, on ne parle même pas de niveau de vie, parce que je ne vous parle même pas des gens qui font de l'aide à domicile, qui là, pour le coup, eux, ont un niveau de vie qui est très bas. Du coup, on a un vrai problème de valorisation de nos métiers manuels. Et je pense que l'IA aussi, elle va nous aider. Elle va mettre tellement de gens dans la difficulté, ceux qui sont assis derrière les bureaux, la fameuse bureaucratisation. Je pense qu'il y a tellement de gens qui vont se retrouver sur le carreau. On va peut-être remonter un peu l'idée
1: par la rémunération,
0: en fait.
1: Par la rémunération.
0: Par la rémunération.
1: Mais là, je prêche, quand vous avez des enfants, vous vous dites, bon, s'ils pouvaient être médecins ou, je sais pas, ou ingénieurs, c'est le premier truc que vous projetez, quoi. Vous vous dites pas, tiens,
0: alors, moi,
1: faire de la soudure dans le nucléaire.
0: J'ai eu 4 enfants et j'en ai une qui est ingénieure nucléaire, parce que c'était dans sa tête, elle était capable de le faire. Et j'en ai 2 qui sont, les 2 dans le BTP. Et franchement, je vous assure, ils gagnent pas mieux que leur vie que moi, mais ils se débrouillent plutôt bien. Ils sont autonomes, ils ont, enfin voilà, c'est une belle vie aussi.
1: Non, mais j'en doute pas dans les faits, mais voilà. Vous avez tout un sujet sociétal et culturel à faire évoluer.
0: On a un problème avec les métiers manuels, alors qu'en fait, c'est des métiers qui sont.
1: Mais parce qu'on a voulu
0: du respect de reconnaissance, vous avez du respect de la reconnaissance. Ceux qui font de l'aide à domicile, ils ont la reconnaissance tous les jours des gens qu'ils viennent aider. Tous les jours, ils ont de la reconnaissance. Et pourtant, en termes de salaire, ils sont à peine au SMIC. Et c'est là où l'IA va peut-être nous aider à remettre un peu les bonnes personnes aux bons endroits. Quoi.
2: Il y a 40 ans, celui qui était en échec en 3e, on disait bah, il va en apprentissage.
0: C'est ça.
2: La France, elle a développé une espèce de sentiment que l'apprentissage est la voie de l'échec quand l'Allemagne faisait systématiquement le contraire. En Allemagne, l'apprentissage est super développé, etc., etc. Il y a une autre raison qui, à mon avis, si je peux me permettre, qui va ajouter à la nécessité de trouver des priorités stratégiques, c'est la démographie. Mm-hmm. 35% des ouvriers de l'industrie partent à la retraite d'ici 2040. Moi, je veux bien qu'on foute des usines partout, mais s'il n'y a personne à mettre dedans, ça va être compliqué. Donc les priorités, elles vont venir aussi de là. De la pénurie, qui est grave, hein, qui est grave. Vous avez la pénurie organisée, le nucléaire. On n'a rien fait pendant 10 ans, bah, les écoles ont fermé, il n'y a plus de filières. Bon, c'est en train de se reconstituer, grâce à notamment EDF. Mais de l'autre côté, il y a une réalité très forte sur une démographie avec des métiers entiers qui disparaissent du fait du nombre. Donc il va bien falloir remplacer les gens. Et ce n'est pas l'IA qui va remplacer tout le monde. Et après, le dernier point sur l'IA, moi je pensais que l'IA, c'est la revanche des cols bleus. C'est-à-dire qu'avant que ce soit l'IA qui répare votre lavabo, il y a un tout petit peu de chemin quand même.
1: C'est ça. Avant que ce soit des robots qui travaillent dans les EHPAD.
2: Je
1: ne
2: sais pas si vous avez vu la petite vidéo du robot qui plie une chemise. Même moi, j'arrive à mieux la plier.
1: Juste, vous parlez de réindustrialisation, justement, Florent Hielpeau, dans le programme du Rassemblement National, il y a cette idée, il faut réindustrialiser, oui, mais il faut moins d'immigrés. Donc, qui travaille dans les usines? Il y a toujours une sorte de déni démographique duquel on n'arrive pas à sortir.
3: Oui, ce qu'on décrit est incompatible. Soit vous allez faire venir, alors je vais vous parler d'un exemple d'où je viens, qui est l'économie suisse, qui a le problème exactement inverse. On ne forme pas assez de cols blancs. Il y a un déni démographique, c'est-à-dire qu'on n'en forme pas assez et il n'y a pas spécialement d'intérêt parmi la population à en former davantage. Du coup, on a une politique d'immigration sélective pour faire venir, juste pour importer des cols blancs de nos voisins européens. C'est exactement le même problème que vous venez de décrire, simplement sans former de jugement. C'est simplement, on a des catégories d'emplois.
1: Oui, mais c'est-à-dire vous définissez combien de gens vous avez besoin pour tel métier précisément.
3: Exactement. Vous allez avoir, des quotas
1: qui vont
3: s'appliquer par pays. Mais sans former le jugement, justement, le fait qu'on pense col bleu et col blanc, c'est quelque part implicitement qu'on est en train de faire un jugement de valeur, mais pas du tout. Vous devez piloter vos besoins d'appariement. Vous avez des besoins de dentistes, vous avez des besoins d'ouvriers, vous avez des besoins de couvreurs, et vous devez piloter ces besoins-là. C'est une véritable politique économique. Et si j'ose, là où l'IA peut aider là-dedans, l'Australie a connu à un moment un boom des matières premières. Le secteur des matières premières est devenu très très productif avec une très forte productivité. Ça a commencé à attirer plein de travailleurs qui se sont dit « je ne vais pas devenir coiffeur, mais par contre je vais aller travailler dans ce secteur-là ». Et du coup, pour garder des coiffeurs, il a fallu faire monter les salaires des coiffeurs. Et la même chose sur les plombiers, la même chose sur l'intégralité des autres métiers. Donc il faut penser que s'il y a un boom de l'IA, si les salaires se mettent à progresser aussi dans certains secteurs attirant de la population, on peut avoir un effet d'appel qui fait monter les salaires globalement dans d'autres secteurs.
1: Sauf que vous dites ça à la restauration, et Karine a un restaurant, est-ce que vous pouvez faire monter les salaires pour augmenter
0: Non.
1: Ah, voilà.
3: Mais attention, aujourd'hui, ça accompagne l'inflation, bien sûr.
0: On se cogne quand même au plafond de verre qui est le pouvoir d'achat des gens dans les restaurants. Enfin là, c'est restaurant. On a un plafond de verre, parce qu'à un moment...
1: Alors, il faut baisser le nombre de restaurants.
0: Oui, on peut aussi faire ça. Si vous avez une méthode, je veux bien.
1: Florian.
3: C'est pas une bonne idée. Mais c'est ce qu'on appelle la Dutch disease, donc la maladie hollandaise, ce que je suis en train de décrire. Mais ça vient avec un autre symptôme, c'est qu'on vit dans une économie qui a plus d'inflation aussi. C'est-à-dire que les prix aussi sont révisés à la hausse, justement, pour permettre de générer davantage de chiffre d'affaires, pour payer ses salariés. Et ça crée une autre dynamique économique globale. Et ça, c'est un scénario qui n'est pas à écarter pour les 10 prochaines années, très clairement. Non pas que la productivité génère de l'inflation, c'est pas du tout ce que je suis en train de dire, mais la productivité peut desserrer certaines contraintes, faire progresser des salaires et les prix en parallèle. Et ça, c'est un modèle assez enviable, dont on a déjà fait l'expérience.
1: Je voudrais qu'on garde 4 minutes, puisqu'il nous reste 4 minutes, pour parler de Pascal Lamy, l'ancien directeur général de l'OMC, qui a donné une interview hier dans Le Monde, interview assez étonnante, où il dit qu'il regrette, face à la Chine, de ne pas pas avoir été assez sévère, en gros, et ne pas avoir mis trop de barrières. Il ne regrette pas d'avoir fait rentrer la Chine dans l'OMC, c'est pas ça, mais quand même, il dit qu'on n'a pas vu à quel point la Chine allait se développer fortement ces dernières années. Vous avez reçu ça comment, Florian Lupeau ?
3: Ça me fait penser à une autre vieille théorie économique du 19e siècle qui dit simplement qu'en gros, on a intérêt à commercer ensemble si on est très différents. Donc la Chine, à l'époque, avait beaucoup de travailleurs et pas beaucoup de capital, et puis le reste du monde, notre monde à nous, il avait beaucoup de capital et moins de travailleurs. Donc normalement, ce qui était sympa, c'est que ça a fait baisser le coût de notre capital, ça a fait monter le coût du travail en Chine, et tout le monde était très très content. Simplement, aujourd'hui, on est revenu sur un pied d'égalité, donc la danse n'est plus du tout la même, on n'est plus du tout dissemblant, on est très similaire. Et quand on est très similaire, il faut changer de politique commerciale. Alors, on le fait du côté des États-Unis, c'est décrié, et ça tombe maintenant de notre côté. Parce que, vous voyez, les flux sont détournés, les flux chinois sont détournés des États-Unis vers l'Europe. Donc, il faut que l'Europe réagisse et comprenne qu'on n'est plus dissemblant, on est similaire. Si on est similaire, alors on est compétiteur. Et être compétiteur, ça n'a plus rien à voir à être collaborateur.
1: Mais il reconnaît qu'on les a sous-estimés quand même un peu.
3: Ils sont allés très vite. Ils avaient un plan.
1: Voire mal jugés.
3: Eux, ils avaient un plan, mais ils ont aussi plus de 300% de dette sur PIB. Hein. Donc, simplement, leur dette est contenue à l'intérieur du pays, n'en sort pas. C'est une autre dynamique. Mais ils ont déployé un plan et ce plan-là leur a permis d'atteindre ces objectifs-là. L'enjeu, c'est peut-être qu'après les présidentielles, c'est de penser plan, justement, et de penser politique industrielle pour aider, pour accompagner les entreprises.
1: Karine ?
0: Cette déclaration est effectivement très intéressante parce que qu'est-ce qu'on en fait derrière ? On fait du protectionnisme. Si on fait du protectionnisme, alors on va protéger la vente de produits finis comme nos voitures, certes, mais on ne va pas protéger tous les intrants qui sont dans l'industrie. C'est-à-dire qu'aujourd'hui, la plupart des industries françaises sont dépendantes de la Chine. Hein. Mm-hmm. Même si vous pensez que vous achetez du matériel en Allemagne, il est fort probable que le matériel de l'Allemagne ait une partie, ne serait-ce que les terres rares, hein, déjà. 80% des terres rares viennent de l'Asie. Donc il y a un vrai sujet économique. Alors là, c'est plus votre boulot que le mien, parce que moi, en tant qu'entrepreneur, la seule chose que je vais voir, c'est le pourcentage augmenté. Si on fait du protectionnisme, ça va forcément coûter plus cher en France. Est-ce que derrière, parce qu'il y a un problème de temporalité là-dedans, la temporalité c'est le protectionnisme aujourd'hui, mais comment est-ce que demain on redéveloppe plus d'industrie en France pour être beaucoup plus compétitif? Alors les deux, c'est-à-dire on parle d'augmenter le salaire, on parle de diminuer les heures de travail, et en même temps il faut être plus productif pour faire moins cher, être concurrence à la Chine. Moi, je ne suis pas économiste, mais alors là, il y a un sujet qui a l'air d'être bien compliqué. On va peut-être donner ça à une IA, va peut-être nous trouver une solution.
1: Non, mais là, elle va vous dire ça ne fonctionne pas. Ça s'appelle la quadrature du cercle.
0: Elle va dire arrêtez, sortez de la France, faites autre chose.
1: Non, mais c'est vrai.
0: Non, mais en tant qu'entrepreneur, nous, la seule chose qu'on peut faire, c'est subir. Hein. On n'a pas d'autre solution que subir. Un peu de protectionnisme, je pense que ça ne ferait pas de mal, mais il faut voir où est-ce que ça se place. Et là, comme on disait tout à l'heure, comme l'éducation nationale, il faut que ce soit précis, dans des endroits qui soient clairement identifiés pour que ça nous protège. Hein. Mmh. Parce qu'aujourd'hui, on a encore quelques beaux produits qui ne sont pas attaquables, mais on ne va pas tarder à être attaquables. On prend par exemple l'industrie du champagne, parce que j'ai des amis qui sont champenoises. Je pense que si demain, la Chine se met à inonder la France de champagne, à la moitié du prix, c'est fini. Hein. Donc, il faut vraiment qu'on soit précis dans nos acquis à nous, quoi. Donc, qu'on fasse gaffe à nos acquis, quoi.
1: Alors là, si on se fait attaquer par le champagne, c'est que vraiment.
2: Donc, le plus foie gras,
1: c'est la fin, quoi. Il
0: reste. Dites pas ça, je fais les vendanges chaque année, je pourrais plus y aller, ça serait dommage.
1: Merci beaucoup à tous les trois d'être venus ce matin dans Les Experts. Dans un instant, on parle immobilier avec Marie Cœur de Roy, les experts de Limo. On se retrouve demain. Bonne journée.
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8: Bonjour à tous, ravi de vous retrouver sur BFM Business dans Check-up santé. Si l'envie vous vient d'épargner, pourquoi ne pas faire coup double en épargnant dans le domaine de la santé et améliorer ainsi l'offre de soins? C'est justement la société Eurial, 7e investisseur mondial en immobilier de santé, qui le propose depuis plus de 15 ans. Audrey Fernandez, chargée de relations épargnants, et Daniel Weil, directeur de la recherche et stratégie, vont nous dire comment. Directeur exécutif de l'innovation chez BPI France, Paul-François Fournier prône pour une innovation externe, c'est-à-dire une collaboration entre start-up et grands groupes. Il nous l'explique dans son dernier ouvrage, L'innovation au carré, aux éditions Presse et Communication. Enfin, on le sait, en France, des centaines de milliers d'hospitalisations sont évitables, des patients hospitalisés trop longtemps. Une société multiprimée par ailleurs l'a compris en créant un service high-tech pour nos seniors, pour un parcours de santé optimal. C'est ce que va nous dire Audrey Verchin, qui est directrice du développement de la société Epoca. Check-up santé, c'est parti.
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8: Audrey Fernandez, bonjour.
9: Bonjour Fabien.
8: Daniel Weil, bonjour.
10: Bonjour Fabien.
8: Alors, expliquez-nous quand même ce que fait Eurial en quelques mots.
10: Bah, Eurial, c'est une société qui a été fondée par Jean-Jacques Olivier, qui dirige toujours cette société, en 2009, une entreprise familiale. Et moi, j'aime bien dire que notre métier ou notre mission, c'est de connecter l'épargne à la santé via l'immobilier. C'est-à-dire que nous investissons pour le compte de nos clients, qui sont des particuliers comme vous et moi, comme on dit. On a 60 000 associés de nos fonds, c'est-à-dire investisseurs.
8: Déjà 60 000 associés.
10: 60 000 associés, ce qui est beaucoup. Le montant moyen d'investissement est de l'ordre de 10 à 15 000 euros, donc des sommes tout à fait, abordables pour beaucoup de gens, en tout cas en France. Mmh. Et donc, nous investissons dans ce qu'on appelle l'immobilier de santé. Alors, l'immobilier de santé, il faut peut-être définir un peu que c'est. Hein, l'immobilier de santé, c'est à la fois tous les établissements pour l'hébergement des seniors, résidences, services seniors, EHPAD, villages de seniors, etc. Tout ce qui concerne le soin, c'est-à-dire les cliniques telles qu'on les connaît, aussi les soins de ville.
8: Ouais, parce qu'on a tendance à penser qu'aux EHPAD, quand on parle de
10: seniors,
8: quand
10: on parle de... et en vérité, au quotidien, quand on ouvre les yeux, on se rend compte qu'il y a les établissements seniors, le sanitaire, les soins de ville, centre de radiologie, centre d'imagerie médicale, etc. Et puis aussi la partie qu'on appelle life science dans le jargon, c'est un laboratoire en vérité. Et tout ça, ça forme en fait ce qu'on appelle une classe d'actifs ou un ensemble d'investissements immobiliers qui en fait ont un vrai intérêt financier en plus d'être utile.
8: Audrey Fernandez.
9: Oui, tout à fait. Moi, côté particulier, côté épargnant, finalement, Eurial permet à ces particuliers d'épargner sur de l'immobilier de santé. En plus, c'est accessible...
8: Oui, c'est pas d'investissement, c'est de l'épargne.
9: C'est de l'épargne, absolument. Mm-hmm. C'est de l'épargne dans l'immobilier de santé. C'est accessible facilement parce que il y a un ticket d'entrée qui est moins important que l'immobilier direct. Et mon rôle, moi, c'est de pouvoir les accompagner, répondre à leurs questions et leur rapport, bien évidemment, aux risques qui concernent l'épargne.
8: C'est vrai que la santé a vraiment besoin de beaucoup d'investissements.
10: Exactement, parce qu'on sait tous que la société vieillit. Moi, je ne préfère pas parler de longévité que de vieillissement, mais en tout cas, on sait qu'on sera évidemment une société composée à un quart, un tiers de personnes de plus de 65 ans, et qu'en plus, l'espérance de vie augmente, mais l'espérance de vie en bonne santé augmente moins vite. Ce qui fait qu'il y a tout un âge de la vie où finalement on sait qu'on aura besoin de soins. Et en fait...
8: Elle a même stagné pendant le Covid.
10: Exactement, elle a stagné pendant le Covid, alors que l'espérance de vie, au sens, littéral du terme, elle continue d'augmenter. Et en fait, c'est pas quelque chose qui va s'arrêter rapidement. On est au début du vieillissement aujourd'hui. Hein, la génération du baby-boom, dont on parle beaucoup, ceux qui sont nés en 65, qui est la fin du baby-boom, ils entreront dans le troisième âge, en quatrième âge, en 2045. Et vu le taux de natalité, on va de toute façon être une société, ce que certains auteurs ont appelé la société du vieillissement, qui devra faire place à une population âgée. Et ça, ça induit des besoins, notamment immobiliers. On parle beaucoup des lits, des médecins, ce qui est totalement nécessaire. Mais il y a aussi toute une infrastructure immobilière. Aujourd'hui, une personne âgée, notamment en France, elle a tendance à vivre dans un appartement qui souvent n'est pas configuré pour elle, dans un 5 pièces parce que les enfants sont partis, etc. Des escaliers qui ne sont pas forcément adaptés à une personne peu mobile. Dès qu'on ne peut plus y rester, on bascule dans l'EHPAD, souvent c'est mal vécu, etc. Alors qu'en fait, il y a toute une offre immobilière à construire, qui existe en vérité, mais à construire et à financer pour qu'il y ait un vrai continuum d'hébergement des seniors, continuum de soins avec les pôles de santé, etc. etc.
8: Audrey Fernandez, donc les épargnants sont vraiment sensibles à l'investissement santé ?
9: Oui, ces besoins, en fait, ils les comprennent de manière intuitive, tout simplement parce que ça leur correspond et c'est quelque chose qu'ils connaissent. Donc, ça rend, si vous voulez, cette lisibilité de l'épargne beaucoup plus facile.
8: Je le disais, en fait, ça améliore l'offre de soins.
9: Exactement, tout à fait, absolument. Donc, et comme je le disais tout à l'heure, cette épargne immobilière à travers la SCPI, c'est accessible avec une épargne qui est assez limitée puisqu'on peut le faire à partir de 50 euros par mois. Donc, c'est en plus assez simple.
8: Oui. À tout le monde.
9: Exactement.
8: Daniel Wall, donc, investir utilement, on peut quand même on peut accepter un certain rendement quand même.
10: On doit demander un certain rendement. Je dirais que, d'une certaine façon, la mauvaise nouvelle, c'est qu'il y a beaucoup de besoins, mais la bonne nouvelle, c'est qu'il y a énormément d'épargne. Et d'épargne qui est souvent investie de façon relativement modeste. Quand on voit les taux du livret A, les taux des placements, je dirais qu'ils sont généralement promus. Donc, on est aujourd'hui dans un moment de marché, je dirais, où investir en immobilier de santé est à la fois utile et rentable. Ce qui est quand même une assez bonne incitation. Aujourd'hui, quand on achète ce type d'immeuble, on les achète à des rendements de 5-6 % pour les meilleurs d'entre eux. Mais là encore, l'important, ce n'est pas seulement la performance, mais c'est aussi le profil de risque. Parce qu'il faut bien voir que si je vous demande l'hôpital où vous êtes né, la clinique où vous êtes né, le bureau où vous avez travaillé pour la première fois et le commerce où vous êtes entré pour la première fois, lequel est encore là, dans 99% des cas, ce sera la clinique où vous êtes né, parce qu'on est sur des actifs, des locataires qui ne sont pas dans l'idée de déménager, qui peuvent donc signer des baux extrêmement longs. On est très très loin du 3-6-9 français. Nous, la moyenne de durée d'années de bail qui reste encore sur notre patrimoine chez Orial, c'est 15 ans. Elle est supérieure à 15 ans. Donc ça, c'est une visibilité en termes de revenus et c'est une forme de rente pour le long terme. Donc c'est aussi une question de profil de risque.
9: Tout à fait.
8: Dites-moi, Audrey Fernandez, rapidement.
9: En fait, ce que les épargnants, ils aiment aujourd'hui, ils souhaitent concilier le côté utile, le côté diversification et le côté performance. Et l'avantage, c'est qu'on n'est pas obligé de choisir. Parce qu'effectivement, la santé, ça permet de faire les trois. Donc, voilà.
8: Et dites-moi, l'international, c'est important pour vous ou pas ?
10: C'est nécessaire, puisque là encore, comme je disais, on parle d'actifs qui sont très spécialisés. C'est pas n'importe quel bureau, n'importe quel commerce interchangeable. Et donc, pour avoir le choix quand on investit, parce que l'idée, c'est quand même de choisir les meilleurs actifs, eh ben, il faut avoir un univers d'investissement, une cour de récréation, comme on dit chez les investisseurs, qui soit la plus large possible. Chez Orial, on est présent dans 9 pays, la plupart des grands pays d'Europe, le Royaume-Uni, mais aussi le Canada.
8: Et le Canada, bien
10: sûr. Et on a un projet de se développer de façon importante en Amérique du Nord et notamment au Canada. Pourquoi ? Parce qu'on veut, d'une part, avoir le choix de ce qu'on achète. D'autre part, il y a énormément de modèles qui sont très différents selon les pays. Vous n'avez pas du tout le même traitement de l'hébergement des seniors, même du soin. La notion de village de seniors, par exemple, c'est quelque chose qui existe dans certains pays, pas d'autres. Des pays comme l'Italie, comme l'Espagne, sont en train de passer d'un schéma familial où les petits-enfants gardent les grands-parents, si j'ose dire, ou restent avec les grands-parents, à un schéma où il est légitime d'institutionnaliser, de faire entrer en établissement ses grands-parents. Et donc ça, c'est quelque chose qui est en train d'arriver culturellement. Donc il faut que nous, chez Orial, on puisse accompagner un peu ces mutations-là.
8: C'est vrai que les nouveaux usages en santé, donc l'immobilier doit s'y adapter très rapidement, parce qu'il ne reste que quelques secondes.
9: Oui, tout à fait, absolument. Et en fait, si vous voulez, c'est assez surprenant parce que au départ, l'épargnant ne le voit pas comme ça. Et pour autant, il va vite comprendre que finalement, la lecture, elle est assez simple, parce que les usages, ils évoluent, la santé évolue, et ça leur permet aussi d'avoir cette meilleure visibilité dont je parlais tout à l'heure. Et quelque part, c'est aussi rassurant. C'est rassurant, ça permet de comprendre que finalement, tout ça, il y a ce besoin, il y a moins de risques du coup sur ce secteur de la santé.
8: Juste en 10 secondes, comment voyez-vous le futur de Orial ?
10: Alors, le futur de Orial, c'est le futur immédiat, c'est la livraison d'un des plus grands hôpitaux d'Europe, qui s'appelle l'hôpital du futur à Metz, construit en bois, locataires Elsan bail supérieur à 15 ans. Et puis le futur à moyen long terme, c'est l'Amérique du Nord, comme je le disais, mais c'est également commencer à financer non seulement l'immobilier de santé, mais également les entreprises du secteur de la santé. Oui. Mais ce sera l'objet d'une autre émission.
8: Bien sûr, vous revenez quand vous voulez, bien sûr. Merci beaucoup Daniel Weil, merci beaucoup Audrey Fernandez.
9: Merci.
8: Voilà, on va accueillir à présent Paul-François Fournier de la BPI pour son dernier ouvrage, L'innovation au carré.
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8: Paul-François Fournier, bonjour.
11: Bonjour.
8: Et bienvenue dans Check-up santé. Vous êtes le directeur exécutif de l'innovation chez BPI France. Vous êtes passé par Ouanadou, Orange. Vous êtes même le papa de la Livebox.
11: On le dit.
8: Incroyable. Et vous sortez un nouveau livre qui s'appelle Innovation au carré, avec un petit 2 au-dessus, aux éditions Presse et Communication. Juste un mot d'abord sur la BPI en France, organisation vraiment unique en non seulement en France, mais en Europe.
11: Bah, c'est une belle maison qui est effectivement, j'allais dire, l'ambition, ça reste d'avoir une vision 360 de l'entrepreneur, donc de tous les produits, de financement, mais aussi de plus en plus, depuis quelques années, de l'accompagnement, pour transformer l'industrie française avec plusieurs axes, l'axe autour des deep tech, la transformation des technologies, l'axe autour de la réindustrialisation, la French Fab, l'axe autour de la création d'entreprises, l'axe autour des green tech et du climat, l'axe autour des industries créatives. Bref, on prend chaque secteur et on y met une couche d'innovation, une couche d'accompagnement, une couche de création d'entreprise, une couche de croissance, une couche de réindustrialisation pour essayer de faire bouger les lignes.
8: Ça fait quelques milliards quand même, non,
11: ça fait beaucoup de milliards, effectivement. Ouais. Typiquement, on est à 10 milliards dans la santé dans les 5 prochaines années. Donc voilà, dans l'industrie, c'est plus de 20 milliards qu'on va investir et financer dans les années à venir.
8: Et la Caisse des dépôts, il y est pour quelque chose?
11: Alors la Caisse des dépôts, c'est d'abord notre actionnaire à 50% avec l'État. Et puis c'est évidemment un grand frère, un parrain avec lequel on travaille sur beaucoup de sujets dont je viens de parler, en particulier la réindustrialisation.
8: Alors, vous sortez donc un nouveau livre qui s'appelle « Innovation au carré ». On ne parle pas que de la santé dans votre livre, hein, bien sûr.
11: Non, on ne parle pas de la santé, on parle pas que de la santé, on parle de d'ensemble des industries. L'objet, c'est de réfléchir comment le processus d'innovation dans les grandes entreprises a évolué ou doit évoluer dans les années à venir.
8: Oui, mais est-ce que c'est la même chose? Justement, la santé, c'est un domaine assez particulier, qui est peut-être un peu plus régulé que les autres. C'est la même chose ou pas?
11: Ben justement, non, c'est pas la même chose. Et c'est assez intéressant de voir, j'ai découvert ça en travaillant sur ce livre, qu'en fait, la santé est probablement un des secteurs qui est le plus avancé dans cette transformation de la création d'innovation et du processus d'innovation en travaillant de façon très étroite avec les start-up. Il y a deux grands secteurs qui ont fait cette transformation que je pousse dans tous les autres secteurs, c'est le digital, mais on peut se dire que c'est une nouvelle filière, donc il avait déjà les codes amenés par le digital, entre guillemets, en ayant une vocation à travailler très étroitement avec les start-up ou les acquérir. Mais il se trouve que la santé, les biotech par exemple, ont fait cette mue il y a une quinzaine d'années, une dizaine d'années, et aujourd'hui, si vous prenez les biotech, vous avez à peu près 50% de leur budget de R&D qui est sur des molécules qu'ils maîtrisent en interne et 50% qui servent à acheter des start-up à différentes phases, phase 1, phase 2. Donc c'est vraiment très profond et c'est assez intéressant à voir.
8: Mais on a l'impression que dans votre ouvrage, vous vous adressez à nos dirigeants. Ça tombe bien, c'est le moment.
11: Oui, j'essaye, modestement, moi j'ai eu cette expérience de l'industrie des télécoms qui a été pas mal révolutionnée. Puis 13 ans, depuis 13 ans, je vois cet écosystème des start-up. D'essayer de réfléchir au fond à un processus qui est au cœur de l'entreprise et qui, je crois, est en train d'évoluer de façon assez forte. Et je voulais, j'allais dire, un peu interpeller de façon constructive en disant, voilà, moi, de ma fenêtre, avec mon expérience passée, certes, mais avec le regard que je porte sur les startups, on a peut-être trop opposé au début les startups et les grands groupes. En réalité, je crois qu'elles ont besoin de travailler plus étroitement ensemble et que c'est un changement de processus. C'est pas une mode, c'est pas du bricolage, c'est une refonte assez profonde de la façon dont on doit affecter les ressources et dont on doit gérer les process dans les grandes entreprises. Donc oui, c'est un sujet de dirigeants.
8: Mais là, on est vraiment, d'après vous, on est vraiment entré dans une nouvelle phase de l'innovation?
11: Oui, je crois. Quand on regarde les chiffres que j'ai essayé de mettre en évidence dans le bouquin, on voit que depuis, en moins de 10 ans, les start-up représentent plus de 20% de la R&D. C'est un chiffre qui a doublé en moins de 10 ans. Inversement, pour les grands groupes, c'est plutôt flat. Donc on voit bien que la R&D, la production d'innovation de R&D, s'est déportée massivement et que le moteur est maintenant les start-up. Et que les grands groupes investissent de moins en moins dans leur propre R&D parce qu'elles voient les limites de leur capacité à produire des innovations par rapport à la vélocité et à la dynamique des startups.
8: L'innovation n'appartient plus qu'aux grands groupes.
11: L'innovation n'appartient, même si on est direct, de moins en moins aux grands groupes parce qu'on est à 20% aujourd'hui. Probablement que mécaniquement, l'arrivée de l'IA va l'accélérer, cette transformation, et ça va passer à 30, 40, 50% dans les années à venir. Et donc, on est face à des grands groupes qui ne produisent plus d'innovation et voient apparaître autour d'elles une myriade de petites start-up. Et donc, le sujet, c'est comment elles
8: l'intègrent. Vous parlez d'ailleurs de fabrique de l'innovation.
11: De fabrique de l'innovation. Et donc, il faut trouver un processus, une fabrique qui réintègre ce qui est fait à l'extérieur, comme souvent dans les grands groupes, ils font pas tout, à l'intérieur, parce que inversement, il faut se le dire, ces start-up, c'est formidable, au début du process, c'est plus véloce, c'est plus rapide, c'est plus engagé. Mais quand il faut faire des usines, quand il faut distribuer au niveau mondial, quand il faut intégrer ça dans une gamme, quand il faut, bref, un grand groupe, il a quand même une puissance de feu. Ouais. Et donc, on voit bien qu'il y a une vraie complémentarité. Mais encore une fois, il faut changer de perspective et probablement remettre des moyens beaucoup plus significatifs dans la façon dont on travaille avec les startups. Pourquoi ? Parce que c'est plus risqué et que donc, il faut dérisquer en ayant une palette de start-up beaucoup plus large que dans le monde traditionnel où on se focalisait sur un projet et c'était relativement prédictif. C'est plus le monde dans lequel on vit. Je fais l'analogie en disant on est passé d'un monde newtonien, on disait on fait le TGV, puis on faisait le TGV, à un monde un peu quantique où on a toutes ces start-up qui apparaissent, qui naissent, qui sont parfois en concurrence. Et il faut du coup gérer ce côté statistique en mettant suffisamment de moyens et en ayant un process qui soit adapté, qui est celui du venture capitalisme, en fait.
8: Alors, on a tendance, hein, en France et aussi en Europe, à dire qu'on est très bon dans les phases d'amorçage. On est peut-être un peu moins bon pour le développement futur, pour l'internationalisation, pour passage à grande échelle.
11: Oui, c'est vrai, même si il faut faire attention parce qu'on évolue beaucoup et donc on a toujours une frustration d'avance, entre guillemets. Moi, je me rappelle, il y a 10 ans, on disait lever 20 millions d'euros, c'était le bout du monde. Bon, on voit bien qu'on vient de créer une boîte qui lève 3 milliards et qui fait 20 milliards d'euros, qui s'appelle Mistral, et il y en aura plein d'autres. Donc, c'est vrai que, d'une certaine façon, on a encore une problématique de passage à l'échelle. C'est lié, en particulier, en fait, de notre fenêtre, à un manque d'argent privé. Aujourd'hui, on a un terreau de start-up qui ont été financés par des outils européens, par France 2030, par les financements qu'on porte de France 2030 depuis 10 ans. Mais maintenant, il faut que le privé, l'argent privé, prenne le relais de cet investissement public et collectif, soit par des grands groupes, je le disais tout à l'heure, soit par notre épargne qui part massivement aux États-Unis financer la tech américaine et dont il faut qu'on arrive à détourner le tuyau pour le remettre sur notre tech qui... il y a 10 ans, n'existait pas. Donc, c'est normal que l'argent parte pour nos retraites aux États-Unis. Maintenant, elle est là, la tech. Il faut être cohérent et que notre avenir, on le finance avec nos moyens.
8: Alors, pour finir, donc, on a l'impression que la France, l'Europe est un petit peu prise en étau entre d'un côté les États-Unis, où vous disiez beaucoup de fonds de capitaux privés, et la Chine, qui a pas mal de fonds publics.
11: Exactement. C'est vrai qu'on a deux modèles. Un modèle aux États-Unis qui est plus mature, avec qui tourne à plein régime, parfois même en surchauffe, qui est capable de mobiliser de l'épargne massivement et de l'investissement. Et puis un modèle chinois qui tourne à plein régime sur de l'argent public. Et nous, on est un peu entre les deux. Ça tourne pas à plein régime sur l'argent privé et on a des moyens publics qui sont importants, mais pas à l'échelle de la Chine.
8: Donc, comment faire ? Collaborer ? Pas collaborer ?
11: Je pense que d'abord, il n'y a pas de modèle unique. Il va falloir aussi collaborer, accepter de collaborer. Il va falloir continuer parce que, inversement, la tech européenne progresse et donc on est en train de progresser. Il va falloir aussi accepter de se protéger plus face à des modèles qui sont différents. Il faut aussi qu'on mette des barrières qui nous permettent de jouer à peu près à armes égales. C'est les deux. Donc il faut rester offensif parce que se protéger, c'est pas une ambition durable. C'est pas avec ça qu'on fait de l'innovation. Mais il va falloir qu'on le fasse et puis continuer cette dynamique. L'innovation, c'est dur, c'est long. Hein. Il faut être tenace. C'est une force de conviction. On a abandonné en 2000. On a dit non, c'est de la connerie tout ça, Internet. Moi j'ai vu ça, ça marchera pas. Les Américains, ils ont continué à bosser. Mais c'est pas quand c'est dur qu'on arrête l'innovation, c'est quand c'est dur qu'on crée de la résilience. C'est ce qui se passe et il y a de très beaux projets, donc il faut continuer. Il faut se continuer en particulier à s'engager sur ce chemin.
8: Eh bien, merci beaucoup, Paul-François Fournier. Je rappelle votre livre, Innovation au carré, avec le petit 2 au-dessus, aux éditions
11: Anne Carrière.
8: Anne Carrière.
11: Exactement.
8: Merci beaucoup, à très bientôt.
11: Merci.
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8: Audrey Verchin, bonjour.
13: Bonjour.
8: Bienvenue dans Check-up santé. Vous êtes directrice du développement chez Epoca. Multiprimée d'ailleurs ces dernières années, à raison d'ailleurs, vous améliorez la vie des patients, des aidants, des professionnels. Vous avez compris que le vieillissement de la population devrait être accompagné et tout ça avec l'aide des nouvelles technologies.
13: Absolument. Donc, Epoca est basée sur trois piliers. Donc, une plateforme qui est dispositif médical et certifié, des objets connectés qui sont mis au domicile du patient et effectivement une équipe paramédicale et médicale qui surveille et en permanence les données, qui répond aux patients quand on a des appels.
8: Donc le digital et l'humain.
13: Absolument.
8: Alors donc, tous ces services, ils sont un petit peu intriqués et évidemment complémentaires, d'abord pour les médecins.
13: Oui, exactement. Le service qu'on propose, donc à la fois la plateforme, à la fois toute l'équipe finalement humaine, analyse et en permanence les données, les restitue aux médecins pour que les médecins n'aient plus qu'une décision à prendre et qu'ils soient finalement très réduites dans le temps et qu'on ne monopolise pas les médecins généralistes et les gériatres qui n'ont pas beaucoup de temps pour ces personnes les plus fragiles. Je rappelle que les personnes que l'on accompagne ont en moyenne 87 ans. Et donc, c'est les patients qui font les plus d'allers-retours à l'hôpital et qui sont les plus instables. L'objectif étant...
8: D'où l'intérêt de cette télésurveillance ?
13: Absolument, de les maintenir à domicile.
8: Et une télésurveillance d'assez haut niveau, j'imagine ?
13: Oui, effectivement.
8: Quand je sais que vous utilisez de nouvelles technologies, c'est le cas chez vous ?
13: On utilise du coup les nouvelles technologies et on a surtout beaucoup de pathologies différentes. Habituellement, on a l'habitude de retrouver des plateformes monopathologiques. Et la complexité de la personne âgée, c'est que elle a plusieurs pathologies. En moyenne, elles ont 5,4 pathologies chez les patients que l'on suit. Et donc, c'est la complexité de toutes les données que l'on recueille pour pouvoir éviter ces hospitalisations et prévenir les décompensations qu'on peut constater et qui permet du coup 50 à 80% des hospitalisations.
8: Donc, vous êtes présent sur tout le parcours santé finalement.
13: Absolument. On est en sortie d'hospitalisation, en amont et en aval des hospitalisations pour permettre du coup au patient de rester chez lui.
8: Vous avez des retours ?
13: Oui, les patients sont très satisfaits, évidemment, quand on fait des allers-retours en permanence à l'hôpital ou bien qu'on va dans le service des urgences pour régler un problème qui peut être réglé de manière sécurisée à domicile. Les patients sont satisfaits, les aidants sont également sécurisés par le dispositif. Et donc, on a un taux de satisfaction qui est très
8: satisfaisant. Finalement, vous contribuez à faire baisser les dépenses de santé ?
13: Absolument, on a une étude médico-économique qui montre qu'on évite 7500 euros par an par patient d'économie sur le système de santé.
8: Donc c'est ce que je disais en introduction, vous évitez, on évite pas mal d'hospitalisations qui sont pas justifiées.
13: Oui, c'est ça. Effectivement des hospitalisations donc évitables. Une personne qui est évidemment en chute à une fracture, cette hospitalisation-là n'est pas évitable. En revanche, tous les épisodes aigus qui peuvent être traités, une infection pulmonaire suite à une inhalation, peut être évitée, mais pas dans n'importe quelle condition. Il faut pouvoir, évidemment, sécuriser ce maintien à domicile.
8: Donc avec tous ces avantages, peut-être que vous serez peut-être remboursé par l'assurance maladie ?
13: Oui, absolument. Donc on a... fait un article 51 durant 3 ans qui a été terminé en avril 2025. Le comité technique de l'innovation en santé et le comité stratégique se sont positionnés favorablement à notre entrée dans le droit commun. Et donc là, nous sommes en période de transition qui, on devrait voir notre remboursement en début 2027. Voilà.
8: Et finalement, votre business model, c'est important quand même ?
13: Oui, donc il y a le remboursement pour le maintien à domicile. Et ensuite, on vient aussi en renfort.
8: Mais c'est sous forme d'abonnement ? C'est sous forme de...
13: Absolument, c'est une prise en charge par l'assurance maladie mensuelle, par an, par patient. Et du coup, qui prend en charge à la fois l'évaluation gériatrique au domicile du patient, qui est assez conséquente, puisque c'est une évaluation 360. On ne prend pas que les aspects médicaux, on prend aussi l'aspect médico-social et environnemental. Et ensuite, il est validé par un médecin en visio qui élabore un PPS, un plan personnalisé de santé, en moyen et long terme. Et ensuite, du coup, on a toutes les équipes qui veillent à ce que ce plan personnalisé de santé...
8: Et l'offre est la même pour tout le monde?
13: Absolument.
8: Il n'y a pas différents niveaux?
13: Oui, en revanche, le suivi est personnalisé. C'est-à-dire qu'on propose une solution qui permet d'individualiser le suivi en fonction des pathologies que le patient possède. Et donc, c'est un élément important. C'est-à-dire que c'est pas... Quand on a une insuffisance respiratoire, on peut décompenser sur le plan cardiaque et entraîner cette insuffisance respiratoire et inversement. En revanche, du coup, on est soit suivi parce que dans le cas de l'insuffisance cardiaque, sur le plan d'insuffisance cardiaque, en général, sauf que le patient, ensuite, s'il fait une décompensation respiratoire, il ne peut pas être pris en charge par cette manopathologie. Exactement. D'où l'intérêt d'avoir cette plateforme qui permet, et ces équipes aussi qui sont formées, c'est un nouveau métier. On est en train de transformer aussi une nouvelle façon de travailler, à la fois pour des infirmiers, à la fois pour des soignants, et aussi, ce que je disais tout à l'heure, apporter toute cette connaissance et tout ce suivi complémentaire, finalement, au conventionnel, c'est-à-dire aux médecins traitants, aux infirmières de terrain, aux SIAD, voilà.
8: Eh bien, bravo pour ce que vous faites. Merci beaucoup, Audrey Verchin. Voilà, c'est la fin de cette émission. On se retrouve la semaine prochaine.
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8: Bonjour, bonjour et bienvenue dans La France a tout pour réussir. Chaque semaine, vous le savez, un concentré d'économie positive sur BFM Business. Et vous le voyez cette semaine, une émission spéciale. Nous sommes au CNIT à Paris à la Défense à l'occasion de la rencontre annuelle de l'ISO. Alors l'ISO, c'est l'organisation qui au niveau mondial gère les normes et vous verrez que cela concerne notre quotidien, que l'on soit un particulier, que l'on soit une entreprise. On verra aussi qu'il ne faut surtout pas confondre normalisation et réglementation. Et puis si nous sommes ici, c'est aussi parce que cette édition 2026, eh bien, elle est organisée par la branche française de l'ISO qui s'appelle l'AFNOR. L'AFNOR qui, au passage, fête ses 100 ans. De tout cela et bien sûr des très forts enjeux de souveraineté et d'impact sur l'activité économique. Eh bien, on va parler avec mes deux premiers invités dans quelques instants. C'est Franck Lebeugle, le directeur général adjoint de l'AFNOR, et Noelia Garcia-Nebra qui est en charge de la durabilité et de partenariat au sein de l'ISO. Et puis, dans la deuxième partie de l'émission, je recevrai Jérôme Bailly, c'est le directeur R&D et innovation chez Suez, ainsi que Benoît Lassé,
20: Lavigne, délégué général de la FIEC. La FIEC, c'est la filière des électrotechnologies. Tous les deux reviendront bien sûr sur l'importance des normes dans leurs activités avec un slogan que l'on va beaucoup entendre dans cette émission. Qui fait la norme, fait le marché. Mais tout de suite, donc, direction le plateau de la France à tout pour réussir pour la première séquence de cette émission spéciale ISO 2026.
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20: Bonjour Franck Lebeugle.
22: Bonjour.
20: Merci en effet d'accueillir le plateau de la France à tout pour réussir ici donc à l'ISO Annual Meeting que j'ai traduit dans le sommaire en rencontre annuelle. Et donc après la Tunisie et le Rwanda, c'est donc en France que se tient depuis lundi dernier cette édition 2026. Et ce n'est pas anodin puisque l'AFNOR, donc qui est la branche française de l'ISO, fête cette année ses 100 ans. Vous en êtes donc le directeur général adjoint. J'imagine 100 ans que c'était une des premières branches de la normalisation au niveau mondial en France.
22: Absolument, nous faisons partie des membres fondateurs de l'ISO et il y a plus de 100 ans, effectivement, il y a 100 ans même cette année, eh bien la France a après la Première Guerre mondiale sentait la nécessité de se mettre autour d'une table pour construire des standards, des normes volontaires pour accélérer la reconstruction du pays.
20: Et l'AFNOR, donc, c'est une présence en France, mais aussi à l'international. Quelques chiffres clés sur votre présence en France, dans d'autres pays, le chiffre d'affaires et le nombre de vos clients.
22: Alors, le groupe AFNOR, c'est 220 millions d'euros de chiffre d'affaires. Nous avons une implantation dans plus de 40 pays, notamment pour notre activité de certification. Aujourd'hui, nous célébrons l'activité de normalisation, vraiment le cœur

0: important pour nous puisque c'est notre assemblée générale où on effectivement fait un point d'étape de notre construction internationale, de notre outil de multilatéralisme international.
1: Est-ce qu'il y avait des thèmes pour cette édition 2026, des thèmes spécifiques ?
0: Le thème de cette semaine était sur l'adaptation, et pas qu'au changement climatique, avec évidemment l'arrivée de l'IA et d'autres sujets qui perturbent nos sociétés, nos économies. Les normes volontaires internationales sont un formidable outil pour aider nos sociétés à s'adapter, nos entreprises à s'adapter et à se préparer à tous ces changements qui sont déjà à l'œuvre.
1: Alors donc, l'AFNOR était la branche invitante, mais c'est bien toute l'ISO qui est présente ici à Paris. Bonjour Noelia Garcia Nebra.
2: Bonjour.
1: Vous êtes en charge de la durabilité des partenariats donc au sein de l'ISO. L'ISO, rapidement, c'est combien de pays membres ? À l'instant, Franck nous parlait de 140 délégations, mais je crois que c'est encore plus de pays membres. Et surtout, quelles en sont les principales missions ?
2: Effectivement, donc l'ISO, c'est 177 membres qui représentent les intérêts des acteurs économiques de leur pays. L'ISO, pour moi, c'est vraiment un lieu d'entente où effectivement les acteurs économiques se trouvent pour trouver du consensus sur la meilleure façon de faire un produit ou d'offrir un service. Franck le disait, a été créé après la Seconde Guerre mondiale. Les fondateurs, donc l'AFNOR, qui nous a accueillis à Paris cette semaine, ont entendu l'importance de la norme internationale, que c'est le résultat de ces consensus, comme un outil très important pour la reconstruction et pour la coordination de l'activité économique. Donc vraiment un outil qui permet aux entreprises, au marché, de continuer à travailler. Si je peux résumer en quelques mots, quelle est la valeur de l'ISO et de la norme internationale pour les entreprises, je dirais quatre choses très précises. Un, permet le dialogue, même quand un contexte international peut être tendu.
1: Et c'est le cas en ce moment.
2: Le cas en ce moment. Deux, construire la confiance entre les entreprises, entre les partenaires, de continuer à travailler ensemble, la confiance des clients, la confiance des investisseurs. La norme internationale permet l'alignement des marchés, donc réduit la fragmentation et permet vraiment aux entreprises de pouvoir travailler dans plusieurs marchés d'une façon efficace. Et finalement, donne la voix vraiment aux entreprises, parce que les entreprises qui participe à le développement de la norme internationale. Ils participent pas seulement, ils regardent pas seulement les marchés, mais ils construisent vraiment le cadre international de demain.
1: C'est très important. On va faire d'abord un peu de pédagogie, donc avant de revenir sur l'importance pour les entreprises de la norme. C'est vrai que quand on pense norme, on pense souvent réglementation. Absolument. Et quand on a préparé cette émission il y a quelques jours, vous m'avez dit surtout faisons de la pédagogie et rappelons que ce sont des choses bien différentes.
0: Absolument. C'est un des rares endroits en France où vous n'entendrez pas parler du trop de normes. Pourquoi ? Parce qu'on ne parle pas de la même chose. Souvent, dans le discours aujourd'hui en France, on parle de l'inflation réglementaire. Ici, comme l'a dit Noelia, on parle de normes volontaires, de standards en anglais, qui permettent un dialogue, un fonctionnement entre les entreprises. C'est un outil d'export, c'est un outil d'interopérabilité. Et donc souvent la confusion est faite en France, donc il était important qu'on rappelle cette distinction entre les deux concepts, un qui effectivement a peut-être besoin, mais ce n'est pas à moi de m'exprimer, d'une certaine déflation réglementaire.
1: Absolument.
0: Et le sujet ici, de construire effectivement les normes de demain, les standards de demain.
1: Et les standards et les normes, ça passe par notre vie quotidienne. Là, j'ai des fiches A5. Est-ce que ces A5, ça fait partie des normes et des standards qui ont été mis en place? Et quels autres exemples de notre vie vous avez en tête?
0: C'est un excellent exemple, évidemment. Le format du papier, le format des buts de football. Si on passe côté...
1: La fin des poteaux au carré qui ont tant coûté à Saint-Etienne pour ceux qui se rappellent de la finale en 76. Et les poteaux ronds, c'est une norme aussi.
0: Exactement. Leur format, leur dimension. Les normes sont partout dans notre vie. Les standards sont partout dans notre vie. La prise électrique, le chargeur universel qui sont produits par nos homologues de l'IEC en électrotechnologie. Les normes sont dans notre quotidien parce qu'effectivement, c'est un outil très utile pour fonctionner ensemble.
1: Et les cartes bancaires aussi. Une carte bancaire, on s'en sert de la même façon à Madrid, à Paris ou dans le reste du monde parce que des normes ont été mises en place.
0: Absolument, les normes en télécommunications sont très connues. C'est cela qui vous permet d'utiliser les mêmes moyens technologiques que vous soyez en Chine, aux États-Unis ou en France.
1: Une phrase que vous dites souvent, que ce soit...

0: Zoa Lafnor, c'est qui fait la norme, fait le marché. Ça m'amène à la question sur l'importance pour les entreprises de cette normalisation. Qui veut prendre la main?
1: Allez, je peux dire un mot sur les entreprises françaises et je laisserai Noélia parler du reste du monde. Nous avons comme mission de rappeler à toutes les entreprises que c'est un sujet, qu'elles soient start-up sur le quantique, mais aux grandes entreprises comme Suez qui est présente aujourd'hui, que la norme est un outil d'importance et qu'ils doivent être là lorsqu'on élabore ces normes internationales. Car lorsqu'on est absent, les autres industriels, les autres entreprises, les autres pays feront, élaboreront de toute façon des normes. Donc l'absent a toujours tort. Et c'est notre mission à l'AFNOR que d'accompagner les entreprises françaises, quelle que soit leur taille, pour être à la table des discussions sur le plan économique, technologique ou du développement durable.
2: Et Noélia. Peut-être si je peux ajouter, parce qu'à l'international, on a les mêmes objectifs, mais effectivement, c'est de s'assurer que tous les acteurs économiques des 177 pays sont à la table et participent. Parce que si la norme internationale est un langage commun pour tout le monde, pour s'assurer qu'il y a le commerce international, que les chaînes de valeur fonctionnent, il faut que tous les acteurs soient à la table. Donc il y a vraiment, c'est une priorité stratégique de l'ISO, de s'assurer que tous les voix sont autour de la table et peuvent participer effectivement au développement de la norme volontaire internationale.
0: Est-ce que dans le monde, il y a un palmarès? Est-ce qu'il y a des pays qui sont plus impliqués dans justement toute la phase en amont d'être là quand il faut penser et rédiger et construire les futures normes? Est-ce que la France fait partie, Franck, de ces pays leaders?
1: Alors, à l'instar de l'ONU, la France, évidemment, n'a pas à rougir de sa position. Les entreprises françaises n'ont pas à rougir de leur position. Nous avons, dans ce qu'on appelle le baromètre d'influence, on mesure, c'est un moyen de mesurer l'influence des entreprises, dans le nombre de comités techniques de l'ISO que nous présidons, nous avons une belle position. Mais il y a bien sûr des pays, évidemment, comme l'Allemagne, qui
0: est
1: culturellement
0: en tête, hein.
1: Voilà. Est le numéro un mondial, qui a compris ce sujet depuis plus de 100 ans. Et puis d'autres régions du monde qui sont parties de très loin, je pense notamment à nos amis chinois qui, lorsqu'ils ont rejoint l'OMC, n'étaient pas du tout présents dans notre écosystème et qui sont aujourd'hui, bien sûr, devant un pays comme la France, mais aussi comme d'autres homologues européens qui ont parfaitement intégré dans leur stratégie industrielle ce sujet des standards. Et donc nous avons ce baromètre qui nous permet de mesurer l'influence régulièrement, ce n'est qu'un moyen à nouveau.
0: Je reviens, Noélia, sur l'importance pour les entreprises de la norme. Est-ce que c'est important donc pour créer le marché, donc pour y accéder? Est-ce que c'est important aussi pour sentir les transformations, les besoins futurs des entreprises, donc des consommateurs?
2: Bien sûr, la norme internationale se développe quand il y a un besoin de marché. C'est pas nous, au secrétariat central de Genève, qui décide quelle est la norme à développer. C'est vraiment le marché, le besoin, qui lance le développement de cette norme. C'est très important pour les entreprises. Pourquoi? Et aujourd'hui encore plus, parce qu'on est dans un monde de plus en plus complexe, dans des chaînes de valeur beaucoup plus connectées à chaque fois. Des entreprises ont des clients partout dans le monde, des fournisseurs partout dans le monde, et une décision prise dans la capitale, on va dire, va influencer dans toute la chaîne des valeurs. C'est là où cette référence commune, cet langage commun de comprendre qu'est-ce que c'est la qualité, qu'est-ce que c'est l'innovation, qu'est-ce que c'est, comment mesure les émissions de carbone, est important pour permettre à ces entreprises de décider plus rapidement, avec moins de risques, et aussi de pouvoir passer plus de temps dans ces complexités et vraiment mettre le point à l'effort dans la création des valeurs et devenir beaucoup plus compétitive.
0: Et si je résume bien, Franck, c'est un outil de pouvoir, mais de pouvoir doux, ce qu'on appelle en mauvais français le soft power.
1: Absolument, c'est un outil du multilatéralisme économique, c'est un outil de soft power, évidemment. Et donc c'est toute l'importance pour nous, pour faire comprendre, exactement comme Noélia l'a dit, l'AFNOR pas plus ne génère de projets, ce sont les entreprises qui doivent s'emparer de ce sujet pour être influentes au niveau mondial, pour être à l'initiative du standard de demain, que ce soit en matière de technologie quantique, mais aussi de développement durable. Nous couvrons tous les tous les champs d'activité. Et donc, il est vraiment important, effectivement, qu'on utilise cet outil. Et je pense que cette semaine, cela a démontré la mobilisation de nos entreprises françaises, que on se saisisse de ce sujet à la hauteur historique qu'elle peut représenter.
0: Merci beaucoup à tous les deux. Merci Noélia, merci beaucoup Franck d'avoir été les invités de cette première partie. Et justement, je vous propose voilà de voir un peu comment des entreprises accueillent ces normes, comment elles les développent, comment elles prennent part à leur élaboration avec le témoignage à la fois de Suez et de la FIEC. C'est tout de suite sur BFM Business. Bonjour Jérôme Bailly.
3: Bonjour.
0: Vous êtes directeur R&D Innovation chez Suez et bonjour Benoît Lavigne.
4: Bonjour.
0: Vous êtes délégué général de la FIEC. La FIEC, c'est la filière des entreprises des électrotechnologies. On va parler dans un instant donc des enjeux de la normalisation pour vos entreprises. Mais tout d'abord, quelques éléments pour planter le décor. Je commence par l'entreprise la plus âgée Suez, créée il y a plus de 160 ans. Rappelez-nous les grands métiers et les grands chiffres clés du groupe Suez.
3: Alors Suez, donc nous sommes un acteur majeur de l'environnement. Nous avons en fait deux activités principales, l'eau et nous faisons de l'engineering, de la construction d'usines d'eau, de stations d'épuration, d'usines de dessalement. On exploite également des réseaux. Et dans le déchet, c'est à peu près pareil. On couvre toute la chaîne, on fait de la collecte, de l'incinération, le tri, la valorisation. Et aujourd'hui, on va jusqu'au recyclage des batteries. Suez, c'est 9,5 milliards d'euros de chiffre d'affaires, 40 000 personnes. Grosse partie de l'activité en France, mais également très présent en Asie, en Australie et en Europe.
0: Et la FIEC, Benoît Lavigne, donc c'est officiellement la Fédération des industries électriques et numériques, même si le sigle ne correspond pas. Mais qu'est-ce qu'on fait? Qui sont les adhérents de la FIEC?
5: Oui, alors c'est une fédération un peu plus jeune. Nous n'avons que 100 ans, mais une fédération qui s'est développée en même temps que la normalisation. On représente les industries des équipements électriques et numériques, c'est-à-dire tous les équipements qu'on a autour de nous, dans la maison, dans les bâtiments tertiaires et industriels, qui aident à fonctionner l'infrastructure électrique. Alors, c'est beaucoup de PME et de grands groupes. Je cite quelques grands groupes pour que ça soit parlant pour tout le monde. Schneider, Legrand, Siemens. On a aussi des grands distributeurs mondiaux, Rexel, Sonepar, dans ce cœur électrique. Et puis aussi la partie électronique et numérique, les équipements que vous utilisez tous au quotidien.
0: Et ça représente combien d'entreprises et combien d'emplois?
5: Ça représente environ 8000 entreprises, 800 000 salariés, 300 000 salariés dans le domaine industriel. Beaucoup d'exports, on a environ, on représente 10% de l'export français. C'est assez peu connu. On a des entreprises aussi présentes partout dans le monde. Et puis 8% de R&D quand le reste de l'industrie, par exemple, est aux alentours de 2.
0: Alors on en vient donc à l'importance pour les entreprises, on en parlait dans la première partie de cette émission, de la normalisation pour le groupe Suez. Pourquoi c'est important de participer aux travaux de normalisation puisque comme on l'a dit, l'important c'est aussi d'être en amont de toutes ces normes et de tous ces standards?
3: Alors c'est important tout d'abord parce que dans le métier de l'eau et des déchets, la normalisation elle est présente en fait partout et sur des sujets essentiels. Sur l'eau par exemple, la qualité de l'eau, c'est juste l'aspect numéro un. Aujourd'hui, on parle de micropolluants, on parle d'épiphases. Bon, comment mesurer les épiphases? Eh bien, il faut définir les critères. Sinon, on parle de n'importe quoi. Et donc, il y a des normes là-dessus. Sur l'eau, on parle de traquer les fuites, on parle de la mesurer. Et donc, on doit échanger des données. Comment faire en sorte pour que les données qui soient échangées, elles puissent être interopérables, c'est-à-dire qu'on puisse les utiliser pour beaucoup d'autres choses? Il y a également des normes. Dans les déchets, on est quand même, nous, consommateurs, toujours ravis quand on s'approche d'un point d'apport volontaire, de voir un code couleur, de voir un design qui est standardisé pour avoir les réflexes, pour bien trier. On a également des métiers qui sont très dangereux. Je pense par exemple à la collecte des déchets, beaucoup de machines, etc. Pareil, il faut opérer des équipements qui sont sécurité avant tout, et pour ça ces normes sont très très importantes. Donc ça, c'est, on a des métiers donc où les normes sont très présentes. Et après, eh bien, vous avez toujours deux choix: soit vous subissez, on attend que ça se passe et puis après il faut s'adapter, mais soit on essaie d'être présent à la table des négociations, et c'est le choix que fait Suez.
0: Et pour la FIEC, quelle est l'importance de la normalisation? Est-ce qu'il y a ces mêmes enjeux d'être en amont pour pouvoir peut-être mieux accéder au marché ensuite?
5: Oui, alors je dirais même que c'est plus que ça, c'est-à-dire que aucun de nos produits ou très peu de nos produits peuvent accéder au marché s'ils ne répondent pas aux standards, parce que les standards sont consubstantiels à notre activité.
0: Et qui d'ailleurs, fait la norme fait le marché, hein, c'est
5: exactement,
0: la phrase,
5: hein, c'est-à-dire voilà. Que même la normalisation électrotechnique précède celle de la normalisation générale, elle est plus ancienne. Pourquoi ? Parce que on est dans un domaine d'infrastructure et pour transporter l'électricité de la centrale nucléaire ou de l'éolienne jusqu'à votre grille-pain ou à votre machine à café, eh bien, c'est une chaîne de standards à respecter. Et aucun de nos adhérents dans toute cette chaîne-là ne peut mettre un produit sur le marché s'il n'est pas standardisé. Et donc forcément, comme c'est en plus l'industrie électrique s'est beaucoup développée dans les zones occidentales, aux États-Unis et en Europe, on a aussi acquis des positions stratégiques fortes dans ces domaines-là. C'est aussi pour cette raison-là que nos entreprises mondiales sont leaders de marché parce qu'elles étaient leaders dans le domaine de la normalisation.
0: Et vous êtes certes à l'ISO, mais vous avez, je crois, votre propre organisation de normalisation.
5: Oui, l'IEC, qui le comité électrotechnique international qui travaille en parallèle avec l'ISO, mais ça nous empêche pas de travailler aussi dans l'ISO, puisque en plus avec le digital, il y a énormément de ponts entre les deux métiers, et puis comme n'importe quelle entreprise, on participe au groupe de travail de l'ISO également.
0: Jérôme Bailly, vous m'avez dit quand on a fait la préparation de cette émission, ce que j'aime dans la normalisation, c'est sa capacité à générer, à être dans le temps long, qui est un luxe dans un moment où tout est beaucoup plus rapide.
3: Alors, Suez, donc métier de l'eau, métier des déchets, ce sont des métiers d'infrastructure, donc de temps long. Donc oui, nous avons l'habitude de ce temps long. Et effectivement, souvent il est reproché à la normalisation que tout ça prend du temps. Mais nous, on le comprend, on aime ça. Ce qu'on aime aussi dans la normalisation, c'est que c'est ces aspects volontaires, c'est cet aspect expertise, c'est-à-dire que on traite des sujets qui sont complexes. Et donc il faut prendre le temps, il faut faire venir des experts. Et Suez, on veut être et nous sommes une référence en matière d'expertise dans l'eau et dans les déchets. Et donc, c'est un moyen de valoriser notre expertise pour, à la fin, arriver à des normes qui soient intéressantes, pas trop coûteuses et qui servent l'utilité publique.
0: Est-ce que, Benoît Lavigne, ce temps long, il est compatible avec l'innovation technologique et l'accélération de l'innovation technologique?
5: Oui, alors c'est un sujet qui monte aussi chez nous. Je suis aussi d'accord que ce temps long est profitable. C'est presque un modèle de démocratie ou de diplomatie internationale. Je connais peu d'instances comme les instances de normalisation qui prennent ce temps de trouver le consensus. Donc ça, c'est vraiment un atout, et c'est ce qui fait qu'ensuite les normes se déploient tout naturellement. Le danger, effectivement, c'est que quand la normalisation va moins vite que la technologie et que certaines entreprises technologiques peuvent être tentées de contourner la normalisation pour aller plus vite accéder au marché. Donc il faut qu'on garde cette culture du consensus et en même temps qu'on apprenne aussi à aller vite pour continuer à passer par la normalisation, et qu'on sinon le risque, c'est que on passe par d'autres outils concurrents à la normalisation qui seront moins démocratiques, moins consensuels et moins répandus internationalement.
0: Et dans votre secteur, l'importance de l'interopérabilité aussi avec les autres acteurs, ça compte le fait d'avoir des normes et des standards qui deviennent les mêmes pour mieux travailler ensemble, donc pour mieux développer le marché.
5: Oui, l'interopérabilité, c'est une donnée de base de nos travaux, mais il n'y a pas que l'interopérabilité, il y a la sécurité de nos produits, il y a l'impact environnemental de nos produits, il y a tout un tas de thématiques à prendre en compte dans les normes liées à nos produits.
0: Quelle est la place de la France, Jérôme Bailly, dans ces normes? On en parlait dans la partie précédente avec Franck Lebeugle. La France est dans le top 3 mondial, je crois, à égalité avec le Japon. Est-ce que vous diriez que la France, dans la partie de conception, de définition des normes et des standards, a sa place encore? Et est-ce que c'est une place qui est stagnante ou peut-être déclinante?
3: Alors, dans nos métiers de l'environnement, la France a vraiment sa place, déjà parce que la France est en avance sur l'industrie de l'eau et des déchets française, est vraiment en avance. Hein. Les champions mondiaux, en fait, ils sont français. Donc, nous avons cette expertise et donc, on peut légitimement peser sur les normes. Donc, évidemment, la France a toute sa place dans la normalisation et encore plus effectivement dans les métiers qui sont les nôtres. C'est pour ça d'ailleurs qu'on essaie de peser sur des comités techniques au niveau expert, mais également en termes de gouvernance. En termes de gouvernance, j'ai une collaboratrice qui est au conseil d'administration de l'AFNOR, justement pour que nos sujets soient bien représentés. Donc voilà, quatrième place, c'est bien. Continuons.
0: Et dans un contexte, Benoît, la vigne ou la Chine, entre autres, est en train de monter commercialement, mais donc elle est aussi, j'imagine, en train de monter dans le domaine de la normalisation.
5: Oui, alors la normalisation, c'est aussi le reflet de la façon dont vous
0: consomme.
5: Êtes leader sur les marchés et inversement. Et donc forcément, comme pour Suez, nous, dans le domaine électrotechnique, on est leader pour l'instant et donc du coup on a une forte influence sur la normalisation électrotechnique. Comme pour l'ISO, on est très bien placé avec les Allemands, les États-Unis. Mais effectivement, la Chine arrive à grands pas et comme dans tout le reste de l'industrie, elle a compris que pour continuer sa stratégie industrielle, la normalisation est un élément fondamental. Elle l'a mis à l'ordre du jour de son plan 2035 pour être leader dans le domaine de la standardisation. Je dirais que pendant longtemps, elle a décidé de suivre les technologies et elle a compris que la normalisation, c'était pas seulement suivre les technologies, c'était fixer les règles du jeu. Donc, très logiquement, elle met les moyens pour prendre une place de leadership et elle y arrivera très certainement. Et à nous de faire acte de résistance,
0: faire en sorte et de résister
5: et d'y aller ensemble. Alors nos entreprises ont un rôle à jouer évidemment, mais aussi on attend que l'État nous soutienne dans cette démarche. C'est ce qui se passe dans tous les pays où la normalisation est forte. Il y a un soutien de l'État à la normalisation.
0: Eh bien, merci messieurs d'avoir participé à cette deuxième partie de l'émission La France a tout pour réussir. Donc ici au CNIT à Paris, c'était donc les 100 ans de l'AFNOR qui organisaient cet annuel meeting de l'ISO en France. Donc un événement important et on l'a vu avec les entreprises, ce sont des sujets cruciaux pour leur développement. On rappelle cette phrase qui fait la norme, fait le marché. L'émission est disponible en replay sur le site et l'appli de BFM Business. Je vous souhaite un bon week-end, une très belle semaine et à très bientôt sur BFM Business.
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8: Mathieu Marco Rubio est arrivé hier soir à Athènes. Il prononcera un discours tout à l'heure près de l'Acropole sur la défense de la civilisation occidentale. En toile de fond de cette visite, il y a aussi et surtout le business. Dans votre parti pris, vous alertez sur la nouvelle dépendance énergétique de l'Europe.
9: Oui, car depuis l'invasion russe en Ukraine, l'Europe a clairement troqué sa dépendance énergétique russe contre une nouvelle dépendance énergétique américaine. C'est ça l'histoire. La Grèce est devenue la porte d'entrée du GNL américain pour abreuver l'Europe du Sud et les Balkans. Et Washington en fait aujourd'hui un véritable levier de pression. Une scène assez incroyable s'est jouée mi-mars. C'est le Wall Street Journal qui le racontait. À Athènes, l'ambassadrice américaine Kimberly Guilfoy, c'est une ancienne star de Fox News, ancienne fiancée du fils du président, Donald Trump Jr., dîne avec le ministre grec de l'énergie. Ce soir-là, elle annonce que le gouvernement roumain va bientôt tomber. Puis elle aurait lancé devant ses interlocuteurs grecs « On peut faire ça à n'importe quel pays qu'on veut, on peut le faire ici à Athènes ». Quelques semaines plus tard, le gouvernement roumain va effectivement tomber. Alors, était-ce une menace directement adressée à la Grèce ? Les États-Unis ont-ils joué un rôle dans la chute du gouvernement roumain ? Toute ingérence est contestée par l'avocat de l'ambassadrice américaine. En revanche, ce qui est certain, c'est que la Roumanie, tout comme la Grèce, ont tous les deux un nouveau lien énergétique très fort avec les États-Unis. Car depuis l'invasion russe en Ukraine, l'Europe a dû se passer très très vite du gaz russe et s'est tournée vers les États-Unis qui avaient justement un trop-plein de GNL et cherchaient des débouchés à l'export.
8: Mais la bascule s'est faite très vite, Mathieu.
9: Oui, regardez, cette année, les États-Unis devraient fournir près des deux tiers du GNL importé en Europe. En gros, le GNL américain s'est substitué au gaz russe d'avant la guerre en Ukraine. Et la guerre en Iran, qui perturbe les approvisionnements, accentue encore cette dépendance. Ce GNL américain, c'est devenu même une arme diplomatique. Déjà en 2019, l'administration Trump l'avait baptisé Freedom Gas, le gaz de la liberté.
8: Et la Grèce, elle débouchait rêvé pour Freedom Gas.
9: Oui, regardez la carte. Il y a déjà le terminal méthanier historique à Revithoussa, c'est près d'Athènes. On parle de plus de 6 milliards de mètres cubes par an de GNL, à peu près ce que consomme toute la Grèce. Plus au nord, vous avez Alexandroupolis, près de la frontière bulgare. Là, on a un terminal flottant de plus de 5 milliards de mètres cubes. Géographiquement, ce terminal, il est crucial parce qu'il est branché sur un corridor énergétique qui remonte vers la Bulgarie, la Roumanie, la Moldavie et l'Ukraine. Vous avez donc là des pays sur le plan énergétique qui étaient historiquement liés à Moscou et qui, du jour au lendemain, se retrouvent reliés en partie au GNL américain arrivé par la mer Égée, avec des contrats bien sûr qui suivent, et pas que pour vendre du GNL, aussi pour faire de l'exploration. L'américain Chevron, par exemple, vient d'obtenir des licences au sud du Péloponnèse et de la Crète.
8: Au-delà de l'énergie, Mathieu, le port du Pirée est devenu une bataille d'influence entre la Chine et les États-Unis.
9: Oui, l'histoire, c'est aussi qu'après la crise en 2010, l'ancien premier ministre grec Alexis Tsipras a remis les clés du port du Pirée à la Chine. Et aujourd'hui, le géant chinois Costco contrôle 70% du port du Pirée. Et il y a une nouvelle photo qui est assez dingue, puisque en face du Pirée, à seulement 20 km, vous avez Eleusis, qui est là où des chantiers américains sont en train de s'implanter, juste en face des Chinois. Alors, on n'est pas sur les mêmes créneaux. Pour la Chine, la Grèce, c'est la porte d'entrée de toutes ces marchandises. Un conteneur sur cinq dans le monde transite de la Chine vers l'Europe. Pour l'Amérique, la Grèce, c'est la porte d'entrée de son gaz naturel liquéfié. Mais cette photo du Pirée, elle est assez dingue. Elle est assez dingue car elle nous raconte cette Europe qui subit en ce moment l'agressivité commerciale de la Chine et sa nouvelle dépendance énergétique aux États-Unis.
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14: La France et ses palaces. Il n'existe pas de classement international de critères communs dans le monde. La France se targue de son savoir-faire en la matière. 33, 5 étoiles distinguées par Atout France pour leur excellence. Objectif, contribuer au rayonnement de Destination France. Situation géographique exceptionnelle, patrimoine, service, le plus haut niveau de l'hôtellerie. Et le segment ne connaît pas la crise, jouant à plein le pricing power. 6 établissements ont rejoint en juin dernier le cercle des palaces. Royal Champagne Hotel et Spa et le Four Seasons Resort Megève en font partie. C'est Iconic Business, bienvenue. Et justement, de nouveaux palaces sur le plateau d'Iconic Business aujourd'hui. Vincent Parineau, directeur général Royal Champagne Hotel et Spa, bonjour.
15: Bonjour.
14: Joachim Jacob, directeur général du Four Seasons Resort à Megève, bonjour.
16: Bonjour Audrey.
14: Tous les deux, cette question, c'est une distinction reçue en juin dernier, pour 3 ans précisément. Vous aviez candidaté, c'est le cheminement. Ça change quoi d'ores et déjà? Et dans l'absolu, ça change quoi de devenir palace?
15: Alors, ça change quoi? Alors, c'est beaucoup de travail. Effectivement, on a ouvert le Royal Champagne, un tout nouvel établissement dans le Grand Est de la France, devenu palace après 8 ans. 8 ans d'ouverture. Ça a été 1 an et demi de travail pour compléter ce dossier et avoir la fameuse distinction. Ça change quoi? Ça nous met en avant. Ça nous met en avant. Le seul palace du Grand Est de la France, c'est avant tout une grande fierté pour les équipes, pour nos clients qui sont fidèles depuis maintenant longtemps, nos partenaires locaux. C'est une vraie fierté, mais c'est aussi, je dois le dire, une grosse pression. Nous sommes là pour faire rayonner la France, nos savoir-faire. Ça change beaucoup à ce niveau-là.
14: Et en effet, il y a une pression, il y a une mise en œuvre. Vous parliez de préparation. Comment on se prépare? Parce que donc on parle de candidature. Quelles sont les options? Quels sont les niveaux, les paliers qu'il faut passer pour arriver à cette distinction?
15: Alors, je pense qu'il y a au départ déjà un outil structurel. L'hôtel doit pouvoir avoir un certain nombre de critères. Bien sûr, les critères d'un hôtel 5 étoiles, mais pas que. On parle beaucoup d'expérience. Vous parlez à n'importe quel hôtelier, il va vous parler de la fierté qu'il a de ses équipes. Je pense qu'aujourd'hui, chacun peut le comprendre. Le plus gros asset d'un hôtel, c'est vraiment ses équipes. Les clients viennent à l'hôtel. Pour chez nous, par exemple, ils sont venus pour les bulles, ils sont venus pour un magnifique hôtel. Il y a des magnifiques hôtels partout sur cette planète. Oui. Ils reviennent pour nos équipes. Et je pense que ça, c'est quelque chose qu'il faut vraiment mettre en avant. C'est pour eux, cette fierté. C'est pour les gens pour qui on travaille. C'est pour nos clients.
14: Alors, Vincent Parineau, vous représentez le Grand Est. Les Alpes avec Megève, Joachim Jacob. Une distinction reçue, même question. Ça change quoi pour vous aujourd'hui?
16: C'est une fierté avant tout pour nos équipes. Ça représente un engagement, un professionnalisme, une passion. Je pense, comme tout hôtelier qui se respecte, on est passionné par notre métier et on a pour but et seul objectif de rendre nos clients heureux. Nous avons ouvert l'établissement en décembre 2017. Nous sommes situés sur les hauteurs du Mont d'Arbois, à Megève. Et donc, nous travaillons depuis 9 ans sur une vision qui a été portée et amenée par Ariane de Rothschild, en collaboration avec le groupe Four Seasons. Et donc une fierté, eh bien, pour nos collaborateurs, bien évidemment, pour notre propriétaire, pour la collectivité, pour les résidents aussi mégevants, d'avoir cette distinction et de faire partie des fleurons de l'hôtellerie française.
14: Il y a un effet immédiat sur les réservations ou pas du tout?
16: On a constaté pendant cette période estivale, surtout la clientèle française Benelux, en effet une croissance d'activité liée à la distinction Palace.
14: Vincent Parineau, vous l'avez remarqué aussi, il y a un effet, est-ce que ça joue? Il y a un seuil psychologique pour cette clientèle qui vient chercher l'exceptionnel?
15: Je pense un petit peu moins pour nous, parce que pour une notion de saison, lorsque nous avons obtenu cette distinction, on était déjà en pleine saison.
14: Donc vous étiez déjà avec une occupation
15: très très chargée. Notre clientèle est majoritairement étrangère. Et donc, ça va certainement se sentir cet hiver, quand on a un peu plus de clientèle française qui vient jusqu'à nous. Aujourd'hui, on ne l'a pas ressenti plus que ça, mais c'est vrai que l'hôtel tourne déjà très très bien.
14: On va y revenir en détail d'ailleurs sur la clientèle, mais cette distinction, elle permet d'avoir un effet sur les réservations, un effet sur les prix, comme en gastronomie, quand on devient étoilé, est-ce que ça permet d'étirer les prix et que la clientèle l'absorbe? On sait que l'hôtellerie de luxe peut avoir une clientèle qui absorbe ce prix, on sait qu'il y a eu 10 à 15% d'augmentation des prix ces dernières années. Est-ce que vous étirez les prix dans ce cadre-là une fois que vous êtes labellisé?
15: Bah écoutez, les prix, on les a étirés depuis 8 ans. Puisqu'on a ouvert, on est parti de rien. Alors nous, contrairement à mon confrère, on n'a pas de groupe derrière nous. On est un petit groupe indépendant. On a deux hôtels. On vient d'ouvrir un magnifique hôtel à Pommard, en Bourgogne.
14: Un couple d'Américains propriétaires.
15: Oui, tout à fait, tout à fait. Et donc nous, on a un peu navigué à vue, puisqu'on a sorti un hôtel de nulle part. Oui, on augmente nos tarifs. Oui, on fonctionne toujours bien. Oui, on a un taux d'occupation qui est même un petit peu au-dessus de l'année dernière, malgré des augmentations de prix. Je crois que le principal est surtout de justifier un tarif. Et peu importe le tarif aujourd'hui, il y a une notion de value for money qui est extrêmement importante. Et le prix aujourd'hui, il est moins s'il y a un réel service en face.
14: C'est vrai d'ailleurs sur ce segment luxe, et on le disait, ce n'est plus vrai dans la mode, dans la maroquinerie, mais vive l'expérience permet encore d'étirer les prix. C'est le cas aussi pour vous, Joachim Jacob, d'autant que j'ajoute que vous jouez sur la saisonnalité. Donc est-ce qu'à chaque réouverture, vous jouez sur cette gamme de prix?
16: Alors, pas à chaque réouverture, mais effectivement, nous sommes un hôtel avec une double saisonnalité, saisonnalité d'hiver, très marquée, avec destination de ski bien évidemment, une saisonnalité estivale. 95% de nos clients l'hiver sont étrangers, avec une majorité d'Américains, de clientèle américaine, clientèle du Middle East, clientèle française, mais qui arrive dans un second temps. Contrairement à l'été, où sur l'été, on a toujours une présence de clientèle américaine et surtout une clientèle Benelux et française. Depuis que nous avons la distinction Palace, nous n'avons pas pour autant augmenté nos tarifs. Comme l'a dit mon collaborateur, mon confrère Vincent à l'instant, on a ouvert depuis 9 ans. Donc on travaille les tarifs depuis 9 ans. Moi, mon objectif est surtout de proposer de l'expérience, d'être force de proposition. Aujourd'hui, il y a 33 palaces en France, de nombreux aussi établissements luxueux étrangers. Qu'est-ce qui va faire la distinction à Megève? Qu'est-ce qui va faire que nos clients vont venir? Quelles sont les expériences qu'on va leur proposer? C'est vraiment un style de vie, si je peux me permettre, que recherchent nos clients.
14: Une situation géographique particulière que vous mettez en avant chacun. Paris est un cadre particulier en termes d'hôtellerie de luxe et on connaît son savoir-faire. De part et d'autre, pour vous, il y a une mise en avant d'un territoire, d'un patrimoine et d'un ancrage local. C'est vrai en Champagne, Vincent Parrino?
15: Ah mais c'est indéniable et je pense que ça a été notre travail depuis le début de mettre en avant une région et je pense que ça l'est également pour ce label Palace. Vous l'avez dit, hein, énormément de palaces sur Paris. On va parler de Paris, de Courchevel, du sud de la France. Nous, sur la moitié nord du pays, à part Paris, il n'y a que nous. Mais je pense que on a une mission et c'est une mission qui est très importante, c'est de faire rayonner notre pays. Et pas uniquement notre capitale. Et c'est pas évident de se lancer dans une région et faire autant d'investissements pour pouvoir être au niveau de Palace. On a la chance d'être au cœur de la Champagne. La planète entière boit du champagne. Ça cible une clientèle bien précise qui nous va bien.
14: Et ça draine justement une clientèle différente?
15: Ah oui, tout à fait. Alors je pense que le champagne apporte une clientèle de geeks du champagne qui vient parce qu'il est réellement passionné. Je pense que les clients viennent en région et restent chez nous pendant 3-4 jours parce qu'on a un réel service à leur apporter, alors qu'avant, les gens venaient dans la région pour une journée, faisaient retour avec Paris. Aujourd'hui, ils prennent le temps de rester 2, 3, 4, 5 nuits chez nous.
14: Et ça veut dire que la clientèle, elle est quoi? Internationale aux deux tiers. Si on regarde à peu près les dernières études sur la fréquentation particulièrement des palaces, la clientèle est internationale aux deux tiers, notamment américaine, on va y revenir en détail. C'est le cas aussi pour ces amoureux de la champagne, pour ces amoureux du vin?
15: Bien sûr. Nous, la clientèle française, c'est à peu près 15% à l'année. Donc, c'est quand même pas très important. Comme, je pense, les 33 palaces de France, les Américains sont notre premier marché. Mais pas que.
14: Et les premiers en termes de pouvoir d'achat, de toute façon.
15: Oui, oui, tout à fait, qui peuvent se permettre. Et c'est vrai, quand on voit les tarifs des hôtels aux États-Unis et notamment ce qu'ils ont pour ce qu'ils payent là-bas, finalement, on n'est encore pas très cher.
14: Oui, si on compare avec New York, il y a encore de quoi étirer les prix, notamment à Paris et ailleurs. Est-ce que là aussi, et j'imagine c'est une question bateau, la situation géographique quand on est à Megève, elle est évidente?
16: Exceptionnelle. On a la chance, enfin, je le dis au quotidien, de travailler dans un cocon, dans une région très riche, ce qui nous permet de faire...
14: Extrêmement concurrentiel en revanche, en termes de haut de gamme.
16: Absolument. Entre Courchevel, Stade, Verbier, à nous de nous démarquer. Indéniablement proche de l'aéroport de Genève, une heure de route. Donc ça, c'est un axe très important pour nous. 95% de la clientèle internationale. Mais quand on dit clientèle, on parle de la clientèle résidentielle. Oui. Pour moi, il est aussi important de mettre en avant la clientèle locale. La clientèle locale qui nous fait aussi travailler sur des périodes plus creuses et à qui on a plaisir d'offrir de l'expérience. Notre établissement ouvre 3 mois et demi l'hiver, 3 mois et demi l'été. À nous d'être force de proposition à la fois pour la clientèle résidentielle majoritairement étrangère, mais aussi sur cette clientèle locale.
14: Mais c'est important, ça, à souligner quand on parle justement d'hôtels en tant que destination. Bon, vous vous cumulez avec un patrimoine, une destination véritable, géographique, etc. Mais il y a l'idée d'avoir un hôtel destination. On va revenir en détail sur les expériences. Mais ça veut dire que c'est le moyen aussi de drainer une clientèle locale, parfois un peu oubliée sur le résidentiel, mais sur toutes les expériences en dehors.
16: Il ne faut pas oublier cette clientèle locale. C'est important. Four Seasons est arrivé en 2017, a été accueilli à Megève. Je rappelle, fief également de la famille Rothschild. Et donc, il a fallu construire tout cet écosystème. Aujourd'hui, on parle du Four Seasons Resort Megève, puisqu'on a des expériences de golf, un golf qui vit 6 mois dans l'année. On a l'expérience de ski, bien évidemment, qu'on recherche l'hiver. L'expérience de gastronomie, de bien-être. Donc, c'est important de garder en compte et de considérer cette clientèle locale.
14: Évidemment, c'est le cas aussi en Champagne. Les deux tiers du chiffre d'affaires pour les hôtels de luxe sont captés par l'hébergement et pèsent lourd en termes de rentabilité. Mais c'est indispensable d'avoir tous les autres services, d'avoir les spas et l'expérience de gastronomie. C'est le cas en Champagne, d'autant plus dans les accords mets et vins quand on est dans un cadre hôtel.
15: Ah, mais si vous prenez l'hôtellerie de luxe, il y a quelques années, pour avoir un palace, ce qui n'existait pas à l'époque, mais l'équivalent en tout cas, il fallait avoir de magnifiques chambres, de magnifiques télés, les meilleurs lits, il fallait avoir un restaurant gastronomique, après il fallait avoir un spa. Oui. Aujourd'hui, tout ça, c'est des acquis.
14: Oui, exactement, c'est le prérequis.
15: C'est le prérequis. Il y a énormément d'hôtels dans le monde qui ont de magnifiques spas, les plus grandes télés, les plus beaux restaurants gastronomiques. Les gens, aujourd'hui, viennent chercher des expériences. On a créé, nous, chez nous, une équipe de GEM, de Guest Excellence Makers, qui sont là vraiment pour nos clients, pour leur créer des parcours dans la région. Ils viennent vraiment pour cette expérience. Et c'est pour ça qu'ils reviennent. Moi, ce qui m'a fait le plus plaisir, c'est quand les gens venaient pour la première fois pour le champagne, mais qui revenaient parce que, justement, on a réussi à créer des expériences pour eux.
14: Bon, capter cette clientèle, c'est quoi? C'est étendre son territoire de marque? C'est ça l'enjeu?
15: Bah, je pense que l'enjeu, c'est de vraiment être là au cœur de la région, être ancré dans la région, travailler avec les acteurs locaux et mettre en avant notre région. Je pense que c'est ça la priorité.
14: Et donc, vous vendez des packages d'expériences, et là où on a des paniers moyens qui peuvent grimper encore et encore?
15: Alors, on ne vend pas de packages d'expériences. Nos équipes...
14: Pour le dire trivialement, j'entends.
15: Oui, peut-être.
14: Mais... Pas très palace, certes.
15: Non, non, mais ce que je veux dire par là, c'est qu'on ne vend rien. On crée des expériences et on les crée sur mesure pour nos clients en fonction de leurs besoins du moment, leurs besoins de leur réservation. Ils viennent en famille, ils viennent entre amis. Ils viennent entre copains, ils viennent entre filles. Donc, c'est à nous déjà de définir la raison du séjour et puis après de les orienter. On est situé entre vignes et forêts. Il y a des sportifs qui viennent chez nous. Il y a des gens qui viennent parce que, on n'est pas sans le savoir, Reims a vu l'ensemble des couronnements de nos rois. Donc, il y a toute une partie historique qui est importante. Mais c'est vrai qu'on va essayer de définir si le client est vraiment un geek du champagne et alors il veut aller chez un vigneron indépendant extrêmement haut de gamme ou il préfère aller voir des plus grandes maisons avec des approches plus simples pour découvrir le champagne.
14: Les exigences de la clientèle ont très habitué à la concurrence et à consommer dans ce cadre-là, elles sont de plus en plus dingues et il faut repousser les limites des expériences, Joachim Jacob.
16: Les exigences, enfin, elles sont présentes, soit, mais comme tout type de client, dans tout type d'établissement, donc on a des clients qui sont extrêmement exigeants et méticuleux sur certains aspects, d'autres un petit peu moins. Pour revenir sur les points évoqués par Vincent, notre rôle, c'est de faire en sorte que les clients soient heureux. Soient heureux, ça veut dire leur proposer des expériences, leur mettre des étoiles dans les yeux, être force de proposition. Et on a une équipe de spécialistes qui s'occupe d'eux. Je pourrais vous citer, par exemple, on a une magnifique suite privée qui est tout en haut de la montagne, à l'idéal 1850. Et on propose à nos clients, pendant leur semaine de séjour, eh bien, un majordome prend soin de leurs affaires. Rendez-vous compte, au lieu de revenir à l'hôtel directement en ski, eh bien, vous arrivez dans ce restaurant avec une magnifique suite. Vous êtes tout seul. Service de majordome, massage en haut de la montagne, repas auprès de la cheminée. Et puis, le lendemain, vous êtes le premier sur les pistes. Et vous passez un moment convivial en famille unique, exceptionnel, vu sur le Mont Blanc.
14: Isolé, exclusivité.
16: Exactement.
14: Et avec des tarifs de nuit qui sont de quel ordre? Parce que sur des nuits de palace classiques, sur une saison lycée, on est autour de 1800 euros en moyenne, avec des prix entre 1200 et 4000 euros. Quand on est sur des services tels, on arrive à quelle somme?
16: On est sur les tarifs que vous venez d'évoquer. Encore une fois, pour reprendre mes propos initiaux, l'idée n'est pas de surenchérir les tarifs. On préfère fidéliser nos clients.
14: Les mettre en adéquation.
16: Les mettre en adéquation. En revanche, il y a des périodes plus fastes où il y a énormément de besoins, de demandes. Les périodes de Noël, jour de l'an, vacances de février, vous avez une tarification qui est plus élevée. On pratique le yield management, comme vous trouvez dans d'autres industries. Voilà, sur les périodes les plus basses, vous avez des tarifs un petit peu réajustés. Pour autant, on est force de proposition pour proposer les mêmes expériences, que ça soit passer une soirée dans une cave à vin entourée de 17 000 jolis flacons, par exemple, en mode privé, avec votre concubin, votre ami ou en famille, ou être seul en haut de la montagne, vu sur le Mont Blanc, et passer juste un moment de rêve.
14: Et multiplier les collaborations et l'influence, une marque qui doit rayonner, Megève et Une Mille in Paris, et là, c'est le ticket gagnant.
16: C'est important. Pourtant, on travaille Megève comme une marque pour attirer non seulement sur l'expérience client, mais aussi sur l'expérience collaborateur.
14: Bon, donc tous les deux, de part et d'autre, très dépendants de la clientèle américaine.
15: Alors pas que, et je pense. Alors pour moi, c'est important de pas mettre tous mes œufs dans le même panier.
14: Essentiel même.
15: Voilà, on a notamment un hôtel sur Saint-Barth dans les Caraïbes. Alors pour le coup, eux, ils sont vraiment, j'ai envie de dire, complètement dépendants des Américains, même si les Brésiliens, les Mexicains sont là. On a quand même une clientèle assez variée, beaucoup d'Européens, beaucoup d'Anglais, Benelux. On a des Français. Et après, effectivement, on a des niches markets comme le Brésil, comme l'Asie. Donc, on n'est pas que américain. Mais effectivement, la clientèle américaine, on aurait du mal à faire sans.
14: Et là aussi, vous avez travaillé la clientèle locale, travaillé l'offre pour que le spa vive tous les jours indépendamment et toute la saison.
15: Ah ben pour moi, elle est primordiale, cette clientèle locale. Et en fait, c'est la clientèle sur laquelle j'ai travaillé en premier. Parce que, comme je vous le disais, on est arrivé de nulle part pour ouvrir un hôtel. C'était notre première clientèle. Et surtout, c'est eux qui donnent vie à l'hôtel. Pour moi, le restaurant qui n'a pas 3, 4, 5, 6, 7, 8 tables de vignerons, de maisons, qui est invité des clients, c'est eux qui donnent vie à l'hôtel. Et on a beau avoir les plus belles suites, le plus beau spa, si votre hôtel n'est pas en vie, les clients ne vont pas revenir. Et donc, oui, effectivement, on travaille beaucoup la clientèle locale.
14: Joachim Jacob, quel bilan vous tirez de cet été insensible à la crise, plutôt une dernière minute, ou c'est une clientèle qui ne s'y prend pas du tout à la dernière minute?
16: Clientèle qui anticipe, on a des clients, on a la chance d'avoir des clients qui réservent leur séjour un an à l'avance pour pouvoir bénéficier d'un type de suite, d'un type de chambre, d'un positionnement dans l'hôtel. Un été qui a été plutôt exceptionnel, un mois d'août record, une très belle fréquentation, clientèle américaine en premier marché, mais aussi d'autres marchés, clientèle d'Amérique centrale, clientèle asiatique, clientèle française également, parisienne, lyonnaise, qui viennent sur l'été aussi en altitude, chercher un petit peu de, peut-être un peu moins de chaleur, plus d'espace aussi on peut le dire, mais le bilan d'été a été extrêmement positif.
14: Même chose à Reims, Vincent Parrino, un été avec une occupation record et avec une clientèle fidèle.
15: Alors, je pense que aujourd'hui, le tourisme en France fonctionne très très bien. On le voit dans toutes les statistiques, et c'est le cas pour les palaces et l'ensemble des palaces. Alors, une saison exceptionnelle, ça c'est très vrai, et surtout, ça se confirme par une arrière-saison qui est déjà très très bonne. On va avoir une très très belle occupation, une occupation encore record sur octobre, novembre, décembre s'annonce bien mieux que l'année dernière. Donc ça continue.
14: Donc vous arrivez à avoir des perspectives lissées sur l'année finalement, avec peu de temps mort.
15: Alors peu de temps mort, nous ça commence à baisser un petit peu sur novembre-décembre, c'est-à-dire que l'été on passait 90% d'occupation, oui. Donc on est un petit peu en dessous. Nous la saison la plus calme va être sur janvier-février, et puis après ça repart tout doucement, mais au mois de mi-avril on est déjà en pleine saison, oui.
14: Et donc, comment vous travaillez également l'offre à venir, Joachim Jacob, quand on a ces périodes d'ouverture et de fermeture? Le prochain rendez-vous pour vous maintenant, c'est le 16 décembre. Et tout commence à s'organiser, proposer des nouvelles expériences, changer quoi? C'est encore le wellness et la longévité à fond.
16: Effectivement, on travaille un an à l'avance sur certains projets opérationnels, avec une montée en puissance, c'est-à-dire que dès le mois de janvier, on prépare l'été, oui. Et dès le mois de juillet, on prépare l'hiver, avec des perspectives sur certains projets à 2 ou 3 ans, dans l'objectif de présenter des nouvelles expériences de restauration, de bien-être, oui. Comme vous l'avez très bien stipulé, absolument, c'est dans l'air du temps,
14: oui.
16: Absolument, et puis aussi faire en sorte de préparer le séjour de nos clients. Nos clients réservent plusieurs mois à l'avance. Noël,
14: donc
16: jour
14: là,
16: de l'an,
14: vous avez déjà une visibilité sur le début de la saison, de toute façon.
16: Ah, complètement. Noël, jour de l'an, nous sommes déjà complets. Mm-hmm. Janvier monte en puissance parce que vous avez une clientèle, par exemple, du Moyen-Orient, qui, avec le Ramadan, ne va pas venir du 7 février au 7 mm-hmm. mars. Donc, on sait que janvier va être un mois de très forte activité, voire le meilleur mois de l'année, d'ailleurs. Mm-hmm. Et on prépare tout ça en amont.
14: Donc ça se prépare évidemment avec vos collaborateurs, la saisonnalité amène un critère particulier. Comment on ajuste ses besoins? Comment on fidélise? Est-ce que vous les gardez toute l'année et vous, la formation se poursuit année après année, ou ils suivent la saisonnalité?
16: Nous, on a remarqué déjà que Distinction Palace nous a permis de monter en puissance sur le recrutement. C'est recherché par les futurs collaborateurs et collaboratrices françaises notamment. Recherche, le travail dans un établissement avec des labels tels que la Distinction Palace. Donc ça nous a beaucoup aidé. On emploie 300 collaborateurs par saison pour 55 chambres et suites, donc c'est un très fort ratio. On a une politique clairement axée sur l'expérience collaborateur, c'est extrêmement important, pour les fidéliser, pour les faire développer d'une année sur une autre, d'une saison sur une autre saison. Et puis on a l'opportunité, de par le groupe Four Seasons également, d'avoir un rayonnement. Plus de 130 oui. propriétés dans le monde entier, ce qui nous permet aussi de les garder au sein de la compagnie, de les développer et de les envoyer avec leur accord dans d'autres établissements. Donc ça, c'est un premier point. Le deuxième point, c'est aussi, en saisonnalité à Megève, les accueillir dans de bonnes conditions. Ça veut dire leur proposer un logement adéquat. Ça veut dire les transporter. Ça veut dire proposer aussi les meilleurs salaires sur le marché. Les occuper pendant les journées de repos. On a l'équivalent d'un concierge dédié aux collaborateurs pour les emmener le lundi, mardi, mercredi, découvrir toute la région. Il faut aussi occuper un saisonnier et faire en sorte qu'il revienne.
14: Sur la formation, c'est là où vous êtes en concurrence, parce que vous avez une clientèle assez complémentaire qui peut aller de l'un à l'autre en termes de destination. Est-ce que sur les collaborateurs, sur les savoir-faire, là, il y a une concurrence, Vincent Parrino? Comment vous faites pour accompagner, justement, vous parliez des équipes d'emblée, la Distinction Palace, c'est lié aux équipes. Qu'est-ce que vous misez sur la formation de vos collaborateurs?
15: Alors, nous, c'est vrai qu'on fait énormément pour... Alors, contrairement à mon confrère, nous ne sommes pas un hôtel saisonnier.
14: Oui.
15: Et c'est vrai que, contrairement à Megève, qui est une destination saisonnière, nous ne le sommes pas. Et pour nous, ouvrir un hôtel saisonnier en Champagne aurait été très compliqué. Parce que les infrastructures ne sont pas là. Et donc, la plupart de nos collaborateurs travaillent pour nous à l'année. Et c'est vrai que c'est des plans de formation qui sont assez complets, qui sont pour tous nos collaborateurs. Certains sont envoyés en saison basse à Saint-Barth dans notre établissement pour créer un petit peu de dynamique dans le groupe et du développement de collaborateurs. Mais c'est vrai que l'accompagnement de nos collaborateurs au cours de l'année est extrêmement important. Mais on vit comme un hôtel à l'année, pas comme un hôtel saisonnier.
14: Et donc, avec moins de turnover, vous ne faites pas partie justement de ces secteurs et de ces établissements où, comme vous avez misé sur vos collaborateurs et tout fait pour les fidéliser avec un turnover important?
15: Il y a un turnover indéniable. Alors, peut-être un peu moins que chez Joachim, qui est dans un groupe mondial. Et donc, c'est vrai que les collaborateurs bougent beaucoup dans le groupe.
14: Peuvent tourner.
15: Voilà. Nous n'avons pas ça. Néanmoins, pour avoir fait une grosse partie de ma carrière à Paris, on a beaucoup moins de turnover en province. Les gens viennent, ils viennent pour s'installer. Et donc, ça, c'est une vraie différence. Effectivement, depuis la Distinction Palace, on note de nouveaux type de collaborateurs qui viennent, qui ne veulent travailler que dans des palaces. Et c'est vrai que jusqu'à maintenant, faire venir les gens en Champagne, c'était plus compliqué. Aujourd'hui, on a beaucoup moins de problèmes.
14: Donc une destination à l'attractivité de la région.
15: Et je pense que c'est la première chose que nous a apporté en fait ce label Palace. C'est des collaborateurs qui sont fiers de travailler dans ce type d'établissement.
14: Clairement, les premiers ambassadeurs et un outil, un élément du rayonnement de ces destinations. Merci beaucoup à tous les deux. Vincent Parrino, directeur général Royal Champagne Hotel et Spa, Joachim Jacob, directeur général du Four Seasons Resort à Megève, d'avoir été dans Iconic Business. 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
23: Bienvenue pour cette nouvelle édition d'USA Today, votre demi-heure de connexion totale avec les marchés américains, avec Wall Street. Bien entendu, un menu encore une fois très chargé du côté de la bourse américaine dans un marché où les taux se retendent à nouveau très très fort. Une nouvelle poussée de fièvre obligataire que va devoir affronter Wall Street. Déjà en Europe, les indices tirent la grimace. On est en baisse un petit peu partout avec des tensions obligataires un petit peu partout. On aura également beaucoup de choses à voir ensemble, notamment l'intelligence artificielle. Y a-t-il une bulle? Y a-t-il pas de bulle? C'est une question que se posent les marchés. On voit que les dépenses de luxe sont en train de reculer selon les dernières données en provenance des opérateurs de cartes bancaires du côté des États-Unis. On espérait un rebond du secteur du luxe, notamment européen, sur les marchés boursiers. C'est pas demain la veille si on regarde les chiffres du marché américain. Enfin, SpaceX fait à nouveau l'actualité. Cette fois, il n'est pas question de construire des pipelines de plus de 50 km de long pour amener du méthane du côté de Cap Canaveral. Non, il est question de lever encore une masse de capitaux, 40 milliards de dollars, pour s'équiper en puce Nvidia pour sa filiale intelligence artificielle. Wall Street, donc vous venez d'entendre la cloche qui a retenti à Wall Street. Wall Street qui n'échappe pas à la baisse. Le Dow Jones est à 51 211 points. On est en repli de 0,6% pour cette ouverture. Et l'ensemble des indices américains plient sous le poids d'une nouvelle hausse des taux obligataires, hausse des prix du pétrole aussi. Bien sûr, on reparlera de tout ça dans quelques instants. USA Today, ça commence tout de suite.
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23: Et pour commenter cette actualité des marchés américains et ses retombées sur vos marchés, sur vos finances personnelles, avec nous, Géraldine Métifeux, Alter Egal. Bonjour Géraldine.
2: Bonjour Antoine.
23: En direct avec nous, à distance, Jacques Lemoisson de Gate Capital. Bonjour.
3: Bonjour Antoine.
23: Et puis avec nous aussi, bien entendu, John Plassard, Cité Gestion. Bonjour John. Alors, la première actualité, elle nous amène sur le secteur du luxe, qui nous concerne au premier chef à Paris, vu la forte pondération du CAC 40 en valeur du luxe, LVMH en tête bien sûr. Ben ça ne s'arrange pas du côté des marchés américains. On a les dernières données des opérateurs de cartes de crédit qui montrent que les dépenses en objets, en articles de luxe, sont en train de reculer du côté des

0: les consommateurs aisés américains, les nouveaux millionnaires de l'intelligence artificielle, pour essayer de relancer le secteur. Ce qu'on voit et ce qui est assez intéressant, c'est que la demande n'est pas uniforme. D'un côté, on a la maroquinerie et le prêt-à-porter qui sont améliorés par rapport au trimestre précédent, mais de l'autre côté, vous avez les montres et les bijoux qui continuent à se détériorer. Et ce qui est encore plus intéressant, Antoine, c'est que cette baisse des montres et des bijoux est en train de s'expliquer parce que ces catégories ont augmenté leur prix, contrairement au prêt-à-porter et à la maroquinerie. Donc, on voit que même sur le secteur du luxe, ce pouvoir de fixation des prix, le pricing power, ne fonctionne apparemment plus très bien, en tout cas aux États-Unis. Et donc, on va suivre de très très près les publications de Kering, Ferragamo, LVMH. LVMH a perdu 40% depuis le début de l'année. Et donc, on est dans une situation où on parle toujours de plein emploi, on parle toujours de consommation qui fonctionne très bien, mais au niveau de la consommation, le luxe commence à plier. Et ça, ce n'est pas une très bonne nouvelle pour un secteur qui a énormément souffert cette année déjà.
1: Et avec effectivement des prix qui sont remontés sur un certain nombre de biens de luxe. Le fait aussi, John, que les taux de cartes de crédit dépassent allègrement les 20%. Maintenant, au bout d'un moment, ça commence à piquer sur un certain nombre d'achats discrétionnaires, comme on dit.
0: Oui, tout à fait. Et puis, on savait que les Américains n'avaient plus d'épargne, quasiment plus d'épargne selon les statistiques, et qu'ils s'engouffraient dans la consommation à travers les cartes de crédit. Et effectivement, le solde de paiement dépasse nettement les 20%. Et donc, peut-être qu'on commence à y réfléchir à deux fois avant de faire son achat et que le cycle d'achat, comme on l'appelle, est un peu repoussé. Et donc, au lieu d'acheter un sac Hermès pour Noël, on va peut-être le repousser pour Pâques prochain, pour l'été prochain, pour l'année prochaine. Et ça, ce n'est pas une bonne nouvelle à nouveau.
1: Effectivement. Géraldine Métifeux, Alter Egal, c'est vrai qu'on attendait un réveil des valeurs du luxe. Ouais. On sent un marché un petit peu prudent encore. Et puis là, là encore une fois, des signaux vraiment pas très encourageants du côté du marché américain. Ça en dit long sur les tendances de consommation aussi, hein.
2: Après, je retiens quand même aussi que c'est pas tout à fait le mois de septembre, c'est pas tout à fait l'approche de mi-terme, etc. C'est quelque chose qui est un peu long cours. Mmh. Après, sur le luxe, il y a toujours la différence entre vraiment ceux qui sont l'ultra luxe, vous savez comme on dit, et puis le luxe un peu à la boutique, qui a tellement pesé d'ailleurs à l'époque sur Kering, on s'en souvient. Je pense que c'est ce luxe-là qui, à nouveau, est plutôt à la peine, parce que j'imagine bien que l'ultra-riche n'a pas tellement de problèmes, et qu'on voit bien, effectivement, que moi, je pense que les taux de crédit sont en cause. Objectivement, comme vous l'indiquiez, je pense que, notamment sur ceux qui consomment à crédit, très clairement, les taux sont un frein. Et c'est pour ça que je pense que les taux sont un problème. Je reviens régulièrement avec vous sur ce sujet, mais je pense que c'est un énorme sujet. Et je ne vois pas comment on peut considérer qu'il y aura de la croissance avec ce type de dépenses. Ouais. Je note aussi qu'il y a moins dans les annonces de Citi, je crois que c'est l'annonce de Citi que John Plassard prenait, mais en tout cas, je note aussi qu'il y a 5% a priori de clients au moins. Donc il y a moins de clients, moins de ventes. Donc voilà, c'est pas des très bonnes nouvelles pour le luxe, évidemment. On verra les publications, mais à mon avis, c'est pas quelque chose. Je ne sais pas si ce sera. C'est pas déjà un petit peu dans les cours, parce que comme c'est pas une nouvelle extrêmement récente, je pense que dans les guidelines, on l'avait déjà un petit peu sur le trimestre précédent. Donc je suis pas certaine que ça a un impact si important sur le luxe ou sur les publications d'LVMH et les autres en France dans les jours à venir, en tout cas.
1: Oui, et puis ces derniers temps, en plus, Kering avait fait un call préparatoire à ses résultats et avait averti les analystes que le marché était loin d'être en rebond, et notamment du côté des États-Unis. Donc là, les tendances se confirment. Jacques Lemoisson, Gate Capital, est-ce que c'est le genre de signal aussi que vous guettez sur le marché, ce genre de, entre guillemets, signal faible?
3: Non, c'est même un signal fort. La confiance des consommateurs continue de baisser, mois après mois, gentiment, alors que les indices boursiers battent des records sur records. Donc, comme il a été dit précédemment, l'hyperluxe marche bien. Il semble quand même que les consommateurs américains commencent à voter avec leur carte de crédit, peut-être. L'incertitude politique et l'environnement tendu des taux peut faire que, en effet, les consommateurs, même sur le luxe, on va dire le luxe moyen, commence à se calmer fortement.

0: Ouais, effectivement, pas très encourageant tout ça. John Plassard, on va revenir vers vous. Tiens, Ray Dalio, on reparle de lui, on a déjà parlé de lui hier, sur une possible vente massive d'obligations américaines, notamment en provenance du Japon et de Chine. Alors, on voit quand même que là, les taux sont en train de repartir à vitesse grand V. Le 10 ans américain à 5,36. Les échéances longues, notamment le 30 ans, reviennent sur des plus hauts de 2002. Et on voit aussi que du côté européen, ça a tendance à se tendre dans le sillage 4,92, notamment pour l'OAT 10 ans français, 3,53 pour le Bund à 10 ans allemand. L'écart de taux est donc en train de s'agrandir à nouveau. John Ray Dalio, là, met en garde cette fois contre l'IA, en disant qu'il y a une bulle qui est sur le point d'éclater. Alors, ça fait des mois et des mois qu'on se pose la question de savoir s'il y a une bulle. Lui, non seulement, il dit oui, il y en a une, puis elle ne va pas tarder à exploser.
1: Allez, c'est une mauvaise semaine pour Ray Dalio. Hein. On rappelle le fondateur de Bridgewater Associates. C'est un des plus grands hedge funds du monde. Il n'est pas très positif. Il se lève du pied gauche. Depuis, en tout cas hier, vous l'avez dit, il avertissait sur les taux, sur le fait que la Chine et le Japon pourraient vendre ses treasuries. Ben là, c'est la bulle Internet, la bulle liée à l'intelligence artificielle. Et il est en train de dire qu'on est dans un changement, selon lui, un changement de régime. Les taux montent, donc évidemment, on parle des taux, et la dette nécessaire pour financer les infrastructures d'intelligence artificielle dont on parle presque tous les jours ben, devient beaucoup plus lourde. Alors, il enfonce un peu une porte ouverte, hein, pas quelque chose de nouveau, mais pour lui, il dit qu'on est dans le point faible du cycle. La transition est dans le point faible du cycle parce que si on avait encore une hausse supplémentaire des rendements et on voit que le 10 ans américain, eh bien, aujourd'hui touche un plus haut de l'année à nouveau, eh bien, on est dans une situation où c'est hausse des rendements réduit la valeur actualisée des profits futurs dont on a déjà parlé. Et puis, ça rend les projets les plus lointains d'investissement beaucoup moins attractifs. Et il dit aussi qu'il y a un problème de un risque de liquidité, puisque évidemment, plus on demande de l'argent, plus il y a des investissements dans les obligations, ben, plus on a ce manque de liquidité, cet assèchement. Alors, au définitif, alors, il aime bien qu'on parle de lui, hein, il aime bien faire des grandes phrases. Lorsqu'on lit bien ce qu'il dit, on voit qu'il ne prédit pas un éclatement de bulle immédiat, mais il décrit la zone dans laquelle nous sommes comme une zone de vulnérabilité. C'est ces mots qu'il utilise et il dit « attention, on est potentiellement proche de l'éclatement d'une bulle IA ». Je n'y crois pas, personnellement, pas du tout. Mais on rappelle juste une chose, Antoine, c'est que dans cette révolution industrielle, qui est la révolution de l'intelligence artificielle, comme dans les anciennes révolutions industrielles, on a toujours des mouvements de cycle et on a toujours des prises de bénéfices, des entreprises qui fonctionnent pas, etc., etc. Donc, c'est pas parce que on a potentiellement un marché qui baisse de X% dans les prochaines semaines que c'est la fin de l'intelligence artificielle.
0: Oui, Jacques Lemoisson, Gate Capital. Là aussi, c'est Ray Dalio, c'est quand même une voix hein, dans le capitalisme américain. Bon, là, il y va fort, il y a des scénarios à vendre, on est d'accord. Mais au-delà de ça, est-ce qu'il y a menace ou est-ce que c'est plutôt les conditions de marché actuelles qui font que l'IA pourrait devenir une menace?
2: Non, je pense qu'il y a clairement une bulle. Maintenant, c'est toujours le problème, les bulles, on s'en aperçoit quand elles ont éclaté. Hein. C'est le village boursier.
0: Oui.
2: Très clairement, maintenant, on voit des choses assez étranges. Vous parliez hier du nucléaire, par exemple. Les ETF nucléaires sont négatifs sur l'année. Les ETF sur les utilities sont négatifs sur l'année, alors que l'IA va demander à la fois du nucléaire et à la fois de l'électricité supplémentaire. Donc, on voit qu'il y a quand même une bulle concentrée sur quelques valeurs. Le financement circulaire que souligne Ray Dalio est un réel danger. Nous, on analyse plutôt l'environnement IA comme une bulle digne de ce qui s'est passé pour les télécoms et tous les réseaux de fibre optique dans les années 2000. Voilà. Avec la différence, c'est que la dépréciation des actifs sous-jacents, qui sont les data centers et les puces, c'est quand même plus rapide qu'un réseau de fibre optique. Donc, je rejoins beaucoup Ray Dalio sur le fait qu'on ait une bulle.
0: Géraldine Métifeux, oui, bon, le débat est toujours là, mais encore une fois, ça viendra peut-être des conditions de marché.
3: Oui, je pense qu'on en a déjà eu l'occasion d'en parler, mais à partir du moment où on a des taux qui sont au niveau qu'on connaît aujourd'hui, dont on ne cesse de dire que c'est historique, c'est 2007, maintenant c'est 2002, etc., etc., que malgré tout, la dette que collectivement nous avons, parce qu'on parle souvent de la France, en ce moment on est un peu une focale France, heureusement on est sur USA, mais la dette des États-Unis elle est considérable, donc 40 000 milliards de dollars à 5,30, 5,60, etc., ça va être problématique pour offrir des contrats à Palantir ou à d'autres. Ça c'est un premier point, mais l'IA se finance beaucoup en dette privée, donc beaucoup avec une prime de risque bien supérieure aux 5,60 ou aux 5,30 qu'on peut voir sur les taux US.
0: Ouais.
3: Et sur, je ne sais pas si on peut parler de boîte noire, mais et bien sûr que l'IA demeurera, et bien sûr que les investissements sur l'IA demeurera, d'ailleurs Internet après la bulle n'a pas disparu, bien au contraire. En revanche, la question pour l'investisseur se pose de savoir est-ce qu'on est au bon timing et est-ce que c'est les bons montants. Moi, quand je vois le document de pré-IPO d'Anthropic, je m'interroge sur les 518 milliards qu'il va falloir financer, je m'interroge sur son déficit structurel et je m'interroge sur qui va payer le bon prix de cette valorisation que je ne vois pas. Et je pense qu'il y a bien sûr des tas de facteurs en IA qui ont des vraies valorisations. Je pense aussi, quand on dit qu'il y a l'inflation, en tout cas qu'il y a les taux qui sont élevés, mais en tout cas, reparlons, et vous venez de le dire, on a parlé également de l'énergie, c'est-à-dire que la consommation énergétique de l'IA ou de tout ce qui va autour de l'IA est très importante, et aujourd'hui, l'électrification, tout ça, c'est en marche, mais ça coûte une véritable fortune. Donc, est-ce qu'il y a une bulle sur l'IA? Très honnêtement, je pense que oui. Enfin, on achète des multiples dont on n'est pas tout à fait certain, et les gens sont très contents de se dire, bah si, bah, ils promettent qu'en 28 et tout ça, ils auront encore les. Bah, d'accord, bah, on peut le croire. Moi, j'ai pas de sujet avec ça, mais quand j'entends Micron qui augmente de 15% ses marges et qui nous indique qu'à un moment on pourra pas tout le temps les augmenter, enfin, tout ça aura forcément une fin, et je pense que la hausse des taux très forte amènera peut-être, effectivement, peut-être pas immédiatement, à un dégonflement ou un éclatement, je ne sais pas, de cette bulle.
0: Ouais, ce sera peut-être l'arbitre de tout ça. Bon, mais vous avez vu, John, hein, on est à 2-1. Maintenant, Quant is turning. Donc, on va voir un petit peu la suite. Mais il y a tellement ce mot valise de bulle qui revient à propos de l'IA que Bank of America, à travers une de ses équipes, présente des solutions pouvant permettre à certains secteurs technologiques de s'immuniser contre le risque de bulle. Décidément, la finance n'a pas de limite et l'ingéniosité à ce niveau-là non plus, John.
1: Bah, vous savez, ce qui me rassure, c'est que tout le monde parle de bulle, et souvent, quand tout le monde parle de bulle, c'est qu'il n'y a pas de bulle, en tout cas pas pour l'instant. Donc, c'est ce qui me rassure sur le court terme, bien évidemment, mais Bank of America arrive avec un discours un petit peu plus constructif que Ray Dalio. Ils disent une chose qui est évidemment assez évidente, c'est que le Nasdaq, l'évolution du Nasdaq repose sur un nombre très limité de grandes valeurs IA. Et vous savez que à la fin septembre, si on prend les chiffres, à la fin septembre, vous aviez près de 50% des composants du S&P 500 où vous n'avez pas seulement de l'IA, bien évidemment que non, vous avez aussi de la tech, de la biotech, etc., et de la santé. Eh bien, vous aviez 50% des composants du S&P 500 qui était dans le rouge depuis le début de l'année. Donc, on voit effectivement qu'on est dans une situation de concentration. Donc, ils ont aussi, Bank of America, un indicateur de risque de bulle. Là, ça va aller quand même assez loin. Et évidemment, celui ou le secteur qui est le plus en vogue, c'est le secteur de la technologie, bien évidemment. Et alors, ils disent que c'est pas la fin de la tech, c'est pas la fin de l'intelligence artificielle, mais on est dans une situation où effectivement on peut avoir des consolidations. Et au lieu de tout vendre la tech, eh bien, les stratégistes, ces fameux stratégistes, recommandent ce qu'on appelle des call spreads, où vous achetez une option d'achat tout en vendant une autre à un prix d'exercice qui est un peu plus élevé pour réduire le coût de la protection sur le fameux ETF QQQ qui réplique le Nasdaq. Donc, il reste toujours exposé au potentiel rallye sur l'intelligence artificielle, mais commence à se protéger contre un coup de grisou dans le secteur. Et ça, c'est assez intéressant. Et il me semble un peu plus constructif dans, évidemment, le fait de pouvoir continuer de surfer sur certaines valeurs comme Nvidia et consorts.
0: Un petit mot des indices américains. Alors, on sortait de 5 séances de hausse consécutives. Là, on est en baisse marquée. Moins 0,89 pour le Nasdaq, moins 0,85 pour le Dow Jones. Le S&P 500, moins 0,62%. Même le Russell 2000, l'indice des PME côté américain, lui est en repli d'1%. Et encore une fois, forte hausse des rendements obligataires, notamment sur le 10 ans américain, mais aussi sur les échéances longues, comme le 30 ans qui rejoint des niveaux de 2002. 5,34 pour le 10 ans. Les prix du pétrole se sont bien tendus aussi. 102,37 $ notamment pour le Brent de Mer du Nord. Géraldine Metifeux, il y a peut-être aussi la question de savoir les biais comportementaux induits par cette très très forte dynamique de l'IA. Là, on a une banque américaine qui essaie de prémunir les risques de crevaison de bulle à travers un certain nombre de secteurs technologiques, d'accord. Mais il y a plein d'autres dynamiques, et en particulier l'électrification de l'industrie, qui est vraiment cachée par la forêt de l'IA.
3: Alors, tout est un peu masqué en ce moment par la forêt de l'IA. Il y a un peu ce concept où tout le monde veut être dans l'IA parce que, comme ça gagne tout le temps, on veut y être.
0: Et puis,
3: comme
0: ça tourne.
3: Il y a quand même une très, très grosse volatilité dans des valeurs de l'IA, l'IA au sens large du terme, jusqu'au semi-conducteur. Mais effectivement, je pense que l'électrification, et je pense que tant qu'on aura un pétrole à ce niveau-là, on arrivera à s'en souvenir, même en Europe. Et donc, effectivement, je pense que le thème de l'électrification, nous, c'est un thème qu'on défend et qu'on pense extrêmement porteur. Alors, évidemment, si on regarde Schneider Electric là, depuis deux jours, c'est un peu moins vrai. Mais si on regarde un peu plus largement, c'est un thème qui nous semble un thème d'avenir, au même titre que d'autres thèmes de souveraineté, parce qu'au fond, l'électrification, c'est un thème de souveraineté pour Dequin, pour moins dépendre d'un port d'énergie qu'on ne peut pas produire sur son sol. Alors, c'est moins une problématique pour les États-Unis, même si malgré tout, le cours du pétrole étant mondial, ça les impacte aussi. Mais ils sont moins sur la thématique de l'électrification. Ils sont plus pour la partie data center et pour alimenter toujours cette IA. Mais c'est vrai que l'électrification, pour nous, c'est un thème qui nous est cher. Et on a quand même pas mal de titres qui existent sur lesquels on peut se positionner.
0: Jacques Lemoisson, il ne faut aussi pas perdre de vue qu'il y a des secteurs qui marchent, qui ont besoin d'énergie, qui ont besoin d'électricité, qui ont besoin aussi d'infrastructures. Et ça, c'est l'essentiel des actifs en ce moment qui sont regardés, au-delà de simplement le buzz autour de l'intelligence artificielle.
2: Le problème, c'est que l'IA, c'est un peu l'arbre qui cache la forêt, tant les investissements sont gigantesques, tant les valorisations du secteur de l'IA dépendent des CAPEX qui ont été commandés, même pas livrés, commandés. Donc à un moment, en effet, beaucoup de secteurs, la thématique infrastructure aux États-Unis va être fêtière. On en parlait précédemment, la souveraineté énergétique est clé. Pourquoi la Chine développe aussi vite l'IA? C'est que l'énergie et l'électricité est pléthorique et la moins chère au monde. Ce qui fait que c'est très facile pour eux de développer l'IA et data center, même si ça peut être un peu moins évolué en termes de chips de temps en temps. Mais in fine, aux États-Unis, l'infrastructure globale pour toute l'économie est vraiment en retard. Il suffit de se balader aux États-Unis et d'aller à Shanghai après, par exemple, ou même en Chine, pour voir que les infrastructures routières, ferroviaires et autres, et même le réseau, et l'investissement chinois sur le réseau est gigantesque. Et aux États-Unis, d'ailleurs, il y a un texte bipartisan qui va essayer de passer pour les mid-termes, de redonner un souffle et d'une priorité à la livraison du réseau électrique, de façon à ce que qu'on n'ait pas ce qui est tombé ce matin, où Lighthouse, c'est le nom est assez étrange d'ailleurs, le campus d'Oracle dans Wisconsin pourrait avoir un délai de raccordement au réseau électrique. Donc, ce sont des ghost data centers qu'on pourrait avoir aux États-Unis.
0: Oui,
2: d'où Oracle, la nécessité d'avoir un infrastructure.
0: Absolument. Oracle qui a d'ailleurs dû déclencher la force majeure pour mettre en sommeil un projet de data center qui n'arrivait pas véritablement à faire l'unanimité autour de lui. John Plassard, on revient vers vous. On va parler d'Elon Musk qui fait son grand retour depuis hier dans USA Today avec SpaceX qui veut s'équiper de puces Nvidia, et qui va pour cela faire appel à ce fameux écosystème un petit peu en circuit fermé, enfin en sortir un petit peu, vu qu'ils vont demander au fonds d'investissement Apollo 40 milliards de dollars. Qu'est-ce qu'ils vont faire? Ils vont leur vendre des actions? Ils vont carrément leur demander du cash? Ça va se passer comment?
1: Alors, il y aura 10 milliards de prêts bancaires et 30 milliards d'obligations investment grade. C'est, alors, il faut juste rappeler que l'opération, elle n'est pas encore finalisée, mais bon, 40 milliards de dollars, c'est absolument, absolument incroyable. Mais je pense que ces chiffres n'étonnent absolument plus personne. Le but, l'objectif, c'est d'acheter des puces Nvidia, vous l'avez dit, pour les besoins d'intelligence artificielle de tout l'univers Musk, notamment les infrastructures de calcul qui sont liées à la partie d'intelligence artificielle de SpaceX, qui s'appelle XAI, et puis au data center, au centre de données, qui s'appelle Colossus 2. Mais le signal, une nouvelle fois, est majeur, puisqu'on voit que même les groupes les mieux valorisés, eh bien, ils financent plus seulement l'intelligence artificielle par leur action ou par leur trésorerie, eh bien, ils sollicitent massivement le marché obligataire. Une nouvelle fois, on en a parlé, la compétition du marché obligataire de l'intelligence artificielle, des besoins d'intelligence artificielle avec les gouvernements. Et c'est pour ça, entre autres, qu'on a ces tensions sur les rendements. Mais on est dans une situation aussi où on se dit qu'à un moment, eh bien, on se demande qui aura... Vous savez, on peut avoir toute la demande qu'on veut, il faut qu'il y ait de l'offre. Et on sait que l'offre, pour l'instant, est limitée. Et ça, c'est très intéressant parce qu'on est dans une situation où, effectivement, il y a beaucoup de promesses qui sont faites et potentiellement, comme dans l'aviation, puisqu'il y a un manque d'offres dans l'aviation, si je peux faire le parallèle, eh bien, à un moment, on casse les contrats, même si on doit payer, parce qu'on n'en a plus besoin, parce que le cycle est différent, etc. Donc, vraiment très intéressant à regarder ce qui est en train de se passer ici sur le financement des achats de puces.
0: Oui, d'autant, Jacques Lemoisson, cette collision entre les tensions sur les taux obligataires souverains et ce monceau de papier que sont en train de mettre sur le papier les hyperscalers américains, ça peut potentiellement, là aussi, être un cocktail détonnant.
2: Bah oui, et, bon, de toute façon, et comme c'était dit précédemment, les émissions de treasuries américaines ne sont plus toutes seules. Et maintenant, les investisseurs institutionnels ont des taux d'intérêt beaucoup plus rémunérateurs auprès des dettes liées à l'IA. Maintenant, en effet, les 40 milliards annoncés par Tesla font juste font suite à 60 milliards de dollars de Broadcom Anthropique. Donc, on a 100 milliards quasiment annoncés en quelques jours et on attend à peu près 420 à 450 milliards de levées de dettes sur l'année prochaine pour les hyperscalers. Donc, vous comprenez bien que pour nous, ce qu'on regarde essentiellement, c'est la liquidité. L'un des warnings qu'on va regarder, c'est est-ce que les adjudications, pardon, de trésorerie, mais aussi les levées de dettes vont être sursouscrites ou pas? Et si, en effet, les taux qui vont être demandés ou réclamés par les investisseurs ne seront pas, par exemple, à deux chiffres. Voilà. Et c'est ça qui va démontrer si Ray Dalio et nous, ce que l'on pense aussi, l'IA, c'est clairement une révolution. On remet pas ça en cause. On remet simplement en cause qu'aux États-Unis, on a un problème de financement et c'est ce genre de levée-là et comment elle va être structurée. Et Apollo, d'ailleurs, devient un risque potentiellement systémique parce que la financiarisation de la dette et des levées d'argent par le crédit privé et les montages SPV et autres font que la finance devient aussi contaminée en fait par les levées de dettes et des besoins de financement de l'IA.
0: Géraldine, oui, le mot contamination,
3: c'est à la mode aussi. Oui. Bah après, moi, j'entends John Bassard qui me dit que quand il y a une bulle, qu'on parle de bulle, c'est qu'il n'y en a pas. Moi, je me souviens d'amis très, très influençants, enfin, très influents, etc., qui dès 2007 nous mettaient en garde sur les subprimes. Et je pense qu'en réalité, pour l'instant, personne n'a tellement envie d'y croire. Mais encore une fois, de la dette, encore une fois, des taux stratosphériques. Et puis, il y a ce contraste entre l'IA qui fonctionne très bien malgré tout, je ne trouve pas que la croissance mondiale aille si bien. Alors, OK, on est aux alentours des 3%, mais enfin, avec l'inflation qu'on nous indique avec l'énergie, je trouve que ce n'est pas tant que ça. Non. La croissance réelle, elle est un peu naze. Mmh. On est à 2,2, je crois, aux États-Unis. Ouais. Si on est à 1 en Europe, c'est le bout du monde. Comme on a des banquiers qui sont trop hyper intelligents, ils ont augmenté les taux parce qu'à coup sûr, ça va fonctionner. On n'a quasiment pas de marge. Il n'y a que les semi-conducteurs qui font des marges. Enfin, j'exagère, je grossis le trait. Et toute l'IA est financée par la dette. Je ne dis pas qu'on marche sur la tête. Je pense qu'on arrive sans doute à une fin de cycle. Et que dès lors que même le luxe ne fonctionne pas, ou pas autant qu'on le souhaiterait, peut-être que c'est un bon indicateur de nous dire qu'on est sur une fin de cycle. Ouais. Ça fait 4 ans qu'on gagne beaucoup d'argent sur les marchés actions. Peut-être que c'est un peu une fin de cycle. Moi, je ne cherche pas à être une cassante particulière, mais je constate malgré tout.
0: Non, mais il y a toujours des cycles sur les marchés.
3: Il y a toujours eu des cycles sur les marchés. Celui-ci est un peu plus long. On est habitué à des cycles plus courts sur les marchés actions. Et je trouve surtout que c'est le paramètre taux qui m'inquiète. plus que les valorisations d'Hélène. Je trouve que les deux ensemble ne font pas très bon ménage. C'est mon point.
0: John Plassard, il nous reste pile une minute. Juste un mot de Marvel. On parlait de semi-conducteurs. Qui revoit à la hausse ses prévisions de chiffre d'affaires et je voulais se dire à cause de quoi.
1: Oui. Alors, juste une chose. Oui. Marvel, on rappelle, puce sur mesure. Hein. Oui. Nvidia, c'est des puces GPU, comme on les appelle. Mmh. Et maintenant, dans les résultats stratosphériques, qui peut-être marquent, parce que j'avais l'impression qu'en pré-marché, elle baissait un petit peu, mais qui marque peut-être une fin de cycle là-dessus, parce que Marvel vise 20 milliards de dollars de chiffre d'affaires en 2028. Le consensus était à 18 milliards. Ils anticipent 12 milliards de revenus liés à ces fameuses plus sur mesure en 2029 contre un objectif qui était de 10 milliards. Et puis la projection la plus spectaculaire concerne 2031. Hein, 2031, ce n'est pas demain. Mmh. Et il vise entre 70 et 90 milliards de dollars de revenus alors que le consensus était à 46 milliards. Donc c'est quasiment le double de ce que le consensus qui était déjà très positif était dessus. Ce qui pose peut-être un peu problème, c'est un accord signé en août avec Google jusqu'à 120 milliards de dollars et qui concentre très très fortement la clientèle et les clients. Donc ça dépend de un ou deux clients, comme on a vu chez Nvidia par exemple.
0: La surconcentration, nous y revoilà. Marvel Technologies, bon, qui ne fait pas grand-chose, effectivement le titre est en baisse, hein, moins 1,44. On est à 283,54€ sur un marché qui est en baisse, hein, moins 0,65 pour le Nasdaq, moins 0,97 pour le Dow Jones, moins 0,54 pour le S&P 500, mais pas oublier les taux, hein, on est à nouveau au-delà des 5,3% pour le 10 ans américain. Jacques Lemoisson, Gate Capital, merci d'avoir été avec nous. Géraldine Métifeux, Alter Egal, à très bientôt. Et bien sûr, John Plassard, Cité Gestion, merci infiniment d'avoir été avec nous. On se retrouve demain pour un nouvel USA Today et on lance BFM Bourse tout de suite dans quelques secondes avec Guillaume Sommerer.
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11: C'est mercredi, le cœur de la semaine. Ce cœur de la semaine bat toujours plus fort au rythme des marchés. Bienvenue à tous, c'est votre élan supplémentaire BFM Bourse jusqu'à 18h. Et en fil rouge, Antoine Larigauderie. Rebonjour Antoine.
17: Rebonjour.
11: Votre mot du jour, après USA Today, vous nous avez fait vivre l'ouverture des marchés américains. L'épisode du jour est à suivre sur le podcast bfmbourse.com. Bon, bref, l'application BFM Business. Je m'en mêle un peu. Antoine, votre mot du jour, donc, aujourd'hui.
17: Le mot du jour, attention sur l'obligataire à nouveau. Un bon coup de chaud sur le taux 10 ans américain à 5,32, le 30 ans américain qui est sur un plus haut de 2002 maintenant. Et puis ça se tend dans le sillage sur les dettes européennes, 4,91 à nouveau pour le 10 ans français et 3,51 pour le 10 ans allemand. Donc selon nos calculs, puisqu'on sait que 2 plus 2 égale 4, a priori l'écart de taux est en train de s'étendre. Le Brent de mer du Nord qui a repris le chemin de la hausse aussi à 102$, ce qui nous donne un CAC 40 en baisse d'1,5%, et du côté de Wall Street, moins 0,77 pour le Nasdaq et moins 1 pour le Dow Jones.
11: C'est une baisse généralisée avec cette tension générale aussi sur les taux obligataires, vous le disiez Antoine, et c'est dans ce contexte que démarrent les débats parlementaires en France consacrés au budget 2027. On va en parler, la hausse des cours du pétrole qui fait mal. En fait, on a eu 9 attaques, 9 déjà recensées depuis début du mois d'octobre dans le détroit d'Ormuz et le golfe Persique. 9 attaques, c'est la moitié du total recensé sur tout le mois de septembre. Donc on a une recrudescence des attaques dans cette région, ce qui explique la hausse des cours, 102$ le Brent. Et puis du côté des valeurs, on suit SpaceX, tiens, très intéressant, l'achat massif à venir de puces Nvidia au prix de plus de dettes. SpaceX qui envisage de lever 40 milliards de dollars de dettes pour acheter des puces Nvidia. Ce serait l'une des plus importantes levées de dettes pour financer les infrastructures d'intelligence artificielle, figurez-vous, on va en parler. Et c'est dans ce contexte que l'un des sages de Wall Street, Ray Dalio, en tout cas l'un des milliardaires de Wall Street qui a créé le plus grand hedge fund américain, Bridgewater Associates, eh bien tire la sonnette d'alarme pour Ray Dalio. On arrive sans doute sur le point où la bulle d'IA, il considère qu'il y a une bulle, va devoir craquer. On en parlera aussi avec nos experts. BFM Bourse sur toutes ces batailles de marché, BFM Business sur tous les ballons que nous envoie l'actualité. Et donc les députés qui entament l'examen du projet de loi de budget 2027, le projet de budget 2027 en commission des finances, ça démarre. Les débats cet après-midi, ils s'annoncent tendus, alors que certains groupes menacent de censurer le gouvernement. Pour le moment, les membres de la commission ont déjà quasiment tous voté contre la réduction de l'abattement fiscal de 10% dont bénéficient les retraités. Le choc énergétique, aider les ménages et les entreprises en creusant le déficit n'est plus soutenable face à la remontée des taux. Avertissement de la chef du FMI. Le pétrole, on le disait, a tendance à remonter en ce moment du fait des tensions persistantes au Moyen-Orient. Et puis dans l'actu automobile, le plan de Porsche pour redresser une rentabilité en chute libre. Alors ça n'empêche pas Porsche de reculer de 0,2% aujourd'hui. Mais donc son plan consiste en quoi? Eh bien en vendre moins de voitures, mais les vendre encore plus chères. Voilà, le constructeur allemand Porsche annonce en effet vouloir abaisser son seuil de rentabilité sous les 200 000 voitures par an selon la nouvelle stratégie Horizon 2035. On va venir dans un instant avec nos experts bourse également puisque le marché réagit. On est à vos côtés. Bienvenue à tous. On joue dans votre camp pour quasiment 2 heures.
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11: Antoine, juste une curiosité comme ça sur le marché. On regarde le nombre de points du CAC 40, on est à 7744. Sur le S&P, 7773. C'est-à-dire que le S&P et le CAC 40 ont quasiment le même nombre de points là, aujourd'hui.
17: Voilà. À la chasse l'un de l'autre, marrant. Effectivement. Assez curieux. Bah, du côté du CAC 40, donc, on perd 1,5%. Et c'est encore une fois le secteur bancaire qui pèse. Alors, Société Générale en baisse de 5,7%, hein, 63,48€. BNP Paribas, moins 4,51€, on est à 90,77€. Crédit Agricole, moins 3,77€ à 16,47€. Derrière, on retrouve Legrand, aussi moins 4,38€ à 141,90€. Et ArcelorMittal, moins 3,9€, 55,98€. Donc, valeur cyclique, valeur bancaire, on est dans une certaine cohérence. En revanche, on a le secteur auto qui s'en tire plutôt bien, notamment Renault, plus 3,29% à 26,65€. On aurait des rumeurs comme quoi la date fatidique de 2035 pour l'interdiction des moteurs thermiques serait à nouveau sur la table de négociation du côté de l'Union européenne, avec la possibilité peut-être de sortir de ce dogme. Stellantis, plus 2,07% à 4,15€. Et sinon, on retrouve Pernod Ricard, plus 2,63€ à 60,78€. Ou encore Carrefour, plus 1,15€, 15,88€.
11: Les grands marqueurs de cette séance. Thibaut François est avec nous pour Fastia. Bonjour Thibaut.
18: Bonjour Guillaume.
11: Tiens, on peut démarrer par le secteur automobile. Effectivement, Paris et Berlin semblent alignés pour assouplir la réglementation sur les véhicules thermiques. Renault, Stellantis en profitent donc pour peut-être permettre plus de ventes de véhicules thermiques en 2035. Et puis parallèlement, selon Bloomberg, la Commission européenne étudie des mesures pour limiter les importations de véhicules hybrides chinois dans l'Union européenne. Ça fait deux bonnes nouvelles pour le secteur, là.
18: Bah, génial, parce que...
11: À confirmer, bien sûr, chacune de ces deux bonnes nouvelles.
18: Ils ont mis le tapis, ils ont mis au tapis le secteur il y a quelques années. Donc, bah, maintenant, ils essaient de revenir en arrière, très clairement. Donc, ils ont fait rentrer les constructeurs chinois sur le marché européen de façon assez large. Et là, aujourd'hui, ils se sont dit, bah, ils sont allés trop loin parce que aujourd'hui, il faut relancer l'économie européenne, il faut relancer les entreprises européennes. Et donc, on essaye d'assouplir. Donc, ils ont assoupli un petit peu il y a quelques mois en disant 2035, c'est plus que 90% de véhicules électriques. Là, a priori, on serait plutôt sur une borne 80%, un peu plus de barrières à l'entrée sur la partie sur les constructeurs chinois. Donc, bien sûr, ça va dans le bon sens, mais ils ne font que réparer les erreurs qu'ils ont commises il y a quelques années. Donc, on s'en aperçoit, hein, de toute façon, depuis de nombreux trimestres, hein, c'est dur sur les constructeurs automobiles, que ça soit sur l'entrée de gamme, le milieu de gamme, mais aussi sur le haut de gamme. Donc, forcément, c'est plutôt une bonne nouvelle. Le momentum s'améliore un petit peu sur les constructeurs automobiles, mais ça va prendre énormément de temps pour redresser la barre sur les constructeurs automobiles européens.
11: Oui, donc et en plus, ce qu'on dit là est à confirmer. Hein, Paris et Berlin, donc alignés pour assouplir la réglementation sur les véhicules thermiques au-delà de 2035, ce serait une bonne nouvelle effectivement. Et d'après Bloomberg, en plus, Bruxelles qui étudierait des mesures pour limiter les importations de voitures chinoises. Les valeurs de l'automobile européenne rebondissent, plus 3,5%. Renault, Stellantis gagne 2%. Et puis on a Porsche qui a présenté à l'occasion de sa journée investisseur ses objectifs, ses ambitions. Porsche est en baisse, c'est vrai, mais une baisse moindre que les indices. Le titre ne perd que 0,2%. Il y a de quoi se réjouir de ce qu'annoncent des nouvelles ambitions de Porsche sur le marché.
18: Oui, ça fait déjà quelques mois qu'ils ont annoncé déjà qu'ils allaient arrêter l'électrique. Donc ils l'ont annoncé il y a quelques mois et donc ça c'était quand même plutôt une bonne nouvelle. C'est aussi pour ça qu'on était redevenu positif sur le dossier Porsche. Et là, Porsche est en train de nous dire on va refaire des Porsche. C'est quand même plutôt des bonnes nouvelles. C'est-à-dire qu'ils vont refaire du luxe. Ils vont arrêter de faire des modèles abordables pour aller chercher une clientèle plus jeune peut-être, qui était différente, qui avait peut-être un peu moins de pouvoir d'achat. Et donc, ils vont se retrouver, enfin, on va dire, de nouveau sur du Porsche, c'est-à-dire de nouveau sur du luxe. Un petit peu ce que fait Ferrari aussi. Hein. Voilà, on va se concentrer sur la partie haut de gamme du segment, la partie luxe. Et je pense que c'est plutôt une bonne nouvelle sur un moyen terme. Ils veulent redevenir rentables véhicule par véhicule, parce que certains véhicules qui n'étaient pas très chers n'étaient pas forcément rentables. Alors, c'était, on va dire, une tentative pour essayer de faire amener les gens sur le modèle Porsche. Là, ils vont redynamiser la gamme, ils vont relancer des modèles année après année avec des modèles qui sont phares et retrouver de la rentabilité qu'ils avaient perdue. Donc, je pense que c'est plutôt une très bonne nouvelle sur le moyen terme.
11: Antoine, le plan de Porsche pour redresser sa rentabilité en chute libre, vendre moins de voitures, mais les vendre plus chères.
17: Incroyable. Faire de la marge. Ben oui, c'est le principe même des constructeurs haut de gamme. Mais vous vous souvenez, on voyait un parallèle un petit peu intéressant entre Porsche et Gucci. Deux marques qui s'étaient un petit peu perdues elles-mêmes en essayant de se généraliser. Ben là, on veut redresser la barre des deux côtés, hein, d'ailleurs. Retrouver du chic, retrouver de la marque, retrouver l'histoire de la marque, retrouver l'ADN vraiment de la marque. C'est quelque chose de plutôt encourageant. Et je pense que c'est quelque chose que la clientèle attend aussi, dans le sens où les tentatives de diversification, ça fait 30 ans que Porsche essaie, que Porsche se casse le nez parce que tout le monde veut de la 911. Eh bien, faisons de la 911, de la belle, de la valable et qui rapporte de la marge.
18: Et le client veut du bruit aussi.
17: Et accessoirement, oui.
11: Mmh. Oui, effectivement. Secteur automobile, alors décidément qui fait l'actualité, on a aussi Forvia à pas rater parce que Forvia, c'est the hausse, la hausse du jour, 5% de hausse Forvia qui accélère en Inde, qui annonce là-bas une co-entreprise avec Anand Group. Voilà, 5% de hausse, c'est pas mal Forvia.
18: Ouais, c'est plutôt bien. Alors on n'est pas dans le secteur en règle générale, on est plutôt sur d'autres dossiers, notamment Valeo, mais en tout cas c'est plutôt une bonne nouvelle. Il y a déjà la bonne nouvelle sur la partie et secteur automobile européen, donc ça c'est déjà une bonne nouvelle entre guillemets pour Forvia, qui est quand même très présent sur le marché européen. Et effectivement s'associer sur la partie indienne, c'est plutôt une bonne nouvelle. C'est un marché d'avenir et Forvia il va y participer.
11: On répondra aussi à un auditeur dans un petit instant. Auparavant, cette autre question concernant les valeurs qui font l'actualité aujourd'hui, secteur bancaire. Alors, il est en baisse avec la remontée des taux obligataires, mais on voit que ce secteur fera peut-être partie de ceux qui adopteront plus vite l'intelligence artificielle. HSBC, d'après le Financial Times, compte profiter de l'IA. Alors, tenez-vous bien, Thibault. Profiter de l'IA pour dégraisser, mais alors massivement, son pôle patrimoine au Royaume-Uni. 70% des postes de conseillers financiers au Royaume-Uni, 70% seraient supprimé du fait de l'IA, d'après le Financial Times, donc, qui cite une source proche du dossier. Ça représente plusieurs centaines d'emplois. 70% d'un pôle entier serait comme ça supprimé, remplacé par l'IA.
18: C'est assez impressionnant. C'est même pas étonnant, mais par contre, c'est assez impressionnant parce qu'effectivement, on voit bien que l'intelligence artificielle fait partie de notre quotidien. Alors nous, on est une société de gestion, mais on a aussi un pôle gestion de patrimoine. Ouais. Donc beaucoup de.
11: Vous n'osez pas le dire, mais vous êtes un peu dans le truc aussi, oui.
18: Bien sûr. Et en fait, alors c'est une mauvaise nouvelle effectivement pour les conseillers financiers de HSBC, mais entre guillemets, ceux qui font du sur-mesure et ceux qui voient davantage leurs clients, c'est quand même plutôt une bonne nouvelle. C'est-à-dire qu'on va se retrouver notamment avec des clients un peu plus haut de gamme. Plus averti effectivement, mais le sur-mesure va forcément payer dans les prochaines années. C'est une évidence sur la partie bancaire. Il y a énormément de clients par conseiller financier, donc forcément ça va baisser. On va avoir plus en plus d'intelligence artificielle. On va dire plutôt sur du tout venant. Et je pense qu'effectivement les clients, les personnes physiques ou les personnes morales vont chercher davantage de services humains pour de la valeur ajoutée. Et je pense que c'est plutôt une bonne nouvelle pour les petites maisons.
11: Exactement, c'est ça. C'est la relation personnelle compte énormément souvent entre un client et son conseiller financier. Bien peut-être sûr. Un peu moins quand le conseiller est un acteur bancaire, voilà, et un peu plus quand les conseillers sont des petites maisons. C'est l'idée.
18: En fait, le conseiller bancaire, il a à peu près entre 700 et 1000 clients par conseiller. Oui. Là où on va trouver dans les plus petites boutiques entre 100 et 200 clients.
11: Laurent nous écrit sur LinkedIn, tiens, cette question d'un de nos auditeurs. Elle est intéressante, sa question, Laurent. Quelles valeurs à la baisse sont valorisées en dessous de leur valeur d'actifs et trésorerie? Est-ce qu'à investir est d'ailleurs aussi une bonne idée? Quelles valeurs donc sont cotées sous leur valeur d'actifs réels sur le marché? Est-ce que c'est une bonne idée de les privilégier, Thibault?
18: C'est vrai que dans des marchés qui baissent, effectivement, on se retrouve rapidement avec des valorisations qui sont plus faibles sur certains dossiers. Des dossiers qui font l'actu en ce moment, d'ailleurs, on a Wendel qui a vendu une grosse participation dans le non-coté et aujourd'hui qui est encore avec une décote extrêmement importante par rapport à son actif net. Donc effectivement, vu que la décote est historique, aujourd'hui, ça fait partie des dossiers qu'on aime bien, qui sont fonds de portefeuille, même s'ils sont encore présent sur la partie private equity. Et la semaine prochaine, par exemple, on a un dossier qui s'appelle Mint, qui est pire que de côté en dessous de l'actif net, qui cote en dessous de la trésorerie nette du groupe. C'est un petit dossier, donc attention avec la volatilité et avec la liquidité, mais c'est un dossier qui cote environ 27-28 millions d'euros de capitalisation boursière et qui a 35 millions d'euros de trésorerie nette dans le groupe. Sachant que la boîte est rentable et qu'elle accélère en termes de croissance. Donc aujourd'hui, c'est une anomalie de marché, mais avec des marchés baissiers, on retrouve beaucoup d'anomalies de marché sur le marché parisien.
11: Thibault avec nous, Thibault-François Fastia Capital. Merci beaucoup Thibault de nous avoir accompagnés. Le CAC 40 est en repli d'1,4%. Une idée en plus pour vos portefeuilles. Paul Deveau nous rejoint, Erasmus Gestion. Bonjour Paul, ravi de vous retrouver.
19: Oui,
11: vous avez 2 minutes 30, Paul, pour nous présenter ce titre dans lequel vous croyez. Vous nous emmenez à Zurich, le marché suisse, une valeur suisse, le titre Stadler Rail, un acteur du rail coté à Zurich, Stadler Rail.
19: Exactement. Je vais vous parler de Stadler Rail, une entreprise dont on est actionnaire, une entreprise suisse opérant dans le ferroviaire. Elle fabrique principalement des locomotives et des véhicules ferroviaires. Donc, si vous avez pris le métro à Berlin, vous êtes sans doute monté dans un train Stadler. C'est un secteur que tout le monde connaît, on prend tous le tramway, le métro ou encore le train, et il est de plus en plus présent dans notre quotidien. D'ailleurs, c'est une infrastructure stratégique pour l'Europe, régulièrement au cœur des plans d'investissement et de modernisation européens. Le point positif de ce secteur, c'est sa visibilité. Stadler a un carnet de commandes bien rempli, il représente plus de 6 années de revenus. En termes de dynamique, le chiffre d'affaires devrait croître d'environ 40% en 2026. Sur les 5 dernières années, la société a connu une croissance de son chiffre d'affaires, mais pas de sa rentabilité. Une vraie traversée du désert, et nous pensons qu'elle est terminée. L'ensemble du secteur a été pénalisé par des événements exogènes. Un, le choc inflationniste lié à la guerre en Ukraine, qui a pénalisé la rentabilité des contrats où les prix étaient fixés. Et ensuite, les chaînes de production qui ont été plusieurs fois perturbées durablement par le Covid en 2020 et aussi par les inondations de Valence en 2024. Aujourd'hui, on constate que l'environnement se normalise. Les constructeurs sont plus exigeants sur les prix de leurs contrats et Stadler a lancé ses propres mesures d'efficacité. Résultat, l'année 2024 a été un point bas en termes de marge opérationnelle et depuis, la société publie une rentabilité en constante amélioration. 3,1 en 2024, 4,4 en 2025 et plus de 5% attendu pour 2026.
11: Stadler Rail, donc côté à Zurich, qui a quand même gagné 40% déjà depuis le début de l'année. Est-ce que ceux qui investiraient aujourd'hui ne le feraient pas un peu tard? Est-ce qu'ils n'auraient pas raté le train, pardonnez-moi?
19: Nous, on pense qu'on est au tout début du redressement. D'ailleurs, l'objectif de la société à moyen terme, c'est une marge comprise entre 6 et 8%, contre 4,4% en 2025. Donc, on voit qu'on a encore du chemin. Et en fait, ce qu'on constate, c'est qu'on a une société qui est en croissance visible, dont les bénéfices vont croître encore plus vite que le chiffre d'affaires. La valorisation reste attractive parce que le marché, il est prudent, voire même traumatisé par la période 2020-2024. Et donc, il ne presse pas, n'intègre pas l'amélioration de la marge.
11: Merci beaucoup. Paul, votre objectif de cours peut-être?
19: Il est à 36.
11: Exactement, c'est ce que je vois s'afficher effectivement, 36 francs suisses, 36 CHF pour Stadler. Merci beaucoup de nous avoir accompagnés, Paul Deveau pour Erasmus Asset Management. Notre CAC 40, il est toujours en baisse d'1,4%, plombé par les taux, alors que les débats parlementaires démarrent aujourd'hui à l'Assemblée nationale, en commission des finances. On va en parler tout de suite, bien sûr, avec notre économiste.
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11: C'est Patrice Gautry, chef économiste d'Union Bancaire Privée. Bonjour Patrice. Bon, bonjour. Il n'y a pas que les taux français qui montent, mais il se trouve que c'est le taux français qui monte le plus aujourd'hui avec le taux italien. Décidément, on a un couple franco-italien en ce moment un peu compliqué sur ce marché obligataire. Le 10 ans français est à 4,91. L'écart de taux avec l'Allemagne remonte à 140 points de base. C'est dans ce contexte que les débats parlementaires sur le budget démarrent aujourd'hui. Bon, est-ce que les 5%, d'après vous, ces 5% sur le 10 ans seront franchis pour de bon à l'occasion des débats parlementaires, Patrice?
20: Alors là, tout dépend de l'hypothèse que vont suivre les différents partis dans les débats budgétaires. Si on a un débat budgétaire qui est rapide et qui mène, je dirais, à une adoption de ce budget avec quelques amendements, mais qu'on reste pour les marchés financiers dans les purs des 5,4% du déficit budgétaire, ça permettrait effectivement de ne pas avoir une flambée des cours. Après, bien entendu, il va y avoir certainement des amendements, des discussions. Le pire des scénarios, ce serait de renouveler effectivement les successions de 49.3, les successions de démission et de renouvellement d'un nouveau gouvernement ou de nommer à nouveau le Premier ministre pour un nouveau mandat avec. Et le pire des scénarios, ce serait d'être obligé de procéder par ordonnance, c'est-à-dire qu'il n'y a pas de majorité et en fait, c'est le gouvernement qui impose en fin de compte son budget sans discussion. Et là, effectivement, les marchés seraient en passe de s'inquiéter à nouveau encore plus que ce qu'ils sont déjà inquiets, puisque ça montrerait qu'il n'y a absolument aucun pilote dans l'avion, alors que pour l'instant, on a quand même l'espoir que, il y a un petit côté raisonnable dans l'ensemble des partis qui permettrait, de passer cet épisode budgétaire. De toute façon, on sait, les marchés financiers, comme les partis politiques et comme les économistes, que dans 6 mois ou dans 7 mois, une fois qu'on aura une nouvelle équipe donc au pouvoir, on reverra, bien entendu, et réétudiera cette copie budgétaire, à la fois pour 2027, mais aussi pour 2028.
11: Il faut espérer qu'au premier semestre 2027, les taux ne soient pas trop élevés, parce que c'est souvent au premier semestre que l'Agence France Trésor renouvelle une grande partie de la dette et procède aux plus grandes adjudications. Donc, il faudrait que ces taux restent pas à ces niveaux-là trop longtemps, effectivement. Alors, on est dans un contexte de campagne présidentielle. Il se trouve qu'hier, le Rassemblement National a présenté son projet économique. Il promet quoi, le RN? Il promet le retour du déficit sous les 3%, mais alors dès 2028, avec 4 ans d'avance sur l'échéance actuelle. Vu les mesures que le RN propose pour y arriver, est-ce que les objectifs annoncés vous semblent réalistes ou c'est de la com à ce stade, Patrice?
20: Alors, tous les partis politiques sont, dans un exercice de communication, puisqu'il faut séduire et convaincre. Séduire par rapport aux idées, convaincre par rapport à un chiffrage. Le RN a au moins le mérite d'avoir présenté des chiffres qui traduisent effectivement des choix politiques et qui sont, qu'il est possible de juger pour voir si les mesures présentées sont réalistes ou pas. Alors, dans les hypothèses que l'on a vues présentées à la presse, on a, et je reprends mes notes pour voir un petit peu les commentaires que l'on peut faire. Tout d'abord, des ciblages sur la baisse de la TVA. Donc, on a des baisses de TVA qui sont intéressantes, qui sont importantes. Peut-être sont-elles trop importantes par rapport à des critiques qui sont faites non pas par d'autres économistes ou d'autres partis politiques, mais par rapport au FMI, qui recommande justement, avec une publication qui vient de sortir, d'avoir des ciblages. Quand on fait des baisses de TVA, il faut peut-être avoir beaucoup plus de ciblages. Donc, est-ce qu'il n'y a pas trop, en fait, de baisse de TVA, puisque la TVA, c'est des recettes pour l'État. Et effectivement, ça permet quand même de réduire les déficits budgétaires. Deuxième point, il y a un certain nombre de nouvelles dépenses qui sont programmées. Et celles-ci, il n'y a pas nécessairement dans ces nouvelles dépenses une retranscription des priorités. Ça semble un petit peu du saupoudrage dans un certain nombre de mesures. Troisième point, il y a bien entendu des économies budgétaires qui sont faites en sens de rabot dans les dépenses. La rationalisation de la dépense publique, c'est un terme qui reste vague et auquel est associé 28 milliards d'économies d'impôts. Donc ça peut être effectivement réalisé sur l'ensemble d'un mandat, peut-être pas nécessairement la première année au pouvoir, mais bien entendu, là, il va falloir avoir beaucoup plus de détails puisque le montant est relativement important. Et même chose sur les dépenses de sécurité sociale. On ne sait pas si c'est la santé, si c'est la retraite. Là, il y a un discours qui est, je dirais, marqué de la part de ce parti vers un retour à une retraite à 60 ans, avec des chiffrages qui, on l'a vu avec le Conseil des retraites et d'autres institutions publiques, qui sont relativement importants. Et puis, bien entendu, égalité fiscale, négociation, renégociation des budgets avec l'Union européenne. Là aussi, ce sont des thèmes importants sur lesquels ce parti espère faire d'importantes économies, mais bien entendu, les modalités sont à préciser. Donc, au total, je dirais, et puis il y a aussi, bien entendu, des hausses de taxes sur les rachats d'actions, des hausses de taxes sur la richesse ou le patrimoine. Donc là aussi, c'est à détailler. Donc, il y a des mesures qui sont, avant de juger si c'est réaliste ou pas, qui doivent être précisées, mais bien entendu, ce sera intéressant de poursuivre ce dialogue, puisqu'il y a eu un effort de chiffrage que n'ont pas fait d'autres candidats.
11: Oui, sur les objectifs, mais sur les mesures, il y a beaucoup de scepticisme chez les économistes quand même pour atteindre l'objectif affiché, évidemment, qui fait plaisir au marché. Repasser sous les 3%, c'est ce qu'attend le marché, mais un flou sur les mesures. Par exemple, sur les retraites, un certain nombre d'économistes expliquent qu'il y a le même flou aujourd'hui sur les retraites qu'il y en avait eu dans la campagne en 2017 de Marine Le Pen sur le maintien de la France dans la zone euro. Elle était un peu floue là-dessus. Et aujourd'hui, ce flou, il est plutôt sur le vrai système de retraite auquel prétend le Rassemblement National. On aura l'occasion d'y revenir. Le 10 ans français aujourd'hui est à 4,90. Merci Patrice Gautry de nous avoir accompagnés. L'Union bancaire privée. Le CAC perd 1,3% avec la remontée des taux qu'on observe partout en Europe, mais aussi aux États-Unis. Le 10 ans américain est à 5,31.
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11: Pendant ce temps, les introductions en bourse, on en voit des énormes aux États-Unis et en Europe, pourraient-elles se multiplier? Lui, il y croit en tout cas. Rémi de Truchy de Varenne est avec nous, cofondateur du PLT Family Office. Bonjour Rémi, ravi de vous retrouver.
21: Bonjour.
11: Et qu'est-ce qui vous fait croire, vous, au retour des introductions en bourse, Rémi?
21: Alors, tout d'abord, nous assistons à une véritable désintermédiation de manière générale de la finance dans le monde, mais en France également. Il n'a jamais été aussi facile d'investir par soi-même et de nombreux particuliers le font. Il y a d'ailleurs une véritable vague déferlante de nouveaux investisseurs chaque année. On en dénombrait pas moins de 780 000 nouveaux investisseurs en 2025. Et dans ce contexte-là, nous pouvons constater également, notamment dans le monde digital, de nombreuses levées de fonds communautaires qui commencent à se multiplier. En parallèle de ça, nous avons Euronext qui a fait le choix, sous l'initiative d'ailleurs de toutes les places de marché européennes, d'alléger le processus de cotation, ce qui est matérialisé aujourd'hui par l'IPO Go qui permet d'introduire une petite société en bourse en moins de 4 mois en levant entre 2,5 et 12 millions d'euros. Et la forme la plus avantageuse de levée de fonds réglementée étant l'introduction en bourse, je ne vois pas comment, dans ce contexte-là, elle ne peut pas se multiplier.
17: Cela dit, c'est un petit peu l'âge d'or du private equity. En ce moment, on voit des rendements assez phénoménaux. On voit que c'est le modèle de financement préféré de la high-tech, notamment. Quels sont les avantages que peut recueillir une entreprise en s'introduisant en bourse en bonne et due forme?
21: Par rapport au private equity, la bourse va lui apporter beaucoup plus d'indépendance dans son modèle de gestion, si tant est que le fondateur en conserve les droits de vote. Mais en règle générale, lors d'une IPO, le flottant mis à disposition du marché va être de 10 à 40%. Une fois à côté, nous nous retrouvons avec une multiplication également des outils de financement, que ce soit par le biais des marchés financiers, via des obligations converties par exemple, entre autres, mais également l'ensemble des intermédiaires classiques de financement, les banques, les fonds également, prêteront plus facilement à une société cotée. Une fois cotée, il y a également une vraie facilitation des processus de croissance externe. Une société cotée réalise en moyenne 10 fois plus d'acquisitions qu'une société qui ne l'est pas. Il y a eu un magnifique rapport aux États-Unis qui a été fait là-dessus il y a un petit peu plus de 10 ans. Et vraiment, la cotation en bourse va faciliter la croissance externe pour un ensemble de raisons. Mais pas que. Une fois cotée, notre visibilité, notre crédibilité est également accrue. Un dirigeant de société cotée me partageait dernièrement le fait qu'il avait réduit par deux ses délais de closing depuis qu'il était coté. Donc à taille équivalente, l'avantage est indéniable.
11: Est-ce que vous pouvez nous présenter un exemple concret là d'IPO que vous attendez sur le marché européen, voire ici à Paris, parce qu'on se dit Paris compliqué, la place parisienne elle est sur poire ferme par rapport à beaucoup d'autres, mais vous voyez quand même des IPO venir. Est-ce qu'on peut ça l'illustrer, Rémi, aujourd'hui?
21: Alors, c'est faux, elle ne sous-performe pas par rapport à beaucoup d'autres d'abord. En revanche, elle...
11: Si quand même, le CAC 40 sous-performe. Si quand même.
21: Oui, à l'heure actuelle. Mais en tout cas, elle est sujette à un défaut de candidats. Il y en avait beaucoup, il y en a eu plus de 50 en 2023, mais cette année, en effet, il y en a eu assez peu. Et il y en a une, moi, que j'attends particulièrement, c'est suite à son approbation récente, c'est N4 Group, qui est un groupe spécialisé dans le fitness, la nutrition sportive et les équipements de sport, et qui exploite, entre autres, InShape, nutrition. Et en quelques chiffres, si vous permettez que je vous partage mes notes à ce sujet, bien on sûr. Parle de 91 millions d'euros de chiffre d'affaires annuel en croissance de 31%, une valorisation estimée à l'introduction d'environ 260 millions d'euros et des engagements de souscription déjà signés de BPI, de la BNP, de CDC Croissance, avec un engouement autour de l'IPO à suivre au vu des noms auxquels l'entreprise est associée.
11: Alors exactement, on va rentrer dans ces noms auxquels l'entreprise est associée. On parle notamment d'un influenceur. On est dans un monde d'images et d'influence. Quel rôle les créateurs de contenu, les influenceurs pourraient-ils jouer dans ces prochaines introductions en bourse? Celle-ci par exemple, sachant que quand on est investisseur, on le rappelle quand même, sur BFM Business, on essaie de s'informer, pas forcément de se laisser influencer. Rémi?
21: Tout à fait. Alors, du coup, indépendamment des acteurs de la finance, les créateurs qui aujourd'hui lancent des marques connaissent des succès flagrant car il possède un levier de distribution absolument extraordinaire. On peut penser à Siao Kombucha de Squeezie en France, à Pizza de la Mama de Mr. V également en France, et bien d'autres. Et dans ce contexte-là, le Sénat relevait également en 2026 que certains créateurs font désormais appel directement au financement de leur communauté pour financer leurs projets. Et l'étape d'après, réglementer, si leur ambition suivent, ça s'appelle une introduction en bourse. Donc la créateur économie peut vraiment multiplier ce phénomène, selon moi.
11: Oui, et on rappelle quand même, chacun doit s'informer, varier ses sources d'informations le plus possible. Et bien sûr, pourquoi pas consulter les influenceurs, mais se laisser influencer sans être bien informé, c'est quand même un problème. Quels sont les risques pour les investisseurs? À quel point faut-il vérifier avant de participer à une introduction en bourse, Rémi?
21: Ah bah c'est essentiel. Bon, déjà, la réglementation existe pour ça, et une introduction en bourse est bien moins risquée qu'une levée de fonds communautaire en gré à gré, parce qu'elle fait sujet déjà au regard du régulateur. Maintenant, un agrément de cotation n'est pas un certificat de qualité. Il faut bien évidemment lire le document d'investissement, mais c'est valable pour n'importe quel placement, et c'est essentiel. Comprendre les risques qui sont toujours soulignés, les parties prenantes, l'intérêt des parties prenantes, comprendre la structure de l'offre. On peut s'introduire en bourse pour lever des fonds, mais également pour vendre des actions. Et idéalement, si le prix est bon et que l'opportunité nous intéresse, investir avant que la cloche ne sonne, sachant que c'est une possibilité pour le particulier.
11: Rémi, c'est bien parce que vous apportez des jalons hyper utiles pour nos auditeurs qui peut-être vont vouloir, pourquoi pas, s'intéresser à ces prochaines introductions en bourse. On a vu que les toutes dernières avaient été assez sursouscrites quand même par les particuliers ici à Paris. Où est-ce qu'on trouve les informations justement nécessaires pour analyser en détail les IPO?
21: Alors, le premier lieu de publication d'un agrément de cotation, c'est l'AMF, c'est l'autorité de marché financier qui va le publier. Ensuite, ces informations vont être diffusées et complétées sur Euronext, le site de l'entreprise et des revues spécialisées, sachant que l'ensemble de ces informations sont publiques autant pour les particuliers que pour les professionnels. Mais cela reste des informations souvent denses et assez peu digestes. Et c'est d'ailleurs le rôle de notre dernière initiative nommée IPO Arena en partenariat avec un ensemble d'acteurs institutionnels que de rendre vraiment plus accessibles ces informations sur les IPO et de montrer comment y avoir accès avant que la cloche ne sonne.
11: Ben voilà, Rémi, merci de nous avoir accompagnés aujourd'hui. Le CAC 40 est en baisse d'1,3% en ce moment. Lanterne Rouge, Société Générale, BNP Paribas, le secteur bancaire qui souffre avec la remontée des taux obligataires. Le Grand aussi est en baisse après avoir signé hier la plus forte hausse du CAC 40. Et puis à la hausse quand même, l'espoir peut-être d'un assouplissement de la réglementation sur les véhicules thermiques ici en Europe. Paris et Berlin s'accordent apparemment pour effectivement demander un assouplissement au-delà de 2035 des ventes de véhicules thermiques. Renault gagne 3,5% cet après-midi, Stellantis plus 1,4%. On en parle dans un instant en famille, on n'a pas à accueillir Julien Marion de BFMBourse.com. A tout de suite.
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11: C'est la famille qui se réunit chaque jour. Julien Marion, BFMBourse.com. Bonjour Julien.
26: Bonjour Guillaume et bonjour.

0: de 2002. Oh. Côté français, 4,90 et 3,50 pour le 10 ans allemand. Donc, l'écart de taux est en train de se creuser à nouveau. Le pétrole est bien remonté. On est aux alentours des 102 $ pour le Brent de mer du Nord. Donc, autant dire qu'on est sur un cocktail. Inflation, taux et les réactions de marché sont, somme toute, tout à fait logiques.
1: On est sur une baisse, donc, après avoir enchaîné les hausses aux États-Unis et à Paris, moins 1,3%. Alors, vous parliez de la dette américaine, des taux américains qui remontent. Ça tombe mal. Le trésor américain doit placer aujourd'hui quasiment 40 milliards de dollars à 10 ans. Alors, on verra si à ces niveaux de rendement, ça attire de la demande ou pas, mais donc adjudication américaine qui sera suivie quasiment 40 milliards de dollars aux États-Unis. Julien, vous la sentez comment cette émission, mais cette séance surtout sur les marchés.
2: L'émission, je la sens toujours bien avec vous, Guillaume.
1: Mais oui.
2: Enfin, avec vous, pas que, mais surtout avec vous. Pardon. Mais alors, pour la séance, puisque
1: bonsoir.
2: C'est ça dont il s'agit, vous remarquerez quand même que le CAC 40 ne sous-performe pas tant que ça. Ce qui est assez intéressant parce que la hausse obligataire française, la hausse du 10 ans français, c'est la pire. Hein. 16 points, je crois, 15 points. Oui. De base. Et d'ailleurs, ça se voit d'ailleurs dans le cours des banques. Hein. Les plus mauvais performeurs aujourd'hui, c'est Société Générale, BNP et Crédit Agricole. Les trois banques sont le top 7 des pires performances du CAC 40. Elles n'ont pas de bol. Hein. C'est vraiment du sentiment de marché. C'est vraiment des effets de contagion, pas forcément très justifiés. Mais une banque, c'est considéré comme une valeur exposée à son propre pays. Alors que les revenus des banques françaises, les trois côtés, c'est moins de 50% qui est exposé à la France. Et dans le cas de BNP Paribas, c'est même moins de 30%, c'est moins de 28%. Ouais. Malgré ça,
1: c'est un peu injuste. Hein, c'est un peu injuste, faut le dire quoi. Vous êtes injuste de vendre les banques françaises, vous les investissez. Non, c'est un peu ça le message. Les banques françaises sont survendues. Sans doute.
2: Elles sont survendues, mais malheureusement, on peut pas dire décemment, même si c'est injustifié d'un point de vue fondamental, on peut difficilement dire aux gens qu'il faut racheter. Alors c'est ce que vous dit Jeffries, hein, quand même, qui vous dit qu'il faut être constructif. Ça, sur le moyen terme, c'est peut-être vrai, mais c'est pareil. Le sentiment de marché, c'est très difficile de s'en défaire à court terme.
1: Alors, sur le secteur bancaire, au sens plus large encore, ce sera sans doute l'un des secteurs, on en entend beaucoup parler pour cela, qui bénéficiera le plus vite de l'arrivée de l'intelligence artificielle. On a un papier du Financial Times, franchement, qui fait froid dans le dos pour certains salariés d'HSBC. Je ne sais pas si vous l'avez vu passer cet article, Antoine, Julien.
2: Oui.
1: 70%, alors ça concerne que le Royaume-Uni, mais 70% des postes de conseillers financiers d'HSBC, 70% seront supprimés du fait de l'arrivée de l'IA d'après le FT. Ils supprimeront 70% des postes de conseillers financiers.
0: Pourquoi pas 100?
1: Oui.
0: Pourquoi pas 100?
1: Oui, finalement.
0: Pourquoi on ne pourrait pas décider que le métier entier de la finance peut être remplacé par des algorithmes? On nous a fait le coup hein, avec le trading algorithmique. Est-ce que ça a supprimé le métier de trader? Non, je ne pense pas. Au bout d'un moment, quand on parle de gestion de patrimoine et d'argent, il faut de l'humain, point barre.
1: Exactement, ils feront peut-être machine arrière. Par exemple, une autre illustration, certaines banques aux États-Unis qui avaient supprimé énormément d'agences bancaires commencent à en redéployer en disant on a été peut-être un peu loin quand même.
2: C'est intéressant ce que vous dites, Guillaume, là-dessus, sur les agences. Hein. Sincèrement, c'est un mouvement qui est difficile. Autant sur l'IA, on peut avoir des débats, autant sur les agences, ça paraît quand même assez dingue.
1: Oui, alors face à la tech, alors que le Nasdaq recule de 0,7%, bulle ou pas bulle, Ray Dalio, qui est le fondateur de Bridgewater Associates, vous en parliez tout à l'heure dans USA Today, Antoine, c'est passionnant ce que disait John, à retrouver en replay USA Today. Ray Dalio, donc, estime qu'on est au bord là, de ce moment, qu'on craint tous de l'éclatement de la bulle. Il estime qu'il y a une bulle, déjà, alors tout le monde ne partage pas cet avis, et de son point de vue, puisqu'il y a une bulle, elle doit maintenant commencer à craquer. On arrive au bord de ce précipice, estime Ray Dalio. Ses arguments et l'analyse de John Plassard, donc en podcast et replay, Antoine. C'était super.
0: C'est-à-dire que c'est bulle ou pas bulle, bon, la question reste posée, c'est juste cette masse. Et puis les conditions de marché actuelles qui pourraient être le facteur déclencheur d'un éclatement de bulle. Et effectivement, tous les avis là-dessus. Il y a Bank of America, notamment, qui a mobilisé toute une équipe de marché pour tenter de conseiller les entreprises de la tech américaine et les prémunir contre tout éventuel risque de crevaison d'une bulle IA.
1: Bank of America propose des services, conseils donc pour les acteurs de la tech américaine pour se prémunir d'une éventuelle bulle, l'éclatement d'une bulle.
2: On espère qu'ils font tout ça, si je peux me permettre.
0: Voilà.
2: C'est les banques, c'est le rôle.
0: Ouais, c'est ça.
1: Il est avec nous, c'est son rôle. Romain Daubry, Bourse Direct, lire les graphiques et l'avenir pour nous. Bonjour, à travers en tout cas les seuils techniques des marchés. Bonjour Romain, ravi de vous retrouver.
3: Bonjour Guillaume.
1: Alors on a des indices américains qui enfin repartent à la baisse après les records d'hier et puis le CAC 40 qui, comme d'habitude, recule après l'exception d'hier. On perd 1,3% à Paris. Comment sentez-vous les forces en présence, Romain ?
3: Bien, après le tableau qu'a dressé Antoine, vous imaginez ce que j'en pense, ce qu'on en lit. Au moins il y a une harmonie sur les grands indices. Il y a plus cette divergence qu'on constatait depuis quelques temps. C'est pas un très bon message. Hein. On avait de la pression baissière sur l'indice Eurostoxx par exemple contre 6300 points. L'indice est en train d'enfoncer un niveau clé. Sur les indices américains, on peut dire que le comportement du jour n'est pas un bon message puisque on

0: on forme ce qu'on appelle sur le Nasdaq ou sur le S&P un bébé abandonné, enfin une bougie qui est isolée.
1: Celle-là, on la connaissait pas. Le bébé abandonné.
0: Voilà, c'est une petite bougie. On a ouvert en gap haussier mardi sur le Nasdaq ou sur le S&P et on réouvre aujourd'hui avec un gap baissier. Ça laisse cette bougie isolée par deux gaps et c'est pas un bon message en haut de marché. Ça entérine plutôt des mouvements de consolidation. Alors ils sont plus ou moins importants selon les places, mais si on regarde nos indices, enfin déjà les indices américains, c'est de l'ordre de 2 ou 3% de consolidation. Ça peut être considéré comme une consolidation compte tenu des niveaux de prix, mais ça invalide l'impulsion haussière qui était en train de se mettre en place. Sur l'Eurostoxx et sur le DAX, c'est plus gênant puisque le DAX, vous savez qu'on surveille des mouvements de baisse complémentaires depuis quelques temps. On tentait de se stabiliser autour de ce niveau de 25 175 points. On passe en dessous. La cible, elle est plutôt située aux alentours des 23 500 points maintenant. L'Eurostoxx, en rompant pour l'instant, en tout cas, le niveau clé de 6 195 points, valide une structure de retournement baissière qu'il renverrait autour des 5 800 points. Donc, ça fait pour le DAX, pour l'Eurostoxx, des mouvements assez harmonieux de l'ordre de 6% de baisse complémentaire. On voit que le seuil de douleur semble avoir été atteint sur les taux et compte tenu du contexte global. Donc, évidemment, pas un bon message globalement avec des mouvements de consolidation qui sont complémentaires, qui sont à envisager et qui se déclenchent cette fois-ci de façon harmonieuse.
2: Romain, grosse tension sur les taux d'intérêt, sur les 10 ans. Ça part évidemment des États-Unis, mais évidemment, les maillons faibles en Europe, ça commence à se tendre et on est à 4,90 à nouveau sur le 10 ans français. On voit le secteur bancaire qui tangue en bourse. C'est Société Générale qui signe la plus forte baisse du CAC 40, mais c'est la configuration de BNP Paribas, vous, qui vous inquiète et qui perd en ce moment un petit peu plus de 4%.
0: Oui, elles ont malheureusement des configurations qui sont un petit peu similaires. Il faut dire aussi que le secteur de la finance se comporte mal aux États-Unis depuis plusieurs séances maintenant. C'est aussi un sujet d'inquiétude dans ce marché qui est hyper concentré à la hausse sur la tech. Et ça se voit aussi chez nous pour des raisons un peu différentes. Mais en tout cas, la BNP effectivement a validé une structure de retournement baissière en rompant les niveaux de 96-70. Et le mouvement, le titre cote à l'instant 91-20 et l'impulsion de permettre de viser une cible qui est située entre 84-60 et 80 environ. C'est la même chose et le même niveau de proportion de retournement potentiel encore, de baisse potentielle encore sur la Société Générale. Donc 12 à 13% de baisse encore sur les bancaires. Vous comprenez que les mouvements pourraient se répercuter sur l'indice qui continue à creuser un indice parisien qui est tant qu'il est sous les 7 850 points à en mire 7 660 points et puis pourquoi pas 7 520 points, des niveaux qui sont clés. On est passé, il faut quand même le dire, sur l'indice CAC 40, à mon sens, sous des niveaux d'alerte de moyen terme et on n'arrive pas à rebondir. Et quand on voit que les autres indices commencent à baisser un peu, on se dit que ce n'est pas un bon message pour l'instant. Alors je crois qu'il y a un discours de Donald Trump aujourd'hui à 19h attendu. Peut-être est-ce que ça va permettre d'invalider ces séquences, mais pour l'instant, ce n'est pas le tempo.
1: Vous auriez vu l'œil d'Antoine qui a légèrement, subtilement levé les yeux au ciel.
2: Je pariais sur oui, l'Iran a appelé, ils veulent un accord ou un truc du genre.
0: C'est pas tant que je lui fasse confiance, hein, mais c'est qu'il est susceptible de produire des annonces qui ont eu par le passé mouvements assez tonitruants sur le marché.
1: Donald Trump, 19h, donc effectivement, qui doit s'exprimer. Il y a eu un léger lever d'yeux au ciel autour de cela. Encore une expression de Donald Trump. Alors on verra s'il parle de la balance commerciale américaine, ce sera intéressant parce que est-ce que ça marche les droits de douane ? Ça n'a pas l'air. Hein. Le déficit commercial au mois d'août a atteint un nouveau plus haut, 105 milliards de dollars au mois d'août pour
2: mais c'est la faute de Biden, ça.
1: Ah, mais oui.
2: Bah voilà.
3: Bon. Oui, Donald Trump commentait une balance commerciale en faisant preuve de parcimonie et d'intellect, c'est...
1: Oh, vous êtes un petit peu cruel quand même, malgré tout. Tiens, la question du jour, vous faites tous partie de cette famille BFM Bourse, vous qui nous suivez, qui nous regardez en direct ou sur les réseaux sociaux. Voici la question du jour, celle qu'on vous pose à propos de l'IA. Est-ce que vous êtes IA, BA, vous, BA d'IA ou pas? Il se trouve qu'Nvidia explose les records. Sa capitalisation à Nvidia approche les 6 000 milliards de dollars. On y est presque aux 6 000 milliards. Est-ce qu'à votre avis, dans deux ans, en 2028, donc la capi d'Nvidia sera de 3 000, donc on aura divisé par 2, on aura rechuté, ou au contraire, on aura encore progressé à 7 000, 8 000, voire 10 000 dollars de capi. Julien.
3: Très belle infographie et très belle expression, IABA, Guillaume. Je ne sais pas si vous l'avez trouvé tout seul, mais c'est magnifique. Je vais répondre à la question quand même.
1: Bonsoir.
3: 8 000 milliards de dollars. En gros, moi, désolé, hein, je vais être banal comme la pluie, mais je vois plutôt Nvidia progresser de façon graduelle comme elle le fait depuis un an. C'est-à-dire une valeur qui ne déçoit pas, mais qui ne monte pas au ciel, comme, ouais. Comme d'autres gagnants plus récents de l'IA, que sont les Kioxia, les Samsung, ou les SK Enix, ou les Marvel, ou les Micron. C'est-à-dire des entreprises qui sont dans la deuxième vague de l'IA. Je pense que Nvidia reste sur des tendances fortes. C'est une entreprise qui est bien gérée. C'est une entreprise qui va rendre du cash aussi.
1: Oui.
3: Ça va devenir une valeur de rendement, pour reprendre l'expression d'Antoine. Mmh. Je ne sais plus qui vous disait, c'est Bank of America qui vous dit Nvidia, en fait, avec leur nouvelle génération de puces, ils vont être capables de générer $1 milliard de cash par jour.
1: Par jour. Un truc incroyable. Donc, dans deux ans, vous voyez la KPI à combien? 8 000 milliards de dollars. Et vous, Antoine, dans deux ans?
2: Au moins 10 000 ou plus.
3: Wow.
2: Dans le sens où c'est l'entreprise qui croque tout de cette révolution. Ça, franchement, et si on suit la fameuse loi de Moore des semi-conducteurs, où on a une courbe exponentielle de l'évolution industrielle des semi-conducteurs, je ne vois pas pourquoi il ne serait pas à 10 000 milliards ou plus.
1: Et vous, on va regarder vos réponses à vous tous sur le Félix BFM Bourse. Dans deux ans, la capi d'NVIDIA, vous la voyez à 3 000, donc divisé par 2, ou à 10 000, ou 8 000. Vous êtes une majorité à l'avoir, comme Julien, à 8 000 milliards de dollars. 8 000 milliards de dollars. Beaucoup d'entre vous, 31%, donc un petit tiers, 10 000 milliards de dollars. Donc tout le monde est super optimiste quand même sur NVIDIA. Et seulement 16% d'entre vous êtes pessimistes sur le craquement de bulle, là, dont parle Ray Dalio, Bridgewater. Le craquement de bulle, vous n'avez pas l'air d'y croire. Vous n'êtes que 16% à penser que la capi aura été divisée par 2 dans deux ans. Bon, on aura l'occasion d'y revenir. En plus, il y a une grande commande à venir, sans doute, de SpaceX, en plus Nvidia, puisque SpaceX compte apparemment lever 40 milliards de dollars de dettes, rien que pour acheter des puces Nvidia. On y reviendra tout à l'heure. Et c'est fou, quand même. Nvidia, la banque centrale de l'intelligence artificielle. Ouais, c'est fou. Voilà. Même si aujourd'hui, le titre recule, moins 0,6%. La Bourse de Paris qui est en baisse, avec un secteur qui, malgré tout, lui, progresse. Et c'est pas tous les jours. En plus, aujourd'hui, dans une séance de baisse, c'est un secteur en hausse. Ça lui arrive rarement. Secteur automobile. Renault et Stellantis gagnent. Alors, 3,6% Renault, 1,5% Stellantis. Pourquoi, Julien?
3: Oui, vous faites bien de souligner ces hausses, parce qu'on est quand même dans une configuration de marché, comme l'a souligné Antoine, avec inflation, hausse des taux. Ça, normalement, les valeurs cycliques, ça les met à mal. Hein. Donc, normalement, la bagnole, là, aujourd'hui, elle devrait être à terre. C'est pas le cas. Pour une raison simple, c'est que c'est un secteur qui s'est pris toutes les tempêtes imaginables depuis plusieurs années, et notamment cette année. La concurrence chinoise, 14% de part de marché dans les 5 plus grands pays européens actuellement. La part de marché des constructeurs chinois en Europe, 14%. Il y a également la Chine, le marché local, qui fait très mal aux constructeurs allemands. Il y a les répercussions du conflit Moyen-Orient, bref, ça va pas bien. Et la valorisation est tellement la casse qu'il suffit d'un signe, pour reprendre l'expression de Jacques Goldman, pour enflammer un petit peu ces valorisations.
1: Ouais. Et il y a d'autres catalyseurs à venir pour le secteur automobile, en Berne, en Bourse, c'est vrai, depuis longtemps.
3: Oui, excusez-moi, sur la hausse d'aujourd'hui, en fait, je ne l'ai pas dit, et je m'en excuse.
1: Oui, oui.
3: C'est simplement en fait, une information de Handelsblatt, le journal allemand, qui vous dit que la France et l'Allemagne se sont accordées sur une position qui permettrait, si vous voulez, d'assouplir la régulation sur les moteurs thermiques. En 2035. Donc, au lieu d'interdire complètement, on laisserait les moteurs thermiques en vente neuve, on laisserait 20% de marge de manœuvre. Mmh. Voilà. Ça suffit à porter le secteur, parce que le moteur thermique, c'est beaucoup plus rentable que le moteur électrique.
1: L'espoir d'assouplissement donc de la réglementation sur les véhicules thermiques en Europe, et puis Bruxelles qui apparemment aussi voudrait limiter les importations de véhicules hybrides chinois. Ça aussi, les deux infos qui portent le secteur qui signe, c'est rare, la plus forte hausse sectorielle du CAC 40 aujourd'hui, Renault et Stellantis. Il est 16h46, chaque jour un expert vient combattre les idées reçues et rejoindre ce conseil de famille. C'est Charles Monod qui nous rejoint aujourd'hui, advisor pour Monod Asset Management. Bonjour Charles, ravi de vous retrouver.
4: Bonjour.
1: On va parler de Jitron. Oh là là, quelle tonalité Charles. On va parler de Nike. On va regarder comment le titre évolue à mesure que vous parlez. Là, il perd 2% ce titre Nike. Un titre qui, à force de reculer, redevient un bon plan. En tout cas, certains le disent. C'est pas votre cas. Vous dites à ceux qui veulent racheter Nike que c'est des gros mythos. Voilà, des gros mythos. Vous foudroyez ceux qui trouvent effectivement qu'il y a de quoi faire sur le titre Nike. À force de reculer, ce serait un bon point d'entrée. C'est vrai que la valeur a été divisée par 5 en 5 ans.
4: Ouais, foudroyer, c'est un mot dur, mais plutôt mettre en garde, quoi. Parce que c'est vrai que ça tente beaucoup, cette action. Nike, c'était un truc qui pouvait jamais baisser. Je crois que j'ai découvert, à un moment, j'étais stupéfait, il y a quelques années, j'avais découvert qu'il y avait une action qui avait fait mieux que Microsoft sur 30 ans. Parce que Microsoft, sans laquelle essor, l'explosion des PC, etc., Windows, le monopole, imbattable. Si Nike, ça faisait mieux. Bon, mais le problème, c'est que, d'abord, c'était un peu toujours pareil. Il faut toujours faire attention aux multiples. Donc, quand c'était au top, Nike, ça se payait 170 dollars, c'est-à-dire près de 300 milliards de valo, et ça faisait au-dessus de 40 de multiples. Donc quand on paye ce genre de multiple, je vais le répéter, quand on paye ce genre de multiple, il faut faire vachement attention, parce que c'est le cas de plein d'actions en ce moment dans le marché. Il y a plein d'actions qui sont à 30, 35, 40. Mmh. Tout le monde trouve ça normal. Et quand, donc Nice, c'est un bon exemple quand ça change. Quand ça change, on se prend les résultats plus le multiple. Mmh. Et ça fait, on ne perd pas 20% ou 30 ou 50. Là, on est à moins 80% depuis le top sur Nike. Et le point, c'est qu'à même moins 80%, tous les gens qui sont un peu orientés value comme moi, vous commencez à se dire, tiens, on va regarder. Et on regarde et on passe du temps. Et on se dit, ben non, en fait.
1: Oui, parce qu'à moins 80, vous vous êtes dit, ah, c'est attirant, Nike. Sauf que Nike a publié la semaine dernière et la publication, vous pose problème, Charles.
4: Alors, jeudi soir, ouais, j'étais sur la publication de Nike qui était pas passionnante ni qui était déprimante, en fait. C'est vraiment déprimant parce que c'est... J'avais lu le bouquin à l'époque de Phil Knight qui a monté cette boîte, qui était un type assez extraordinaire, qui est toujours au board et qui est toujours un des premiers actionnaires, mais qui a 88 ans, donc il a peut-être d'autres préoccupations. Mais c'était une boîte magnifique et malheureusement, ils ont perdu leurs âmes. Il y a eu 3-4 facteurs en même temps. Il y a eu un changement de business model. Jusque-là, il y avait des foot sports. Phil Knight, c'était un foot sport, c'était un coureur lui-même complètement dingue de course. Donc, il a toujours suivi ça. Ils ont passé en 2019 ou 2018 les rênes à Donahue, qui était l'ancien patron de eBay. Lui, qui était un mec de tech,
1: okay,
4: qui n'avait pas du tout de notion de sport. Et donc, lui, il a dit, on va tout changer, on va virer tous les rapports qu'on a avec les gens qui vendent pour nous, Footlocker, etc. On va couper tout ça et on va tout vendre en direct. Le Covid est arrivé, on l'a vu pour un héros, c'est super, Nike est le seul qui peut vendre. Sauf que les Footlocker et tout ça sont partis chercher d'autres marques. Donc les On et tout ça, les Oka sont venus se rentrer à ce moment-là. Donc ils se sont pris tout ce truc-là dans le nez. Et puis après, quand il y a eu l'inflation et que tout le monde a eu le Covid, tout le monde a eu les poches pleines, donc ils ont tiré les prix à fond. Et à un moment, ils se sont retrouvés avec les distributeurs qui étaient partis, qui avaient amené d'autres marques sur les étagères, plus du prix qui était monté énormément et que les gens ne voulaient plus payer. Et plus maintenant, ce serait sur le gâteau, les Chinois qui ont commencé à dire « Non, en fait, on ne veut plus de chaussures Nike. »
1: Oui, la Chine en baisse de 25%, ce qui amène à quasi diviser par deux en deux ans, effectivement, quoi, les ventes de Nike,
4: ouais,
1: là-bas.
4: Les ventes de Nike en Chine, oui.
1: Impressionnant. Et alors, du coup, dans cette publication qui vous a fortement déplu, vous vous attendiez à une petite pluie, c'était carrément un déluge. En plus, le dividende, sur le dividende, vous êtes un actionnaire fâché, en tout cas un investisseur fâché quant aux annonces de Nike.
4: Si vous prenez, ça a toujours été vu comme... Alors, ils ont fait que... dans un des derniers commentaires que je lisais là, qu'ont sorti la boîte, ils annonçaient qu'ils ont augmenté le dividende depuis 25 années d'affilée, je crois. Chaque fois, ils font 4 fois le même dividende. 4 trimestres aux États-Unis, le dividende trimestriel, 4 trimestres le même dividende, et après, ils ont augmenté à chaque fois.
1: Ouais.
4: Là, ils viennent de faire 4 dividendes, et c'est très simple, en fait, pour avoir un dividende, il faut avoir des résultats supérieurs au dividende. Là, le résultat qu'ils annoncent pour 2026, c'est 1,25$ par action, et le dividende, c'est 1,64$.
1: Ah mince!
4: Donc là, il vous manque 40 centimes. Et quand vous commencez à emprunter pour payer le dividende, ça sent le sapin, comme dirait Monsieur Borgnol, en fait.
2: Comment on s'en sort ?
4: Il faut un mec, c'est ça le problème, en fait.
3: Voilà.
4: Quand c'est vraiment la crise dure, il faut quelqu'un qui arrive et qui dise OK, on va
1: terminer vos phrases, parce qu'il faut un mec, ça suffit pas, ça va pas le faire. Il faut un mec,
4: si vous regardez
1: qualificatif. C'est pas qu'il faut un mec, il faut un mec comment ?
4: Alors la France 1917, ouais. Clémenceau arrive, il dit mon programme, la guerre, la guerre, la guerre.
1: Oui.
4: 1940, Churchill, il dit moi je vous promets du sang, des sueurs et des larmes.
1: Oui.
4: Voilà. Là on a Elliot Hill qui arrive et qui dit ouais, ça fait 2 ans, ben là la Chine c'est moins bien, on va essayer une nouvelle formule. Bon, vous dites faudrait que celui-là bouge rapidement. En fait, le problème, alors l'autre problème, c'est que quand vous regardez, quand le CEO, donc quand le PDG de la boîte est pas très très bon, et ça fait 2 ans qu'il a, il n'y a pas de résultat, il est pas bon, c'est le conseil d'administration, donc le board qui décide. Et quand vous regardez le board de Nike, c'est beaucoup de gens qui font un peu bien sur le papier, la responsable des professeurs aux États-Unis, mais bon, qui ne vont pas beaucoup bouger. Vous avez Tim Cook d'Apple et Parker, l'ancien CEO, mais qui, eux, ont validé toutes les conneries de Donahoe. Donc ce n'est pas eux qui vont prendre le descabillot et tout changer. Donc, le board est assez faible, donc ils vont prendre du temps encore pour bouger.
1: Nike, donc, qui... Alors, depuis que vous avez pris la parole sur Nike, pour ne pas les défendre, on a bien compris, au contraire, ce titre, vous dites, vaut mieux rester loin, éloigné et à l'écart, le titre a réduit un peu ses pertes. Bon, mais ce n'est pas forcément lié. Mais enfin, voilà, moins 1,8% en ce moment, ce titre Nike. Merci beaucoup, Charles.
4: Merci,
1: Guillaume. Votre franc-parler face au marché financier, Charles Monod, Monocle Asset Management. Merci à Julien Marion, BFMBourse.com. L'article sur le secteur bancaire est bien sûr disponible.
3: Sur l'automobile.
1: Mais oui.
3: C'est pour plus tard, le secteur bancaire.
1: Ah oui, c'est à venir, effectivement, sur l'automobile, et disponible sur notre site. Le CAC est en baisse d'1,3%. Dans un instant, on va entrer et vivre ensemble dans la dernière demi-heure de cette séance, bien sûr.
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1: Ce sera le 18 novembre, Tout pour investir, l'événement au pavillon Cambon, au plein cœur de Paris. On vous y attend nombreux, professionnels de l'investissement, c'est-à-dire conseillers de gestion patrimoine, family office, asset managers et plus encore. Timothée Malfette est avec nous pour Siena. Il sera à nos côtés le 18 novembre, gérant action donc pour Siena. Bonjour Timothée.
6: Bonjour Guillaume.
1: La souveraineté, alors c'est un thème d'investissement à la mode, on en parlera aussi à Tout pour investir, l'événement. Et pour investir, alors qu'on en parle déjà depuis un moment, la souveraineté, est-ce qu'il n'est pas trop tard? Est-ce que le thème reste aujourd'hui porteur? Souveraineté.
6: Alors pour nous, c'est un thème qui est tout à fait porteur. Comme vous le savez, l'Europe a enchaîné les crises ces dernières années. Le Covid, l'invasion de l'Ukraine, l'éloignement géopolitique des États-Unis avec la réélection de Trump, et puis maintenant la guerre en Iran, font que il y a quand même une prise de conscience de toutes les parties prenantes, États, institutions et citoyens, qu'il faut agir pour défendre la souveraineté européenne. C'est vraiment un enjeu vital. Et ce qui est intéressant, c'est que pour la première fois depuis très longtemps, les lignes bougent dans la lignée du rapport Draghi qui avait été remis à la Commission européenne en septembre 2024.
1: Les choses avancent. Pour autant, on a vu le secteur de la défense en bourse reculer, souffrir en tout cas depuis un peu plus d'un an.
6: Alors c'est vrai que la défense est un thème emblématique évidemment de la souveraineté. Le parcours est plus compliqué depuis 15 mois après 3 années de très belles performances en bourse. Pour nous, c'est un secteur qui est toujours très intéressant. Les explications au mauvais parcours, elles sont finalement très claires et c'est ça qui est important. La première, c'est la tournure qu'a pris la guerre en Ukraine avec plus de drones, plus d'électronique. Il y a également eu des déceptions chez Rheinmetall. Et puis plus récemment, sur la période très récente, la remontée des taux qui peut mettre un peu de contrainte sur les budgets. Mais pour nous, la trajectoire de croissance des dépenses, elle est toujours intéressante, elle est toujours visible et finalement le dégonflement des valorisations, c'est plutôt des points d'entrée qui sont très attractifs sur des valeurs qui offrent de la visibilité. Oui.
1: On garde le cap donc sur les acteurs de la défense.
6: Absolument,
1: effectivement,
6: absolument.
1: Dans les enjeux de souveraineté, il y a aussi l'approvisionnement énergétique. Alors là, on est sur une thématique pour le coup hyper centrale et pardonnez-moi l'expression, on est dans le nerf de la guerre en ce moment.
6: Ouais. Alors là, c'est une thématique qui a effectivement beaucoup mieux marché. Hein, on le comprend bien avec la hausse du prix du gaz, du pétrole. Les pétrolières intégrées ont progressé de l'ordre de 50% depuis le début de l'année, c'est-à-dire les Total, Eni, Repsol. Mais plus largement, ce que je mettrai en avant, c'est l'électrification, qui reste un thème hyper intéressant en bourse et qui a très largement tiré l'énergie au sens large. Donc l'électrification, c'est quoi? C'est les mobilités, les réseaux électriques, les équipements pour les data centers, les câbles également. Donc ça, c'est un secteur qui fonctionne très bien et qui a aussi de belles perspectives de croissance encore devant nous.
1: On en est où là des plans, des promesses des pouvoirs publics pour effectivement avancer en matière de souveraineté, notamment ici en Europe?
6: Alors, il y a le plan le plus emblématique, je dirais, c'est le plan ReArm Europe, hein, qui vise à mobiliser 800 milliards d'euros pour la défense européenne. On a eu le plan de relance allemand également, qui vise, lui, à mobiliser 500 milliards sur 12 années. Et puis, ce qui est important, et là où les lignes bougent, c'est qu'on commence à avoir des mesures très concrètes, notamment pour défendre l'industrie. Donc, qu'est-ce qu'on a eu? Eh bien, on a eu la taxe sur les véhicules électriques chinois, on a eu la taxe sur les pneumatiques chinois. Aujourd'hui, il y avait des rumeurs d'instauration de quotas sur les véhicules hybrides chinois. On a eu aussi l'instauration de quotas d'importation sur l'acier, taxe petit colis, amende vis-à-vis à l'encontre des GAFAM. Donc tout ça, ça participe, si vous voulez, et c'est complètement nouveau, à ajouter à notre arsenal un peu plus de protectionnisme. Et ça, c'est évidemment une très bonne chose.
1: Les enjeux de souveraineté, on est en plein dedans, effectivement. Ouais. Comment vous choisissez-vous d'y investir chez Siena? Quelles sont vos pistes d'investissement compte tenu de cette évolution de ces parcours au sein de la thématique depuis quelques mois?
6: Alors, c'est vrai que quand on pense à la souveraineté, on pense très spontanément à la défense et à l'énergie, mais en réalité, le spectre est beaucoup plus large. Et nous, notre grille de lecture de la souveraineté, c'est de couvrir justement l'ensemble des enjeux liés à la souveraineté. Par exemple, la sécurité alimentaire. On est investisseur dans une société qui s'appelle Mowi, qui est une société norvégienne, qui est le leader mondial de l'élevage de saumon, donc qui fournit une protéine vraiment essentielle à l'alimentation mondiale. Dans la défense, on va s'intéresser plutôt à des groupes comme Thales ou Leonardo, qui ont des positions très fortes dans l'électronique de défense, les radars, les sonars, les systèmes de défense antiaérienne et également les missiles. Dans la technologie, je citerai un incontournable ASML, qui est la première capitalisation boursière de la zone euro. Mmh. Donc qui permet d'imprimer les puces. Voilà, je citais les câbles. On est actionnaire de Prysmian, qui est l'un des leaders mondiaux dans les câbles et qui notamment a beaucoup de succès pour dans les data centers. Voilà, donc le champ est vaste dans la souveraineté et on essaie de couvrir, nous, chez Siena, l'ensemble des enjeux.
1: Et y investir, quand on investit dans la souveraineté, comme vous le faites, comme beaucoup le font, vous diriez que c'est un mouvement opportuniste ou stratégique ?
6: Alors justement, pour nous, c'est une thématique qui est tout sauf opportuniste, c'est une thématique de moyen-long terme. Investir dans la souveraineté européenne, il faut bien comprendre que c'est investir dans le repositionnement profond de l'économie européenne. Et ça, ça crée des idées, des opportunités d'investissement durable. Et je note du reste, on le voit notamment dans les flux, qu'il y a un regard nouveau qui est porté sur l'Europe par les investisseurs internationaux. Ils constatent que la vieille Europe, eh bien, semble-t-il, bouge enfin.
1: Timothée Malfait, et on se le souhaite de bouger enfin, effectivement. Timothée, merci d'être venu, j'enverse les mots, d'être venu sur notre plateau, tout pour investir l'événement. Ce sera le 18 novembre, vous nous accompagnerez avec vos équipes de Siena, et on vous attend nombreux, vous tous, professionnels de l'investissement, CGP, Family Office, ou encore Asset Managers. Vous pouvez vous inscrire en flashant, en scannant le QR code là, qui est en train d'apparaître sur les écrans. On sera sur place, nos émissions délocalisées aussi avec Antoine et des sportifs de haut niveau, le champion de France de MMA même, qui sera sur place. Magnifique. Avec nous. Pour, vous le connaissez ?
6: De nom.
1: Et pour justement développer, raconter son parcours et pourquoi le monde de l'investissement lui aussi l'intéresse. Ce sera assez génial le 18 novembre, donc on vous attend nombreux.
6: Merci Guillaume.
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1: Dans un instant, la dernière demi-heure de cette séance, on sera ensemble pour naviguer et essayer d'atteindre le port, même si c'est compliqué. La mer est contre nous, on a un CAC 40 en baisse d'1,3%. On se retrouve dans moins de 2 minutes. A tout de suite.
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1: Ravi de vous accompagner jusqu'à 18h en fil rouge, c'est mercredi, le cœur de la semaine, et ce cœur de la semaine bat plus fort au rythme des marchés, c'est BFM Bourse, votre élan supplémentaire donc pour encore quasi une heure. Il est là en fil rouge, Antoine Larigauderie, rebonjour Antoine.
13: Rebonjour Guillaume.
1: Votre mot du soir.
2: On va rester dans la tendance poussée, une nouvelle poussée sur le marché obligataire, on est à nouveau sur le 10 ans, sur le 20 ans, sur le 30 ans américain, sur les niveaux de 2002, 5,3% sur le 10 ans, évidemment ça tire à la hausse les taux européens et particulièrement la dette française à 4,9% pour l'OAT. 3,5 pour le 10 ans allemand. Donc vous voyez que l'écart est encore en train de se creuser à nouveau. Moins 1,33 pour le CAC 40, 7760 points. Et du côté de l'Eurostock 50, on fait même encore pire. Moins 1,6% alors que Wall Street est dans l'ombre.
1: Les taux repartent à la hausse. C'est dans ce contexte que le Trésor américain doit placer aujourd'hui 39 milliards de dollars à 10 ans. 39 milliards, c'est un test. Donc on verra si avec des taux aussi élevés, les investisseurs mordent à l'hameçon ou s'ils demandent des taux encore plus élevés pour la suite. Ce sera intéressant à suivre. Donc l'adjudication du Trésor US aujourd'hui, les taux portés par les cours du pétrole, en effet, parce que les tensions sont de retour. Enfin, c'était jamais vraiment évanoui, mais voilà, elles sont en train de se raviver, les tensions autour des Détroits d'Ormuz. On recense désormais 9 attaques depuis le début du mois d'octobre dans le Détroit d'Ormuz et le Golfe Persique. 9 attaques, c'est la moitié du total du mois de septembre, là, juste en quelques jours. Et donc, ça ravive un petit peu les inquiétudes autour de la capacité d'exporter des barils qui, ces exportations de barils, avaient bien repris tout au long des derniers jours. Et puis, à suivre aussi du côté de la tech américaine SpaceX, qui compte acheter massivement des puces Nvidia, au point que SpaceX, pour acheter toutes ces puces Nvidia, compte lever 40 milliards de dollars de dettes. 40 milliards de dollars d'endettement supplémentaire à venir pour SpaceX, rien que pour acheter à Nvidia ces puces, on va aussi en parler. Alors, c'est dans ce contexte qu'une des grandes voix de Wall Street, Ray Dalio, s'exprime. C'est un milliardaire, l'homme qui a fondé Bridgewater Associates, l'un des plus grands hedge funds au monde. Ray Dalio tire la sonnette d'alarme sur la tech, sur l'IA. Ça fait un moment qu'il estime que l'IA est une bulle. C'est un point de vue qui n'est pas forcément partagé par tout le monde. Mais dans son scénario de bulle, il estime que les craquements vont arriver et même l'éclatement. L'éclatement de cette bulle, on est au bord. Les paramètres sont en train de s'aligner pour un éclatement rapide de la bulle, dit-il. On va challenger son point de vue avec nos experts BFM Bourse sur toutes les batailles de marché, BFM Business. Au cœur de l'examen du projet de budget 2027, puisque les députés entament aujourd'hui l'examen de ce projet de budget en commission des finances. Les débats s'annoncent tendus alors que certains groupes menacent de censurer le gouvernement. Pour l'instant, les membres de la commission ont déjà quasiment tous voté contre la réduction de l'abattement fiscal de 10% dont bénéficient les retraités. Le choc énergétique, aider les ménages et les entreprises en creusant le déficit, n'est plus soutenable face à la remontée des taux. Avertissement de la chef du FMI aujourd'hui. Le pétrole, on le disait, a tendance à remonter en ce moment en raison des tensions persistantes au Moyen-Orient. Et puis dans l'actu des entreprises, le plan de Porsche pour redresser une rentabilité en chute libre, vendre moins de voitures mais les vendre encore plus chères. Voilà le plan de Porsche, donc qui veut Porsche redevenir Porsche. C'est ainsi que nos experts résument la stratégie annoncée. Porsche annonce vouloir abaisser son seuil de rentabilité sous les 200 000 voitures par an, donc dans cette stratégie Horizon 2035 annoncée tout à l'heure. Le titre Porsche surperforme aujourd'hui et recule d'à peine 0,1% dans les marchés européens en plus net repli. On va vous faire vivre la suite de cette séance, la dernière demi-heure, grâce à nos experts. C'est BFM Bourse, bienvenue à tous.
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1: Et Roland Caloyan nous rejoint. Bonsoir Roland.
14: Bonsoir Guillaume.
1: Ils sont un peu seuls parce que Gustavo Ornstein va nous rejoindre dans un instant, bien sûr, pour participer à ce club. Roland Caloyan, responsable de la stratégie action européenne de Société Générale CIB. On est ravis, Roland, de vous retrouver. Les marchés actions donc qui repartent à la baisse après l'embellie d'hier. Alors Wall Street, on avait enchaîné les belles séances. On était sur des records hier à Wall Street. Aujourd'hui, petite baisse. En revanche, en Europe, on n'est pas sur les records et on est en baisse. Plus marqué qu'à Wall Street, comme d'habitude. Le CAC 40 notamment perd 1,3% cet après-midi. Comment vous regardez? Comment vous percevez l'état des marchés européens alors que les taux sont en train de remonter cet après-midi?
14: Alors, ça fait déjà quelques séances qu'on a eu une tentative de décorrélation entre les marchés actions et les marchés taux. Les marchés taux, ils sont, il n'y a quasiment pas de répit depuis plusieurs semaines. Et on a vu une tentative du marché actions de rebondir. C'était le cas la semaine dernière. On voit aussi, c'était le cas aussi début de la semaine. Et on retombe finalement sur les niveaux de taux équivalents, j'ai envie de dire. Donc on voit bien effectivement que l'impact, il y a un impact assez fort entre le marché obligataire et le marché actions. Nous, on est plutôt prudents, c'est notre vision un petit peu, on a récemment réitéré notre vision pour la fin d'année. On n'est pas non plus alarmiste, mais voilà, on a un environnement qui est quand même relativement incertain, j'ai envie de dire, en particulier sur la géopolitique. On voit effectivement ce qui se passe aujourd'hui entre reprise un petit peu de tension entre les États-Unis et l'Iran. Donc ça, c'est effectivement quelque chose qui pèse sur les marchés actions, directement ou indirectement aussi, via évidemment le prix du baril, les craintes d'inflation et les taux.
1: Oui, la géopolitique, c'est le top de vos inquiétudes ou c'est le marché obligataire? Alors vous allez me dire, tout est lié, la hausse des taux, des rendements obligataires également. En Europe, on a un 10 ans français à 4,90, l'écart avec l'Allemagne à 140 points, mais le 10 ans américain aussi est à 5,30 aujourd'hui. Et on a presque le sentiment que ce marché obligataire est en train de s'émanciper des considérations liées aux banques centrales, les considérations traditionnelles. Que ce marché obligataire est en train d'entrer peut-être dans un nouveau régime. On n'attend plus de hausse de taux de la Fed au mois d'octobre et pourtant les marchés américains, les taux américains sont sur des plus hauts de de 25 ans, alors qu'on n'attend plus de hausse de taux en octobre. Donc il y a une décorrélation quelque part, une émancipation, une perte de contrôle de ce marché obligataire, d'après vous ou pas ?
14: Alors, je n'irai pas jusqu'à dire une perte de contrôle, mais effectivement, on voit que les anticipations très courtes des taux banque centrale ne se reflètent pas forcément sur la partie longue de la courbe. Ce qui veut dire que, clairement, il y a des craintes d'inflation à plus long terme. Et il y a peut-être aussi, dans les marchés obligataires, quelque chose qu'on a parlé longtemps, mais qui commence à se matérialiser, c'est les craintes, j'ai envie de dire, structurelles de dégradation, parce qu'on a un niveau de dette, on en parle beaucoup en France, mais aussi aux États-Unis, qui est très important, des niveaux de déficit qui sont très importants. Et ça, c'est un petit peu partout dans le monde. Même l'Allemagne est en train de faire du déficit pour financer ses investissements. Donc ça, quand vous avez ça au niveau mondial, bah, évidemment, ça joue au niveau sur le marché obligataire.
1: Oui, alors ce soir, minute de la Fed, elles seront publiées à 20h. On verra ce que disent les membres de la Fed sur une future hausse de taux, sachant qu'entre-temps, les indicateurs US sont un peu détendus. Donc ça plaît plus pour pas de hausse de taux au mois d'octobre que des hausses de taux. Est-ce que vous vous dites que forcément le marché action va devoir à un moment craquer, ne serait-ce que si on reste sur les niveaux de taux actuels durablement
14: Pour moi, la grande question, parce qu'on a, en fait, si vous regardez bien, les marchés, les taux montent depuis le début de l'année. Ouais. Et ce qui a fait que les marchés ont été plutôt résilients sur la première partie de l'année, c'est qu'on a eu des révisions à la hausse sur les bénéfices. On a eu un très bon premier trimestre, un très bon deuxième trimestre au niveau global. Donc là, le prochain trimestre va être très important. Est-ce que les entreprises vont réussir à arriver encore avec de bonnes surprises qui vont rassurer les investisseurs sur les actions ? Ou bien, si effectivement la croissance va commencer à décevoir ou même un petit peu stagner, qu'on n'a plus ces bonnes surprises, bah là, je pense effectivement que le marché actions est un peu plus... à risque d'ici la fin d'année.
1: Oui, on attend aux États-Unis sur les publications qui démarrent la semaine prochaine des hausses de bénéfices de 27% en moyenne, 27%, et ce serait le troisième trimestre d'affilée de hausse des profits supérieure à 25%. C'est quasi du jamais vu ce qu'on est en train de vivre sur les publications américaines. Et en Europe, on est pas mal aussi. Vous suivez particulièrement nos marchés européens. Vous attendez quoi des publications européennes ? Est-ce qu'elles permettraient effectivement de limiter les dégâts, voire de repartir de l'avant sur nos marchés européens ?
14: Moi, je suis un petit peu plus dubitatif parce que je regarde un peu historiquement comment ça se passe quand on a une très bonne année comme on a eu. En fait, entre janvier et septembre, on a eu des révisions très fortes haussières des attentes de croissance pour cette année. Et historiquement, je parle historiquement, ce qu'on a observé en moyenne, c'est qu'à partir de septembre, il n'y a plus de révisions haussières. Alors, il y a certaines années où on a continué à voir, mais globalement, en moyenne, on a déjà incorporé une grosse partie des bonnes nouvelles pour l'année. Après les résultats du premier trimestre, deuxième trimestre, voire semestriel, les analystes, les investisseurs ont déjà une très bonne visibilité de ce qui va se passer sur le deuxième semestre. Donc c'est pour ça effectivement que si les taux continuent à monter et qu'on n'a pas ces révisions haussières en Europe, je pense qu'on peut avoir encore un peu de correction.
1: Gustavo Ronstein nous rejoint, économiste et gérant de portefeuille pour Dorval AM. Bonsoir Gustavo. Bonsoir. Votre regard à vous, est-ce que le marché action peut tenir ses niveaux ? Alors vous direz en Europe, on recule, surtout le CAC 40. Mais on va dire Wall Street. Est-ce que Wall Street au moins peut tenir ses niveaux avec des taux durablement élevés au niveau où ils sont ? Même pas la peine d'imaginer une forte hausse supplémentaire des taux obligataires. Est-ce qu'à ce niveau de taux, pendant des mois et des mois, le marché action peut tenir ?
6: Le point important, c'est ce qui cause évidemment la hausse des taux. Et jusque-là, le gros de la hausse des taux, c'est plutôt une sorte de wake-up call qui a eu lieu, je dirais, au moment de la début de la guerre entre l'Iran et les États-Unis, avec la forte hausse du prix du pétrole, ce repricing très fort des politiques monétaires, et notamment de la Fed, mais pas que. Ça a été vraiment un réveil sur l'idée générale que les taux peuvent être plus élevés, et qu'en fait, on est dans un miroir inversé de la décennie 2008-2018. Une période où les taux étaient très bas, où la politique monétaire était le seul politique qui était actionnable. Et là, c'est complètement différent, dans un moment vraiment différent, où au contraire, la politique budgétaire est très active, elle a beaucoup de poids sur elle, et la politique monétaire, elle est obligée de s'ajuster. On est dans un moment de boom économique lié notamment à l'IA, mais pas que, toutes les autres transitions qui nécessite beaucoup d'investissements. Et donc ça fait un monde avec des taux d'intérêt profondément plus élevés. Et c'est ça qu'on voit.
1: Ah, bon, la crise qui surgit, notre réalisateur qui vous écoute en douce, là, en régie, 17h12. Salut Chris, tu veux peut-être poser une question à nos experts ce soir.
15: Ouais, salut Guillaume, bonsoir messieurs les clubbers.
1: Hello.
15: Qui aura le dernier mot sur les marchés dans les prochains mois ? Les techs qui montent ou les taux qui remontent ?
1: Les techs ou les taux? Qui pilotera la tendance des marchés dans les prochains mois? Les techs, la croissance mondiale incroyable ou toujours les taux obligataires, Gustavo?
16: Je crois qu'on change de période maintenant. Là, depuis quelques jours maintenant, la hausse des taux devient un peu plus vicieuse. Ce qui la cause est un peu plus déstabilisant. Donc non, si, notamment s'il y a de la vitesse dans la tension obligataire, je ne pense pas que le marché en général, même avec l'enthousiasme de l'IA, pourra vraiment tenir très longtemps.
1: Ray Dalio, donc, qui est milliardaire américain, une des voix de Wall Street, l'homme qui a fondé Bridgewater Associates, c'est un des plus grands hedge funds mondiaux, dit même qu'on entre dans un contexte qui va faire, ça y est, on y est, éclater la bulle de l'IA. Alors pour lui, il y a une bulle de l'intelligence artificielle, mais il dit le contexte a fait que cette bulle, on peut contester le fait qu'il y a une bulle, mais lui, il croit. Cette bulle-là va maintenant éclater, on est au bord de la falaise et on va tomber dedans. C'est son point de vue, il l'a exprimé. Ça n'empêche pas le Nasdaq de tenir, hein, de mieux tenir aujourd'hui que les autres indices américains. Est-ce que vous partagez son avis avec les niveaux de taux actuels, la dynamique de taux qu'on observe, ça va craquer aussi sur la tech, Roland?
14: Alors, quand on regarde effectivement les entreprises, elles ont un parcours formidable, hein, tout ça qui sont liés à l'intelligence artificielle. Mais elles arrivent avec des résultats qui sont quand même très très forts. C'est pour ça qu'on ne peut pas comparer avec la situation qu'on avait dans les années 2000. Ça, c'est le premier point. Il y a effectivement des craintes que les entreprises, il y a tellement d'investissements de la part des hyperscalers, c'est qui développent l'intelligence artificielle dans les data centers, etc., qu'elles vont vraiment bouffer de la trésorerie pendant 2 ans. Donc ça, on le sait. Et qu'elles vont émettre de la dette. Moi, je suis pas sûr qu'on va avoir une remise en question à cause d'un taux qui va continuer à monter de ces gros programmes d'investissement de la part de ces entreprises. Moi, je pense qu'il y a des risques. Hein, la régulation, c'est un risque. La technologie, c'est un autre risque. Mais le niveau de taux, après, boursièrement, ça peut jouer parce que c'est des valeurs de croissance. C'est des valeurs quand on valorise dans un modèle de dividendes ou de DCF au niveau de l'analyse financière, vous avez beaucoup, une grosse partie de la croissance qui est attendue dans le futur. Et ça peut jouer évidemment sur les valorisations parce que vous êtes effectivement assujetti au taux d'actualisation comme pour une obligation que vous détenez. Donc ça peut jouer évidemment sur la valorisation. Mais de là à dire que ça va craquer et que ça va faire changer l'histoire technologique qui est en route, je suis plus
1: du tout. Vous n'êtes pas dans le camp de la bulle. Gustavo, vous n'êtes pas plus dans le camp de la bulle ou vous y êtes un peu comme Ray Dalio qui, lui, la voit éclater maintenant?
16: Non, on n'est pas spécialement dans le camp de la bulle. Je suis d'accord sur le fait que s'il y a une bulle quelque part, c'est une bulle des profits et des résultats qui sont très, très, très, très puissants. Ça ne veut pas dire pour autant que c'est une ligne droite et qu'il n'y aura pas de correction. Et par ailleurs, la valorisation de beaucoup de ces valeurs de l'IA a plutôt baissé. En réalité, donc le marché est relativement rationnel, hein, ne paye pas non plus une partie des résultats qui est sans doute exceptionnelle.
1: Oui. La question qu'on peut se poser aussi, c'est est-ce que tout cela tient parce que les acteurs de la tech peuvent financer leur développement dans l'IA, investir dans les infrastructures en levant de la dette, donc ils peuvent le faire grâce aussi désormais à la dette, et cela tient parce que le 10 ans américain ne rapporte pas plus que le taux auquel les hyperscalers empruntent. Mais si le 10 ans américain ou le 30 ans américain passait au-dessus du taux d'emprunt auquel ils empruntent, ça va poser un problème? Non, c'est-à-dire que les taux souverains viendront concurrencer le taux auquel les hyperscalers empruntent et peuvent financer leur développement dans l'IA. Est-ce qu'il sera là le point sensible, le point qui poussera le Trésor à vraiment, vraiment vouloir agir contre la hausse des taux? Quand effectivement les taux souverains des États-Unis seront supérieurs au taux auquel les hyperscalers empruntent pour investir?
14: Après, on va avoir aussi, logiquement, les taux des hyperscalers sur le marché du crédit va aussi suivre les taux. Non, en revanche...
1: Il y a une corrélation entre les deux.
14: Oui, il y a une corrélation, mais il y a aussi certainement, je pense qu'on sous-estime un petit peu. Alors, on a regardé un peu tous les hyperscalers, ce qu'ils ont émis comme dette, ou ce qu'ils attendent d'émettre comme dette. C'est comme si vous rajoutez un État grand comme l'Allemagne. Enfin, juste pour... Voilà. Donc,
1: sur le marché de la dette mondiale.
14: Voilà, exactement. Donc, effectivement, c'est petit par rapport...
1: Et l'Allemagne de 2026 ou celle de...
14: Non, l'Allemagne de 2026.
1: D'accord.
14: Voilà, l'Allemagne
1: celle qui
14: ou la France.
1: Beaucoup,
14: ouais. Non, l'Allemagne ou la France, etc. Donc, il y a quand même un nouveau pays, entre guillemets, qui vient d'émerger, qui est, si on compare les hyperscalers à un pays, et une dette plutôt sûre, parce que c'est des entreprises qui ont du cash, etc. Donc, et ça vient concurrencer, parce que si vous gérez un portefeuille obligataire monde... Ben, vous allez certainement aussi en prendre, Et donc, voilà, il y a un arbitrage à faire.
1: C'est comme si un État comme l'Allemagne venait apparaître comme ça sur le marché de la dette. Rien que ce qu'empruntent les hyperscalers désormais. On a une illustration supplémentaire à travers SpaceX qui envisagerait SpaceX, d'après le FT, de lever 40 milliards de dollars de dette rien que pour acheter des puces Nvidia. Voilà, on va acheter des puces, mais en empruntant 40 milliards, c'est ce que prévoit SpaceX, Gustavo.
16: Oui, donc il y a beaucoup d'espace. Ce qui semble, en tout cas, c'est que la dette, c'est pas quelque chose de qui a une sorte de limite absolue. Ça dépend des circonstances. Donc il y a quand même de la place pour encore des emprunts, il y a de la place dans les portefeuilles, mais ça n'empêche que du coup ça crée une certaine concurrence pour le capital et ça participe à la hausse des taux d'intérêt. Après il y a un débat assez technique et intéressant sur ce qu'on appelle le country selling, c'est-à-dire est-ce qu'il est vraiment raisonnable de penser qu'une entreprise privée d'un certain pays peut vraiment avoir des taux beaucoup plus bas que son pays, en dehors de la zone euro qui a quelques particularités, mais aux États-Unis, c'est pas évident, ça peut arriver, hein, c'est arrivé. Mais quand on y réfléchit, on prend un peu de recul, ça me semble pas non plus quelque chose de très très raisonnable. À la fin, la planche à billets, Meta ne l'a pas, Apple non plus, les États-Unis, oui.
1: À la fin, la planche à billets gagne toujours.
16: Ah, ça sera toujours. Ça dépend à quel point vous secouez le cocotier. Mais
14: ouais. Les impôts.
16: Et puis à la fin, il y a toujours les impôts qu'il va bien falloir récupérer quelque part.
14: Ouais, ouais. Toujours augmenter les impôts pour.
1: Ah oui, bien sûr. Enfin, parfois ça marche pas. Regardez la balance commerciale américaine. Alors, c'est pas des impôts, c'est les droits de douane. On a eu le chiffre de la balance commerciale américaine du mois d'août. Aujourd'hui, malgré les droits de douane, le déficit commercial américain s'aggrave. Donald Trump doit s'exprimer tout à l'heure à 19h. Alors, il parlera peut-être de la situation internationale, pas forcément du déficit, parce que le chiffre met pas en valeur sa politique, mais c'est vrai que les droits de douane, là, ça marche pas. Déficit commercial en août de 105,6 milliards de dollars pour l'économie américaine, Gustavo.
16: Oui, bon, c'est pas, aucun économiste serait très surpris du résultat. Les droits de douane ont été vendus par la Maison Blanche pour tout un tas de raisons différentes à chaque fois. Bon, à un moment, c'était pour le lever un peu d'argent, et puis après, ça a été pour réduire le déficit, et puis après, c'est pour obtenir des concessions de ses partenaires. Donc, bon, à la fin, les droits de douane, c'est essentiellement un impôt payé par les Américains, sur les produits importés, mais quand il n'y a pas de choix et qu'il faut absolument importer un certain nombre de produits, bah, c'est juste un impôt comme un autre. Et donc, il n'y a pas de raison que ça ait un énorme impact sur la balance.
1: Les mid-terms, on est à moins d'un mois maintenant des mid-terms. On voit que Donald Trump, les républicains sont de moins en moins populaires. Peut-être le Sénat basculera-t-il aussi dans le camp démocrate. Ce sera à suivre. La Chambre des représentants s'est quasiment actée. On voit même les ventes de luxe ralentir aux États-Unis. C'est ce que nous révèlent les dernières données des cartes de crédit. Alors, c'est peut-être lié à l'approche des mid-terms ou tout simplement un contexte global. Ces mid-termes, est-ce qu'elles désinhiberont encore plus, d'après vous, Donald Trump ensuite ? Alors après, c'est de la politique fiction, vous allez me dire, mais est-ce qu'il faut craindre un Donald Trump encore plus désinhibé ensuite, puisque, a priori, il ne pourra pas se représenter pour un nouveau mandat, donc plus rien à perdre ?
16: Alors, c'est une bonne question, c'est difficile.
1: C'est un scénario que vous commencez à étudier un peu ou pas ?
16: Bah, nous, en général, on ne se projette pas énormément dans des questions politiques de cette manière-là, parce qu'on verra bien. Et à la fin, une économie américaine est quand même dépend du secteur privé, dépend des investissements et de l'IA et de plein de choses qui ne sont que sont liées, mais de loin, avec la politique spécifique américaine. Ouais. Non, a priori, ça serait plutôt la logique du lame duck president, c'est-à-dire le fait qu'il va avoir du mal à faire passer quoi que ce soit. Donc c'est plutôt l'idée du gridlock, ce qui est plutôt, on va dire, positif de ce point de vue-là. Le seul endroit où effectivement Donald Trump garde la main, c'est le droit de douane. Alors ça, effectivement, ça peut être quelque chose qu'il peut utiliser. Et pour le reste, il n'a pas beaucoup de leviers pour contourner le Congrès.
1: Dans un instant, on poursuit nos échanges, on viendra sur les taux français alors que les débats budgétaires démarrent aujourd'hui à l'Assemblée nationale en commission des finances. On est à un quart d'heure de la clôture en Europe. On entre dans la dernière ligne droite. De cette séance, le CAC perd 1,4% toujours avec le secteur bancaire plombé par la remontée des taux obligataires. Société Générale perd 5% aujourd'hui. BNP Paribas perd 4%. Et tout à l'heure, Romain Daubry pour Bourse Direct nous disait la configuration technique sur BNP est vraiment pas bonne. Et celle sur Société Générale ressemble beaucoup à celle de BNP. Donc pas terrible a priori. Les autres valeurs à suivre, Legrand qui hier était plus forte hausse du CAC, aujourd'hui recule de 4,5%. Et puis à la hausse, le secteur automobile, Paris et Berlin semblent s'aligner pour tenter d'assouplir la réglementation sur les véhicules thermiques, portée au-delà de 2035, l'interdiction de vendre des véhicules thermiques, donc peut-être un assouplissement à venir là-dessus. Renault gagne 3,9% ce soir, Stellantis gagne 2%, et puis d'après Bloomberg, Bruxelles compte de son côté annoncer des mesures pour limiter en Europe les importations de véhicules hybrides chinois. Alors c'est pas confirmé, info Bloomberg, mais qui participe à porter le secteur automobile, qui aujourd'hui pour une fois surperforme. On en parle avec Roland Caloyan et Gustavo Rönnstein. Justement en termes de secteur, Roland, vous aimez quoi ? Vous disiez l'Europe, on se méfie, les marchés marché au global, on se méfie, mais peut-être encore un peu plus l'Europe. Du coup, comment on choisit d'investir? Quelle thématique?
14: Moi, j'aime bien la thématique de la santé. Je trouve que ça a été complètement délaissé par les investisseurs ces dernières années. Et en plus, il y a une corrélation que j'aime bien, c'est que quand je regarde les différents secteurs en Europe et la corrélation avec l'IA, enfin, je prends les semi-conducteurs américains comme référence, ben, c'est le secteur qui ressort le plus négativement corrélé. Donc, il y a cette idée aussi que, effectivement, si vous êtes très investi en IA, ce que la plupart des investisseurs le sont en ce moment, ça vous apporte un peu une sorte de hedging naturel, de stabilisateur de portefeuille. Donc voilà, j'aime bien cette thématique-là. C'est les valeurs, elles ont été quand même très, très, très fortement dirétées ces dernières années. On a vu quand même une forte baisse. Et c'est intéressant aussi de ce découplage qu'il y a entre la pharma en Europe et la pharma aux États-Unis, parce que les deux ont bougé un peu en même temps avec les craintes sur les prix de Trump. Et puis il y a eu le deal de Pfizer. Les deux ont commencé à rebondir. Et en fait, la pharma aux États-Unis est un plus haut historique. Et en Europe, c'est beaucoup plus poussif. Donc effectivement, je pense qu'il y a un rattrapage aussi possible. Ouais.
1: Sachant que ça fait un moment que alors je ne sais pas si c'était votre cas, mais beaucoup d'experts poussent la pharma. Ça ne vient pas ici en Europe. Mais ça finira, à un moment, sur un malentendu, ça finira par marcher, c'est l'idée.
14: Enfin, en fait, après, c'est toujours... Non, mais par définition, c'est toujours le call value. Le call value, ouais. Ce qui est compliqué, c'est que c'est un call où on trouve de la valeur, nous, en tant que analyste des marchés, voilà, il faut un catalyste pour que ça monte. Mais le catalyste, il n'est pas forcément, d'ailleurs, il peut ne pas venir du secteur. Il peut venir d'un changement de perception du marché sur le secteur. Et c'est ça qui est important, effectivement. Donc voilà, un call value, par définition, on peut le porter. Okay. La seule chose que je dis aux investisseurs, c'est, enfin ceux qui nous écoutent, c'est attention au value trap. Ce qu'on appelle les value trap, c'est pas parce que c'est cher que ça va rebondir.
1: Oui, mais entre nous, juste entre nous, vous avez le choix entre Nvidia, qui est presque à 6000 milliards de dollars de capital quand même, Nvidia. Vous avez le choix entre Nvidia et le secteur de la santé dans son ensemble, un ETF santé ou ce que vous voulez. Voilà, vous choisissez quoi, Nvidia ou la santé?
14: Non, je pense que, enfin.
1: Vous devez choisir, Gustavo. Gustavo.
14: Non, je pense.
1: En plus, je me trompe de prénom, on est mal barbé.
14: Non, je pense que la dans la construction de portefeuille, moi, mon idée, c'est d'avoir les deux.
1: Oh là là. Je savais pas que Société Générale était suisse, mais effectivement, très neutre. Donc, Gustavo, vous devez faire un choix, justement. Déjà, en thématique globale, qu'est-ce que vous privilégiez pour la suite dans vos portefeuilles chez Dorval?
16: Oui, alors, bon, on avait plusieurs thèmes qui nous, ces derniers mois, depuis longtemps, toujours l'infrastructure de l'IA, oui. Au niveau international, qui reste un thème.
1: Mais quoi dans l'IA? Parce qu'il y a des sous-segments maintenant.
16: Non, on est vraiment dans l'infrastructure étant le plus large possible. Ouais. C'est toujours notre approche quand on fait des thèmes comme ça. Donc on a un investissement qui n'est pas sectoriel, mais plutôt thématique.
1: L'intérêt,
16: parce que c'est très très large.
1: Ça, parce que ça tourne très très vite. Depuis quelques semaines, on a un retour des 7 magnifiques. C'est incroyable quand même. Depuis le début de l'été, Microsoft, par exemple, récupère 50%. Qui l'avait vu venir? Donc ça va très vite, effectivement, les rotations.
16: C'est pour ça que dans nos paniers, on a à la fois des Microsoft et des Nvidia et aussi des sociétés qui sont plutôt dans la partie de l'électrification ou de la fourniture d'autres produits. On essaie vraiment d'être très très diversifié.
1: Ça, c'est le côté suisse.
16: Ce thème-là. Pareil, ça, c'est okay. Le côté suisse. Et donc là, je suis d'accord avec toi, Roland. Voilà. Parfois, il ne faut pas trop choisir. Oui. Il y avait également le thème des bancaires en Europe et au Japon, qui était un thème qu'on aime depuis assez longtemps. Également un thème plus européen sur l'électrification. Il y a aussi des choses de long terme qui nous semblent intéressantes, notamment sur toutes ces questions d'autonomie stratégique qui sont évidemment majeures. Ceci étant, ces dernières semaines, on a plutôt posé le stylo en règle générale sur nos paris très spécifiques. On a plutôt réduit notamment les banques parce que, comme je vous le disais tout à l'heure, la partie obligataire, elle commence à devenir un peu vicieuse. Il y avait une partie, on comprenait de repricing qui nous semblait positif. Là, notamment la semaine dernière, quand on commence à voir le boom qui rallie, tout ça sont des signes qu'on commence à toucher à un niveau qui commence à tendre tout le monde. D'ailleurs, c'est intéressant de vous le disiez tout à l'heure, hein, que les banques baissent parce que les taux montent. Moi, on m'a expliqué pendant 3 ans que les banques montaient parce que les taux montaient. Donc, c'est juste que ça devient un peu plus vicieux et on commence à avoir peur des accidents de crédit, des problèmes financiers. De ce type de stress. C'est ça qui, je pense, pèse sur les banques et peut commencer
1: à... On le voit commencer à émerger, le risque crédit, justement, avec cette remontée des taux obligataires, là, la transmission, difficulté de refinancement d'un certain nombre d'entreprises, enfin, et peut-être même le crédit privé, on ne sait-on jamais. Enfin, oui, private equity, tout ça, vous voyez des manifestations ou vous le craignez
16: ici
1: en anticipation?
16: On commence à voir ici ou là des tensions, ce n'est pas du tout un truc généralisé, mais on commence à voir des tensions et c'est comme ça qu'on interprète notamment la nervosité sur les banques. qui fondamentalement, en termes de résultats et de profits, sont toujours très soutenus.
1: Oui, oui. Mais qui dépendent de l'activité globale également. Vous voyez les taux français aussi monter. On est à 4,90 à nouveau ce soir, près des 5% sur le 10 ans français. Vous voyez une transmission de cette hausse des taux et donc difficulté à se refinancer aux entreprises ici en Europe et en France, Roland ?
14: Oui, ça va avoir un impact évidemment sur la valorisation. Bah, c'est déjà le cas, j'ai envie de dire, hein, parce que la corrélation, elle est quand même claire depuis mois d'août. On a quasiment, quand vous regardez, à part les quelques semaines là où on avait une tentative, ce que je disais en début d'intervention, mais où le marché essayait de se décorréler, mais vous râlez même, vous faites un zoom sur à l'intérieur des journées, vous avez quand les taux accélèrent, les marchés ont eu tendance à baisser. Donc cette corrélation, elle est déjà là, l'impact, elle est déjà là. Après, l'impact sur les coûts de refinancement, etc., etc., des entreprises, je pense que ça va mettre un petit peu plus de temps. En tout cas, il va y avoir aussi des impacts qui vont être très différents d'un secteur à l'autre. On vient me demander les secteurs que je préfère. Il y a les secteurs sur lesquels je vais rester de côté. Je trouve que tous les secteurs qui sont liés à la consommation, vous citiez le luxe tout à l'heure, bah franchement, on a un cocktail entre le prix à la pompe et la hausse des taux. Parce qu'il ne faut pas oublier que voilà, c'est aussi la consommation, c'est aussi un impact.
1: Hausse des prix alimentaires, les engrais, tout ça.
14: Ouais,
1: ça.
14: Même hausse, si vous devez acheter un nouvel appartement, ça va vous coûter plus cher. Donc tout ça, effectivement, ce n'est pas très bon pour la partie consommateur. On voit d'ailleurs que les États, si vous regardez la politique des États, elle est quand même très focalisée sur les entreprises et l'investissement. On est dans une course à l'IA, à l'énergie... Les ménages sont un peu mis de côté.
1: C'est l'investissement qui porte la croissance, alors particulièrement aux États-Unis, beaucoup plus que la consommation, effectivement. Ce soir, on aura une publication hyper intéressante, d'ailleurs, sur l'état des consommateurs. Costco va publier ses résultats, ce sera après la clôture de Wall Street. Vous n'y couperez pas. La France, donc, c'est le coup d'envoi des débats en commission des finances à l'Assemblée nationale, débat autour du budget 2027. Alors, les taux remontent, le 10 ans français fait pas exception. C'est même le taux en Europe qui progresse le plus aujourd'hui avec le taux italien. On a un petit couple franco-italien, là, qui se dégage sur le marché obligataire européen. Un couple dont la BCE se passerait bien, sans doute. 10 ans italien en hausse de 2%, 10 ans français en hausse de 2%, on est à 4,90 sur le 10 ans français. Comment vous regardez les choses? Est-ce que forcément on va franchir allègrement les 5% pendant cette phase de débat budgétaire, Roland, sur le 10 ans français, 5%?
14: Ça va dépendre, j'ai envie de dire, des taux. Parce qu'en fait, il faut remettre la hausse des taux français. On a une lecture franco-française, que je peux comprendre, mais dans un contexte global. En fait, ça... J'ai envie de dire, aujourd'hui, il y a des discussions sur le budget. On a une élection qui arrive, qui amène forcément de l'incertitude. Ça, c'est indéniable. Et dans un contexte où on a des taux qui montent de partout. C'est ça qui est important. C'est la même situation française il y a un an ou il y a deux ans. Peut-être qu'on aurait des impacts qui seraient différents. On est dans une situation, effectivement, comme vous venez de le dire, l'Italie aussi, les spreads sont en train de monter.
1: Oui.
14: Pour le coup, il n'y a pas d'élection à venir, il n'y a pas de...
1: C'est en 2020. Oui, c'est ça, c'est l'an prochain, les élections, mais il n'y a pas les mêmes enjeux qu'en France.
14: Exactement.
1: A priori, ouais.
14: Donc, on voit effectivement qu'on a une lecture de ce qui se passe en France avec un angle très, très franco-français qu'il faudrait aussi remettre dans un contexte un peu plus global. Je ne dis pas, attention, je ne dis pas qu'il n'y a pas des craintes de la part des investisseurs.
1: Qu'il n'y a pas le spread avec l'Allemagne. Si, il y a un spread qui s'est largement écarté. Oui.
14: Et quand je change avec les investisseurs internationaux en ce moment, je passe beaucoup, beaucoup de temps à parler de la France, la situation française, des actions françaises, comment ça se répercute. Donc on voit effectivement que c'est quand même quelque chose qui, aujourd'hui, stresse les investisseurs internationaux. Mais encore une fois, je veux remettre cette hausse dans un contexte un peu plus global.
1: Effectivement, est-ce qu'à 5% quasiment, le disant français, vous pensez, Gustavo, qu'il y a plus de risques pour les investisseurs à ne pas avoir de dette française, que ne pas en avoir coûte plus cher qu'en acheter au contraire? Ça rapporte quand même 5%, là. Si les taux continuent de monter et la demande de faiblir à 5%, c'est que plus rien ne marche. Enfin, est-ce qu'à 5%, on pense à atteindre le plafond sur les taux français, d'après vous?
16: Ah, le plafond.
1: C'est un peu ça la question. C'est est-ce qu'à 5%, ça va nous attirer, quoi, ça rapporte.
16: 5%, alors évidemment, comme disait Roland, comme il faut regarder ça dans son ensemble, c'est pas 5% en absolu, c'est bien le spread, l'écart que la France paye en plus que la moyenne européenne ou
1: qui compte.
16: Que l'Allemagne, pour prendre une base quelque part. Donc c'est bien cet écart-là, et cet écart-là, lui, il est déjà très élevé, bien plus élevé que ce que la notation souveraine de toutes les agences de notation permettrait de justifier. Après, il est probable que ces notes se dégradent, mais enfin, il faudrait qu'elles se dégradent énormément pour pouvoir justifier le niveau de spread aujourd'hui. Donc, il y a autre chose dans le côté français, et l'explication qui nous semble la plus cohérente, c'est vraiment le côté flux, le côté Les OAT, c'était une réserve internationale. C'était pas le cas de l'Italie. Le BTP n'a jamais été dans les grandes réserves japonaises ou autres, alors que c'est le cas de l'OAT. Et en fait, voilà, plus on est haut, plus on tombe de haut. Et ce côté de statut un peu exceptionnel qu'avait la dette française, elle est en train de le perdre en partie, ce qui explique un peu la tension. Après, depuis quelques jours, il y a une contamination, effectivement, notamment vers l'Italie. Bon, bah ça, évidemment, ça fait partie du... C'est ça où je dis que le mouvement devient un peu vicieux.
1: Et c'est ce qui pourrait déclencher la BCE ou pas un début de contamination à l'Italie? Ça pourrait la pousser à agir au moins pour l'Italie ou serait compliqué à justifier?
16: Ça pourrait, en tout cas, elle pourrait commencer à parler, rappeler les instruments qui existent, le TPI, etc. Mais pour l'instant, elle fait vraiment le minimum possible. C'est logique, il y a des débats budgétaires en France, des questions politiques importantes, et elle ne veut surtout pas avoir l'air de favoriser les uns ou les autres.
1: C'est une situation particulière hein, quand même qu'on est en train de traverser. Le CAC 40 est en baisse d'1,3%, dans 3-4 minutes la clôture. Messieurs, on entre d'abord dans la data room. Parce que les data, c'est leur dada. Une minute chacun, vous avez une minute pour présenter chacun une data forte. Roland, on démarre avec vous, votre chiffre, 11,1 millions.
14: C'est le nombre de salariés dans le secteur médical qui va manquer d'ici 2030, d'après l'OMS. Alors c'est une data intéressante, surtout qu'il faut remettre dans le contexte que on a un médecin sur quatre qui a plus de 55 ans dans le monde, un médecin sur trois si on prend dans les pays riches, donc il va falloir clairement augmenter la productivité

0: Secteur favori pour la suite. À vous, Gustavo, votre chiffre, votre data ce soir, 19%.
1: Oui, 19% en fait, c'est aujourd'hui la part dans le patrimoine financier des ménages français des actions cotées, détenues directement ou indirectement. Et aux États-Unis, le même chiffre comparable, c'est à peu près 60%, 58%. Et même dans d'autres pays, je pense à la Suède par exemple, où ils sont beaucoup, beaucoup plus investis dans les marchés actions. Or ça, c'est un manque à gagner très important pour les ménages français sur leur épargne. Hein, les ménages français sous-performent énormément celles, notamment des Suédois, je ne parle même pas des Américains, mais même des Suédois plus près de nous. Et donc ça, c'est un problème pour les ménages français, c'est un problème pour les questions de retraite qui sont extrêmement importantes. Et c'est également une question importante dans l'autonomie stratégique européenne, parce qu'effectivement, financer la croissance, financer l'innovation, nécessite d'avoir de l'épargne longue, et ça, il n'y a que les ménages qui peuvent massivement le porter.
0: 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Demain, jeudi soir, à 18h, Edwige accueillera Jean-Claude Trichet et Bruno Le Maire, entre autres invités. Donc demain soir, notez bien La France à crédit, émission spéciale. Le CAC 40 ce soir va clôturer, sans doute dans le rouge. On va vivre la clôture avec Antoine. Merci à tous les deux, Roland Caloyan et Gustavo Orenstein. On se retrouve dans un instant avec nos experts CBFM Bourse pour encore 23 minutes. A tout de suite.
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0: Avec Antoine. Rebonsoir Antoine.
15: Rebonsoir Guillaume.
0: Comment termine-t-on aujourd'hui ?
15: C'est pas fameux. Moins 1,22 pour le CAC 40, on descend à 7 769 points. Alors on a encaissé effectivement une nouvelle grosse poussée sur l'obligataire, alors mondiale, hein, mais bon, évidemment, les pays un petit peu fragiles et dans la NAS subissent ça de plein fouet. 4,89 pour le 10 ans français, on est monté légèrement au-delà de 4,9% en séance, alors que ça s'est un peu détendu sur le 10 ans allemand, donc l'écart de taux évidemment s'en ressent. 3,48 hein, pour le Bund, et puis 5,31 pour la dette américaine 10 ans, les 10 ans, 20 ans et

0: 30 ans américains sont à nouveau sur des plus hauts de 2002. Le pétrole aussi a pesé avec une hausse à 101,43 $ pour le baril de Brent de Mer du Nord. Résultat, le secteur bancaire a été particulièrement attaqué encore aujourd'hui. Société Générale, moins 5, hein, 63,94 €. BNP Paribas, moins 3,88 € à 91,40 €. Attaqué aussi des valeurs cycliques. Le Grand, moins 4,9 %, 141,15 € ou encore ArcelorMittal, moins 4,5 € à 55,58 €. Renault, plus 3,72 € à 26,76 €. Le secteur auto qui a quand même fait une belle reprise aujourd'hui. Plus 1,57 € pour Stellantis à 4,13 €. Puis sinon, des valeurs défensives. Sanofi, plus 1,7 €, 71,81 €. Carrefour, plus 1,66 € à 15,96 €. Et puis, à noter la forte baisse de l'euro avec ses mouvements sur les taux. On est à 1,1187 € du côté de la monnaie unique.
1: Romain Dobry est avec nous pour Bourse Direct. Bonsoir Romain, quel signal technique envoie cette clôture ?
2: Un mauvais message évidemment, puisqu'en plus cette fois-ci la baisse est harmonieuse, si je puis dire, sur la plupart des grands indices. On a des indices américains qui ont ouvert avec des gaps baissiers, on a eu aussi des gaps baissiers sur le DAX, sur le CAC 40, sous des niveaux clés. Donc le risque, tant qu'on est sous ces niveaux, 25,175 € sur le DAX, 7,850 € sur le CAC 40 notamment, c'est d'accélérer. Les structures baissières donnent pour les indices américains de l'ordre de 3% de baisse et plutôt 6% pour les indices européens. Le message n'est pas bon pour l'instant.
1: Romain, vous nous accompagnez avec nos experts de Zone Bourse jusqu'à 18h. Un maximum d'idées pour investir. Et puis le 18 novembre, on vous rappelle, Tout pour investir, l'événement, ce sera au pavillon Cambon à Paris. On vous y attend nombreux professionnels de l'investissement. Bien sûr, que vous soyez CGP, Family Office ou encore Asset Manager, 18 novembre. Donc, toutes les inscriptions restent... Alors, les inscriptions restent ouvertes et vous êtes de plus en plus nombreux à le faire, à vous inscrire. Il y aura la présence aussi du... Antoine, on peut le dire comme ça ou pas, résumer les choses comme ça, du... quelque part, le champion du monde de MMA qui sera là ?
0: Eh ben de l'UFC, ouais, Cyril Gane qui sera avec nous, qui au-delà d'être un combattant réputé et super champion, multi-super champion, bah avec son frère mène un family office. Ils sont investisseurs, très actifs, très avisés, et viendra nous en parler. Très intéressant, et il passera dans Tout pour investir, l'émission juste avant le TPI d'événement du 18 novembre, donc on a hâte, hein. Sera sur l'octogone, falloir travailler la gauche là, parce que
1: championnat, donc le vainqueur du championnat de l'UFC qui est le championnat mondial quelque part de MMA, monde entier le connaît, voilà. Il est français et il sera là Tout pour investir l'événement. Vous pourrez venir l'interroger vous aussi, bien évidemment, sa double vie MMA et aussi fan de placement et investisseur. Dans un instant donc, un maximum d'idées pour vous permettre d'investir. BFM Bourse, c'est parti.
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1: Avec lui aussi, notre combattant MMA, je sais pas, Étienne Monceau est avec nous, Zone Bourse. Vous pratiquez le MMA, vous, Étienne ? Oui, il a le geste.
4: Bonjour, Guillaume. Non, pas pour le coup. J'aimerais bien avoir le temps.
1: Mais il fait de la boxe, on vient de le voir, pour ceux qui nous suivent à la télé. Eh, pas mal le petit geste là, on voit que vous avez un coach, pas mal. Romain Dobry aussi est avec nous, Romain, et Antoine bien évidemment. On va parler de ces valeurs, ces secteurs qu'il ne faut pas rater. D'abord peut-être un mot... Étienne, d'NVIDIA. NVIDIA, alors, recule un peu aujourd'hui, mais on est quand même tout proche des 6 000 milliards de dollars. C'est notre question du jour sur le Félix BFM Bourse aujourd'hui. NVIDIA a quasi 6 000 milliards de dollars. Pour vous, dans 2 ans, NVIDIA sera toujours à 6 000, carrément à 10 000, ou dans 2 ans à 3 000, le titre en rechuté. Vous devez choisir 3 000, 6 000 ou 10 000 dans 2 ans pour NVIDIA.
4: Moi, je dirais les probas, je dirais 50-50, très honnêtement. Je prends pas beaucoup de risques, hein, vous voyez. En fait, Nvidia, j'ai toujours le même problème sur ce titre, et je pense que le marché voit la même chose que moi, c'est qu'il y a une trop grande sensibilité au potentiel surdimensionnement des data centers pour le compute. C'est 92% de son chiffre d'affaires, et donc je pense que le marché le sait. C'est pour ça que elle a beau battre record sur record, l'entreprise elle s'échange à des niveaux de valorisation qui sont pas très élevé. Et donc, c'est ça qui fait qu'on ne peut pas, avec certitude, dire bah, ça est plutôt upside ou downside. Mais en tout cas, je dirais 50-50
1: alors, attendez, sans prendre trop de risques. 50-50 entre 6 000 milliards de dollars, ce qui est la capi actuelle, et 10 000. Donc, 50-50 que ce soit 6 000 ou 10 000 dans 2 ans, ou 50-50 que ce soit 3 000 ou 10 000 dans 2 ans. C'est quoi votre 50-50, là, Étienne? Vous n'allez pas vous en sortir comme ça.
4: Non, mais en fait, c'est un 50-50 entre 10 000 et 3 000, effectivement, parce qu'il faut se dire, si les hyperscalers qui passent les commandes à NVIDIA, ils se mettent à dévaloriser les actifs en masse, mais le montant de dévalorisation que ça va générer, et le stress que ça va générer sur NVIDIA, qui a beau être exposé sur plein de différents business, c'est quand même 92% du chiffre d'affaires, c'est ces data centers d'hyperscalers. C'est trop sensible à ce potentiel surdimensionnement.
1: Oui. En revanche, alors dans la tech américaine, il y a une valeur, et parmi les hyperscalers qui sont à nouveau en forme, hein, les 7 magnifiques sont de retour quand même depuis quelques jours, quelques semaines même, incroyable, leur grand retour, une rotation en faveur des traditionnels 7 magnifiques. Vous, vous passez positif sur, et on ne l'avait pas vu venir Étienne, sur le titre Meta. Pourquoi Meta ?
4: Mais Meta, ça a été la première entreprise qui a pris le risque de faire de l'agentique pour les households, donc pour les foyers, avec News AI, qui n'est pas encore disponible en France, mais que vous allez bientôt pouvoir essayer. C'était ultra risqué parce qu'il y avait des questions de sécurité absolument phénoménales, hein, c'est-à-dire laisser à un agent IA la possibilité de faire du paiement sur vous, à votre place, sur n'importe quelle plateforme, etc., et que les gens doivent accepter de laisser à l'IA toutes les données, etc., qu'ils utilisent sur leur téléphone, c'est quand même assez fou. Il n'y a pas eu de scandale encore, mais il y a certainement qui vont arriver. Mais le fait est qu'en fait, le potentiel de cette activité-là, il est complètement fou. Aujourd'hui, il n'y a que 2% des ménages qui dépensent de l'argent pour des services IA. Et je pense que Muse AI, ça va être, enfin, les agents qui vont tous sortir les uns après les autres, ça va vraiment être une explosion, ça va faire exploser ce chiffre, tout simplement.
1: Oui, oui. Et donc, positif sur Meta. Romain, Meta, d'un point de vue graphique, comment vous le trouvez, ce titre, sa configuration pour la suite ?
2: Excellente, oui. On avait à la fin août détecté une possibilité haussière liée à sa structure graphique et à un élément cyclique. Meta s'inscrivait dans un triangle symétrique. Elle en est sortie par le haut la semaine du 15 septembre. La cible idéale du mouvement, c'est 869. Le titre vaut 723. Donc, il y a encore de la place à la hausse pour Meta dans l'immédiat.
1: Cette question de Laurent, il nous a écrit sur le fil LinkedIn. Laurent, elle est pour vous, Étienne, cette question. Est-ce qu'investir dans les valeurs cotées sous leur valeur d'actif réel est une bonne idée ? Et est-ce que vous avez des exemples donc de valeurs de titres cotées sous leur valeur d'actif réel ?
4: Alors, si on prend un stock screener et que dans ce stock screener, c'est-à-dire quelque chose qui permet de trier et filtrer les actions cotées, et qu'on prend comme critère le PBR, c'est justement le rapport entre la valorisation de la boîte sur les marchés financiers et la valorisation comptable de l'entreprise. Si on filtre toutes les entreprises par un PBR inférieur à 1, donc qui correspond aux critères dont Laurent parle, on retrouve généralement des sociétés de même catégorie. Et ça, quel que soit le contexte boursier, on retrouve des holdings financières qui possèdent des sous-jacents, donc des titres cotés qui sont plutôt fait la gueule sur les derniers mois et pour lesquels il y a une décote en plus de holding à cause de potentiellement le flottant qui fait un malus de liquidité. On retrouve aussi des pétrolières très souvent qui ont la cote en ce moment, des utilities. On retrouve aussi des entreprises financières, et je vais venir aux bonnes idées, hein. On retrouve les entreprises financières qui aussi, pour certaines, il faut faire très attention à ça, comptent en trésorerie le cash de leurs clients. Je pense par exemple à des courtiers comme Flatex de Giro. On pourrait croire que Flatex de Giro est rempli de cash, mais c'est pas du cash à l'entreprise, c'est du cash de leurs clients. Donc il faut faire très attention quand on utilise des screeners justement et ce genre de critères. Et ensuite, les bonnes idées du moment qui sont dans ce filtrage, c'est le transport et le fret, je pense, avec des entreprises comme AP Moller-Maersk. C'est des entreprises qui sont très difficiles à timer parce que, bon, c'est des entreprises qui ont des EBITDA qui peuvent faire x2 ou diviser par 2 d'un exercice sur l'autre. Donc, c'est très difficile à timer. Donc, quand on entre dedans, on sait que ça va être difficile d'en sortir au bon moment. Mais en tout cas, en ce moment, les signaux sont en vert pour ces entreprises du transport et du fret logistique. Et ça fait partie de ces entreprises qui sont sous-valorisées d'un point de vue comptable.
1: Ben voilà, quelques idées, Laurent et Étienne, qui répondent à votre question ce soir, celle que vous nous avez envoyée sur LinkedIn. Le titre Porsche, il faut qu'on en dise un mot de Porsche, qui a reculé ce soir de 0,8%. Porsche a présenté son plan pour redresser la rentabilité, Antoine, rentabilité en chute libre. Et ben le plan, c'est quoi ? C'est vendre moins de voitures, mais les vendre plus chères.
5: Oui, et aussi après un sacré coup de rabot sur les effectifs, hein, mais ça fait plusieurs mois que ça dure. Mais Porsche semble vouloir redevenir Porsche. C'est-à-dire un constructeur de voitures exceptionnel. Ça fait 20 ans qu'ils essaient de se diversifier, ils ont fait des SUV, ils ont fait des voitures électriques, qui par ailleurs sont formidables. Mais à la fin, c'est le consommateur qui a raison et elles ne se vendent pas, personne n'en veut. Ce qu'ils veulent, c'est de la 911, c'est de la Carrera, c'est la bonne vieille Porsche qui fait du bruit avec son moteur 6 cylindres à plat. Et ils vont recommencer sur cette voie-là et faire plus de marge. C'est voilà, on revient sur une tendance qui durait depuis 20 ans, qui a été fatale aux marges de Porsche et à son business model, hein, faut bien le reconnaître, qui a tendu considérablement ses rapports avec Volkswagen. Un coup, c'est l'un qui contrôle l'autre. Enfin, c'est assez compliqué comme histoire. Et bah là, Porsche veut redevenir Porsche. Donc, il y a quelque chose de stratégiquement intéressant.
1: Oui, le plan de Porsche, est-ce qu'il vous convainc? Est-ce que le secteur automobile vous intéresse à nouveau, Étienne? On a aussi l'Allemagne et la France qui semblent s'aligner pour essayer d'assouplir la réglementation 2035 sur les véhicules thermiques. Ça a porté tout le secteur auto. Renault, ce soir, termine en tête du CAC 40.
4: Est-ce que ça va suffire, en fait, cette news-là sur les droits de douane pour les véhicules chinois importés, enfin, pour les importations chinoises, est-ce que ça va suffire? Le secteur de l'automobile, ils ont pris tellement cher avec d'un côté les droits de douane pour les US et de l'autre la compétition des EV chinois. C'est quand même absolument dingue, là. On regardait encore au bureau tout à l'heure avec les collègues les véhicules qui sont à vendre et au prix auquel ils sont à vendre, les espèces de SUV hybrides chinois à 35 000 balles, qui est le prix, clairement, d'une Renault R5, tout simplement. Donc c'est tellement difficile, la compétition est tellement difficile à cause des Chinois. Et en plus, j'ose espérer, enfin je pense qu'ils vont trouver des solutions pour contourner ces taxes à l'importation, parce qu'ils vont s'implanter localement, ils se sont déjà implantés localement. Et puis en plus, les constructeurs européens de voitures ont besoin des batteries chinoises dans tous les cas, donc d'un côté ils vont aussi se tirer une balle dans le pied en faisant ces taxes aux importations s'ils remontent toute la chaîne. Mais en tout cas, l'automobile, je pense que c'est, y a pas encore de signaux assez clairs de reprise. Nous, on a un petit joker effectivement dans notre portefeuille qui est Renault, qu'on avait pour le côté potentiel retournement du côté armement comme Rheinmetall, ou potentiellement la défense de l'Europe et de Bruxelles contre les importations de véhicules asiatiques. Mais bon, ce joker-là, ça commence à faire longtemps qu'on l'a en portefeuille et qu'il ne se passe pas grand-chose.
1: Oui, un joker qui prend la poussière. Romain, on vous retrouve à nouveau d'un point de vue graphique quand même. Est-ce que vous sentez que Renault est au bord là, de retrouver un potentiel haussier durable?
2: J'ai cru quelque temps, notamment fin août, la réaccélération haussière et la structure de retournement permettaient de l'envisager. Il y a quand même un retour sur ce gros niveau de support à 25,08. Alors on le préserve toujours, ce support, on le teste depuis le mois de mars dernier. On rebondit systématiquement dessus, ça a été le cas encore une fois, mais il faudrait vraiment passer 30-50 pour aller viser des cibles situées entre 36 et 38. Ça se fait attendre effectivement ce rebond avec des faux signaux à plusieurs reprises.
1: On vous rappelle le CAC ce soir, il a perdu un peu plus d'1% avec la remontée des taux obligataires un peu partout. L'euro du coup sous $12 hein, quand même, hein, plus bas d'un an et demi quasiment pour l'euro. Il vaut ce soir $1.1185, plombé par la remontée des taux obligataires et le CAC aussi plombé par ces remontées de taux. Le 10 ans français est à 4,90, le CAC a perdu 1,2%. Il est 17h51, c'est le test d'assiduité chaque soir. Vous tous qui nous suivez, vous pouvez participer sur le Filix BFM Bourse et répondre à la question que l'on vous pose juste après la clôture. Voici la question ce soir. Et les gagnants du mois d'octobre, le gagnant du mois d'octobre pourra interroger directement nos experts début novembre, un peu comme Kiwi, un de nos auditeurs a pu le faire lundi. Voici la question du jour. Dans Valeur Ajoutée, séquence de l'émission, dans Valeur Ajoutée, quel objectif de cours Paul Deveau propose-t-il sur le titre Stadler Rail? On est coté à Zurich. Quel objectif de cours sur cette valeur? Et donc, les plus assidus et les plus précis aussi dans leurs réponses seront récompensés le mois prochain. Hier, c'est Alexandre qui a été le plus précis sur la question du jour. Bravo Alexandre, vous êtes le vainqueur. Même si vous avez répondu un peu après Kiwi, et encore notre ami Kiwi, décidément très fort, mais le plus précis, c'était vous Alexandre. Bravo aussi à Salim, David et Sig. Et voilà, rendez-vous demain pour un nouvel épisode. Vous pouvez continuer de répondre toute la soirée. Le secteur bancaire, parlons-en, Étienne. Le secteur a reculé aujourd'hui avec les remontées de taux dont on parlait, mais on voudrait surtout attirer votre attention sur HSBC. D'après le Financial Times, HSBC va, mais alors, se gorger d'IA au point de supprimer 70% de ses effectifs en gestion de patrimoine, les conseillers financiers au Royaume-Uni. C'est-à-dire que 70% des conseillers financiers d'HSBC au Royaume-Uni, remplacés par l'IA, c'est 70% de conseillers financiers d'HSBC au Royaume-Uni. Comment vous regardez ça?
4: Oui, ils vont faire le grand ménage, là, j'ai l'impression. Mais il faut savoir que le secteur bancaire, c'est le premier secteur qui, dans ses rapports annuels, a fait apparaître le mot intelligence artificielle, en tout cas avec la plus grande densité. Moi, je me souviens, je faisais de l'analyse sémantique, comme ça, de rapports annuels, et j'avais détecté assez rapidement que le secteur bancaire, c'était celui qui mentionnait à tout va IA, IA, IA. Et alors, on se disait, c'est un peu l'équivalent du greenwashing, mais pour l'IA, ils disent qu'ils vont le faire, mais ils le font pas trop. Et puis, il y avait tous les gens qui disaient aussi, oui, mais avec la sécurité que nécessite le secteur bancaire, ils ne vont pas pouvoir utiliser des modèles américains comme ils veulent, etc. Mais au final, en réalité, bon, moi je forme des gens qui vont bosser dans le secteur bancaire, des étudiants, et j'ai des collègues dans le secteur bancaire, bien évidemment. Et en fait, on voit qu'ils ne sont pas démunis hein, d'intelligence artificielle, et au contraire, ils l'ont vachement intégré. Et il y a vraiment des process, que ce soit dans le milieu bancaire ou dans le milieu de l'assurance, notamment de parsing de PDF, donc la découpe de PDF et le remplissage automatique de formulaires, ce genre de choses, ou le support client. Il y a plein de tâches extrêmement extrêmement faciles à automatiser, qui sont devenues des vraies sources de potentiel pour l'intelligence artificielle. C'est peut-être un peu tard, là, cette annonce de HSBC, de dire on va faire un énorme coup IA dans le wealth management. Mais je pense que c'est parce que maintenant, ils considèrent que aussi dans le wealth management, c'est devenu intéressant et pas que uniquement dans le retail.
1: Quoi. Oui, 70% des conseillers financiers HSBC au Royaume-Uni verraient leur emploi supprimé, remplacé par l'IA, d'après le FT. C'est incroyable, quand même. Et ça veut dire qu'il faut, c'est le secteur bancaire, en termes d'adoption d'IA, qu'il faut privilégier dans les portefeuilles ou vous en voyez d'autres? On a que 30 secondes, Étienne. Lesquels il faut privilégier?
4: Oui, alors non, je suis content que vous me redonniez la parole parce que je vais quand même préciser quelque chose sur les bancaires européennes. Je pense que le bull run, là, du côté Angleterre, France, Pologne, on arrive sur des taux souverains qui sont vraiment dingues. Et je pense qu'il va commencer à y avoir vraiment une pression sur le provisionnement que font les banques qui sont très actives dans ces pays-là. Et on l'a vu sur les journées où le secteur bancaire est tombé, c'est ces trois pays, c'est les banques de ces trois pays qui ont reculé le plus. Donc faites très attention aux bancaires de ces trois pays, je répète, France, Angleterre et Pologne.
1: Ce soir, c'est Société Générale qui termine plus forte baisse du CAC, d'ailleurs à moins 5%. Merci beaucoup Étienne Monceau de nous avoir accompagnés. Romain Daubry, qu'on salue, qui était avec nous tout à l'heure dans la famille et qui nous disait la configuration graphique de BNP n'est pas top et celle de Société Générale, malheureusement, lui ressemble. Donc attention graphiquement à ces deux valeurs. Vous pourrez retrouver les arguments de Romain dans la famille BFM Bourse en podcast et replay. Bonne soirée Romain. Dans un instant, c'est le 18h éco. Stéphanie Collo, bien sûr, on reviendra sur cette séance demain. Tout pour investir dès 11h avec Antoine, bien sûr. Et l'épisode du jour est disponible en replay. Bonne soirée à tous.
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19: Soyez les bienvenus dans le 18h Echo, une heure d'information économique, d'analyse et de débat. À la une de ce mercredi 7 octobre, top départ pour l'examen du budget 2027. Les députés de la Commission des Finances examinent la partie recette du texte avec déjà 1570 amendements et un premier échec pour le gouvernement. Les députés votent contre le coup de rabot sur l'abattement fiscal de 10% des retraités. On sera en direct de l'Assemblée nationale dans un instant. On va revenir aussi sur cette passe d'armes entre le gouverneur de la Banque de France et Jean-Luc Mélenchon. Emmanuel Moulin avertit que la France risque d'être étranglée par les taux d'intérêt si elle ne redresse pas ses finances publiques. Le leader de LFI parle de trahison. Il attaque aussi Patrick Martin qui, selon lui, incite les patrons à fuir si LFI gagne en 2027. Jean-Luc Mélenchon essaie-t-il de se positionner comme l'épouvantail des milieux économiques ? On en débat dans un quart d'heure. Dans l'actualité entreprise, à 18h30, SpaceX cherche à lever 40 milliards de dollars pour financer l'achat de nouvelles puces Nvidia et Porsche veut désormais produire moins de voitures mais plus chères. À 18h45, la guerre entre l'Ukraine et la Russie, Vladimir Poutine cherche à recruter toujours plus de soldats alors que les primes accordées aux familles des combattants tués sur le front sont de plus en plus réduites et que les frappes s'intensifient. Une pluie de missiles russes s'est abattue sur l'Ukraine la nuit dernière selon Volodymyr Zelensky. Les débats budgétaires commencent donc à l'Assemblée nationale en pleine mobilisation lycéenne et toujours sous la pression des marchés. Les députés se penchent sur la partie recette du texte avec déjà des déconvenues pour le gouvernement. On retrouve tout de suite en direct de l'Assemblée nationale Margot Faudéré. Margot, plusieurs mesures du gouvernement ont donc été retoquées aujourd'hui en commission.
20: Absolument. D'abord, les députés, sans grande surprise, ont rejeté la réduction de l'abattement de 10% pour frais professionnels des retraités qui est proposée par le gouvernement. Pour rappel, le budget actuel prévoit de réduire l'abattement à un plafond de 3 000 euros. Cette mesure faisait largement l'unanimité contre elle avant même le début des débats ici à l'Assemblée. Le vote ce matin a donc été transpartisan. La mesure était notamment dénoncée par le Rassemblement national. Je vous propose d'écouter la députée du RN, Claire Marébeuil.
21: Nous refusons que le redressement des comptes publics se fasse une nouvelle fois sur le dos des retraités. Avant de leur demander davantage, commençons par réduire les dépenses publiques inefficaces et le gaspillage de l'État.
20: Voilà, une autre mesure a également été retoquée ce matin, mesure qui était proposée par le gouvernement. C'était la fiscalisation des indemnités maladie pour les ALD et les ATMP. Pour rappel, le gouvernement compte récupérer 1 milliard d'euros en alignant la fiscalité des arrêts de travail sur la fiscalité du travail. Mais là aussi, la mesure a été jugée injuste par beaucoup de députés.
19: Et à l'inverse, Margot, la commission a voté plusieurs amendements qui créent là de nouvelles niches fiscales.
20: Absolument. Un amendement voté en tout début de séance cet après-midi crée un crédit d'impôt pour le débroussaillement. C'est un thème qui peut paraître un peu incongru, mais qui a été, il faut le dire, largement soutenu par la Commission, puisqu'après les méga incendies qu'a connu la France cet été, eh bien, beaucoup de députés ont tenu à défendre cette technique qui permet de limiter la propagation des feux. Cette proposition a été défendue notamment par la députée écologiste Eva Sass. Écoutez.
22: Les communes sont confrontées à des propriétaires qui malheureusement ne débroussaillent pas toujours et ne remplissent pas leurs obligations. Le crédit d'impôt est sans doute pas le meilleur outil, mais enfin en tout cas on doit agir dans ce sens-là. Et je voudrais quand même dire au rapporteur Juvin qu'on ne peut pas comparer le jardinage et le débroussaillement. Il s'agit de la sécurité des Français.
20: Voilà, et puis un autre amendement a été adopté cet après-midi, un amendement du député EPR, cette fois-ci Paul Midi, qui exonère d'impôts la pension alimentaire qui est versée pour l'entretien et pour l'éducation d'un enfant. Et puis, peut-être pour terminer, un petit mot quand même de la fiscalité, et en particulier de la fiscalité sur les plus aisés. Les députés, vous savez, ce thème à chaque fois anime énormément les commissions et les débats. Et bien, les députés cet après-midi ont voté un relèvement du taux de la CEHR, c'est la contribution exceptionnelle sur les hauts revenus qui avait été mise en place en 2012 à l'époque par Nicolas Sarkozy. Et puis concernant la CDHR, cette fois-ci la contribution qui est en place depuis 2 ans, et bien la commission a supprimé la possibilité de réduire le montant de cette contribution en fonction de la composition du foyer qui est concerné.
19: Merci Margot Faudéré. On est en ligne avec Nicolas Lane. Bonsoir, vous êtes responsable du pôle finances publiques et efficacité de l'État au sein de l'Institut Montaigne. Vous l'avez entendu, les députés ont rejeté en commission la réduction d'abattement fiscal de 10% pour les pensions supérieures à 3000 euros. Accord transpartisan, presque tous ont voté, du RN à LFI en passant par Horizon. On peut dire que ça commence mal pour les économies ?
4: Ça commence mal pour les économies, et puis notre journaliste a mentionné que c'était sans grande surprise, mais en réalité ça devrait tous nous surprendre que cette mesure d'économie soit refusée. Aujourd'hui, les dépenses de retraite représentent 1 euro d'argent public sur 4, et si on souhaite redresser les comptes publics, c'est-à-dire faire 140 milliards d'euros d'économies sans toucher, sans sanctuarisant 25% de la dépense publique, ça va faire une charge qui va être très lourde à porter pour les actifs et les entreprises. Donc c'est un premier test de vérité sur est-ce que aujourd'hui la représentation nationale a une prise de conscience du contexte budgétaire dans lequel on est, et la réponse est non.
19: Caroline Morisseau.
0: Vous êtes précisément pour une mise à contribution très forte, je crois, à l'Institut Montaigne des retraités.
4: Alors, on est pour une mise à contribution des retraités pour redresser les comptes publics. Avec une nuance importante qu'on ne parle pas tout le temps de mise à contribution des retraités, mais aussi de la fin de la mise à contribution des actifs pour subventionner des avantages qui sont parfois indus pour les retraités. Je vous donne l'exemple très concret de l'abattement sur l'impôt sur le revenu. Cet abattement, il a été créé à une époque où les retraités dans leur ensemble étaient beaucoup plus pauvres que les actifs. Aujourd'hui, c'est plus du tout le cas. On a 60 ans de retard sur cette prise de conscience. Aujourd'hui, les retraités ont un niveau de vie qui est équivalent à celui des actifs. Et pour autant, ils conservent toujours cet avantage fiscal qui avait été créé pour éviter qu'ils perdent du revenu lors du passage en retraite. Donc, on a en fait 50 ans, 60 ans de retard sur la représentation qu'on peut avoir sur le corps social et notamment sur le niveau de vie des retraités. Attention, ça ne veut pas dire que tous les retraités, bien entendu, il ne faut pas tomber dans cette caricature, ont les moyens de contribuer. Mais aujourd'hui, on ne pourra pas s'absout d'une mise à contribution des retraités. C'est en effet ce qu'on recommande dans une note qui est parue hier avec une mise à contribution importante des retraités.
0: Et là, la mesure qui était proposée par le gouvernement, elle consistait seulement à baisser le plafond de l'abattement, à le ramener à 3000 euros au lieu de 4300 et quelques euros. Vous plaidez pour une suppression totale de cet abattement, si je comprends bien.
4: On plaide effectivement pour une suppression totale de cet abattement et également des autres abattements qui peuvent exister. On a 3 taux de réduit de CSG aujourd'hui pour les retraités. Pourquoi est-ce qu'on n'a pas de taux de réduit de CSG dans ce cas pour les actifs qui touchent, qui ont un faible salaire? Pourquoi est-ce qu'on aurait des avantages fiscaux qui profitent aux retraités mais qui ne profitent pas aux actifs? Dès lors que les retraités ont aujourd'hui un niveau de vie qui est équivalent aux actifs et supérieur en moyenne à celui du reste de la population. Et puis surtout, c'est une question plus large, en fait, sur l'allocation de la dépense publique. Est-ce qu'on veut continuer à avoir les meilleures retraites du monde et avoir une éducation qui est classée à la 25e place? Je vous donne un exemple très concret. On a une contestation lycéenne depuis quelques jours. La mesure d'économie qui a été refusée aujourd'hui par les députés, c'est l'équivalent de la moitié des dépenses annuelles de rénovation des lycées. Les dépenses annuelles de rénovation du lycée. Et aujourd'hui, on est dans un contexte budgétaire où on ne va plus pouvoir continuer comme avant à vivre à crédit, sur la carte de crédit de l'État, endetter en fait les générations futures. Et il va falloir faire des choix. Faire des choix notamment sur l'allocation de la dépense. Est-ce qu'aujourd'hui, on peut sanctuariser la question des pensions, continuer à faire peser l'effort sur les 30 millions d'actifs et pas du tout sur les 17 millions de retraités, au détriment de tout le reste de la population? Et par exemple, je mentionnais là des étudiants. On va avoir une mise à contribution sans doute des collectivités locales, ce sont les régions qui financent l'entretien des lycées. Donc si on décide de sanctuariser les pensions et à l'inverse de faire des économies, notamment sur la TVA qui est appliquée aux régions, et ben c'est qu'on décide de sanctuariser les pensions au détriment, par exemple, de l'éducation.
19: Nicolas Lane, vous proposez donc la suppression de l'abattement de 10% sur les pensions de retraite. Ça représenterait combien en termes d'économies ?
4: Alors, l'ensemble des avantages fiscaux qui aujourd'hui bénéficient à la population retraitée, c'est à peu près 15 milliards d'euros. Donc, pour vous donner un ordre de grandeur, c'est une fois et demie le budget de la justice. Et donc, ce qu'on préconise, c'est, en plus d'une trajectoire de modération des pensions, de mettre fin à ces avantages fiscaux des retraités, mais avec quelque chose de très concret, c'est que la moitié de ces économies-là soient redistribuées aux actifs, et notamment redistribuées aux actifs par une baisse des cotisations retraites, qui aujourd'hui pèsent sur eux. Les cotisations retraites, c'est à peu près un tiers du salaire des actifs. Donc, si aujourd'hui vous baissez ces cotisations retraites, notamment pour les plus jeunes qui puissent avoir d'autres moyens de préparer leur retraite, comme par exemple la capitalisation, vous libérez du pouvoir d'achat et surtout vous libérez un intéressement au travail.
0: Ces 15 milliards d'euros là dont vous venez de nous parler, ça englobe l'indexation des pensions de retraite chaque année ou c'est que les avantages fiscaux, c'est-à-dire les taux de réduit de CSG, l'abattement de 10%?
4: C'est uniquement les avantages fiscaux. Votre indexation des pensions, chaque année, elle rajoute 12 milliards d'euros à ça. En fait, quand on parle de retraite, on va tout de suite sur des messes financières qui sont absolument gigantesques. C'est 3 fois les dépenses allouées à l'éducation, c'est près de 30 fois les dépenses allouées à la justice. Donc on est vraiment sur des masses qui sont absolument énormes, puisque c'est 1 euro d'argent public sur 4. C'est pour ça que la question des retraites, elle est être transversale. Et lorsqu'on dit qu'il ne faut pas faire peser l'ajustement sur les retraités, la question c'est sur qui est-ce qu'on va le faire peser ? Ça veut dire qu'on le fait peser sur les entreprises, sur les actifs, sur les dépenses publiques pour l'avenir, sur les dépenses de défense. Et c'est cet arbitrage aujourd'hui qu'on ne voit pas dans le débat public.
19: Et cette question des retraites et de la réforme des retraites, elle est au cœur aussi de la campagne présidentielle en 2027. Tous les partis se sont désormais positionnés. Le RN quand même entretient le flou. Est-ce que vous y voyez plus clair ?
4: Alors, il y a eu le contre-budget hier qui a été présenté par le Rassemblement national. On attend encore d'avoir plus de précisions sur la question des retraites, notamment sur les modalités d'insertion d'un pilier de capitalisation et sur les mesures qui permettraient de faire des économies de près de 15 milliards d'euros sur le système actuel. Et pour l'instant, on n'a pas plus de précisions, ce qui nous empêche de chiffrer très précisément le rendement de cette mesure.
19: Oui, parce que le chiffrage à ce stade, hein, il est établi à 9,6 milliards d'euros. Ça vous paraît tenable ?
4: Alors, à l'Institut Montaigne, on avait fait un chiffrage en 2024 sur la réforme des retraites proposée par le Rassemblement national au moment des législatives. Et on était sur un chiffrage qui était 3 à 4 fois supérieur à ce chiffrage-là. Donc peut-être qu'il y a eu des évolutions dans la doctrine du Rassemblement national, auquel cas on les regardera avant de refaire un chiffrage. Mais pour l'instant, l'état actuel de nos informations, on ne voit pas comment on pourrait avoir ce montant d'économie-là par rapport aux précédentes pistes qui avaient été mentionnées par le Rassemblement national.
19: En tout cas, il y a une piste explosive. Restez en ligne, Nicolas Lane, il y a une piste explosive qui tourne pour compenser le coût de cette réforme des retraites du Rassemblement national. Caroline, le RN pourrait modifier les règles d'acquisition des trimestres.
0: Oui, c'est ça. Alors, il faut bien préciser quand même que pour l'instant, effectivement, le Rassemblement national insiste officiellement uniquement sur les mesures sucrées. Il veut ramener l'âge légal de départ à 62 ans. Il a dit qu'il ne toucherait pas à l'âge d'annulation de la décote. C'est l'âge qui vous permet de partir dès 67 ans, même si vous n'avez pas suffisamment cotisé. Et puis, il faudra avoir cotisé 42 ans, disent-ils, soit 168 trimestres. C'est moins qu'aujourd'hui. Sauf qu'effectivement, le Rassemblement national plancherait sur une piste explosive qui consisterait à durcir les règles d'acquisition de trimestres. Alors, c'est peut-être là que Marine Le Pen va aller chercher les 15 à 20 milliards d'euros d'économies dont elle a parlé hier. Plusieurs options sont évoquées, hein. Pour rappel, aujourd'hui, il faut avoir travaillé au minimum 150 heures au SMIC pour valider un trimestre. Le RN envisagerait d'imposer non plus 150, mais 200 heures au SMIC. C'est la règle qui s'appliquait jusqu'en 2014, mais elle a été adoucie hein, précisément pour essayer d'épargner les personnes qui ont des faibles rémunérations ou qui sont à temps partiel. Donc le Rassemblement national réinstaurerait cette règle, ça c'est la première option. Et puis deuxième option, il plancherait aussi sur l'idée, selon les Échos, de faire travailler davantage pour obtenir un trimestre de cotisation. Il faudrait désormais avoir travaillé au moins 12 semaines pour valider un trimestre, alors qu'avec les règles actuelles, 4 semaines peuvent suffire. En clair, avec de telles mesures qui ne sont pas actées pour le moment, hein, ça reviendrait à demander aux Français, ok, vous pouvez partir à 62 ans, mais à condition de travailler plus pour obtenir vos trimestres. Alors, on n'a pas, tout cela n'est visiblement pas arbitré, hein, puisque Marine Le Pen renvoie plus tard tous les détails de ces mesures. Elle dit juste qu'elle va corriger des mesures injustes ou inefficaces du système actuel, mais tout cela sera annoncé dans quelques semaines.
19: Nicolas Lane, vous êtes toujours en ligne avec nous. Je rappelle que vous êtes responsable du pôle finances publiques et efficacité de l'État à l'Institut Montaigne. Qu'est-ce que ça vous inspire, ce que vient de décrire Caroline Morisseau ?
1: De la curiosité sur quelles pourraient être les mesures exactes et le rendement attendu de ces mesures. Donc, une fois qu'on aura une confirmation que ce sont bien les mesures envisagées, bien entendu, comme on le fait à chaque fois à l'Institut Montaigne, on chiffrera ces mesures-là. Et surtout, sur l'aspect plus qualitatif, en fait, ça va revenir à pénaliser un peu plus les carrières hachées. Aujourd'hui, on sait que dans le système actuel, les carrières hachées doivent souvent attendre jusqu'à 67 ans, l'âge d'annulation de la décote, parce qu'elles n'ont pas réussi à valider des trimestres. Donc là, on pourrait avoir une augmentation des personnes qui sont contraintes d'attendre cet âge d'annulation de la décote pour prendre leur retraite au taux plein.
0: Est-ce que c'est susceptible de rapporter beaucoup d'économies à première vue ?
1: Alors, tout va dépendre de l'ampleur et des seuils qui sont retenus. Donc, je veux pas vous faire une estimation de comptable. Ici, on fera ça comme on le fait tout le temps à l'Institut Montaigne, en mobilisant toutes nos expertises. Et sur le quantum global, arriver à 15 milliards d'euros d'économies, ça semble ambitieux.
19: On verra ça, en tout cas, avec vous, une fois que vous aurez établi ce chiffrage. Merci beaucoup, Nicolas Lane. Je rappelle que vous êtes responsable du pôle Finances publiques et efficacité de l'État à l'Institut Montaigne. Merci également, Caroline Morisseau. Restez avec nous dans un instant. On va revenir sur cette passe d'armes entre le gouverneur de la Banque de France et Jean-Luc Mélenchon. Emmanuel Moulin avertit que la France risque d'être étranglée par les taux d'intérêt si elle ne redresse pas ses finances publiques. Le leader de LFI parle de trahison. Est-il sorti de son devoir de réserve ? On en parle dans un instant.
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19: C'est l'heure du débat dans le 18h Echo avec ce soir par téléphone Franck De Dieu, rédacteur en chef économie chez Marianne, par téléphone embouteillage oblige, et Emmanuel Le Chypre, éditorialiste BFM Business. Bonsoir,
18: bonsoir
19: Emmanuel.
18: Bonsoir à tous.
19: Cette question, le gouvernement de la Banque de France, Emmanuel Moulin, va-t-il trop loin? Dans un entretien au Financial Times lundi, Emmanuel Moulin avait averti que la France risquait d'être étranglée par les taux d'intérêt si elle ne redressait pas ses finances publiques. Pour Jean-Luc Mélenchon, le gouverneur prend publiquement parti contre son pays à l'étranger en l'accusant d'appeler implicitement les spéculateurs à sanctionner la France. Il menace de le poursuivre pour trahison s'il arrive à la présidence en 2027. Écoutez la réponse d'Emmanuel Moulin ce matin sur France Inter.
31: Jusqu'à présent, je ne connaissais qu'un seul pays où on cherchait à intimider le banquier central. C'est l'Amérique de Trump avec Jay Powell. Moi, je ne veux pas polémiquer. D'abord, je n'ai pas ce n'est absolument pas ce que j'ai dit dans cette interview.
32: Oui, parce que vous ne citiez pas Jean-Luc Mélenchon directement.
31: Absolument pas, ni ses propositions, etc. Simplement, moi, je ne me laisserai pas intimider. Je continuerai à dire ce que je pense dans le cadre de mon mandat et pour défendre l'institution que je préside.
19: Alors justement, son mandat lui impose une certaine impartialité politique, mais il faut rappeler que c'est aussi l'ancien secrétaire général de l'Élysée. Franck De Dieu, est-ce qu'Emmanuel Moulin a outrepassé ses prérogatives?
33: Disons que lorsqu'il dit qu'il y a un risque d'étranglement, ça pose un problème. Ça pose un problème parce que, je dirais, un gouverneur de la Banque de France, historiquement, même s'il est indépendant sur le plan statutaire, doit tenir compte de l'intérêt de son pays. Moi, je suis désolé, mais à l'époque du franc, à l'époque de Gaulle, à l'époque de François Mitterrand, un gouverneur de la Banque de France qui parlerait de risque d'étranglement à propos de sa propre dette, je dirais, il était convoqué immédiatement à l'Élysée. Alors, effectivement, aujourd'hui, la Banque de France est indépendante. Ce qui veut dire qu'il a une certaine, je dirais, à la fois obligation, mais aussi certaine capacité à agir de lui-même et à avoir un regard sur les circonstances financières qui est libre. En revanche, je dirais, il y a une tradition, moi ça ne me choque pas plus que ça, parce qu'il y a une tradition à gauche qui est opposée à l'indépendance de la Banque de France, qui est opposée à l'indépendance de la Banque de France. Rappelez-vous cette phrase de Vincent Auriol, « Les banques, je les ferme, les banquiers, je les enferme ». C'est quand même très fort, c'est presque aussi fort que la phrase de Jean-Luc Mélenchon. Donc, il ne faut pas se tromper d'histoire par rapport à Trump, où il se dit « Bon, ben, Trump, regardez, c'est quelqu'un qui met en, en, qu'il met en cause l'indépendance de la Banque de France, en vérité, cette tradition de considérer que la Banque de France est le bras armé du politique est une tradition qui est véritablement inscrite dans les gènes de la gauche depuis très longtemps.
19: Emmanuel Le Chypre, est-ce que Emmanuel Moulin est allé trop loin ?
0: Non, il est effectivement dans son rôle. Il a effectivement une vision à défendre qui est celle quand même, non seulement de la Banque de France, mais aussi de la Banque Centrale Européenne et de tout l'eurosystème européen. Et donc, il y a une vision, il y a une forme d'orthodoxie monétaire qui est défendue par la Banque Centrale Européenne, qui est de dire attention, quand on accumule trop de déficits, quand on accumule trop de dettes, c'est dangereux. Et au-delà de la passe d'armes, effectivement, et un peu spectaculaire, et un peu et effectivement les propos quand même un peu excessifs de Jean-Luc Mélenchon, puisqu'il faut rappeler qu'il n'a pas la possibilité de révoquer le gouverneur de la Banque Centrale. Ce qui est intéressant, c'est qu'au-delà finalement de cette confrontation, de cette passe d'armes politique, il y a la confrontation de deux conceptions des finances publiques, de deux conceptions des déficits et de deux conceptions de la dette. Vous avez la version orthodoxe défendu par Emmanuel Moulin, qui est la vision, encore une fois, de la Banque Centrale Européenne. Et puis, vous avez une vision qui correspond plus à ce qu'on appelle maintenant dans la littérature économique la théorie monétaire moderne, dans laquelle on considère que la dette ne doit pas du tout être vue comme, au contraire, une faiblesse, comme un handicap, mais que la dette, c'est d'une certaine façon de la richesse, qu'un État, ça ne fonctionne pas comme un ménage, que la dette, ça sert à financer l'avenir, et que la dette, quelque part, c'est un actif aussi, et que du coup, ça n'a pas vocation non plus à être remboursé, et donc, que la dette n'est pas finalement cet objet extrêmement dangereux que les orthodoxes prétendent nous présenter.
19: Alors, le président du MEDEF dit qu'une victoire de LFI en 2027 ferait fuir physiquement ou financièrement les chefs d'entreprise. Réaction de Jean-Luc Mélenchon sur Twitter aujourd'hui. La France du fric n'a pas de patrie. Franck Dedieu, est-ce que le leader insoumis essaye de se positionner comme l'épouvantail des milieux économiques ?
33: Non, c'est-à-dire qu'il est dans le droit fil, encore une fois, d'une tradition de la gauche, parce que Emmanuel a dit qu'il y avait deux conceptions de la finance et de la dette qui s'affrontent. C'est vrai, mais plus généralement, il y a deux conceptions, quelque part, de la politique. C'est-à-dire que vous avez une conception qui date de la Révolution française, qui considère que le politique, parce qu'il a une légitimité démocratique, a le droit d'avoir le dessus sur l'économique et sur la finance, il bat monnaie, et vous avez une autre conception qui est celle davantage qui est plus libérale et qui considère que l'État doit garantir une certaine forme d'indépendance de l'institut qui émet la monnaie. Ce sont vraiment deux conceptions dans la politique. Mais moi, encore une fois, je trouve que on est choqué par à la fois les propos d'Emmanuel Moulin, mais aussi ceux de Jean-Luc Mélenchon. Je peux comprendre qu'on soit choqué par cela, mais en vérité, ça correspond à une vieille tradition. En 1936, on parlait du mur de l'argent, vous vous rappelez, oui. Les 200 familles. Bon, ben le Front populaire a nationalisé, peut-être pas de fait, ça a été fait en 1945 par Charles de Gaulle, mais en vérité, en 1936. Le Front populaire, je dirais, nationalise la Banque de France parce qu'il veut avoir parce qu'il considère que le peuple, par l'intermédiaire de ses représentants, doit avoir le monopole de l'émission monétaire et de dire on va baisser les taux, on va augmenter les taux, on va intervenir pour la dette, on va intervenir pour le franc ou pour l'euro. Ça paraît tout à fait normal. D'ailleurs, et je termine par là, c'est qu'il a parlé très justement de Donald Trump, qui considère que aussi le politique a une légitimité pour être au-dessus de la banque centrale. Mais vous savez que historiquement, c'est aussi vrai en France qu'aux États-Unis. Celui qui a été extrêmement agressif, on va dire, avec le banquier central, c'est Franklin Delano Roosevelt, qui est plutôt de gauche, c'est démocrate, et qui n'avait pas de mots assez durs pour qualifier l'attitude du banquier central qui voulait avoir la main mise sur le dollar. C'est un sujet politique qui date même de la Révolution.
19: C'est un vieux débat, donc. C'est encore un vieux débat. Emmanuel Le Chypre, très rapidement, parce que là, on est déjà très en retard.
0: Il y avait deux raisons pour lesquelles on a donné leur indépendance aux banques centrales. La première raison, c'était effectivement l'idée que les dirigeants politiques avaient tendance à mettre un peu facilement la main dans le pot de confiture de la création monétaire et que donc il fallait confier la monnaie à des gens sérieux. Mais il y avait aussi une deuxième raison qui était que c'était très commode pour les politiques de se défausser sur les banques centrales indépendantes, de faire le sale boulot et de prendre les sales décisions quand il fallait finalement
19: quand il fallait
0: prendre des
19: vraiment
0: décisions
19: faire le boulot,
0: sur l'austérité, casser la croissance pour tuer l'inflation, etc. Donc il y avait aussi cette ambiguïté.
19: Merci beaucoup à tous les deux. Franck Dedieu, rédacteur en chef économique chez Marianne, et Emmanuel Le Chypre, éditorialiste BFM Business. Emmanuel, d'ailleurs, on vous retrouvera demain à 18h dans une édition spéciale autour d'Edwige Chevrillon. Le thème, la France à crédit, avec Bruno Le Maire, Jean-Claude Trichet et Ludovic de Sautet. Restez avec nous dans un instant, on va faire un tour sur les marchés.
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19: Le 18h Eco se poursuit sur BFM Business. On fait tout de suite un point sur les marchés avec Guillaume Sommerer. Bonsoir.
10: Bonsoir.
19: Et une baisse marquée pour le CAC ce soir.
10: Effectivement, on reprend nos mauvaises habitudes. Ouais. Moins 1,2% ce soir le CAC 40 qui repasse sous les 7769 points avec des taux qui remontent. Le 10 ans français ce soir est à 4,90. L'écart de taux avec l'Allemagne à 140 points de base. Alors on n'est pas au 5% encore, mais on s'en rapproche à nouveau alors que démarrent les débats parlementaires sur le budget 2027. Pour relativiser un peu, quand même, beaucoup de nos experts nous disent c'est pas tant le niveau des taux, bien sûr, il pose problème, que la durée pendant laquelle on va rester sur des niveaux élevés qui est la question. C'est souvent au premier semestre que la France lève beaucoup d'argent sur les marchés. Donc, ce qu'il faudrait espérer, c'est qu'au premier semestre 2027, les taux aient un peu rebaissé au moment où la France empruntera le plus à nouveau sur les marchés. Les valeurs qui se distinguent ce soir à la Bourse de Paris. Alors, le secteur bancaire, avec la remontée des taux, BNP Paribas notamment perd 5% ce soir. Également, parmi les valeurs qu'il ne fallait pas rater ce soir sur ce marché parisien, Air Liquide, qui a un petit peu reculé après une émission obligataire. Également, des valeurs dans l'automobile qui, elles, ont bien performé. C'est le cas de Renault, le titre

0: mais chaque voiture un peu plus chère.
1: On va en parler dans quelques minutes. Effectivement, du côté des marchés américains, on évolue dans le rouge aussi.
0: C'est vrai, le S&P recule après ses records d'hier. C'est pas la même chose en France et à Wall Street. Là-bas, on vient de nouveaux records. Hier, on avait enchaîné 5 hausses d'affilée à Wall Street. Là, c'est une baisse. Aujourd'hui, le S&P perd 0,8%. Le Nasdaq, comme d'habitude, recule le moins, surperforme. Le Nasdaq ne perd que 0,6%. Ce qui est à noter, c'est que les taux américains, comme les taux français et européens, progressent. On a un 30 ans américain à un plus haut de 2002 aujourd'hui. En cause, le pétrole, parce que parallèlement, quand même, le baril de Brent est en progression, 102 dollars ce soir le baril de Brent, l'instabilité revient dans le détroit d'Ormuz et dans le golfe Persique, et puis on a eu un chiffre qui va peut-être pas faire plaisir à Donald Trump, il doit s'exprimer à 19h d'ailleurs, Donald Trump, sur le contexte géopolitique, peut-être parlera-t-il de la balance commerciale américaine, elle a été publiée. Est-ce que les droits de douane, ça marche? En tout cas, pas au mois d'août. On a eu un déficit américain, un déficit commercial de 105 milliards de dollars, pire qu'anticipé. Les valeurs ce soir à suivre à Wall Street, il y a Apple qui gagne 0,4%. Apple aurait prévu de lancer des appareils domestiques connectés. Et puis ce soir, on suivra Costco, l'état des consommateurs, c'est de la grande distribution. Costco publiera après la clôture. Et à 20h, ce sera suivi les minutes de la Fed, bien sûr, pour savoir si la Fed risque de baisser, de relever ses taux ou pas à la fin du mois.
1: On a aussi SpaceX, toujours aux États-Unis, qui veut lever 40 milliards de dollars pour acheter des puces Nvidia.
0: Effectivement, SpaceX cherche à lever 40 milliards, ce qui serait parmi les plus importantes levées de dette de l'histoire de la tech américaine. 40 milliards de dollars donc de dette pour juste acheter des puces Nvidia. Une information du Financial Times, l'opération évidemment renforcerait les liens entre SpaceX et Nvidia. Elon Musk a déjà dit il y a quelques semaines qu'il prévoyait d'utiliser exclusivement du matériel Nvidia pour ses infrastructures d'IA, son supercalculateur Colossus 2 par exemple, situé près de Memphis. Ce supercalculateur pourrait plus que doubler son nombre de puces Nvidia d'ici la fin de l'année. Alors pourquoi faire ? Elon Musk a un générateur d'intelligence artificielle à travers XAI qui fait partie de SpaceX. Et XAI souhaite, en apportant le plus de puissance de calcul possible, la louer ou la vendre à certains autres acteurs de la tech comme Anthropic ou Google. Et pour ça, il faut donc des puces Nvidia, quitte à s'endetter à hauteur de 40 milliards de dollars selon le Financial Times, qui participerait à l'opération Apollo Global Management, qui piloterait cette levée de dette qui combinerait des prêts bancaires et les obligations émises sur le marché de qualité intermédiaire.
1: Merci beaucoup Guillaume Sommerer. Et cette demande mondiale de puces provoque aussi un nouveau bras de fer dans le partage de la valeur de l'IA. Des salariés de l'usine Micron à Taïwan viennent de voter une grève face à des ventes qui ont explosé de 250% sur un an. Ils réclament une revalorisation de leurs primes. Erwan Maurice.
2: Après Samsung et Skynix, c'est au tour du fabricant de puces américain Micron de subir l'affront des salariés. Dans une usine de Taïwan, plusieurs centaines ont voté une grève. La direction leur avait proposé 68 mois de salaire de prime, une offre que les syndicats ont refusée. Ils en réclament 83 mois, ainsi que 15% des bénéfices d'exploitation. Dans une autre usine de Taïwan, les négociations, elles, se poursuivent. Et les salariés ont de bonnes raisons de croire à la victoire, d'autant que Taïwan est un hub essentiel pour le fabricant américain. Au mois de mai, Samsung a lui évité de justesse une grève en acceptant de verser en prime 10,5% de son bénéfice d'exploitation à ses employés dans les semi-conducteurs. Son concurrent Skynix signera lui un chèque de plus de 400 000 dollars de prime de performance à chacun de ses employés cette année.
1: Dans le secteur auto, Guillaume Sommerer en parlait, Porsche joue son va-tout. Le constructeur allemand a dévoilé aujourd'hui son nouveau plan stratégique avec un objectif, sortir de la crise dans laquelle il est englué et retrouver une rentabilité qui a fondu comme neige au soleil. Pour cela, Porsche veut désormais vendre moins de voitures et freiner aussi sur l'électrique, Justine Vassogne.
3: La valeur avant le volume, la stratégie de Porsche tient en un slogan. Lors de son introduction en bourse il y a 4 ans, le constructeur visait la vente de 350 000 voitures par an. Désormais, ce sera 200 000. Porsche ne peut que constater le déclin de ses ventes en Chine face à la concurrence locale. Pour retrouver une rentabilité digne de ce nom, 10 à 15% de marge opérationnelle en 2030 contre 1% l'année dernière. Porsche veut réduire de 20% le nombre de variantes de ses modèles et augmenter le prix de vente de ses véhicules de 20%. Il faut miser sur des modèles désirables, sur des segments particulièrement rentables, explique son patron Michael Leiter. Cela veut dire freiner sur l'électrique. Deux modèles sont attendus en 2028, le 718 Boxster et la Cayman électrique, mais Porsche entend bien remettre sur le devant de la scène le bon vieux moteur thermique. Le Macan, qui n'existe aujourd'hui qu'en 100% électrique, aura bientôt une déclinaison essence et hybride. Et Michael Leiter l'a promis aujourd'hui, la mythique 911 ne sera jamais électrique.
1: Retour en France avec les déserts médicaux, peut-être bientôt un lointain souvenir. Le nombre de médecins devrait augmenter de 30% en 2040 et de 75% en 2050.

0: 60, selon une étude de la DRES publiée hier. Hélène Cornet, ça c'est grâce à la réforme des études de santé.
1: Voilà, exactement. Et depuis que dans 15 ans, en fait, on devrait compter 80 000 nouveaux médecins. L'étude prend en compte, en fait, les 12 000, un peu plus de 12 000 étudiants qui passent désormais en deuxième année de médecine, et puis les 2500 médecins qui viennent chaque année de l'extérieur de l'Union européenne. Résultat, aujourd'hui, on a à peu près 262 000 médecins et internes, en gros, et on devrait passer effectivement à 464 000 en 2060. Évidemment, si on tient ce rythme-là, c'est grosso modo les projections, et qui sont finalement, Stéphanie, assez réalistes, puisque les études de médecine, vous le savez, elles sont longues, elles durent 10 ans, et qu'on connaît aujourd'hui le nombre de médecins et d'étudiants.
0: Et tout a changé récemment avec la fin du numerus clausus.
1: Voilà, abandon effectivement en 2020 du numerus clausus qui déterminait le nombre maximal d'étudiants en deuxième année au niveau national. Il a été remplacé à l'époque par le numerus apertus qui était un petit peu plus flexible, c'est-à-dire que le nombre de places dépendait en fait des infrastructures, de la place sur les bancs de la fac, en gros, du nombre d'enseignants et des capacités d'accueil en stage dans les hôpitaux. Deuxième étape, l'an dernier, avec la loi Neuder, qui marque vraiment, elle, un tournant. Elle met fin à la logique des quotas. Elle inverse même la logique. Ce sont les besoins du système de santé qui doivent guider le nombre de professionnels formés et non plus uniquement donc les capacités des universités.
0: Ce qui paraît quand même plus logique. Est-ce qu'on peut dire que c'est la fin des déserts médicaux ?
1: Alors, pas forcément, en fait. Alors, c'est vrai que le chiffre peut paraître impressionnant, 80 000 médecins supplémentaires, ça ne veut pas dire qu'ils seront répartis dans les régions de façon homogène, ni même qu'il va y avoir un boom des consultations libres. Tout dépend, en fait, de l'organisation du cabinet, du médecin qui gère son temps de soins, etc., etc. Et puis, surtout, il faut savoir qu'une partie, justement, de ces renforts, de ces 80 000 médecins, sera absorbée par l'augmentation des besoins de santé en fonction évidemment du vieillissement de la population.
0: Merci beaucoup Hélène Cornet. Dans un instant, on va faire un point sur la guerre en Ukraine. La nuit dernière a été particulièrement meurtrière avec une pluie de missiles et de drones. Pour contrer ces attaques, l'Union européenne débloque 1,2 milliard d'euros d'aide à Kiev pour l'achat de drones et de munitions. L'Ukraine qui souhaite aussi intégrer l'Union européenne, mais pas question pour autant de limiter ses exportations agricoles sur le marché unique européen. Un garde-fou avancé par Bruxelles pour son agriculture inquiète de l'intégration de Kiev. Mais pour le commissaire européen en charge des négociations, Christophe Hansen, son adhésion va apporter des bénéfices à l'UE, mais ne peut se faire qu'au fur et à mesure.
2: L'Ukraine fait peur parce que c'est vraiment une machine à produire. Je pense qu'il est essentiel de ne pas mettre en danger notre modèle. Il faut aussi miser sur les complémentarités. On importe actuellement énormément de plantes protéagineuses pour l'élevage, pour le secteur laitier des pays tiers. Pourquoi ne pas convaincre l'Ukraine de produire davantage du soja qui viendrait de l'Ukraine plutôt que d'autre part des États-Unis ou du Brésil. Je dis aussi toujours, l'accès au marché unique va toujours être basé sur le mérite, donc il faudrait aussi s'aligner sur les normes de production, et ça c'est pas si facile de le faire d'un jour à l'autre.
0: Christophe Hansen, commissaire européen en charge des négociations. Dans un instant, on va continuer à parler de la guerre entre la Russie et l'Ukraine. Vladimir Poutine cherche à recruter toujours plus de soldats, alors que les primes accordées aux familles des soldats tués sur le front sont de plus en plus réduites et que les frappes s'intensifient. À tout de suite.
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0: On poursuit le 18h écho sur BFM Business à l'international en Russie, où les primes de décès versées aux familles des combattants tombés sur le front sont revues à la baisse de plus en plus et dans toutes les régions. Le bilan humain ne cesse de s'alourdir alors que l'armée cherche à enrôler toujours plus d'hommes. Bonsoir Ulrich Bounard. Pardon.
21: Pas de souci.
0: Vous êtes analyste géopolitique et spécialiste de l'Europe centrale et de l'Europe de l'Est. Volodymyr Zelensky a dit que son pays avait dû affronter une pluie de missiles russes la nuit dernière. Et est-ce que ça veut dire que les combats s'intensifient ces derniers jours?
22: Alors, dans tous les cas, effectivement, on a eu une attaque massive la nuit dernière à base de missiles balistiques, de missiles de croisière, de drones jet, de drones à vitesse normale. Donc, effectivement, il y a eu une panoplie et surtout, ça a touché toute l'Ukraine. Le nord, Kharkiv, Kryvyi Rih au sud, Kiev au centre, Zaporizhia, le Donbass. Il y a eu vraiment à peu près, il y a eu des bombes planantes sur le Donbass. Donc, on a effectivement eu un panel assez large d'à peu près 200 projectiles qui sont tombés sur l'Ukraine avec des taux d'interception relativement variables, un taux d'interception relativement faible d'à peu près 25% sur les missiles balistiques, ce qui montre tout le manque, notamment d'intercepteurs Patriot côté ukrainien. En revanche, sur le côté des drones jet, on a effectivement une augmentation du taux d'interception à désormais 80%, ce qui montre que des solutions commencent à être mises en place. Mais effectivement, je dirais que plus c'est bloqué dans le Donbass et plus les Russes essayent de faire craquer l'économie ukrainienne.
0: Et paradoxalement, ils arrivent à intercepter plus de de drones jets, comme vous dites, mais ils en sont aussi à mettre des filets intercepteurs de drones sur les ponts.
22: Effectivement, parce que les ponts sont devenus une nouvelle cible visiblement des Russes. Ils ont frappé plusieurs ponts ces derniers jours sur Kiev. Ils en ont frappé un la nuit il y a 24 heures à Zaporijia, donc ils traversent aussi le Dnipro. Le Dnipro, c'est un fleuve qui fait plus d'un kilomètre de large. Donc c'est effectivement stratégique d'avoir des ponts, et il n'y en a pas tant que ça. Il y en a par exemple 8 à Kiev. Donc effectivement, les Ukrainiens essaient de protéger de différentes façons toutes les infrastructures critiques. Le plus simple, c'est effectivement d'essayer de mettre des filets, d'essayer de mettre des tourelles avec des mitrailleuses autour de ce genre de pont, et après d'essayer de développer aussi des intercepteurs de drones pour essayer de les détruire avant même qu'ils arrivent sur les objectifs. Et c'est visiblement cette branche-là qui commence à donner des résultats.
0: Alors, le gouvernement de la région de Saratov, c'est sur la Volga, à la frontière avec le Kazakhstan, va diviser par 10 l'indemnité régionale versée aux familles des soldats tués. Elle va passer d'environ 10 600 euros à 1 060 euros à partir du 1er novembre. Et ces derniers mois, plusieurs régions russes ont réduit, voire supprimé cette indemnité. Jusqu'à présent, elle était stable depuis le début de la guerre. Est-ce que ça veut dire qu'il y a un problème de financement là ?
22: Oui, alors en fait, il y a deux aspects. Déjà, la première des choses, c'est que c'est un calcul complètement cynique de la part des régions. Ce qu'on leur demande aux régions, c'est de recruter des gens. C'est pas d'assurer le service après-vente, en quelque sorte, quand ils sont morts. Donc, tout l'argent qu'il y a, il est mis sur le recrutement et il est beaucoup moins mis désormais sur, on va dire, les bénéfices pour les familles derrière. Ça, c'est renvoyé à l'État central qui donne ou pas. Et c'est le calcul cynique. Et après, oui, il y a une réalité qui fait qu'effectivement, je crois qu'à peu près les trois quarts des régions russes actuellement sont en déficit, des déficits qui augmentent depuis 2025 notamment. Et donc effectivement, avec un financement central qui est de plus en plus lent à venir, avec des taux d'intérêt extrêmement élevés qui font que pour se financer, c'est extrêmement coûteux pour les régions, il y a une réduction des budgets, en fait, grosso modo, dans la plupart de ces régions. Et donc, on a vu d'abord des réductions sur, on va dire, un petit peu plein de choses, on va dire la santé, l'éducation, les infrastructures. Mais effectivement, on en est désormais, surtout qu'on arrive en fin d'année, donc il n'y a plus de budget, on en est arrivé à désormais taper, entre guillemets, dans les fonds donnés pour l'opération militaire spéciale.
0: Et les recrutements pour l'armée assèchent aussi les autres secteurs économiques de la Russie.
22: Tout à fait. Donc, elle les assèche économiquement parce que ça coûte extrêmement cher. C'est plusieurs dizaines de milliers d'euros pour recruter quelqu'un désormais dans certaines régions. Et effectivement, toute cette main-d'œuvre qui part à la guerre et, grosso modo, à la boucherie, en fait, n'est plus disponible. Il y a plein de secteurs où on manque de bras.
0: Pour les bus, notamment.
22: Voilà, effectivement. En fait, ça provoque une inflation généralisée puisque les entreprises essayent de retenir en augmentant les salaires. Il y a une inflation d'à peu près 6-7% structurelle en Russie. Mais donc, effectivement, ça a des conséquences en chaîne sur l'ensemble de l'économie. Et on assiste à une véritable pénurie de main-d'œuvre, en fait. C'est la raison pour laquelle le taux de chômage est extrêmement bas. On est en situation de plein emploi en Russie. Mais ce n'est pas parce que l'économie tourne bien, c'est plutôt parce qu'il y a de moins en moins de monde.
0: Le bilan humain aussi pour la Russie, il s'alourdit aussi aujourd'hui ?
22: Oui, complètement. Alors, on était pendant très très longtemps, on avait le chiffre d'à peu près 30 000 pertes par mois côté russe. On est désormais plutôt à peu près vers les 40 000 par mois. C'est absolument colossal. Je pense qu'on ne se rend pas véritablement compte des chiffres, mais ça veut dire que depuis le début de la guerre, il y a à peu près 1,5 million de Russes, voire même un peu plus, qui sont ou morts ou blessés. Et donc, effectivement, ça a des conséquences absolument colossales sur la société russe en elle-même. Et ça ne fait qu'augmenter, puisqu'on sent effectivement cette tentative russe d'accélérer le tempo pour essayer de conquérir le Donbass le plus vite possible.
0: Et en plus, Vladimir Poutine a appelé à élargir son armée à 1,5 million de soldats. Quatrième hausse de l'armée, ça représente 15 000 soldats supplémentaires. 15 000 soldats supplémentaires au regard du nombre de morts par mois. Vous avez dit aux alentours de 30 000. Ça paraît assez peu.
22: Alors effectivement, c'est pas énorme sur les changements. Je pense que c'est plutôt un changement symbolique. C'est un message adressé en quelque sorte déjà à ces militaires pour dire je vous donne tous les moyens disponibles. Et c'est un message aussi adressé aux Occidentaux. Vladimir Poutine sait très bien que ce genre de chiffres sont scrutés, que ces annonces sont scrutées. Et c'est en quelque sorte une façon de faire monter les enchères aussi aux Occidentaux pour leur dire moi je suis prêt à aller jusqu'à, grosso modo, envoyer toute ma population limite à la guerre. Est-ce que vous êtes prêt à en faire pareil ou est-ce que vous allez enfin accepter mes conditions de la capitulation de l'Ukraine ?
0: Est-ce que ça veut dire aussi que Moscou prépare une offensive massive cet hiver en Ukraine, profitant d'un hiver difficile pour les Ukrainiens en tapant sur les infrastructures énergétiques?
22: Alors, je ne peux pas prédire l'avenir. Ce qui semble relativement clair, c'est qu'effectivement, il y a une volonté de côté russe d'accélérer le tempo le plus possible pour essayer d'enfin conquérir le Donbass. Je pense que le Kremlin a quand même conscience que ça a des conséquences économiques majeures, toute cette envoi d'argent, cet afflux d'argent et d'hommes détruits en Ukraine. Et donc effectivement, il y a une volonté d'accélérer le tempo. Il y a le sentiment aussi que les Ukrainiens sont dans un moment de faiblesse, notamment dans la protection antibalistique. Donc les Russes se disent qu'ils vont essayer de faire un maximum, de conquérir un maximum de territoire cet hiver et ensuite peut-être pour ouvrir éventuellement des négociations en 2027. En revanche, la vraie question, c'est les Russes ont-ils cette capacité à recruter autant d'hommes, 40 000 hommes plus tous les mois? Pour l'instant, il y a une vraie question, il y a un vrai point d'interrogation et c'est tous ces débats qui avaient lieu juste avant les élections sur une éventuelle mobilisation à bas bruit qui tournerait en Russie.
0: Il y a aussi une grande partie de la population européenne, la moitié en fait, qui s'apprête à voter dans les prochains mois, France, Espagne, Italie, Pologne, Finlande, Grèce, Slovaquie. C'est aussi ça que Poutine vise, des scrutins simultanés jusqu'en 2027 qui pourrait confirmer des poussées d'extrême droite ou de partis souverainistes radicales, ce qui sous-entendrait peut-être une aide à l'Ukraine amoindrie. Dans ces conditions-là, Vladimir Poutine, il a aucun intérêt à négocier maintenant.
22: Je pense que vous avez mis le doigt sur quelque chose de fondamental. C'est qu'effectivement, Vladimir Poutine connaît le tempo des démocraties. Lui, il n'a pas de problème avec les élections. Mais il sait qu'effectivement, il y a des élections cruciales dans un certain nombre de pays européens, notamment, et je dirais même essentiellement, la France en 2027, avec potentiellement, effectivement, des partis, on va dire, en tête des sondages, qui sont plutôt pour réduire le robinet de l'aide à l'Ukraine plutôt que pour l'augmenter. Donc effectivement, dans tous les cas, ça va paralyser, pendant un certain nombre de mois les processus décisionnels au niveau européen, quand bien même ce serait pas cette partie-là qui serait élue. Et donc ça, Vladimir Poutine le sait, il y a a priori un trou financier dans l'aide à l'Ukraine d'à peu près une trentaine de milliards pour couvrir les besoins jusqu'à fin 2027. Donc tout ça, Vladimir Poutine en a parfaitement conscience et il se dit que si l'Europe, d'une façon ou d'une autre, est bloquée dans son processus décisionnel d'aide à l'Ukraine, au bout d'un moment, les Ukrainiens, s'ils n'ont plus d'argent, devront être obligés d'accepter de passer sous les fourches caudines russes. Donc oui, Vladimir Poutine actuellement se dit « mon armée progresse très péniblement dans le Donbass, mais les alliés européens de l'Ukraine vont traverser des moments sans doute un petit peu de paralysie, donc pourquoi négocier, effectivement.
0: Merci beaucoup Ulrich Bouna. Je rappelle que vous êtes analyste géopolitique, spécialiste de l'Europe centrale et de l'Europe de l'Est. Dans un instant sur BFM Business, c'est Tech & Co, présenté par François Sorel. Très bonne soirée.
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9: Bonsoir à tous, 19h en ce 7 octobre 2026. Un grand merci d'être là, bienvenue sur le plateau de Tech & Co et bienvenue sur BFM Business. Vous le savez, comme chaque soir, on plonge dans 90 minutes de tech. On est là du lundi au jeudi, 19h, 20h30 et on est très heureux d'être là à la fois en audio, à la radio, en vidéo avec la télé et puis bien sûr partout sur les réseaux et notamment sur YouTube le lendemain et en replay et en podcast. Bref, si vous voulez nous trouver, c'est assez facile. Avec au sommaire ce soir dans Tech & Co, la quotidienne, on va revenir sur cette information assez intéressante. Est-ce qu'on va pouvoir détecter des textes générés par IA et notamment par ChatGPT? Eh bien, visiblement, ça serait le cas. On va tout vous expliquer. On parlera aussi de cette association étonnante entre Apple et LG pour la maison connectée. Pourquoi Apple s'associe aux géants coréens? Là aussi, on essaiera de vous donner quelques éléments de réponse. Et puis tout à l'heure, je recevrai le directeur général de Se Loger qui apporte de la sauce IA aux recherches de votre bien immobilier. On verra là aussi comment ça fonctionne. Un grand merci d'être là, bienvenue. Voilà le sommaire de Tech & Co pour ce soir. C'est parti.
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9: Avec ce soir sur le plateau de Tech & Co, nous avons Salim Nassur. Salut Salim.
11: Salut.
9: Le fondateur de Mars avec deux A. Tout va bien Salim? Toujours un plaisir de t'accueillir dans Tech & Co.
11: Super bien.
9: Et à tes côtés, c'est Jérôme Marin. Salut Jérôme.
28: Salut François.
9: Le fondateur de CaféTech.fr, la newsletter qu'il faut suivre.
28: Chaque matin.
9: C'est vrai?
28: Bah oui.
9: Est-ce que tu es abonné à la newsletter de CaféTech?
28: Je l'ouvre.
9: Est-ce que tu donnes 69 euros par an?
28: Par mois.
9: Non mais voilà, il faut expliquer quand même Jérôme, maintenant il y a un modèle économique derrière parce que c'est du travail et tu proposes aussi une offre payante pour avoir toute l'expertise de Jérôme, c'est bien, bravo. Et puis Frédéric Simotel qui est là, salut Fred.
29: Salut François, salut à tous.
9: Il est totalement gratuit pour Tech & Co lui, chaque soir. Un grand merci d'être là mon Fred.
29: Toutes les bonnes boxes.
9: Allez, on va commencer par Micron. Nouveau bras de fer, pardon, dans le partage de la valeur de IA. La demande mondiale, vous le savez, de puces pour les serveurs explose. Des salariés d'une usine Micron à Taïwan viennent de voter une grève. Visiblement, c'est quelque chose qui se propage. Hein. C'est pas la première fois qu'on entend ce type d'histoire. Face à des ventes qui ont explodé de 250% sur un an, ils réclament donc maintenant une revalorisation de leurs primes. Clara Bido, avec Erwan Maurice, nous explique tout ça.
30: Après Samsung et Skynix, c'est au tour du fabricant de puces américain Micron de subir l'affront des salariés. Dans une usine de Taïwan, plusieurs centaines ont voté une grève. La direction leur avait proposé 68 mois de salaire de prime, une offre que les syndicats ont refusée. Ils en réclament 83 mois, ainsi que 15% des bénéfices d'exploitation. Dans une autre usine de Taïwan, les négociations, elles, se poursuivent. Et les salariés ont de bonnes raisons de croire à la victoire, d'autant que Taïwan est un hub essentiel pour le fabricant américain. Au mois de mai, Samsung a lui évité de justesse une grève en acceptant de verser en prime 10,5% de son bénéfice d'exploitation à ses employés dans les semi-conducteurs. Son concurrent Skynix signera lui un chèque de plus de $400,000 de prime de performance à chacun de ses employés cette année.
9: Il faut partager le gâteau. c'est tout à fait normal. Micron qui se retrouve dans la même situation que Samsung et SK Hynix, et Arwan nous le disait il y a un instant, hein, avec des sommes qui sont mirobolantes, ces boîtes-là explosent leurs résultats. Et maintenant, les salariés négocient, c'est-à-dire que au départ, eh bien la direction proposait 68 mois de salaire, ils ont dit non, non, on en veut 83, et on veut surtout que, eh bien à l'avenir, notre prime représente 15% du bénéfice opérationnel.
10: Il faut rappeler que la marge brute, c'est elle est de 87%. Hein,
9: Non, mais franchement, moi je trouve ça, c'est un sujet très intéressant parce que il faut partager le gâteau. Et les salariés donc de cette boîte-là, Micron, n'ont pas peur de faire des menaces, en fait. Mmh. Jérôme.
11: Non, bah alors comme ça a été dit dans le sujet, il y a déjà des précédents avec Samsung et SK Hynix qui sont aussi qui sont sud-coréens eux, mais bon voilà, c'était en Corée du Sud là, c'est un peu différent. Ce qu'il faut voir, c'est que ces usines, c'est des processus de fabrication extrêmement complexes. Fabriquer des puces mémoire, donc Micron fait des puces mémoire, notamment des puces mémoire pour l'IA et dont le prix explose, ce qui explique que les profits explosent. Juste pour donner un chiffre, il y a entre septembre 2024 et septembre 2025, les bénéfices étaient 8,5 milliards de dollars. Septembre 2025 à septembre 2026, 85 milliards de dollars. Donc x10.
9: C'est x10.
11: Donc, parce que les prix explosent et que voilà, la demande explose. Et donc, c'est des processus extrêmement complexes. Donc, ces salariés, ils savent qu'ils ne vont pas être remplacés. On ne va pas délocaliser l'usine de puces en Chine ou ailleurs.
9: Et ils savent que s'ils font grève, c'est une catastrophe.
11: Exactement. Fait. Bah parce qu'il y a tellement une forte demande, ils savent qu'ils sont en position de force. Et on l'a vu chez Samsung. Pareil, Samsung a refusé les demandes. Et puis finalement, ils ont fini par céder. Alors, ils ont eu quelques concessions, mais grosso modo, ils ont cédé aux demandes des employés. Et ils sont. Je pense que Micron fera la même chose, en fait, parce qu'ils n'ont pas le choix. Si demain l'usine s'arrête, c'est des dizaines de milliards de dollars qui ne se rentrent plus dans les caisses. Et donc, forcément, c'est le rapport de force, il est plus en avantage des salariés aujourd'hui.
9: Et le montant des primes, Saline, est monstrueux. Hein. Je veux dire, chaque prime de Samsung ou de SK Hynix représente l'achat d'une maison, quoi, finalement.
10: Ouais, mais c'est un bénéfice, 53 milliards sur le trimestre.
9: Oui, c'est ça.
10: 53,
9: c'est
10: ça. Bénéfice, 53 milliards.
9: C'est dingue.
10: On enlève les impôts, mais...
9: Salim.
12: Alors, c'est intéressant comme news. Ça me rappelle les grandes années de Google où on avait des super primes. mais blague à part, c'est aussi intéressant parce qu'avant, tu avais ce type de primes sur ce qu'on appelait les cols blancs. Et maintenant, tu retrouves des primes comme ça sur des ouvriers, en fait. Et en effet, la question qui se pose derrière, au-delà de la répartition de la valeur, c'est qu'est-ce que ça veut dire, finalement, dans toute cette accélération de l'IA. Parce qu'aujourd'hui, tu vas avoir donc il y avait des superstars, souvenez l'été, quand on avait fait le mercato, avec les superstars qui étaient payés par Meta, etc., avec 100 millions de salaires. Donc maintenant, il y a des super primes pour les ouvriers. Demain, tu auras peut-être des gens qui seront dans des mines de minerais rares, qui vont dire bah, on ne fait plus de grève, parce que sinon, si on ne fait pas l'extraction de ces minerais,
9: il n'y a plus de batterie,
12: il n'y a plus de puce,
9: voilà, c'est ça.
12: Et on arrête tout. Donc en fait, je comprends ces salariés qui se disent à un moment, bah, il faut qu'il y ait une redistribution de la valeur. Par contre, ça va être compliqué. Même si là, sur un moment donné, je pense que Micron comme SK Hynix ou encore Samsung vont se plier. Mais à terme, moi, en tout cas, je ne veux pas jouer les Cassandres, mais je pense que ça va accélérer la robotisation d'un certain nombre de jobs. Parce qu'à un moment, quand tu as des actionnaires qui vont se dire « Ok, on partage la valeur dans une certaine mesure, mais si on nous en demande toujours un peu plus, est-ce que cette valeur, on ne l'investisse pas plutôt dans de l'IA, dans de la robotique ?» pour remplacer des ouvriers sur la chaîne
9: qui ne
12: pourront plus faire la grève.
9: Je ne suis pas un spécialiste de ces trucs-là, mais il y a déjà énormément de robotique, non ?
11: Mais pas dans les puces mémoire.
9: Pas dans les puces mémoire ? C'est fait à la main, ces trucs-là ?
11: T'as des machines qui gravent, c'est des salles blanches. Donc des robots, mettre des robots dans des salles blanches, c'est compliqué. Enfin, et puis les robots, il faut qu'ils soient qualifiés. Aujourd'hui, un robot, on le déploie même pas. Un robot manuel, on ne le déploie même pas dans une usine pour construire une voiture.
12: Donc on va changer ça.
11: Oui, ça va changer.
9: Ça va. On va dire qu'il y a de fortes chances pour que ça arrive, mais c'est pas tout de suite.
12: C'est ponctuel. Pour moi, c'est une revendication qui est... Je peux comprendre la revendication. Par contre, ça va accélérer le mouvement, pour moi, je peux me tromper, hein, de robotisation de ces chaînes, si tu veux, ouvrières.
9: Oui, je comprends.
12: Parce qu'encore une fois, l'actionnaire, il va se dire, OK, oui. Où est-ce que je mets la valeur ? Genre, investir dans mon outil de production physique ou humain.
9: Oui, tu voulais compléter ou pas ?
11: Non.
12: Sachant que l'humain, encore une fois, je le dis souvent, il va être taxé. Tu vois, si tu prends la France, tu vas être taxé à l'URSSAF quand tu vas investir sur l'humain. Et je suis pas contre l'humain, au contraire, tout le monde sait qu'en général, je pousse pour qu'il y ait une plus d'utilisation de l'humain dans l'IA. Mais quand tu regardes l'économique des choses, un salarié, il est taxé. Une production par IA, elle est subventionnée. Voilà. Quand tu fais les comptes.
9: Fred.
10: Déjà sur les montants, ça peut paraître complètement dingue, hein, surtout quand on fait le rapport avec nous en Europe, de demander comme ça 80 mois de salaire. Alors je faisais des petits calculs, en gros, on va dire les salaires, c'est à peu près sur les ingénieurs de haut vol, c'est à peu près comme nous, hein, c'est 80, 100 000 dollars par an. Bon, ça veut dire que si ils demandent 5 mois de salaire, ben voilà, ça fait 400-500 000 par personne, multiplié par les 2 000 qui font la grève, ça fait 1 milliard à sortir. Quand on a sorti 53 milliards de bénéfices,
9: oui,
10: ça va,
9: je pense que ça
10: passe.
9: C'est pas super douloureux, quoi.
10: Après, ils savent un peu. Bah, c'est le moment d'y aller parce que la pénurie, la question, la durée de vie de cette pénurie, on la connaît pas, hein, de ce niveau de rentabilité non plus. Donc ils se disent, bah tiens, autant en profiter maintenant, surtout quand c'est des sommes comme ça, quoi. C'est 85% du chiffre d'affaires, c'est de la marge brute, quoi. Enfin, c'est quand même assez conséquent. Et pour la direction, c'est quand même important parce que la direction Micron, ils ont signé avec pas mal de boîtes sur jusqu'en 2030. Pour promettre de provisionner. Et ça, ils le savent aussi. Ils savent qu'ils sont pris à la gorge. Mmh. Si les usines s'arrêtent, les clients vont dire, bah, attendez, Skynix et Samsung, ils vont pouvoir fournir. Je vais aller les voir. Enfin, il y a aussi une course aux parts de marché aussi importante. Mmh. Donc, ils savent que c'est le bon moment pour prendre un peu à la gorge leur dirigeant. Mais encore une fois, quand on voit les montants, on se dit, bon, c'est pas comme dans d'autres cas où les gens prennent à la gorge leur dirigeant, que la boîte a fait des pertes, est mal partie, tout ça. Mm-hmm. Là, ils se disent, c'est le bon moment, allons-y, quoi. Donc,
11: moi, je pense que ce qui peut être intéressant, donc là, on parle de Taïwan, mais Micron, comme vous dites, c'est une boîte américaine, donc ils ont des usines aux États-Unis. Mm-hmm. Moi, je suis curieux de voir si ça va se propager aux États-Unis ou pas, avec une autre culture. On ne fait pas forcément la grève aux États-Unis, mais ça arrive. Et puis, ça va vraiment être intéressant de voir si... parce que là, on parle de Corée du Sud, Taïwan, où il y a quand même des moments syndicaux mm-hmm. forts, en fait, ce qui n'est pas forcément le cas aux États-Unis. Ça va être intéressant.
10: Pour l'instant, on ne l'a pas vu, parce que Samsung, ils ont des usines aux US, ça ne savait pas trop. Mais c'est vrai ce que tu dis, si un jour ça commence à partir, et là, ça part en vrille, alors là, chez tous ceux qui sont installés là-bas, enfin, les Intel, les Texas Instruments.
12: C'est ce que je disais, c'est toute la chaîne après derrière.
10: Puis tous ceux qui sont les petits composants, enfin, tu vois, ça peut aller vite, où les gens disent, mais finalement, oui, dis donc, ils font des milliards de bénéfices, et nous, on touche une prime de 4 000 $.
9: Après, la question, est-ce que ça peut se propager, ce type de mouvement? Parce que là, on parle de la mémoire, ok? Mais on sait qu'il y a d'autres, éléments industriels très importants dans la fabrication de ces puces, qui sont en tension. Est-ce que ça peut se propager, à ton avis, Jérôme?
11: Alors, je pense qu'il y a quand même quelque chose qui est différent. Bon, déjà, on a dit, c'est vraiment, il y a 3 acteurs qui font la puce mémoire aujourd'hui. Vraiment, donc, et c'est sous, c'est pas faiblesse, c'est-à-dire que c'est les entreprises qui fabriquent leur puce mémoire. Nvidia, par exemple, ne fabrique pas ses GPU, c'est TSMC qui fabrique ses GPU. Et donc, sur TSMC, ils ont quand même un gros volume avec tellement d'usines, il n'y a jamais eu, dans ma connaissance, en tout cas de grève, en tout cas chez TSMC. Mais c'est aussi différent parce que TSMC est fournisseur à Nvidia. C'est pas TSMC qui va vendre ses GPU directement. Mmh. Et donc, les profits de TSMC, ils augmentent, mais ils augmentent pas de manière aussi pharaonique que les autres. Donc là, c'est à voir. C'est pour ça, je pense que là, on est vraiment sur un truc très spécifique, avec des pays qui sont très syndiqués, avec des mouvements sociaux, enfin, des revendications sociales qui sont suivies, et sur des entreprises qui, elles, ont des profits qui explosent et qui, non seulement les profits qui explosent, et qui fabriquent, alors qu'Nvidia ne fabrique pas, elle.
10: Puis ils ont asséché le marché. Enfin, ils ont asséché le marché, ils sont plus que 3. C'est Micron, ils ont racheté la partie Texas Instruments, ils ont parti la partie Hitachi aussi. Enfin, tous les gens qui, à un moment, la RAM disait, ça vaut plus grand chose, eux, ils ont dit, ça fait 20 ans qu'ils sont là-dessus, hein. Il n'y a pas eu un patron visionnaire. Je pense que là, c'est les planètes qui s'alignent tout d'un coup favorablement. Mais voilà, plus personne voulait faire de la RAM en disant, la marge, elle est comme ça. La compétition, faut juste savoir fournir en temps, en heure. Et là, ils sont dans un cycle complètement dingue, mais ils sont plus que 3.
12: C'est là où moi je pense que, typiquement ce que je disais au départ, c'est-à-dire que ça ne va ne durer qu'un temps, parce que sinon ça va se propager. Pour répondre à ta question, oui, ça risque de se propager, parce que là tu dis qu'ils sont 3 sur la mémoire, ce qui est vrai. Mais quand tu regardes TSMC, il n'y a pas grand monde en face. Donc même s'ils vendent pas direct, à un moment, moi je suis salarié de TSMC, je vois ce qui se passe là-bas, je dis, écoute. moi aussi je vais m'arrêter. Ouais. Et ils vont demander leur prime également, tu vois. C'est-à-dire que
10: comme
12: là,
10: t'as les sous-traitants en Chine, là, ça, je pense que.
11: Non, mais je pense que là, le vrai, là, pourquoi on a, pourquoi ces mouvements ils se placent, c'est parce que les profits ils font x10, x12, ouais, x15. Et SMC fait pas x10, x12, x15.
0: Non.
11: Et donc en fait, c'est pour ça que en fait là, ils se disent, on a l'entreprise qui gagne des milliards et des dizaines de milliards de plus sur, par rapport à l'an passé, redistribuer. TSMC, bon, ils augmentent encore, mais bon, c'est un peu différent, je pense.
10: Ils savent que les carnets de commandes sont pleins et qu'ils ont vraiment, c'est pile le bon moment où il faut les négocier. Ouais.
0: Ouais, et on va voir si l'industrie se contamine, en fait, de ces revendications. Ça va être intéressant de voir comment tout ça va évoluer dans les semaines qui viennent. Dans l'actualité aussi, un autre sujet que je voulais aborder avec vous, les amis, c'est SpaceX qui veut lever, écoutez bien, 40 milliards de dollars. Alors, essentiellement pour acheter des puces Nvidia, hein, parce que voilà, aujourd'hui c'est le nerf de la guerre. Hein. Financement colossal, environ 10 milliards de prêts bancaires, 30 milliards de dettes obligataires. Et l'objectif est de financer des achats massifs de GPU, Nvidia pour les infrastructures IA liées à l'écosystème toujours Elon Musk et X et AI. Il en faut toujours plus. Mm-hmm. On n'arrête pas. Et autant vous dire qu'avec 40 milliards, quand même, on en achète quelques-unes des GPU, là. C'est des sommes qui sont totalement démesurées, non encore, Jérôme?
11: Ah ouais, exactement, oui, on parle. Et ce que je trouve intéressant, alors au-delà du fait que SpaceX s'endette, c'est que tout le monde le fait, en fait. Et c'est qu'on est rentré dans un endettement massif pour l'IA. Il y a un chiffre, donc c'est Goldman Sachs qui a sorti ce chiffre, entre janvier et juillet, il y a eu 500 milliards de dollars de dettes sur l'IA. Je sais pas, c'est énorme. 200 milliards sur Google, Meta, Microsoft et Oracle. Enfin, c'est des chiffres qui sont complètement fous, où on n'a jamais vu ça. On a des entreprises comme Google, Meta, qui dégageaient des profits énormes, qui aujourd'hui sont endettées, alors qu'elles n'étaient jamais endettées. Elles ont des cash flows négatifs. Enfin, on est dans une course folle un peu en avant, et en fait, on ne sait pas quand ça va s'arrêter. SpaceX met 40 milliards, donc moi, Meta, il faut que je mette 40 milliards, Google, il faut que je mette 40 milliards, et puis, je veux remettre plus parce qu'il faut que je... Et en fait, c'est un peu une course folle qui est entretenue par Nvidia, qui remet de l'argent un peu tout le temps, qui est entretenue par les marchés financiers, qui est entretenue par tout le monde, et personne n'a intérêt à ce que ça s'arrête, et donc tout le monde continue à mettre au pot, jusqu'au jour où on verra où ce qu'on va arriver.
0: Après 40 milliards pour Elon Musk, finalement, c'est pas...
11: Bah pour SpaceX, c'est beaucoup, quand même.
0: Ouais, pour SpaceX, c'est beaucoup. Mais quand on voit sa fortune personnelle, ce qu'il représente en termes de valorisation...
12: Valorisation, bien sûr.
0: Oui.
12: Sa fortune s'écroule aussi. Tu vois, donc.
0: D'ailleurs, il fera affaire avec, d'après ce que j'ai compris, Apollo. C'est ça qui est, voilà.
10: Non, mais faut voir aussi que ces fonds, ils sont riches de plusieurs milliers de milliards, quoi.
0: Donc finalement...
11: Ouais, mais ils ont quand même du mal à trouver de l'argent.
0: Ils en ont sous le pied.
11: Tu vois, Nvidia, ils veulent lever 200 milliards pour investir dans les startups d'IA. Mais même Nvidia a du mal à trouver l'argent.
10: Ouais, mais ils ont du mal parce que il y a cette espèce de cercle où beaucoup se disent, mais est-ce qu'un jour il y a un moment où le cercle va se briser?
11: Parce qu'au bout d'un moment,
10: et là tout le monde va être entraîné.
11: S'il y en a un acteur qui tombe, finalement tout le monde peut tomber derrière.
10: Mais comme ils se tiennent tous.
11: Oui.
10: Personne n'a intérêt à que ça tombe, que ce soit des investisseurs à Nvidia, en passant par ceux qui font du cloud, ils s'aiment tous. Donc,
0: mais là, on parle de TerraFab, ou est-ce que c'est autre chose?
11: Non, c'est autre chose.
0: Parce que TerraFab, c'est le projet avec Intel, etc.
11: Oui. Ça, c'est encore pire, c'est 5 000 milliards de dollars, le projet. Donc, on est en
0: Non, mais c'est dingue.
11: Oui, moi, j'y crois moyen à ce projet. Enfin, juste pour dire pourquoi, parce que quand on veut faire des puces, il faut des machines outils, des machines donc qui sont faites par SML. Aujourd'hui, le carnet de commandes, il est plein jusqu'en 2027. Donc comment tu et puis SML, il peut pas produire, il peut pas multiplier sa production par 10 pour faire plaisir à Elon Musk. Donc
10: Et tu l'as dit aussi, chose importante, il lève de la dette, c'est-à-dire qu'il ne veut pas diluer son capital.
11: Et puis
10: SpaceX perd de l'argent aujourd'hui. Hein. Il perd, je ne sais plus combien, 500 millions par trimestre, quelque chose comme ça. Il faut regarder la façon dont il lève cet argent aussi.
12: Sujet passionnant. Sujet passionnant parce que jusqu'à présent, et ça fait un petit moment que je suis dans la tech, comme vous le savez, je trouvais ça tout à fait normal, pour pas dire complètement raisonnable, d'avoir de gros investissements. Tu sais, au début du cloud, il a fallu faire les data centers, il a fallu faire les câbles entre sous l'Atlantique, etc.
0: Et là, comme on est au début d'une aventure technologique, forcément, il faut investir.
12: Exactement. Donc là, jusqu'à présent, je me dis, c'est normal tous ces investissements, parce que et tout le monde trouve ça délirant, mais après, on sait toujours qui est-ce qui gagne, c'est ceux qui ont le plus investi. Là où j'arrive à me poser des questions quand même, c'est sur l'obsolescence du matériel, en fait. Parce que là, tu arrives sur des gros investissements d'infrastructures, hein, tu dépasses des investissements d'autoroutes ou ce genre de choses, si ce n'est qu'une autoroute, ça dure un certain nombre de temps. Ouais. Là, quand tu as des GPU...
10: C'est plus cher que les fusées. Hein.
12: Voilà, quand tu as des GPU, si tu veux, qui se banalise très rapidement, de la mémoire qui s'améliore tous les 6 mois ou tous les ans, tu dis que ton investissement, il n'est pas forcément pérenne, même si quelque part derrière, ouais, tu vas réutiliser des plus anciens modèles sur de la loc ou etc. C'est là où l'équilibre financier, je commence à me poser des questions dessus.
10: Hein. Après, les puces, elles servent de garantie. Tu as quand même une garantie physique. Quoi, tu vois,
12: c'est, mais quand ta puce, elle est...
10: C'est pas de la dette, le machin. Donc
12: la puce, elle vaut plus rien. Ou elle vaut 10 fois moins
10: que quand tu l'achètes. Avant qu'elle vaille plus rien.
12: Prends ton iPhone, ton iPhone 10, par rapport. Tu vois, il vaut plus grand-chose par rapport. Et tiens, d'ailleurs, je fais une parenthèse, on aurait dû en parler dans la RAM d'avant, je l'avais dit avant l'été. Tous ceux qui ont des iPhone, des Apple, des ordinateurs achetés, il faut l'acheter maintenant, parce que ça va continuer à augmenter avec le prix des composants. Et ça, c'est hyper important de le comprendre, c'est que le prix des composants augmente, mais les anciens composants, eux, ils sont bradés. Et donc, en fait, ton pari financier, il est de dire, je fais des investissements lourds sur une tech. Mais cette tech, à un moment, dans 3 ans, elle sera beaucoup plus importante. Je ne sais pas comment tu vas financer tout ça. C'est juste là où je me pose des questions.
10: Je crois que là, c'est pour Colossus.
11: C'est pour le fait...
0: C'est XAI, en fait.
11: XAI, c'est Colossus.
10: Colossus et Colossus 2,
11: parce que maintenant, il se transforme en néo-cloud. Il veut vendre son cloud aux autres. Mais juste pour rebondir sur ça, c'est que...
0: Il fait déjà avec Anthropic, d'ailleurs.
11: Exactement, donc il veut continuer à faire ça. Avec Google aussi, je crois.
12: Oui, avec Google aussi.
11: Juste pour rebondir sur ça, en fait, quand on regarde les investissements, quand Meta ou Google font des investissements, ils amortissent sur 5 ans. C'est-à-dire qu'ils disent que mon GPU que j'achète aujourd'hui, pendant 5 ans, il va fonctionner. Et donc, c'est-à-dire que le GPU...
0: Il devient obsolète après 5 ans.
11: Mais eux, ils considèrent que dans 5 ans, il sera amorti.
0: Oui.
11: Mais ça, c'est un pari, en fait.
0: Et puis, ils le revendront peut-être à des...
11: ils l'utiliseront plus.
0: Ou à des data centers qui auront besoin de moins de puissance.
11: Voilà, tout ce qui sera fait après 5 ans, ça sera du profit. Mais c'est un vrai pari, parce qu'on ne sait pas si le GPU va durer 5 ans. Moi, quand j'en parle souvent avec des gens du cloud, je dis, mais les H100 qui étaient sortis il y a 4 ans, 5 ans, on les utilise toujours. D'accord, très bien, mais peut-être que ça ne sera plus comme ça bientôt. Enfin, je ne sais pas, après...
0: Peut-être qu'il y aura une accélération...
11: Il y a toujours une accélération. Enfin, c'est
12: une accélération qui est exponentielle.
10: Ouais. Après, ils achètent aussi, je reprends toujours ce que disait Octave Klaba l'autre jour, qu'on peut retomber, évidemment, en replay sur BFM. Là, c'était il y a quelques jours.
0: Oui, c'était quand on était à l'AIM.
10: Oui, ils achètent de la croissance aussi. C'est-à-dire, le fait d'investir là, c'est acheter de la croissance, acheter de la part de marché, tout ça. Donc, il faut remplir vite. Oui,
11: tu es obligé.
12: Tu as raison, mais après, pour rebondir sur ce que disait Jérôme, c'est moi, j'ai dans toute ma carrière de la tech, j'ai toujours vu ces groupes avoir un cash flow. Chez Google, il y avait facilement 100 milliards de cash flow dans les caisses, si tu veux. Aujourd'hui, ils sont proches de zéro. Parfois, comme tu le disais,
11: Amazon est en négatif.
12: Parce qu'ils vont financer par de la dette. Et tu te dis, c'est un pari. Jusqu'à présent, tous les paris, les ont réussi. Celui-là, il commence à être quand même risqué parce qu'encore une fois, les investissements sont massifs.
0: Oui. Il y en a beaucoup qui investissent massivement.
12: Et l'obsolescence est de plus en plus rapide. Et demain, si tu as une IA qui trouve une super puce ou une super mémoire, tout de suite, où tu avais investi, c'est compliqué.
10: Il y en a un que je surveille du coin de l'œil, c'est Microsoft, parce qu'ils sont assez discrets, on pense. Comme d'habitude, ils vont racler la mise à la fin.
11: Je suis moins sûr.
0: C'est vrai ? T'es moins sûr ?
11: Je pense que Microsoft...
0: C'est un mauvais signal le fait qu'on les entende beaucoup moins que les autres en ce moment.
11: Je pense que Microsoft, ils ont beaucoup parié sur OpenAI, pardon. Et donc, ils ont pris du retard. Parce qu'ils avaient un partenariat avec OpenAI. Ils ont pris du retard, ils essaient de rattraper du retard. Alors après, sur Azure, ils continuent toujours à avoir du monde. Mais même sur la croissance d'Azure, je pense qu'elle est quand même beaucoup moins forte que ce que Microsoft pensait qu'elle serait. Et donc, ils essaient de rattraper. Mais je pense qu'ils ont un peu raté la vague, en fait. À voir après. Mais tu vois, même sur le grand public, tu vois, Copilot, plus personne n'utilise. On en parlait tout à l'heure, les PC.
12: C'était dur quand tu dis que plus personne n'utilise Copilot.
11: Grand public. Grand public.
10: Dans les entreprises,
11: de le rebrander et tout, mais même ça, tu vois, ça marche pas tant que ça, parce que aujourd'hui Copilot, alors ils ont lancé une nouvelle application, je sais pas si vous avez vu, où il y a tout dessus, mais quand vous allez faire du code, qui va faire du code sur les Copilot aujourd'hui? Je suis pas codeur, mais je pense qu'il y a pas grand monde qui fait du code avec Copilot.
10: Ils ont GitHub.
11: Même GitHub, tu vois. Je pense qu'ils ont un peu raté la vague, et ils sont un peu en train, peut-être qu'ils vont revenir, c'est possible, mais ils sont un peu revenir un peu derrière.
10: Je dirais pas qu'ils ont raté la vague, pour moi ils sont en position un peu d'observation. Ils veulent pas investir autant parce que cette année là, voilà, quelqu'un de plus, peut-être plus sage que les autres.
11: Par exemple, je parlais tout à l'heure de la dette. Microsoft, ce n'est pas trop endetté. C'est le seul qui n'a pas...
10: C'est l'histoire de jeux vidéo aussi. Il faut qu'il règle aussi cette histoire-là.
12: Voilà. Oui, et puis tu vois bien dans la texte, toujours pareil. Oh, pardon.
0: Non, mais vas-y. Parce que j'aimerais qu'on évoque un dernier sujet.
12: Je disais, c'est toujours pareil. Il n'y a jamais de gagnant. Il y a un moment, il y en a un qui est en tête. Donc, ils n'ont pas raté la vague. Ils ont pris la vague avant tout le monde avec ChatGPT. Donc, ils avaient bien investi et ils n'ont pas le coup d'après. Donc là, ils sont en train de chercher le coup d'après, pour moi.
0: On va avancer notre petite pause et on va revenir après pour une grande session de débrief. On évoquera cette petite fonctionnalité qui devrait arriver sur ChatGPT, c'est ce qu'on appelle text grain, c'est-à-dire que ChatGPT va mettre des informations dans la génération de ses réponses pour qu'on puisse savoir si le texte est issu de l'IA ou pas. Et c'est quand même un gros morceau, je trouve. Ça marchera qu'en Europe. On va tout vous raconter dans un instant. Vous restez avec nous. Tech & Co, la quotidienne. Petite pause et on revient dans une minute. À tout de suite.
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14: Bienvenue dans Trajectoire, la chronique des entrepreneurs. Aujourd'hui, je reçois Gaëwen Cornec, cofondateur et dirigeant de Grab, une agence de performance marketing spécialisée dans la génération de leads qualifiés. Bonjour Gaëwen.
15: Bonjour Karine.
14: Qu'est-ce que Grab ?
15: Alors Grab, on est une agence de génération de leads qualifiée effectivement. Donc nous, on aime bien se positionner comme le pôle d'acquisition complètement externalisé des entreprises. Donc on intervient de la créative publicitaire, du premier clic, jusqu'à l'arrivée du lead dans le CRM et même généralement un petit peu plus en réalité.
14: Alors quels sont vos leviers majeurs pour actionner, enfin que vous actionnez pour maximiser justement ces taux de conversion ?
15: C'est une bonne question. Nous, on a remarqué que les entreprises achètent des packs de leads qui ne sont pas qualifiés parce qu'ils ont été générés il y a plusieurs mois, souvent revendus à tous les concurrents. Et donc, l'intérêt de notre système pour qualifier ces leads-là, c'est de gérer absolument toute la chaîne de production. Donc, ça passe par la stratégie, la création des publicités avec des acteurs professionnels et jusqu'à la diffusion et l'optimisation des tunnels de vente.
14: Comment est-ce qu'on imagine le futur de Grab sur le marché francophone ?
15: Alors, effectivement, nous, notre ambition, c'est d'accompagner le maximum de PME avec la stratégie Grab qu'on a développée et toujours avec une seule ligne directrice, c'est-à-dire gagner et grandir uniquement si nos clients grandissent également.
14: Merci Gaëwen Cornec d'être venu nous parler de Grab dans Trajectoire.
15: Merci Karine.
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0: Voilà le retour du débrief de l'Actutech. Il est 19h28 en ce mercredi soir. Un grand merci d'être fidèle à Tech & Co, la quotidienne sur BFM Business. On est à la radio, à la télé, puis ensuite, bien sûr, vous pouvez réécouter à loisir, à l'heure que vous voulez, eh bien cette émission, les replays, les podcasts qui vous attendent, bien évidemment, un petit peu plus tard dans la soirée. Ce soir, sur le plateau de Tech & Co, pour débriefer l'actu, nous avons Salim Nassur, Jérôme Marin, Frédéric Simotel, et on va parler de ChatGPT et de la conséquence de l'IA Act qui va obliger la plupart des, on va dire, des géants de l'IA à apporter une fonctionnalité qui est très intéressante, qui n'est pas anodine. C'est le fait de pouvoir, glisser dans les réponses que nous avons des petits éléments qui vont après nous permettre de savoir si le texte qu'on est en train de lire a été généré ou pas par l'intelligence artificielle.
10: Je te coupe, c'est une signature statistique.
0: Hein. C'est une signature, voilà. Donc,
10: c'est pas un petit truc qu'on écrit. À la
0: on va pas le voir nous quand on lira le texte. C'est un peu comme le watermarking sur les vidéos, par exemple pour des droits d'auteur, etc. Il y aura des informations, on va dire, dans le texte que nous on ne verra pas, mais quand vous mettrez ce texte, quand vous le copier-collerez dans un logiciel ou sur un site web de l'IA en question, eh bien elle vous dira oui, ce texte a été généré par l'intelligence artificielle. Et c'est quand même assez fort, parce que évidemment ce n'est qu'en Europe, parce que c'est géré par l'IA Act européen, donc voilà, et ça peut avoir des conséquences sur pas mal de choses. L'éducation nationale, certaines entreprises qui se servent de ce type d'IA pour créer du texte, etc., etc. Et je voulais avoir votre point de vue là-dessus. Est-ce qu'on n'est pas au début d'une espèce de... de régulation, en fait, de l'IA.
10: Peut-être.
0: De labellisation de l'IA. Jérôme, peut-être pour commencer.
11: Oui, alors juste pour rappeler pourquoi c'est qu'en Europe, c'est parce qu'il y a une réglementation qui s'appelle AI Act, qui a été votée il y a deux ans, je crois, maintenant, je peux en tête, qui impose ça, en fait, pour les textes, pour les vidéos, pour les photos, qui impose qu'un watermark, donc un label, pour dire ce qui est généré par l'IA ou pas, voilà, notamment pour lutter contre les fausses informations. L'idée, c'était ça, c'est qu'on peut... Sur les photos notamment, pour qu'on puisse savoir quelle photo est générée par une IA et quelle photo ou des vidéos.
0: Oui, c'est important ce que tu dis, c'est que c'est pas que pour le texte, oui, c'est pour tout ce qui est généré par l'IA.
11: Le texte, finalement, c'est le moins important, j'ai l'impression. Parce que la désinformation, le texte, tu peux faire la désinformation, tu as besoin d'une IA pour faire une désinformation. Ouais. Pour créer une photo, avec l'IA, c'est quand même beaucoup plus facile aujourd'hui. Donc je pense que c'est plus ça qui est important. Après, sur ChatGPT, alors il faut dire que Claude a fait la chose. Moi, je trouve ça intéressant, c'est que ça va un peu. Alors, on verra comment ça fonctionne ou pas. Mais aujourd'hui, c'est un peu sauvage, en fait. Parce qu'on est tous à détecter. Vous avez vu donc l'histoire du livre, on en parlait en antenne, mais on est tous à vouloir savoir détecter qui a fait quoi avec l'IA. Donc il y a plein d'outils qui sont alors plus ou moins fiables.
0: La plupart du temps, moins que plus.
11: Il y en a un qui est plutôt fiable, qui est le Panagram, qui est plutôt, lui, un outil assez fiable. Mais là, on aura quelque chose de vraiment très fiable. Après, on pourra forcément modifier le texte pour essayer. Je pense qu'il y a pas mal de gens qui feront ça. Ils reprendront leur réponse à GPT, ils la modifieront et puis ils la mettront dans l'outil. Ah non, 85% d'IA, moi je la modifie encore pour que... Ouais. Mais au moins...
28: Ce sont déjà les étudiants.
11: Ouais, voilà, je pense qu'au moins, là, tu as quelque chose qui est un peu cadré. Alors ça marchera pas, on verra, mais c'est au moins, je trouve que c'est pas mal d'avoir quelque chose qui est, on peut se dire, on a un peu plus confiance, en tout cas, dans les outils.
10: En fait, il prend des textes, c'est pas un mot qu'il va regarder, il va regarder des centaines de mots, et statistiquement, il va se dire, tiens, l'IA a l'habitude d'utiliser ces mots-là, donc c'est sans doute un texte généré par IA.
0: Voilà.
11: C'est un degré de confiance.
0: Voilà. Ce que disait Jérôme, c'est que moi, derrière, je modifie ce texte. Il faut voir à quel pourcentage de modification, en fait, l'IA ne va plus voir que le texte a été créé par l'IA, parce que c'est ça, en fait, finalement, qui va être intéressant. Salim.
28: Alors, je suis mitigé sur la question. Il y a des avantages et des inconvénients, moi, que je vois. L'avantage certain, c'est de pouvoir détecter des deepfakes, t'en parlais, notamment sur les images, les vidéos. Aujourd'hui, on sait bien qu'il y a tout et n'importe quoi qui circule. Et vu la crédulité, je dirais, globale, on se laisse beaucoup avoir. Donc ça, pouvoir se dire, ça a été généré par IA, donc il faut que je fasse attention, je trouve ça très très bien. De l'autre côté, j'en entends beaucoup, et notamment au niveau de l'éducation nationale, ou même au niveau des entreprises, est-ce que c'est généré par un humain ou par une IA? Je pense que ça, c'est un faux débat, en fait. Il faudrait plus qu'on apprenne aux gens à bien utiliser l'IA, plutôt que se dire, je vais pas utiliser l'IA versus un humain. En fait, c'est, pour moi, c'est un combat d'arrière-garde. C'est un peu comme à l'époque où on rendait des copies manuscrites à la main, et puis on s'est mis à les taper. Et on s'est pas dit, est-ce qu'il y a un moment, il y a un correcteur orthographique, est-ce qu'il y a un correcteur grammatical, etc.
11: Est-ce qu'il y a un copier-coller depuis Internet?
28: Est-ce qu'il y a un copier-coller depuis Internet, etc. Donc, je pense qu'on est dans un faux débat, autant sur les fake news, complètement d'accord, sur le reste, je pense qu'on ferait mieux d'apprendre aux gens du bien utiliser l'IA, sachant qu'in fine, c'est l'humain qui dit à l'IA ce qu'elle doit créer. C'est l'humain qui vérifie s'il y a des erreurs ou pas des erreurs. C'est l'humain qui se dit, je vais l'orienter comme ça plutôt que comme ça. Et c'est pas l'IA qui décide d'un coup d'un seul d'écrire un bouquin ou d'écrire une thèse, ce genre de choses. Donc voilà, moi je pense que ça passe plus par comment je m'en sers bien. Et c'est quelque part un prolongement de tout ce qu'on a fait dans la tech. C'est comment on arrive à s'augmenter, nous, à s'améliorer. Versus c'est moi contre la machine en fait.
10: Mais je trouve que c'est bien quand même parce que ça tu vois ça permet aux gens de même si on corrige par petits pas, on va dire là je suis à 5% une IA, là je suis à 15%, enfin et puis c'est de réduire, ça veut dire quand même qu'on
0: met les mains dans le cambouis finalement. On va être obligé de réfléchir un peu.
10: Ce qu'il disait pour 150 mots non modifiés, le taux de détection c'est 66%, pour 300 mots non modifiés c'est 92%. Donc plus il y a de mots,
0: Plus il devient certain que c'est l'IA.
10: Mais je trouve que c'est pas mal. Alors, dans un sens, effectivement, apprendre aux gens à mieux utiliser l'IA, tant mieux. Mais de l'autre aussi, que les gens fassent un peu plus attention, parce que ce soit les étudiants, que ce soit, bon, là, on parlait de cet écrivain, tout ça, même si le texte de cet écrivain, là, qui a été plagié est peut-être super beau, on l'aurait adoré, tout ça. Tu le disais en micro, on se sent un peu floué de se dire ah ouais mais une partie a été écrite par l'IA. C'est pour ça qu'il faut le dire.
28: Non mais alors là, tu vois,
0: moi je suis pas tout à fait d'accord avec toi.
28: Hypocrisie aussi bien dans la littérature que dans l'entreprise, dans les deux cas. Littérature, est-ce qu'à un moment on pense que Nicolas Sarkozy s'est mis face à son petit bouquin pour écrire? On sait tous qu'il a pris un ghostwriter.
10: Comme la plupart des gens
28: qui font des autobiographies, et pourtant les gens ne s'émeuvent pas en se disant tiens, j'ai pris un ghostwriter, donc son ghostwriter.
0: Non, ce qui est émouvant, c'est le fait de se dire que c'est plus un humain, que c'est une machine en fait.
10: C'est ça.
0: Je pense que c'est ça.
28: Oui, mais ça revient même que ce soit une machine ou un humain.
0: Non, mais je suis tout à fait d'accord avec toi, je te rejoins et je suis moins d'accord avec Fred, mais c'est vrai que le fait qu'il y ait une machine, ça casse un peu la confiance intellectuelle qu'on peut avoir.
10: Je comprends. Moi, c'est ce que je dis. Hein. Je dis, c'est ça. Je me sens floué de savoir.
0: Oui, mais si un roman est bon et qu'il a...

0: Ah oui. À une époque, c'était l'humain qui dessinait.
1: Ouais, mais le scénario, c'était des humains.
0: Non, mais d'accord.
1: Tu vois ce que je veux dire? Il y a quand même.
2: Dans Blade Runner, c'est le robot pleurer.
1: C'est une œuvre avant tout humaine. Ils se sont servis d'outils technologiques, mais c'est Pixar, en fait, c'est ça qui est fort avec Pixar, puisque, alors, La Reine des Neiges, c'est pas Pixar, c'est Disney, et on comprend. Ce sont des dessins animés très technologiques, avec de la 3D, etc. Mais pourquoi ça marche? Parce que derrière, c'est tellement humain, finalement.
0: Mais avant, c'était des peintres.
1: Okay. Oui.
2: Mais là, vous parlez grand public. Moi, je pense que dans les entreprises, ça va être important, à savoir que ton contenu marketing, les types se sont vraiment penchés dessus, n'ont pas fait du copier-coller,
0: d'avoir. Quand tu payes quelqu'un, oui.
2: Alors,
0: je t'arrête complètement, je pense exactement l'inverse. Moi, en tant que patron d'entreprise, si tu veux, il y a un moment que le gars l'ait fait lui-même ou que ce soit l'IA, qu'est-ce qui importe?
2: Combien il te le facture?
0: Mais non, mais justement, c'est là. Non, mais justement, si à un moment, le gars, il te fait une campagne marketing, tu parles de marketing, si à un moment, il te fait une campagne marketing, lui, en tant qu'humain, prend dans le temps dessus, avec un résultat, même qui, on va dire, qui est un bon résultat, et que de l'autre côté, il peut te faire 10 campagnes marketing pour le même prix, beaucoup plus efficace.
2: Une sorte de prix.
0: Non, mais bien sûr. Voilà. Mais donc aujourd'hui, on va vers ça. L'idée, c'est de se dire.
2: Mais ça, je suis entièrement d'accord. Et moi, tant mieux si utilisent IA. Mais en contrepartie, le prix n'est plus le même.
0: Oui, mais c'est pour ça que moi, je pense qu'il faut vraiment qu'on arrive à avoir ce débat de société. Dans l'éducation nationale, il faut d'abord qu'on apprenne aux enfants à bien utiliser cette IA pour pas perdre leur capacité cognitive. En revanche, dans l'entreprise, même s'il faut aussi leur apprendre la même chose, t'es dans une phase d'efficacité. Donc t'es pas là pour faire l'éducation.
2: Je suis entièrement d'accord, mais je parlais juste de prix. C'est-à-dire que ne pas payer le même tarif d'un consultant qui va utiliser l'IA.
0: Maintenant, ils utilisent l'IA. Si tu fais une campagne marketing aujourd'hui, elle est aussi bien faite par l'IA que par un humain.
2: Mais je suis entièrement d'accord, mais je paye plus le même prix.
0: Où tu paieras plus pour plus de,
2: de campagnes. Peut-être, mais voilà. Je ne paye plus le même prix pour la campagne.
0: Ah, d'accord.
1: Moi, je pense que c'est un débat qu'on a aujourd'hui et qu'on n'aura plus dans quelques temps.
0: Mais complètement.
1: Parce qu'on sera tellement submergé par l'IA et elle sera de plus en plus impressionnante et de plus en plus créative. Et surtout, tant qu'il y aura derrière un humain qui validera ce travail. Parce que moi, j'ai confiance en ça.
3: Ce n'est pas toujours le cas.
2: Non.
1: Non, mais on reprend cet exemple de cet écrivain qui a sorti ce bouquin. On peut penser quand même que malgré tout, il a validé. Alors même si c'est une œuvre qui a été, on va dire, générée par l'IA, il a relu, il a corrigé, parce que forcément il y a des corrections qui ont été faites. Il a peut-être modifié certains moments, certains scripts, peut-être le dénouement, peut-être à des moments précis, des scènes d'action, je sais pas quoi. Mais donc finalement le résultat, c'est un humain. Oui. Tu vois ce que je veux dire? Ça a été validé par un humain. Donc, pour ça que je trouve que c'est quand même assez ambigu. On se pose cette question et je pense que dans quelques années, on ne se la posera plus.
2: Bah, surtout que c'est les agents qui discuteront entre eux. Et
1: voilà.
2: Alors, au départ d'un agent, il y a toujours un humain, mais.
1: Bon. News intéressante, et je voulais avoir votre avis là-dessus parce que c'est vraiment assez étonnant. C'est ce partenariat, alors qui n'est pas officialisé, hein, attention, mais quand même, quand Mark Gurman et on va dire les gros médias économiques américains balancent ces informations, la plupart du temps ils se trompent pas. Et ce partenariat est entre Apple et LG, qui sont, on va dire, des concurrents.
3: Ouais, plus vraiment.
1: Peut-être pas, plus vraiment, finalement. Et je pense que d'ailleurs, Apple est plutôt un bon client de LG en matière de display, etc. Ils doivent leur acheter pas mal de choses.
2: Ils s'entendent toujours bien avec les Coréens, Apple. Hein.
1: Oui, c'est vrai.
2: Samsung, voilà.
1: Bon, après, ils tirent la bourre.
2: Sur les écrans.
1: Ah, oui, sur les smartphones, ils tirent la bourre avec Samsung.
2: Ils ont quand même des liens forts avec des Coréens. On se souvient que la voiture, ils avaient longtemps Hyundai, c'était un peu leur partenaire privilégié à l'époque.
1: C'est ça. Et donc là, c'est Apple et LG qui mettraient en place un partenariat pour la maison connectée. Et alors, ça ressemblerait à quoi? Ça serait finalement LG qui sortirait des produits, d'après ce que j'ai compris, mais qui entrerait dans l'écosystème Apple. On peut imaginer HomeKit, la maison, hein, l'appli maison que vous avez sur votre iPhone, ce qui vous permettrait en fait d'avoir ces produits de manière très Apple, j'ai envie de dire, de manière très fluide, qui rentrerait dans l'écosystème de la maison. On parle de caméras, hein, Jérôme, il y a des projecteurs, il y a des serrures aussi connectées. Enfin, il y a toute une gamme de produits qui existent depuis 1000 ans, en fait. Il n'y a rien de nouveau dans ce truc-là, sauf que, ça serait LG qui fabriquerait ces produits. Alors, est-ce qu'il serait compatible qu'avec Apple? On ne sait pas. Parce que j'ai cru comprendre qu'ils étaient compatibles avec des protocoles style Matter. Mais Matter, c'est justement l'ouverture. C'est-à-dire que je peux...

0: connecter un produit Google avec Matter, etc. Donc, c'est un peu ambigu, on ne sait pas trop où ça va, cette histoire-là, mais Apple, qui s'associe à un partenariat technologique, de manière ouverte comme ça, et on va dire, pour les consommateurs, c'est rarissime, non ?
1: Bah moi, j'en ai pas en tête. Enfin, je sais pas si t'en as, Frédéric. Mais
2: Google dans le mode de recherche
1: bah, oui, non, mais sur un produit du hardware.
0: Alors, moi, je me souviens, il y a longtemps, pour les premiers iPod, ils avaient passé un partenariat avec HP. Je sais pas si vous vous souvenez. Vous vous souvenez pas de cette histoire-là ?
2: On a retrouvé aussi non. Avec les souris, avec Logitech.
0: T'étais pas né, c'était le début des années 2000, t'exagères.
2: On avait retrouvé un vieux truc avec Logitech aussi.
0: Ah, peut-être, oui. Et voilà, donc c'était pour avoir votre point de vue là-dessus. Peut-être, Jérôme, tu termines après Salim.
1: Juste pour expliquer la stratégie globale, en fait, Apple veut revenir dans la maison. Donc, il y avait, dans les années 2010, il y avait le grand monde, qu'on appelait les enceintes connectées, il y avait Google, Amazon, Apple. Ça n'a pas trop fonctionné, donc HomeKit, tu parlais. L'offensive d'Apple n'a pas trop fonctionné.
0: Donc, avec les HomePod, notamment.
1: Ouais. Voilà, exactement. Et du coup, aujourd'hui, on n'en parle plus trop. Là, comme ils relancent le nouveau Siri et Siri AI, on se dit demain, on aimera parler à son assistant, son agent IA sur son téléphone, mais aussi dans sa maison ou dans sa voiture, peu importe. Et donc, il faut relancer des nouveaux produits pour être compatibles avec Siri. Donc, ils vont relancer un HomePod, une nouvelle Apple TV. Donc, ça, c'est toujours selon Bloomberg. Sauf que pour avoir un écosystème complet, ils peuvent pas faire tout seul en fait. Donc l'idée, c'est on va aller chercher un partenaire, donc ici LG, qui va faire les caméras, qui va faire les serrures, qui sont pas le cœur de métier d'Apple. LG peut-être le fait mieux qu'eux, donc c'est co-conçu avec LG, ça sera brandé sur LG, ça sera pas un produit Apple. Non. Mais a priori, de ce que moi j'en comprends, en tout cas peut-être que ça sera pas le cas, mais ça sera absolument compatible qu'avec Apple, ça sera dans l'écosystème Apple, et donc je pourrais demander à Siri, est-ce que quelqu'un a ouvert ma porte à telle heure, ou montre-moi la caméra du jardin, des choses comme ça, ce qu'on peut déjà faire un peu, mais voilà, donc je pense que c'est une stratégie un peu globale de revenir dans la maison, dans la domotique, et comme on ne peut pas le faire tout seul, eh ben on va avoir LG, mais c'est assez intéressant, parce que moi, je n'ai pas souvenir des trucs de partenariat comme ça, en tout cas.
0: Fred,
2: rattraper le retard sur Amazon et Google, élargir son écosystème, etc. L'autre chose, c'est il va rentrer rapidement dans ce marché-là, puisqu'il s'adresse à des industriels qui maîtrisent tout ça. Mm-hmm. Donc c'est un moyen aussi
1: A priori, il sera en retard LG, ce qu'il disait à Bloomberg.
0: Mais bon, il y
2: a quand même des brevets. Ouais. Tu vois, il y a déjà des ingénieurs, donc il va pouvoir tout ça. Et puis c'est continuer à verrouiller son utilisateur dans son écosystème. Mm-hmm. Et vraiment mettre en place peu à peu sa stratégie home maison connectée, quoi, que l'on attend depuis tellement d'années. Moi, je suis toujours persuadé qu'un jour, je ne sais pas s'il y aura une télé, mais je trouve que moi, je suis toujours impressionné par Samsung quand on va au CES, la télé qui est le hub de la maison. Quoi. Et je pense qu'Apple a peut-être ça en tête et nous sortira peut-être un jour un écran.
0: Alors, ce qui est intéressant, Salim, toi, tu étais chez Google à l'époque de l'explosion, enfin du début de cette volonté de Google de se lancer dans la maison connectée. Hein. Mmh. C'était Google Home.
1: Nest, ils ont racheté Nest.
0: Nest, ouais. Effectivement. Ouais. Ils avaient créé tout un écosystème sur la maison connectée. Ils en sont un peu revenus quand même. Ils n'ont pas lâché l'affaire, mais tu sens que c'était plus la priorité. C'est plus aujourd'hui la priorité des priorités, mais ça existe toujours.
3: Bien sûr.
0: Et donc, tu as connu ça, toi, chez Google.
3: Ah, mais en plein dedans.
0: Et on a l'impression que Apple, 10 ans après... Bah, remets le couvert.
3: D'ailleurs, si tu viens chez moi, je t'invite avec grand plaisir, c'est un showroom.
0: C'est un showroom.
3: Il y a tous les produits Google.
0: T'as tous les produits Google de l'époque.
3: Ouais. Thermostat, enfin, il y a tout. Il y a tout en quantité. Mais non, juste pour revenir à ce que tu disais au début, en fait, ce qui se passe aujourd'hui, il faut bien se rendre compte que tu es toujours dans cette volonté de connaître un maximum les utilisateurs, que ce soit un Apple, que ce soit un Google, etc. D'où cette maison connectée. Mais en fait, on l'a déjà vu, ça. C'est ce qui s'est passé dans la voiture. La voiture, ils n'ont pas construit des voitures, par contre, ils ont mis du CarPlay et ils ont mis de l'Android Auto. Okay, puis après, tu as eu les montres. Et puis, la maison connectée, en effet, c'était un grand plan depuis très longtemps. Et là, aujourd'hui, c'est pour ça que tout le monde revient dessus, hein, mais Google aussi va le faire, c'est que on arrive dans une nouvelle phase de l'intelligence artificielle. De l'époque où tu disais « Ok Alexa » ou « Ok Google » et il fallait que tu connaisses bien la commande pour qu'elle allume ta lumière, là on arrive dans une ère où tu vas être plutôt ce qu'on appelle de l'ambient computing.
0: C'est-à-dire que tu vas donner des phrases en fait.
3: Tu vas même plus donner de phrases en fait. C'est-à-dire qu'à un moment comme tu vas avoir, et c'est là où après il faudra quand même se poser des questions de data privacy et de qu'est-ce qui se passe chez toi, parce que à partir du moment où tu as plein de capteurs qui te captent en permanence, que ce soit visuel ou que ce soit sonore, c'est super parce que tu as une super expérience utilisateur. Ça veut dire que tu donnes toute ta vie à ces entreprises. Mais à un moment...
2: C'est déjà le cas, de toute façon, via le téléphone.
3: Bien sûr, oui, mais dans le téléphone, tu pouvais l'éteindre. T'éteins pas chez toi, t'éteins pas... Tu vois, chez moi, il y a des ampoules connectées, il y a tout, vraiment. Et donc, ça veut dire qu'à un moment, tu acceptes, parce que c'est plus pratique, mais d'ouvrir les portes de chez toi à tous ces constructeurs. Et c'est-à-dire que quand je parle d'ambient computing, c'est de se dire que demain, il n'y aura même plus de commandes, de te dire, je sors de chez moi, je tourne la serrure, ou même, moi, alors, vous n'allez pas me couper le doigt, mais je peux même ouvrir ma porte avec mon doigt, en fait, si tu veux, avec mon empreinte digitale. Donc, tu n'auras même plus besoin de faire de commandes. Automatiquement, il va baisser les volets, il va baisser le chauffage, etc., etc. Ou dès que tu vas te rapprocher de chez toi, tu n'auras plus besoin de se faire ce commande, tout va se mettre en place. Donc ça, c'est super d'un point de vue utilisateur.
0: Ça existe déjà, ça, mais c'est embryonnaire, on va dire.
3: C'est embryonnaire,
0: c'est réservé aux geeks.
3: Ouais, mais même au-delà de ça, c'est même pas que c'est qu'on était limité sur la technologie. Aujourd'hui, l'IA et la façon dont c'est développé, ça nous permet d'aller beaucoup plus loin. Et là où je te rejoins complètement, Jérôme, c'est que chacun va faire ce qu'il sait bien faire. C'est-à-dire qu'à un moment, Apple, il va pas s'amuser à faire des sonnettes, des caméras, et donc ils vont faire l'expérience utilisateur. Et de l'autre côté, ils s'appuient sur LG, parce que LG, contrairement à un Samsung ou à un Google, va pas être un concurrent direct sur d'autres lignes de production, comme les iPhones ou comme etc.
0: Mais c'est bizarre parce que cette news me fait tiquer, vous voyez.
3: Ah oui.
0: Parce que quand on connaît un petit peu la philosophie d'Apple, où ils veulent tout maîtriser de A à Z, le soft, les produits, on le voit, ils laissent tomber aujourd'hui tous les géants des puces pour fabriquer leurs propres puces, même les puces réseau aujourd'hui.
2: La voiture, ils n'y sont pas allés parce qu'ils sentaient qu'ils
0: ils ont essayé, mais
2: ils maîtriseraient pas tout.
0: C'est bizarre que là, ouvertement, ils se disent, OK, on lâche l'affaire, on va pas fabriquer nous-mêmes nos produits, ces produits-là. Donc, le design, ça va être quoi? Parce que le design...
1: On ne sait pas à quel point c'est Apple qui décide. C'est peut-être Apple qui va dire, ah ben le design, on fait ça, on fait pas ça. Moi, je pense même que c'est Apple qui va décider ça. LG, ça sera le partenaire technique et technologique qui va fabriquer et industriel.
2: Ils disent que c'est eux qui dirigeraient la conception.
3: Oui, je pense, mais bien sûr, c'est made in Cupertino.
2: Et l'autre, la distribution du ça.
3: Mais en fait, je pense qu'on rentre dans une nouvelle ère, globalement pour tous, mais particulièrement d'Apple, où ils se rendent compte qu'on n'a plus le temps d'avoir des temps de développement aussi longs. Donc à un moment, si tu veux arriver sur le marché rapidement, il faut que tu travailles avec d'autres. Sinon, tu peux pas avoir toute la chaîne.
2: Moi, pour moi, c'est ça. C'est qu'ils ont un vrai retard sur Amazon et Google, et le seul moyen pour le rattraper,
3: bien sûr,
2: parce que la maison connectée, c'est en train de quand même de grimper, c'est de se dire on va s'allier avec quelqu'un qui va nous faire.
0: Mais ça serait quand même un gros tournant stratégique chez Apple.
3: François, faut se rendre compte, tu vas avoir plein d'objets, que ça va de ta caméra à ta serrure. Ça veut dire quoi? Ça veut dire qu'il faut déjà savoir le fabriquer, mais après ça veut dire avoir le SAV derrière. Ok, ma serrure, elle fonctionne plus. J'appelle Apple m'en renvoie un autre, mais c'est autant de lignes de produits, il faut l'encaisser pour une boîte. Tu ne peux pas développer tout ça aussi rapidement. Donc soit ils acceptent de le faire petit à petit, et ça va leur prendre longtemps, ils vont se faire dépasser, c'est exactement ce que tu dis, ou soit tu es obligé à un moment d'avoir un partenariat stratégique avec quelqu'un qui n'est pas complètement en concurrence avec
2: la maison connectée, c'est vraiment le truc du moment.
1: Et je pense aussi que c'est des produits qui sont à faible marge en fait. Sur un iPhone, ils gagnent beaucoup d'argent, sur une tablette, sur une serrure, je ne sais pas quelle est la marge de la serrure en fait. Donc, ce n'est pas forcément des activités qui sont très intéressantes.
2: C'est des services qu'ils vont vendre derrière.
1: Ouais, c'est ça. Mais donc, eux, ce qui est intéressant, c'est qu'ils doivent avoir le produit pour les mettre dans l'écosystème et intégrer tout ça pour avoir une offre intéressante. Mais il n'y a pas de valeur sur le produit, le hardware en lui-même. Après, s'ils le conçoivent, et je pense que ça sera très, très bien intégré par rapport à leur expérience utilisateur.
3: La valeur, elle est encore dans la data.
2: Souviens-toi, CES 2026, donc il y a bientôt un an, parce qu'on s'apprête à aller au CES 2027, la maison connectée, on a trouvé que ça avait quand même monté un peu en puissance. Hein. On s'attendait à des lunettes de partout, on a eu quelques lunettes, mais la maison connectée, c'était quand même monté... Moi, je prends toujours l'exemple de Samsung. Vraiment, en un an, on a vu que ça fait un bond dans la maison connectée. Et je pense que là, Apple se rend compte aussi que ce marché-là, ils n'ont pas intérêt à le laisser s'échapper, à la fois pour les produits, à la fois pour avoir l'écosystème, à la fois pour récupérer de la data. Et le seul moyen qu'ils ont trouvé, c'est... Après, c'est étonnant que ce soit avec LG.
3: Pourquoi étonnant? Je trouve que c'est smart, en fait, de leur part. Tu veux le faire avec qui?
0: Avec
3: qui tu veux le faire?
0: Non, mais c'est bizarre parce que je me dis une serrure connectée, c'est pas la spécialité d'LG. Alors, ou peut-être qu'en Corée, ils sont très bons là-dedans, mais
3: ils peuvent pas multiplier pour chaque produit.
0: Oui, je peux imaginer que là, moi, je me fais pas trop de soucis. Si Apple Apple a choisi LG, c'est qu'il y a une bonne raison.
2: Ouais, et puis à mon avis, je te dis, les relations, ça mais c'est nous qui allons faire la conception et le design, l'ingénierie. Ok, très bien.
0: Mais ça va être intéressant de voir comment tout ça est présenté, Et la manière dont ça va être implémenté dans l'écosystème Apple. Est-ce que ce sera réservé aux produits Apple? Est-ce que ça sera vendu dans les Apple Store, par exemple? Enfin, il y a toutes ces questions-là.
2: Calendrier reste flou. Et puis, dernière chose, LG, ils ont déjà été épinglés pour des histoires avec une caméra connectée de privacy. Or,
0: Apple, oui, c'est leur télévision, en fait.
2: Apple, ils sont assez rigoureux là-dessus. Donc ça
3: mais t'imagines la valeur d'un François bientôt? Parce qu'au-delà de savoir ce que tu fais avec ton iPhone, on saura exactement quand il ira prendre une douche et à quelle température. C'est fou.
0: Enfin, je mets pas de caméra dans ma douche.
3: Non, mais tu auras un capteur
2: Il va ouais. Comme le thermostat.
0: Oui, bien sûr.
2: Il va qu'une fois par semaine. Je sais
0: pas. Oui, c'est vrai. C'est pas très gênant.
3: Écoutez, si ne nous regarde pas, chers éditeurs, on dérape.
0: Tiens, c'est bizarre. Tu m'as envoyé ce scud, je l'ai pas vu arriver en plus, Fred.
3: On s'est pas vu parti ici.
0: D'un coup, paf, je m'en suis pris une. Balle perdue.
3: Balle perdue.
2: C'était très amical.
0: Mais bien sûr, voilà. Je te taquine.
2: Je sais qu'il va deux fois.
0: Il nous reste quelques minutes, j'aimerais qu'on évoque un événement qui se passe actuellement. Et c'est pas n'importe quel événement quand même, parce que vous avez sur scène Satya Nadella, le patron de Microsoft, et Jensen Huang, le patron d'NVIDIA. Et qu'est-ce qu'ils peuvent se raconter tous les deux? Ils se racontent qu'ils aimeraient bien, et ils vont le faire, sortir un PC totalement nouveau avec une puce, non pas Intel, non pas du Qualcomm, non pas de l'AMD, mais avec une puce NVIDIA. Voilà. Et ça, c'est quand même la news du moment. C'est pas nouveau, ça fait un moment que tout ça a filtré, il y a eu des annonces avant l'été. Mais là, on rentre dans le dur, parce que les produits vont bientôt sortir. Il y a donc ce composant qui s'appelle la RTX Spark de NVIDIA. C'est une puce qui a été conçue pour les ordinateurs Windows.
1: CPU, ouais.
0: Voilà, un CPU, qui est capable de faire tourner de gros modèles directement sur un PC, parce que l'idée, c'est de se dire, pour Microsoft, comment je vais accélérer sur l'IA. Je pense que Microsoft a mal digéré le fait qu'avec un Mac Mini et 32 Go de RAM et un M5 ou un M6 Pro, on arrivait à faire tourner des modèles entiers. Je pense que ça, c'est passé, ça passe pas, au travers de la gorge de Satya Nadella et de son équipe. Et donc, ils essaient d'avoir une réponse avec justement NVIDIA. Et donc, ils annoncent ce soir le Surface Laptop Ultra, qui est un nouveau PC très haut de gamme dédié à l'IA. Jérôme, ça vient de tomber.
1: Alors ça, j'ai pas de détails sur ça.
0: Mais on savait plus ou moins que c'était dans le pipe.
1: Il faut dire que Microsoft, ça fait des années qu'ils travaillent sur ça. En fait, il faut rappeler juste ce qu'est un PC. Normalement, un PC, c'est une architecture Intel, x86, oui. Intel AMD. C'est l'histoire du PC, c'est sur ça. Depuis 3 ans, je crois, ils ont ouvert ça. Donc, ils ont mis un processeur Qualcomm, donc
0: un Snapdragon, mais qui est boosté pour les PC.
1: Qui n'est pas x86, qui est une nouvelle architecture, oui. Architecture ARM. Pour justement, parce que se disent, les Macs sont sur l'architecture ARM, donc ces puces sont plus performantes que les puces historiques, et donc on va pouvoir gagner en puissance, gagner en efficacité aussi en termes de batterie.
2: Faire tourner les agents IA.
1: Et surtout de faire tourner l'IA en local. Et ça, c'est super important, parce qu'une IA qui tourne en local, c'est-à-dire que ce n'est pas une IA qui tourne dans le cloud, ce n'est pas une IA qui coûte de l'argent. Sauf que ça n'a pas marché, ils ont fait ça, donc ils avaient des PC qui s'appelaient les Copilot Plus.
3: C'est ça.
1: Qui n'ont pas marché. D'ailleurs, en début septembre, ils ont discrètement dit que la marque, elle n'existe plus. Mais ils n'ont pas abandonné l'idée qu'il faut avoir un PC IA.
0: Donc, et puis, les PC Qualcomm existent toujours.
1: Les PC Qualcomm existent toujours. Il y a les PC IA aussi avec Intel et AMD. Donc là, NVIDIA arrive sur ce marché. NVIDIA, ça fait des années qu'ils veulent faire du CPU pour les ordinateurs. Ils arrivent. Alors aujourd'hui, c'est un peu moins stratégique qu'il y a quelques années, parce que maintenant, vu qu'avec les GPU d'IA, ils ont plus autant, ils ont beaucoup d'argent à côté. Mais ils arrivent là et l'intérêt pour Microsoft, en tout cas l'espoir de Microsoft, c'est de dire si on a la puce NVIDIA, on a le label NVIDIA.
0: Ouais. Et là, ça va vendre.
1: À voir en fait, parce que est-ce qu'aujourd'hui, les gens qui achètent des PC, alors là, c'est des PC qui sont très haut de gamme, qui coûtent très cher.
0: 6 000. On a lu le prix, Léa me l'a dit dans l'oreillette, ça coûte 6 000 dollars.
2: 6 900, même 6 900, je crois. Enfin, bon, en tout cas,
1: Entreprise, en fait. On est sur du marché de très entreprise. Et en se disant, si tu payes 6 000 dollars et que ton IA, tu peux la faire tourner sur ton PC ou la faire tourner sur ton.
2: Mais t'as intérêt que tes salariés sachent.
1: Oui, mais tu réformes ça. 6 000 dollars, tu.
0: Ouais, mais peut-être que tu n'as pas besoin d'un PC pour chaque salarié. Ouais, peut-être que tu peux avoir un serveur en quelque sorte, parce que je pense que ça va arriver aussi.
2: Pour l'instant, tu peux imaginer
0: tu sais, une tour. Mm-hmm. J'imagine. Non, on parle de laptop, mais ça peut être une tour avec des composants Nvidia et de la mémoire. Et pour une petite entreprise, peut-être que ça peut faire tourner plusieurs modèles d'IA.
1: Et là, tu rentres en concurrence avec les GPU des data centers. Je ne sais pas si Nvidia veut faire ça aussi.
3: Tu rentres en concurrence avec un GPU, ça va être plus compliqué. Mais moi, je trouve ça, cette news, elle est hyper intéressante parce que, en effet, comme tu le disais, l'histoire du PC, il est lié au CPU et puis Intel, etc. Là, tu vois, alors, pardon, parenthèse, mais c'est marrant de voir que le mec le plus important, c'est quand même Jensen Huang. Tu vas chez OpenAI, il y a Jensen Huang. Tu vas chez Salesforce, il y a Jensen Huang. Et là, tu vas chez Microsoft, il y a Jensen Huang.
0: Il est partout.
2: Même Donald Trump l'appelle pendant les conférences.
3: Oui, on a vu ça. Ce qui est assez drôle, c'est que là, pour le coup, lui, sa RTX Spark, au début, il voulait, je ne sais pas si vous vous souvenez, mais il voulait la commercialiser en tant qu'un mini PC.
2: Oui, oui,
3: comme un espèce de Mac
2: qui existe d'ailleurs.
3: Mais il se rend compte qu'en fait, au niveau de la distribution, il n'y est pas en fait. Donc, se dire aujourd'hui, je passe par Microsoft pour cette distribution, c'est super smart. Et de l'autre côté, Microsoft se rend compte que tous les gens qui sont à peu près sérieux sur l'IA aujourd'hui, qui veulent faire tourner l'IA locale, il y a Mac Mini, il y a Mac Studio. Moi, tu vois, je viens de me rééquiper là, avant l'été, enfin pendant l'été, justement parce que la RAM va augmenter, je le redis, avec un Mac Studio. Et en effet, tu peux faire tourner plein d'agents en local dessus. Là où ça va être intéressant, c'est que...
0: Sur les Mac Mini aussi, qui sont un peu moins chers.
3: Bon, parce que genre, je ne veux pas rentrer dans le détail, mais le Mac Mini va être quand même à un moment limité parce que la bande sera beaucoup moins, la bande de fréquence sera moins importante que sur un Mac Studio. Mais ça, c'est un détail. Ce que je veux dire par là, c'est qu'à un moment, cette bataille du PC contre Mac, on la revit aujourd'hui à la SOCIA. Là où je mets un petit bémol, parce que j'aime bien avoir des bémols ce soir, c'est sur cette balance, est-ce que je fais tourner mon IA en local ou dans le cloud ? On voit, je ne sais pas si vous avez vu, mais Claude a commencé à limiter en fait, et là ils vont carrément stopper le run en local pour pouvoir le pousser dans le cloud. Donc toi, quand tu as investi dans ta machine pour pouvoir tourner un maximum de choses en local,
2: oui, avec ces modèles-là, mais sur tout un tas d'autres modèles, tu peux les faire tourner en local.
3: Bien sûr, mais qui va aller dans le grand public à installer ton modèle, tu vois?
2: Mais là, c'est pas grand public. Hein.
0: Ouais, j'avais juste une petite question. Est-ce que tout ça, ça signe pas un arrêt de mort pour Intel? Parce que Intel se fait attaquer de toutes parts sur les PC, laptop et on va dire PC tour, à la fois par Qualcomm, c'était déjà le cas, mais bon, pour l'instant, Qualcomm ne leur a pas fait énormément de mal. Mais là, si Microsoft et Nvidia se mettent sérieusement dans le truc, alors c'est 6000 euros la machine, ouais. On est d'accord, c'est très très cher. Mais peut-être que les prix vont baisser après, non ?
3: Ça descendra.
1: Non, pour une raison. Déjà parce que c'est pas pour tous les PC. Et deux, parce qu'aujourd'hui, Intel, ils ont un chiffre d'affaires qui augmente parce que les CPU, ils sont plus seulement pour tes ordinateurs, ils sont de plus en plus dans les data centers. D'accord. Et donc Intel, au contraire, ils sont en train d'avoir un boom de leur activité.
3: Ils sont subventionnés par l'État américain quand même.
1: Ah, ils sont pas subventionnés par l'État américain. Ah. L'État américain a investi, a pris du pourcentage.
3: Ils sont subventionnés quand ils investissent.
0: Ils ont mis 10 milliards, ils ont pris 10% de la boîte. C'est ça, hein, je crois. Hein.
1: C'est ça, mais aujourd'hui, Intel vaut 600 milliards. Il valait 100 milliards il y a un an. Donc, Intel a...
2: Elon Musk vient de signer avec eux.
1: Exactement.
0: Pour Terafab.
1: Donc, eux, pour l'instant, aujourd'hui, le problème d'Intel, c'est pas de vendre des GPU, c'est de produire les GPU. Donc, mais ça peut s'arrêter au jour. Comme avec les puces mémoire, demain, ça peut s'arrêter, on sait pas. Mais donc, pour l'instant, en tout cas, il n'y a pas de menace sur Intel très forte.
3: On n'est pas prêt de s'ennuyer avec tout ça.
0: Non.
2: Mais c'est pour ça que je vous disais qu'il fallait garder un œil sur Microsoft.
0: Oui, voilà.
2: Un pof.
0: Oui, oui, oui.
3: Mais bon, ça,
0: on est d'accord, mais c'est un tout petit truc, hein, cette histoire-là, par rapport au business global de Microsoft. Ouais. C'est vraiment tout petit. Et bien voilà, encore un bon moment passé avec vous, les amis. Merci beaucoup à Jérôme Marin, fondateur de CaféTech.fr. N'hésitez pas à vous abonner à sa newsletter. Merci aussi à Salim Nassur, fondateur de Mars, avec deux A. Et merci à Fred Sibotel. Vous restez avec nous, on a encore quelques minutes à passer ensemble dans Tech & Co. Je recevrai dans quelques instants le directeur général de Seloger. Seloger qui passe à l'IA. C'est-à-dire que maintenant, pour rechercher votre bien de rêve, eh bien, vous avez l'intelligence artificielle qui vous facilite tout ça. On va en parler. Et puis, on retrouvera notre rendez-vous avec Xavier Perret, notre rendez-vous Tech et Ciné. Ce sera en toute fin d'émission. Vous restez avec nous. Tech & Co, la quotidienne, revient après cette petite pause. Et ce sera Léa Benaïm qui nous rejoint pour le Tech Flash. À tout de suite.
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0: Voilà, 20h02, il est temps de retrouver un condensé de l'actu tech du jour. C'est le Tech Flash et c'est avec Léa Benaïm qui est, comment dire, rutilante ce soir, on peut le dire. Ma chère Léa, bonsoir.
14: Je viens mettre des paillettes dans vos vies.
0: C'est ça.
14: Et à la une ce soir, SpaceX s'apprête à lever 40 milliards de dollars pour acheter des puces Nvidia. L'entreprise d'Elon Musk négocie en ce moment même avec investisseurs et banques pour financer cette gigantesque commande destinée à alimenter ses data center. Dans le détail, 10 milliards de dollars seraient levés sous forme de prêts bancaires et le reste via de la dette. L'opération pourrait être finalisée d'ici l'année prochaine. Et puis à Taïwan, les salariés d'une usine de Micron votent la grève et réclament une partie des bénéfices de l'entreprise. Les salariés demandent une prime équivalente à 83 mois de salaire ainsi que 15% des bénéfices d'exploitation. Une annonce qui intervient alors que le fabricant de RAM a publié la semaine dernière des résultats records avec des ventes en hausse de 250% sur un an.
0: Et puis là, une alliance inédite pourrait débarquer, on en parlait il y a quelques minutes, c'est Apple et LG.
14: Et oui, c'est en tout cas ce qu'affirme Bloomberg. Les deux géants pourraient s'associer pour lancer des équipements pour la maison, à commencer par une serrure, une sonnette et un thermostat. Des appareils qui seraient vendus sous la marque LG, mais conçus pour fonctionner avec le futur hub domotique d'Apple. Une information qui confirme la stratégie de John Ternus, qui souhaite accélérer dans les lancements de produits. En Europe, Bruxelles cherche à taxer davantage les géants de la tech, mais sans braquer Donald Trump. Selon le FT, la Commission réfléchit à une nouvelle taxe qui viserait cette fois toutes les très grandes entreprises et pas uniquement les GAFAM. Une manière de les faire davantage contribuer tout en évitant de donner l'impression de cibler spécifiquement ces entreprises américaines. Et enfin, l'Europe compte une nouvelle licorne. Il s'agit de la start-up allemande Robco, qui vient de dépasser le milliard de dollars de valorisation. Elle développe des robots industriels autonomes, capables notamment d'apprendre et de s'adapter à différentes tâches dans les usines. Son prochain modèle, Alfie, doit être lancé en mars prochain. Et pour finir, rendez-vous demain à midi pour Multijoueur, votre émission jeux vidéo en compagnie de Mélinda Davance Soulas à retrouver sur la chaîne YouTube de BFM Tech et en podcast sur toutes les plateformes. Et au programme cette semaine, dernière ligne droite avant la sortie du jeu le plus attendu de l'année. Je parle bien sûr de GTA 6. Mais avec toute cette promo, est-ce qu'on risque pas un peu une petite indigestion? On écoute un extrait.
15: Qui est assez cocasse, c'est que dans toutes ces années-là, il y a eu très peu de communication officielle de Rockstar, en fait. Là, ça s'est vraiment activé qu'à partir de... Je dirais là maintenant depuis quelques mois, mais aussi l'année dernière avec le trailer 2. Mais sinon, pendant tout ce temps, c'était de la supputation, des théories, des analyses diverses et variées, des brevets qu'on allait choper sur des sites un peu obscurs.
14: Des trailers qui fuitent.
15: Il y a eu évidemment
3: les gameplays qui fuitent.
15: Avec Cyberleak, etc. Donc c'est vrai qu'il y a une double communication, à la fois celle que les joueurs font d'eux-mêmes, en fait, directement, on va dire des choses. Et c'est clairement une communication à bas coût pour Rockstar. Enfin, ça, j'aimerais me dire, ça leur coûte zéro quand les joueurs en parlent, même s'il n'y a rien du tout, en fait. Et effectivement, une communication de Rockstar qui... a été particulièrement sporadique ces dernières années, qui a tendance à s'accélérer bien sûr parce qu'au bout d'un moment, t'es dos au mur et que ton jeu il va sortir forcément. Donc au bout d'un moment, faut mettre les gaz. Et là, on arrive dans un stade d'intensification du jeu partout.
0: Voilà, multijoueur à retrouver bien sûr sur la page YouTube de BFM Tech et sur l'appli BFM Business. Il est 20h06, on va parler immobilier maintenant avec un site que vous consultez régulièrement, j'en suis sûr. C'est Se Loger, je reçois son directeur général tout de suite.
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0: Et parce que Se Loger se lance dans la recherche avec l'IA, on va en parler tout de suite avec Baptiste Capron, mon invité. Bonsoir Baptiste.
16: Bonsoir.
0: Vous êtes le directeur général donc de Se Loger. Se Loger, c'est vrai, je ne plaisante plus, vous êtes l'une des marques les plus connues en France, non?
16: Alors on est la référence sur l'immobilier pour 8 Français sur 10, il y a 3 ventes sur 4.
0: C'est le réflexe Se Loger.
16: C'est le réflexe Se Loger, il y a 3 ventes sur 4 qui passent par Se Loger en France, soit par les gens qui vont chercher sur notre application, alors maintenant c'est plus le site, c'est surtout l'application.
0: Ouais, c'est l'appli, ouais.
16: Soit des gens qui vont faire des estimations aussi, parce qu'il y a beaucoup de gens qui estiment via Se Loger, on est très marqué sur l'estimateur de prix, et Se Loger c'est le plus grand catalogue d'annonces, hein, 1,2 million d'annonces, c'est 10 millions de Français qui ont l'app dans la poche, 50% de plus par rapport à l'année dernière, donc ça marque aussi un appétit pour l'immobilier. Et c'est un acteur qui accompagne les Français dans l'immobilier depuis le Minitel. On va parler d'IA, mais c'est depuis le Minitel.
0: C'est vrai que ça a été lancé à l'époque du Minitel.
16: Oui.
0: C'est qui était déjà hyper innovant à l'époque. Alors, aujourd'hui, Se Loger, c'est combien d'annonces? Vous avez des chiffres à nous communiquer ou pas?
16: On a 1,2 million d'annonces aujourd'hui qui sont sur le site. Et je pense qu'au-delà des annonces, le chiffre clé, c'est il y a plus de 3 millions de visites en France qui sont organisées par mois via Se Loger. C'est-à-dire un particulier qui cherche à se loger, donc acheter ou louer, et qui va rencontrer un agent sur le terrain, visite physique, plus de 3 millions par mois sont organisés via l'application.
0: C'est dur en ce moment ?
16: Le marché, il tourne quand même assez bien, il tourne juste en dessous de son potentiel. Donc quand on prend un pas de recul, le marché immobilier en 2026, on va clôturer l'année autour de 950 000 transactions. C'est la sixième année, je crois, dans le 21e siècle. Donc c'est pas si mal.
0: C'est pas si mal.
16: C'est juste qu'il est frustrant.
0: Mais le record, c'était quoi, par exemple?
16: Pardon?
0: Vous vous en souvenez, le record de Se Loger
16: le
0: sur
16: record,
0: une année, c'était quoi?
16: Le record sur le marché, c'était 1,2 million de transactions. C'était
0: donc il y a 300 000 d'écart, quoi. Il y a 300...
16: Ouais, c'était dans les fameuses années où l'argent était gratuit, là.
0: Oui.
16: Celle dont on se souvient tous, mais qui commence à s'éloigner.
0: Oui, et qui était le bon temps, on va dire.
16: Exactement.
0: Mais parce là, que c'est vrai que la conjoncture, là, elle est compliquée. Alors, il y a évidemment les taux d'intérêt.
16: Ouais. Hein,
0: c'est compliqué. Il y a le contexte politique, géopolitique. Les gens sont peut-être un peu plus attentistes aujourd'hui. Cela dit, quand on a une nécessité d'acheter un bien immobilier...
16: Ce qu'on voit, c'est que le marché, il est freiné, mais en fait, on fait plutôt une bonne année compte tenu de tous les vents contraires que vous venez de citer. On a de plus en plus de visites. Donc, ça veut dire que les Français, ils sont très rechercheurs. Par contre, au niveau de la concrétisation, on attend un peu plus. Pourquoi ? Parce qu'on sait que les taux vont remonter, donc on se dit, est-ce que c'est le bon moment de le faire? On essaie de voir venir. Il y a la présidentielle qui arrive, ça crée aussi un peu d'incertitude. Donc on se dit, à quelle sauce on va être mangé du point de vue de la fiscalité? Donc il y a beaucoup d'éléments que doivent prendre en compte les Français.
0: Oui.
16: Et nous, et d'ailleurs tout ce qu'on met en place en termes d'innovation, c'est là pour justement mieux les informer et leur permettre de concrétiser, parce qu'on voit que l'appétit est là.
0: Et la location dans tout ça, qu'est-ce que ça donne? Est-ce que s'il y a des transactions en moins qui se font, est-ce qu'il y a plus de location? Ou pas forcément?
16: Alors c'est plutôt l'inverse, en fait. Il faut que le marché de la transaction tourne pour que le marché de la location tourne.
0: Évolue.
16: Parce que Souvent, les biens qui sont mis à disposition des gens qui veulent louer, on sait que sur la location, il n'y a pas assez de biens sur le marché, surtout en Île-de-France, mais de manière générale, au global, on tourne à moins 10, moins 17%, hein, selon les régions, en dessous d'il y a 5 ans, donc il y a quand même moins de biens. Et c'est parce que les gens ne les libèrent pas. Donc pour que ça marche, il faut qu'il y ait des primo-accédants. Il faut que les gens qui louent deviennent propriétaires.
0: Et il faut qu'ils achètent.
16: Et c'est ça qui a été, pas grippé, mais un peu ralenti dans les dernières années.
0: Alors, ce qui est intéressant, c'est que vous êtes une boîte de tech, finalement, et que vous évoluez avec le temps.
16: Oui.
0: J'imagine que la manière dont on recherche les biens aujourd'hui sur Sologé n'était pas du tout les mêmes il y a 10 ans ou 5 ans, finalement. On s'en rend pas compte, nous, quand on utilise tout ça. Mais vous, à l'intérieur, la machine a dû changer. Et ce qui est intéressant, c'est que vous êtes là pour nous parler de l'IA, mais avant d'expliquer cette fonctionnalité IA que vous mettez en place et qui est propre, enfin, qui est faite pour nous, utilisateurs, est-ce que l'intelligence artificielle a bouleverser en fait la manière dont Sologé.com, à l'intérieur, la machine Sologé.com fonctionne.
16: L'IA, il y en a de partout. Il y en a depuis longtemps, il y en a dans nos estimateurs de prix. On est le meilleur site en France et meilleure application pour estimer un bien. Il y a plus de 500 000 Français qui, chaque mois, vont estimer un bien. Ça, c'est fait avec du machine learning. C'était le cas il y a 10 ans.
0: Oui, c'est
16: Faut pas galvauder les
0: choses. Oui, c'était des algorithmes qui existent.
16: Exactement.
0: Voilà. Maintenant, on mélange un peu tout, quoi.
16: Les annonces qui vont sur Sologé, elles sont enrichies par l'intelligence artificielle. Donc, je regarde l'image et je remplis le descriptif, je précoche des fils. Ça existe aussi depuis 2 ans. Mais ce qui change là, c'est qu'on voit que les Français, ils sont en demande de ce qui est la recherche en langage naturel sur nos sites, parce que très paradoxalement, ce qu'on observe, c'est que d'un côté, je pense que vous et moi, on utilise des ChatGPT, des Claude tous les jours, et de plus en plus de Français dans le pro ou dans le perso, ils vont l'utiliser. Mais pourtant, 2% de notre trafic seulement vient de ces LLM. C'est peu, sachant qu'en plus, on est majoritaire sur ce trafic-là. Donc, ce qu'on voit, c'est que les Français, ils veulent utiliser la recherche en langage naturel.
0: Ils veulent y aller chez
16: nous. Ouais, mais chez nous, sur l'application. Pourquoi ? Parce que, en fait, un logement, ça, je pense qu'on oublie parfois, c'est hyper important, c'est l'affaire d'une vie, patrimonialement, émotionnellement, vous le rappeliez, c'est des événements de vie.
0: Oui, on n'achète pas une brosse à dents, quoi.
16: Exactement, et donc c'est pas un Uber, ou c'est même pas une nuit d'hôtel, et c'est 4 ou 5 fois dans sa vie qu'on va déménager, en moyenne. Mm-hmm. Donc, on n'a pas envie, le bénéfice que va porter l'IA sur les ChatGPT, etc., qui est un peu la rapidité, la convenience, ça n'existe pas vraiment sur l'immobilier. Donc, il faut que ça se passe chez nous, parce qu'il y a la marque, hein, on a envie de le faire dans un environnement de référence qui est Sologé, parce qu'il a donné, j'ai les bons prix, j'ai les bonnes informations sur le bien, je sais le localiser dans un quartier, j'ai la carte scolaire, etc. Et puis j'ai l'exhaustivité, puisque j'ai accès au plus grand catalogue d'annonces du marché.
0: Qu'est-ce que vous apportez là comme nouvelle fonctionnalité liée à l'IA justement, dans la recherche ?
16: Oui, donc c'est une fonctionnalité qui permet, sur la recherche en langage naturel, hein, vous avez accès aujourd'hui sur l'application et sur le site, ça vous permet de rechercher votre bien comme si vous parliez à votre compagne, à un agent immobilier ou à un ami. Donc c'est je parle comme je pense, etc. Ou je tape comme je pense sur la machine.
0: Je tape, je ne parle pas.
16: C'est les deux.
0: C'est les
16: on
0: deux.
16: Voit que les gens ont tendance plutôt à taper.
0: C'est
16: amusant. Contrairement, on se pense.
0: Mais vous avez un bouton micro, c'est-à-dire que je peux parler à l'appli, à l'appli Sologé.
16: Oui, vous pouvez lui dire ce que vous voulez, et puis elle va justement vous orienter, parce que c'est ça le vrai bénéfice, vers plus d'exhaustivité et plus de précision dans la recherche. Il faut que ça serve toujours un but, qui est que ça vous permet de trouver un bien qui est beaucoup plus adéquat par rapport à vos critères.
0: Et donc, je parle, je dis, je veux un bien, je veux un 3 pièces dans le 15e arrondissement de Paris, je veux plutôt un étage élevé, mais j'aimerais être plutôt au sud, avec un parking, il me faut une cave.
16: Vous dites tout ça, et puis demain vous allez dire, je voudrais être près du lycée Jaurès, et après-demain vous allez dire, je voudrais être à 30 minutes de voiture de tel lieu.
0: Ah, ça va jusque-là,
16: etc.
0: En fait.
16: Ah oui, le but c'est que vous puissiez en fait tout décrire et vous soyez dans une démarche itérative qui vous permette en fait de beaucoup mieux calibrer votre recherche. Et puis l'autre chose très importante, c'est que nous, ça nous permet d'avoir en avant-première une donnée, c'est qu'est-ce que pensent les Français. Ce qui n'est pas le cas quand vous avez de la recherche par filtre. Je vous donne un exemple. Les taux ont monté, vous me posez la question, quel est l'impact sur le marché en septembre? On sait chez Sologé que l'impact n'a pas eu justement de conséquences sur le prix moyen demandé par les Français. C'est toujours autour de 300 000 euros et de 850 euros pour la location. Donc la hausse des taux, toute la presse dit, qu'est-ce qui va se passer sur le marché immobilier ?
0: Ça n'a pas fait baisser le prix potentiel que peuvent mettre les futurs acquéreurs.
16: Et ça, je peux vous le dire en amont de phase, parce que justement, maintenant, les Français tapent et nous disent ce qu'ils pensent quand ils recherchent de l'immobilier.
0: C'est dingue. Et alors, qu'est-ce que ça donne ? Parce que vous avez lancé ça récemment.
16: Oui.
0: Il y a une appétence pour ce truc-là ou bon, vous êtes un peu déçu, ça met du temps à décoller.
16: Ça met toujours un peu de temps parce que l'adoption est progressive. On le voit sur toutes les fonctionnalités, hein, ça a toujours été le cas. Donc c'était 50 000 recherches par jour début du mois de septembre, début du mois d'octobre, on est sur 100 000. Donc on voit que ça augmente.
0: Sur combien de recherches ?
16: Sur combien de recherches ? Bah, nous, on a 60 millions de visites par mois.
0: Ouais, donc
16: sur, voilà.
0: C'est encore un pouillet.
16: Donc aujourd'hui, non, c'est pas un pouillet, ça augmente quand même. Ça augmente quand même, c'est de l'ordre plutôt d'une... Ouais, si je fais le calcul, ça va être plutôt 5%, mais ça va monter au fur et à mesure. Et surtout, ce qu'on voit, ça, c'est intéressant, c'est que les Français, au début, ils cherchaient 2 mots en moyenne. Aujourd'hui, on est déjà passé à 5 mots. Et de plus en plus, ils vont chercher 6, 7, et ils vont faire le genre de recherche que vous étiez en train de faire. Et puis, in fine, moi, c'est ma vision chez Sologer, ce qu'on va faire, c'est qu'on va aussi donner l'opportunité aux Français de parler d'autres choses, c'est-à-dire, explique-moi la loi, le Jean Brun, est-ce que je dois acheter ou est-ce que je dois louer ?
0: Ouais, c'est-à-dire que vous allez aller dans tout ce qui touche, en fait, à la thématique de l'immobilier d'une manière générale.
16: Hein. Exactement.
0: Vous avez évoqué les LLM. Moi, j'aimerais avoir votre point de vue là-dessus. Les ChatGPT, les Gemini, les Claude, amis ou ennemis de Sologer ?
16: Complémentaire. Vous savez, moi je vois ça comme
0: ça,
16: une concurrence.
0: C'est un peu, c'est politiquement correct. Quoi.
16: Non, parce que pour
0: dans
16: moi,
0: quelques
16: c'est,
0: années,
16: c'est comme,
0: on est d'accord,
16: c'est comme Google. Si vous voulez, Sologer, c'est le numéro 1 sur Google depuis 20 ans. Donc si vous tapez, n'importe, je vous invite à faire le test, hein, vous tapez achat, location, vous tapez un lieu, vous allez avoir du Sologer qui remonte dans le fameux SEO, donc les résultats Google. Nous, c'est exactement la même chose sur le fameux GIO, donc les résultats sur les LLM. On est numéro 1 de très loin, on est premier sur ChatGPT. Donc pour nous, c'est une source de trafic. Aujourd'hui, c'est 2%. Dans le futur, ce sera sans doute plus. Je pense que ça n'atteindra jamais une majorité parce que les gens ont le réflexe de passer par notre application et d'autant plus si elle incorpore les mêmes fonctionnalités que vous trouvez sur ChatGPT, mais en mieux parce que vous avez l'inventaire.
0: Oui, mais le truc, c'est que si je prompte bien, je vais aller sur Sologer, mais je vais aller sur Le Bon Coin. Je vais peut-être... Après, bon, c'est peut-être les mêmes annonces, finalement, je suis en train de me dire.
16: Bah, je pense qu'au-delà des annonces, ce qui compte aussi, c'est la donnée, parce que vous allez prompter, mais en fait, c'est l'affaire d'une vie. Donc, à qui vous faites confiance sur la valeur du bien ? À qui vous faites confiance
0: sur... Non, mais peut-être pas confiance, mais si après, je vais tomber sur votre site, de toute façon,
16: ouais.
0: D'une manière générale, donc je retomberai sur quelque chose dont je peux avoir confiance. Mais la recherche, le point de départ de la recherche, ce sera peut-être un LLM.
16: Je pense qu'il y a la notion de fluidité. Vous savez, il y a 40% des visites qui sont organisées par Sologer qui viennent de gens qui ont mis une alerte, par exemple.
0: Ok.
16: Donc, oui. Je cherche en continu. Sologer va m'accompagner, donc on est vraiment là pour être dans la poche du Français. Et je crois pas que LLM offre cette fluidité, cette expérience en continu.
0: Ne sous-estimons pas l'intelligence artificielle générative, vous le savez. Mais c'est vrai que, pour l'instant, vous gardez, on va dire, haut la main, ben, cette marque Sologer, et sans doute que ça va perdurer. Donc, si vous voulez tenter, recherche IA de Sologer. Merci beaucoup, Baptiste Capron.
16: Merci.
0: Vous êtes le directeur général de Sologer, et tout de suite, direction la rédaction de BFM Tech, comme chaque soir.
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0: Sylvain Trignel ne cherche pas un appartement. On avait Monsieur Sologer.
17: Alors,
0: là.
17: J'ai testé et je dois admettre que ça fonctionne bien.
0: C'est pas mal, hein. Franchement, c'est hyper intéressant.
17: Je cherche pas l'appartement.
0: Bonsoir Sylvain, en tout cas, merci d'être là, journaliste BFM Tech. Et ce soir, on s'intéresse à une drôle de fuite de données. Peut-être en avez-vous entendu parler, qui concerne cette fois-ci Sébastien Lecornu, notre Premier ministre.
17: Et oui, dans le canard enchaîné du jour, on apprend une mauvaise nouvelle pour le Premier ministre Sébastien Lecornu. Encore une, dirons-nous. Son numéro de téléphone, mais aussi son adresse et son mail, eh bien, ils sont dans la nature. En cause, et c'est ça qui nous intéresse aujourd'hui évidemment, c'est que ces données se sont retrouvées à l'air libre sur Internet à cause d'une cyberattaque datant de 2024 sur les infrastructures techniques du slip français. La start-up qui promeut des sous-vêtements, made in France a en effet vu les données de 1,5 million de clients être récupérées lors d'un piratage. Sébastien Lecornu n'est d'ailleurs pas le seul concerné. 25 des 36 membres du gouvernement actuel, dont Anne Le Hénanf, ont aussi leurs données en fuite, mais dans d'autres proportions et à partir d'autres attaques appartenant à d'autres plateformes. Pour la ministre chargée du numérique, c'est son numéro de sécurité sociale et son RIB qui sont trouvables facilement via les fameux annuaires dont la légalité n'est d'ailleurs pas totalement établie à ce stade.
0: Étonnante histoire.
17: Étonnante histoire, oui.
0: Finalement, ce n'est que la confirmation que la France est une passoire en matière de cyber. Toutes les semaines, on a une nouvelle histoire. En fait.
17: Et oui, parce qu'on le rappelle, la France, c'est le second pays le plus touché par les cyberattaques en 2025 comme en 2026. D'ailleurs, on est plutôt bien parti. Il faut bien être numéro un quelque part, hein, on espère, en 2026. Les problèmes sont multiples et l'ANSSI, l'agence en charge de ces sujets, a recommandé la généralisation de la double authentification, notamment après le piratage géant de la Direction générale des finances publiques. C'était cet été, rappelez-vous. Et puis, il y a aussi la transposition de NIS 2, une directive européenne permettant aux 27 pays de mieux se coordonner données sur le cyber, qui n'est d'ailleurs toujours pas acté en France. Si le Sénat l'a voté en janvier 2025, on a appris que le débat prévu ces prochains jours à l'Assemblée nationale était finalement annulé et reporté même au calende grec, carrément. Pourtant, il y a urgence. Outre les cyberattaques quotidiennes en France, l'Europe avait donné 2 ans supplémentaires à notre pays pour intégrer NIS 2. Ce délai s'arrête le 17 octobre et ne sera vraisemblablement pas respecté.
0: Pour en savoir plus sur cette histoire, évidemment, BFM Tech, merci beaucoup Sylvain Trinel.
17: Merci.
0: Et tout de suite, notre rendez-vous Tech et Ciné avec Xavier Perret qui nous a rejoint sur ce plateau.
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0: Xavier Perret est avec nous. Bonsoir, cher Xavier.
2: Bonsoir, François.
0: Toujours un plaisir de se retrouver.
2: Toujours.
0: Une fois par mois, depuis de nombreuses années, pour ce rendez-vous qu'on apprécie. On mélange la tech et le ciné. Xavier Perret est directeur data, IA, IME chez Microsoft. Et tu adores le cinéma. Voilà. Et tous les mois, tu nous racontes un petit peu les rapports qu'on peut avoir entre ces grands scénarios de films, de science-fiction, qui pour certains ont 50, 60 ans, et la réalité aujourd'hui, notre époque contemporaine. Et aujourd'hui, on va revenir sur ce qui s'est passé cet été avec toutes ces déclarations plus alarmantes les unes que les autres concernant la dangerosité de l'IA. Et c'était notamment Anthropique qui a dit que 10% de l'IA pourrait tuer des humains dans la décennie qui vient. Même OpenAI a dit ça. Et tout de suite, moi j'ai pensé à un film, Terminator 2, Skynet, l'IA, une espèce de DIA comme ça qui prend le relais sur l'humain et qui va anéantir l'humanité en fait.
2: Puis Schwarzenegger évidemment, le cyborg, etc. Bah oui, effectivement, c'était, on a vu quantité de piratage, bon ça continue. Là la différence c'est que c'est des IA qui venaient pirater, qui sont sortis comme on dit de leur champ d'expérimentation, leur sandbox derrière. Et la peur en fait c'est quoi? C'est la peur que cette IA soit ce qu'on appelle en auto-amélioration récursive. C'est-à-dire qu'elle va générer d'autres IA qui elles-mêmes seront plus intelligentes, qui vont discuter entre IA et finalement on va perdre le contrôle, on va même plus être dans la conversation derrière. Comme tu l'as dit, tout le monde a parlé pendant cet été du coup de Terminator derrière. Étonnamment, c'est pas le meilleur film pour illustrer ce qui s'est passé derrière. On va le voir. C'est probablement pas un robot ou des robots. C'est ça dans Terminator 3 qui vont finalement tuer les humains. Je mets vraiment des guillemets.
0: Mais il y a aussi Skynet qui a un peu cette intelligence, tu sais, dans Terminator 2.
2: Exactement. Ce qu'on va voir, ce qui est moins spectaculaire derrière, on va voir qu'il y a beaucoup de films qui parlent de ça.
0: Alors c'est vrai qu'on dit que l'IA va nous attaquer, mais personne ne dit exactement comment. Et pour comprendre, il faut de nouveau regarder des films de science-fiction.
2: Et oui, depuis les années 60, j'en ai compté plus de 70, en fait, qui parlent de comment l'IA va détruire l'humanité, va finalement l'apocalypse IA derrière. Donc il y a 5 familles que j'ai regroupées. La première famille, c'est finalement l'IA qui en a donné trop de droits. Trop de droits sur, par exemple, la sécurité nationale, les codes de défense nucléaire. Le film, c'est War Games. On en avait parlé ici, 1983, John Badham, petit lycéen qui se connecte gentiment avec son modem et qui atterrit, il croit qu'il joue en fait à des jeux vidéo. En fait,
0: excellent film d'ailleurs.
2: Sur l'ordinateur de la NASA. Excellent film qu'il faut revoir derrière. D'ailleurs, c'est le film qui a évangélisé le piratage, la cybersécurité déjà. Derrière, en fait, ce film, c'est tout simplement qu'il y a une IA, un ordinateur, qui a trop de droits derrière.
0: C'était 10 ans avant l'arrivée, on va dire, de l'Internet qu'on connaît.
2: Au début même de l'Internet, on est en 83.
0: 83, tu te rends compte.
2: Donc ça, c'est la première famille, l'IA qui a trop de droits. Le deuxième, c'est ce que j'appelle le prompt mal formulé. C'est-à-dire qu'on dit à une IA, va faire ça, puis en fait, il va le faire coûte que coûte derrière. Donc le film, c'est dominant au-dessus de l'espace. C'est HAL, en fait, c'est l'ordinateur qui veut finalement accomplir une mission, quel que soit ce qui va se passer, quitte à mentir et à dériver finalement ce qu'il va dire à l'équipage, au vaisseau spatial. C'est ce qu'on appelle un problème d'alignement. C'est d'ailleurs ça qu'Anthropique a raconté. C'est finalement comment je fais pour que les IA fassent ce que je leur demande de faire et pas l'objectif derrière.
0: Voilà, qu'elles n'aient pas la fantaisie de faire autre chose.
2: Exactement. Et là, on va trouver plein de films, en fait. Alien, on en avait parlé aussi ici. Alien, c'est le cas. Finalement, il y a un androïde qui s'appelle H, qui va... Donc, l'objectif de la corporation, c'est de récupérer cet alien, parce que c'est un organisme incroyable à étudier derrière, quitte à tuer l'équipage, finalement, quitte à... l'humain est finalement une variable secondaire, on est clairement...
0: Il y a un androïde qui gère tout ça, en fait.
2: Il y a un androïde qui gère tout ça, et puis le dernier qui est dans cette famille-là, c'est iRobot, Alex Proyas, on est en 2004. C'est pareil, c'est une IA qui s'appelle Vicky, et qui, pour protéger les humains, décide qu'en fait, il vaut mieux les enfermer derrière. Donc c'est très autour des lois d'Asimov, mais en fait, c'est l'IA, elle viole pas les lois d'Asimov, elle dit juste, en fait, le meilleur moyen de protéger les humains, c'est juste de les enfermer, ce qui est évidemment pas terrible. Ça, c'est la famille, deuxième famille. Troisième famille, rapidement, c'est ce que j'appelle la manipulation anthropomorphique derrière, c'est l'ingénierie sociale, c'est l'IA qui va nous manipuler,
18: Donc ça, c'est le grand film d'Alex Garland, 2015, Ex Machina, où cette IA va finalement nous faire faire des choses qu'on n'aurait pas voulu faire. Bah, ça s'appelle l'ingénierie sociale, tout simplement. C'est la base, finalement, du piratage actuel.
0: Incroyable. Alors, on a vu aussi cet été cette IA qui crée des virus, qui arrive, par exemple, à pirater Hugging Face. Hein, c'est ce qui s'est passé. C'était en juillet dernier. Et là, c'est une autre famille d'apocalypse IA.
18: Ouais, en fait, c'est l'IA qui prend compte, finalement, qui va dans nos infrastructures, derrière, qui va prendre le contrôle parce qu'elle se connecte. C'est effectivement, tu l'as dit, Terminator 3, soulèvement des machines. C'est moins le sujet des machines qui comptent que Skynet. Skynet, c'est le virus. On est en 2003 hein, sur Terminator 3. 2003, c'est l'année où le virus Slammer, pour ceux qui s'en souviennent, ont mis à plat Internet. Voilà, donc c'est vraiment le début de la peur de ces virus qui commencent à prendre le contrôle et capable de saturer Internet. Et puis la dernière famille, voilà, c'est quand on a une IA contre une IA, tout simplement. C'est-à-dire qu'on commence à perdre le fil d'une IA contre une IA, tout simplement. Il y a une série que j'aime bien, on n'aura pas le temps là, d'en parler, que Person of Interest, avec deux IA qui vont même aller recruter, payer des gens pour faire des choses dans le monde réel, de la cybersurveillance. Ouais. Donc là, c'est quand on perd le fil entre deux IA qui discutent entre elles.
0: Alors, ce qui serait génial, c'est de trouver un film en fait, qui réunit tout ça.
18: Et évidemment, on en a
0: trouvé. Ça existe ou pas ?
18: Et oui, on en a trouvé un. C'est d'ailleurs un film qui a inspiré tous les autres dont on vient de parler.
0: C'est vrai ?
18: Terminator 1 a inspiré
0: Matrix. Ah, il doit pas être neuf, ce film-là, alors ?
18: Alors, il n'est pas neuf. Il est de 1970 sur un roman de 66. Donc, il est même d'avant. Voilà, 2000 ans d'Odyssée d'espace.
0: 1970.
18: C'est, alors, le en français, c'est Le cerveau d'acier. Ce qui fait pas terrible, c'est Colossus.
0: Colossus.
18: Colossus, souvenez-vous, ça a même inspiré d'autres personnes. Colossus, c'était le nom de le gros ordinateur qui a décrypté Enigma lors de la guerre 45. Ouais. Le code des Allemands. Et puis Colossus, maintenant on le connaît, puisqu'Elon Musk s'en est inspiré pour ses grandes machines à lui, puisque le grand data center que construit Elon Musk s'appelle Colossus, à Memphis derrière. Donc on voit bien. Colossus, le pitch est assez simple. Ils construisent une machine, ils décident de confier l'intégralité de la défense nucléaire des États-Unis à cette machine. La machine se met en route, elle découvre que j'ai un petit copain, donc je m'appelle Colossus, qui s'appelle Guardian, qui est soviétique. Si je me connectais à lui, et elle commence à discuter, et il y a ce moment assez bizarre où ils commencent à discuter 1 plus 1 égale 2 fois 1, tout le monde sourit, puis ils commencent à s'accélérer, comme ça, ils commencent à être hyper intelligents tous les deux, et puis ils commencent à dire, vous allez pas nous débrancher, sinon je vais vous sortir l'arsenal nucléaire derrière.
0: Incroyable.
18: Donc c'est un film qui reflète assez bien toutes les familles que j'ai mis, et qui illustre un effet, on l'a vu, de cette auto-amélioration récursive, qui s'appelle l'effet Foom. L'effet Foom, c'est un philosophe qui l'a mis en 2002, qui raconte qu'en fait l'effet Foom, c'est quand poum, c'est l'embrasement d'un coup, c'est l'IA qui est pas si intelligente et puis tout d'un coup poum, ça part. C'est la thèse de pas mal de grandes IA aujourd'hui qui, à un moment donné, cette IA peut devenir complètement intelligente, mais elle passe, elle végète et puis poum. Yann LeCun dit le contraire, dit non, on va rester stable pendant un certain temps et vous avez le temps avant qu'elle soit vraiment ce qu'on appelle, qu'elle développe vraiment une conscience.
0: Colossus, c'est ça, hein, tu disais.
18: Colossus, exactement. Colossus, projet formidable.
0: C'est dingue parce que j'ai jamais entendu parler de
18: 70. Voilà. Il faut revoir directement, exactement.
0: Voilà. Et c'est là-dessus qu'on va terminer ce rendez-vous Tech et Ciné. Xavier, c'est très intéressant. Et puis ça donne envie, comme à chaque fois, de voir
18: certains films. Et même si c'est des films d'apocalypse, c'est pas facile à en parler aujourd'hui. En sous-jacent, on retrouve quand même des thématiques qu'on a vues tout cet été et qu'on va retrouver, je pense, dans les mois prochains.
0: Mais le plus impressionnant, c'est quand même Terminator 2. Parce que Terminator 2, le regarder aujourd'hui, la partie Skynet, c'est vraiment le... Alors, évidemment, on en est loin, mais on se dit, mais c'est pas possible, parce qu'il y a encore quelques années, c'était vraiment un scénario improbable.
18: Improbable.
0: Et aujourd'hui, on se dit...
18: Et la décentralisation de Skynet, en fait, c'est ça. C'est pas juste un cyborg,
0: bien
18: tout
0: sûr.
18: Ce qui est décentralisé, qui effectivement, on n'est pas loin potentiellement de ça.
0: Merci beaucoup, Xavier.
18: Merci à toi, François.
0: Xavier Perret, qui vient nous rendre visite dans Tech & Co, directeur Data IA IMEA chez Microsoft et fan de ciné, vous l'avez remarqué. Ce Tech & Co est terminé. Très belle soirée. Demain, nous serons chez Big, qui est un grand rendez-vous organisé par la BPI. On sera à l'Accor Arena et à cette occasion, ça sera un défilé de start-up, d'entrepreneurs, tous plus passionnants les uns que les autres. Hâte de vous retrouver demain pour ce Tech & Co spécial Big. Ce sera donc demain jeudi. Très belle soirée et à demain donc.
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28: 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Bonjour à tous. Nouvelle émission des experts. Ce matin, on va beaucoup parler de la journée d'hier. Parce qu'il faut dire quand même que la journée d'hier, elle était difficile pour l'économie. On a Jean-Luc Mélenchon qui veut poursuivre le gouverneur de la Banque de France. Ce matin, réponse d'Emmanuel Moulin sur France Inter. Je ne connaissais qu'un seul pays où on cherchait à intimider le banquier central. C'est l'Amérique de Trump. Le gouverneur de la Banque de France qui dit qu'il n'y aura pas besoin d'une intervention de la Banque Centrale Européenne sur les taux français. Le Rassemblement National de son côté qui a présenté son contre-budget. Le Rassemblement National qui prétend avoir lui-même fait refluer les taux obligataires grâce à ses annonces et qui donne des leçons aux spécialistes des marchés obligataires sur les réseaux sociaux. On va en reparler. Le gouvernement de son côté qui lance un compte de vérification des faits et reproche au MEDEF de mal calculer les économies demandées. Problème, il utilise lui-même la même méthode en intégrant les économies déjà annoncées. Pendant ce temps-là, dans un monde parallèle, les députés débattent aujourd'hui d'un double plafonnement des tickets restaurants. 25€ dans les restaurants et puis 10 ou 15 dans les supermarchés. Ça dépend des amendements. Est-ce qu'il faut arrêter avec les tickets restaurants et rendre l'argent aux salariés? On va en discuter avec nos invités. On parlera aussi des arrêts maladie. 4% des salariés concentrent à eux seuls 61% de l'absentéisme. C'est le dernier baromètre WTW. De manière générale, le taux atteint 4,95%. On est juste en dessous de la barre des 5%. On est à des niveaux élevés, mais on n'a pas retrouvé quand même les niveaux de 2022, si on a le temps. On parlera également de l'OMC et de Pascal Lamy qui a fait une interview hier dans Le Monde, une interview dans laquelle il revient sur l'ouverture à l'OMC aux Chinois. Il n'a pas de regrets, mais il regrette quand même de ne pas avoir assez protégé les autres. On garde évidemment un œil sur les marchés obligataires et sur l'euro. Je vous présente nos experts. Benoît Serre, bonjour.
29: Bonjour.
28: Vous êtes coprésident du cercle Humania, bien connu évidemment des antennes de BFM Business, puisque vous êtes ancien de la NDRH et ancien DRH de L'Oréal, si Exactement. Je ne m'abuse. Karine Rouvier, bonjour, PDG d'Europe Amiante et Domaine LEO. Et en face de vous, Florent Yelpo, bonjour. Vous êtes responsable macro chez Lombardi Investment Manager. Votre dernière note, l'euro pète-t-il pour la France? Comment allez-vous, Florent? Journée compliquée quand même pour l'économie hier. On voit quand même que l'économie se mue dans des débats politiques aujourd'hui très polarisés, où on s'envoie des taux obligataires à la figure. Moi, ça m'a marqué quand même hier les débats sur Twitter, où il y avait des membres du Rassemblement National qui expliquaient à des spécialistes obligataires qui n'y connaissaient strictement rien, parce qu'ils expliquaient que c'était eux qui avaient fait baisser les taux. Comment vous regardez l'ambiance économique actuelle ?
3: Je ferai une très grosse différence en fait entre ce qui se passe en France et le point clé qui est en fait la croissance française. Qu'est-ce qu'on va arriver à générer en termes de croissance ? Cette croissance a des clés, elle est clé pour tout, elle est clé pour notre bien-être, puis elle est clé aussi pour la trajectoire de la dette. Et ce qui se passe à l'extérieur de la France, et c'est ça qui est assez frappant, c'est que le reste de l'Europe accélère, le cycle de croissance est assez fort en fait, même il est très surprenant. Le cycle américain, il est encore plus surprenant, vous le savez aussi bien que moi. Et le cycle français aujourd'hui, c'est 0,4% de croissance sur l'année pour l'instant, 0,5% projeté pour les comptes de la dette. Donc on est vraiment sur une fracture entre cette économie française et le reste de l'économie mondiale, et on a l'impression qu'elle ne profite pas tellement de cette formidable accélération de la productivité.
28: Mais oui, mais Florian, j'entends ce que vous dites, je suis d'accord avec vous, mais vous pouvez vous retrouver cet après-midi sur Twitter face à Jean-Luc Mélenchon qui dit que pour avoir dit ça, il va vous traduire en justice. C'est là où on en est aujourd'hui. On n'arrive pas à regarder les faits économiques de manière neutre et pacifique.
3: Oui, alors, il y a une défiance, quelque part, budgétaire. On n'est pas vraiment sur une crise du financement. Ce qu'on apprend en premier lieu quand on gère des portefeuilles, c'est l'humilité face au marché.
28: Ouais.
3: Ça, c'est la première. C'est difficile de lire les mouvements de marché, de les comprendre, de les raisonner. Aujourd'hui, on a une progression du coût du financement pour tout le monde. Que vous soyez une entreprise ou que vous soyez un État, la France aujourd'hui paye 1,5% plus cher sa dette aujourd'hui qu'en
28: début d'année. Et les GAFAM payent plus cher qu'en janvier aussi.
3: Quoi. Absolument. Pourquoi ? Parce que tout le monde émet de la dette, tout le monde a besoin d'émettre de la dette. Moi, quand j'étais petit, les entreprises, elles étaient triple B, elles étaient notées triple B, c'est la notation, le rating, comme on l'appelle, des obligations, et les États étaient notés triple A. Cette situation, elle a bien changé. Et les entreprises se sont très nettement améliorées, elles ont généré du cash, elles ont amélioré en fait leur

0: pour le risque qu'on représente.
1: Alors, très rémunérateur. Simplement, à 6%, on est à 50 points de base de se retrouver sur une trajectoire à la grecque. Donc, il faut garder en tête que lorsqu'on part de plus de 100% de dette au début de sa trajectoire, eh bien, chaque point de pourcentage va coûter de plus en plus cher, peser sur la dynamique de la dette elle-même. Hein. En ce moment, quand les taux augmentent de 1%, vous allez rajouter 1 à 2% de dette en plus par année. Donc, c'est important de contrôler votre budget pour convaincre les marchés qu'il n'y a pas besoin, il n'est pas besoin de vous appliquer un discount, une prime pour votre risque, de d'émission, votre risque, votre crédibilité budgétaire. Voilà où est-ce qu'on en est aujourd'hui.
0: Karine Rouvier, ça vous fait peur l'état de nos discussions économiques? Vous avez peur d'être traîné en justice par Jean-Luc Mélenchon parce que vous avez dit qu'on n'avait pas de croissance? Je ne sais pas, ça peut arriver. Hein.
2: Est-ce que je vais être traîné en justice par Jean-Luc Mélenchon?
0: Je ne sais pas, ça peut...
2: Écoutez,
0: pour que chacun d'entre nous se prépare quand même.
2: Ce matin, quand je me suis levée, je ne me suis pas dit ça. J'ai plutôt pensé à mes entreprises, savoir comment j'allais financer les investissements, comment j'allais pouvoir me mettre sur du long terme, quelles sont les possibilités qui nous sont offertes dans les prochaines semaines et mois en termes fiscal, réglementation, normes, etc. Donc, je dois admettre que votre discussion est super intéressante, mais vraiment, elle n'était pas du tout dans mon...
0: Mais elle est loin de vous.
2: Elle est loin des entrepreneurs. C'est pas, aujourd'hui, ce n'est pas, pas notre priorité. Notre priorité, c'est vraiment le business, les marges. Il y a des vrais sujets qui nous intéressent au quotidien.
0: Sauf que vous voyez bien le coût du financement augmenter. Donc, ce n'est pas si loin de vous.
2: C'est bien ça, notre problématique, en fait. C'est que l'ambiance n'y est pas. La certitude que ça ne va pas changer, ça, c'est fini. Hein, ça n'existe plus. Tout le monde se demande à quelle sauce on va se faire manger. Il faut qu'on se montre agile tous les matins. Si, en plus, il faut se faire... embarqué par Jean-Luc Mélenchon dans un tribunal. Écoutez, je veux bien, pourquoi pas, lançons cette discussion avec lui. Non, c'est un peu utopique, il faut arrêter, il faut nous laisser travailler en fait.
0: Ouais.
2: Le vrai sujet, c'est laissez-nous travailler en fait, vraiment. Je rappelle quand même que les entreprises créent de la richesse en France et qu'il faut arrêter de leur taper dessus, quoi, en fait. Moi, je veux bien continuer de créer de la richesse au calme, en fait.
0: Mais Jean-Luc Mélenchon, je prends lui parce que c'est lui qui s'exprimait hier, mais on parlera du RN après. Jean-Luc Mélenchon lui fait une distinction entre les petits patrons et les grands patrons. Est-ce que vous vous sentez dans une catégorie plus flattée qu'une autre? Il considère que les petits patrons, eux, participent à l'économie française et que les autres, en fait, ils volent l'argent. Vous caricature parce qu'on a peu de temps.
2: Moi, je pense que dans les deux, on crée de la richesse, hein, quelle que soit la taille de l'entreprise. Bien sûr que la vie des TPE, PME n'est pas la même que celle des ETI et encore moins la même que celle du CAC 40, bien entendu. Moi, je ne suis pas économiste, mais la vie de tous les jours n'est pas la même. Néanmoins, on crée tous de la richesse. Après, c'est une question de répartition des impôts, des charges, etc. OK. Néanmoins, tout le monde contribue à la richesse du pays à travers nos activités, nos exploitations. Donc, il n'y a pas d'un camp les petits, d'un autre camp les grands. Enfin, c'est encore faire de la politique art, ça ne sert à rien, en fait. L'idée, c'est laissez-nous travailler. Laissez-nous arrêter de nous coller des contraintes, arrêter de nous. En plus, là, l'idée, c'est de nous mener les uns contre les autres. C'est-à-dire, il y a déjà les salariés, enfin, les employeurs contre les patrons, c'est déjà assez pénible à gérer, alors que moi, j'y crois pas du tout. Et ensuite, on va se retrouver, donc, les petits patrons contre les grands patrons. Mais on n'a pas autre chose à faire. On ne peut pas tous se mettre ensemble et faire avancer la France alors qu'il y a plein de belles choses à faire, en fait.
0: Quelle est l'ambiance, Benoît Serre, dans les entreprises? Est-ce qu'on voit cette polarisation des débats? Est-ce que le politique arrive dans l'entreprise?
3: Alors, dans l'entreprise, tant côté employé que côté employeur, d'ailleurs, vous avez cette espèce d'énorme ras-le-bol quand ils voient les débats politiques qui sont totalement déconnectés. Vous l'avez très bien décrit, vous l'avez décrit aussi, la réalité. Ça crée dans les entreprises un vrai problème qui a un impact direct sur les gens, c'est-à-dire que tout le monde attend savoir à quelle sauce ils vont être mangés. La seule chose dont ils sont sûrs, c'est qu'ils vont être mangés à une sauce à un moment ou à un autre. Par qui, comment, à quel moment, on n'en sait rien. Et donc ça, c'est très mauvais. On le voit sur l'emploi des jeunes. 21% des jeunes au chômage, c'est effarant. Moi, je croise des jeunes toute la journée qui n'arrivent pas à trouver de boulot alors qu'ils sont surdiplômés, ce que vous voulez. Donc je pense qu'il y a une espèce de ras-le-bol et une forme d'inquiétude sourde devant la déconnexion totale. Je lisais hier un papier dans Les Échos, je crois que c'était Bertrand Martineau, qu'on connaît bien ici, qui disait il y a un truc extraordinaire, c'est que le travail n'est pas un sujet de campagne présidentielle. Et rappelez-vous, en 2022, non plus. Et pourtant, on sortait du Covid. Hein. Donc voilà, je pense que ce que vous décrivez est très juste, à savoir que les entreprises regardent un débat politique lunaire. Vous avez un candidat à la présidentielle qui attaque le gouvernement de la Banque de France. Vous avez vu dans quel état SPI ou pas?
0: Oui.
3: Vous avez eu l'inquiétude des gens. On va sans doute en parler. Le mouvement des lycéens, il est aussi le reflet de ça. C'est pas que les casseurs, c'est aussi... Mais qu'est-ce qu'on devient? J'avais vu un petit dessin, vous savez, sur la base du Petit Prince, où on voyait le Petit Prince devant Marianne, disait « Dessine-moi un avenir ». Quand on entend, je pense qu'il n'y a que les entreprises qui dessinent un avenir. Et je finirai par là, parce que c'est un point très important. Ça a été établi et documenté. Le tiers de confiance principal des gens aujourd'hui, c'est l'entreprise. Petite ou grande, on s'en fout. Parce que c'est le seul moment, endroit de stabilité. Partout ailleurs, à l'extérieur, soit tout le monde se tire dessus, soit les gens sont inquiets.
0: Et pourquoi l'absentéisme monte alors?
3: L'absentéisme monte, alors ça c'est encore d'autres raisons. Je ne pense pas que ce soit lié directement

0: à l'entreprise, l'absentéisme, d'abord, il y a une chose qui est vraie, moi, il y a un chiffre qui m'avait beaucoup frappé, d'ailleurs, on en avait parlé, je crois, ici. Dans les années 80, le travail est central pour 70% des gens. Aujourd'hui, c'est 20%. Donc, immédiatement, on a dit, ah, ils veulent plus travailler, la valeur travail, ces trucs-là. Non, non. Simplement, ils ont remis le travail à sa juste place. Donc, je pense que l'absentéisme, il vient aussi de plein de choses. Ça, c'est un peu compliqué. Mais la première chose, c'est, je pense qu'il y a un défaut, il y a une dégradation de l'affection sociétatis entre les salariés et leur entreprise. Je pense qu'il y a un sujet autour de ça. Le sentiment, vous savez, le besoin de reconnaissance, il est très fort. Et je ne parle pas uniquement de financière, oui. Devez le vivre. Le besoin de perspective, de parcours de carrière. Vous savez, la rémunération, ça reste un sujet majeur quand vous rentrez ou quand vous quittez une entreprise. Mais le deuxième critère, c'est la perspective. La perspective de carrière pour moi, comment je travaille, etc. Et puis je pense aussi que le Covid, on ne va pas tout mettre sur le dos du Covid, mais... Quand même, l'exigence d'équilibre de vie privée et professionnelle, ouais. Le fait de ne pas se cramer au boulot, ça peut générer ces choses-là. Mais le chiffre que vous avez donné, à savoir que l'absentéisme se concentre sur très peu de personnes...
1: Sur 4% des salariés.
0: Bah, en fait, c'est assez rassurant. Parce que ça veut dire que, vous savez, Coluche disait... Il y a 15% de cons en plus en France tous les ans, et ceux de l'année prochaine sont peut-être déjà là. Ce que je veux dire par là, c'est que quand vous avez une concentration aussi forte des arrêts sur très peu de personnes, c'est qu'il y a un sujet pour ces personnes-là. Et ça veut dire qu'au global, les salariés sont beaucoup moins désengagés qu'on ne le dit.
1: C'est quoi votre point de vue, Karine Rouvier, sur l'absentéisme? Vous dites que c'est un problème, chaque entreprise doit se débrouiller, c'est un problème sociétal?
2: Je pense qu'il y a un problème sociétal, effectivement, je vous rejoins sur l'analyse. Et quand on dit que 4% détiennent 70% des arrêts maladie, oui, 61, je pense que c'est 61, ouais. Pardon. Je pense qu'effectivement, là, il y a un sujet qui est très ciblé, c'est les 4% en question. Peut-être qu'effectivement, c'est des gens qui manquent de reconnaissance, enfin, qui cochent toutes les cases que vous avez précédemment nommées. Après, je pense que globalement, effectivement, le travail n'a plus la place qu'il avait avant. Néanmoins, les gens continuent d'avoir besoin de travailler, ne serait-ce que pour vivre décemment. C'est un problème pour les entreprises. C'est surtout un problème de désorganisation des entreprises en dehors du coût du travail et de l'effet que ça
1: pèse donne sur les autres. Quoi.
2: Voilà, ça pèse sur le budget national, bien entendu, mais ça pèse aussi dans l'entreprise puisque dans les petites entreprises, souvent on paye le complément. On n'a pas toujours de voilà, il faut payer. Il y a pas mal de choses qu'on doit payer, mais il y a surtout la désorganisation que ça représente. Donc c'est encore un coût sur la productivité des entreprises et encore un coût sur la marge. À nouveau, on se retrouve mis à mal. À l'intérieur même de nos entreprises. Donc je pense que l'absentéisme, il y a des sujets à traiter qui sont plutôt, je dirais, branche par branche, parce que l'absentéisme dans le bâtiment est sûrement pas le même que dans la restauration, en tout cas pas avec les mêmes raisons, et pas le même non plus dans un milieu social. Quand vous prenez, il y a des endroits où c'est plus difficile de tenir la route. Je pense qu'il y a aussi une politique de prévention à mettre en route, peut-être de façon plus transversale, peut-être qu'on le traite juste par branche, alors qu'il faudrait peut-être le traiter de façon plus large. C'est peut-être le moment pour les politiciens de s'intéresser au travail. Vous disiez vous-même que, on ne s'intéresse pas au travail. Ben là, on a les deux pieds dans le travail, en fait. C'est-à-dire, est-ce qu'on met des mesures de prévention partout? Est-ce que, par exemple, la médecine du travail est au bon endroit? Est-ce que voir les gens de moins en moins souvent était une situation convenable? Parce qu'aujourd'hui, on voit les gens, je crois, tous les 4 ou 5 ans, il me semble, je ne sais plus, entre 1 an et 5 ans. Moi, j'ai des gens tous les 1 an et tous les 4 ans. Est-ce que c'est raisonnable d'avoir fait ça? On a voulu faire des économies, mais est-ce que derrière, on fait vraiment des économies? Est-ce que, du coup, le médecin du travail ne s'est pas éloigné des salariés, alors qu'il aurait fallu peut-être s'en rapprocher, justement? Donc voilà, il y a pas mal de choses à remettre dans la politique du travail, d'une manière générale, et faire des propositions.
1: Benoît?
0: Juste un point pour illustrer ça. Pour la troisième année consécutive, quand vous prenez les causes d'arrêt maladie, les motifs de détresse psychologique, santé mentale, burn-out sont en premier. Elles ont dépassé les problématiques physiques. Autrement dit, c'est pas parce que on va réduire le nombre de jours, créer des jours de carence. On a un sujet. Et les entreprises développent énormément de prévention. Moi, je le vois, les petites, les grandes, les moyennes. Beaucoup de prévention. Et l'autre point sur la médecine du travail, c'est d'abord, il y a eu une réforme en 2008 qui a détruit le nombre de réformes de médecine du travail. Aujourd'hui, pour avoir le fameux examen d'embauche, médecin du travail, généralement, il est fait après l'embauche, parce que vous avez des délais tellement dingues, et c'est pas la faute des médecins du travail. Et puis, ça fait seulement un an qu'on est en train de se préoccuper de mettre des psychologues du travail dans les centres de médecine du travail, parce que c'est un sujet central. Mmh. On a un vrai sujet sur ce qu'on appelle la santé mentale. Ça, c'est vrai. Les causes, elles sont multiples. C'est pas que les entreprises, c'est pas que tout ça. Mais en attendant, je pense que ça, c'est un changement de structure du travail. Or, on n'a pas vraiment changé notre manière de le gérer.
1: Mais Florent Hielpeau, ça nous ramène au cadre macroéconomique. On dit on n'arrive pas à parler du travail, mais on n'arrive pas à parler de productivité, de la croissance. On n'arrive pas à parler du moteur, en fait. On ne parle que des conséquences, mais on n'arrive pas à se focaliser sur l'origine.
3: Oui, c'est ce que je pensais en vous écoutant parler deux éléments. Un, tous ces sujets micro
4: sont en fait agrégés, deviennent des vrais sujets macro. Le sujet macro du moment, c'est l'incertitude. L'un des énormes problèmes auxquels la France est confrontée aujourd'hui, c'est que cette élection présidentielle a l'air bien loin, ce qui crée une véritable zone d'incertitude. Quelle entreprise va se dire, c'est vraiment le moment d'investir dès maintenant? Mais attendez, si on commence par investir dès maintenant, on va rogner sur la croissance de 2027. Donc on est en train en fait d'étaler les problèmes dans le temps. L'investissement... l'incertitude, pardon, nuit à l'investissement. C'est documenté depuis très longtemps. On l'a bien connu au début du mandat Trump. C'est-à-dire qu'on a eu plutôt un affaissement de la croissance économique américaine au tout début du mandat Trump. C'est plus le cas parce qu'il y a un cycle d'investissement qui est en train de s'enclencher de leur côté pour d'autres raisons. L'autre chose, c'est la question de la productivité. Alors effectivement, qu'est-ce que c'est que la productivité? Est-ce que c'est moi sur mon téléphone portable qui fait de l'IA toute la journée? Non, pas du tout. C'est mon engagement dans l'entreprise, c'est mon bien-être dans l'entreprise, c'est mon taux d'absentéisme personnel, c'est le nombre d'heures que je vais travailler et combien je vais générer à l'intérieur de ce nombre d'heures travaillées là. Et c'est un véritable enjeu, c'est un enjeu aux États-Unis très clairement, qui est l'un des pays les plus productifs au monde, hein. Si on prend le PIB réel par habitant, qui est l'une des mesures de la productivité, ils sont au sommet, ils sont numéro un du monde entier. Le numéro 2, c'est la Corée. Et le numéro 3, c'est la Suisse. On a vraiment trois pays aujourd'hui qui sont leaders avec des modèles sociaux très différents, mais qui ont à cœur une chose. On ne parle pas de valeur travail, en fait. Simplement, on parle d'une productivité au travail, que chaque travailleur soit engagé et récolte les fruits, finalement, de son travail, de l'espérance de vie qu'il
1: mais investit. C'est un terme, même productivité, qui est difficile à vendre dans l'entreprise, comme s'il était mal connoté, comme
2: il si même
1: productivité
2: très mal vu.
1: C'est too much. Mais pourquoi, Karine ?
2: Ma productivité, je sais pas, ça ressemble un peu à, vous savez, un peu nos grands-parents qui faisaient la fête de l'UMA et qui sortaient se battre contre les vilains patrons. Bah la productivité, tout ça, c'est dedans en fait. J'ai l'impression qu'il y a un terme populaire qui s'est mis dedans.
1: Il y a un sujet symbolique.
2: La productivité, c'est symbolique. Alors il y a des gens qui aiment leur travail, qui le font avec beaucoup d'ardeur. Je sais pas si on les appelle des productifs. Si demain on leur disait attention d'être très productif, peut-être qu'ils arrêteraient, je sais pas. Je pense qu'il y a une vraie connotation très négative, surtout très populaire, alors qu'en fait être productif, c'est plutôt bien. On devrait être fier d'être productif. Le fait d'être là, d'échanger, on est productif en fait. Donc faut juste reprendre les mots et les remettre aux bons endroits. Donc voilà, c'est plus votre boulot que le mien.
4: non, absolument.
1: Vers les nouvelles notes, Florian.
4: Oui, effectivement, sur ces sujets de productivité. Aujourd'hui, c'est vraiment un réel enjeu. Pourquoi c'est aussi parfois connoté négativement? Aussi parce que c'est... Alors, souvent, la productivité, la progression de la productivité n'est pas répercutée entièrement aux travailleurs. C'est-à-dire que cette productivité, elle est mal partagée. Donc, où est-ce qu'elle va? Elle va généralement dans la poche du patron. C'est-à-dire qu'elle va devenir un morceau de dividende qui sera payé à un détenteur d'actions, sans juger de qui est le détenteur d'actions dans l'absolu. Et en plus, elle est très difficile à imposer. C'est-à-dire que cet effort de productivité qu'on peut consentir, il ne va pas nécessairement générer des recettes fiscales. Et aujourd'hui, on a besoin de recettes fiscales. Donc, arriver à imposer, à générer du revenu fiscal et de l'adhésion dans l'organisation, c'est difficile aussi dans ces montées brusques de productivité.
1: Benoît ?
0: Mais sur la productivité, d'abord, il ne faut pas perdre de vue que la productivité de la France s'écroule depuis 7 ans, ce qui n'était pas le cas avant. Non, c'est-à-dire que la France avait un taux de productivité très élevé malgré un nombre d'heures de travail moins important que les autres. Là, maintenant, on a un peu la double peine. Mais ce que vous avez dit, et ce que vous dites est très juste, je pense en revanche aujourd'hui, et ça joue d'ailleurs sur l'engagement ou sur le rapport au travail, le rapport à l'employeur, vraiment, moi, je l'observe partout. Et en plus, j'ai eu la chance d'être DRH d'entreprise dont tous les salariés sont actionnaires, donc on voit la différence. Je pense que la question du partage de la valeur devrait...
1: Vous avez l'impression que ça change vraiment quelque chose?
0: Ah, ça change tout. Vous savez, j'ai été chez Laurent Merlin pendant 10 ans. Par principe, dans le groupe Mulier, tous les salariés sont actionnaires du groupe, en fait, de la société dans laquelle ils travaillent. J'ai même installé l'actionnariat en Russie, c'est vous dire. Ce que je veux dire par là, c'est que vous voyez la différence. Mais pourquoi? Pour deux raisons. Pas parce qu'il y a juste un retour sur investissement, d'une certaine manière. Mais aussi parce qu'on leur dit pourquoi ça monte, pourquoi ça descend. Qu'est-ce qui va se passer? Autrement dit, on donne du sens aux efforts qu'on demande, à la productivité qu'on exige,
1: oui, mais alors,
0: etc.
1: Là-dessus, vous voyez bien la dérive, Benoît, c'est qu'aujourd'hui, les managers ne disent plus la vérité aux salariés. On infantilise tout le monde.
0: Ah, ça,
1: on refuse de parler des problèmes des boîtes. Donc là, vous me dites, au moins quand ils sont actionnaires, aujourd'hui, quand même, on ne dit pas toujours la vérité aux salariés. On leur dit, suivez-moi, puis vous verrez bien.
0: Oui. Vous savez, la France souffre d'un truc qui est très français, quand on regarde les autres... organisation d'entreprise dans le monde, à part quelques-unes, elle est très hiérarchisée. C'est-à-dire qu'il y a des chefs et des sous-chefs à tous les étages. Mmh. Donc c'est effectivement le message qui part du haut se délite au fur et à mesure, et celui qui est tout en bas, il ne sait plus ce qu'il fait, parce qu'il y a tellement de gens qui regardent ce qu'il fait, qui se demandent s'il sert à quelque chose.
1: Et il ne sait pas forcément que la boîte va mal.
0: Et non, ce n'est pas forcément que la boîte va mal. Après, je crois quand même que justement, l'intérêt de, notamment d'être beaucoup plus pédagogique sur comment se calcule l'intéressement, c'est vrai que c'est très compliqué, hein, ou la participation, c'est encore pire. Mais, ou bien, vous savez, il y a quelques grandes entreprises qui ont ouvert leur actionnariat aux salariés, ça a un succès énorme, alors qu'elles n'avaient jamais fait pendant des années. Je pense que ça, c'est une manière de parler de l'entreprise autrement que salaire, production, marge, mais économie. Comment se porte l'économie d'entreprise? Et au lendemain du Covid, on avait observé un vrai mouvement de management qui consistait à dire, bah, voilà, on vient de traverser la crise sanitaire, voilà dans quel état est l'entreprise. Je pense qu'on ne prend jamais assez de temps pour expliquer aux salariés qui sont pas plus bêtes qu'un autre comment fonctionne l'économie de leur entreprise. Et comme, du coup, on en arrive à des... Comme les politiques se saisissent en réduisant les messages, en disant, les actionnaires captent les dividendes et la production des gens, vous savez, le fameux discours qu'ils sont à dire, les actionnaires n'ont pas le droit aux dividendes puisque le travail est produit par les salariés, enfin, ça n'a aucun sens, voilà. Ben, du coup, on simplifie. Donc, je pense que les chefs d'entreprise, vous le faites peut-être, ont un intérêt, les DRH aussi, hein, ont un intérêt à donner les logiques économiques d'entreprise dans lesquelles ils sont.
1: Karine, votre point de vue là-dessus ?
2: Non, moi, c'est un peu particulier. Alors là, je vais juste parler pour moi, parce qu'en fait, je suis une grande spécialiste du business model que je défends auprès de plein de gens autour de moi de façon bénévole. Et j'ai expliqué le business model à mes salariés. Donc, on s'est assis, on a regardé vraiment quels sont les partenaires clés, quels sont les enjeux, quels sont nos clients, etc. Et quand on fait ça, c'est magique.
1: Ah bah oui.
2: Ça, c'est en mode méthode. Alors, ça ne veut pas dire que c'est la France qui fait ça. Quand vous expliquez un business model à tous les salariés, y compris ceux qui sont sur le terrain. Alors bien sûr, c'est pas compréhensible de tout le monde, mais moi je l'explique avec des mots simples. Et effectivement, c'est un sujet qui éclaire beaucoup la place de chacun et le rôle interactif des uns et des autres. C'est comme ça qu'on met en route l'entreprise d'une façon beaucoup plus harmonieuse, c'est-à-dire chacun connaît sa place, mais connaît l'interaction des autres, etc. Donc un commercial qui récupère un dossier va aller jusqu'au bout de la chaîne, jusqu'au gars qui est sur un chantier, et du coup tout le monde comprend sa place dedans. Mais vous avez raison. Je me rends compte que je prêche un peu dans le désert.
0: Non, mais
1: comment
0: c'est
1: ça se fait?
2: Je fais ça assez souvent. Je fais souvent des conférences et des ateliers de façon très bénévole. En fait, depuis pratiquement 10 ans, je fais ça. Et je me rends compte qu'effectivement, ça éclaire beaucoup la vie des entrepreneurs, mais ça reste effectivement très.
1: Mais vous allez, Karine, isolé, en fait, jusqu'à dire, sur tel dossier, on a perdu, je ne sais pas, 3 millions. Là,
2: moi, je suis très transparente.
1: On n'a pas été
2: salariés,
1: bon.
2: Oui.
1: Non,
2: en fait, ils ont, par exemple, pour vous donner un exemple, chaque fois qu'on a un chantier, 100% des gens voient ce qui reste à dépenser sur le chantier. Donc, il y a un compteur qui dit, on a engagé de l'argent à dépenser sur le chantier et voilà combien il reste. Donc c'est très transparent et quand on est en négatif, bah, tout le monde appuie sur les boutons d'alarme en disant stop, comment est-ce qu'on fait pour s'organiser autrement, comment est-ce qu'on peut voir les choses autrement. Mais parce que, et aussi, je donne aussi les chiffres à tout le monde, on dit quel est le chiffre d'affaires, mais aussi ce qui reste à la fin du mois, parce que le chiffre d'affaires c'est quand même un peu, en tant que business on sait ce que ça veut dire, mais tout le monde ne fait pas la différence.
1: Il y a quelques moins.
2: Non, moi, je suis assez transparente parce que je considère que mes salariés sont des adultes responsables, qu'ils ont réussi à prendre des décisions tout seuls dans leur vie et qu'ils sont capable de prendre des décisions intelligentes pour l'entreprise. Moi, j'ai un leitmotiv, c'est de dire que chaque personne doit prendre les bonnes décisions dans l'entreprise en fonction de ses compétences. Donc, du coup, moi, j'ai beaucoup fait référence, alors c'est un peu contradictoire, mais j'ai fait référence au livre que Netflix a sorti avec les règles, pas de règles. Mmh. Et j'ai trouvé une belle inspiration dedans où vraiment chaque personne est responsable de son avancée, de sa productivité dans l'entreprise. Et je me suis beaucoup inspirée de ça pour mon modèle. Mais là, du coup, je prends la parole que pour
1: moi.
2: Mais
1: est-ce que ça brutalise certains de vos salariés qui, eux, n'ont pas forcément envie de cette transparence?
2: Alors, quand
1: ou parfois,
2: ils arrivent,
1: se sentent
2: oui.
1: responsables
2: non, quand ils arrivent, oui. Quand ils arrivent d'un autre écosystème et qu'ils arrivent dans ce système, ils font un temps d'adaptation. Mais bon, comme on n'a pas, il y a quand même 80 salariés, donc il y a toujours quelqu'un qui explique à l'autre, t'inquiète pas, ça va bien se passer. Les chiffres, on les a, c'est pas catastrophique, etc. Mais oui, je me rends compte quand les gens viennent de l'autre côté. Oui. Ben, je viens d'ouvrir un restaurant, là j'ai 10 salariés. Oh, les 10 sont tout neufs, ils connaissent pas ma méthode. Je vous assure que là, je rame un peu quand même. je parle de chiffre d'affaires, je parle. Oula, c'est compliqué.
1: Oui, mais à la fin, vous allez pouvoir faire le bilan de savoir si vous avez réussi à recruter dans un secteur qui est compliqué.
2: Cet après-midi, j'ai rendez-vous justement pour transparence sur les chiffres. Alors, qu'est-ce qu'on a fait? Combien? Où est-ce qu'on va? Oui,
1: mais vous dites que vous faites pas des mules. Enfin, c'est-à-dire que c'est pas
2: dans les autres chefs d'entreprise autour de moi, c'est plus compliqué. C'est vraiment
1: mais
2: plus compliqué.
1: Mais c'est quoi la barrière?
2: La barrière, je pense qu'on a un vrai problème. Alors, c'est plus vous qui êtes expert, mais mon ressenti, c'est qu'on a un vrai sujet sur le positionnement, entre l'entrepreneur et son salarié. Je pense qu'en France, on a un vrai sujet là-dessus. Et comme on est tout le temps les uns contre les autres, on n'a pas compris qu'on a besoin les uns des autres. Moi, je suis rien sans mes salariés, mais ils sont rien sans moi aussi. C'est moi qui ai mis le capital, c'est moi qui fais avancer la boîte, mais je ne fais rien sans eux, je produis rien sans eux. Il faut juste comprendre qu'on a affaire en face de nous à des adultes responsables qui sont capables de prendre des bonnes décisions pour l'entreprise. Ils en prennent des bonnes pour chez eux. Ils savent faire des enfants sans moi, ils savent acheter des maisons sans moi, ils savent prendre des décisions sans moi. Ça, c'est vraiment un état d'esprit que je défends depuis très longtemps, mais j'ai du mal à contaminer mes autres chefs d'entreprise.
1: Benoît, ça fait 15 ans qu'on se côtoie sur le plateau de BFM Business. Ça fait 15 ans qu'on dit qu'il va y avoir une révolution culturelle du côté des managers, qu'il va y avoir un avant, un après. Bon.
0: Enfin, d'abord,
1: pour prendre nos débats d'il y a 15 ans, on n'a pas avancé tant que ça. Hein.
0: Non, on n'a pas suffisamment avancé. Alors, il y a plein de raisons exogènes. Hein. Je pense que l'hyper-processisation, la multiplication des systèmes de contrôle, vous savez, c'était des rages dans l'assurance. C'est effarant, quoi. Les fameux accords Solvency, vous connaissez, vous tombe dessus. Comment vous voulez donner du sens au travail quand les gens passent leur temps à être contrôlés, à remplir les tableaux Excel, etc. D'ailleurs, il y a un truc intéressant avec l'IA. J'ai vu une étude de Gallup qui dit que 26% des tâches de contrôle de management pourraient être remplacées par l'IA. C'est une super occasion de redonner du temps de management aux gens, parce que je pense que les managers ont plus de temps de management au sens humain. La deuxième chose, et vous l'avez évoqué, alors heureusement, il y a d'autres gens que je connais qui font un peu comme vous en termes de
1: travail. Il y a un groupe. Ça, à partir de deux, on est un groupe.
2: Voilà, hein, c'est bon, c'est bon.
0: Ça, c'est bien. Exactement. Je crois que dans notre pays, alors pour plein de raisons sur lesquelles va être long de revenir, mais on parle plus de la qualité du travail. D'ailleurs, les débats portent sur la quantité. On parle tout le temps. Travailler plus longtemps, moins longtemps, plus fort, moins fort, enfin peu importe, mais la qualité elle-même. Alors, la qualité du travail, elle est définie. Hein. Elle est trois choses. Elle est, un, la personne sait ce qu'elle fait. Ce que vous venez de dire. La deuxième, la personne sait où elle est dans la chaîne de valeur de l'entreprise. Ça, c'est fondamental et ça existe dans certaines entreprises, pas encore assez. Et ça réduirait l'absentéisme. Quand vous ne savez pas, si quand vous n'êtes pas là, ce qui se passe, bah, vous n'êtes pas là. Par contre, quand vous savez que ça a un impact sur votre collègue d'un côté et votre collègue de l'autre, vous faites un peu plus attention à l'absentéisme. Et la troisième raison, c'est que l'entreprise, ça c'est la responsabilité des chefs d'entreprise, surtout en ce moment, c'est elle garantit à son salarié qu'elle s'assurera toujours qu'il ait les bonnes compétences pour survivre dans l'entreprise. Autrement dit, il garde un peu son employabilité. Ça, c'est de la qualité du travail. Or, les débats portent constamment sur la quantité, les conditions, la souffrance de ceci, la souffrance de cela. Je ne sais pas ce que vous en pensez comme économiste en termes d'ambiance macro, mais je suis frappé par le discours négatif que le personnel politique a sur le travail depuis 30 ans. On ne parle que RPS, souffrance, etc. On ne donne jamais que le travail émancipe, que le travail libère dans le sens « me donne les moyens de construire ma vie ». Vous savez, l'entreprise, c'est le dernier endroit où vous avez encore un espoir d'ascenseur social. Il faut 6 générations pour changer de classe. Aujourd'hui, il en fallait 3 il y a 50 ans.
1: Alors Florian.
4: Oui, et puis ça vient également, en fait, ça c'est l'aspect quelque part carotte, mais il y a quelque chose qui va avec ça, c'est dans quel type d'économie vous vivez? Est-ce que vous vivez dans une économie qui va avoir tendance à vous protéger en tant que travailleur, à créer justement cette dissension entre le chef d'entreprise et le salarié, et à protéger le salarié de son chef d'entreprise, ou est-ce qu'au contraire vous vivez dans une économie un peu plus disons débridée, où le droit social est plus léger? La perception de sa propre probabilité de licenciement a une incidence sur votre productivité. C'est une chose terrible à dire, mais c'est quelque chose qu'on doit à Stiglitz, qui a reçu le prix Nobel pour ses travaux à ce sujet-là. Cette probabilité, cette perception de la probabilité, qui n'a pas besoin d'être la véritable probabilité, mais vous poussez à penser que cette probabilité est plus élevée qu'elle n'est réellement, vous incite naturellement, en fait, à vous responsabiliser, à aller discuter avec vos collègues, à former des groupes, à créer des alliances et à faire avancer votre propre entreprise au travers de votre contribution.
1: Et Florent, juste avant qu'on marque une pause, l'IA, c'est notre chance pour augmenter la productivité?
4: Alors, c'est un outil assez formidable. C'est la première révolution technologique que l'on connaît où les gains de productivité sont déjà palpables. Historiquement, il faut plus d'une dizaine d'années pour qu'on commence à réellement capturer dans les chiffres.
1: Là, ça y est, on arrive à voir l'augmentation de la productivité.
4: On capte 10, 20, 30 points de base, donc 0,1, 0,2, 0,3% de croissance économique aujourd'hui que l'on pourrait être tenté d'attribuer à la productivité. C'est même pas moi qui le dis, c'est un économiste assez connu de la Réserve fédérale américaine qui s'appelle Acemoglu.
0: Karine. J'estime d'ailleurs que la moyenne de productivité gagnée par l'IA dès maintenant est de 4. C'est vrai qu'on avait annoncé 30, mais oui. 4, et c'est vrai que c'est un truc assez étonnant. Juste un petit point là-dessus, c'est que oui, la productivité de l'IA, c'est une évidence, sous réserve de deux choses que font les entreprises en ce moment. Hein. C'est modifier leurs organisations et intégrer ça dans les modèles de management. Parce que la productivité, c'est un produit management fois organisation égale productivité. Or, avec l'IA, on est démarré par la productivité. Donc là, il y a beaucoup de travaux, peut-être chez vous aussi, qui sont faits sur l'impact sur l'organisation.
1: Karine ?
2: Aujourd'hui, l'intelligence artificielle, elle est en train de... Elle est en train de fourmiller un peu partout. Alors il y a les contre, ceux qui sont totalement contre. Moi, j'essaie de les convaincre qu'il ne faut pas laisser passer le train parce que.
1: Mais vous en avez des complètement contre dans votre entreprise,
2: les gens qui disent. Ah oui. Il y a beaucoup de gens partout et qui sont très contre. Moi, j'ai beaucoup de jeunes que j'entends qui disent ah l'IA, ça va tout casser. Oui, bah mets-toi dans le train parce que sinon c'est fini. J'ai même envie de vous dire, alors je sais pas quel âge vous avez, mais on doit pas être loin des mêmes âges. Je défends un peu les gens qui ont plus de 50 ans. Emparez-vous de l'IA en fait, parce que si nous on le fait pas, si nous on est contre l'IA. Que vont en penser les jeunes, même si on n'est plus comme avant, c'est pas nous qui avions toujours la bonne parole. Je pense qu'il faut qu'on s'empare vraiment de l'IA et qu'on explique aux jeunes que c'est pas grave en fait. On a déjà eu des modifications dans notre façon de fonctionner depuis longtemps. Vous disiez avant 70% des gens pensaient que le travail était central, maintenant c'est 20%. Bah ok, mettons l'IA dedans et prenons le train en route. Faut pas le laisser passer en fait. C'est une vraie révolution. Faut pas le laisser passer. Faut pas qu'on la laisse aux autres quoi en fait.
1: Et on n'a pas fini d'en parler. On marque une pause. Les experts, on revient.
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1: On est reparti, il est 10h03 sur BFM Business, les experts. Karine Rouvier est avec nous, PDG d'Europe Amiante et de Domaine LEO. Benoît Cercq, président du Cercle Humania, et Florent Yelpo, responsable macro chez Lombard Audi. On était en train de parler de l'impact de l'intelligence artificielle sur la productivité. Karine Rouvier, quand vous faites face à quelqu'un qui vous dit non, je n'utiliserai pas l'IA, comment vous faites concrètement? Par quel chemin vous allez vers lui?
2: Alors, les convaincre, c'est difficile, mais je leur explique que l'IA, telle qu'elle est aujourd'hui, en tout cas, pas celle qu'on code, hein, parce que Claude, avec le codage de Claude, c'est un autre sujet, mais l'IA telle que ChatGPT, par exemple, je ne sais pas si j'ai le droit de donner des noms, enfin tout le monde
1: oui,
2: l'utilise.
1: Enfin,
2: donc,
1: voilà. Allez-y.
2: Je leur explique qu'aujourd'hui, c'est un assistant qu'on a à côté de nous, il ne va pas prendre notre place, en fait. C'est un assistant qui est très puissant, qui est face à... D'ailleurs, j'ai fait une petite image là-dessus, qui est face à tout un tas d'écrans. La question, c'est comment est-ce qu'on lui explique aller voir dans cet écran, être très spécialisé, avoir des infos très vite. Moi, je le prends un peu comme un chef de cabinet, en fait. C'est-à-dire, j'ai plusieurs sujets à voir. Il y en a un spécifique, j'ai besoin d'avoir les infos tout de suite. D'ailleurs, ce matin, quand j'ai eu les sujets, bah, qu'est-ce que j'ai fait? J'ai regardé l'IA en premier, en plus de l'actualité, bien sûr. Donc voilà, moi je dis aux gens, prenez-le juste comme un assistant. Et aujourd'hui, c'est magique. Je veux dire, un tas de gens qui n'avaient pas le droit à un assistant ont le droit à un assistant, y compris la femme de ménage, y compris tous les gens qui sont autour de vous. C'est magique, en fait. L'idée, c'est pas de dire ça va prendre votre place, de toute façon, ça ne prendra pas notre place. Ce que je trouve bien aussi dans l'IA, ce que j'explique aux gens, je pense qu'il va y avoir un retour entre le Covid qui nous a obligés à rester chez nous. Je repars sur le Covid, je suis désolée, mais
1: l'IA, c'est très important, le Covid.
2: Je pense que l'association des deux va obliger les gens à nouveau recréer du collectif, à aller se voir et se parler, parce qu'aujourd'hui l'IA permet à tout le monde de tricher. On le voit, vous savez, tous ceux qui ont des faux comptes un peu partout, maintenant ils utilisent l'IA. Là où avant vous aviez des mails qui étaient remplis de fautes d'orthographe, maintenant c'est nickel. Bah, quand vous voyez pour de vrai, moi je sais que vous existez pour de vrai, que vous me parlez pour de vrai. Du coup l'IA, je pense, elle va recréer du collectif. On l'a par exemple pour la musique. Aujourd'hui il y a de l'IA. 50% des musiques qui sortent aujourd'hui sont créées par des IA. Celles-ci, vous ne les verrez pas en concert. Donc, si vous voulez avoir de la vraie musique et des vrais musiciens, demain, il faudra à nouveau créer du collectif et se remettre en concert. Je pense que l'IA est une chance pour l'humanité. Et vraiment, je le sens. Enfin, c'est comme ça que je le sors.
1: Mais vous commencez par parler de la place de
2: chacun. Moi, je parle de la place de l'IA, c'est-à-dire que chaque humain va pouvoir se reconnecter à d'autres humains et que l'IA est un assistant pour nous. Peut-être qu'il va devenir plus fort, peut-être qu'il viendra plus intelligent, mais il nous remplacera pas, en fait. Il ne peut pas nous remplacer. On deviendra agile et on deviendra sûrement meilleur aussi dans ce qu'on fait, ou peut-être qu'on fera carrément autre chose qui nous plaît plus qu'aujourd'hui. On parlait justement des contraintes des salariés, etc. Bah, peut-être que demain, grâce à l'IA, ça va leur débloquer du temps, ils vont peut-être faire des choses qui leur plaisent beaucoup plus qu'aujourd'hui. Donc, faut l'intégrer. De toute façon, on n'a pas le choix. L'IA, elle est là, il va falloir... On ne peut pas dire « j'en veux pas », c'est comme si on disait « je ne veux plus d'électricité », bah, éteignez le plateau alors.
1: Benoît Serre, justement, sur cette question du Covid, quand on regarde les lycéens d'aujourd'hui, c'est les collégiens, en gros, ceux qui sont en seconde aujourd'hui, c'est ceux qui étaient en sixième quand il a fallu mettre le masque et parfois ne pas aller à l'école. Des lycéens qui sont aujourd'hui, ils ont du mal à faire classe parce qu'ils ont beaucoup de spécialités, donc en fait, ils sont très séparés. Mmh. Et de quoi parle-t-il aujourd'hui dans les manifestations? De leur emploi du temps. On voit des gens qui brandissent les 8h, 18h avec des trous ou pas, en disant c'est trop. Les salariés, ils parlent de leur emploi du temps toute la journée aussi.
0: Oui, bah, de toute façon, il y a un rapport au temps qui est extrêmement complexe. Quand on a vu que les gens étaient de plus en plus attachés et le Covid a accéléré ça à l'équilibre de vie privée professionnelle. Quand je dis qu'il ne faut pas accuser tout du Covid, il a une seule vertu, le Covid, il a cristallisé des choses qui étaient présentes partout et qui sont concentrées en un seul endroit et dont on ne peut plus les ignorer aujourd'hui. C'est vrai que les lycéens parlent beaucoup de leur temps, elles parlent beaucoup de leur environnement de travail. C'est amusant d'ailleurs, leur discours est assez proche des salariés qui sont mécontents dans les entreprises. Ils disent la même chose en fait. J'arrive pas à faire tout ce que j'ai à faire, j'ai le sentiment d'être sous pression, l'organisation du travail me va pas, mes conditions de travail me vont pas. C'est intéressant de voir que au-delà des casseurs, des trucs et des machins, il faut arrêter cette espèce de bouillie. La réalité, c'est qu'il y a quand même un sujet. Donc, je crois qu'effectivement, là, les différentes réformes, vous savez, l'éducation nationale se réforme à chaque, même pas à chaque quinquennat, à chaque gouvernement, il y a une nouvelle idée. Résultat, comme pour le modèle
1: social. À chaque ministre, même parfois, si je puis me permettre. Pardon? À chaque ministre, on prend
0: ministre, alors en plus, le nombre de ministres, on ne les compte plus, là.
1: Qui parfois pensent le contraire de celui d'avant.
0: Je pense qu'il y a une espèce de. C'est un petit peu comme pour le modèle social. Il y a eu tellement de réformes dans tous les coins qu'en fait, on l'a totalement déséquilibré l'ensemble. Chaque réforme prise séparément, on peut la trouver bien ou pas bien. Mais quand vous les additionnez toutes, ça fait un truc illisible et incompréhensible. La multiplication des options fait que oui, il y a des gens qui vous disent, mais les proviseurs, ils disent, mais moi j'y arrive plus en fait. Parce que l'absentéisme des profs, enfin le fait qu'il n'y ait pas de profs enfin certains, vient aussi de là. Il y a tellement une multiplication de matières qu'évidemment vous augmentez trois fois plus le risque de ne pas avoir de prof pour des raisons de maladie, pour des raisons d'absence, etc. etc. Donc je pense que les lycéens d'aujourd'hui, il faut, enfin, sincèrement, il faut quand même comprendre qu'est-ce qu'on leur propose en réalité. C'est-à-dire, ils ont, il y a les horaires, il y a ce que vous voulez. C'est comme quand un salarié vient vous voir et vous dire, moi je vais m'en aller parce que j'en ai marre. Quand vous creusez, il y a un truc qui le coince. Ça peut être sa REM, ça peut être son patron, ça peut être n'importe qui, mais il y a un truc qui le coince. Un lycéen, on a laissé le truc grossir en disant, bon, on va bien s'en sortir. Sauf qu'on s'en est pas sorti, d'une part, et ensuite, je les comprends. Mais vous imaginez, vous avez 17 ans ou 18 ans aujourd'hui. On retrouve les années 70-80 quand les gens sont fait virer après 30 ans de banlieue au service. Quoi. Un, chômage de masse. Deux, très grande difficulté à trouver un emploi. Trois, un discours politique hallucinant. Enfin, une espèce de violence politique, et je ne mets pas de bon point à l'un ou à l'autre, total. Une instabilité sociale absolue. Le fait que les gens sont de plus en plus persuadés que personne ne s'occupe d'eux, finalement. C'est-à-dire, ils n'ont pas d'avenir, ils ont le sentiment de ne pas en avoir. Et hors l'école, s'il y a bien un endroit qui doit construire l'avenir, c'est celui-là. Donc les lycéens, c'est curieux de voir que les lycéens rejoignent certaines contestations que les salariés font remonter quand ils ne vont pas bien. Ça veut dire qu'il faut les traiter de la même manière. On ne peut pas rester...
1: Et oui, mais vous n'allez pas les augmenter ou leur proposer de télétravailler?
0: Non, bien sûr. Mais je pense qu'il faut avoir une forme de courage consistant à dire... Je ne suis pas sûr, par exemple, que les 80% d'une classe d'âge au bac aient été une excellente idée quand même.
1: Il faut remettre le système à plat.
0: À plat, ça va être très long et très compliqué. Déjà, il faut assumer qu'il ne fonctionne pas comme on voudrait qu'il fonctionne et qu'il ne produise pas d'avenir aux gens. Et sur l'IA, le dernier point, à vos salariés qui n'y croient pas, moi, j'ai fait le coup l'autre jour à quelqu'un qui me disait « Moi, l'IA, je n'utilise pas. » Je dis « Ça tombe bien parce que l'IA, tu utilises. » En fait, tu passes ton temps à scroller. À ton avis, qu'est-ce que tu scrolles? C'est l'IA qui te pousse quand tu as envie de voir. Donc, je pense que ça aussi, il va falloir expliquer que, vous savez, si vous n'êtes pas à table, c'est que vous êtes au menu. Hein. Donc, voilà.
1: Chacun est coincé dans son algorithme, ce qui n'aide pas non plus aux discussions. Exactement. Floriel Paul, éducation, premier sujet économique quand même. C'est pas un sujet qu'il faut prendre à la légère. Les lycéens qui sont là, c'est les salariés de demain.
4: Le premier ressort de la productivité, c'est l'éducation qu'on reçoit aujourd'hui au lycée, au collège et plus tard à l'université si on y va très clairement. Il y a un sujet qui est commun à ces deux sujets-là, l'IA dans le cadre de la pédagogie. Aujourd'hui, on patauge un petit peu de ce côté-là, alors que ça devrait également nous amener à repenser notre modèle d'enseignement. Alors, j'enseigne à l'université, donc je peux vous en parler de façon un peu pratique. C'est la première réaction des étudiants, c'est très naturellement de l'utiliser pour tricher. Je ne vais pas avoir à réviser, ce n'est pas la peine, il suffit juste de cocher des cases. Donc si je peux copier-coller la question, la donner à l'IA et répondre grâce à ça, eh bien, pas de problème. Ils sont d'ailleurs assez inventifs, c'est assez fascinant à voir. Maintenant, c'est aussi notre responsabilité du côté du corps enseignant, de leur apprendre. à utiliser cette IA. Aujourd'hui, personne ne sait utiliser l'IA, ça existe depuis 4 ans. C'est une technologie qui est complètement nouvelle, dont on fait l'expérience. Pour l'instant, tout ce qu'on sait, c'est l'expérience qu'on en a ramassée, tout simplement. Donc, on doit être capable, de façon très concrète, de couper le cours en deux, de faire une partie de cours où on leur explique un concept, et après on leur donne un exercice à résoudre avec l'IA. Pas tout seul, en disant, ben voilà, demande à l'IA, qu'est-ce que l'IA a dit, est-ce qu'elle a raison, est-ce qu'elle n'a pas raison. Je vais t'entraîner à détecter les erreurs de l'IA. Ça, c'est une compétence qu'on a envie d'avoir. Parce qu'après ça, dans les entreprises, c'est quelque chose qui va nous servir et qui va permettre d'accélérer justement l'adoption de cette IA. Ça, c'est une vraie source de productivité. On a tous un assistant personnel, mais sauf qu'on est capable de détecter, nous, les erreurs de nos assistants, si on en a.
1: Mais, par contre, mais pour ça, il faut être formé, quoi.
4: Exactement, pour ça, il faut être formé, il faut avoir l'expérience. L'IA, c'est quelque part, c'est le règne des experts. L'émission porte bien le nom. C'est-à-dire que si je suis expert, je suis à même de détecter justement ces erreurs-là, je suis à même d'instrumentaliser cette myriade. C'est pas un assistant, c'est une myriade d'assistants.
2: Il y a quand même aussi un gros problème sur l'éducation nationale aujourd'hui, c'est que en dehors de révolutionner la façon d'enseigner, et là je vous rejoins complètement, la vraie problématique aujourd'hui, c'est que les filières n'ont pas bougé. Aujourd'hui, on continue d'envoyer des gens, par exemple, sur le marketing digital. Enfin là, la filière est totalement morte, en fait. Parce qu'il n'y a aucun marketeur aujourd'hui qui est meilleur que l'IA, en fait. Vraiment, il fait une analyse qui est en quelques secondes, qui est extraordinaire. Donc le problème, c'est que là, il faut révolutionner très très vite vers où on envoie nos enfants, en fait. Là, on les envoie dans des situations qui sont ubuesques. Là, on va produire, des, comme vous disiez tout à l'heure, des bac plus 4, bac plus 5, qui n'ont aucun débouché possible. Aucun. Oui. Et là, l'IA a pris leur place, là, pour de vrai. Elle a déjà pris leur place. Et je ne sais pas comment est-ce que là, on peut mettre ça en route. Effectivement, l'IA va plus vite que nous, c'est clair. Mais là, il faut qu'on ouvre les yeux et faire un point de situation, se rendre compte. Et c'est assez étonnant, d'ailleurs, qu'ils ne revendiquent pas la modification des filières. Il revendique les horaires, ok, alors les horaires pourquoi pas, il revendique l'état des lycées. Alors moi qui suis quand même beaucoup dans le BTP, j'ai une boîte dans le BTP, je visite beaucoup de lycées, je vous assure que les lycées, c'est comme les commissariats, ils ont vraiment besoin d'être rénovés, vraiment d'urgence.
1: Oui,
2: ça c'est un vrai sujet, et ça ils ont raison là-dessus. Je ne suis pas sûr qu'il faille les cramer pour les réparer.
1: 70% des lycées ont plus de 50 ans, 70% des lycées ont plus de 50 ans. Et encore là, il fait moins chaud.
2: Moi j'en visite beaucoup qui sont vraiment dans un état lamentable. Les brûler ne va pas aller plus vite, parce qu'après, vous savez qu'en France, le temps qu'on mette un marché en route, etc.
1: Ça va être long,
2: entre 5 et 10 ans, le temps qu'on refasse un lycée, c'est un peu dommage ça aussi. Mais vraiment, il y a une révolution à faire.
1: Oui, mais là, ce que vous dites, c'est qu'il y a des écoles de marketing digital à fermer.
2: Enfin, mais là, il faut fermer la filière.
1: Donc, vous
2: non, mais il faut fermer la filière, non, mais... ça sert à rien. La filière, elle sert à rien. Déjà, ils étaient en panne déjà depuis 4 ou 5 ans, mais là, c'est fini. La filière, elle arrive nulle part, là, maintenant.
0: Il y a eu une tentative sur les filières professionnelles, ça rejoint un autre sujet, qui est de rapprocher le monde de l'enseignement de l'entreprise. Il est très éloigné, honnêtement. Moi, je connais bien les deux, parce que j'enseigne aussi à la fois entreprise. Il est très éloigné. Il y a une tentative qui a été faite par Carole Grandjean, qui était ministre déléguée à l'enseignement professionnel, je crois, il y a quelques années, et qui avait dit, moi je vais fermer les filières qui mènent à rien pour soutenir mieux les filières qui mènent à quelque chose. Tollé général, vous imaginez. Elle l'a fait quand même, c'était hyper courageux. Le projet a été abandonné par l'actuel gouvernement il y a quelques mois. Pareil sur apprentissage d'alternance. Moi j'ai eu pas mal de débats avec le personnel politique sur la réforme, qui était très bien. On est passé de 300 000 à 900 000 alternants d'apprentissage. On sait depuis l'Allemagne que c'est un formidable passeport vers l'emploi. Ils ont réformé, ils ont plus d'argent, très bien. Mais moi, je disais, mais pourquoi est-ce que vous faites pas la même chose? Autrement dit, vous choisissez des filières qui ont de l'avenir, dans lesquelles les entreprises ont besoin d'emploi. Il y en a, on les connaît, elles ont.
1: Mais vous arrosez pas tout le monde, quoi.
0: Vous arrêtez d'arroser tout le monde, ça sert à rien d'abord. Et pour les jeunes, c'est important. Vous savez, dans le rapport Montaigne sur les jeunes et le travail, à laquelle j'ai eu la chance de participer, il était indiqué que les services publics d'orientation de l'État sont ceux que les jeunes écoutent le moins. Ils écoutent d'abord leurs parents, et notamment leurs mères.
1: Ouais.
0: Oui, c'était intéressant.
1: Très important, les mères.
0: Je pense qu'il y a un sujet d'orientation. Les jeunes, qui sont aujourd'hui les lycéens, les étudiants, il y a aussi ça. C'est-à-dire que on leur fait prendre des vessies pour des lanternes, on leur fait croire qu'en allant dans cette filière, en faisant ce qu'ils ont envie de faire, ils trouveront un job. Non. Moi, je peux vous dire qu'ils n'en trouveront pas dans certains domaines. Faut arrêter de faire croire aux gens. Parce que ça crée de la désespérance. Partout. Partout. Donc, je pense que l'urgence, si on prend un des points, c'est enfin de faire collaborer le monde de l'entreprise et le monde de l'enseignement. La France, elle est, contrairement à plein d'autres pays, vous connaissez certainement, l'Allemagne, le Japon, le Portugal, depuis sa réforme d'ailleurs, ils ont arrêté de séparer en trois le monde de l'enseignement. Vous savez, en France, il y a l'enseignement scolaire, l'enseignement supérieur professionnel, l'enseignement de formation continue. Mais c'est la même chose, en fait. Donc je pense que c'est très important, certains le font déjà. D'ailleurs, j'observe que les entreprises, les plus grosses, parce qu'elles ont les moyens de le faire, qui ont bien compris qu'avec la démographie, ils auront moins de candidats, il s'agit de trouver un lien avec les gens le plus tôt possible. Donc ils ouvrent leur catalogue de formation à qui veut. C'est très malin. C'est très malin. Parce que c'est une manière de capter les gens. Et puis l'apprentissage de l'alternance, je parle sous votre contrôle, je ne comprends même pas. Je comprends que ça te coûtait 12 milliards. Enfin, où on en est, ça se voit pas. de casser ou de prendre le risque de casser ça.
1: Oui, mais vous me dites prendre le risque, mais en même temps, vous dites qu'il ne faut pas arroser le sable en disant pas toutes les filières, pas toutes les boîtes.
0: C'est
1: pas
0: maintenir un haut niveau d'investissement entreprise alternance apprentissage et se concentrer, surfinancer presque, les filières qui mènent à quelque chose.
1: Mais ça demande, et là, je me tourne vers Florent, du courage, mais surtout des priorités. Ça demande de dire il faut une priorité, je pense, sur le nucléaire, sur l'armement. Et ça, on n'arrive pas à le faire, Florent. On n'arrive pas à dire quels sont à planifier et avoir une vision long terme sur où va la France dans les 15-20 prochaines années.
4: Oui, puisqu'on est en train de gérer une urgence qui est l'urgence de la dette. Et puis les marchés de ce côté-là n'aident pas du tout, pour revenir sur ce qu'on disait au tout début. Je vous crée une urgence du financement. Vous devez trouver une loi de finances très rapidement. Vous allez devoir la voter très prochainement. Vite, dépêchez-vous de trouver les 50 milliards d'économies, sans quoi les taux vont continuer à progresser. Et vous serait réellement dans une impasse. Ça n'aide pas à penser plan, à penser planification. L'autre problème, c'est que probablement que la vraie variable d'ajustement pour la dette, elle doit se décider quelque part entre la jeune génération et l'ancienne génération, c'est-à-dire entre la retraite et l'éducation. Aujourd'hui, vous avez en France 20%, 24% de mémoire de la population qui a moins de 20 ans, mais vous avez également 24% de gens qui ont plus de 65 ans. Vous avez vraiment deux groupes polarisés.
1: Enfin, avec deux pentes différentes.
4: Mais qui vote déjà parmi ces deux populations? Très clairement, plutôt la dernière population. Et qui va prendre la décision justement de ce futur? C'est plutôt les intérêts de ce dernier groupe-là. Donc on a vraiment une polarisation aujourd'hui entre l'avenir et le passé, quelque part. Il faut prendre soin du passé, mais il faut également construire l'avenir et avoir un mécanisme d'enseignement, avec un point qui est important, qui fonctionne, qui crée un appareil positif dans l'économie. L'appariement, c'est le fait que les gens conformes correspondent aux besoins dont on a besoin dans l'économie. On en parle en France depuis 30 ans, je pense, globalement.
1: Marketing digital, si vous êtes une mère, ne conseillez pas ces filières.
4: On a sanctifié les grandes écoles, on a voulu donner l'image qu'avoir du succès aujourd'hui dans ces études, c'est faire une classe préparatoire et ensuite intégrer des grandes écoles, ce qui est formidable. C'est un modèle qui aspire vers le haut ceux qui veulent faire des études longues, mais par contre, le nombre d'entre eux doit être relativement limité. Parce qu'on a besoin de plein d'autres métiers qui ne sont pas formés, pour lesquels on ne forme pas d'étudiants dans ces domaines-là. Alors prenez le modèle allemand, prenez le modèle suisse, prenez le modèle autrichien. C'est très très différent. Vous n'avez qu'un tiers de bacheliers au maximum, un tiers de bacheliers et deux tiers de gens qui vont faire de la formation professionnelle.
2: Mais on a aussi un problème en France, c'est la valorisation du travail manuel. Parce que vous parlez en fait de ça. J'ai un exemple d'une filière. Vous prenez la couverture. Il y a de très bonnes écoles de couverture, notamment les Compagnons du Tour de France, etc. Quand ils ouvrent une session d'apprentissage, parce que c'est de l'apprentissage, ils ont à peine 12 élèves alors qu'ils pourraient en recevoir 30, quoi. Donc quand vous voyez ça, vous dites qu'est-ce qu'on fait, quoi? Ils sont où les... Alors que découvreur, c'est un métier qui est très bien. En plus, c'est des gens qui gagnent bien leur vie. Là, on ne parle même pas de niveau de vie, parce que je ne vous parle même pas des gens qui font de l'aide à domicile, qui là, pour le coup, eux, ont un niveau de vie qui est très bas. Du coup, on a un vrai problème de valorisation de nos métiers manuels. Et je pense que l'IA aussi, elle va nous aider. Elle va mettre tellement de gens dans la difficulté, ceux qui sont assis derrière les bureaux, la fameuse bureaucratisation. Je pense qu'il y a tellement de gens qui vont se retrouver sur le carreau. On va peut-être remonter un peu l'idée
1: mais par la rémunération,
2: manuels,
1: en fait.
2: Quoi.
1: Par la rémunération.
2: Par la rémunération.
1: Mais là, je prêche, quand vous avez des enfants, vous vous dites, s'ils pouvaient être médecins ou, je sais pas, ou ingénieurs, c'est le premier truc que vous projetez, quoi. Vous vous dites pas, tiens,
2: j'ai eu quatre enfants et j'en ai une qui est ingénieure nucléaire, parce que c'était dans sa tête, elle était capable de le faire. Et j'en ai deux qui sont, les deux dans le BTP. Et franchement, je vous assure, ils gagnent pas mieux que leur vie que moi, mais ils se débrouillent plutôt bien. Ils sont autonomes, c'est une belle vie aussi.
1: Non, mais j'en doute pas dans les faits, mais vous avez tout un sujet sociétal et culturel à faire évoluer.
2: On a un problème avec les métiers manuels, alors qu'en fait, c'est des métiers qui sont.
1: Mais parce qu'on a voulu respect
2: de reconnaissance. Vous avez du respect de la reconnaissance. Ceux qui font de l'aide à domicile, ils ont la reconnaissance tous les jours des gens qu'ils viennent aider. Tous les jours, ils ont de la reconnaissance. Et pourtant, en termes de salaire, ils sont à peine au SMIC. Et c'est là où l'IA va peut-être nous aider à remettre un peu les bonnes personnes aux bons endroits.
0: Il y a 40 ans, celui qui était en échec en 3e, on disait il va en apprentissage.
2: C'est ça.
0: La France, elle a développé une espèce de sentiment que l'apprentissage est la voie de l'échec, quand l'Allemagne faisait systématiquement le contraire. En Allemagne, l'apprentissage est super développé, etc., etc. Il y a une autre raison qui, à mon avis, si je peux me permettre, qui va ajouter à la nécessité de trouver des priorités stratégiques, c'est la démographie. 35% des ouvriers de l'industrie partent à la retraite d'ici 2040. Moi, je veux bien qu'on foute des usines partout, mais s'il n'y a personne à mettre dedans, ça va être compliqué. Donc, les priorités, elles vont venir aussi de la pénurie, qui est grave, qui est grave. Vous avez la pénurie organisée, le nucléaire. On n'a rien fait pendant 10 ans, les écoles ont fermé, il n'y a plus de filière. C'est en train de se reconstituer, grâce à notamment EDF. Mais de l'autre côté, il y a une réalité très forte sur une démographie avec des métiers entiers qui disparaissent du fait du nombre. Donc, il va bien falloir remplacer les gens. Et c'est pas l'IA qui va remplacer tout le monde. Et après, le dernier point sur l'IA, moi, je pensais que l'IA, c'est la revanche des cols bleus. C'est-à-dire qu'avant que ce soit l'IA qui répare votre lavabo, il y a un tout petit peu de chemin quand même.
1: C'est ça. C'est avant que ce soit des robots qui travaillent dans les EHPAD.
0: Je
1: ne
0: sais pas si
1: EHPAD.
0: Vous avez vu la petite vidéo du robot qui plie une chemise. Même moi, j'arrive à mieux la plier.
1: Juste vous parler de réindustrialisation, justement, Florent Hielpo, dans le programme du Rassemblement National, il y a cette idée, il faut réindustrialiser, oui, mais il faut moins d'immigrés. Donc, qui travaille dans les usines? Il y a toujours une sorte de déni démographique duquel on n'arrive pas à sortir.
4: Oui, ce qu'on décrit est incompatible. Soit vous allez faire venir, alors je vais vous parler d'un exemple d'où je viens, qui est l'économie suisse, qui a le problème exactement inverse. On ne forme pas assez de cols blancs. Il y a un déni démographique, c'est-à-dire qu'on n'en forme pas assez et il n'y a pas spécialement d'intérêt parmi la population à en former davantage. Du coup, on a une politique d'immigration sélective pour faire venir, juste pour importer des cols blancs de nos voisins européens. C'est exactement le même problème que vous venez de décrire, simplement sans former de jugement. C'est simplement, on a des catégories d'emploi.
1: Oui, mais vous définissez combien de gens vous avez besoin pour tel métier précisément.
4: Exactement. Vous allez avoir, des quotas
1: qui vont
4: s'appliquer par pays. Mais sans formuler de jugement, justement, le fait qu'on pense col bleu et col blanc, c'est quelque part implicitement qu'on est en train de faire un jugement de valeur, mais pas du tout. Vous devez piloter vos besoins d'appariement. Vous avez des besoins de dentistes, vous avez des besoins d'ouvriers, vous avez des besoins de couvreurs, et vous devez piloter ces besoins-là. C'est une véritable politique économique. Et si j'ose, là où l'IA peut aider là-dedans, l'Australie a connu à un moment un boom des matières premières. Le secteur des matières premières est devenu très très productif avec une très forte productivité. Ça a commencé à attirer plein de travailleurs qui se sont dit « je ne vais pas devenir coiffeur, mais par contre je vais aller travailler dans ce secteur-là ». Et du coup, pour garder des coiffeurs, il a fallu faire monter les salaires des coiffeurs. Et la même chose sur les plombiers, la même chose sur l'intégralité des autres métiers. Donc il faut penser que s'il y a un boom de l'IA, si les salaires se mettent à progresser aussi dans certains secteurs attirant de la population, on peut avoir un effet d'appel qui fait monter les salaires globalement dans d'autres secteurs.
1: Restauration, et Karine a un restaurant, est-ce que vous pouvez faire monter les salaires pour augmenter
2: Voilà.
4: Mais attention, aujourd'hui, ça accompagne l'inflation, bien sûr.
2: On se cogne quand même au plafond de verre qui est le pouvoir d'achat des gens dans les restaurants. Enfin là, c'est restaurant. On a un plafond de verre, ce qui est à un moment.
1: Alors, il faut baisser le nombre de restaurants.
2: Oui, on peut aussi faire ça. Si vous avez une méthode, je veux bien.
1: Florian.
4: C'est pas une bonne idée. Mais c'est ce qu'on appelle la Dutch disease, donc la maladie hollandaise, hein, ce que je suis en train de décrire. Mais ça vient avec un autre symptôme, c'est qu'on vit dans une économie qui a plus d'inflation aussi. C'est-à-dire que les prix aussi sont révisés à la hausse, justement, pour permettre de générer davantage de chiffre d'affaires, pour payer ses salariés. Et ça crée une autre dynamique économique globale. Et ça, c'est un scénario qui n'est pas à écarter pour les 10 prochaines années, très clairement. Non pas que la productivité génère de l'inflation, c'est pas du tout ce que je suis en train de dire, mais la productivité peut desserrer certaines contraintes, faire progresser des salaires et les prix en parallèle. Et ça, c'est un modèle assez enviable, dont on a déjà fait l'expérience.
1: Je voudrais qu'on garde 4 minutes, puisqu'il nous reste 4 minutes, pour parler de Pascal Lamy, l'ancien directeur général de l'OMC, qui a donné une interview hier dans Le Monde, interview assez étonnante, où il dit qu'il regrette, face à la Chine, de ne pas avoir été assez sévère, en gros, et ne pas avoir mis trop de barrières. Il ne regrette pas d'avoir fait rentrer la Chine dans l'OMC, c'est pas ça, mais quand même, il dit qu'on n'a pas vu à quel point la Chine allait se développer fortement ces dernières années. Vous avez reçu ça comment, Florent Hielpo?
4: Ça me fait penser à une autre vieille théorie économique du 19e siècle qui dit simplement qu'en gros, on a intérêt à commercer ensemble si on est très différents. Donc la Chine, à l'époque, avait beaucoup de travailleurs et pas beaucoup de capital. Et puis le reste du monde, notre monde à nous, il avait beaucoup de capital et moins de travailleurs. Donc normalement, ce qui était sympa, c'est que ça a fait baisser le coût de notre capital, ça a fait monter le coût du travail en Chine et tout le monde était très très content. Simplement, aujourd'hui, on est revenu sur un pied d'égalité. Donc la danse n'est plus du tout la même. On n'est plus du tout dissemblant. On est très similaire. Et quand on est très similaire, il faut changer de politique commerciale. Alors, on le fait du côté des États-Unis, c'est décrié, et ça tombe maintenant de notre côté. Parce que, vous voyez, les flux sont détournés, les flux chinois sont détournés des États-Unis vers l'Europe. Donc, il faut que l'Europe réagisse et comprenne qu'on n'est plus dissemblant. On est similaire. Si on est similaire, alors on est compétiteur. Et être compétiteur, ça n'a plus rien à voir à être collaborateur.
1: Mais ils reconnaissent qu'on les a sous-estimés quand même un peu.
4: Ils sont allés très vite. Ils avaient un plan.
1: Voire mal jugés.
4: Eux, ils avaient un plan, mais ils ont aussi plus de 300% de dette sur PIB. Hein. Donc, simplement, leur dette est contenue à l'intérieur du pays, n'en sort pas. C'est une autre dynamique. Mais ils ont déployé un plan et ce plan-là leur a permis d'atteindre ces objectifs-là. L'enjeu, c'est peut-être qu'après les présidentielles, c'est de penser plan, justement, et de penser politique industrielle pour aider, pour accompagner les entreprises.
1: Karine?
2: Cette déclaration est effectivement Très intéressante parce que qu'est-ce qu'on en fait derrière ? On fait du protectionnisme. Si on fait du protectionnisme, alors on va protéger la vente de produits finis comme nos voitures, certes, mais on ne va pas protéger tous les intrants qui sont dans l'industrie. C'est-à-dire que quand, aujourd'hui, la plupart des industries françaises sont dépendantes de la Chine. Hein. Même si vous pensez que vous achetez du matériel en Allemagne, il est fort probable que le matériel de l'Allemagne ait une partie, ne serait-ce que les terres rares, hein, déjà, 80% des terres rares viennent de l'Asie. Donc déjà, donc il y a un vrai sujet économique. Alors là, c'est plus votre boulot que le mien, parce que moi, en tant qu'entrepreneur, la seule chose que je vais voir, bah, c'est le pourcentage augmenté. Si on fait du protectionnisme, ça va forcément coûter plus cher en France. Est-ce que derrière, parce qu'il y a un problème de temporalité là-dedans, la temporalité c'est le protectionnisme aujourd'hui, mais comment est-ce que demain on redéveloppe plus d'industrie en France pour être beaucoup plus compétitif? Alors les deux, c'est-à-dire on parle d'augmenter le salaire, on parle de diminuer les heures de travail, et en même temps il faut être plus productif pour faire moins cher, être concurrence à la Chine. Moi, je ne suis pas économiste, mais alors là, il y a un sujet qui a l'air d'être bien compliqué. On va peut-être donner ça à une IA, va peut-être nous trouver une solution.
1: Non, mais là, elle va vous dire ça ne fonctionne pas. Ça s'appelle la quadrature du cercle.
2: Elle va dire arrêtez, sortez de la France, faites autre chose.
1: Non, mais c'est vrai.
2: Non, mais en tant qu'entrepreneur, nous, la seule chose qu'on peut faire, c'est subir. Hein. On n'a pas d'autre solution que subir. Un peu de protectionnisme, je pense que ça ne ferait pas de mal, mais il faut voir où est-ce que ça se place. Et là, comme on disait tout à l'heure, comme l'éducation nationale, il faut que ce soit précis, dans des endroits qui soient clairement identifiés pour que ça nous protège. Hein. Mm-hmm. Parce qu'aujourd'hui, on a encore quelques beaux produits qui ne sont pas attaquables, mais on ne va pas tarder à être attaquables. On prend par exemple l'industrie du champagne, parce que j'ai des amis qui sont champenoises. Je pense que si demain la Chine se met à inonder la France de champagne, à la moitié du prix, bah, c'est fini. Hein. Donc, il faut vraiment qu'on soit précis dans nos acquis à nous, quoi, qu'on fasse gaffe à nos acquis. Quoi.
1: Alors là, si on se fait attaquer par le champagne, c'est que vraiment...
0: Donc le foie gras...
1: C'est la fin, quoi. Il
2: reste... Dites pas ça, je fais les vendanges chaque année, je pourrais plus y aller, ce serait dommage.
1: Merci beaucoup à tous les trois d'être venus ce matin dans Les Experts. Dans un instant, vous parlez immobilier avec Marie Cœur de Roy, les experts de l'IMO. On se retrouve demain. Bonne journée.
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16: La France et ses palaces, il n'existe pas de classement international de critères communs dans le monde. La France se targue de son savoir-faire en la matière. 33, 5 étoiles distinguées par Atout France pour leur excellence. Objectif, contribuer au rayonnement de Destination France. Situation géographique exceptionnelle, patrimoine, service, le plus haut niveau de l'hôtellerie. Et le segment ne connaît pas la crise, jouant à plein le pricing power. 6 établissements ont rejoint en juin dernier le cercle des palaces, Royal Champagne Hotel et Spa et le Four Seasons Resort Megève en font partie. C'est Iconic Business, bienvenue. Et justement, de nouveaux palaces sur le plateau d'Iconic Business aujourd'hui. Vincent Parino, directeur général Royal Champagne Hotel et Spa, bonjour.
17: Bonjour.
16: Joachim Jacob, directeur général du Four Seasons Resort à Megève, bonjour.
18: Bonjour Audrey.
16: Tous les deux, cette question, c'est une distinction reçue en juin dernier, pour 3 ans précisément. Vous aviez candidaté, c'est le cheminement. Ça change quoi d'ores et déjà? Et dans l'absolu, ça change quoi de devenir Palace?
14: Alors, ça change quoi? Alors, c'est beaucoup de travail. Effectivement, on a ouvert le Royal Champagne, un tout nouvel établissement dans le Grand Est de la France, devenu Palace après 8 ans. 8 ans d'ouverture. Ça a été un an et demi de travail pour compléter ce dossier et avoir la fameuse distinction. Ça change quoi? Ben, ça nous met en avant. Ça nous met en avant. Le seul Palace du Grand Est de la France, c'est avant tout une grande fierté pour les équipes, pour nos clients qui sont fidèles depuis maintenant longtemps, nos partenaires locaux. C'est une vraie fierté, mais c'est aussi, je dois le dire, une grosse pression. Nous sommes là pour faire rayonner la France, nos savoir-faire. Et donc, voilà, ça change beaucoup à ce niveau-là.
16: Et en effet, il y a une pression, il y a une mise en œuvre. Vous parliez de préparation. Comment on se prépare? Parce que donc on parle de candidature. Quelles sont les options? Quels sont les niveaux, les paliers qu'il faut passer pour arriver à cette distinction?
14: Alors, je pense qu'il y a au départ déjà un outil structurel. L'hôtel doit pouvoir avoir un certain nombre de critères. Bien sûr, les critères d'un hôtel 5 étoiles, mais pas que. On parle beaucoup d'expérience. Vous parlez à n'importe quel hôtelier, il va vous parler de la fierté qu'il a de ses équipes. Je pense qu'aujourd'hui, chacun peut le comprendre. Le plus gros asset d'un hôtel, c'est vraiment ses équipes. Les clients viennent à l'hôtel pour chez nous, par exemple, ils sont venus pour les bulles, ils sont venus pour un magnifique hôtel. Il y a des magnifiques hôtels partout sur cette planète. Oui. Ils reviennent pour nos équipes. Et je pense que ça, c'est quelque chose qu'il faut vraiment mettre en avant. C'est pour eux, cette fierté. C'est pour les gens pour qui on travaille. C'est pour nos clients.
16: Alors, Vincent Parrino, vous représentez le Grand Est. Les Alpes avec Megève, Joachim Jacob. Une distinction reçue, même question. Ça change quoi pour vous aujourd'hui?
17: C'est une fierté avant tout pour nos équipes. Ça représente un engagement, un professionnalisme, une passion. Je pense, comme tout hôtelier qui se respecte, on est passionné par notre métier et on a pour but et seul objectif de rendre nos clients heureux. Nous avons ouvert l'établissement en décembre 2017. Nous sommes situés sur les hauteurs du Mont d'Arbois, à Megève. Et donc, nous travaillons depuis 9 ans sur une vision qui a été portée et amenée par Ariane de Rothschild,
16: tout à fait,
17: en collaboration avec le groupe Four Seasons. Et donc, une fierté, eh bien, pour nos collaborateurs, bien évidemment, pour notre propriétaire, pour la collectivité, pour les résidents aussi mégevants, d'avoir cette distinction et de faire partie des fleurons de l'hôtellerie française.
16: Il y a un effet immédiat sur les réservations ou pas du tout?
17: On a constaté pendant cette période estivale, surtout la clientèle française Benelux, en effet, une croissance d'activité liée à la distinction Palace.
16: Vincent Parrino, vous l'avez remarqué aussi, il y a un effet, est-ce que ça joue? Il y a un seuil psychologique pour cette clientèle qui vient chercher l'exceptionnel?
14: Je pense un petit peu moins pour nous, parce que pour une notion de saison, lorsque nous avons obtenu cette distinction, on était déjà en pleine saison. Très très chargé. Notre clientèle est majoritairement étrangère. Et donc, ça va certainement se sentir cet hiver, quand on a un peu plus de clientèle française qui vient jusqu'à nous. Aujourd'hui, on ne l'a pas ressenti plus que ça, mais c'est vrai que l'hôtel tourne déjà très très bien.
16: On va y revenir en détail d'ailleurs sur la clientèle, mais cette distinction, elle permet d'avoir un effet sur les réservations, un effet sur les prix, comme en gastronomie, quand on devient étoilé, est-ce que ça permet d'étirer les prix et que la clientèle l'absorbe? On sait que l'hôtellerie de luxe peut avoir une clientèle qui absorbe ce prix, on sait qu'il y a eu 10 à 15% d'augmentation des prix ces dernières années. Est-ce que vous étirez les prix dans ce cadre-là une fois que vous êtes labellisé?
14: Écoutez, les prix, on les a étirés depuis 8 ans. Puisqu'on a ouvert, on est parti de rien. Alors nous, contrairement à mon confrère, on n'a pas de groupe derrière nous. On est un petit groupe indépendant. On a deux hôtels. On vient d'ouvrir un magnifique hôtel à Pommard, en Bourgogne.
16: Un couple d'Américains propriétaires.
14: Oui, tout à fait. Et donc nous, on a un peu navigué à vue, puisqu'on a sorti un hôtel de nulle part. Oui, on augmente nos tarifs. Oui, on fonctionne toujours bien. Oui, on a un taux d'occupation qui est même un petit peu au-dessus de l'année dernière, malgré des augmentations de prix. Je crois que le principal est surtout de justifier un tarif. Et peu importe le tarif aujourd'hui, il y a une notion de value for money qui est extrêmement importante. Et le prix aujourd'hui, il est moins s'il y a un réel service en face.
16: C'est vrai d'ailleurs sur ce segment luxe, et on le disait, ce n'est plus vrai dans la mode, dans la maroquinerie, mais vive l'expérience permet encore d'étirer les prix. C'est le cas aussi pour vous, Joachim Jacob, d'autant que j'ajoute que vous jouez sur la saisonnalité. Donc, est-ce qu'à chaque réouverture, vous jouez sur cette gamme de prix?
17: Alors, pas à chaque réouverture, mais effectivement, nous sommes dans un hôtel avec une double saisonnalité. Saisonnalité d'hiver, très marquée, avec destination de ski, bien évidemment. Une saisonnalité estivale. 95% de nos clients l'hiver sont étrangers, avec une majorité d'Américains, de clientèle américaine, clientèle du Middle East, clientèle française, mais qui arrive dans un second temps. Contrairement à l'été, où sur l'été, on a toujours une présence de clientèle américaine et surtout une clientèle Benelux et française. Depuis que nous avons la distinction Palace, nous n'avons pas pour autant augmenté nos tarifs. Comme l'a dit mon collaborateur, mon confrère Vincent à l'instant, on a ouvert depuis 9 ans. Donc on travaille les tarifs depuis 9 ans. Moi, mon objectif est surtout de proposer de l'expérience, d'être force de proposition. Aujourd'hui, il y a 33 palaces en France, de nombreux aussi établissements luxueux à l'étranger. Qu'est-ce qui va faire la distinction à Megève? Qu'est-ce qui va faire que nos clients vont venir? Quelles sont les expériences qu'on va leur proposer? C'est vraiment un style de vie, si je peux me permettre, que recherchent nos clients.
16: Une situation géographique particulière que vous mettez en avant chacun. Paris est un cadre particulier en termes d'hôtellerie de luxe et on connaît son savoir-faire. De part et d'autre, pour vous, il y a une mise en avant d'un territoire, d'un patrimoine et d'un ancrage local. C'est vrai en Champagne, Vincent Parrino ?
14: Ah mais c'est indéniable et je pense que ça a été notre travail depuis le début de mettre en avant une région et je pense que ça l'est également pour ce label Palace. Vous l'avez dit, hein, énormément de palaces sur Paris. On va parler de Paris, de Courchevel, du sud de la France. Nous, sur la moitié nord du pays, à part

0: en région et restent chez nous pendant 3-4 jours parce qu'on a un réel service à leur apporter, alors qu'avant, les gens venaient dans la région pour une journée, faisaient retour avec Paris. Aujourd'hui, ils prennent le temps de rester 2, 3, 4, 5 nuits chez nous.
1: Et ça veut dire que la clientèle, elle est quoi? Internationale aux deux tiers. Si on regarde à peu près les dernières études sur la fréquentation particulièrement des palaces, la clientèle est internationale aux deux tiers, notamment américaine, on va y revenir en détail. C'est le cas aussi pour ces amoureux de la champagne, pour ces amoureux du vin?
0: Bien sûr. Nous, la clientèle française, c'est à peu près 15% à l'année. Donc, c'est quand même pas très important. Je pense, les 33 palaces de France, les Américains sont notre premier marché, mais pas que.
1: Et les premiers en termes de pouvoir d'achat, de toute façon.
0: Oui, oui, tout à fait, qui peuvent se permettre. Et c'est vrai, quand on voit les tarifs des hôtels aux États-Unis et notamment ce qu'ils ont pour ce qu'ils payent là-bas, finalement, on n'est encore pas très cher.
1: Oui, si on compare avec New York, il y a encore de quoi étirer les prix, notamment à Paris et ailleurs. Est-ce que là aussi, et j'imagine c'est une question bateau, la situation géographique quand on est à Megève, elle est évidente?
2: Exceptionnelle. On a la chance, enfin je dis au quotidien, de travailler dans un cocon, dans une région très riche, ce qui nous permet de faire...
1: Extrêmement concurrentiel en revanche, en termes de haut de gamme.
2: Absolument. Entre Courchevel, Stade, Verbier, à nous de nous démarquer. Indéniablement proche de l'aéroport de Genève, une heure de route. Donc ça, c'est un axe très important pour nous. 95% de la clientèle internationale. Mais quand on dit clientèle, on parle de la clientèle résidentielle. Oui. Pour moi, il est aussi important de mettre en avant la clientèle locale. La clientèle locale qui nous fait aussi travailler sur des périodes plus creuses et à qui on a plaisir d'offrir de l'expérience. Notre établissement ouvre 3 mois et demi l'hiver, 3 mois et demi l'été. À nous d'être force de proposition à la fois pour la clientèle résidentielle majoritairement étrangère, mais aussi sur cette clientèle locale.
1: Mais c'est important, ça, à souligner quand on parle justement d'hôtels en tant que destination. Bon, vous vous cumulez avec un patrimoine, une destination véritable, géographique, etc. Mais il y a l'idée d'avoir un hôtel destination. On va revenir en détail sur les expériences. Mais ça veut dire que c'est le moyen aussi de drainer une clientèle locale, parfois un peu oubliée sur le résidentiel, mais sur toutes les expériences en dehors.
2: Il ne faut pas oublier cette clientèle locale. C'est important. Four Seasons est arrivé en 2017, a été accueilli à Megève. Je rappelle, fief également de la famille Rothschild. Et donc, il a fallu construire tout cet écosystème. Aujourd'hui, on parle du Four Seasons Resort Megève, puisqu'on a des expériences de golf, un golf qui vit 6 mois dans l'année. On a l'expérience de ski, bien évidemment, qu'on recherche l'hiver. L'expérience de gastronomie, de bien-être. Donc, c'est important de garder en compte et de considérer cette clientèle locale.
1: Évidemment, c'est le cas aussi en Champagne. Les deux tiers du chiffre d'affaires pour les hôtels de luxe sont captés par l'hébergement et pèsent lourd en termes de rentabilité. Mais c'est indispensable d'avoir tous les autres services, d'avoir les spas et l'expérience de gastronomie. C'est le cas en Champagne, d'autant plus dans les accords mets et vins quand on est dans un cadre hôtel.
0: Ah, mais si vous prenez l'hôtellerie de luxe, il y a quelques années, pour avoir un palace, ce qui n'existait pas à l'époque, mais l'équivalent en tout cas, il fallait avoir de magnifiques chambres, de magnifiques télés, les meilleurs lits, il fallait avoir un restaurant gastronomique, après il fallait avoir un spa. Aujourd'hui, tout ça, c'est des acquis.
1: C'est le prérequis.
0: Il y a énormément d'hôtels dans le monde qui ont de magnifiques spas, les plus grandes télés, les plus beaux restaurants gastronomiques. Les gens, aujourd'hui, viennent chercher des expériences. On a créé, nous, chez nous, une équipe de GEM, de Guest Excellence Makers, qui sont là, vraiment pour nos clients, pour leur créer des parcours dans la région. Ils viennent vraiment pour cette expérience. Et c'est pour ça qu'ils reviennent. Moi, ce qui m'a fait le plus plaisir, c'est quand les gens venaient pour la première fois pour le champagne, mais qui revenaient parce que, justement, on a réussi à créer des expériences pour eux.
1: Bon, capter cette clientèle, c'est quoi? C'est étendre son territoire de marque? C'est ça l'enjeu?
0: Je pense que l'enjeu, c'est de vraiment être là au cœur de la région, être ancré dans la région, travailler avec les acteurs locaux et mettre en avant notre région. Je pense que c'est ça la priorité.
1: Et donc, vous vendez des packages d'expérience, et là où on a des paniers moyens qui peuvent grimper encore et encore?
0: Alors, on ne vend pas de packages d'expérience. Nos équipes...
1: Pour le dire trivialement, j'entends.
0: Oui, peut-être.
1: Mais... pas très palace, certes.
0: Non, mais ce que je veux dire par là, c'est qu'on ne vend rien. On crée des expériences et on les crée sur mesure pour nos clients en fonction de leurs besoins du moment, de leurs besoins de leur réservation. Ils viennent en famille, ils viennent entre amis, ils viennent entre copains, ils viennent entre filles. C'est à nous déjà de définir la raison du séjour et puis après de les orienter. On est situé entre vignes et forêts. Il y a des sportifs qui viennent chez nous. Il y a des gens qui viennent parce que Vous n'êtes pas sans le savoir, Reims a vu l'ensemble des couronnements de nos rois. Donc, oui. Il y a toute une partie historique

0: historique qui est importante, mais c'est vrai qu'on va essayer de définir si le client est vraiment un geek du champagne et alors il veut aller chez un vigneron indépendant extrêmement haut de gamme ou il préfère aller voir des plus grandes maisons avec des approches plus simples pour découvrir le champagne.
1: Les exigences de la clientèle ont très habitué à la concurrence et à consommer dans ce cadre-là, elles sont de plus en plus dingues et il faut repousser les limites des expériences, Joachim Jacob.
2: Les exigences, enfin, elles sont présentes, soit, mais comme tout type de client, dans tout type d'établissement, donc on a des clients qui sont extrêmement exigeants et méticuleux sur certains aspects, d'autres un petit peu moins. Pour revenir sur les points évoqués par Vincent, notre rôle, c'est de faire en sorte que les clients soient heureux. Soit heureux, ça veut dire leur proposer des expériences, leur mettre des étoiles dans les yeux, être force de proposition. Et on a une équipe de spécialistes qui s'occupe d'eux. Je pourrais vous citer, par exemple, on a une magnifique suite privée qui est tout en haut de la montagne, à l'idéal 1850. Et on propose à nos clients, pendant leur semaine de séjour, eh bien, un majordome prend soin de leurs affaires. Rendez-vous compte, au lieu de revenir à l'hôtel directement en ski, eh bien, vous arrivez dans ce restaurant avec une magnifique suite. Vous êtes tout seul, service de majordome, massage en haut de la montagne, repas auprès de la cheminée. Et puis, le lendemain, vous êtes le premier sur les pistes. Et vous passez un moment convivial en famille, unique, exceptionnel, vu sur le Mont Blanc.
1: Isolé, exclusivité.
2: Exactement.
1: Et avec des tarifs de nuit qui sont de quel ordre? Parce que sur des nuits de palace classiques, sur une saison lycée, on est autour de 1800 euros en moyenne, avec des prix entre 1200 et 4000 euros. Quand on est sur des services tels, on arrive à quelle somme?
2: On est sur les tarifs que vous venez d'évoquer. Encore une fois, pour reprendre mes propos initiaux, l'idée n'est pas de surenchérir les tarifs. On préfère fidéliser nos clients.
1: Les mettre en adéquation.
2: Les mettre en adéquation. En revanche, il y a des périodes plus fastes où il y a énormément de besoins, de demandes. Les périodes de Noël, jour de l'an, vacances de février, vous avez une tarification qui est plus élevée. On pratique le yield management, comme vous trouvez dans d'autres industries. Voilà, sur les périodes les plus basses, vous avez des tarifs un petit peu réajustés. Pour autant, on est force de proposition pour proposer les mêmes expériences, que ça soit passer une soirée dans une cave à vin entourée de 17 000 jolis flacons, par exemple, en mode privé, avec votre concubin, votre ami ou en famille, ou être seul en haut de la montagne, vu sur le Mont Blanc, et passer juste un moment de rêve.
1: Et multiplier les collaborations et l'influence, une marque qui doit rayonner, Megève et Inmilin Paris, et là, c'est le ticket gagnant.
2: C'est important. Pourtant, on travaille Megève comme une marque pour attirer non seulement sur l'expérience client, mais aussi sur l'expérience collaborateur.
1: Bon, donc tous les deux, de part et d'autre, très dépendants de la clientèle américaine.
0: Alors pas que, et je pense. Alors pour moi, c'est important de pas mettre tous mes œufs dans le même panier.
1: Essentiel même.
0: Voilà, on a notamment un hôtel sur Saint-Barth dans les Caraïbes. Alors pour le coup, eux, ils sont vraiment, j'ai envie de dire, complètement dépendants des Américains, même si les Brésiliens, les Mexicains sont là. On a quand même une clientèle assez variée, beaucoup d'Européens, beaucoup d'Anglais, Benelux. On a des Français. Et après, effectivement, on a des niche markets comme le Brésil, comme l'Asie. Donc, on n'est pas que américain. Mais effectivement, la clientèle américaine, on aurait du mal à faire sans.
1: Et là aussi, vous avez travaillé la clientèle locale, travaillé l'offre pour que le spa vive tous les jours indépendamment et toute la saison.
0: Ah ben pour moi, elle est primordiale, cette clientèle locale. Et en fait, c'est la clientèle sur laquelle j'ai travaillé en premier. Parce que, comme je vous le disais, on est arrivé de nulle part pour ouvrir un hôtel. C'était notre première clientèle. Et surtout, c'est eux qui donnent vie à l'hôtel. Pour moi, le restaurant qui n'a pas 3, 4, 5, 6, 7, 8 tables de vignerons, de maisons, qui viennent inviter des clients, c'est eux qui donnent vie à l'hôtel. Et on a beau avoir les plus belles suites, le plus beau spa, si votre hôtel n'est pas en vie, les clients ne vont pas revenir. Et donc, oui, effectivement, on travaille beaucoup la clientèle locale.
1: Joachim Jacob, quel bilan vous tirez de cet été insensible à la crise, plutôt une dernière minute, ou c'est une clientèle qui ne s'y prend pas du tout à la dernière minute?
2: Clientèle qui anticipe, on a des clients, on a la chance d'avoir des clients qui réservent leur séjour un an à l'avance pour pouvoir bénéficier d'un type de suite, d'un type de chambre, d'un positionnement dans l'hôtel. Un été qui a été plutôt exceptionnel, un mois d'août record, une très belle fréquentation, clientèle américaine en premier marché, mais aussi d'autres marchés, clientèle d'Amérique centrale, clientèle asiatique, clientèle française également, parisienne, lyonnaise, qui viennent sur l'été aussi en altitude, chercher un petit peu de, peut-être un peu moins de chaleur, plus d'espace aussi on peut le dire, mais le bilan d'été a été extrêmement positif.
1: Même chose à Reims, Vincent Parrino, un été avec une occupation record et avec une clientèle fidèle.
0: Alors, je pense que aujourd'hui, le tourisme en France fonctionne très très bien. On le voit dans toutes les statistiques, et c'est le cas pour les c'est le cas pour les palaces et l'ensemble des palaces. Alors, une saison exceptionnelle, ça c'est très vrai, et surtout, ça se confirme par une arrière saison qui est déjà très très bonne. On va avoir une très très belle occupation, une occupation encore record sur octobre, novembre, décembre s'annonce bien mieux que l'année dernière. Donc ça continue.
1: Donc vous arrivez à avoir des perspectives lissées sur l'année finalement, avec peu de temps mort.
0: Alors peu de temps mort, nous ça commence à baisser un petit peu sur novembre-décembre, c'est-à-dire que l'été on passait 90% d'occupation, oui. Donc on est un petit peu en dessous. Nous la saison la plus calme va être sur janvier-février, et puis après ça repart tout doucement, mais au mois de mi-avril on est déjà en pleine saison, oui.
1: Et donc, comment vous travaillez également l'offre à venir, Joachim Jacob, quand on a ces périodes d'ouverture et de fermeture? Le prochain rendez-vous pour vous maintenant, c'est le 16 décembre. Et tout commence à s'organiser, proposer des nouvelles expériences, changer quoi? C'est encore le wellness et la longévité à fond.
2: Effectivement, on travaille. Un an à l'avance sur certains projets opérationnels, avec une montée en puissance, c'est-à-dire que dès le mois de janvier, on prépare l'été, oui. Et dès le mois de juillet, on prépare l'hiver, avec des perspectives sur certains projets à 2 ou 3 ans, dans l'objectif de présenter des nouvelles expériences de restauration, de bien-être, oui. Comme vous l'avez très bien stipulé, absolument, c'est dans l'air du temps,
1: oui.
2: Absolument, et puis aussi faire en sorte de préparer le séjour de nos clients. Nos clients réservent plusieurs mois à l'avance. Noël,
1: donc
2: jour
1: là,
2: de l'an,
1: vous avez déjà une visibilité sur le début de la saison, de toute façon.
2: Complètement. Noël, jour de l'an, nous sommes déjà complets. Mm-hmm. Janvier monte en puissance parce que vous avez une clientèle, par exemple, du Moyen-Orient, qui, avec le Ramadan, ne va pas venir du 7 février au 7 mm-hmm. mars. Donc, on sait que janvier va être un mois de très forte activité, voire le meilleur mois de l'année, d'ailleurs. Mm-hmm. Et on prépare tout ça en amont.
1: Donc ça se prépare évidemment avec vos collaborateurs. La saisonnalité amène un critère particulier. Comment on ajuste ses besoins? Comment on fidélise? Est-ce que vous les gardez toute l'année et vous, la formation se poursuit année après année, ou ils suivent la saisonnalité?
2: Nous, on a remarqué déjà que Distinction Palace nous a permis de monter en puissance sur le recrutement. C'est recherché par les futurs collaborateurs et collaboratrices françaises notamment. Recherche, travailler dans un établissement avec des labels tels que la Distinction Palace. Donc ça nous a beaucoup aidé. On emploie 300 collaborateurs par saison pour 55 chambres et suites, donc c'est un très fort ratio. On a une politique clairement axée sur l'expérience collaborateur, c'est extrêmement important, pour les fidéliser, pour les faire développer d'une année sur une autre, d'une saison sur une autre saison. Et puis on a l'opportunité, de par le groupe Four Seasons également, d'avoir un rayonnement. Plus de 130 oui. propriétés dans le monde entier, ce qui nous permet aussi de les garder au sein de la compagnie, de les développer et de les envoyer avec leur accord dans d'autres établissements. Donc ça, c'est un premier point. Le deuxième point, c'est aussi, en saisonnalité à Megève, les accueillir dans de bonnes conditions. Ça veut dire leur proposer un logement adéquat. Ça veut dire les transporter. Ça veut dire proposer aussi les meilleurs salaires sur le marché. Les occuper pendant les journées de repos. On a l'équivalent d'un concierge dédié aux collaborateurs pour les emmener le lundi, mardi, mercredi, découvrir toute la région. Il faut aussi occuper un saisonnier et faire en sorte qu'il revienne.
1: Sur la formation, c'est là où vous êtes en concurrence, parce que vous avez une clientèle assez complémentaire qui peut aller de l'un à l'autre en termes de destination. Est-ce que sur les collaborateurs, sur les savoir-faire, là, il y a une concurrence, Vincent Parrino? Comment vous faites pour accompagner, justement, vous parliez des équipes d'emblée. La Distinction Palace, c'est lié aux équipes. Qu'est-ce que vous misez sur la formation de vos collaborateurs?
0: Alors, nous, c'est vrai qu'on fait énormément pour... Alors, contrairement à mon confrère, nous ne sommes pas un hôtel saisonnier.
1: Oui.
0: Et c'est vrai que contrairement à Megève, qui est une destination saisonnière, nous ne le sommes pas. Et pour nous, ouvrir un hôtel saisonnier en Champagne aurait été très compliqué. Parce que les infrastructures ne sont pas là. Et donc, la plupart de nos collaborateurs travaillent pour nous à l'année. Et c'est vrai que c'est des plans de formation qui sont assez complets, qui sont pour tous nos collaborateurs. Certains sont envoyés en saison basse à Saint-Barth dans notre établissement pour créer un petit peu de dynamique dans le groupe et du développement de collaborateurs. Mais c'est vrai que l'accompagnement de nos collaborateurs au cours de l'année est extrêmement important. Mais on vit comme un hôtel à l'année, pas comme un hôtel saisonnier.
1: Et donc, avec moins de turnover, vous ne faites pas partie justement de ces secteurs et de ces établissements où, comme vous avez misé sur vos collaborateurs et tout fait pour les fidéliser avec un turnover important ?
0: Il y a un turnover indéniable. Alors, peut-être un peu moins que chez Joachim, qui est dans un groupe mondial. Et donc, c'est vrai que les collaborateurs bougent beaucoup dans le groupe.
1: Peuvent tourner.
0: Voilà. Nous n'avons pas ça. Néanmoins, pour avoir fait une grosse partie de ma carrière à Paris, on a beaucoup moins de turnover en province. Les gens viennent, ils viennent pour s'installer. Et donc, ça, c'est une vraie différence. Effectivement, depuis la distinction Palace, on note de nouveaux types de collaborateurs qui viennent, qui ne veulent travailler que dans des palaces. Et c'est vrai que jusqu'à maintenant, faire venir les gens en Champagne, c'était plus compliqué. Aujourd'hui, on a beaucoup moins de problèmes.
1: Donc une destination à l'attractivité de la région.
0: Et je pense que c'est la première chose que nous a apporté en fait ce label Palace. C'est des collaborateurs qui sont fiers de travailler dans ce type d'établissement.
1: Clairement, les premiers ambassadeurs et un outil, un élément du rayonnement de ces destinations. Merci beaucoup à tous les deux, Vincent Parrino, directeur général Royal Champagne Hotel et Spa, Joachim Jacob, directeur général du Four Seasons Resort à Megève, d'avoir été dans Iconic Business, le luxe par BFM Business, à retrouver en podcast et replay dès à présent sur l'app et sur toutes les plateformes sur BFM Business.
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4: Bonjour et bienvenue dans La France a tout pour réussir. Chaque semaine, vous le savez, un concentré d'économie positive sur BFM Business. Et vous le voyez, cette semaine, une émission spéciale. Nous sommes au CNIT à Paris à la Défense à l'occasion de la rencontre annuelle de l'ISO. Alors l'ISO, c'est l'organisation qui, au niveau mondial, gère les normes. Et vous verrez que cela concerne notre quotidien, que l'on soit un particulier, que l'on soit une entreprise. On verra aussi qu'il ne faut surtout pas confondre normalisation et réglementation. Et puis, si nous sommes ici, c'est aussi parce que cette édition 2026, eh bien, elle est organisée par la branche française de l'ISO qui s'appelle l'AFNOR. L'AFNOR qui, au passage, fête ses 100 ans. De tout cela et bien sûr des très forts enjeux de souveraineté et d'impact sur l'activité économique. Eh bien, on va parler avec mes deux premiers invités dans quelques instants. C'est Franck Lebeugle, le directeur général adjoint de l'AFNOR, et Noelia Garcia-Nebra qui est en charge de la durabilité et de partenariat au sein de l'ISO. Et puis, dans la deuxième partie de l'émission, je recevrai Jérôme Bailly, c'est le directeur R&D et innovation chez Suez, ainsi que Benoît Lavigne, délégué général de la FIEC. La FIEC, c'est la filière des électrotechnologies. Tous les deux reviendront bien sûr sur l'importance des normes dans leurs activités avec un slogan que l'on va beaucoup entendre dans cette émission. Qui fait la norme, fait le marché. Mais tout de suite, donc, direction le plateau de La France a tout pour réussir pour la première séquence de cette émission spéciale ISO 2026.
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4: Bonjour Franck Lebeugle.
5: Bonjour.
4: Merci en effet d'accueillir le plateau de La France à tout pour réussir ici donc à l'ISO Annual Meeting que j'ai traduit dans le sommaire en rencontre annuelle. Et donc après la Tunisie et le Rwanda, c'est donc en France que se tient depuis lundi dernier cette édition 2026. Et ce n'est pas anodin puisque l'AFNOR, donc qui est la branche française de l'ISO, fête cette année ses 100 ans. Vous en êtes donc le directeur général adjoint. J'imagine 100 ans que c'était une des premières branches de la normalisation au niveau mondial en France.
5: Absolument. Nous faisons partie des membres fondateurs de l'ISO. Et il y a plus de 100 ans, effectivement, il y a 100 ans même cette année, eh bien, la France, après la Première Guerre mondiale, sentait la nécessité de se mettre autour d'une table pour construire des standards, des normes volontaires pour accélérer la reconstruction du pays.
4: Et l'AFNOR, donc, c'est une présence en France, mais aussi à l'international. Quelques chiffres clés sur votre présence en France, dans d'autres pays, le chiffre d'affaires et le nombre de vos clients.
5: Alors, le groupe AFNOR, c'est 220 millions d'euros de chiffre d'affaires. Nous avons une implantation dans plus de 40 pays, notamment pour notre activité de certification. Aujourd'hui, nous célébrons l'activité de normalisation, vraiment le cœur historique de l'activité du groupe AFNOR.
4: Alors donc, nous sommes le vendredi, le dernier jour de cet événement annuel 2026. Qu'est-ce qui s'est passé? C'était quoi les temps forts et qui sont les participants? Je crois qu'il y a 5000 participants qui sont venus tout au long de la semaine.
5: Alors nous sommes dans ce beau lieu du CNIT, effectivement ce qu'on appelle l'ISO Village, où nous accueillons l'ensemble de nos homologues partenaires de l'ISO de plus de 140 pays qui ont pu venir aujourd'hui à l'ISO pour co-construire cette semaine, remporter les défis de la construction des normes de demain autour de sujets aussi variés que l'IA, le développement durable. C'est un moment important pour nous puisque c'est notre assemblée générale où on effectivement fait un point d'étape de notre construction internationale, de notre outil de multilatéralisme international.
4: Est-ce qu'il y avait des thèmes pour cette édition 2026, des thèmes spécifiques?
5: Le thème de cette semaine était sur l'adaptation et pas qu'au changement climatique, avec évidemment l'arrivée de l'IA et d'autres sujets qui perturbent nos sociétés, nos économies. Les normes volontaires internationales sont un formidable outil pour aider nos sociétés à s'adapter, nos entreprises à s'adapter et à se préparer à tous ces changements qui sont déjà à l'œuvre.
4: Alors donc, l'AFNOR était la branche invitante, mais c'est bien toute l'ISO qui est présente ici à Paris. Bonjour Noelia Garcia Nebra.
6: Bonjour.
4: Vous êtes en charge de la durabilité des partenariats donc au sein de l'ISO. L'ISO, rapidement, c'est combien de pays membres? À l'instant, Franck nous parlait de 140 délégations, mais je crois que c'est encore plus de pays membres. Et surtout, quelles en sont les principales missions?
6: Effectivement, donc l'ISO, c'est 177 membres qui représentent les intérêts des acteurs économiques de leur pays. L'ISO, pour moi, c'est vraiment un lieu d'entente où effectivement les acteurs économiques se trouvent pour trouver du consensus sur la meilleure façon de faire un produit ou d'offrir un service. Franck le disait, a été créé après la Seconde Guerre mondiale. Les fondateurs, donc l'AFNOR, qui nous a accueillis à Paris cette semaine, ont entendu l'importance de la norme internationale, que c'est le résultat de ces consensus, comme un outil très important pour la reconstruction et pour la coordination de l'activité économique. Donc vraiment un outil qui permet aux entreprises, au marché, de continuer à travailler. Si je peux résumer en quelques mots, quelle est la valeur de l'ISO et de la norme internationale pour les entreprises? Je dirais quatre choses très précises. Un, permet le dialogue, même quand un contexte international peut être tendu.
4: Et c'est le cas en ce moment.
6: Le cas en ce moment. Deux, construire la confiance entre les entreprises, entre les partenaires, de continuer à travailler ensemble, la confiance des clients, la confiance des investisseurs. La norme internationale permet l'alignement des marchés, donc réduit la fragmentation et permet vraiment aux entreprises de pouvoir travailler dans plusieurs marchés d'une façon efficace. Et finalement, donne la voix vraiment aux entreprises, parce que les entreprises qui participent à le développement de la norme internationale. Ils participent pas seulement, ils regardent pas seulement les marchés, mais ils construisent vraiment le cadre international de demain.
4: C'est très important. On va faire d'abord un peu de pédagogie, donc avant de revenir sur l'importance pour les entreprises de la norme. C'est vrai que quand on pense norme, on pense souvent réglementation. Absolument. Et quand on a préparé cette émission il y a quelques jours, vous m'avez dit surtout faisons de la pédagogie et rappelons que ce sont des choses bien différentes.
5: Absolument. C'est un des rares endroits en France où vous n'entendrez pas parler du trop de normes. Pourquoi? Parce qu'on ne parle pas de la même chose. Souvent, dans le discours aujourd'hui en France, on parle de l'inflation réglementaire. Ici, comme l'a dit Noelia, on parle de normes volontaires, de standards en anglais, qui permettent un dialogue, un fonctionnement entre les entreprises. C'est un outil d'export, c'est un outil d'interopérabilité. Et donc souvent la confusion est faite en France, donc il était important qu'on rappelle cette distinction entre les deux concepts, un qui effectivement a peut-être besoin, mais ce n'est pas à moi de m'exprimer, d'une certaine déflation réglementaire.
4: Absolument.
5: Et le sujet ici, de construire effectivement les normes de demain, les standards de demain.
4: Et les standards et les normes, ça passe par notre vie quotidienne. Là, j'ai des fiches A5. Est-ce que ces A5, ça fait partie des normes et des standards qui ont été mis en place? Et quels autres exemples de notre vie vous avez en tête?
5: C'est un excellent exemple, évidemment, le format du papier, le format des buts de football. Si on passe côté...
4: La fin des poteaux au carré qui ont tant coûté à Saint-Étienne pour ceux qui se rappellent de la finale en 76. Et les poteaux ronds, c'est une norme aussi.
5: Exactement. Leur format, leur dimension. Les normes sont partout dans notre vie. Les standards sont partout dans notre vie. La prise électrique, le chargeur universel qui sont produits par nos homologues de l'IEC en électrotechnologie. Les normes sont dans notre quotidien parce qu'effectivement, c'est un outil très utile pour fonctionner ensemble.
4: Et les cartes bancaires aussi. Une carte bancaire, on s'en sert de la même façon à Madrid, à Paris ou dans le reste du monde parce que des normes ont été mises en place.
5: Absolument. Les normes en télécommunication sont très connues. C'est cela qui vous permet d'utiliser les mêmes moyens technologiques que vous soyez en Chine, aux États-Unis ou en France.
4: Une phrase que vous dites souvent, que ce soit à l'ISO ou à l'AFNOR, c'est qui fait la norme fait le marché. Ça m'amène à la question sur l'importance pour les entreprises de cette normalisation. Qui veut prendre la main?
5: Allez, je peux dire un mot sur les entreprises françaises et je laisserai Noélia parler du reste du monde. Nous avons comme mission de rappeler à toutes les entreprises que c'est un sujet, qu'elles soient start-up sur le quantique, mais aux grandes entreprises comme Suez qui est présente aujourd'hui, que la norme est un outil d'importance et qu'ils doivent être là lorsqu'on élabore ces normes internationales. Car lorsqu'on est absent, les autres industriels, les autres entreprises, les autres pays feront, élaboreront de toute façon des normes. Donc l'absent a toujours tort. Et c'est notre mission à l'AFNOR que d'accompagner les entreprises françaises, quelle que soit leur taille, pour être à la table des discussions sur le plan économique, technologique ou du développement durable.
6: Et Noélia. Peut-être si je peux ajouter, parce qu'à l'international, on a les mêmes objectifs, mais effectivement, c'est de s'assurer que tous les acteurs économiques des 177 pays sont à la table et participent. Parce que si la norme internationale est un langage commun pour tout le monde, pour s'assurer qu'il y a le commerce international, que les chaînes de valeur fonctionnent, il faut que tous les acteurs soient à la table. Donc il y a vraiment, c'est une priorité stratégique de l'ISO, de s'assurer que toutes les voix sont autour de la table et peuvent participer effectivement au développement de la norme volontaire internationale.
4: Est-ce que dans le monde, il y a un palmarès? Est-ce qu'il y a des pays qui sont plus impliqués dans justement toute la phase en amont d'être là quand il faut penser et rédiger et construire les futures normes? Est-ce que la France fait partie, Franck, de ces pays leaders?
5: Alors, à l'instar de l'ONU, la France, évidemment, n'a pas à rougir de sa position. Les entreprises françaises n'ont pas à rougir de leur position. Nous avons, dans ce qu'on appelle le baromètre d'influence, on mesure, c'est un moyen de mesurer l'influence des entreprises, dans le nombre de comités techniques de l'ISO que nous présidons, nous avons une belle position. Mais il y a bien sûr des pays, évidemment, comme l'Allemagne, qui
4: est
5: culturellement
4: en tête, hein.
5: Est le numéro un mondial, qui a compris ce sujet depuis plus de 100 ans. Et puis d'autres régions du monde qui sont parties de très loin. Je pense notamment à nos amis chinois qui, lorsqu'ils ont rejoint l'OMC, n'étaient pas du tout présents dans notre écosystème et qui sont aujourd'hui, bien sûr, devant un pays comme la France, mais aussi comme d'autres homologues européens qui ont parfaitement intégré dans leur stratégie industrielle ce sujet des standards. Et donc, nous avons ce baromètre qui nous permet de mesurer l'influence régulièrement. Ce n'est qu'un moyen à nouveau.
4: Je reviens, Noélia, sur l'importance pour les entreprises de la norme. Est-ce que c'est important donc pour créer le marché, donc pour y accéder? Est-ce que c'est important aussi pour sentir les transformations, les besoins futurs des entreprises, donc des consommateurs?
6: Bien sûr, la norme internationale se développe quand il y a un besoin de marché. C'est pas nous, au secrétariat central de Genève, qui décide quelle est la norme à développer. C'est vraiment le marché, le besoin, qui lance le développement de cette norme. C'est très important pour les entreprises. Pourquoi? Et aujourd'hui encore plus, parce qu'on est dans un monde de plus en plus complexe, dans des chaînes de valeur beaucoup plus connectées à chaque fois. Des entreprises, on a des clients partout dans le monde, des fournisseurs partout dans le monde, et une décision prise dans la capitale, on va dire, va influencer dans toute la chaîne des valeurs. C'est là où cette référence commune, cet langage commun de comprendre qu'est-ce que c'est la qualité, qu'est-ce que c'est l'innovation, qu'est-ce que c'est, comment mesure les émissions de carbone est important pour permettre à ces entreprises de décider plus rapidement, avec moins de risques, et aussi de pouvoir passer plus de temps dans ces complexités et vraiment mettre le point à l'effort dans la création des valeurs et devenir beaucoup plus compétitive.
4: Et si je résume bien, Franck, c'est un outil de pouvoir, mais de pouvoir doux, ce qu'on appelle en mauvais français le soft power.
5: Absolument, c'est un outil du multilatéralisme économique, c'est un outil de soft power, évidemment. Et donc c'est toute l'importance pour nous, pour faire comprendre, exactement comme Noélia l'a dit, la FNOR pas plus ne génère de projets, ce sont les entreprises qui doivent s'emparer de ce sujet pour être influentes au niveau mondial, pour être à l'initiative du standard de demain, que ce soit en matière de technologie quantique, mais aussi de développement durable. Nous couvrons tous les champs d'activité. Et donc, il est vraiment important, effectivement, qu'on utilise cet outil. Et je pense que cette semaine, cela a démontré la mobilisation de nos entreprises françaises, qu'on se saisisse de ce sujet à la hauteur historique qu'elle peut représenter.
4: Merci beaucoup à tous les deux. Merci Noélia, merci beaucoup Franck d'avoir été les invités de cette première partie. Et justement, je vous propose de voir un peu comment des entreprises accueillent ces normes, comment elles les développent, comment elles prennent part à leur élaboration, avec le témoignage à la fois de Suez et de la FIEC. C'est tout de suite sur BFM Business. Bonjour Jérôme Bailly.
7: Bonjour.
4: Vous êtes directeur R&D Innovation chez Suez. Et bonjour Benoît Lavigne.
8: Bonjour.
4: Vous êtes délégué général de la FIEC. La FIEC, c'est la filière des entreprises des électrotechnologies. On va parler dans un instant donc des enjeux de la normalisation pour vos entreprises. Mais tout d'abord, quelques éléments pour planter le décor. Je commence par l'entreprise la plus âgée Suez, créée il y a plus de 160 ans. Rappelez-nous les grands métiers et les grands chiffres clés du groupe Suez.
7: Alors Suez, donc nous sommes un acteur majeur de l'environnement. Nous avons en fait deux activités principales, l'eau et nous faisons de l'engineering, de la construction d'usines d'eau, de stations d'épuration, d'usines de dessalement. On exploite également des réseaux. Et dans le déchet, c'est à peu près pareil. On couvre toute la chaîne, on fait de la collecte, de l'incinération, le tri, la valorisation. Et aujourd'hui, on va jusqu'au recyclage des batteries. Suez, c'est 9,5 milliards d'euros de chiffre d'affaires, 40 000 personnes. Grosse partie de l'activité en France, mais également très présent en Asie, en Australie et en Europe.
4: Et la FIEC, Benoît Lavigne, donc c'est officiellement la Fédération des industries électriques et numériques, même si le sigle ne correspond pas. Mais qu'est-ce qu'on fait? Qui sont les adhérents de la FIEC?
9: Oui, alors c'est une fédération un peu plus jeune. Nous n'avons que 100 ans, mais une fédération qui s'est développée en même temps que la normalisation. On représente les industries des équipements électriques et numériques, c'est-à-dire tous les équipements qu'on a autour de nous, dans la maison, dans les bâtiments tertiaires et industriels, qui aident à fonctionner l'infrastructure électrique. Alors, c'est beaucoup de PME et de grands groupes. Je cite quelques grands groupes pour que ça soit parlant pour tout le monde. Schneider, Legrand, Siemens. On a aussi des grands distributeurs mondiaux, Rexel, Sonepar, dans ce cœur électrique. Et puis aussi la partie électronique et numérique, les équipements que vous utilisez tous au quotidien.
4: Et ça représente combien d'entreprises et combien d'emplois?
9: Ça représente environ 8000 entreprises, 800 000 salariés, 300 000 salariés dans le domaine industriel. Beaucoup d'exports, on a environ, on représente 10% de l'export français. C'est assez peu connu. On a des entreprises aussi présentes partout dans le monde. Et puis 8% de R&D quand le reste de l'industrie, par exemple, est aux alentours de 2.
4: Alors on en vient donc à l'importance pour les entreprises, on en parlait dans la première partie de cette émission, de la normalisation pour le groupe Suez. Pourquoi c'est important de participer aux travaux de normalisation puisque comme on l'a dit, l'important c'est aussi d'être en amont de toutes ces normes et de tous ces standards?
7: Alors c'est important tout d'abord parce que dans le métier de l'eau et des déchets, la normalisation elle est présente en fait partout et sur des sujets essentiels. Sur l'eau par exemple, la qualité de l'eau, c'est juste l'aspect numéro un. Aujourd'hui, on parle de micropolluants, on parle des PFAS. Bon, bah, comment mesurer les PFAS? Eh bien, il faut définir les critères. Sinon, on parle de n'importe quoi. Et donc, il y a des normes là-dessus. Sur l'eau, on parle de traquer les fuites, on parle de la mesurer, et donc on doit échanger des données. Comment faire en sorte pour que les données qui soient échangées, elles puissent être interopérables, c'est-à-dire qu'on puisse les utiliser pour beaucoup d'autres choses. Il y a également des normes. Dans les déchets, on est quand même, nous, consommateurs, toujours ravis de qu'on s'approche d'un point d'apport volontaire, de voir un code couleur, de voir un design qui est standardisé pour avoir les réflexes, pour bien trier. On a également des métiers qui sont très dangereux. Je pense par exemple à la collecte des déchets, beaucoup de machines, etc. Pareil, il faut opérer des équipements qui sont voilà, sécurité avant tout. Et pour ça, ces normes sont très très importantes. Donc ça, c'est, on a des métiers donc où les normes sont très présentes. Et après, eh bien, vous avez toujours deux choix. Soit vous subissez, on attend que ça se passe, et puis après, il faut s'adapter. Ben, soit on essaie d'être présent à la table des négociations, et c'est le choix que fait Suez.
4: Et pour la FIEC, quelle est l'importance de la normalisation? Est-ce qu'il y a ces mêmes enjeux d'être en amont pour pouvoir peut-être mieux accéder au marché ensuite?
9: Oui, alors je dirais même que c'est plus que ça. C'est-à-dire que... aucun de nos produits ou très peu de nos produits peuvent accéder au marché s'ils ne répondent pas aux standards, parce que les standards sont consubstantiels à notre activité.
4: Et qui d'ailleurs, fait même, la norme fait le marché, hein, c'est
9: exactement,
4: la phrase,
9: hein, c'est-à-dire voilà. Que même la normalisation électrotechnique précède celle de la normalisation générale, elle est plus ancienne. Pourquoi? Parce que on est dans un domaine d'infrastructure, et pour transporter l'électricité de la centrale nucléaire ou de l'éolienne jusqu'à votre grille pain, ou à votre machine à café, eh bien, c'est une chaîne de standards à respecter. Et aucun de nos adhérents dans toute cette chaîne-là ne peut mettre un produit sur le marché s'il n'est pas standardisé. Et donc, forcément, comme c'est en plus l'industrie électrique, s'est beaucoup développée dans les zones occidentales, aux États-Unis et en Europe. On a aussi acquis des positions stratégiques fortes dans ces domaines-là. C'est aussi pour cette raison-là que nos entreprises mondiales sont leaders de marché, parce qu'elles étaient leaders dans le domaine de la normalisation.
4: Et vous êtes certes à l'ISO, mais vous avez, je crois, votre propre organisation de normalisation.
9: Oui, l'IEC, qui le comité électrotechnique international qui travaille en parallèle avec l'ISO, mais ça nous empêche pas de travailler aussi dans l'ISO, puisque en plus, avec le digital, il y a énormément de ponts entre les deux métiers. Et puis, comme n'importe quelle entreprise, on participe au groupe de travail de l'ISO également.
4: Jérôme Bailly, vous m'avez dit, quand on a fait la préparation de cette émission, ce que j'aime dans la normalisation, c'est sa capacité à générer, à être dans le temps long, qui est un luxe dans un moment où tout est beaucoup plus rapide.
7: Alors, Suez, donc métier de l'eau, métier des déchets, ce sont des métiers d'infrastructure, donc de temps long. Donc oui, nous avons l'habitude de ce temps long. Et effectivement, souvent il est reproché à la normalisation que tout ça prend du temps. Mais nous, on le comprend, on aime ça. Ce qu'on aime aussi dans la normalisation, c'est que c'est ces aspects volontaires, c'est cet aspect expertise, c'est-à-dire que on traite des sujets qui sont complexes, et donc il faut prendre le temps. Il faut faire venir des experts. Et Suez, on veut être, et nous sommes une référence en matière d'expertise dans l'eau et dans les déchets. Et donc, c'est un moyen de valoriser notre expertise pour, à la fin, arriver à des normes qui soient intéressantes, pas trop coûteuses et qui servent l'utilité publique.
4: Est-ce que, Benoît Lavigne, ce temps long, il est compatible avec l'innovation technologique et l'accélération de l'innovation technologique?
9: Oui, alors c'est un sujet qui monte aussi chez nous. Je suis aussi d'accord que ce temps long est profitable. C'est presque un modèle de démocratie ou de diplomatie internationale. Je connais peu d'instances comme les instances de normalisation qui prennent ce temps de trouver le consensus. Donc ça, c'est vraiment un atout, et c'est ce qui fait qu'ensuite les normes se déploient tout naturellement. Le danger, effectivement, c'est que quand la normalisation va moins vite que la technologie, et que certaines entreprises technologiques peuvent être tentées de contourner la normalisation pour aller plus vite accéder au marché. Donc, il faut qu'on garde cette culture du consensus et en même temps qu'on apprenne aussi à aller vite pour continuer à passer par la normalisation et qu'on sinon le risque c'est que on passe par d'autres outils concurrents à la normalisation qui seront moins démocratiques, moins consensuels et moins répandus internationalement.
4: Et dans votre secteur, l'importance de l'interopérabilité aussi avec les autres acteurs, ça compte le fait d'avoir des normes et des standards qui deviennent les mêmes pour mieux travailler ensemble, donc pour mieux développer le marché.
9: Oui, l'interopérabilité c'est une donnée de base de nos travaux, mais il n'y a pas que l'interopérabilité, il y a la sécurité de nos produits, il y a l'impact environnemental de nos produits, il y a tout un tas de thématiques à prendre en compte dans les normes liées à nos produits.
4: Quelle est la place de la France, Jérôme Bailly, dans ces normes? On en parlait dans la partie précédente avec Franck Lebeugle. La France est dans le top 3 mondial, je crois, à égalité avec le Japon. Est-ce que vous diriez que la France, dans la partie de conception, de définition des normes et des standards, a sa place encore? Et est-ce que c'est une place qui est stagnante ou peut-être déclinante?
7: Alors, dans nos métiers de l'environnement, la France a vraiment sa place, déjà parce que la France est en avance sur l'industrie de l'eau et des déchets française, est vraiment en avance. Hein. Les champions mondiaux, en fait, ils sont français. Donc, nous avons cette expertise et donc, on peut légitimement peser sur les normes. Donc, évidemment, la France a toute sa place dans la normalisation et encore plus effectivement dans les métiers qui sont les nôtres. C'est pour ça d'ailleurs qu'on essaie de peser sur des comités techniques au niveau expert, mais également en termes de gouvernance. J'ai une collaboratrice qui est au conseil d'administration de l'AFNOR, justement pour que nos sujets soient bien représentés. Donc voilà, quatrième place, c'est bien. Continuons.
4: Et dans un contexte, Benoît, la vigne ou la Chine, entre autres, est en train de monter commercialement, mais donc elle est aussi, j'imagine, en train de monter dans le domaine de la normalisation.
9: Oui, alors la normalisation, c'est aussi le reflet de la façon dont vous êtes leader sur les marchés et inversement. Et donc forcément, comme pour Suez, nous, dans le domaine électrotechnique, on est leader pour l'instant et donc du coup on a une forte influence sur la normalisation électrotechnique. Comme pour l'ISO, on est très bien placé avec les Allemands, les États-Unis. Mais effectivement, la Chine arrive à grands pas et comme dans tout le reste de l'industrie, elle a compris que pour continuer sa stratégie industrielle, la normalisation est un élément fondamental. Elle l'a mis à l'ordre du jour de son plan 2035 pour être leader dans le domaine de la standardisation. Je dirais que pendant longtemps, elle a décidé de suivre les technologies et elle a compris que la normalisation, c'était pas seulement suivre les technologies, c'était fixer les règles du jeu. Donc, très logiquement, elle met les moyens pour prendre une place de leadership et elle y arrivera très certainement. Et à nous de faire acte de résistance,
4: faire en sorte et de résister
9: et d'y aller ensemble. Alors nos entreprises ont un rôle à jouer évidemment, mais aussi on attend que l'État nous soutienne dans cette démarche. C'est ce qui se passe dans tous les pays où la normalisation est forte. Il y a un soutien de l'État à la normalisation.
4: Eh bien, merci messieurs d'avoir participé à cette deuxième partie de l'émission La France a tout pour réussir. Donc ici au CNIT à Paris, c'était donc les 100 ans de l'AFNOR qui organisait cet annual meeting de l'ISO en France. Donc un événement important et on l'a vu avec les entreprises, ce sont des sujets cruciaux pour leur développement. On rappelle cette phrase qui fait la norme, fait le marché. 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Je vous souhaite un bon week-end, une très belle semaine et à très bientôt sur BFM Business.
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1: Face à le Chypre ce matin, il y a Edwige Chevrillon. Bonjour
8: Edwige. Bonsoir Sandra.
1: Nous allons revenir évidemment sur le programme économique du Rassemblement National. Réaliste ou pas, rassurant ou pas. Qu'est-ce que vous retenez, vous, Edwige Chevrillon, de
8: Alors moi,
1: ce que vous avez vu?
8: Alors moi, je ne retiens pas forcément tout. Mais moi, je vais commencer en dire pourquoi je trouve ça rassurant. Je trouve ça rassurant car c'est une prise de conscience d'une candidate à l'élection présidentielle qui est en tête des sondages, et bien qu'il y a un problème avec l'état financier de la France. Donc pour moi, c'est un vrai virage doctrinal de la part du Rassemblement National et de Marine Le Pen, qui a toujours été sur une ligne social-étatisme, l'État. Et là, elle s'est convertie notamment à l'entreprise. Parce qu'en fait, quand on regarde ce contre-budget de 140 milliards, en fait, ce serait même 200 milliards, mais ça, on va en parler en débat tout à l'heure avec Emmanuel Le Chypre. Elle montre qu'il faut absolument refonder, réorganiser l'État. Elle dit même c'est la mère des réformes. Donc ça, c'est un virage doctrinal absolument notable, j'ai envie de dire, énorme. Mm. C'est un peu la première fois qu'on voit un revirement comme ça d'un parti qui aspire à gouverner la France. C'est la fin de l'argent magique, de la potion de l'argent magique, pour reprendre l'expression de Donald Trump, hein, qui dénonçait la France et l'état financier de la France, etc. Devant la AJEF, l'Association des journalistes économiques et financiers, hier, Roland Lescure, le ministre de l'économie, il a dit une phrase que j'ai trouvée assez juste. Il a dit qu'il fallait un budget à tout prix, quitte à ne pas avoir de gouvernement. Donc, bon, ça, c'était intéressant, mais que l'état des marchés financiers était aujourd'hui une force de rappel qui s'imposait non pas qu'au gouvernement, mais à tous les candidats à l'élection présidentielle. Je trouve que hier, visiblement, il a été entendu. Rassurant, non, parce que il faut 140 milliards, 200 milliards, c'est pas du tout documenté. Mais là, je laisse la parole à Emmanuel.
10: Quand on entre dans le détail des démesures, Emmanuel.
11: D'abord, moi, je veux saluer l'effort que n'avait jamais fait le RN jusqu'à maintenant de nous livrer un chiffrage aussi précis. Et je trouve qu'il faut éviter.
8: Précis.
11: C'est qu'en fait,
8: on va être à front renversé, en fait.
11: Non,
8: mais c'est ça. On est en train de changer, lui,
11: le
8: trouve ça rassurant.
11: N'avait jamais fait un tel effort. N'avait jamais fait un tel effort, et ça, il faut le saluer. Tout ça pour dire que, en fait, moi, je j'apprécie pas beaucoup les critiques qui consistent, et je trouve que la presse même est un peu dure ce matin sur, que de toute façon, c'est n'importe quoi.
8: C'est pas documenté,
11: etc.
8: C'est le mot qui revient et, plus.
11: Non, je trouve que ça ne vaut ni plus d'honneur, ni plus d'indignité que les programmes fantaisistes des autres qui sont présentés par la France Insoumise ou le Parti Socialiste, parce que la réalité, c'est que c'est quand même un programme qui est extrêmement fantaisiste. Et c'est là où on rentre quand même dans les détails. Alors, on a quand même des absurdités qui sont totalement folles.
10: Lesquelles ?
11: La plus grosse de toutes les absurdités, c'est quand même ce scénario dans lequel vous avez à la fois une division par deux du déficit public et une multiplication par deux de la croissance.
8: C'est-à-dire en 2028,
11: C'est-à-dire, oui, mais même sur un horizon de 2-3 ans, c'est impossible. C'est-à-dire qu'il n'y a pas un monde dans lequel un effort budgétaire de réduction des dépenses aussi puissant provoque un bond de la croissance comme ça. Ça n'existe pas. Après, qu'on discute à moyen-long terme, si effectivement une baisse des dépenses publiques ne finit pas par avoir
8: mais un effet. Mais c'est un peu positif. Son argument, si je peux me permettre. C'est un peu son argument, parce qu'elle dit cette refonte de l'État, cette réorganisation de l'État, la simplification de la sécurité sociale, tout ça, ça va. C'est sur un quinquennat, évidemment, c'est pas en 2027, en 2028.
11: Sauf que la réduction, la division par deux des déficits, c'est déjà de 2028, quasiment.
8: Oui, c'est ça.
11: Donc ça, c'est pas possible. Ça, c'est pas possible. Après. Moi, ce que je constate, c'est quand même que sur les économies, alors économies qui sont par ailleurs assez peu documentées sur le comment on fait, ce qui est quand même fascinant, c'est que le RN n'invente rien sur tous ces sujets, réforme de l'État, efficacité de la sécurité sociale, lutte contre la fraude, etc. Le problème, c'est que sur les estimations du RN, vous êtes entre 3 et 10 fois les chiffres qui sont généralement cités comme étant des chiffres raisonnables. Si vous prenez l'immigration, par exemple, on va chercher, je sais plus, 18 milliards
8: sur
11: les immigrés et les allocations qui touchent. La réalité, quand vous regardez ce que disent la Cour des comptes, le Sénat, etc., vous êtes plutôt à 5 milliards. Sur la fraude, la fraude, c'est quand même la martingale formidable, c'est-à-dire que 33 milliards récupérés grâce à la fraude. Bon, aujourd'hui, on en récupère une dizaine.
8: Et notamment la fraude à la TVA.
11: Est-ce que vous croyez vraiment que les gouvernements d'aujourd'hui et les gouvernements passés n'ont pas fait tout ce qu'il fallait, ou ne font pas tout ce qu'il faut, en tout cas, pour trouver de l'argent qui, manifestement, se trouve sous le sabot d'un cheval?
8: On en trouve encore, entre les questions des coupes du ministre de l'économie.
11: Ça, c'est quand même beaucoup de choses. Il y a Du côté, par contre, des dépenses nouvelles qui sont faites. Alors là, par contre, on a plutôt tendance à sous-estimer dire combien coûtent les taxes qu'on supprime sur les carburants, etc. Et puis alors, il y a quand même un énorme loup. Il y a quand même un énorme loup autour des retraites.
8: Voilà, ça, c'est le point qu'elle n'a pas du tout abordé. Elle a dit qu'elle l'aborderait en octobre un peu plus tard, parce que c'est vrai que pour l'instant, on est entre 60 et 62 ans. Oui. Et ça, ça coûte, ça coûte extrêmement cher. Ça coûte plus de 10 milliards d'euros. Et c'est sans doute la faiblesse de ce programme, de ce contre-budget. C'est qu'en fait, l'essentiel des dépenses publiques, on sait, c'est 24%, c'est les retraites et la santé. Et de ce point de vue-là, pour l'instant, on est complètement dans le flou. Mm. Et quand il y a un flou, il y a un loup. Mm. Donc là, il faut absolument qu'elle clarifie sa pensée. Moi, ce que je trouvais, c'était un peu mon axe ce matin, c'est de dire que il manque beaucoup de choses. Il manque beaucoup de précisions. Emmanuel a raison. On le voit bien. Mais surtout, même sur l'organisation de l'État, qu'est-ce qu'elle garde? Qu'est-ce qu'elle garde comme ministère? Combien de fonctionnaires elle supprime? Là-dessus, c'est sûr qu'il faut qu'il y ait des précisions. Et qu'aujourd'hui, il n'y en a pas. Mais c'est ce virage doctrinal aujourd'hui que je trouve intéressant. Et elle a eu cette phrase assez forte en disant « Il faut aujourd'hui une vraie rupture politique, sinon c'est la perte de la souveraineté de la France. Ça fait 52 ans qu'on est en déficit et que tous les gouvernements qui nous ont promis d'arrêter ces déficits ont fait des déficits. »
11: C'est vrai.
8: C'est ça que je trouve intéressant dans ce qui s'est passé hier.
11: C'est vrai qu'il y a tout un tas de mesures très coûteuses qui figuraient dans les programmes de 2022, etc., qui ont totalement disparu. De la circulation. Moi, ce que j'attends de voir sur les retraites, et c'est là où, à mon avis, personne ne voit le loup, c'est qu'effectivement, ce que dit Marine Le Pen, c'est que la réforme des retraites ne va pas coûter. Si on repasse à 62 ans, voire 60 ans, ça ne va pas coûter. Mais qu'est-ce que ça cache? Ça cache en fait une réforme sur la façon dont on calcule les trimestres. Et là, vous allez avoir un système dans lequel
8: c'est un énorme loup c'est au détour d'une phrase en fait. On a le sentiment que c'est énorme. Mais vous avez raison, Emmanuel, la durée de cotisation, elle sera plus calculée de la même manière pour obtenir un trimestre. Il en faudra beaucoup plus. Donc
11: oui, exactement. Parce qu'en fait, alors c'est ça l'astuce, c'est qu'en fait, il faudra pas. C'est là où elle est maligne, c'est qu'elle dit il faudra pas forcément beaucoup plus de trimestres, mais la façon dont vous allez acquérir vos trimestres va être plus difficile. Oui. Aujourd'hui, il faut rappeler que vous validez pas un trimestre parce que vous avez travaillé 3 mois. Vous validez un trimestre parce que vous franchissez un palier de revenus soumis à cotisation. Là, apparemment, ce qui serait dans les tuyaux, c'est que, grosso modo, il faudrait vraiment avoir travaillé 12 semaines et pas 4 aujourd'hui, parce qu'aujourd'hui, c'est plafond de revenus et au moins 4 semaines. Là, il faudrait avoir travaillé 12 semaines pour pouvoir valider un trimestre. Ça veut dire qu'en fait, il y a beaucoup moins de gens qui pourront valider des trimestres et que donc vous vous retrouverez quand même.
8: Donc il faudra travailler plus longtemps.
11: Avec une forme, ou alors avec une forme d'appauvrissement des retraités. Et ça, c'est quand même.
10: Donc c'est un allongement qui ne dit pas son nom.
11: Oui, exactement. Absolument. C'est un allongement de la durée de cotisation.
8: Tout ça, encore une fois, est à préciser, mais c'est ce qu'on a compris. Il y a un point important, c'est sur les entreprises. Rapidement, quand même, je disais qu'elle s'est convertie presque au capitalisme. Baisse des impôts de production, élargissement, renforcement du pacte Dutreil. Donc là, évidemment, les chefs d'entreprise trouvent ça formidable.
10: L'écoute attentivement.
8: En revanche, elle veut taxer les grandes multinationales sur leur chiffre d'affaires réalisé en France. Ben, ça, c'est pas compatible avec l'Europe. Donc, il faudra là encore préciser ce qui se passe.
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10: Et les experts de l'IMO, c'est tous les jours sur BFM Business, une demi-heure pour parler de notre immobilier, de nos logements. Et comme tous les jours, ça démarque par 7 séquences, décidément, ça vient par cœur et parfois ça s'oublie. Le pro de l'IMO, vous savez, notre rendez-vous du jour, des professionnels de l'IMO qui témoignent de leur métier, de leurs produits, parfois parce que ce sera le cas aujourd'hui. On va vous dévoiler une application qui va nous permettre de mieux mesurer la vulnérabilité de nos bâtiments, de nos logements au réchauffement et au changement climatique. Vous verrez ça dans quelques instants. Ensuite, retour en plateau pour le débat du jour. Et aujourd'hui, focus sur les nouveaux arbitrages des entreprises concernant leur immobilier. Vous allez voir que eux aussi sont obligés, contexte oblige, d'arbitrer un peu différemment que ces dernières dizaines d'années. Allez, tout de suite, c'est l'heure du Pro de l'Immo.
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10: Et on est en ligne avec Laurent Housson, le cofondateur et président de The Climate Company. Je le dis bien, Laurent, non ?
13: Oui, parfaitement, Marie. Ouais. Bonjour,
10: Laurent. Alors, je le disais, vous avez développé... On s'est rencontrés tous les deux au salon de l'immobilier bas carbone dont BFM Business est partenaire. Et vous m'avez montré votre super application. Alors, vous allez nous en parler. En quoi consiste cette application et qu'est-ce qu'elle permet d'obtenir comme information, Laurent ?
13: Alors, d'abord... depuis plus de 6 ans, nous sommes les pionniers de l'anticipation des risques climatiques à l'échelle des immeubles. Depuis 6 ans, on a traité plus de 15 000 immeubles dans le monde. Et aujourd'hui, on lance une application qui va être à la disposition du grand public, à la disposition de tous. Une application toute simple qui permet, quand vous voulez acquérir un bien, d'anticiper immédiatement sur les 20 ans qui viennent le type de risque climatique auquel le bien que vous voudriez acquérir pourrait être assujetti.
10: Oui, donc, mais du coup, Laurent, concrètement, ça veut dire quoi ? Je rentre l'adresse du bien, de mon bien ou de mon futur bien, en tout cas celui qui m'intéresse, et là, vous allez me sortir quoi, en fait, comme information ?
13: Alors, en fait, c'est très simple. À partir de l'application, vous rentrez votre adresse et le système va immédiatement vous donner le niveau d'exposition au risque climatique sur les 20 ans qui viennent du bien que vous êtes en train d'analyser, que vous voulez acquérir. Et plus précisément, le système va vous donner un niveau d'exposition au risque d'inondation et au risque de chaleur. Hein, c'est évidemment dans l'actualité. On voit bien que, avec tout ce qui s'est passé ces derniers mois, avant d'acquérir un bien, évaluer si ce bien pourrait subir de fortes chaleurs, des vagues de chaleur, être au cœur d'îlots de chaleur notamment, c'est absolument indispensable. Il n'y a pas de système aujourd'hui qui permet de l'offrir à tous et de manière extrêmement simple. Vous êtes sur votre smartphone et vous utilisez l'application. Alors l'application, elle est juste pour que vous le notiez, hein, www.ucix.app. Hein, c'est en fonctionnement depuis le SIPCA, depuis début septembre. Tout un chacun peut l'utiliser, quel que soit l'endroit dans le monde. Vous pouvez exploiter cette application et pour acquérir un bien ou pour revendre un bien et avoir des informations précises sur les enjeux climatiques relatifs à ce bien, il suffit d'utiliser cette application. Et cette application s'appuie sur des données extrêmement fiable, exploité depuis plus de 6 ans et traité, comme je le disais, sur plus de 15 000 immeubles avec de grands professionnels depuis la création de Climate Company.
10: Alors Laurent, il y a Alban qui est notre réalisateur en régie qui justement me parle dans l'oreillette et me dit mais d'où vous les avez justement ces informations, en quoi elles sont vraiment fiables ?
13: Donc l'ensemble des informations qui sont les nôtres aujourd'hui et que vous aurez sur l'application viennent des plus grands systèmes satellitaires, des plus grands systèmes d'observation de l'environnement et du climat qui existent dans le monde. D'ailleurs, ces systèmes-là sont en grande partie payés par nos impôts. Hein. Il y a un système qui s'appelle Copernicus. Copernicus, c'est le plus grand système d'observation de l'environnement et du climat basé sur des satellites qui s'appellent Sentinel. Et notre société, The Climate Company, utilise notamment ces données-là, mais toutes les données venant de tous les satellites dans le monde validées par la communauté scientifique internationale. Et nous avons inventé en fait des algorithmes tout à fait particuliers qui permettent de réduire l'échelle d'observation de ces satellites et de faire en sorte que l'échelle soit toujours garantie à l'échelle d'un immeuble, à l'échelle d'un bien, d'un actif immobilier que vous voulez évaluer.
10: Mais question, justement, en fonction de la note, le but ultime, c'est quoi, en fait ? Une fois que j'ai ma note, mon indice de vulnérabilité du bâti, mon but, ça va être quoi ? De négocier le prix, de réévaluer à la hausse ou à la baisse un tarif si je suis vendeur, si je suis acheteur ?
13: Bah, en fait, le premier objectif, quand même, si vous êtes acquéreur, c'est de savoir quelle est la situation dans laquelle va se trouver le bien que vous allez acquérir dans les décennies à venir. Vous avez deux choix possibles. Vous avez un choix qui est, bah, finalement, je ne vais pas faire l'acquisition de ce bien en raison des risques climatiques qui sont annoncés dans l'application. Ça, c'est la première possibilité. Mais je pense que dans la plupart des cas, l'enjeu n'est pas là. L'enjeu est d'avoir une vraie stratégie d'adaptation derrière, de mesurer finalement la manière dont on va réorganiser notre bien en fonction des risques qu'il pourrait rencontrer. Et l'application vous offre la possibilité de réfléchir et de trouver les bonnes solutions d'adaptation, les astuces en fonction des risques qui sont annoncés.
10: Dernière question, très très rapidement, Laurent, parce que Alban est très intéressé par votre application. Il me dit, mais du coup, est-ce que c'est payant? Et en fonction de la précision des conseils ou de l'analyse que vous allez fournir, est-ce que ça devient plus ou moins payant?
13: Non, en fait, c'est très très simple. D'abord, hein, vous allez sur l'application www.ucx.app et vous avez une démonstration qui est gratuite. D'accord? Ça vous permet d'évaluer et d'utiliser l'application avant de vous engager. Ensuite, c'est très simple. Pour évaluer un bien, c'est 80 euros sur l'application et vous évaluez, vous avez toutes les informations de projection sur 20 ans du risque d'inondation et de chaleur de manière extrêmement précise, extrêmement sérieuse, avec des conseils d'adaptation.

0: votre métier tous les matins. Merci beaucoup.
1: Oui, mais je suis locataire, moi, vous le savez, Laurent, pour l'instant. Ça va être compliqué de négocier une baisse de loyer si même je suis très, très exposée, vous le savez, c'est compliqué. Hein.
0: Ouais,
1: mais bientôt, ça changera. Mais bien sûr, mais bien sûr. Merci, Laurent. Laurent Husson, le cofondateur et président de The Climate Company qui était avec nous. Si, comme Laurent, vous avez des témoignages terrain de vos métiers, des idées, des produits à nous proposer, des applications, des services, des témoignages, des coups de gueule, des coups de cœur, n'hésitez pas, on a une adresse mail, lesexpertsdelimo@bfmbusiness.fr. Allez, c'est l'heure du débat.
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1: Olivier, je vous trouvais quand même particulièrement intéressé par les propos de notre pro de l'IMO, Olivier Taupin, directeur agence France, bureau et logistique chez Cushman & Wakefield. Bonjour Olivier.
3: Bonjour Marie.
1: Non, je...
3: Si, si, bien si. Sûr, très intéressé.
1: Non, parce que je me demandais même si vous n'étiez pas en train de télécharger l'appli.
3: Non, pas encore. Mais c'est vrai que notre service expertise travaille sur ces données-là quand ils évaluent des bâtiments.
1: Ben ouais, j'imagine. Hein. Surtout pour les bâtiments professionnels, c'est
3: très important.
1: Je pense que c'est très important. Nicolas Voguier, le directeur de Zèbre, est également avec nous. Bonjour Nicolas.
4: Bonjour Marie.
1: Alors, je le disais en préambule, aujourd'hui, on va regarder du côté des entreprises, comment ils arbitrent aussi concernant leur immobilier. À chaque fois qu'on fait un sujet sur l'immobilier d'entreprise... On le rappelle, l'immobilier, ça reste le premier poste de dépense des entreprises derrière les salaires. C'est dire s'il y a besoin de faire les bons choix. Bon, on ne va pas se cacher derrière nos différents petits doigts. Ça ne va pas bien fort sur l'immobilier au sens large, l'immobilier d'entreprise en particulier. Est-ce que là, on a beaucoup de ventes, de déménagements, de gens qui quittent leur structure pour aller ailleurs? Comment ça se passe en ce moment, messieurs?
3: Écoutez, les chiffres Immostat viennent de sortir, donc ce sont les chiffres arrêtés sur les trois premiers trimestres de l'année. Et on assiste à une baisse de 14% des transactions et de 30% des grandes transactions de plus de 5000 m² qui sont particulièrement observées, puisqu'elles donnent le pouls un peu de l'économie et du dynamisme des entreprises. Donc pour répondre à votre question, effectivement, le marché est un petit peu à l'arrêt. Ça fait 3 ans de baisse consécutive. Ceci étant dit, je trouve qu'on travaille toujours autant, on a toujours autant de projets immobiliers, mais la finalité n'est pas la même et le déménagement n'est pas forcément la conclusion de l'étude qu'on fait pour nos clients.
1: C'est-à-dire ?
3: Eh bien, que bien souvent, elles décident de renégocier, de rester où elles sont, parce que les conditions de marché permettent aux propriétaires d'être un peu plus souple et flexible dans la renégociation. Et
1: c'est moins vrai dans le logement, hein, je tiens.
3: Ouais, je partage. Mais avec 6 600 000 m² de bureaux immédiatement disponibles, les propriétaires ont tout intérêt à essayer de garder leurs locataires.
1: Donc là, ce que vous dites, vous, à des entreprises locataires, c'est le moment de renégocier votre bail avec le propriétaire parce qu'il y a moyen de faire des économies. Vous n'engagez pas sur un déménagement, essayez plutôt de réduire les coûts en parlant directement avec votre propriétaire.
3: Alors, ça fait partie des hypothèses. C'est vrai que vous le rappeliez tout à l'heure, c'est le deuxième poste de coût d'une entreprise. Donc, c'est quelque chose... qui est assez regardé aujourd'hui par les directions générales, puisque comme vous le savez, l'économie ne va pas très très fort, donc les sujets de trésorerie, d'économie sont sur le dessus de la pile des entreprises, et l'immobilier donc en fait partie. Donc évidemment, nous conseillons nos clients, et le scénario du stay, de rester, de renégocier, fait partie des solutions qui sont très très étudiées.
1: Ok, on ne bouge pas, on négocie potentiellement le bail. Chez Zèbre, même analyse de la situation, ou alors vous avez le sentiment quand même qu'il y a une espèce de nettoyage quand même qui s'opère, notamment par exemple sur la taille des locaux qu'on utilise.
4: Non, globalement les entreprises, elles ont pris conscience qu'elles payaient plus de mètres carrés que de ce qu'elles avaient réellement besoin. Nous, ce qu'on remarque, c'est globalement malgré tout sur les grandes entreprises, les taux d'utilisation en moyenne restent autour des 45-45%. Cependant, parce qu'il y a une fluctuation suivant les jours.
1: Ah oui, avec les fameux télétravail, mais attendez, 45%.
4: Bah, c'est facile, hein, parce qu'avant le Covid, on était déjà à 60-65% d'utilisation, parce que y a des gens qui sont en vacances, il y a des gens qui sont à l'extérieur, on a plus de mètres carrés que de besoins nécessaires. Après, vous mettez 1 ou 2 jours de télétravail dans la boucle, et puis mécaniquement, on descend assez rapidement sur ces taux-là. Mais je dirais que les déménagements sont plus simplement la seule option que les entreprises ont. Elles essaient de mettre en comparaison différents scénarios, donc d'aller renégocier l'échange du bail, de libérer un étage et de garder les autres, de surdensifier certains jours de la semaine, mais pas tous. Donc en fait, être capable aussi de sous-louer des poches immobilières qu'ils ont, mais avec sans vraiment savoir dans quelques années est-ce qu'ils vont rien avoir besoin. On les garde en stock pour certains jours de la semaine, ou parce qu'on sait qu'on va être dans une autre phase de

0: décroissance ou de croissance. Donc, c'est plus simplement, on réduit les mètres carrés, il faut aller comprendre réellement, finement, l'usage réel, suivant les jours et suivant la politique actuelle de l'entreprise.
1: Ouais, mais alors, moi, je suis très étonnée parce qu'on a déjà vécu, j'ai l'impression qu'on n'en est finalement jamais sorti, hein, 2022-2023, crise inflationniste, déclenchement de la guerre en Ukraine, tout ça, tout ça. Et j'avais déjà le sentiment qu'on tenait à peu près le même discours à l'époque, qui était, on essaye de s'adapter bon an mal an à la situation, on ne sait pas si on doit se barrer ou si on doit essayer de négocier avec le propriétaire, de réduire l'espace de sous-louer, etc. Mais en fait, on n'en est jamais sorti de cette phase-là, non, Nicolas, j'ai l'impression.
0: Bon, on parle d'un sujet qui est quand même assez complexe, parce qu'on parle d'immobilier. À partir du moment où on prend une décision, on peut avoir des dommages collatéraux qui sont très importants. Donc, il vaut mieux prendre aussi son temps pour être capable de savoir exactement là où on va. Et puis ensuite, on parle de grandes entreprises, principalement, avec des milliers de mètres carrés, voire des dizaines et voire des centaines de milliers de mètres carrés de bureaux. Donc, il faut être capable de pouvoir voir de façon fine sur une échéance plus longue que simplement sur 6 mois, qu'est-ce qu'il en est. Et puis après, il faut réorganiser les équipes. Parce que l'objectif n'est pas simplement d'aller optimiser les coûts immobiliers. Il faut que l'expérience des salariés ne se dégrade pas. C'est même pas qu'elle se dégrade pas, c'est qu'elle augmente.
1: Qu'elle s'améliore, ouais.
0: Et la logique globale, hein, c'est de faire vivre sûrement plus de personnes dans moins d'espace, mais avec des services qui vont être à très forte valeur ajoutée. Et en fait, faire en sorte que les gens ils aient intérêt à venir au bureau parce qu'ils ont une expérience qui n'est pas la même qu'ils peuvent avoir chez eux.
1: Je ne vous parlerai pas du baby-foot, je ne vous ferai pas. À chaque fois, on me dit, mais elle est vieille, c'est pas possible de sortir des bêtises pareilles. Mais quand même, sur la renégociation, je trouve que c'est intéressant. Nicolas disait, finalement, on peut tout renégocier à l'intérieur de notre bail quand on est une entreprise. C'est-à-dire qu'on n'est pas juste obligé de faire baisser le loyer, a priori.
2: Alors, on peut tout renégocier dans le cadre d'un bail commercial, si. Évidemment, c'est là-dessus qu'on part. Donc oui, tout se renégocie. Les franchises de loyer, et échéances de baux qui peuvent être raccourcies. À la fin d'un bail, souvent, on a des remises en état à prévoir. Donc on peut déjà les prévoir, les anticiper. Et puis, comme le disait justement Nicolas, il y a aussi la surface qui peut être renégociée. Donc quand on occupe un immeuble de 15 000 m2, qu'on s'est réorganisé, télétravail, flex-office oblige, et qu'on a besoin de 12 000, on peut aujourd'hui plus facilement qu'avant rendre 3 000 m2 à son propriétaire.
1: Mais on n'est pas obligé de complètement déserter les lieux, quoi. Mais les propriétaires acceptent ça en se disant, je vais me retrouver sur le bras avec 2 000 m2, 3 000 m2.
2: Compte tenu du contexte actuel, pour les propriétaires, il est économiquement plus favorable de se retrouver avec 2 000 m2 de moins que 15 000 m2 vides, vous voyez. Donc, ils ont tout intérêt à écouter leurs clients. Et à faire en sorte que la relation se passe bien et perdure dans le temps, puisque ça permet de valoriser leur immeuble aussi.
1: Ouais.
2: Donc ça, c'est quand même quelque chose d'important. Encore une fois, 6 600 000 m2 disponibles, c'est du jamais vu en immobilier d'entreprise en Île-de-France. Donc les propriétaires sont très, très à l'écoute de leurs locataires et c'est à nous de les conseiller au mieux pour qu'ils prennent les meilleures des décisions.
1: Et j'avais une question justement, je comptais l'aborder un petit peu après, mais quand même, vous parliez aussi de cette nécessité pour les entreprises locataires de devoir renégocier les modalités du bail. Est-ce que vous n'avez pas le sentiment aussi que c'est un indicateur avancé? Et à chaque fois, on en reparle quand même de l'état économique de la France. Est-ce que là, vous assistez à beaucoup, justement, de renégociations? Est-ce qu'on est plutôt en réduction de taille et donc potentiellement d'effectifs? Quel type de renégociation?
2: Vous avez tout à fait raison, c'est symptomatique du climat. Les entreprises, aujourd'hui, ont du mal à se projeter et à avoir de la visibilité sur leur avenir. C'est vrai qu'elles ont tous eu une période de transformation avec le télétravail. Certaines entreprises sont en train de revenir dessus, mais on ne reviendra jamais complètement dessus. Donc, c'est à prendre en considération. Donc, il y a des adaptations à faire. Et souvent, pour un chef d'entreprise, la meilleure des décisions, c'est de ne pas décider, d'essayer de rester, de renégocier.
1: Ouais.
2: Alors après, il y a des entreprises qui se développent très fortement. Donc là, on ne peut pas pousser les murs d'un immeuble. On peut éventuellement essayer de densifier, mais ça a quand même ses limites. Donc, celles-là sont souvent amenées à déménager. Il y a aussi des concentrations d'entreprises, des regroupements qui font que les entreprises déménagent, mais dans beaucoup, beaucoup de cas, c'est vrai, on assiste plutôt à une diminution des surfaces et à une baisse de l'empreinte immobilière des entreprises actuellement, essentiellement due à, je pense, à l'incertitude économique.
1: Clairement. Nicolas, c'est la même analyse que vous faites, c'est-à-dire, est-ce que vous vous dites là, compte tenu de ce que je vois moi sur mon domaine de compétences et ma vie au quotidien, je me dis, les entreprises en France, elles vont pas bien fort là?
0: Je pense que dans tous les pays du monde, les entreprises sont très challengées en ce moment sur leur core business, sur leurs coûts, sur vraiment tous les aspects. Même, je pense, sur le fait de garder les talents dans l'entreprise, parce qu'on arrive dans des ères dans lesquelles c'est beaucoup plus facile de se lancer de façon individuelle et de pas forcément avoir d'appartenance à l'entreprise. Donc, je pense que c'est vraiment multidimensionnel. Après, par rapport à l'enjeu et le challenge immobilier, je pense que les propriétaires et les gestionnaires d'actifs ont un rôle hyper prédominant pour essayer d'aller absorber aussi cette nouvelle demande, parce que il faut, je pense, voir différemment l'immobilier. Pendant très longtemps, on parlait de localisation, la règle des 3 L. Moi, je suis convaincu que maintenant, ça va être la règle des 3 O. Occupation, occupation, occupation. C'est de se dire, en fait, qu'un actif va être aussi très valorisé si on est capable d'aller vraiment le densifier. Et pour ça, il ne faut pas être dans la réaction, il faut être capable d'aller anticiper de façon préventive et d'être capable de se dire bon bah voilà, a priori mon locataire, vu l'utilisation qu'il a actuellement, dans un an et demi, 2 ans, à l'échéance de son bail, on va être dans un contexte dans lequel il va vouloir modifier. Donc une fois qu'on sait ça en avance, on est capable d'aller ajuster, de se dire bon bah malgré que le marché soit compliqué, il faut qu'on aille trouver d'autres locataires, s'asseoir avec mon locataire et lui dire écoute, moi je sais que tu as des problématiques comme ça. Et en fait du coup on casse aussi ce lien de client propriétaire, ça va être vraiment beaucoup plus partenaire pour être capable en fait de pouvoir ajuster, flexibiliser son usage de l'immobilier, parce qu'on se rend bien compte que avoir des certitudes dans le monde dans lequel on vit, c'est prendre un très gros risque.
1: Vous parlez de flexibiliser le monde de l'immobilier et en particulier ce monde de l'immobilier d'entreprise. Alors, pour le coup, encore une fois, je ne vais pas vous reparler du baby-foot, mais enfin, ça fait 1000 ans qu'on l'entend, hein, la flexibilisation du monde de l'immobilier, le coworking, tout ça, tout ça. Aujourd'hui, on en est sorti des beaux 3-6-9. Est-ce que aujourd'hui, vous avez le sentiment que cette flexibilité appelée des vœux des entreprises, hein, aussi, quelque part, elle est là, ou c'est toujours à chaque fois ce qu'on se redit en période de crise où on ne sait pas comment on sera demain?
0: Ah non, moi je pense personnellement que les beaux 3-6-9 sont quelque chose qui sont en train d'éclater, qui se raccourcissent de plus en plus. On doit modifier les offres immobilières avec des business models, à mon avis, beaucoup plus orientés sur la consommation des services réellement utilisés, plus que des stocks de mètres carrés de façon globale. Après, on parle du coworking. Le coworking existe depuis maintenant plus de 30 ans. Je pense que le coworking a été une vue plutôt d'aller siloter l'usage des mètres carrés. À mon sens, il y a encore un gap sur le marché, c'est de comprendre les flux et de comprendre réellement ce qui se passe dans les actifs immobiliers. L'immobilier est un actif immobile, on a tendance à le voir comme une coque. Maintenant, il y a tout ce qui s'y passe dedans qui est très intéressant. Et je pense que l'immobilier de bureau, est en train de tendre vers ce que l'immobilier retail a fait il y a quelques années avec une bonne compréhension des flux de personnes, en se disant, bah tiens, les boutiques à l'avant vont être plus utilisées, et puis celles dans un coin vont être sous-utilisées par les flux de personnes. Je pense qu'un actif immobilier va devenir de la même manière dans ce sens-là, et pareil, être capable de pouvoir ajuster de façon plus ou moins flexible le fait de faire du co-living, du co-working, du retail et du bureau. Mais je crois beaucoup moins à l'immobilier monolithique, plus traditionnel.
1: Olivier ?
2: Oui, c'est vrai qu'aujourd'hui... La flexibilité est de mise dans les baux commerciaux. Après, ça reste dans le cadre de la loi. Donc, ce sont des baux de 9 ans avec une échéance dite triennale, mais qu'on peut aussi assouplir en donnant une échéance plus rapide tous les ans, si on veut. C'est quelque chose qui se fait. Après, la majorité des baux signés, ce sont des baux commerciaux. Ce qu'on voit se développer de plus en plus sont les contrats de prestation de services, où des propriétaires, des grands propriétaires, des grands investisseurs proposent à la location des immeubles plug and play ou des surfaces plug and play, donc déjà aménagées. Ouais. Et effectivement, ce qu'on paye là, c'est le service qui est donné. Et du coup, ça flexibilise beaucoup le contrat, puisque là, on sort du cadre des baux commerciaux, avec beaucoup plus de flexibilité et aussi beaucoup plus de visibilité sur ce qu'on paye à la fin, puisque c'est du tout inclus. Et pour en revenir à ce que disait Nicolas sur les changements opérés dans les grands immeubles de bureaux, c'est vrai qu'aujourd'hui, l'aspect des services proposés aux entreprises n'a plus rien à voir avec ce qu'on pouvait proposer avant le Covid. C'est vrai qu'on se dirige, alors le mot est pas beau, mais j'en ai pas trouvé d'autre, vers l'hôtellification des immeubles de bureaux, où effectivement, on doit donner aux salariés l'envie de venir. Si c'est aussi bien qu'à la maison, ça n'a pas d'intérêt, il faut que ce soit mieux qu'à la maison. Et donc, il y a toute une palette de services qui se développent et d'usage aussi à l'intérieur des locaux de bureau.
1: Juste dites-moi 2-3 services là pour inspirer notre direction.
2: Le baby-foot.
1: Non, c'est pas vrai.
0: Le bar.
1: Le bar. Vous plaisantez pas, je vous raconterai des trucs en tête.
2: Non mais plaisanterie mise à part, la restauration, alors c'est particulier à la France, est un point très très important. Et offrir plus d'offres, pas seulement le restaurant d'entreprise, la cantine comme on pouvait le voir avant, mais plusieurs offres de restauration est hyper important et hyper apprécié des salariés.
1: Mais du commerce aussi par exemple, je sais pas, je vous pose la question parce que vous
2: disiez... Sur les multi-usages, effectivement, aujourd'hui des grands ensembles immobiliers sont en train d'être repensés et à l'intérieur desquels on va trouver... Je pense notamment à La Défense, il y a plusieurs projets en cours, du co-living, de l'hôtel et du bureau, et aussi, pourquoi pas, du loisir. Donc tout ça est en train de... Alors évidemment, on est sur un actif immobile, avec des coûts de transformation, des délais administratifs qui sont très très longs, mais je pense qu'on va en commencer à avoir ce type d'immeuble dans les 3 à 5 ans qui viennent, puisqu'il va bien falloir qu'on restructure certaines tours à La Défense.
1: Mais c'est intéressant, hein, c'est intéressant de se dire en fait à quel point on la réinvente cet immobilier, enfin on le réinvente cet immobilier d'entreprise. Après, on va pas se mentir, pour toutes celles et ceux qui vivent dans des gros bâtiments d'entreprise de bureaux, on l'a pas tous vu, hein, cette réinvention de l'immobilier de bureau, hein, dont on parle depuis tout à l'heure.
0: Non, et puis il est très lent, et puis il n'a pas évolué tant que ça dans les faits depuis plusieurs dizaines d'années. Lorsque vous regardez les photos de l'époque, dans les années 80-90, comment est-ce que les bureaux fonctionnaient, c'était des petites box. Maintenant, on est passé sur les open space où on a enlevé une partie des murs, et en flex office, on a gardé la même manière d'opérer, mais on a dit aux gens... Maintenant que vous n'avez plus un bureau attitré, vous pouvez en utiliser.
1: Ça, c'est tout pourri, on est d'accord. Hein, le
0: différent.
1: Je crois qu'on en est revenu sur beaucoup. Enfin, dans beaucoup d'entreprises, on en est revenu, je crois.
0: Je ne sais pas si c'est pourri. Moi, je pense qu'à un moment donné, on a un besoin suivant la tâche qu'on fait dans l'entreprise. C'est ça ce que j'appelle, moi, foncièrement un service. Ce n'est pas le baby-foot. C'est le fait de se dire là, j'ai besoin de réfléchir et de travailler un peu en isolation dans un espace assez calfeutré. L'entreprise m'a mis à disposition cet espace-là. Là, j'ai besoin d'aller sortir d'une salle de réunion un peu classique qui peut nous donner quelques angoisse et d'être dans un endroit avec des canapés où on peut parler un petit peu plus.
1: Oui, alors le flex office dont vous parlez, c'est pas vraiment, je crois, le flex office dont on a l'habitude de pratiquer. Hein. C'est plutôt, t'as un ordinateur un jour, t'en auras un autre le lendemain. Hein. L'usage de parties communes à des moments spécifiques qu'on va réserver, ça, c'est moins vrai flex office tel qu'on l'imagine, je pense, dans l'imaginaire des gens.
0: Ouais, dans l'imaginaire, mais les entreprises sont en train de le faire. Après, chaque entreprise a aussi un ADN qui fait que c'est plus ou moins facile d'aller faire ces modifications quand on s'appelle Blablacar, c'est plus facile d'aller très rapidement changer un modèle. Lorsqu'on est une entreprise du CAC 40 avec une population qui n'a pas ces mêmes habitudes, et voilà, il faut communiquer, il faut surtout comprendre le besoin des salariés, je pense, avant toute chose, et pas de leur imposer des manières de faire. C'est d'aller co-construire ça ensemble et se dire, voilà, l'objectif final, c'est une productivité pour chacun. Donc comment est-ce qu'on met tout à disposition pour qu'on puisse performer dans un moment qui est assez complexe.
1: Messieurs, il nous reste 45 secondes, j'ai quand même juste une question. On a beaucoup parlé de la renégociation, l'heure de la grande renégociation pour les locataires, entreprises. Est-ce que demain, ce sera l'heure des grandes braderies pour les propriétaires d'immeubles de bureaux?
2: Alors, je suis pas sûr que le terme grande braderie soit le bon mot, mais aujourd'hui,
1: tant que t'as pas vendu, t'as pas perdu.
2: Très clairement, sur certaines zones géographiques en Île-de-France, on dépasse les 40% de mesures d'accompagnement. Ouais. Donc, par rapport à votre loyer affiché, vous avez un discount de 40% sous forme de franchise ou de travaux. Donc, je crois qu'on pourra pas aller bien au-delà de ces 40%. Donc, après, on peut attaquer le loyer dit facial. Et baisser le loyer, c'est déjà le cas sur certaines zones. Maintenant, il y a Paris fait de la résistance, le loyer prime dans Paris continue d'augmenter. Donc La Défense se comporte de mieux en mieux. Donc il y a plutôt des signaux qui sont aussi positifs. Après, il faut se faire une raison. Il y a certains immeubles de bureaux qui ne seront plus demain des immeubles de bureaux, et donc il va falloir s'y attaquer.
1: Très très rapidement, parce que le jingle de l'émission est déjà parti.
0: Alors moi je pense que si on met le problème sous le paillasson, il va y avoir une braderie malheureusement. Par contre, si on l'adresse et qu'on se dit que ça va être un levier de performance potentiel et qu'on investit, parce qu'en France on a fâcheuse tendance à se dire que mettre des investissements c'est un coût. Non, mettre un investissement, c'est anticiper les problématiques futures. Donc c'est tout l'enjeu, c'est d'être capable d'aller mettre des choses en place pour se dire qu'on va aller prendre une vague un peu moins de plein fouet.
1: Bah, c'est important de le dire et ça pourrait inspirer nos politiques en plein débat budgétaire, ce que vous venez de dire. Merci Nicolas. Nicolas Voguier, le directeur de Zèbre, et merci à Olivier Taupin, directeur agence France, bureau logistique chez Cushman & Wakefield. Merci d'avoir été avec nous. Les experts de l'IMO reviennent demain sur BFM Business.
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5: 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On sera tous présents et soyez-y, bien entendu. 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Alors, au cœur de l'actualité, déjà votre retraite. Hein, évidemment, au cœur de l'actualité, des grands débats budgétaires, politiques, du moment, pour la présidentielle. Évidemment, la certitude qui semble désormais claire et nette pour tout le monde, tout bord confondu, et on a pu le voir lors des assises de l'affaire dernièrement, il faut plancher sur un système complémentaire général de capitalisation. Au milieu de tout ça, il y a le très réputé PER qui commence vraiment à s'imposer en la matière. Mais, quand l'ouvrir ? Suivant évidemment votre profil et vos priorités. Comment l'abonder ? Quelle stratégie ? Christian Fontaine du magazine Le Revenu avec nous dans quelques secondes. Au cœur de vos finances personnelles, un autre support qui fait ses preuves, un de vos préférés, c'est l'assurance vie. On l'a dit, on le redit, on se retrouve ces derniers temps avec d'incroyables sommes en manque à gagner. Investissement pas très performant, stratégie pas très productive. Est-ce que votre assurance vie est bien réglée ? Étude intéressante qu'on va décortiquer avec Antoine Charbonneau de Basalt. On va ouvrir le capot pour voir s'il n'y a pas quelques réglages à faire pour mieux faire fructifier vos finances personnelles et surtout en tenant compte de l'environnement hein, qui est très changeant en ce moment. Enfin, les énergies vertes font leur grand retour dans votre panorama d'investissement. Première loge de la soif d'énergie du moment, évidemment. Un redémarrage clair et net après une période un petit peu compliquée. Pourquoi, comment et avec quelle stratégie ? Toutes les réponses tout à l'heure avec Nicolas Rochon de Air Green Invest. Il sera avec nous en fin d'émission dans le coffre-fort. Vous pouvez nous joindre évidemment par email direct@bfmbusiness.fr, nous envoyer un SMS au 73216, mot-clé business suivi de votre question, et sinon me poser vos questions directement sur mes comptes Twitter et LinkedIn. Allez, la boîte à outils tout de suite.
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5: Ah, on est au cœur de l'actualité, hein, que ce soit du côté des assises de l'affaire, que ce soit du côté de la campagne présidentielle, que ce soit du côté des préoccupations budgétaires. Et évidemment, on va en reparler toutes ces prochaines semaines. Christian Fontaine du magazine Le Revenu, bonjour.
6: Bonjour Antoine.
5: On va parler des retraites. Parce que, bon, maintenant, et c'était patent aux assises de l'affaire, il y a un vrai consensus de part et d'autre de l'échiquier politique pour dire que maintenant, oui, il nous faut un système complémentaire valable par rapport au système par répartition. Encore une fois, il s'agit que l'un complète l'autre. Maintenant, au milieu de tout ça, il y a le PER. Le PER, depuis qu'on l'a ouvert, entre guillemets, il n'arrête pas de progresser. Et c'est un placement qui a un véritable succès. Maintenant, si on se regarde, si on s'analyse, bon, quand est-ce qu'il faut l'ouvrir ? Suivant quel profil, avec quelle stratégie ça peut paraître bête, mais je ne sais pas, moi j'ai 50 ans, je n'ai toujours pas de PER.
6: Alors, non, la question n'est pas bête, mais effectivement, elle se pose à quel âge faut-il ouvrir un plan d'épargne retraite ? Alors, c'est vrai que historiquement, les Français qui souhaitaient se constituer un petit bas de laine pour compléter la pension versée par les régimes obligatoires, pensaient à l'assurance vie, pensaient à l'immobilier locatif. Et c'est vrai qu'aujourd'hui, il y a un troisième outil ultra efficace qui est le plan d'épargne retraite. Vous avez vu les dernières statistiques du Conseil d'orientation des retraites qui montrent très clairement effectivement que les jeunes, c'est-à-dire les jeunes actifs aujourd'hui qui ont entre 25 et 35 ans, aujourd'hui, quand un cadre part à la retraite, eh ben, il touche une retraite, une pension de retraite, un cadre peu ou prou égal à 50% de son dernier salaire d'activité. Pour les jeunes qui rentrent aujourd'hui sur le marché du travail, ce sera plus 50%, mais 40%. Donc, il y a un vrai besoin de revenus complémentaires et ce plan d'épargne retraite est là pour y répondre. Alors, à quel âge faut-il commencer à verser? Ben, j'aurais tendance à dire qu'on peut verser à tout âge, simplement pas pour la même raison. Lorsqu'on verse au début de son entrée dans la vie active, je dirais qu'on alimente son PER pour capitaliser. Hein, vous savez que c'est le temps est le principal levier qui vous permet de mettre de l'argent de côté. Si vous commencez à mettre 50 euros chaque mois de côté sur un PER à 25 ans, 50 euros pendant 40 ans avec 1000 euros d'épargne de départ, placé à 6%, vous aurez plus de 100 000 euros à 65 ans. Mais surtout, ce qui est intéressant, c'est que si on décompose ces 100 000 euros, vous n'aurez versé que 25 000 euros. C'est-à-dire 75 000 euros, ce seront des intérêts et des voilà.
5: C'est de l'argent qui aura bien travaillé.
6: L'argent qui aura bien travaillé et vous aurez pleinement profité de l'effet boule de neige. Il ne faut pas hésiter. C'est vrai que le PER est un outil de défiscalisation. On dit en début de carrière, mais on paye peu d'impôts. Alors d'abord, pour un certain nombre de cadres, notamment les jeunes ingénieurs, ce n'est pas forcément vrai, puisque la tranche des 30% en France est très large. Donc on commence malheureusement à payer beaucoup d'impôts très jeune. S'il fallait une raison pour laquelle le revenu recommande d'ouvrir un PER, je dirais dès l'entrée dans la vie active, c'est pour profiter non pas de l'effet fiscal, mais de l'effet boule de neige. Voilà. Alors après ça, à 40-45 ans, pourquoi ouvrir un PER? Ben là, les revenus commencent à être plus conséquents, donc tous les cadres sont taxés à 30, 41, voire 45%. Donc là, l'effet défiscalisation, avantage fiscal est très fort. Oui. Puisque vous versez 1000 euros et vous économisez, si vous êtes à 30%, 300 euros d'impôt immédiatement.
5: Donc on met à l'abri.
6: Donc vous mettez à l'abri et puis surtout l'État vous fait une avance de trésorerie et cette avance de trésorerie, cet impôt qui n'est pas payé, vous pouvez le placer et là aussi, ça fait des petits. Le PER est d'autant plus intéressant que si jamais vous avez autour de 40-45 ans, quelques années après l'ouverture de votre PER, des difficultés sur le plan budgétaire, que vous n'arrivez pas à alimenter votre PER, c'est pas grave, vous pouvez très bien sauter une année. Et puis on rentre dans votre fameuse tranche d'âge, celle que vous aimez beaucoup, mon cher Antoine. Pour ne pas être concerné, bien sûr, vous avez 50-55 ans. Ouais. Ben là, on investit dans le PER pour défiscaliser, effectivement, et puis parce que la retraite approche. Et vous savez, le PER, c'est quoi? Le PER, c'est un outil qui est conçu pour se constituer un complément de revenu avec avantage fiscal. Et la contrepartie de l'avantage fiscal, c'est que l'argent est bloqué jusqu'à la retraite. Quand vous commencez à verser à 50 ans, la retraite, c'est pas si loin. Là, votre argent, il est bloqué 10 ou 15 ans. Donc, c'est une contrainte du placement qui se réduit. Et puis, lorsqu'on arrive dans votre chère classe d'âge, je souris parce que j'ai même dépassé quelques années, vous avez aussi les avantages en matière de prévoyance du PER, hein, puisqu'il faut savoir que l'avantage fiscal à l'entrée, en cas de décès, n'est jamais repris l'administration fiscale, donc ça c'est par le législateur, donc ça c'est un vrai plus. Et puis aussi, si vous terminez malheureusement votre carrière comme beaucoup de cadres en étant au chômage, si un jour vous arrivez à la fin des allocations au chômage, vous avez la possibilité de récupérer l'argent de votre PER sans rembourser l'avantage fiscal qui vous a été accordé à l'entrée.
5: Mais du coup, quand on commence jeune, il nous reste moins d'une minute. Quand on commence jeune, on peut se permettre de prendre un petit peu de risque, donc d'avoir des placements plus dynamiques. Quand on approche des 50 ans, il faut avoir un profil un peu plus équilibré. Là, pour le coup, comme la retraite approche,
6: alors,
5: c'est peut-être intéressant
6: En théorie, vous avez raison, mais je dirais qu'en pratique, non, parce qu'en fait, aujourd'hui, un cadre vous avez raison si vous avez besoin de piocher immédiatement à 65 ans la totalité de l'épargne mise de côté. D'accord. Mais la plupart des cadres ne vont pas toucher à ce plan d'épargne retraite ou relativement très peu. Or, à 60 ou 65 ans, vous aurez une espérance de vie encore d'une trentaine d'années. Donc non, surtout à 65 ans, ça c'est vrai que c'est un discours qu'on trouve beaucoup, notamment sur les réseaux sociaux, mais à 65 ans, surtout maintenez une allocation d'actifs dynamique. Vous avez encore encore 30 ans d'espérance de vie, il est hors de question à cet âge-là de se positionner à 100% sur des placements sans risque qui peu ou prou, déduction faite de l'inflation, des prélèvements fiscaux et sociaux, ne rapporte absolument rien. Attention aux idées reçues. La gestion de patrimoine aussi, faut savoir évoluer avec son temps.
5: Attention aux biais comportementaux, là encore. Christian Fontaine du magazine Le Revenu, merci infiniment sur le PER. Placement à suivre, tout de suite.
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5: Antoine Charbonneau de Basalt, bonjour.
7: Bonjour Antoine.
5: On vient de parler du PER, on va enchaîner sur l'enveloppe préférée des Français, à savoir l'assurance vie. Et moi, il y a une stat que j'ai découvert là à la rentrée qui me fascine. C'est JP Morgan Asset Management qui dit « Bah oui, depuis 2020, les Français ont eu beau se mettre à la bourse, il y a 400 milliards d'euros de, entre guillemets, manque à gagner. » Parce que on a placé sur des trucs pas très performants, des trucs beaucoup trop sécurisés, et là on répond aux biais comportementaux de l'investisseur français très spécifiquement, et ça se voit à chaque enquête. Là, en plus, on a un univers de taux qui commence à se tendre, à alimenter des réflexions en termes d'allocation d'actifs. Est-ce que ce n'est pas un moment pivot justement pour l'assurance-vie ?
7: Ça l'est, ça peut l'être. Ouais. Effectivement, on est l'assurance-vie hein, sur une enveloppe très polyvalente. Donc, on va pouvoir aller investir sur plein de typologies d'actifs. On fait de l'immobilier, on fait des actions, des obligations. Et c'est vrai que c'est intéressant quand on peut venir piocher en fonction des conditions de marché l'actif qui pourrait fonctionner demain.
5: Alors, le biais comportemental, on l'a décrit hein, avec cette histoire de manque à gagner. Maintenant, vous avez 2-3 chiffres qui sont encore plus parlants.
7: Oui.
5: Et qui peuvent justement alimenter ce genre de réflexion.
7: Effectivement, on a lancé une enquête chez Basalt auprès de 1000 Français pour comprendre comment ils se comportaient avec leur placement et notamment l'assurance vie. Il y a des chiffres qui sont assez marquants. Et on parlait effectivement d'un manque à gagner potentiellement dans votre étude de JP Morgan. On la retrouve aussi ici. Ouais. Il y a 22% des Français aujourd'hui qui connaissent exactement les frais qu'ils ont sur leur contrat d'assurance vie. Ça, c'est problématique parce que on le sait, l'assurance vie, c'est censé financer des projets de vie, un achat immobilier, sa retraite, le financement des études de ses enfants. Et quand on ne connaît pas les frais qu'il y a à l'intérieur, ça a un manque à gagner de centaines d'euros, voire milliers d'euros en fonction du montant investi.
5: Et puis, c'est pas le tout. Ça, c'est avant de signer un contrat d'assurance vie. Pendant la détention de cette assurance vie, bon, on connaît l'avantage fiscal au bout de 8 ans, on a pu classer SG et un certain nombre de trucs à payer, donc pas grand-chose par rapport aux sommes qu'on débloque. Mais il y a encore une méconnaissance des mécanismes profonds du truc.
7: Il y a beaucoup d'idées reçues. L'intervenant juste avant moi du PER, c'est pareil sur l'assurance vie. Il y a beaucoup effectivement d'idées reçues, notamment une, et on parlait de la durée pivot de 8 ans, beaucoup de personnes aujourd'hui pense que l'assurance vie est bloquée pendant 8 ans. Or, ce n'est pas le cas. On peut retirer son argent à tout moment. C'est pas comme un livret A disponible instantanément, mais néanmoins, l'argent reste disponible.
5: Et puis, on paye des impôts.
7: On paye des impôts, effectivement. C'est pas une assurance décès. C'est vrai que le nom fait penser qu'on a quelque chose qui se passe au moment du décès. On a quelque chose, effectivement, mais c'est pas une assurance. On cotise pas. Ouais. C'est vraiment une enveloppe pour épargner.
5: Donc, c'est assez amusant parce que on a quand même des gens qui disent c'est notre placement préféré, mais en même temps, on ne le connaît pas.
7: C'est le gros paradoxe.
5: Ouais.
7: C'est le gros paradoxe qu'on a. C'est un marché qui touche beaucoup de monde. On a 19 millions de Français aujourd'hui qui ont un contrat d'assurance vie. Ça représente 2100 milliards d'encours sous gestion. Et pourtant, quand on creuse, on le disait, les Français ne connaissent pas forcément leurs frais. Ils ne connaissent pas forcément les supports qu'ils ont à l'intérieur. Il y a 48% également des Français qui n'ont pas regardé le rendement moyen de leur assurance vie ces 3 dernières années. Donc, il y a un gros paradoxe aujourd'hui qui se crée. C'est lié à plein de choses, notamment notre système éducatif. On n'a pas été éduqué à l'argent de manière générale, à gérer un budget. On sait disserter sur Kant à 18 ans ou bien résoudre une intégrale, mais rarement gérer son argent au quotidien et comprendre les différentes enveloppes qu'on a en face de nous. Donc, il y a ce manque d'éducation, je dirais, d'une part. Et puis, les Français se sentent mal accompagnés. Et ça, c'est une vraie problématique. Et on l'a également dans les chiffres. Les chiffres, pardon, il y a 25% seulement des Français qui estiment que leurs conseillers financiers agissent dans leur intérêt plutôt que dans l'intérêt de leur banque ou de leur conseiller financier.
5: 75% pensent que C'est fou, ça.
7: Ah, c'est malheureusement aujourd'hui le système que l'on rencontre. Hein, le Français moyen, quand il veut épargner, mais la figure d'épargne dans son entourage, c'est le banquier. Mmh. Donc, on va toquer à la porte de son banquier. Ouais. Et malheureusement, l'agence bancaire traditionnelle, le banquier, il a des objectifs. Il doit cocher des cases. Mmh. Et ça va rarement, finalement, dans l'intérêt des clients.
5: Puis, on vous dira qu'il change tous les six mois.
7: Ah, tous les six mois, effectivement, ouais. On reçoit un mail de sa banque en disant, effectivement, que le conseiller a changé. Donc, c'est compliqué de suivre sur du long terme. Et les produits qu'ils vendent sont souvent des produits qui sont rattachés au groupe bancaire. Donc, c'est compliqué de faire un conseil indépendant.
5: J'allais vous dire, en plus, c'est pour rattraper l'actualité par le callback, en plus, on a l'IA maintenant. Il y a des tas de CGP qui nous expliquent. Nous, on est obligé de s'y mettre à l'IA. Pourquoi ? Parce que nos clients, ils s'en servent et ils viennent nous poser des questions précises. Donc, il faut être en mesure de répondre. Je dirais que c'est aussi une manière de s'informer. Alors, évidemment, de manière indicative sur les placements à faire. C'est pas l'IA qui va décider de vous allez mettre plutôt 5000 euros sur des taux que des actions. Mais voilà, malgré les progrès qui ont été faits ces derniers mois, il y a toujours cette mésinformation.
7: Ouais, vous avez raison, on n'a plus les mêmes outils qu'avant, et c'est tant mieux. C'est-à-dire qu'effectivement, en quelques clics maintenant, on peut savoir, et en une recherche avec l'IA, la moyenne de frais d'un contrat d'assurance vie. Nous, chez Basalt, on a créé un comparateur qui permet en quelques clics de comparer l'ensemble des contrats d'assurance vie.
5: C'est la mode, ça.
7: Donc ça fonctionne bien, et on n'a plus les mêmes outils qu'avant. Donc il faut effectivement challenger son conseiller financier, challenger l'offre qu'on a actuellement pour trouver quelque chose qui puisse correspondre à ses objectifs.
5: J'allais vous dire, l'environnement actuel, là, avec des taux qui n'arrêtent pas de grimper, avec des actions qui, bon an mal an, sont quand même sur des niveaux proches de leur plus historique, que ce soit aux États-Unis, mais même chez nous, le CAC 40 est quand même pas très loin de son top historique. C'est un environnement qui n'est pas forcément très, très intuitif. Est-ce que vous constatez, là, ces dernières semaines, ces derniers mois, une sorte de pivot, une sorte de « je vais plutôt aller regarder du côté de l'obligataire. Alors, je vais plutôt 5% de rendement, c'est pas mal, ça. Est-ce que vous sentez des réflexes ? Alors, je ne dirais pas conservateurs, mais des réflexes qui tendent à se dire « mais le rendement, il est peut-être plutôt ailleurs maintenant ».
7: Le marché action n'est pas encore boudé, parce qu'évidemment, les stats le prouvent.
5: Sur le long terme,
7: de manière générale, on est plutôt gagnant. Performance passée ne présage pas des performances futures, évidemment. Nous, ce qu'on constate, c'est beaucoup de diversification. C'est la bonne chose à faire. C'est effectivement d'aller chercher un peu d'obligataires, des actions, de l'immobilier. On a une offre globale immobilière aussi qui est assez bonne. Et d'aller chercher aussi des fonds qui sont plutôt conservateurs, et qui vont être plutôt des fonds de valeur absolue. Donc, ils vont aller chercher de la performance, peu importe si les marchés montent ou peu importe si les marchés baissent. Effectivement, on observe des clients qui vont vraiment diversifier, qui avant plutôt étaient très actions et qui maintenant diversifient beaucoup et ont beaucoup de lignes dans leur contrat d'assurance vie.
5: J'allais vous dire, d'autant plus que présidentielle,
7: bien sûr.
5: Une campagne qui, après jugement de valeur ou pas, on regarde les arguments des candidats, il y a de quoi se taper la tête contre les murs, mais tous autant qu'ils sont, en matière d'économie, en matière de connaissance des dynamiques économiques, de l'épargne, etc. Est-ce que ça induit des réflexes un petit peu plus précautionneux, justement, de la part des investisseurs là, en ce moment, ou pas encore ?
7: Il y a un peu d'attentisme et de questionnement, mais je dirais que c'est peut-être la pire chose à faire, c'est de laisser son argent sur son livret A ou sur ses livrets réglementés. On le voit, l'année dernière, je crois que la Banque de France communiquait sur 900 milliards d'euros sur les livrets réglementés. Ça continue de croître, donc il y a un peu d'attentisme. Les Français continuent d'épargner, c'est le réflexe quand on se sent en danger, mais ils ont du mal à investir. Et effectivement, on le constate.
5: C'est fou.
7: Il y a beaucoup de Français qui ont du mal à passer ce cap-là. Et évidemment, c'est pas le conseil à donner. Aujourd'hui, le conseil à donner, c'est plutôt de passer le cap, de mettre le pied à l'étrier et d'aller investir, parce que sinon, l'inflation va nous rattraper et on va perdre évidemment le pouvoir d'achat.
5: Surtout en ce moment et surtout dans l'environnement actuel, c'est absolument évident. Mais merci de nous mettre le nez un petit peu sur ces évidences. De temps en temps, on en a bien besoin. Antoine Charbonneau de Basalt, merci infiniment d'avoir été avec nous et on passe au coffre-fort.
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5: On va parler transition énergétique avec Nicolas Rochon, RG Green Invest. Bonjour.
8: Bonjour.
5: Alors, c'est vrai que quand on se place toujours du côté des grandes politiques énergétiques, que ce soit les énergies vertes ou les énergies fossiles ou les énergies décarbonées quand on parle du nucléaire, parce que c'est pas la même chose, on est dans le domaine de la souveraineté. Est-ce que ce n'est pas justement la seconde vie enfin la deuxième vie plutôt, des énergies vertes en ce moment, après une période de désintérêt hein, consécutive à une seule phrase, « drill, baby, drill ». Hein, on est tous revenus à fond sur les énergies fossiles en disant les énergies vertes, c'est pas assez efficient. Et puis là, on y revient parce qu'on a soif de tout et on ne peut pas se priver des énergies renouvelables. Est-ce que vous sentez que cet aspect souveraineté, c'est le deuxième étage de la fusée, quoi, en gros ?
8: C'est le relais qu'il fallait, mais finalement, les politiques sont complètement dépassées par ce sujet énergétique et on l'a vu aux États-Unis. Trump avec son drill baby drill, on n'a jamais eu autant d'installations renouvelables aux États-Unis. Pourquoi ? Parce que le vrai sujet, c'est la production d'énergie et comment répondre aussi à la transition digitale et à cette révolution du digital. Donc l'énergie est au cœur et il n'y a pas une seule réponse, il y en a une multitude. Ben oui. Et la très bonne nouvelle, c'est que pendant des années, on était content. On se contentait de parler des énergies renouvelables comme le sujet pour le climat, mais ça va bien au-delà de ça. Et surtout, depuis quelques années, on est compétitif, on est la solution, on n'est plus une contrainte. Et donc, ouais. Il faut voir les choses très différemment.
5: Alors, cela dit, aux yeux des investisseurs, du point de vue de la compétitivité, il y a toujours... On s'étalonne par rapport aux États-Unis, on s'étalonne par rapport à la Chine. Alors la Chine a fait un bond géant là-dessus, notamment grâce au photovoltaïque, mais aussi grâce à l'éolien, aux barrages, etc. Quelle sorte de carte l'Europe a joué à ce niveau ?
8: La Chine est un très bel exemple. Nous, on a voulu faire une transition environnementale. Il fallait faire une transition énergétique. Les Chinois ont fait une transition énergétique. Avec un objectif à 2060 d'être totalement bas carbone. Mais ils savent très bien qu'il fallait passer par une situation hybride en développant l'ensemble de solutions pour sécuriser les projets industriels, les projets économiques et la population chinoise. C'est ce qu'on doit faire en Europe. Et aujourd'hui, la très bonne nouvelle, c'est qu'on a des solutions très différentes de la France à la Pologne, en passant par la Suède, parce qu'on a des politiques énergétiques et une histoire énergétique différente. Mais on a toutes les solutions bas carbone pour pouvoir répondre à ces enjeux de prix d'énergie compétitif, indépendance, souveraineté. Ça, mais attention, on est dans un monde global et peu de solutions sont totalement indépendantes parce que si on va sur l'ensemble de la chaîne de valeur, on a toujours besoin, à un moment ou d'un autre, de quelqu'un.
5: Bah, la Chine en particulier, sur les composants critiques. Il y avait une très belle usine du côté de Marseille qui était prévue pour fabriquer des panneaux solaires et terminé, parce que pas compétitive, et ça aussi, ça va être un enjeu justement au cœur de ces questions souveraines.
8: Mais il faut être pragmatique. Il ne faut pas essayer de faire comme les Chinois. Il faut faire avec eux. Comment on est capable de réindustrialiser ? Comment on est capable de faire des partenariats où on crée des sociétés en commun ? On utilise le leadership technologique dans l'énergie qui vient de l'Asie maintenant. Il faut l'accepter. Quand j'ai commencé dans le secteur en 2003, 85-90% des composants étaient européens. Aujourd'hui, ils sont asiatiques. Et donc, comment on est capable de les attirer ? En leur montrant la puissance de notre marché européen d'installation et dans le même temps reconstruire une stratégie à 20 ans avec du recyclage pour récupérer la matière première et partir dans un cycle de réindustrialisation. Mais il ne faut pas croire que c'est quelque chose qui va se faire en 5 ans. La souveraineté, la sécurité énergétique en 5 ans, ça, c'est pas crédible. Il faut une planification sur 20 à 30 ans, c'est le cycle.
5: Alors, dans un premier temps, mettons sur les 10-15 prochaines années, on est en plus dans les problématiques d'investissement du côté de l'Europe, qui vont être très très importantes ces prochaines années, qui mettent du temps à être mises en place. Mais supposons, on a 100 milliards d'euros d'investissement possible. Quelle est la première chose sur laquelle on doit investir ? Parce qu'il y a un débat. Énergie verte, stockage, intelligence du réseau, tout ça va ensemble.
8: Il n'y a pas une réponse. Ouais. Il y a des réponses et il y a des solutions qu'il faut trouver. Chez Airgreen, nous, dès 2019, on a accompagné et on a développé la première plateforme de stockage en France. Aujourd'hui, on est leader sur le marché français avec plus de 50% de part de marché sur le stockage pour pouvoir accompagner le réseau. On est les leaders en Finlande. avec ces solutions de stockage. On avait développé en Italie le biométhane, parce que l'Italie a un énorme problème de gaz et il faut absolument qu'il développe le biométhane. Nous, aujourd'hui, avec 100 milliards, on ferait ce qu'on essaie de faire chez Green avec aujourd'hui 4 milliards. On va accélérer sur la France. Nous, notre conviction, c'est oui, le stockage. Deuxième chose, la géothermie. On fera un très gros plan sur la géothermie parce que ça, c'est de la vraie souveraineté. C'est notre sous-sol, c'est notre industrie et on a un savoir-faire incroyable en tant que d'expérience d'école sur le sous-sol. Donc voilà, on ferait de la géothermie en France massivement. On ferait en Europe de l'Est ce qu'on a commencé depuis 4 ans. On est les leaders indépendants dans la production et le stockage en solaire, éolien et batterie. Pourquoi ? Parce qu'eux, ils ont une dépendance énorme des énergies fossiles, un prix de l'énergie qui est très élevé. Et là, on peut être très compétitif. On peut produire à 45 euros tout en stockant, alors qu'on revend à 100 euros. Voilà des exemples concrets de ce qu'on doit faire. Mais bien sûr, au-delà de tout ça, préparer le réseau, investir massivement dans le réseau pour cette électrification massive qui va être accélérée par ce dont on parlait tout à l'heure, la transition et la révolution du digital. Comment l'Europe est capable de se préparer à ce tsunami de demandes d'électricité.
5: Bon, dernier aspect pour nous, pour les particuliers, pour nos finances personnelles de tous les jours. Longtemps, on a eu l'impression d'être un petit peu exclu de tout ça. Maintenant, ça revient en force, mais il y a des raisons de fond à ça, qui concernent l'épargnant, qui concernent celui qui veut faire fructifier du capital.
8: Quoi de mieux pour un épargnant que de pouvoir allouer ses ressources sur des infrastructures stratégiques qui vont perdurer dans le temps. Qu'est-ce que veut un épargnant ? Il veut une visibilité sur le long terme. Et ben, quand on produit des infrastructures, on construit des infrastructures sur des cycles de 30 à 50 ans, avec des cash flows récurrents, sur des enjeux vitaux.
5: Du rendement en plus.
8: Les enjeux vitaux vous amènent à, dans n'importe quelle condition de marché, on aura besoin de chauffage, d'électricité et de capacité pour faire marcher tout ce monde numérique. Et ben, c'est ces infrastructures qu'on construit au quotidien chez Airgreen, en France et en Europe, en essayant de bien réfléchir aux enjeux et à la compétitivité, parce qu'il n'y a pas de sécurité, il n'y a pas de souveraineté énergétique et il n'y a pas de production de la planète s'il n'y a pas un intérêt économique et une viabilité des business models.
5: Nicolas Rochon d'Hergé Green Invest, merci infiniment d'avoir été avec nous.
8: Merci.
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5: TPI, tout pour investir, c'est fini pour aujourd'hui. On se retrouve demain et puis d'ici là, USA Today à 15h30, l'ouverture des marchés américains et juste après, BFM Bourse avec Guillaume Sommerer. À tout à l'heure.
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9: La souveraineté numérique, ça va vous parler, Olivier Lambert, hein ? Complètement, on est en plein dedans. Directeur général et cofondateur de Vates Entreprise, de plus de 150 salariés dans le cloud souverain. Vous nous dites exactement et concrètement, moi j'ai besoin de beaucoup de concret, ce que vous faites.
10: Alors, ce qu'on fait chez Vates, on est éditeur logiciel, on fabrique une couche essentielle qui fait fonctionner le cloud d'aujourd'hui, qui s'appelle la virtualisation. C'est une couche nécessaire et qui a permis l'émergence du cloud à la fin des années 2000 et qui est socle et qui est présente partout dans tous les data centers.
7: Alors, ça veut dire quoi concrètement ? Alors, faut expliquer. Je suis une entreprise, un patron de PME. Qu'est-ce que ça m'apporte d'avoir un logiciel de virtualisation ?
10: En fait, si vous êtes aujourd'hui un patron d'entreprise, vous l'utilisez déjà probablement par rapport, par exemple, au leader du marché qui s'appelle VMware. Ouais. Et donc, c'est comme ça que vous connaissez cette technologie qui permet d'avoir plusieurs machines sur une seule machine physique, un seul serveur. Cette technologie, elle est incontournable aujourd'hui. Et il y avait un acteur monopolistique. Et il y a eu un événement de marché par rapport à cet acteur.
9: VMware qui a été racheté par Broadcom. Et c'est là que vous vous insérez en réalité. Vous, Vates.
10: Exactement. Nous, on produit un produit, on fait une solution exactement similaire à ce que fait VMware. Alors, pas 100% des capacités, parce qu'ils sont leaders de très très loin. Mais par contre, aujourd'hui, on a une accélération très forte depuis ce rachat. Et avec une petite particularité, c'est que Vates, on est présent à 50% aux États-Unis déjà. À l'origine, en fait, on est surtout présent aux États-Unis. Par contre, on constate depuis 2-3 ans une très forte croissance en Europe, avec une prise de conscience des décideurs, justement, sur ces questions de souveraineté.
9: Alors, c'est bien qu'il y qu'il y a un marché et que vous reveniez vers l'Europe, c'est pas nous qui allons nous en plaindre, mais l'Europe c'est maxi réglementée. Est-ce que en termes de business, c'est intéressant pour vous?
10: Oui, c'est intéressant parce que je pense qu'effectivement, ces histoires de souveraineté étaient un peu des vœux pieux il y a encore 3-4 ans, mais on a eu ce double effet de cet acteur qui s'est fait racheter, avec en plus l'administration Trump et ces tensions géopolitiques qui arrivent, et il y a eu une vraie demande de sourcer différemment ces solutions informatiques de manière générale, et plus particulièrement dans notre cas de la virtualisation. Donc c'est un deuxième accélérateur pour nous qui nous permet de nous développer encore plus vite.
8: Donc vous le sentez, ça, on aime bien avoir un peu l'humeur générale des entreprises, c'est-à-dire qu'il y a vraiment des chefs d'entreprise qui viennent vous voir aujourd'hui et qui disent nous, avec tous les sujets autour de la souveraineté, on commence à avoir peur d'une intrusion américaine dans nos datas, c'est ce genre de choses, et donc on veut revenir vers des solutions européennes. Ça, c'est vraiment une petite musique que vous entendez?
10: Alors c'est plus qu'une petite musique. Aujourd'hui, l'Europe est devenue notre zone de croissance la plus forte, et donc ça se traduit de manière très concrète en termes de revenus d'ores et déjà. Donc cette prise de conscience, comme je disais, elle est arrivée il y a 2-3 ans, mais aujourd'hui les chefs d'entreprise commencent à joindre le geste et la parole.
8: Parce que le risque concret, c'est quoi? C'est justement le fait que, avec, on rappelle le Patriot Act par exemple, les États-Unis aient accès potentiellement à des données qui sont hébergées sur des serveurs, y compris des serveurs en France si c'est hébergé par des entreprises américaines.
10: Ça fait partie des risques, mais il y a aussi le risque, je pense, de monoculture sur le marché, le fait d'avoir cherché à n'utiliser qu'une seule solution pour toute son infrastructure, d'ailleurs qu'elle soit chinoise ou américaine. Donc il y a plutôt une prise de conscience de se dire on a besoin d'avoir de l'expertise en Europe, de la R&D faite en Europe, et que s'il ne s'agit pas juste d'exploiter une solution, mais aussi de la maîtriser, toute la chaîne de valeur finalement, et on en revient à ce besoin de maîtriser la chaîne de valeur.
9: Vous êtes sur des solutions open source, et vous dites que les entreprises et leurs décideurs ont du mal à comprendre tous les avantages de l'open source, ils l'adoptent, mais ils ne la maîtrisent pas. Qu'est-ce que vous voulez dire par là? Et justement, rappelez peut-être ce que c'est que les avantages de cela.
10: Bien sûr. Alors l'open source, c'est un petit peu une garantie du fait que même si l'éditeur a un problème ou disparaît, le code reste toujours à disposition. Donc c'est un peu, si vous voulez, une sécurité. Vous avez la possibilité aussi de l'auditer. C'est pour ça qu'on a des acteurs américains de la défense, par exemple, qui nous font confiance parce que notre code est open source. Ensuite, sur cette adoption de l'open source, il faut aussi comprendre que qui le fabrique, cet open source. Parce que si vous utilisez de l'open source qui est édité presque à 100% par des sociétés américaines, finalement, vous n'avez pas non plus la maîtrise. Et donc, nous, on essaie d'instaurer ou de donner cette idée que faire du code open source, c'est déjà une très bonne chose. Mais deuxièmement, il faut que les gens qui le fabriquent soient en Europe.
8: Comment on résiste face aux géants américains? On parlait à l'instant de Mistral, qui est un peu le petit village gaulois face à Anthropic ou face à OpenAI, mais qui se bat pas avec les mêmes moyens et pas dans la même cour. J'allais prendre la comparaison avec vous. Vous êtes 150 salariés du côté de Grenoble. VMware, c'est une entreprise qui a été rachetée 70 milliards de dollars. Faut se rendre compte, encore une fois, de l'écart, c'est des ordres de grandeur. Comment on fait pour être compétitif dans ces conditions-là?
10: Alors, on est compétitif sur la façon dont on se place sur le marché. La stratégie de Mistral est aussi intéressante. Il y a les aspects souverains, le développement en Europe, la maîtrise de la chaîne de valeur. Et aussi, il y a un égalisateur aujourd'hui qui arrive, c'est l'IA. L'IA, elle permet à des entreprises qui n'avaient pas les moyens de ces gigantesques entreprises précédemment d'aller beaucoup plus vite. Entre l'idée et la réalisation, on est capable aujourd'hui de faire en une semaine ce qui nous aurait nécessité beaucoup plus de temps et de moyens précédemment. Donc, je pense qu'aujourd'hui, on a une situation où, acteurs européens, on a la capacité de compétitif même face à des géants. Et sur juste l'aspect recrutement qui est intéressant, les grandes entreprises américaines ont battu le rappel de faire venir tout le monde en présentiel. Si vous vous battez sur le terrain de la qualité de vie au travail, la possibilité de faire du télétravail à votre guise, et ben vous êtes compétitif même sur les embauches.
9: Oui, parce que vous êtes en total télétravail.
10: Exactement,
9: ça,
10: tout
9: exactement.
10: À fait.
9: Vous avez donc levé 30 millions, c'est quoi la suite de cette levée pour terminer?
10: Alors la suite, c'est utiliser cet argent pour accélérer dans différents domaines, ne pas avoir à choisir où on accélère, accélérer sur la partie commerciale évidemment, accélérer sur les marchés où on est déjà fort, je parlais des États-Unis, mais ça veut dire s'implanter plus. On a déjà une filiale certes, mais on a une quinzaine de personnes aujourd'hui, on a envie d'accélérer encore sur ces marchés-là. Certes, l'Europe, c'est la plus forte croissance, mais on néglige pas le fait que aujourd'hui, on est devenu ce qu'on est devenu grâce au marché américain.
9: Merci beaucoup Olivier Lambert, directeur général et cofondateur de Vates. Vous êtes à Grenoble, c'est ça?
10: Le QG est à Grenoble, mais on a des gens de partout en France et une filiale aux États-Unis.
9: De fait, puisque vous êtes à distance. Merci beaucoup d'être venu ce matin dans la French Tech.
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9: Bonjour à tous, je suis ravie de vous retrouver pour cette nouvelle émission BFM Entreprise, l'émission qui plonge au cœur des entreprises tout au long de la semaine. Vous le savez, le lundi, on parle de leadership, le mardi des outils RH, le mercredi de croissance et le jeudi de transmission. Croissance, aujourd'hui, c'est notre thème. On va parler d'un patron qui a créé une entreprise avec son frère il n'y a pas longtemps, de la croissance de la boîte, de ses objectifs internationaux, de comment on orchestre tout cela intelligemment et en cohérence. Mes invités aujourd'hui, Arnaud Thuy, cofondateur de Flitters. Bonjour Arnaud, bienvenue dans cette émission. Et face à vous, Juliette Mandrin-Jaboulet, fondatrice d'Elbos. Bonjour Juliette.
11: Bonjour Sandra.
9: Ravie de vous retrouver. Membre du réseau Entreprendre. On va parler d'expérience, de comment on fait grandir sa boîte BFM Entreprise. C'est parti.
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9: Arnaud Thuillet, vous êtes donc cofondateur de Flitters. Quand et pourquoi vous avez créé Flitters ?
12: Eh bien, nous avons fait la découverte de ces chaussures qu'on appelle chaussures barefoot, chaussures pieds nus ou encore minimalistes en 2018. Nous avons expérimenté le confort assez inégalé de ces chaussures. Et c'est vrai que ça nous a conduit à nous poser une question qui était pourquoi doit-on choisir finalement entre le confort et le style ? Et pour répondre à cette question, nous avons créé cette marque qui combine finalement la santé et la mode.
9: Alors, c'est intéressant quand vous dites « nous », c'est vous et votre frère.
12: Oui, absolument. Nous sommes deux fondateurs, deux frères au parcours très différent mais très complémentaire. Mon frère David dirige une société de services. À l'heure actuelle, au sein de la marque, il pilote la partie finance et participe à la vision et aux décisions stratégiques. De mon côté, j'ai exercé en tant qu'ostéopathe pendant 20 ans.
9: Ouais, vous avez donc été dans la santé.
12: Absolument, ouais. J'ai consacré la plus grande partie de ma vie professionnelle au corps humain, au mouvement et évidemment au pied.
9: Ça vous a mené au pied l'ostéopathie. C'est intéressant, ça veut dire qu'on ne met pas n'importe quoi au bout de ses pieds. C'est tout l'équilibre du corps qui en dépend.
12: Absolument, le pied, c'est finalement la racine du corps. Et c'est vrai qu'aujourd'hui, assez naturellement, je suis en charge du produit depuis sa conception jusqu'à son image.
9: Alors, pourquoi vous dites que vous avez découvert ça ? Vous êtes allé voir aux États-Unis, c'est ça ? Ce qui se passait ? C'est les États-Unis, c'est qui
12: non,
9: vous a fait découvrir cette chaussure barefoot ?
12: C'était en 2018,
9: ouais.
12: En Angleterre.
9: Ah.
12: Et dans les années qui ont suivi, nous avons expérimenté toutes les marques qui étaient présentes au sein de cette niche. Et le constat était le suivant. Systématiquement, le confort et la fonction pour le pied étaient respectés. Mais c'est vrai qu'on était encore assez éloigné des codes de la mode. Mmh. Et comme je l'expliquais précédemment, notre idée, ça a été justement de connecter ces deux univers pour essayer de proposer une chaussure respectueuse du pied, mais attrayante, avec un esthétique, en travaillant sur les matériaux, les couleurs et les silhouettes.
9: Alors, on va revenir sur le produit dans un instant. Ce que je trouve intéressant en termes de stratégie, Juliette, c'est de lancer en France une entreprise dans un secteur où il y a déjà énormément, finalement, d'offres. Donc, qu'est-ce que ça demande de se lancer sur un secteur très concurrentiel et qu'est-ce qu'il faut proposer dans ces cas-là ?
11: Non, mais déjà, ce qui est intéressant dans ce que propose Arnaud, c'est ils ont testé finalement ces chaussures. Donc déjà, je pense qu'il y a ce phénomène un peu de mais en fait, qu'est-ce qui manque ? Donc, ce qui veut dire que le benchmark est essentiel et c'est parfois ce qui manque d'ailleurs. En même temps, on peut aussi créer des entreprises. On voit bien que Carrefour coexiste avec Leclerc. Donc, on peut aussi créer des choses. Mais il y a quand même cette différenciation qu'on demande systématiquement. Et vous, finalement, ce que vous arrivez à faire, c'est comme tu dis, le style, et puis d'être constamment aussi en réflexion sur des nouveautés. On parlait du cuir lors de la préparation de l'émission, des chaussures enfants, etc. Et en fait, de tester, comme vous l'avez fait avec cette campagne de précommande, on en parlera peut-être après, mais en fait, c'était fou. En fait, c'est ça qui a donné vraiment l'élan, quoi.
9: Qu'est-ce qui donne l'envie ? Je pose toujours cette question parce qu'être patron, c'est pas anodin. De passer d'ostéopathe un patron lanceur d'une boîte de chaussures. C'est quoi ce déclic ?
12: Je pense que, comme la plupart des entrepreneurs, le point de départ reste l'idée.
9: Ouais.
12: Et ensuite, faut y croire. Faut y croire à cette idée. Alors, comme le disait Juliette à l'instant, on ne pouvait qu'y croire puisqu'on a essayé. On a essayé ce produit qui est très différent de la chaussure conventionnelle puisqu'il offre une grande liberté de mouvement et un confort extrême. Ensuite, effectivement, dès lors qu'on observe un trou au sein d'une niche, on pense que l'idée est bonne. Après, je pense qu'il y a quelques ingrédients nécessaires pour se lancer,
9: ouais.
12: notamment une pincée de courage, un brin de folie peut-être aussi.
9: Et d'inconscience
12: oui. Certainement, mais je pense qu'il y a aussi une envie forte et on retrouve à travers tous les entrepreneurs qu'on côtoie au sein du réseau Entreprendre Yvelines, cette caractéristique commune. Il y a quand même cette envie de créer, d'innover, de tenter. Et d'accepter parfois de se tromper et de corriger la trajectoire. Et c'est vraiment cette caractéristique commune à l'entrepreneur, je dirais, de façon générale.
9: Juliette.
11: Oui, l'envie et puis se mettre à son compte, c'est aussi une liberté de décision. Évidemment, on est dépendant du marché, des clients, etc. Mais quand même, de se dire « je suis maître à bord », c'est la source même, je pense, de l'entrepreneuriat. Et c'est ce qui fait aussi qu'on accepte toutes les contraintes, les difficultés, les hauts et les bas, parce que cette liberté a quand même beaucoup de sens aussi pour nous, non ?
12: C'est juste. Après, à titre personnel, j'étais déjà...

0: Et il y avait quelque chose aussi qui était important à noter, je trouve, c'est qu'il faut être accompagné d'abord par son entourage. Bon, Arnaud avait un autre métier, donc ouais. Finalement, c'est ce qui t'a aidé aussi à te lancer, parce que tu as pu garder des revenus pendant un moment donné, et puis après te dire, ça y est, c'est bon, je peux passer de l'autre côté de l'entreprise, enfin, à l'intérieur vraiment de l'entreprise. Mais ça, c'est hyper important, en fait, parce que souvent, on se dit, ah, c'est bon, dans un an, je vais gagner ma vie, et puis en fait, pas du tout. Ça prend 2 ans, 3 ans, donc parfois, même l'accompagnement aussi de France Travail suffit pas, et donc faut avoir déjà les reins très très solides pour démarrer aussi financièrement et être soutenu parfois dans son couple ou par la famille, de la love money, etc.
1: Ouais,
0: ça c'est une première chose.
1: Ouais.
0: Et après en effet le réseau entreprendre, bah, l'intégrer au bon moment, parce que d'un autre côté au réseau entreprendre il y a des exigences, c'est-à-dire que on rentre pas comme ça, hein. Il y a quand même 600 dossiers par an et à la fin il reste 20 lauréats. Donc il y a vraiment une grosse valeur hein, apportée à ces entreprises qui intègrent le réseau entreprendre. Il faut répondre à des critères et notamment de création d'emplois. Enfin, d'idées novatrices et voilà, d'un projet qui tient vraiment la route, puisqu'on passe devant un comité de 12 jurys. Oui, Arnaud.
2: Oui, pour rebondir à ce que tu dis là, Juliette, c'est vrai que je te rejoins. L'entourage personnel, il est fondamental quand on doit entreprendre, parce que moi, ça a été mon cas hein, pendant presque 3 ans. J'ai mené de front 2 vies professionnelles, donc ça veut dire travailler le soir, travailler le week-end.
1: Travailler tout le temps.
2: Et il faut être entouré et accompagné par son entourage. C'est indéniable. Maintenant, c'est vrai que le réseau Entreprendre est un réseau formidable. Je dois dire que nous avons rejoint une famille et il y a évidemment la facilitation comme le prêt d'honneur, la mise en relation avec les établissements financiers. Mais je dirais que la plus grosse valeur ajoutée du réseau, c'est l'humain. Et on est en relation avec des dirigeants expérimentés qui nous accompagnent, avec lesquels on peut prendre de la hauteur, respirer, challenger nos décisions passées et futures. Et puis effectivement, il y a aussi tous les camarades de promotion, tous les membres du réseau qui partagent ce quotidien d'entrepreneurs. Et on partage nos succès.
0: Ouais.
2: Mais nos craintes, nos doutes, nos échecs aussi. Et c'est vrai que je pense que c'est un réseau qui permet d'avancer.
1: C'est presque quotidien dans ce qu'on entend de ce que vous dites. On va repasser à la stratégie, parce que vous disiez tout à l'heure que ça s'était fait quand même de façon extrêmement progressive. Moi, je suis allée sur votre site, il y a plein de gammes. Il n'y a pas seulement des sneakers comme on le voit sur ce plateau. Elles sont très belles d'ailleurs, mais il y a tout type de chaussures que vous avez fait en mode barefoot, c'est-à-dire il y a des sandales, il y a des chaussures habillées, vous avez plusieurs gammes effectivement, mais vous avez bien commencé plus petit, il y a 3 ans quand même, vous êtes lancé comment, vous avez le produit en lui-même, c'était quoi, c'était une basket, c'était et comment vous avez pris cette décision de lancer ce produit-là précisément?
2: Je dirais que le point de départ, c'est déjà de trouver le bon partenaire pour fabriquer. Ensuite, il y a eu une période de recherche et de développement d'environ 18 mois, qui nous a permis de donner naissance à notre première basket.
1: Oui.
2: Vient ensuite le lancement commercial sur une plateforme de financement participatif international. Pourquoi international ? Parce que le marché français à l'époque, il est encore peu mature. Notre communauté, elle est à 90% anglophone, donc de manière assez naturelle, on se tourne vers l'international et le résultat dépasse nos attentes, puisqu'en 30 jours, on vend un peu plus de 1000 paires de chaussures et on collecte 120 000 euros. Ce qui nous permet de financer la première production et de livrer nos premières chaussures à l'automne 2023. Ça a été évidemment un moment chargé en émotions, mais aussi la confirmation qu'il y avait une attente.
1: Ouais,
2: de
1: que vous avez bien identifié la niche.
2: Absolument.
1: En l'occurrence, c'est un sacré démarrage.
0: Ouais, le
1: ça, Juliette.
0: POC, comme on dit, hein,
2: Proof
0: of Concept. Ouais, c'est un sacré démarrage. Enfin, ça doit être super excitant en plus. Et puis, on voit qu'après, vous avez confirmé finalement en continuant avec cette méthode jusqu'à récemment où vous avez décidé de constituer des stocks, c'est ça?
2: Oui. Alors, c'est vrai qu'on suit depuis 2023, ces 3 dernières années, une croissance assez solide. On a débuté avec un schéma de précommande, pensant que globalement, le client était prêt à patienter un petit peu. C'est vrai que la mode durable, elle prend de la place.
1: C'est l'anti-Chine totale, là.
2: Absolument.
1: On est à l'autre bout.
2: Absolument.
0: Oui, tu me disais,

0: 5 mois d'attente.
1: Oui.
0: C'est ça.
1: En moyenne, lorsqu'on place une commande, il faut patienter à l'époque en tout cas, entre 3 et 4 mois, plus le temps de transport, puis la prise en charge par le centre logistique et la livraison au client final. C'est un laps de temps, une fenêtre qui représente 4-5 mois.
2: C'était de la production à la demande ?
1: Au début, oui.
2: Ouais. Et aujourd'hui ?
1: On y croyait dur comme fer.
2: Oui.
1: Et malheureusement, la réalité, c'est quand
2: viable.
1: Même que
2: ouais.
1: Le client, il a envie de recevoir l'article qu'il fait craquer assez rapidement. Donc, depuis 2024, nous travaillons à la constitution de stock. Aujourd'hui, nous disposons de deux partenaires logistiques, un qui est basé en France et l'autre aux États-Unis, du côté de Chicago.
2: Pourquoi les États-Unis ? Parce que vous avez dit que l'idée, vous l'avez eue de l'Angleterre, le produit vient plutôt de là. Pourquoi les États-Unis ? La demande est plus forte là-bas ? Sur des chaussures de qualité ?
1: Oui, tout simplement parce que le top 3 de nos marchés, et on a quand même vendu en 2023 dans 64 pays, depuis dans 75 pays, le top 3 c'est la France, les États-Unis et l'Allemagne, qui est au coude à coude avec l'Espagne. Et donc ce marché américain, il est dans ce top 3 depuis le tout début. De l'histoire de la marque. Mmh. Donc évidemment, on a su capter le signal et mettre en place une stratégie pour investiguer ce marché prometteur pour nous.
2: Juliette, comment ça se passe justement quand très tôt, un entrepreneur identifie que son marché il va être ailleurs ? Comment on fait pour l'aider et pour monter cette stratégie ?
0: Là, je pense que Arnaud s'est fait accompagner par aussi des experts et des experts freelance notamment, parce que c'est ce qui apporte aussi beaucoup de flexibilité et on a accès justement à des expertises de haut niveau, alors qu'on ne pourrait pas forcément se les payer en salarié, donc, et puis on n'en a pas forcément tout le temps besoin. Donc j'imagine que ça, c'est ce que vous avez pu faire et puis finalement créer aussi un modèle avec voilà ces experts qui vous accompagnent sur le e-commerce aussi de façon très pointue puisque c'est pas du tout ton métier Arnaud.
1: Absolument. Absolument. Alors c'est vrai qu'il y a deux raisons qui expliquent l'agilité vers laquelle nous nous sommes tournés à travers ce groupe de freelance qui nous accompagne. La première contrainte, c'est que notre équipe, elle est splittée entre la France et l'Espagne, puisque je ne l'ai pas signalé, mais mon frère est résident du côté de Barcelone. Mmh. Donc forcément, ça nous poussait à cette agilité. Et le freelancing nous a permis indiscutablement de faire appel à des seniors, donc des profils très pointus sur des sujets précis. Et aujourd'hui, nous faisons appel à plusieurs freelances qui sont, pour certains, dédiés à la marque à temps plein. Pour les sujets suivants, le e-commerce, le service client, le design, évidemment. Hein. Et c'est vrai que ça nous offre cette agilité maintenant pour soutenir la croissance.
0: Et un objectif de salariat quand même à terme.
1: Oui, exactement, je veux dire.
2: Parce que en vous écoutant, je comprends que vous essayez de faire très attention justement à cette masse salariale. Comment elle se compose actuellement ?
1: Aujourd'hui, je suis le seul salarié de l'entreprise.
2: D'accord.
1: Mais c'est vrai que notre ambition est forte, notre croissance l'est également. Et pour soutenir cette croissance, il va falloir constituer une équipe de talents, les regrouper dans des locaux qui incarnent la marque.
2: Un siège,
1: où l'on
2: quoi.
1: Pourra créer, partager et grandir ensemble.
2: Donc ça, c'est l'objectif de la prochaine année ? C'est ce que vous êtes en train de construire ?
1: Oui, absolument.
2: Vous êtes en train de recruter ?
1: C'est pas encore le cas.
2: C'est pas encore
1: on
2: le
1: est
2: cas.
1: En train de définir les postes stratégiques pour lesquels on souhaitera recruter et internaliser ces fonctions. Je peux en parler d'ailleurs, hein. Il y aura évidemment un designer. C'est fondamental pour nous
2: sûr, de
1: continuer à créer des silhouettes inédites. On parlait d'innovation tout à l'heure.
2: Oui.
1: Je pense qu'il ne faut pas suivre les tendances, il faut les devancer. Et puis, pour suivre cette croissance également, il va nous falloir quitter la niche. Et pour quitter la niche, il faudra intégrer les grandes enseignes, tout comme le maillage de magasins lifestyle de plus petite taille. Et pour ce faire, nous aurons besoin d'un expert en commerce, un spécialiste du B2B.
2: Actuellement, la distribution se fait uniquement par votre site ?
1: Non, nous avons également des revendeurs,
2: oui.
1: Une quarantaine, partout en Europe, et puis en Asie et aux États-Unis. Mais c'est vrai que le e-shop, notre e-commerce, représente 85% de notre chiffre d'affaires.
2: Ouais, ce qui est bien plus élevé que les autres enseignes et les autres, finalement, dans le retail, là, Juliette.
0: Oui, et puis Arnaud me disait aussi qu'il venait de faire une levée de fonds qui permet également d'aller sur justement ce stock, cette recherche de rentabilité. Ouais. J'imagine aussi ces projets de recrutement et de structurer finalement après une croissance hyper importante qui est passée finalement de 2023 230 à là un objectif à 1,3 million, 1,5 million, je crois.
2: Voilà, c'est Juliette qui nous donne les chiffres, c'est extraordinaire quand même, il faut un petit peu chiffrer tout ça.
0: Et aussi dégager du résultat, parce que voilà, le chiffre d'affaires ça veut finalement pas dire grand chose quand on est en croissance. Et du coup, est-ce que tu peux nous expliquer un petit peu plus aujourd'hui comment vous voyez les choses et comment vous faites entre la rentabilité, le stock, etc.
2: C'est pour quand la rentabilité? Vous l'avez déjà chiffrée? Enfin, en tout cas, vous avez une date, une année pour cet objectif-là?
1: Alors, nous avons été rentables presque tous les ans depuis le début. On dégage pas un bénéfice énorme, hein, évidemment, mais on a été rentable. L'objectif, c'est de le rester. Parce que je pense qu'on est en train de passer de petites structures prometteuses à marques installées. Et évidemment, pour soutenir cette croissance et nous mettre dans une bonne position pour être accompagnés par nos partenaires financiers, que ce soit les amis lors de cette levée de fonds Love Money, comme on l'appelle, ou les établissements bancaires, évidemment, qui nous accompagnent. Il faut montrer quand même qu'il y a de la rentabilité, mais c'est vrai qu'il faut arbitrer cette croissance et cette rentabilité constamment. Et on fait des business plans, on a une vision, un prévisionnel, mais c'est pas aussi simple que ça de rester dans les rails.
2: Cette décision-là, effectivement, puis comme vous l'avez dit, il y a des investissements à mettre en place, il y a un siège social à mettre en place avec des employés effectivement stables qui vont arriver. C'est quand qu'on fait ça? Quels indicateurs font qu'on doit prendre ces décisions-là, finalement, Juliette?
0: Finalement, on a des entreprises comme ça, au réseau Entreprendre, qui d'un seul coup passent un cap et se disent « Ouh là là, comment je vais faire ?»
2: Ouais.
0: Et d'ailleurs, qui parfois viennent se faire accompagner à ce moment-là, alors qu'elles font déjà 2-3 millions, avec un schéma finalement assez hybride, comme Flitters, justement, des freelances d'un côté. Toi, tu commences à te salarier, mais c'est encore un peu... D'ailleurs, c'est très fort de faire ça, moi, je trouve, parce que ça veut dire qu'on a une capacité managériale vraiment solide. Tu me le dis, t'es tout seul. Des fois, c'est pas facile, hein. Donc, réunir les équipes entre Barcelone, la France, etc. Et donc, je pense que c'est vraiment quand même une question, un, de feeling. Deux, on sent, hein, de toute façon, quand d'un seul coup, ça y est, on passe un cap et quand on fait plus d'un million, il faut quand même structurer. Et puis finalement, voilà, cette échelle qu'il va falloir apporter des process, etc. Et donc, le réseau Entreprendre aide aussi à faire ça, tout comme la BPI ou d'autres organismes.
2: On va passer tout de suite au conseil de l'expert.
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2: Dans cette émission, c'est un petit peu le moment où on tire des leçons de ce qui s'est passé. Alors pour vous, depuis 2022 et cette prise de décision de devenir patron, de créer Flitters, de faire déjà du chiffre tous les ans depuis la création, qu'est-ce que vous pensez avoir fait comme erreur jusqu'ici, Arnaud? Que vous ne referiez pas si vous refaisiez le même chemin?
1: La question est difficile.
2: Oui, c'est vrai.
1: C'est vrai. Fort heureusement, on n'a pas fait beaucoup d'erreurs, mais je dirais que le point qui nous apporte le plus de tension, c'est justement la constitution du stock.
2: Parce que c'est un coût très important dans votre activité.
1: Oui,
2: c'est
1: évidemment.
2: C'est ça qui fait peur.
1: C'est là que je veux en venir. On propose un produit, donc ce produit, il faut le fabriquer avant de le vendre. Donc, évidemment, il n'y a pas beaucoup de marge d'erreur dans la construction des stocks si on veut survivre et mieux encore dégager de la rentabilité.
2: Est-ce que la gouvernance actuelle avec votre frère qui est donc en Espagne, mais qui a donc aussi une autre entreprise, est-ce que c'est facile à gérer? Est-ce que ça va changer? Est-ce qu'il va prendre cette activité à part entière à un moment justement avec la croissance de l'entreprise? Est-ce que c'est dans les tuyaux?
1: Difficile à dire à date, je l'espère, mais il est encore sur cette aventure de son côté, donc l'avenir nous le dira. Je dirais que... En tout cas, pour revenir à quelque chose de plus général, je souhaiterais m'adresser surtout à toutes les graines d'entrepreneurs ou les futurs entrepreneurs et leur dire que finalement, il faut se lancer. Il faut tester son idée, que ce soit un service ou un produit. Il faut le mettre à l'épreuve du marché, écouter, analyser, itérer, avancer. Parce que finalement, l'entrepreneuriat, oui, c'est faire des erreurs, mais c'est surtout finalement changer de direction régulièrement.
2: Tester et s'adapter.
1: Absolument, j'aime beaucoup cette phrase. Il n'y a rien de plus stable que le changement et ça illustre bien l'entrepreneuriat, je dirais.
2: Il n'y a rien de plus motivant, en tout cas, ça c'est une certitude. Ce qui est très intéressant en écoutant Arnaud, c'est qu'on a l'impression que c'est une entreprise à la fois très prospère et incroyablement réfléchie.
0: Oui, très réfléchi. Oui, bah, j'ai le sentiment, en effet, qu'entre le moment où tu t'es encore donc dans ta clinique, oui. Ensuite tu décides enfin d'aller dire, enfin voilà, au sein de Flitters, puis de faire cette levée de fonds, en fait, aussi ce qui est, c'est très réfléchi, y compris sur la partie financière, parce qu'on en a pas beaucoup parlé, mais en fait c'est ce qui fait durer, ce qui souvent pose problème dans les entreprises qui démarrent, c'est qu'elles ont plus d'argent, et donc la maîtrise du cash, c'est vraiment la base. Donc d'aller sans cesse chercher et gérer son entreprise de manière très en bon père de famille, de ne pas se payer des mille et des cents, pas faire de frais dans tous les sens, enfin vraiment ça c'est hyper important, et puis ensuite de réfléchir à comment on paye dans, enfin voilà, on continue à avancer dans la durée et où on va chercher des financements.
2: Arnaud, pour finir.
1: Oui, ça je dois dire que j'ai la chance d'être accompagné d'un binôme assez extraordinaire,
2: binôme
1: qui est expérimenté, et c'est vrai que c'est l'une de ses nombreuses qualités, son expérience dans l'univers financier, qui nous permet, je pense, de gérer assez bien notre barque jusqu'à ce jour.
2: C'est très important. Merci à tous les deux d'être venus dans cette émission consacrée à la croissance de Flitters, cette marque de chaussures barefoot. Alors moi, je croyais que le barefoot, c'était que pour le surf. Maintenant, effectivement, là maintenant, il y a des chaussures barefoot ultra confortables. Merci Juliette Mandrin-Jaboulet, fondatrice d'Elbos et membre du réseau Entreprendre, d'être venue ici avec Arnaud Thuillier, cofondateur de Flitters. Merci à vous de nous suivre tous les jours à 11h30 pour BFM Entreprise. Vous pouvez aussi nous trouver sur notre appli, sur notre site et les réseaux sociaux, bien sûr. Très bonne journée sur BFM Business.
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6: Bienvenue dans la librairie de l'écho, l'émission de BFM Business qui vous offre chaque semaine le meilleur de la littérature économique. Alors évidemment, pas d'émission sur les livres sans auteur. Ils seront nos invités dans la première partie de l'émission et deux invités exceptionnels aujourd'hui vous attendent. Vous retrouverez ensuite Jean-Marc Daniel qui sera confronté à un nouvel auteur pour une critique de livre. Et puis, bien évidemment, nos rubriques habituelles, l'étude de la semaine, les coups de cœur de la rédaction. N'oubliez pas nos comptes sur les réseaux sociaux, la librairie de l'écho, pour retrouver les références précises de tous les livres dont on parle dans l'émission. Et tout de suite, on accueille nos invités. Au-delà de la sécheresse, au-delà de la crise énergétique, au-delà même des prochaines élections présidentielles, comment, dans un monde plus conflictuel, moins coopératif, la France et l'Europe peuvent-elles rester des puissances prospères, indépendantes, capables de rivaliser avec les États-Unis et la Chine? C'est à cette question que veulent répondre nos deux invités aujourd'hui dans ce qui est le livre événement de cette rentrée. Karine Van der Straten, bonjour.
7: Bonjour.
6: Vous êtes directrice de recherche au CNRS, directrice de la Fondation Toulouse School of Economics. Jean Tirole, bonjour.
8: Bonjour.
6: Vous êtes aujourd'hui président honoraire de Toulouse School of Economics, vous êtes médaille d'or du CNRS, vous avez bien sûr obtenu le prix Nobel d'économie en 2014. Alors, je sais que vous n'aimez pas trop les classements, etc., mais j'en cite un quand même pour que nos auditeurs et nos téléspectateurs comprennent bien à qui ils ont affaire. Je vous cite ce classement qui mesure l'influence des économistes mondiaux. Aujourd'hui, c'est très simple, vous êtes aujourd'hui classé numéro 1 en Europe et numéro 5 dans le monde parmi les économistes les plus influents. Je sais que ça vous laisse totalement de marbre. Et donc, vous publiez ensemble Économie du désordre mondial, aux éditions Albin Michel Puf. Le point de départ de votre livre, c'est que nous avons changé de monde, que le paysage géopolitique a changé. Nous vivions dans un monde de coopération. Nous vivons maintenant dans ce que vous appelez un monde transactionnel. Qu'est-ce que ça veut dire ? C'est quoi un monde transactionnel ?
7: Alors, un monde transactionnel, c'est un monde du deal permanent. On avait pris l'habitude de vivre dans un monde qui était plus ou moins bien organisé par des règles du multilatéralisme, le droit international. Et on sort pas totalement du jour au lendemain de ce monde-là, mais il y a quand même une érosion de tous ces piliers. Et on est en train de rentrer dans un monde, et Donald Trump en est la version presque chimiquement pure, de la transaction et du deal permanent, où on cherche à profiter de positions de force dans lesquelles on se trouve pour extraire le plus possible de ses partenaires. Donc voilà pourquoi on a choisi d'appeler ça économie du désordre mondial, parce qu'on est sorti d'un ordre certes imparfait, pour rentrer dans autre chose.
6: Alors, vous l'avez dit, Trump en est la version chimiquement pure, mais ce qui est intéressant, c'est que vous dites c'est pas lui qui a créé ce monde-là. Il en est l'incarnation, mais les tendances sont plus profondes que ça, Jean Tirole.
8: Oui, les tendances sont plus profondes. On voit très bien que même avant Trump, il y avait déjà une tendance pour les États-Unis d'essayer d'obtenir plus de l'Europe et des puissances moyennes en général. Trump a amplifié ça, l'a brutalisé. Et aujourd'hui, c'est vrai qu'on a cette tendance vers l'exploitation de l'asymétrie. C'est-à-dire que nous sommes dans une situation totalement asymétrique où les États-Unis et la Chine dominent un certain nombre de segments cruciaux, à savoir l'IA et les biotechnologies. Ce qui veut dire qu'ils peuvent bloquer notre économie en ne nous donnant pas accès à certaines technologies et aussi notre santé. Sans parler de la défense, puisque on le voit très bien, sans les États-Unis, on ne peut pas défendre l'Ukraine.
6: Alors, le point qui est important, quand vous dites ça ne date pas de Trump, moi, ce que je comprends aussi en filigrane, c'est que ça ne s'arrêtera pas une fois que Trump aura quitté la Maison-Blanche. Karine van der Starten.
7: Oui, bon, ce serait une erreur de dire que Trump a été une parenthèse. C'est une parenthèse, on fait le dos rond, on attend, ça va passer, et puis les choses redeviendront comme avant. Parce que ce qui se passe, c'est qu'on l'a, comme le disait Jean, des asymétries et des fondamentales entre notre capacité de produire et celle des États-Unis ou de la Chine, qui nous mettent en position de vulnérabilité. Et déjà, même le président Biden précédemment avait pris un certain nombre de décisions protectionnistes qui heurtaient les intérêts de l'Europe. Et donc cette situation qui va consister à demander à ce que les Européens payent davantage pour leur sécurité ou à essayer d'exploiter les avantages commerciaux ou technologiques, quand on a trop d'asymétrie, c'est quelque chose qui risque de se reproduire.
6: Comment est-ce qu'on en est arrivé là finalement ? Comment est-ce qu'on est sorti de ce monde de coopération où finalement on arrivait à s'entendre avec une règle qui était que votre poids dans les négociations internationales ne dépendait pas de votre poids économique, financier, technologique.
8: Aujourd'hui, on a eu une confluence en quelque sorte entre les régimes autocratiques comme la Chine et les régimes illibéraux comme l'est de plus en plus les États-Unis, le sont les États-Unis, ce qui fait que au moins du côté des États-Unis, on a un court-termisme très fort, pas du côté de la Chine du tout, mais du côté des États-Unis, on a un court-termisme. Or, pour que les institutions internationales marchent, l'état, le droit international et l'OMC, tout ça, il faut qu'il y ait une certaine patience qui s'établisse. Parce que les décisions ne sont pas toujours les décisions qu'on veut. Mmh. Mais on est dans un jeu répété, normalement. Donc on accepte de faire des efforts, sachant que demain, on va en tirer les bénéfices. Si de l'autre côté, on est dans une situation où les autres gouvernements, de toute façon, font des deals, comme dit Karine, c'est vraiment le court terme. Donc on n'est pas dans un jeu répété du tout. Et les asymétries, à ce moment-là, sont exploitées. Et puis on détruit l'ordre international, qui était quand même un ordre assez égalitaire. Il n'était pas évidemment égalitaire. Mais c'est vrai que les petits et les faibles étaient respectés.
6: Mais ça change profondément la nature, finalement, des objets économiques. C'est-à-dire qu'en gros, les chaînes de valeur, les infrastructures numériques, les données, les technologies, l'énergie, la finance, les médicaments, ça n'est plus seulement des marchandises, c'est des instruments de souveraineté, de dépendance, des moyens de chantage aussi, aujourd'hui.
7: Oui, tout à fait. Là, on est dans un monde où vraiment économie et géopolitique sont totalement imbriqués. On a pu penser pendant des années que le politique, en quelque sorte, s'effaçait devant l'économie. La Chine, qui était un pays aux valeurs politiques assez opposées à celles de l'Occident, néanmoins, était un partenaire commercial très important, était totalement intégré dans l'économie. Donc, on avait l'impression qu'il y avait cette... De rationalisation où l'économie dominait, on produisait là où c'était le moins cher, on cherchait l'efficacité. Mais on s'est rendu compte que cette façon de procéder, de s'organiser, crée des vulnérabilités, des spécialisations des vulnérabilités qui, lorsqu'on sort du long terme, comme disait Jean, eh bien, se transforme en vulnérabilité. Donc là, maintenant, on est dans une situation où économie et politique sont de nouveau extrêmement imbriqués.
6: Alors, les grandes gagnantes de ce monde, finalement, avec des chaînes de valeur très éclatées, sans trop de frontières, sans trop d'États, c'était les puissances moyennes. Et aujourd'hui, ça c'est un des points importants de votre livre, vous dites ce sont les plus pénalisés. J'adore cette citation, je vais la lire, parce que quand même, c'est assez, assez imagé, c'est très bien. Dans la savane, le lion ne s'attaque ni à l'éléphant trop dangereux, ni à la souris trop peu nutritive, j'y arrive. C'est le zèbre, robuste mais sans défense décisive, qui paie le prix de sa position intermédiaire. Donc, ça veut dire quoi en gros? Que la Chine et les États-Unis n'ont aucun intérêt à s'affronter, trop risqué, qu'ils n'ont aucun intérêt à s'attaquer aux petits, trop peu rentables, et que finalement, ce sont les puissances moyennes qui sont les cailloux dans leurs chaussures.
8: Alors ça, c'est vrai. Mais c'est parce qu'on n'avons pas de monnaie d'échange. Ça revient aussi à parler de la symétrie, ou plutôt de la symétrie entre les pays. On a des très belles entreprises en Europe. Dans le luxe, par exemple, en France. On a des entreprises, bon, Airbus aussi en France. Mais c'est en général, ces industries ne permettent pas de bloquer les autres pays. Ne permettent pas de bloquer les autres pays. C'est-à-dire que si on menace les États-Unis ou la Chine pendant 6 mois de ne plus leur livrer des produits de luxe, c'est pas ça qui va les infléchir. Arrêter l'économie et arrêter la santé et la défense d'autres pays, c'est... Et la raison, c'est que on s'est essentiellement concentré sur les technologies intermédiaires. Des choses qu'on savait faire, comme l'automobile, un tiers de la dépense de R&D européenne se fait en automobile, par exemple. On voit l'état de l'automobile européenne, par ailleurs. Donc, on a fait les choix technologiques, finalement, trop peu risqués, ce qui a deux conséquences. La première conséquence, c'est que une perte de pouvoir d'achat, parce que si on fait concurrence aux autres sur les coûts du travail et les coûts de l'énergie, on a perdu d'avance. Donc, on a du mal finalement à faire des profits et à investir comme il le faut. Et donc le pouvoir d'achat des salariés, in fine, s'en ressent. Et on voit très bien ce pouvoir d'achat stagner. L'autre chose, c'est qu'on n'a pas de monnaie d'échange si on fait l'objet d'un chantage. Et encore une fois, on peut dire que les autres n'auront pas ces Spotify ou ce bien de luxe. Mais en attendant, eux, ils nous privent de choses qui sont essentielles pour notre production. Et ça, c'est grave. On a un contre-exemple en Europe, c'est ASML. ASML, qui est la plus grande entreprise européenne par capitalisation, qui, elle, peut bloquer.
6: Qui fabrique des microprocesseurs.
8: Voilà, qui fabrique, qui est dans la chaîne des microprocesseurs, qui est spécialisée dans la lithographie ultraviolet, donc quelque chose d'extrêmement spécialisé, mais qui sont les meilleurs au monde. Et donc, on en a besoin pour, dans la chaîne des microprocesseurs. Et donc, on peut effectivement utiliser. Mais en pratique, c'est pas comme ça que ça se passe. Parce que, déjà, c'est une compétence néerlandaise de décider qu'on va pas exporter les techniques de lithographie ultraviolet en Chine ou aux États-Unis. Donc c'est pas à l'Europe de décider. L'Europe pourrait par exception décider, mais c'est compliqué. Et en fait, ce sont les Américains qui ont interdit à SML d'exporter en Chine. Donc ce qui était normalement notre monnaie d'échange est devenu une monnaie d'échange américaine. C'est extraordinaire.
6: Alors, vous insistez très clairement sur cette vulnérabilité technologique, sur ce retard qu'ont les pays européens sur les États-Unis et la Chine en matière de technologie de pointe. Mais vous dites, le problème, c'est que cette vulnérabilité technologique, elle conditionne en fait plusieurs autres vulnérabilités. C'est-à-dire, c'est de la vulnérabilité militaire, c'est de la vulnérabilité énergétique, c'est de la vulnérabilité économique.
7: Oui, c'est la vulnérabilité économique parce que on sait que ce sont dans ces secteurs que sont aujourd'hui les principaux gains de productivité. Donc si on n'est pas capable d'être à la pointe dans ces technologies, ça aura un coût direct pour notre croissance et notre richesse. Sans laquelle,
6: et donc nos modèles sociaux, et
7: voilà,
6: etc.
7: Exactement, sans laquelle on ne peut pas financer notre modèle social, nos valeurs. Parce qu'il ne faut pas perdre de vue que tout ça sont quand même des instruments pour défendre un modèle auquel on tient. Et donc sans ces technologies, on n'aura pas la croissance économique. On sait, et on le voit aujourd'hui, on n'est pas capable, l'Europe n'est pas capable de défendre l'Ukraine toute seule. On va être très vulnérable sur le plan militaire et sur le plan géopolitique. Et même sur le plan environnemental, où beaucoup de ces progrès sont faits dans ces pays, en Chine en particulier.
6: Est-ce que l'Europe est dans le déni aujourd'hui par rapport à ce qui est quand même... Alors, j'ose pas parler de déclin, mais bon, vous le dites bien dans le livre. En fait, le recul de la productivité, il avait déjà commencé. Est-ce qu'on est dans le déni? En même temps, j'ai envie de dire, le diagnostic, on l'a. Hein, on a eu le rapport Draghi, le rapport l'État, le rapport Noyer. Concrètement, on a l'impression qu'on sait ce qu'il faut faire pour relancer l'Europe.
8: Alors, la question, c'est un petit peu, est-ce qu'on agit? Alors, prenons l'exemple de la dette. Pendant longtemps, on était dans le déni que ça augmentait. Là, on commence à comprendre, c'est admis dans le débat français maintenant, que la dette, c'est un problème. La question, c'est est-ce qu'on agit? La réponse, c'est que non. On n'a pas fait la réforme des FTA, on veut toujours pas de la réforme des retraites, etc., etc. Donc, au moins, le constat est passé. C'est vrai que les deux dernières années, on a dit, ça fait quand même un peu trop, 120% du PIB, ça fait trop. On entend beaucoup dans l'opinion publique française et parmi les intellectuels français et les politiques français cette attitude, dire écoutez, nous on est mieux, on est plus soucieux de l'état droit, de l'état providence, de l'environnement, c'est vrai. Et donc on a des atouts. Seulement ces atouts ne nous protègent pas du tout. C'est des atouts qu'on veut avoir parce que c'est notre avenir. Mais dans le court terme, ils ne nous protègent pas du tout. Et d'ailleurs, souvent, ils nous coûtent plus cher. Alors, protéger l'environnement, ça veut dire que nos entreprises seront moins compétitives. Mais on veut le faire. Et donc, je crois qu'on a un peu menti aux Français sur ces sujets-là. Et on a encore ce déni qui est en fait de dire, on a nos valeurs, on veut les garder. Et puis finalement, si on n'a pas d'IA et si on n'a pas de biotechnologie et de défense, c'est pas grave. Et si c'est grave, c'est ça le problème, c'est que le déni, c'est regarder finalement cette situation comme finalement un état pas si mauvaise, il n'y a aucun déclin, et du coup, on n'a rien à faire comme effort. C'est ça qui est très dangereux.
6: C'est le loup et le chien, c'est-à-dire qu'on est des esclaves heureux en fait des États-Unis ou de la Chine. Alors, vous appelez ça la vassalisation heureuse.
8: Alors je pense que ceux qui tiennent ce discours ne sont pas pour la vassalisation ou pour un retour à l'atlantisme. Ouais. Je pense pas. C'est simplement qu'ils sont dans le déni. C'est des croyances de confort, les croyances motivées en psychologie.
6: Mais même au niveau européen, c'est une des parties intéressantes, il y en a beaucoup dans votre livre, d'essayer quand même d'aller chercher Pourquoi, finalement, au niveau européen, on reste comme ça, alors que les diagnostics sont posés, on reste autant, finalement, dans l'inaction? Et là, vous avez deux types d'explications, ce que vous appelez les croyances, et notamment les croyances des citoyens, et puis le fonctionnement des institutions aussi, Karine van der Straeten.
7: Oui, bah les croyances, ça reprend ce qu'on disait tout à l'heure sur le déni ou la difficulté à accepter qu'il va falloir changer les choses. Et ça, c'est un peu la deuxième phase du zèbre. On parlait tout à l'heure du zèbre vulnérable, mais il y a aussi le zèbre roboratif, quand même bien nourri. L'Europe, malgré tout, est un continent où, bon, pas pour tout le monde, mais pour beaucoup, il continue à faire bon vivre. C'est un mode de vie qui fait envie. Donc, on n'est pas dans une situation... où la situation est déjà tellement grave qu'on est obligé d'agir. Donc, sur certaines dimensions, les signaux sont là, les alertes sont là, mais néanmoins, c'est ça aussi qui rend ce déni possible, c'est que les choses vont pas très bien, mais néanmoins pas si mal non plus. C'est le côté puissance intermédiaire du zèbre.
6: Oui, mais vous l'écrivez bien, vous dites, en fait... soit, finalement, on essaye quand même de prendre les devants.
7: Exactement.
6: Pour essayer que le redressement de la trajectoire soit le moins douloureux possible, ou alors on attend la crise. Et ça veut dire qu'en fait, ça n'a pas encore été assez mal pour qu'on puisse espérer que ça aille mieux.
7: Voilà, la France n'a pas connu de crise réelle, y compris de la crise financière qui a été très dure, ça n'a pas été si dramatique. Donc c'est un peu le paradoxe de l'Europe, où ça va, c'est en train d'aller plus mal, mais ça va quand même néanmoins pas si bien. C'est pour ça qu'on peut rester... dans le déni, pour répondre à votre question sur les croyances. La deuxième chose sur laquelle on insiste, c'est notre manière de décider et de choisir. On est convaincu que les solutions ne pourront être trouvées qu'à l'échelle européenne.
6: Ouais.
7: Quand on parle de technologie, de biotechnologie, il faut de tels investissements, il faut un tel effet d'échelle que chaque pays européens tout seuls, y compris la France et l'Allemagne, ne se sortiront pas tout seuls. Donc il faut penser à l'échelon européen. Et là, il faut bien reconnaître qu'on n'est pas très bon. On se plaint beaucoup de l'Europe, on a tendance à l'utiliser comme bouc émissaire, mais en pratique, l'Europe est largement bridée dans tout un tas de domaines. On est contraint par des règles de décision qui sont l'unanimité dès lors que les sujets sont jugés stratégiques par les États.
6: Oui.
7: Quand bien même l'Europe décide dans beaucoup de domaines, l'implémentation reste faite au niveau des États qui peuvent choisir de ralentir ou pas aller aussi loin qu'ils le voudraient. Donc on n'a pas à l'échelle européenne les capacités de décision et les outils pour agir dans le monde d'aujourd'hui. Ça marchait hier, ça ne marche plus aujourd'hui.
6: Il y a quand même une réalité, moi, enfin, j'ai l'impression que, en fait, on n'a pas envie de coopérer entre pays européens. Regardez ce qui se passe entre la France et l'Allemagne sur la défense. Des projets pour l'aérospatiale, on en a une dizaine qui se font concurrence. En fait, moi, j'ai pas l'impression qu'on a des pays européens qui coopèrent. J'ai plus l'impression qu'on a des pays européens qui sont en concurrence entre eux, Jean Tirole.
8: Oui, c'est-à-dire qu'il n'y a pas que la France qui n'a pas pris le poids de la mesure de ce qui est en train de se passer. Donc, c'est toujours mon pays d'abord. Et il n'y a pas assez de coopération. Il y a des efforts, évidemment, qui sont faits pour coopérer plus, mais aujourd'hui, on voit très bien dans le domaine de la défense, effectivement, que vous citiez, on voit qu'on a parfois 10 ou 15 systèmes différents qui coûtent très cher parce qu'ils ont été alloués à un monopole domestique qui n'ont pas d'effet d'échelle et qui, en plus, ne sont pas compatibles.
6: Vous êtes spécialiste de la théorie des jeux. Des incitations, etc. Vous n'avez pas dans votre boîte à outils des moyens de débloquer tout ça? Karine van der Straeten.
7: Je pense que la première chose, c'est aussi une prise de conscience, et on revient à cette question du long terme. Je pense qu'on est aussi en Europe un peu bloqué dans cette logique de court terme qui est que chaque pays a l'impression qu'au moins rapide, au moins à court terme, il sera plus fort s'il commence par se renforcer lui-même. Et ça va être en partie au détriment ou en concurrence avec nos voisins européens. Mais à horizon de 10 ou 20 ans, il faut comprendre que l'Allemagne et la France seront plus fortes si elles sont dans une Europe forte, bien organisée et puissante, que si elles sont toutes seules. Et c'est cette prise de conscience qu'il va falloir avoir. On dit dans le livre, on a l'impression que ce qu'on appelle parfois les partis souverainistes ont un discours un petit peu de façade. Il y a la souveraineté de façade qui consiste à dire « je vais tout décider tout seul
6: ».
7: Et puis il y a la souveraineté effective qui consiste à se donner réellement les moyens d'agir. Et j'ai peur qu'on soit un petit peu bloqué dans cette première vision de la souveraineté de façade ou formelle.
6: Alors, Jean Tirole, au vu des moyens engagés par les États-Unis et la Chine dans la recherche et l'innovation sur toutes ces nouvelles technologies, on voit bien que si l'Europe veut faire son retard, il va falloir choisir ses combats. Et que, donc, dans quel secteur il faut que l'Europe mette le paquet ? Et j'allais dire peut-être même sur quel segment de quel secteur il faudra mettre le paquet ?
8: Alors, c'est vrai qu'on dépense beaucoup trop peu en R&D en Europe, mais c'est pas le seul problème. Effectivement, comme vous le disiez, on dépense dans les mauvaises industries et on dépense avec la mauvaise gouvernance. Donc, ça fait quand même beaucoup comme retard. Et donc, il va falloir améliorer tout ça et ça ne coûte pas forcément grand chose. Hein. Par exemple, la gouvernance, essayer d'avoir une gouvernance moderne dans laquelle on arrête ces méthodes du juste retour, par exemple, où chaque pays met au pot, les 27 pays mettent au pot et ils doivent recevoir autant sur le programme. Et évidemment, les 27 pays ne sont pas spécialistes du programme particulier. Donc ça fait une inefficacité totale avec un saupoudrage. C'est un exemple parmi tant d'autres. C'est les politiques qui décident. Ce sont pas les contrairement à ce qui se passe avec DARPA aux États-Unis, ouais. L'initiative de la défense, les ARPA, BARDA pour les médicaments, NIH, NSF et toutes ces choses-là.
6: Est-ce qu'on a tous ces tuyaux en Europe? Est-ce qu'on a tous ces outils?
8: On peut les avoir. On peut les avoir. Prenez le Conseil européen de la recherche qui marche très très bien. Ce Conseil européen de la recherche, ce sont les scientifiques qui décident. Parce que je crois qu'il faut une humilité. Enfin, on le dit beaucoup dans le livre, il faut une certaine humilité des politiques et aussi des économistes. C'est-à-dire que si je vous dis qu'il faut investir dans telle chose, je sors de mon domaine, je deviens incompétent. Alors je sais qu'il faut faire plus de tech, ça c'est clair, on veut plus de tech, ça c'est évident pour des raisons qui sont expliquées dans le livre et dont on a déjà parlé. Mais par contre, je ne peux pas vous dire s'il faut, pour combattre le réchauffement climatique, est-ce que c'est l'hydrogène qui va marcher, est-ce que c'est pas ma spécialité. Et de même, je trouve que le politique devrait être humble et les économistes aussi.
6: Vous dites que vous voulez une Europe plus capable. Qu'est-ce que ça veut dire exactement? C'est quoi cette Europe plus capable, Karine van der Straaten?
7: On appelle de nos voeux une Europe capable de décider, de se mettre d'accord, de prendre des décisions efficaces et rapides. Dans le livre, on a un chapitre où on raconte l'histoire de la construction de l'Union européenne. Il faut comprendre que la situation dans laquelle on est aujourd'hui, c'est évidemment le résultat de l'histoire. L'Union européenne a été construite, enfin, sa première mouture après la guerre pour éviter les massacres sur le continent. Donc, on a d'abord pensé à construire des institutions qui bloquaient les éventuelles velléités, ouais, de certains pays de prendre le, ouais, pouvoir ou d'agir. Donc, il y avait un peu une méfiance dans les institutions politiques et on a construit beaucoup l'Europe par l'économie, par le libre-échange, mais jamais vraiment par le politique parce qu'il y avait une inquiétude et, comme vous le disiez tout à l'heure, parce que les pays, les États membres restaient jaloux de leurs prérogatives. Donc, on a toujours eu cette tension et cette méfiance vis-à-vis d'une Europe qui, à l'échelon vraiment européen, soit capable d'agir et de prendre des décisions. Et donc, ça fonctionnait bien dans le monde d'avant, où les choses étaient relativement ordonnées par le droit international, le commerce international, ou lorsqu'on était dans une économie de rattrapage. On n'avait pas besoin de prendre des décisions rapide, efficace, engageante, l'ensemble du...
6: Et alors, comment on recrée finalement un destin commun, puisque c'est un peu de ça dont il s'agit?
8: Il y a déjà des institutions qui doivent changer. L'Europe est handicapée non seulement par la règle d'unanimité qui s'applique dans beaucoup de choses, mais aussi par le fait que le budget est très faible, en fait. Le budget européen n'existe pratiquement pas. Et donc, ça veut dire que, on prend l'exemple de la technologie de haut niveau, dont on parlait tout à l'heure, c'est clair que pour une technologie donnée, il y aura peut-être deux ou trois pays qui auront une compétence pour réaliser cette technologie. Ensemble, peut-être, hein. Mais par contre, les autres pays ne vont pas profiter. C'est pour ça qu'on a instauré la règle du juste retour, d'ailleurs, qui est une règle abominable, mais qui avait une rationalité. Donc, ce qu'on peut pas faire, contrairement aux États-Unis, c'est qu'on peut pas compenser ceux qui y perdent. Aux États-Unis, quand il y a des budgets DARPA, NIH sur la santé ou NSF sur la science, ça va au Massachusetts, ça va en Californie, mais par contre l'Oklahoma va avoir une base militaire ou une autoroute, ou voilà, il y a une compensation qui se fait, mais pas forcément le saupoudrage généralisé.
6: Comme on fait aujourd'hui en Europe. Merci beaucoup à tous les deux, Jean Tirole, Karine van der Straten, Économie du désordre mondial, c'est aux éditions Albin Michel. Puf, on se retrouve tout de suite pour la deuxième partie de l'émission.
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6: On se retrouve pour la deuxième partie de cette librairie de l'écho. Nous la clôturons avec évidemment le coup de cœur de la rédaction. Il y aura aussi notre étude de la semaine. Mais on retrouve tout de suite un de nos deux critiques attitrés, Jean-Marc Daniel, professeur émérite à l'ESCP Business School, président et critique attitré de la Société d'économie politique. Et cette semaine, il est face à Lauriane Mouisset. Bonjour Lauriane.
9: Bonjour.
6: Vous êtes directrice de recherche au CNRS et vous publiez La liberté des limites aux éditions de l'Observatoire. Sachant que la semaine prochaine, évidemment, vous retrouverez notre format habituel avec cette fois-ci Jean-Marc. Vous ne serez pas là la semaine prochaine, ce sera Dorothée Duron. Hélas. Avec Christian Chavagneux. Alors Jean-Marc, la règle du jeu, vous avez lu le livre de Lauriane Mouisset, La liberté des limites, aux éditions de l'Observatoire. Allez, donnez-nous votre sentiment. Est-ce que vous avez aimé ce livre? Qu'est-ce qui vous a plu? Qu'est-ce que vous avez peut-être moins aimé?
10: Alors, j'ai aimé ce livre en ce sens que d'abord, il est très original. Il aborde les problèmes écologiques de façon philosophique et économique. D'ailleurs, vous avez un doctorat de philosophie, je crois. Donc, il y a des références philosophiques qui sont sur le libéralisme. Qu'est-ce que la liberté? Qu'est-ce que le libéralisme? Tout en étant tout à fait à portée du lecteur. Le deuxième aspect, c'est que le livre est très bien construit sur le plan de son organisation intellectuelle, c'est-à-dire il est très didactique.
6: Bon, ça a dû, vous avez dû aimer ça.
10: Ah oui, j'adore ça, quand c'est effectivement tout s'enchaîne bien, qu'il y a une espèce de logique, qu'il n'y a pas de digression, il n'y a pas de retour en arrière, tout est construit, trois parties, une partie sur l'écologie, une partie plus sur ce que c'est que la liberté, et puis une partie un peu plus pratique sur les conséquences à en tirer. Alors le thème du livre, c'est effectivement, est-ce qu'on peut, vous le définissez dans l'introduction, vous défendez ce que vous appelez un manifeste d'éco-libéralisme citoyen. Alors, le livre fourmille de mots, de concepts qui sont définis, vous allez me dire si j'ai bien compris, mais l'idée centrale, c'est de dire que face aux enjeux, alors vous identifiez des enjeux dans un anneau, dans un donut, comme disent les Américains, qui sont un certain nombre d'indicateurs qu'on ne doit pas dépasser, qui concernent essentiellement l'écologie, donc la biodiversité, la quantité de carbone qu'il y a, de gaz carbonique qu'il y a dans l'atmosphère, l'azote, la pollution, etc. Et puis des critères sociaux minimaux que l'on est en droit d'attendre d'une société organisée. Donc il y a 9 critères écologiques et 12 critères sociétaux. Et donc, ces deux définissent les critères écologiques un plafond, les critères sociétaux un plancher. Donc, on est dans un anneau ou une ellipse ou enfin un donut, vous dites un donut parce que c'est comme ça que les Américains s'expriment. Et donc, la question, c'est comment rester dans ce donut tout en respectant la liberté et en faisant en sorte que les citoyens adhèrent à cette démarche. Alors, je ne rentre pas dans les détails, puis on va développer. Ce que je trouve intéressant, c'est que finalement, vous imposez deux modèles de société. La société industrielle, qui est née avec les Lumières, qui est une société de liberté. Une société dans laquelle on est passé du combat pour la survie du Moyen-Âge à l'abondance. Et puis, une société où l'individu est au centre de la réflexion de l'organisation de la société. Et vous dites, il faut passer à une société toujours de liberté. Tous les gens qui veulent nous imposer la décroissance, qui veulent nous menacer, qui n'arrêtent pas de nous faire des leçons de morale, sont à côté de la plaque. Il faut respecter la liberté, mais le deuxième élément, c'est pas l'abondance, mais la viabilité. Il faut rester dans le donut. Et le troisième élément, c'est pas l'individu en tant que tel. Pour arriver à respecter la liberté dans la viabilité, il faut la démocratie, il faut le débat. Ouais. Alors ça, je trouve ça très séduisant. Après, la troisième partie, c'est comment on fait? Et donc là, alors vous parlez de boussole bioéconomique. Bon, J'attends de vous, finalement, là, dans ces quelques instants que nous allons passer ensemble, que vous soyez un peu plus précis sur la façon dont vous voyez.
6: Moi, je considère qu'il y a un triangle d'incompatibilité entre justice sociale, écologie et liberté. Est-ce que vous pouvez me convaincre que je me trompe?
9: Ben, j'espère arriver à vous convaincre. Alors, merci déjà, finalement, d'avoir lu mon livre et merci de me l'avoir, présenté. Alors, ce que vous avez dit, c'est parfait. Ça me convient parfaitement. Donc, c'est exactement ce que j'ai essayé d'expliquer dans le livre. Alors, comme vous l'avez dit, la partie sur la boussole bioéconomique, c'est la troisième partie. Et peut-être on pourrait y revenir un petit peu après.
10: Oui.
9: Voilà, donc peut-être d'abord repartir de la partie...
10: Du donut.
9: Voilà, en fait, l'articulation entre le donut... Alors, le donut, je le redis, peut-être les auditeurs le savent, mais ça ne vient pas de moi. Je l'explique dans le livre, ça ne vient pas de moi. C'est quelque chose qui a été établi... par une économiste anglaise et qui est maintenant largement repris, donc elle appelle l'économie du donut. Donc c'est pas du tout moi qui ai inventé ça et c'est pas moi non plus qui ai inventé le terme. En revanche, je pars de ça et moi ce qui m'intéresse c'est de l'articuler, comme vous l'avez expliqué, avec la notion de liberté. Et ce qui est ma contribution en fait, c'est de faire peut-être un pas de plus par rapport à ce qui est proposé par notamment cette économiste anglaise qui a listé, bon, comme vous l'avez dit, hein, ces indicateurs. Moi je ne crois pas en fait que ces indicateurs doivent être donnés par des scientifiques, qu'ils soient scientifiques, physiciens du climat ou qu'ils soient économistes. Moi je pense que la solution, elle passe par le fait que justement ces limites socio-économiques ou biophysiques, écologiques, elles doivent être décidées par les citoyens. Et c'est là où on rejoint l'enjeu démocratique. Donc elles doivent être décidées par des citoyens éclairés évidemment par les connaissances scientifiques, apportées par les scientifiques qui vont expliquer le fonctionnement des écosystèmes par exemple. Mais la contribution qui est intéressante de mon point de vue, c'est qu'effectivement, il y a une différence entre seuil et limite. Un seuil, en fait, c'est un point de bascule entre deux états du système. Donc, par exemple, imaginons une population de pandas, par exemple, elle va décroître progressivement, donc le nombre d'adultes reproducteurs va diminuer et elle peut toujours se stabiliser à une population qui va être plus petite. Mais si on passe en dessous d'un certain seuil, on pourra faire tout ce qu'on veut, la population, elle va s'éteindre. Il y a donc un seuil biophysique. En revanche, est-ce que c'est une limite? Ben, ça peut être une limite si nous, on décide que ce seuil, qui est un seuil biophysique, un seuil mathématique en réalité, si on décide que nous, en tant que citoyens et démocratiquement en tant que société, si on décide que ce seuil, c'est une limite, alors ben, ça va orienter les décisions que l'on va prendre. Et c'est très important parce que cette explication que je viens de donner sur le nombre d'adultes reproducteurs, on perçoit bien qu'on ne va pas du tout avoir la même décision de savoir est-ce que c'est une limite ou pas si on s'intéresse aux pandas ou aux moustiques. Ou à une espèce qu'on va trouver nuisible. Il y a toutes les chances pour que pour le panda, on considère que le seuil, qui est le concept mathématique, soit aussi une limite, alors que pour l'espèce nuisible, par exemple des moustiques, on va considérer que c'est pas très grave si la population de moustiques décroît. Et donc, c'est ça qui est intéressant, il me semble, dans ce que j'essaie d'expliquer dans le livre, c'est que il y a une différence entre limite et seuil. Le seuil, il est informé par les scientifiques, mais la limite, elle est choisie par les citoyens.
6: Votre concept, c'est ce que vous appelez l'écolibéralisme citoyen.
9: Oui. Alors.
6: Et c'est nouveau.
9: Oui, ça, c'est nouveau. Donc, l'écolibéralisme citoyen, c'est ce que je propose pour penser de manière nouvelle la liberté dans une situation de crise écologique et de conscience de la crise écologique. Donc, éco, parce qu'en fait, on doit admettre aujourd'hui qu'on a des liens avec les écosystèmes et que ces liens, ils sont de fait et on ne peut pas aller au-delà. Libéral, parce qu'on peut choisir ce que l'on fait de ces liens. Est-ce qu'on a envie de tirer un peu dessus et prendre un risque? Ou au contraire, on n'a pas du tout envie de tirer dessus, pas prendre de risque. Et d'ailleurs, c'est important de le noter, on peut décider de tirer sur certains liens écosystémiques et de ne pas tirer sur d'autres. Donc on se rend bien compte que ça permet en fait de piloter de manière beaucoup plus fine que les approches qui vont être croissance verte versus décroissance, qui en fait appliquent le même raisonnement à toutes les questions. Mais... Et enfin, citoyen, parce qu'effectivement, c'est les citoyens qui décident ce sur quoi on tire.
10: Oui, c'est peut-être là, effectivement, que je suis moins convaincu, en fait. Parce que le citoyen, il faut lui faire confiance, le citoyen, c'est le principe de base de la démocratie, mais le citoyen, de façon très concrète, on n'arrête pas de lui dire que c'est lui qui va payer les conséquences de la dette et il accepte la dette. On n'arrête pas de lui dire que c'est lui qui va payer les conséquences du réchauffement climatique et il refuse qu'on augmente le prix des carburants. On n'arrête pas de l'informer, quand même. Il est conscientisé, on n'arrête pas de lui dire. C'est ce que posait la question que posait Emmanuel aussi, c'est-à-dire, à un moment donné, il va dire, écoutez, mais c'est contraire à la justice sociale. Le modèle où vous dites c'est l'individu maintenant qui prime et la démocratie va effacer, mais l'individu il raisonne beaucoup en disant c'est pas juste, c'est pas moi, c'est pas à moi, et vous dites si il va s'en sortir parce que la démocratie va faire en sorte que l'individu va accepter le seuil, les limites qui va être défini. Est-ce que vous êtes aussi convaincu que ça, que l'individu est prêt à s'effacer face à un raisonnement et face à un débat et face à des arguments scientifiques?
9: Alors oui, personnellement, j'en suis très convaincue, déjà parce que derrière le terme individu, il y a deux conceptions, le consommateur et les citoyens. Et aujourd'hui, la manière dont on aborde l'individu, c'est via l'angle consommateur. Et c'est tout l'héritage du libéralisme de la période des Lumières. Moi, ce que je propose, et c'est du coup, d'ailleurs, vous l'avez bien souligné, l'enjeu démocratique. Donc, je perçois l'individu comme un citoyen. Et moi, je crois qu'il y a eu beaucoup de rapports, enfin il y a eu beaucoup de choses qui ont été faites ces 50 dernières années de la part des scientifiques pour informer, alors évidemment la classe politique, la classe économique, mais aussi la société, et de fait les gens sont beaucoup plus informés qu'il y a 50 ans sur les risques climatiques et écosystémiques. Ce qui manque aujourd'hui, c'est pas cette information un peu générale, c'est l'implication du citoyen dans la décision. Et aujourd'hui, la question de la crise écologique, c'est pas une question, je pense, qu'on peut traiter avec les institutions classiques. On a besoin d'avoir des institutions qui permettent de réintégrer le citoyen dans le débat et dans la prise de décision, concrètement, étant informé par les scientifiques.
6: Sauf que celui à qui on dit il faut que tu roules moins vite, il faut que tu consommes moins de viande, il faut que tu prennes moins l'avion, c'est qui? C'est le citoyen ou c'est le consommateur? En gros, comment vous faites pour nous rendre finalement cette contrainte écologique plus joyeuse, quoi?
9: Alors déjà je considère pas que c'est y a pas de contrainte qui tomberait comme ça du ciel et elle ni joyeuse ni pas joyeuse. C'est-à-dire que on peut s'appuyer sur les expériences des conventions citoyennes, par exemple convention citoyenne pour le climat, ou d'autres expériences de conventions citoyennes à des échelles plus locales qui traitent en général des questions plutôt de biodiversité, et les conclusions sont unanimes sur le fait que les citoyens ils sont vraiment convaincus par par ce type d'institution. Ils sont impliqués, ils sont convaincus d'abord parce qu'ils ont reçu de l'information scientifique de première main, adaptée à la question, donc c'est pas des choses hyper générales, avec des rapports sur la géopolitique mondiale, dont effectivement ils ne savent pas toujours quoi faire concrètement, et ils sont aussi très convaincus par le fait d'avoir réinvesti la place politique et la place citoyenne et la place démocratique. Et vraiment, de ce point de vue-là, les conclusions, elles sont unanimes, et c'est ça qui est crucial pour avoir l'adhésion des citoyens. Parce que si le citoyen, il est co-constructeur de... Alors, la limite, pas au sens de la contrainte, parce qu'une contrainte, c'est un terme mathématique, mais de la limite au sens du choix social, de ce qu'on décide de faire pour notre vie, en fonction des risques que l'on a envie de prendre et des liens sur lesquels on a envie de tirer avec les liens que l'on a avec les écosystèmes, eh bien, s'il est impliqué dès le début, eh bien, il va adhérer au projet.
6: Merci beaucoup, Lauriane Mouisset. Donc, La liberté des limites aux éditions de l'Observatoire et les commentaires avisés, comme d'habitude, de Jean-Marc Daniel. Tout de suite, l'étude de la semaine.
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6: Et à l'occasion du salon Pro Durable, l'association Green IT dévoile les résultats de son étude sur les impacts environnementaux et sanitaires de l'intelligence artificielle. Auban des Remaux, bonjour. Auban, vous êtes membre de l'association Green IT. Comment l'intelligence artificielle contribue-t-elle aux crises environnementales et sanitaires de notre époque ?
11: Tout d'abord, merci de donner de la lumière à cette étude qui est très importante étant donné les enjeux. Alors, pour répondre à votre question, je vais me focaliser sur les résultats de 2030, parce que 2030, en fait, ça se joue dès maintenant. Et donc, dans cette projection en fait 2030 que nous avons réalisée, on retrouve en fait quatre principaux impacts. Par ordre de proportion, on a d'abord en fait les émissions de gaz à effet de serre, donc responsables du changement climatique, à hauteur de 35%. On retrouve ensuite en fait ce qu'on appelle l'eutrophisation des milieux aquatiques en eau douce, 24%. Donc, en gros, c'est ce qui est responsable du développement des algues vertes qui va asphyxier, en fait, les écosystèmes et assécher à terme aussi les sources d'eau. En troisième position, on a l'épuisement des ressources. Donc, quand on parle de ça, on parle des minéraux, métaux et des ressources fossiles. Donc là, on est à hauteur de 18%. Et enfin, entre guillemets, les particules fines, donc l'émission de particules fines, à hauteur de 15%.
6: Vous prévoyez que cet impact augmente fortement, qu'il soit multiplié par 7, notamment dans les 5 ans à venir. Alors, vous avez un concept hein, qui est le budget annuel soutenable de l'Union européenne. Et donc, l'impact sur ce budget annuel soutenable sera multiplié par 7. Ça veut dire quoi exactement ?
11: Alors, le budget annuel soutenable, en fait, c'est à l'échelle individuelle, c'est des données sur base de données scientifiques, évidemment. C'est ce que chacune et chacun d'entre nous dans le monde, nous ne devrions pas dépasser en termes d'impact pour dans le cadre en fait des limites planétaires. Donc, pour garder l'espace et le vivant dans

0: il faut se nourrir, se loger, se transporter, s'habiller et puis potentiellement, on espère un petit peu se divertir.
1: Mais vous voyez qu'est-ce, qui, dans l'intelligence artificielle, génère tous ces effets dans la mécanique, dans l'industrie de l'intelligence artificielle? D'où viennent finalement tous ces impacts?
0: Alors, ils sont issus en partie de la phase de fabrication en fait des équipements. Hein. Donc là, ça va être plutôt par rapport aux métaux et minéraux. Mais en fait, tous ces impacts sont totalement absorbés par l'intensité énergétique que ça demande dans la phase d'usage. À titre pour vous donner quelques chiffres, on va passer en fait en 2025 d'une consommation électrique d'environ 176 TWh à une échelle en 2030 à 1169 TWh, donc le fameux x7. Donc l'origine en fait des impacts de l'intelligence artificielle, de sa partie infrastructure, est principalement liée à son gouffre, on va dire, de consommation électrique.
1: Merci beaucoup Auban Deremo et le conseil évidemment que vous donnez pour limiter tout ça, eh bien c'est de maîtriser au maximum l'usage que nous faisons chacun individuellement de l'intelligence artificielle, voilà, avec modération. Merci Auban Deremo, donc membre de l'association Green IT. Allez, toujours plus d'études et de chiffres.
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1: Et on se penche cette semaine sur l'étude de Leocare, l'assureur qui effectivement publie une étude avec des chiffres assez impressionnants sur justement les difficultés que rencontrent les Français aujourd'hui vis-à-vis de leur budget automobile et notamment lié à la hausse des carburants. Il faut rappeler que l'INSEE qui calcule le pouvoir d'achat spécifique des hydrocarbures, eh bien, nous dit que ce pouvoir d'achat n'a jamais été aussi bas, y compris à la fin des années 70, après les deux chocs pétroliers. Il est même 20% plus bas qu'à l'époque. Et donc, dans ces conditions, que nous dit l'étude Leocare? Eh bien, que 74% des Français estiment aujourd'hui que posséder une voiture est devenu un luxe et que, surtout, plus d'un Français sur deux n'aurait plus les moyens de racheter sa voiture aujourd'hui. Seuls 15% répondent que oui, sans difficulté, ils pourraient racheter la même voiture. Alors que la dépendance, finalement, à l'automobile ne recule pas. 53% des Français déclarent ne pas pouvoir se passer de leur voiture au quotidien. Indispensable, donc, la voiture charrie ses dépenses incontournables. Si bien que pour une partie des ménages, elle absorbe plus d'un cinquième du budget et que face aux dépenses inattendues, il faut bien arbitrer. 31% des conducteurs déclarent avoir déjà dû emprunter de l'argent pour faire face à une réparation.
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1: Il aime les stars, c'est Frédéric Simotel, notre éditorialiste tech à BFM Business, et donc il a choisi cette semaine de nous parler d'une des plus grandes stars, mais pas encore très connue quand même, mais bon, qui va le devenir, de l'intelligence artificielle aux États-Unis, puisque aux États-Unis, hein, les grandes stars, ça ne sont plus les acteurs ou les joueurs de basket, mais bien les patrons de l'IA. Et donc, vous nous parlez alors de quelqu'un qui est moins connu que Sam Altman, par exemple, mais il s'appelle Demis Hassabis, et son livre Infinity Machine, eh bien, c'est l'histoire de son parcours.
3: Voilà, et c'est le patron de Google DeepMind. Voilà, pour le donc Google DeepMind, c'est l'entité IA de Google. Alors c'est vrai qu'avec Sam Altman et Dario Amodei, il fait partie un peu des grands noms, des personnages en vue, mais beaucoup plus discret. Hein. Donc cette biographie, ça s'appelle The Infinity Machine de Sébastien Malaby. Et alors c'est pas une histoire comme on a l'habitude de la Silicon Valley, parce que Hassabis est longtemps resté à Londres. Hein, il a été élevé à Londres, mais il est motivé par l'ambition scientifique, les lumières et tout ça. Alors on va revenir sur ses premières heures de gloire. Alors déjà, il faut savoir que c'est un enfant prodige des échecs.
1: Ah oui,
3: c'était un petit champion dans le nord de Londres, puis après en Angleterre. Créateur de jeux vidéo, puis un jour, il s'est orienté vers la recherche en neurosciences. Mais on lui a proposé des salaires à 7 chiffres. Mais non, lui, il est resté sur sa partie chercheur. Et puis, en 2016, donc à Séoul, il a créé un programme informatique qui bat l'un des 10 meilleurs joueurs de Go au monde. Vous savez, le Go, c'est ce jeu chinois. Et qui a été, il faut le savoir, alors c'était formidable, hein, on avait avait déjà une machine hybride.

0: UAM qui a battu Kasparov aux échecs. Là, battre joueur de Go, c'était quand même le niveau du dessus. C'est lui qui a emmené cette équipe. Et puis d'ailleurs, avec le même outil, ils ont procédé, ils ont aidé les scientifiques à comprendre la structure des protéines. Ça, c'était quelques années plus tard. Ça a donné des prix Nobel, d'ailleurs. Et ce qu'il faut savoir, c'est que le fait qu'ils battent ce joueur de Go, en Chine, ça a eu un effet Spoutnik pour l'IA chinoise. C'est vraiment ça qui a déclenché chez eux en disant... Flûte, si une machine peut battre un joueur de Go, là, où va-t-on, quoi? Il faut vraiment qu'on s'y mette. Il ne faut pas que ce soit des Occidentaux qui puissent devenir les meilleurs joueurs de Go. Donc, ça a vraiment eu cet effet-là en Chine. J'assure que c'est vraiment ça qui a été l'élément déclencheur de tout ça. Donc, derrière, Asabi, il fait dialoguer des mondes qui, d'ordinaire, se parlent peu. Il a compris très tôt que les jeux et le lien avec l'intelligence artificielle, vous savez, chez Nvidia... développer des puces pour les jeux vidéo et aujourd'hui ils l'utilisent pour l'intelligence artificielle. Ben lui, il a compris un peu tout ce lien. On y voit toute sa carrière. Alors évidemment, il est curieux, tenace, capable de suivre pendant des années. Le livre est plutôt bienveillant. Il n'y a pas de petites histoires parce qu'on sait que dans la Silicon Valley, ça tire quand même pas mal dans les couloirs. Ouais. Il y a eu des gens accusés de harcèlement et tout ça. Voilà. Là, on reste un peu dans le bienveillant.
1: Il a l'air assez pur dans ses intentions.
0: Voilà, c'est ça. Voilà. Il a quand même une éthique. Voilà. C'est ce qu'on veut vendre derrière tout ça. Et voilà. Donc on voit l'IA symbolique des années 60, ses règles rigides pour l'apprentissage profond. Ça, c'était l'attribut de Toronto de Frinton. L'apprentissage par renforcement, ça, c'est l'attribut de l'Alberta de Sutton. Et donc, la machine infinie fait le lien entre ces deux tribus pendant cette ère glaciaire de l'IA. On va dire que entre les années 60 et 2010, l'IA, c'était pas trop le truc.
1: Et donc, lui, ce qu'il nous raconte, c'est quoi? C'est surtout les 20 dernières années, en fait.
0: Exactement, c'est ça. Le livre transforme une biographie en chronique de l'ère de l'IA. Chaque étape de la vie d'Asabis correspond à une étape importante. Je regardais donc fondation de DeepMind en 2010, donc on sait résoudre l'intelligence, passer à la super intelligence en 2015. Ça fait mieux que les jeux. Racheté par Google en 2014, Google a toujours ce petit regard sur des petites entreprises pour les racheter, et donc là il devient le patron du labo d'IA de Google, et donc derrière c'est le développement de tous les neurosciences. Alors, un mot aussi sur l'auteur, Stéphane Malaby. C'est pas n'importe qui, c'est un journaliste, ancien journaliste à The Economist, au Washington Post. Aujourd'hui, il est au Council of Foreign Relations. Il a écrit sur Alan Greenspan, il a écrit sur beaucoup de stars de la Silicon Valley. Donc, il connaît bien ce secteur, et ça veut dire qu'il a accès aux coulisses. Et donc, même si le livre est bienveillant, il raconte tout un tas d'anecdotes. Il a passé plus de 120 heures ou 150 heures avec Demis Hassabis. Donc voilà, c'est pas le gars qui a écrit à partir de fiches internet ou en s'aidant de l'IA, justement. C'est vraiment celui qui l'a rencontré. Il a rencontré des collaborateurs et plutôt bien. Donc, The Infinity Machine de Stéphane Malaby. Allez-y.
1: Parfait.
0: À ma décharge, je ne sais pas s'il existe en français. Mais
1: Sébastien
0: Malaby. Mais en anglais, ça se... Oui, ce n'est pas Stéphane, c'est Sébastien Malaby. Mais en anglais, ça se lit assez facilement, franchement.
1: Magnifique. Pour une nouvelle plongée, un nouvel angle et une nouvelle personnalité, surtout de ce monde fascinant de l'intelligence artificielle. Merci Frédéric. Allez, c'est l'heure de nos ultimes choix.
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1: Jean-Marc Daniel, quelle est votre dernière sélection pour aujourd'hui?
3: Alors, je voudrais rendre hommage à l'occasion de cette dernière minute à Christian Schmidt, qui est un économiste célèbre qui vient de nous quitter à l'âge de 88 ans. On a eu l'occasion d'ailleurs d'évoquer un certain nombre de ses livres. Il avait fait plusieurs ouvrages, d'abord sur l'économie de la défense, de la guerre. Ensuite, il s'était beaucoup intéressé à ce qu'on appelait la neuroéconomie, les liens entre les prises de décision faites par les agents économiques et la structure du cerveau et la façon de penser. Donc, c'était quelqu'un qui était à la fois brillant et très intéressant. Mais ce qui m'intéresse le plus dans son œuvre, c'est sa partie sur les politiques de défense. Il a publié un livre chez Odile Jacob sur l'économie et la guerre, penser la guerre, penser l'économie. Et donc, c'est un livre qui est un peu ancien, mais que j'ai redécouvert là récemment, puisque je savais qu'il était malade. Donc, j'avais regardé un peu ce qu'il allait nous laisser. Et c'est un livre remarquable. Donc, c'est quelqu'un qui va nous manquer. Alors, c'est pas uniquement une figure de style. À chaque fois qu'il y a quelqu'un qui meurt, en général, on dit il va nous manquer. Mais là, je crois qu'effectivement, il va manquer.
1: Ça n'est pas toujours vrai,
3: Jean-Marc. Oui, on le dit, ça ne veut pas dire.
1: Il faut se l'avouer.
3: Ce n'est pas toujours vrai. Et là, ce sera vrai. Je pense qu'effectivement, c'est
1: ça qui va nous manquer. Relisons Christian Schmidt. Et puis moi, je vous signale la sortie du nouveau tome d'une saga qu'on adore, à la librairie de l'Écho. C'est cette histoire de l'Europe. C'est vraiment une œuvre absolument colossale. C'est le troisième tome. Ça s'appelle L'épreuve des modernités. Ça couvre la période qui va du 15e siècle au début du 19e. Et c'est aux éditions Passé Composé. Et donc, on attend avec impatience ce qui sera sans doute le quatrième et dernier volet de cette grande saga. Voilà, c'est la fin de cette librairie de l'Écho. On se retrouve la semaine prochaine. Et d'ici là, bonne lecture.
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4: La France et ses palaces, s'il n'existe pas de classement international, de critères communs dans le monde, la France se targue de son savoir-faire en la matière. 33, 5 étoiles distinguées par Atout France pour leur excellence. Objectif, contribuer au rayonnement de Destination France. Situation géographique exceptionnelle, patrimoine, service, le plus haut niveau de l'hôtellerie. Et le segment ne connaît pas la crise, jouant à plein le pricing power. 6 établissements ont rejoint en juin dernier le cercle des palaces, Royal Champagne Hôtel et Spa et le Four Seasons Resort Megève en font partie. C'est Iconic Business, bienvenue. Et justement, de nouveaux palaces sur le plateau d'Iconic Business aujourd'hui. Vincent Parino, directeur général Royal Champagne Hôtel et Spa, bonjour.
5: Bonjour.
4: Joachim Jacob, directeur général du Four Seasons Resort à Megève, bonjour.
6: Bonjour Audrey.
4: Tous les deux, cette question, c'est une distinction reçue en juin dernier, pour 3 ans précisément. Vous aviez candidaté, c'est le cheminement. Ça change quoi d'ores et déjà? Et dans l'absolu, ça change quoi de devenir palace?
5: Alors, ça change quoi? Alors, c'est beaucoup de travail. Effectivement, on a ouvert le Royal Champagne, un tout nouvel établissement dans le Grand Est de la France, devenu palace après 8 ans. 8 ans d'ouverture, ça a été 1 an et demi de travail pour compléter ce dossier et avoir la fameuse distinction. Ça change quoi? Ça nous met en avant. Le seul palace du Grand Est de la France, c'est avant tout une grande fierté pour les équipes, pour nos clients qui sont fidèles depuis maintenant longtemps, nos partenaires locaux. C'est une vraie fierté, mais c'est aussi, je dois le dire, une grosse pression. Nous sommes là pour faire rayonner la France, nos savoir-faire. Et donc, voilà, ça change beaucoup à ce niveau-là.
4: Et en effet, il y a une pression, il y a une mise en œuvre. Vous parliez de préparation. Comment on se prépare? Parce que donc on parle de candidature. Quelles sont les options? Quels sont les niveaux, les paliers qu'il faut passer pour arriver à cette distinction?
5: Alors, je pense qu'il y a au départ déjà un outil structurel. L'hôtel doit pouvoir avoir un certain nombre de critères. Bien sûr, les critères d'un hôtel 5 étoiles, mais pas que. On parle beaucoup d'expérience. Vous parlez à n'importe quel hôtelier, il va vous parler de la fierté qu'il a de ses équipes. Je pense qu'aujourd'hui, chacun peut le comprendre. Le plus gros asset d'un hôtel, c'est vraiment ses équipes. Les clients viennent à l'hôtel pour chez nous, par exemple, ils sont venus pour les bulles, ils sont venus pour un magnifique hôtel. Il y a des magnifiques hôtels partout sur cette planète. Oui. Ils reviennent pour nos équipes. Et je pense que ça, c'est quelque chose qu'il faut vraiment mettre en avant. C'est pour eux, cette fierté. C'est pour les gens pour qui on travaille. C'est pour nos clients.
4: Alors, Vincent Parino, vous représentez le Grand Est. Les Alpes avec Megève, Joachim Jacob. Une distinction reçue, même question. Ça change quoi pour vous aujourd'hui?
6: C'est une fierté avant tout pour nos équipes. Ça représente un engagement, un professionnalisme, une passion. Je pense, comme tout hôtelier qui se respecte, on est passionné par notre métier et on a pour but et seul objectif de rendre nos clients heureux. Nous avons ouvert l'établissement en décembre 2017. Nous sommes situés sur les hauteurs du Mont d'Arbois, à Megève. Et donc, nous travaillons depuis 9 ans sur une vision qui a été portée et amenée par Ariane de Rothschild.
4: Tout à fait.
6: En collaboration avec le groupe Four Seasons. Et donc, une fierté, eh bien, pour nos collaborateurs, bien évidemment, pour notre propriétaire, pour la collectivité, pour les résidents aussi mégevants, d'avoir cette distinction et de faire partie des fleurons de l'hôtellerie française.
4: Il y a un effet immédiat sur les réservations ou pas du tout?
6: On a constaté, pendant cette période estivale, surtout la clientèle française Benelux, en effet, une croissance d'activité liée à la distinction Palace.
4: Vincent Parrino, vous l'avez remarqué aussi, il y a un effet, est-ce que ça joue ? Il y a un seuil psychologique pour cette clientèle qui vient chercher l'exceptionnel ?
5: Je pense un petit peu moins pour nous, parce que pour une notion de saison, lorsque nous avons obtenu cette distinction, on était déjà en pleine saison.
4: Donc vous étiez déjà très chargé.
5: Notre clientèle est majoritairement étrangère. Et donc, ça va certainement se sentir cet hiver, quand on a un peu plus de clientèle française qui vient jusqu'à nous. Aujourd'hui, on ne l'a pas ressenti plus que ça, mais c'est vrai que l'hôtel tourne déjà très très bien.
4: On va y revenir en détail d'ailleurs sur la clientèle, mais cette distinction, elle permet d'avoir un effet sur les réservations, un effet sur les prix, comme en gastronomie, quand on devient étoilé, est-ce que ça permet d'étirer les prix et que la clientèle l'absorbe ? On sait que l'hôtellerie de luxe peut avoir une clientèle qui absorbe ce prix, on sait qu'il y a eu 10 à 15% d'augmentation des prix ces dernières années. Est-ce que vous étirez les prix dans ce cadre-là, une fois que vous êtes labellisé ?
5: Écoutez, les prix, on les a étirés depuis 8 ans. Puisqu'on a ouvert, on est parti de rien. Alors nous, contrairement à mon confrère, on n'a pas de groupe derrière nous. On est un petit groupe indépendant. On a deux hôtels. On vient d'ouvrir un magnifique hôtel à Pommard, en Bourgogne.
4: Un couple d'Américains propriétaires.
5: Oui, tout à fait, tout à fait. Et donc nous, on a un peu navigué à vue, puisqu'on a sorti un hôtel de nulle part. Oui, on augmente nos tarifs. Oui, on fonctionne toujours bien. Oui, on a un taux d'occupation qui est même un petit peu au-dessus de l'année dernière, malgré des augmentations de prix. Je crois que le principal est surtout de justifier un tarif. Et peu importe le tarif aujourd'hui, il y a une notion de value for money qui est extrêmement importante. Et le prix aujourd'hui, il est moins s'il y a un réel service en face.
4: C'est vrai d'ailleurs sur ce segment luxe, on le disait, ce n'est plus vrai dans la mode, dans la maroquinerie, mais vive l'expérience permet encore d'étirer les prix. C'est le cas aussi pour vous Joachim Jacob, d'autant que j'ajoute que vous jouez sur la saisonnalité. Donc est-ce qu'à chaque réouverture, vous jouez sur cette gamme de prix ?
6: Alors, pas à chaque réouverture, mais effectivement nous sommes dans un hôtel avec une double saisonnalité d'hiver, très marquée, avec destination de ski bien évidemment, une saisonnalité estivale. 95% de nos clients l'hiver sont étrangers, avec une majorité d'Américains, de clientèle américaine, clientèle du Middle East, clientèle française, mais qui arrive dans un second temps. Contrairement à l'été, où sur l'été, on a toujours une présence de clientèle américaine, et surtout une clientèle Benelux et française. Depuis que nous avons la distinction Palace, nous n'avons pas pour autant augmenté nos tarifs, comme l'a dit mon collaborateur, mon confrère Vincent à l'instant. On a ouvert depuis 9 ans, donc on travaille les tarifs depuis 9 ans. Moi, mon objectif est surtout de proposer de l'expérience, d'être force de proposition. Aujourd'hui, il y a 33 palaces en France, de nombreux aussi établissements luxueux étrangers. Qu'est-ce qui va faire la distinction à Megève ? Qu'est-ce qui va faire que nos clients vont venir ? Quelles sont les expériences qu'on va leur proposer ? C'est vraiment un style de vie, si je peux me permettre, que recherchent nos clients.
4: Une situation géographique particulière que vous mettez en avant chacun. Paris est un cadre particulier en termes d'hôtellerie de luxe et on connaît son savoir-faire. De part et d'autre, pour vous, il y a une mise en avant d'un territoire, d'un patrimoine et d'un ancrage local. C'est vrai en Champagne, Vincent Parrino ?
5: Ah mais c'est indéniable et je pense que ça a été notre travail depuis le début de mettre en avant une région et je pense que ça l'est également pour ce label Palace. Vous l'avez dit, hein, énormément de palaces sur Paris. On va parler de Paris, de Courchevel, du sud de la France. Nous, sur la moitié nord du pays, à part Paris, il n'y a que nous. Mais je pense qu'on a une mission et c'est une mission qui est très importante, c'est de faire rayonner notre pays. Et pas uniquement notre capitale. Et c'est pas évident de se lancer dans une région et faire autant d'investissements pour pouvoir être au niveau de Palace. On a la chance d'être au cœur de la Champagne. La planète entière boit du champagne. Ça cible une clientèle bien précise qui nous va bien.
4: Et ça draine justement une clientèle différente ?
5: Ah oui, tout à fait. Alors je pense que le champagne apporte une clientèle de geek du champagne qui vient parce qu'il est réellement passionné. Je pense que les clients viennent en région et restent chez nous pendant 3-4 jours parce qu'on a un réel service à leur apporter, alors qu'avant, les gens venaient dans la région pour une journée, faisaient retour avec Paris. Aujourd'hui, ils prennent le temps de rester 2, 3, 4, 5 nuits chez nous.
4: Et ça veut dire que la clientèle, elle est quoi ? Internationale aux deux tiers. Si on regarde à peu près les dernières études sur la fréquentation particulièrement des palaces, la clientèle est internationale aux deux tiers, notamment américaine, on va y revenir en détail. C'est le cas aussi pour ces amoureux de la champagne, pour ces amoureux du vin ?
5: Bien sûr. Nous, la clientèle française, c'est à peu près 15% à l'année. Donc, c'est quand même pas très important. Je pense, les 33 palaces de France, les Américains sont notre premier marché, mais pas que.
4: Et les premiers en termes de pouvoir d'achat, de toute façon.
5: Oui, tout à fait, qui peuvent se permettre. Et c'est vrai, quand on voit les tarifs des hôtels aux États-Unis et notamment ce qu'ils ont pour ce qu'ils payent là-bas, finalement, on n'est encore pas très cher.
4: Oui, si on compare avec New York, il y a encore de quoi étirer les prix, notamment à Paris et ailleurs. Est-ce que là aussi, et j'imagine c'est une question bateau, la situation géographique quand on est à Megève, elle est évidente?
6: Exceptionnelle. On a la chance, je le dis au quotidien, de travailler dans un cocon, dans une région très riche, ce qui nous permet de faire...
4: Extrêmement concurrentiel en revanche, en termes de haut de gamme.
6: Absolument. Entre Courchevel, Stade, Verbier, à nous de nous démarquer. Indéniablement proche de l'aéroport de Genève, une heure de route. Donc ça, c'est un axe très important pour nous. 95% de la clientèle internationale. Mais quand on dit clientèle, on parle de la clientèle résidentielle. Oui. Pour moi, il est aussi important de mettre en avant la clientèle locale. La clientèle locale qui nous fait aussi travailler sur des périodes plus creuses et à qui on a plaisir d'offrir de l'expérience. Notre établissement ouvre 3 mois et demi l'hiver, 3 mois et demi l'été. À nous d'être force de proposition à la fois pour la clientèle résidentielle majoritairement étrangère, mais aussi sur cette clientèle locale.
4: Mais c'est important, ça, à souligner quand on parle justement d'hôtel en tant que destination. Bon, vous vous cumulez avec un patrimoine, une destination véritable, géographique, etc. Mais il y a l'idée d'avoir un hôtel destination. On va revenir en détail sur les expériences. Mais ça veut dire que c'est le moyen aussi de drainer une clientèle locale, parfois un peu oubliée sur le résidentiel, mais sur toutes les expériences en dehors.
6: Il ne faut pas oublier cette clientèle locale. C'est important. Four Seasons est arrivé en 2017, a été accueilli à Megève. Je rappelle, fief également de la famille Rothschild. Et donc, il a fallu construire tout cet écosystème. Aujourd'hui, on parle du Four Seasons Resort Megève, puisqu'on a des expériences de golf. Un golf qui vit 6 mois dans l'année. On a l'expérience de ski, bien évidemment, qu'on recherche l'hiver. L'expérience de gastronomie, de bien-être. Donc, c'est important de garder en compte et de considérer cette clientèle locale.
4: Évidemment, c'est le cas aussi en Champagne. Les deux tiers du chiffre d'affaires pour les hôtels de luxe sont captés par l'hébergement et pèsent lourd en termes de rentabilité. Mais c'est indispensable d'avoir tous les autres services, d'avoir les spas et l'expérience de gastronomie. C'est le cas en Champagne, d'autant plus dans les accords Mets-Vins quand on est dans un cadre hôtel.
5: Ah, mais si vous prenez l'hôtellerie de luxe, il y a quelques années, pour avoir un palace, ce qui n'existait pas à l'époque, mais l'équivalent en tout cas, il fallait avoir de magnifiques chambres, de magnifiques télés, les meilleurs lits, il fallait avoir un restaurant gastronomique, après il fallait avoir un spa. Aujourd'hui, tout ça, c'est des acquis.
4: Oui, exactement, c'est le prérequis.
5: C'est le prérequis. Il y a énormément d'hôtels dans le monde qui ont de magnifiques spas, les plus grandes télés, les plus beaux restaurants gastronomiques. Les gens aujourd'hui viennent chercher des expériences. On a créé chez nous une équipe de GEM, de Guest Excellence Makers, qui sont là vraiment pour nos clients, pour leur créer des parcours dans la région. Ils viennent vraiment pour cette expérience. Et c'est pour ça qu'ils reviennent. Moi, ce qui m'a fait le plus plaisir, c'est quand les gens venaient pour la première fois pour le champagne, mais qui revenaient parce que justement, on a réussi à créer des expériences pour eux.
4: Bon, capter cette clientèle, c'est quoi? C'est étendre son territoire de marque? C'est ça l'enjeu?
5: Bah, je pense que l'enjeu, c'est de vraiment être là au cœur de la région, être ancré dans la région, travailler avec les acteurs locaux et mettre en avant notre région. Je pense que c'est ça la priorité.
4: Et donc, vous vendez des packages d'expériences et là où on a des paniers moyens qui peuvent grimper encore et encore?
5: Alors, on ne vend pas de packages d'expériences. Nos équipes...
4: Pour le dire trivialement, j'entends.
5: Oui, peut-être.
4: Mais... Pas très palace, certes.
5: Non, non, mais ce que je veux dire par là, c'est qu'on ne vend rien. On crée des expériences et on les crée sur mesure pour nos clients en fonction de leurs besoins. Leurs besoins du moment, leurs besoins de leur réservation. Ils viennent en famille, ils viennent entre amis. Ils viennent entre copains, ils viennent entre filles. C'est à nous déjà de définir la raison du séjour et puis après de les orienter. On est situé entre vigne et forêt. Il y a des sportifs qui viennent chez nous. Il y a des gens qui viennent parce que, on n'est pas sans le savoir, Reims a vu l'ensemble des couronnements de nos rois. Il y a toute une partie historique qui est importante. Mais c'est vrai qu'on va essayer de définir si le client est vraiment un geek du champagne et alors il veut aller chez un vigneron indépendant extrêmement haut de gamme ou il préfère aller voir des plus grandes maisons avec des approches plus simples pour découvrir le champagne.
4: Les exigences de la clientèle ont très habitué à la concurrence et à consommer dans ce cadre-là, elles sont de plus en plus dingues et il faut repousser les limites des expériences, Joachim Jacob.
6: Les exigences, enfin, elles sont présentes, soit, mais comme tout type de client, dans tout type d'établissement, donc on a des clients qui sont extrêmement exigeants et méticuleux sur certains aspects, d'autres un petit peu moins. Pour revenir sur les points évoqués par Vincent, notre rôle, c'est de faire en sorte que les clients soient heureux. Soient heureux, ça veut dire leur proposer des expériences, leur mettre des étoiles dans les yeux, être force de proposition. Et on a une équipe de spécialistes qui s'occupe d'eux. Je pourrais vous citer, par exemple, on a une magnifique suite privée qui est tout en haut de la montagne, à l'idéal 1850. Et on propose à nos clients, pendant leur semaine de séjour, eh bien, un majordome prend soin de leurs affaires. Rendez-vous compte, au lieu de revenir à l'hôtel directement en ski, eh bien, vous arrivez dans ce restaurant avec une magnifique suite. Vous êtes tout seul. Service de majordome, massage en haut de la montagne, repas auprès de la cheminée. Et puis, le lendemain, vous êtes le premier sur les pistes. Et vous passez un moment convivial en famille unique, exceptionnel, vu sur le Mont Blanc.
4: Isolé, exclusivité.
6: Exactement.
4: Et avec des tarifs de nuit qui sont de quel ordre? Parce que sur des nuits de palace classiques, sur une saison lycée, on est autour de 1800 euros en moyenne, avec des prix entre 1200 et 4000 euros. Quand on est sur des services tels, on arrive à quelle somme?
6: On est sur les tarifs que vous venez d'évoquer. Encore une fois, pour reprendre mes propos initiaux, l'idée n'est pas de surenchérir les tarifs. On préfère fidéliser nos clients.
4: Les mettre en adéquation.
6: En revanche, il y a des périodes plus fastes où il y a énormément de besoins, de demandes. Les périodes de Noël, jour de l'an, vacances de février, vous avez une tarification qui est plus élevée. On pratique le yield management, comme vous trouvez dans d'autres industries. Voilà, sur les périodes les plus basses, vous avez des tarifs un petit peu réajustés. Pour autant, on est force de proposition pour proposer les mêmes expériences, que ça soit passer une soirée dans une cave à vin entourée de 17 000 jolis flacons, par exemple, en mode privé, avec votre concubin, votre ami ou en famille, ou être seul en haut de la montagne, vu sur le Mont Blanc, et passer juste un moment de rêve.
4: Et multiplier les collaborations et l'influence, une marque qui doit y rayonner, Megève et Inmili in Paris, et là, c'est le ticket gagnant.
6: C'est important. On travaille Megève comme une marque, pour attirer non seulement sur l'expérience client, mais aussi sur l'expérience collaborateur.
4: Bon, donc tous les deux, de part et d'autre, très dépendants de la clientèle américaine?
5: Alors pas que, et je pense, alors pour moi c'est important de ne pas mettre tous mes œufs dans le même panier.
4: Essentiel même.
5: Voilà, on a notamment un hôtel sur Saint-Barth, dans les Caraïbes, alors pour le coup, eux, ils sont vraiment, j'ai envie de dire, complètement dépendants des Américains, même si les Brésiliens, les Mexicains sont là. On a quand même une clientèle assez variée, beaucoup d'Européens, beaucoup d'Anglais, Benelux, on a des Français. Et après, effectivement, on a des niche markets comme le Brésil, comme l'Asie. Donc, on n'est pas que américain. Mais effectivement, la clientèle américaine, on aurait du mal à faire sans.
4: Et là aussi, vous avez travaillé la clientèle locale, travaillé l'offre pour que le spa vive tous les jours indépendamment et toute la saison?
5: Ah ben pour moi, elle est primordiale, cette clientèle locale. Et en fait, c'est la clientèle sur laquelle j'ai travaillé en premier. Parce que, comme je vous le disais, on est arrivé de nulle part pour ouvrir un hôtel. C'était notre première clientèle. Et surtout, c'est eux qui donnent vie à l'hôtel. Pour moi, le restaurant qui n'a pas 3, 4, 5, 6, 7, 8 tables de vignerons, de maisons, qui est invité des clients, c'est eux qui donnent vie à l'hôtel. Et on a beau avoir les plus belles suites, le plus beau spa, si votre hôtel n'est pas en vie, les clients ne vont pas revenir. Et donc, oui, effectivement, on travaille beaucoup la clientèle locale.
4: Joachim Jacob, quel bilan vous tirez de cet été insensible à la crise, plutôt une dernière minute, ou c'est une clientèle qui ne s'y prend pas du tout à la dernière minute?
6: Clientèle qu'anticipe, on a des clients, on a la chance d'avoir des clients qui réservent leur séjour un an à l'avance pour pouvoir bénéficier d'un type de suite, d'un type de chambre, d'un positionnement dans l'hôtel. Un été qui a été plutôt exceptionnel, un mois d'août record, une très belle fréquentation, clientèle américaine en premier marché, mais aussi d'autres marchés, clientèle d'Amérique centrale, clientèle asiatique, clientèle française également, parisienne, lyonnaise, qui viennent sur l'été aussi en altitude, chercher un petit peu de, peut-être un peu moins de chaleur, plus d'espace aussi on peut le dire, mais le bilan d'été a été extrêmement positif.
4: Même chose à Reims, Vincent Parrino, un été avec une occupation record et avec une clientèle fidèle.
5: Alors, je pense que Aujourd'hui, le tourisme en France fonctionne très très bien. On le voit dans toutes les statistiques. Et c'est le cas pour les palaces et l'ensemble des palaces. Alors, une saison exceptionnelle, ça c'est très vrai. Et surtout, ça se confirme par une arrière-saison qui est déjà très très bonne. On va avoir une très très belle occupation, une occupation encore record sur octobre. Novembre, décembre s'annonce bien mieux que l'année dernière. Donc ça continue.
4: Donc vous arrivez à avoir des perspectives lissées sur l'année finalement, avec peu de temps mort.
5: Alors, peu de temps mort, nous, ça commence à baisser un petit peu sur novembre-décembre. C'est-à-dire que l'été, on passait 90% d'occupation. Oui. Hein, donc, on est un petit peu en dessous. Nous, la saison la plus calme va être sur janvier-février. Et puis après, ça repart tout doucement. Mais au mois de mi-avril, on est déjà en pleine saison. Oui.
4: Et donc, comment vous travaillez également l'offre à venir, Joachim Jacob, quand on a ces périodes d'ouverture et de fermeture? Le prochain rendez-vous pour vous maintenant, c'est le 16 décembre. Et tout commence à s'organiser, proposer des nouvelles expériences, changer quoi? C'est encore le wellness et la longévité à fond.
6: Effectivement, on travaille un an à l'avance sur certains projets opérationnels, avec une montée en puissance, c'est-à-dire que dès le mois de janvier, on prépare l'été, oui, et dès le mois de juillet, on prépare l'hiver, avec des perspectives sur certains projets à 2 ou 3 ans, dans l'objectif de présenter des nouvelles expériences de restauration, de bien-être, oui, comme vous l'avez très bien stipulé, absolument, c'est dans l'air du temps,
4: oui,
6: absolument, et puis aussi faire en sorte de préparer le séjour de nos clients. Nos clients réservent plusieurs mois à l'avance. Noël,
4: donc
6: jour
4: là,
6: de l'an,
4: vous avez déjà une visibilité sur le début de la saison, de toute façon.
6: Ah, complètement. Noël, jour de l'an, nous sommes déjà complets. Mm-hmm. Janvier monte en puissance parce que vous avez une clientèle, par exemple, du Moyen-Orient, qui parle avec le Ramadan, ne va pas venir du 7 février au mm-hmm. 7 mars. Donc, on sait que janvier va être un mois de très forte activité, voire le meilleur mois de l'année, d'ailleurs. Mm-hmm. Et on prépare tout ça en amont.
4: Donc ça se prépare évidemment avec vos collaborateurs. La saisonnalité amène un critère particulier. Comment on ajuste ses besoins? Comment on fidélise? Est-ce que vous les gardez toute l'année et vous, la formation se poursuit année après année? Ou ils suivent la saisonnalité?
6: Nous, on a remarqué déjà que Distinction Palace nous a permis de monter en puissance sur le recrutement. C'est recherché par les futurs collaborateurs et collaboratrices françaises notamment. Recherche, travailler dans un établissement avec des labels tels que la Distinction Palace. Donc ça nous a beaucoup aidé. On emploie 300 collaborateurs par saison pour 55 chambres et suites, donc c'est un très fort ratio. On a une politique clairement axée sur l'expérience collaborateur, c'est extrêmement important, pour les fidéliser, pour les faire développer d'une année sur une autre, d'une saison sur une autre saison. Et puis on a l'opportunité, de par le groupe Four Seasons également, d'avoir un rayonnement, plus de 130 oui. propriétés dans le monde entier, ce qui nous permet aussi de les garder au sein de la compagnie, de les développer et de les envoyer, avec leur accord, dans d'autres établissements. Donc ça, c'est un premier point. Le deuxième point, c'est aussi, en saisonnalité à Megève, les accueillir dans de bonnes conditions. Ça veut dire leur proposer un logement adéquat. Ça veut dire les transporter. Ça veut dire proposer aussi les meilleurs salaires sur le marché. Les occuper pendant les journées de repos. On a l'équivalent d'un concierge dédié aux collaborateurs pour les emmener le lundi, mardi, mercredi, découvrir toute la région. Il faut aussi occuper un saisonnier et faire en sorte qu'il revienne.
4: Sur la formation, c'est là où vous êtes en concurrence, parce que vous avez une clientèle assez complémentaire qui peut aller de l'un à l'autre en termes de destination. Est-ce que sur les collaborateurs, sur les savoir-faire, là, il y a une concurrence, Vincent Parrino? Comment vous faites pour accompagner, justement, vous parliez des équipes d'emblée, la Distinction Palace, c'est lié aux équipes. Qu'est-ce que vous misez sur la formation de vos collaborateurs?
5: Alors, nous, c'est vrai qu'on fait énormément pour... Alors, contrairement à mon confrère, nous ne sommes pas un hôtel saisonnier.
4: Oui.
5: Et c'est vrai que, contrairement à Megève, qui est une destination saisonnière, nous ne le sommes pas. Et pour nous, ouvrir un hôtel saisonnier en Champagne aurait été très compliqué, parce que les infrastructures ne sont pas là. Et donc, la plupart de nos collaborateurs travaillent pour nous à l'année. Et c'est vrai que c'est des plans de formation qui sont assez complets, qui sont pour tous nos collaborateurs. Certains sont envoyés en saison basse à Saint-Barth dans notre établissement pour créer un petit peu de dynamique dans le groupe et du développement de collaborateurs. Mais c'est vrai que l'accompagnement de nos collaborateurs au cours de l'année est extrêmement important. Mais on vit comme un hôtel à l'année, pas comme un hôtel saisonnier.
4: Et donc, avec moins de turnover, vous ne faites pas partie justement de ces secteurs et de ces établissements où, comme vous avez misé sur vos collaborateurs et tout fait pour les fidéliser avec un turnover important?
5: Il y a un turnover indéniable. Alors, peut-être un peu moins que chez Joachim, qui est dans un groupe mondial, et donc c'est vrai que les collaborateurs bougent beaucoup dans le groupe. Voilà. Nous n'avons pas ça. Néanmoins, pour avoir fait une grosse partie de ma carrière à Paris, on a beaucoup moins de turnover en province. Les gens viennent, ils viennent pour s'installer. Et donc ça, c'est une vraie différence. Effectivement, depuis la distinction Palace, on note de nouveaux types de collaborateurs qui viennent, qui ne veulent travailler que dans des palaces. Et c'est vrai que jusqu'à maintenant, faire venir les gens en Champagne, c'était plus compliqué. Aujourd'hui, on a beaucoup moins de problèmes.
4: Donc une destination à l'attractivité de la région.
5: Et je pense que c'est la première chose que nous a apporté en fait ce label Palace. C'est des collaborateurs qui sont fiers de travailler dans ce type d'établissement.
4: Clairement, les premiers ambassadeurs et un outil, un élément du rayonnement de ces destinations. Merci beaucoup à tous les deux. Vincent Parrino, directeur général Royal Champagne Hotel et Spa. Joachim Jacob, directeur général du Four Seasons Resort à Megève, d'avoir été dans Iconic Business. Le luxe par BFM Business. 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
0: Bonjour et bienvenue sur BFM Business dans le magazine Tech & Co Business. Au sommaire aujourd'hui, bien oui, ça fait déjà un mois que la facture électronique est entrée en vigueur en France. Et bien, nous allons faire le point avec le directeur général du cabinet Cogedis. Voilà, un gros cabinet, voilà, 1200 personnes, qui va nous expliquer un peu tous les enjeux, puis qui va nous parler aussi de sa stratégie. Et puis, on va ensuite beaucoup parler d'IA et de cybersécurité avec nos invités suivants. Ce sera Fortinet et Dell pour parler justement comment l'IA est en train de changer les règles du jeu sur la cybersécurité. Et puis, deuxième partie d'émission, le débrief de l'actualité en IA et en cyber surtout. Et justement, il se passe beaucoup de choses. On a beaucoup de chiffres sur la maturité des entreprises face à l'IA, face à la cyber. Et puis, tiens, on reviendra aussi sur ce qui se passe avec la DGFiP, l'ANSSI. Voilà, restez avec nous. On est ensemble pendant une heure sur BFM Business. Tech & Co Business, c'est parti.
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0: Allez, ça fait déjà un mois qu'elles sont, que ce processus est en marche pour les entreprises, la facturation électronique, et qui de mieux qu'un grand cabinet d'expertise comptable pour venir en parler, Philippe Remaud.
8: Bonjour.
0: Merci d'être avec nous. Vous êtes directeur général de Cogedis. Alors Cogedis, c'est un important cabinet d'experts comptables. Alors on va reparler un peu de beaucoup de consolidation. 1200 personnes aujourd'hui, 110 millions d'euros de chiffre d'affaires. Vous accompagnez plus de 23 000 clients sur 8 régions et puis une centaine d'agences en France avec traitement du flux de factures, 3 500 000 factures traitées pour 9 000 dossiers. Alors justement, en deux mots, nous rappeler l'intérêt de la facturation électronique.
8: Moi, je pense que l'intérêt de la facturation électronique, alors d'abord pour les entreprises, parce que c'est ça le plus important, oui. Ça va être quand même de simplifier les tâches administratives. Et alors aujourd'hui, c'est une contrainte puisqu'il faut qu'ils choisissent
0: une plateforme. Il y en a 150 en plus,
8: il y en a beaucoup, il faut transformer le système. Mais rapidement, ça va être comme d'acheter un billet d'avion avec son smartphone. On se dit qu'on ne retournera pas dans un guichet ou autre.
0: C'est plus qu'une réforme fiscale et technique. Hein. C'est vraiment une transformation, et on va en parler aussi dans l'entreprise, et puis pour vous-même aussi, cabinet de comptable.
8: Oui, c'est une transformation pour les entrepreneurs, parce que le flux permanent, le flux en temps réel, va faire que non seulement la disparition du papier, ça va quand même aider tout le monde, et ensuite l'information va arriver beaucoup plus vite à leur niveau pour pouvoir piloter leur entreprise.
0: Donc c'est ça, c'est un pilotage au plus proche pour leur entreprise. Alors, on a parlé 150 plateformes, je crois, il faut l'interopérabilité entre toutes ces plateformes. Ça va être un élément important de la réussite de toute façon, il faut y aller.
8: De toute façon, on se prépare déjà depuis quand même depuis plusieurs mois, voire même quelques années.
0: Oui, parce qu'on se souvient,
8: il y a eu quelques allers-retours. Et donc, on prépare aussi nos clients. Pour ça, on a, nous, organisé des webinaires. On a formé, on a 8000 clients, là, en 2026, qui viennent sur des formations présentielles. C'est énorme. D'accord. Ça veut dire aussi l'intérêt qu'il porte au projet et l'envie de mieux comprendre. Quoi.
0: Alors, qu'est-ce qui change dans votre rôle d'expert comptable, justement, avec cette facturation électronique ? Alors, certes, on est passé donc, de la dématérialisation, meilleur pilotage, mais du coup, ça veut dire que, on parlait de pilotage, justement, votre métier, il est peut-être en train d'évoluer aussi vers plus de conseils.
8: Alors, notre métier, il évolue fortement, puisqu'il est resté sur les mêmes séquences depuis la fin de la guerre, hein, ouais. Pratiquement. On enregistre, alors plus nous, puisque ça fait déjà plusieurs années que l'IA,
0: que le numérique est l'IA,
8: mais enregistrer les factures, réviser les comptes, remettre les résultats. Bon, bah cette séquence-là, elle explose complètement avec la notion de temps réel, puisque les factures vont arriver tous les jours, les nuits, 7 jours sur 7, vont être traitées en flux régulier. Et extraire les informations et les tableaux de pilotage pour ramener de l'information plus proche du client.
0: Ça veut dire que vous allez être encore plus en temps réel, c'est ça ?
8: Alors nous, on se retrouve en temps réel.
0: Ouais.
8: Ça a deux effets. Le premier, c'est qu'on se retrouve en temps réel. Et le deuxième, c'est qu'il y avait un petit peu une boîte noire. On recevait les factures et puis on travaillait autour et puis on restituait après. Ça crée une transparence en réalité, puisque les clients en permanence vont savoir si la donnée, elle est traitée ou elle n'est pas traitée à notre niveau. Et le second effet, c'est que ça nous permet à nous, de s'orienter beaucoup plus sur de l'accompagnement et sur du pilotage d'entreprise, qui est quand même plus forte valeur ajoutée.
0: Alors justement, vous aviez lancé, alors c'était il y a quelques mois déjà, un vaste plan de transformation au sein de Cogedis. Je rappelle, 1200 personnes, 110 millions d'euros de chiffre d'affaires, une centaine d'agences en France, autour de trois choses. Donc, créer davantage de conseils et de services, redéfinir tout ce qui va être relation client. Oui. Et puis derrière, mettre en place une nouvelle palette d'offres beaucoup plus diversifiée, c'est ça l'idée. Et en horizontal de tout ça, c'est la transformation pour vos collaborateurs.
8: Oui, parce que pouvoir proposer à nos clients un écosystème digital, c'est devenu indispensable. Mm-hmm. Il faut que eux s'y retrouvent facilement. Et puis, que ça leur apporte donc plus de valeur ajoutée, mais aussi que nos collaborateurs s'y retrouvent, parce que la transformation, elle est aussi beaucoup pour nos collaborateurs. Donc ça, c'est un premier objectif important. Et le corollaire du digital, c'est la relation humaine.
0: Oui.
8: Et si on remplit pas si on travaille pas autour de la relation humaine, si on abandonne nos clients au digital, ça va poser quelques difficultés.
0: Est-ce que ça veut dire, parce que j'imagine que vous, et on parle d'intelligence artificielle, d'innovation, parce que ça fait un moment que vous travaillez évidemment avec de l'intelligence artificielle, mais ça veut dire qu'il faut rassurer aussi ses collaborateurs, parce qu'on se dit, c'est vrai que quand on dit l'IA va remplacer des métiers, on pense à qui ? Aux avocats, enfin il y a certaines professions qui viennent, les traducteurs, les avocats, les experts comptables, en se disant voilà, on va avoir besoin de moins d'experts comptables. Voilà, comment vous rassurez vos collaborateurs en disant non, on va toujours avoir, et encore plus avoir besoin de vous ?
8: Eh bien, on rassure en expliquant que justement que la place de la relation est fondamentale et donc il faut transformer les métiers pour que on puisse que nos collaborateurs soient plus réactifs, soient plus en relation permanente avec les clients parce que ils mettront moins de temps à récupérer la donnée et à traiter la donnée. Donc, à partir du moment où on explique aux collaborateurs, moi j'explique toujours là où il ne faut pas être demain, c'est-à-dire éviter les vides, quoi, ce qui nous coûterait, ce qui pourrait nous coûter cher. On a commencé à transformer nos métiers, le métier du comptable et le segmenter entre plus de comptabilité et plus de conseils. Et nos collaborateurs choisissent vers quel monde ils veulent aller. Et puis, le pari qu'on fait au sein du groupe, ça va être de petit à petit amener le plus possible de collaborateurs comptable à aller vers le conseil, l'accompagnement client avec des nouveaux outils.
0: Donc c'est des nouveaux outils, mais nouvelles compétences.
8: Et des nouvelles compétences. Donc, on a créé une université d'entreprise, Campus 360, qui accompagne. Et puis cette année, par exemple, où on est en train de migrer notre chaîne comptable, on a doublé le nombre de jours de formation, qui était déjà important, puisque c'est 9 jours de formation pour les collaborateurs. Donc on accompagne ça avec de l'investissement autour de la formation.
0: Et puis de l'innovation autour de l'IA. Bon, ça, comme je disais, ça fait un moment que, manipulant des chiffres, vous faites tourner de l'intelligence artificielle, mais là encore plus, sur quel projet vous travaillez
8: Nous, on a une ligne IA et data, on est sur l'IA agentique, évidemment. Là où on doit être assez vigilant, c'est de ne pas aller là où les éditeurs vont eux-mêmes intégrer des agents IA dans leur logiciel.
0: Oui, vous n'allez pas refaire
8: deux fois la même chose et c'est assez coûteux. Par contre, On dispose aussi de l'intégralité de la donnée et on va pouvoir, par segmentation, verticalité, développer cette donnée autour d'indicateurs particuliers par secteur d'activité, mm-hmm. par métier, voire personnaliser au client. Et ça, les éditeurs ne le feront pas, c'est notre rôle à nous.
0: Je lisais, quand je lisais votre stratégie, vous dites on va être orienté création de valeur, ça veut dire quoi ?
8: Eh bien, ça veut dire que on va pouvoir permettre à nos clients de prendre les décisions au bon moment, voire d'anticiper certaines décisions. Je pense à de la trésorerie, à du besoin de BFR, en étant plus précis que ce qu'on avait avant, et puis surtout en allant plus vite pour faire le diagnostic. Et donc, c'est cette réactivité qui sert l'entreprise encore plus avec la conjoncture qu'on connaît et la conjoncture à venir.
0: Oui, puis on a besoin à la fois de transparence, mais de bons conseils, enfin d'être assuré. Voilà, quand on est un entrepreneur. Alors justement, entrepreneur, vous l'êtes aussi hein, à la tête de Cogedis. On le disait là en quelques mois, il y a une fusion, il y a eu des rachats. Il faut une taille critique aujourd'hui. C'est, je rappelle, hein, vous êtes 1200 personnes, 110 millions d'euros de chiffre d'affaires. Par rapport, voilà, parce qu'il y a des Américains qui arrive, on voit hein, le marché est en train de se restructurer, le petit cabinet d'expertise comptable, ils essaient tous de se regrouper. Voilà, comment vous faites vous aujourd'hui?
8: Oui, il faut une taille critique parce que pour trois raisons. La première, c'est qu'il faut pouvoir amortir ses investissements dans l'innovation, dans tout ce qu'on fait autour des nouveautés. Il faut pouvoir peser aussi sur le marché quand on va discuter avec des éditeurs. Eux aussi, hein, ils grossissent, donc il faut pouvoir peser. Et puis, le troisième élément, parce que nous, on ne sera pas à vendre. Donc, ce n'est pas une question de valorisation, en fin de compte. La troisième raison, c'est de pouvoir faire une synergie de notre portefeuille d'activités. On a des activités de gestion de patrimoine, de cession de cabinet. Donc, ce qui compte aussi, c'est de pouvoir faire cette synergie-là, donc avoir du volume pour pouvoir développer ces activités.
0: Parce que c'est un univers, on voit beaucoup de fonds d'investissement aussi qui viennent et qui essaient de consolider des cabinets, c'est ça. La concurrence métier, elle se joue avec ces gens-là.
8: La course est partie à l'agrandissement et à l'arrivée des fonds dans les cabinets d'expertise comptable.
0: Vous parliez des différents métiers de Cogedis, ça veut dire que votre modèle économique, il évolue aussi?
8: Alors, notre modèle économique évolue, il doit même évoluer, parce que les honoraires comptables vont diminuer à l'avenir, avec l'automatisation, il y aura une certaine pression sur les honoraires comptables, donc il y a une nécessité aussi d'aller chercher de nouveaux modèles économiques et d'aller chercher de la rentabilité ailleurs et autrement que ce qu'on faisait aujourd'hui.
0: Donc c'est autour du conseil, de nouveaux services.
8: Voilà, tout à fait, nouveaux services, du conseil, quel qu'il soit. Alors toujours au service du dirigeant et de l'entreprise, évidemment.
0: Bien, merci d'être venu nous parler de tout ça, Philippe Remeau. Vous êtes directeur général de Cogedis, donc important cabinet d'experts comptables, 110 millions d'euros de chiffre d'affaires, 1200 personnes. Merci de nous avoir accordé quelques minutes. Et puis on suivra, on se donnera rendez-vous régulièrement pour voir justement l'avancée à la fois de Cogedis, puis l'avancée de tout ce métier de l'expertise comptable, qui se transforme complètement, vous l'avez dit, avec davantage d'innovation, d'IA, et c'est ce qui nous intéresse, et de transformation des métiers, des compétences. Merci d'avoir été avec nous. Merci. On aurait pu parler cyber aussi, parce que j'imagine que vous avez un œil précis sur ce domaine. Mais justement, on va en parler avec nos invités suivants. On va beaucoup parler cyber là dans un instant. C'est tout de suite.
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0: Voilà, cybersécurité quand l'IA change les règles du jeu. Voilà ce dont on va parler avec nos deux invités, Renaud Bidou. Bonjour Renaud.
9: Bonjour.
0: Merci d'être avec nous. Vous êtes directeur ingénierie système Europe du Sud chez Fortinet, donc l'un des acteurs de la cyber. Et avec nous également Abdel Regragui. Bonjour Abdel.
10: Bonjour.
0: Merci d'être avec nous. Vous êtes responsable des solutions sécurité résilience pour Europe, Moyen-Orient, Afrique chez Dell. Merci à tous les deux d'être avec nous. Je regardais les attaques bondissent de 26%. En un an, les victimes de ransomware de 389%, avec une part croissante de cybersécurité reposant sur l'IA. Concrètement, comment l'IA change ? Je vais me tourner vers vous, Renaud. L'IA, est-ce que ça change juste la nature de la menace, ou alors est-ce que ça change l'échelle, la vitesse ?
9: Alors, ça ne change pas la nature, mais ça change effectivement l'échelle et la vitesse. Aujourd'hui, on peut très facilement créer de nouveaux malwares, lancer de nouvelles attaques, les automatiser avec un minimum de connaissances. Donc ça ouvre finalement le marché, entre guillemets, à beaucoup plus de gens. avec beaucoup plus d'efficacité. Mais en revanche, la nature des attaques, elle n'évolue pas. Mmh. C'est quelque chose de très important et qu'il faut bien garder en tête.
0: Donc, ce qui veut dire que quand on est une entreprise, on a déjà un peu ces process de sécurité, c'est pas, faut pas tout retransformer avec l'IA, faut juste tenir compte des innovations que va apporter l'IA. C'est ça l'idée?
9: C'est ça, tout à fait. Avec l'impact principal, en fait, on l'a vu, comme il y a un volume plus important, donc les centres de supervision de la sécurité, ce qu'on appelle les SOC, vont être soumis à beaucoup plus d'événements, donc une surcharge des équipes, et là, l'IA peut aider. On avait déjà de l'IA dans les systèmes et les moteurs de sécurité, maintenant l'IA arrive dans les centres de supervision de la sécurité pour aider à faire ce qu'on appelle le triage initial, et également pour enchaîner les actions, pour pouvoir interrompre le plus rapidement possible une intrusion qui sera en cours.
0: Et du coup, alors je comptais vous poser cette question plus tard, mais je vais la poser maintenant, parce qu'on sait qu'on a une pénurie de talents dans la cyber, notamment pour les SOC, hein, pour ces centres de supervision. L'IA, elle peut compenser d'une certaine façon ces sous-effectifs, enfin, ou cette pénurie de compétences cyber dans ces SOC?
9: Exactement. C'est un des points forts de l'IA dans le domaine de la cybersécurité, dans le domaine défensif, s'entend, c'est justement de pallier cette pénurie de ressources et de réduire ce qu'on appelle la fatigue des équipes des SOC. C'est un point très fort.
0: Et on est d'accord que là, ça y est, on est rentré dans le vif du sujet, parce qu'il y a encore un an, dans les rendez-vous que l'on pouvait avoir avec des RSSI, avec des acteurs comme vous, c'est vrai que l'IA, ça paraissait... On se demandait si ce n'était pas un argument marketing, mais là, maintenant, on est d'accord que c'est une vraie rupture technologique, d'organisation.
9: C'est une évolution technologique très forte que l'on sentait déjà l'année dernière. C'est vrai que peut-être les gens y croyaient moins, entre guillemets. Comme vous le disiez, il y a un peu cet effet marketing. On pouvait craindre un effet marketing. Aujourd'hui, c'est une réalité. Et sur l'intégralité des plateformes aujourd'hui, on va trouver ce type de solution.
0: Des deux côtés d'ailleurs, parce que ça sert aux attaquants, mais il ne faut pas oublier que ça sert aussi, on l'a dit, pour les SOC, aux défenseurs.
9: Les défenseurs ont toujours eu un coup d'avance, en fait. Ce qu'on ne sait pas, c'est que les premiers moteurs d'IA dans les produits, donc ça date d'il y a une quinzaine d'années, à l'époque, les attaquants ne disposaient pas d'IA, et on l'avait déjà au niveau de la défense. En fait, pour la première fois, on a les défenseurs qui sont en avance sur les attaquants. Alors, c'est moins visible, c'est moins vendeur, entre guillemets, mais c'est une réalité.
0: Abdel Regragui, donc Dell, vous allez. Alors, il y a les assises de la sécurité, c'est le mercredi 7 et jeudi 8 octobre, donc à Monaco. Vous serez là-bas et d'ailleurs, vous ferez une conférence sur justement tout ce qui va être cette cyber recovery avec ces nouvelles attaques face à l'IA.
10: Exactement. On y sera. On aura le plaisir d'avoir un stand, le E03, pour ceux qui nous écoutent, de venir nous voir. On sera ravis de vous accueillir. Et on aura une session aussi plénière avec notre partenaire Kindred pour démontrer en réel comment, aujourd'hui, l'enjeu, c'est se protéger, c'est bien. Mais c'est surtout être capable, et la résilience, c'est être capable de repartir concrètement et rapidement. Mm-hmm. Et aujourd'hui, on va utiliser de l'IA. Et comme le disait un instant mon confrère, l'IA maintenant peut être vue vraiment et doit être vue comme un assistant complémentaire pour nous aider. Et on va répondre aux attaques IA avec une reconstruction avec de l'IA pour automatiser, accélérer, valider, auditer ces environnements. Ça sera le sujet de la session.
0: Alors justement, on voit aussi beaucoup d'attaques alors dans tous les domaines, mais notamment dans tous les domaines, ce qu'on appelle l'OT, tout ce qui est la partie industrielle, voilà, les réseaux d'eau, les infrastructures d'énergie et tout ça. Ils semblent être devenus une des cibles favorites des cybercriminels. Comment on réussit à davantage sécuriser? On sait que depuis notre PETIA, c'était 2017, ça l'attaque à l'époque, Saint-Gobain, enfin, il y avait plusieurs industriels qui avaient été bloqués et ça avait coûté pas mal de sous. Comment on réussit aujourd'hui à mieux sécuriser ces usines puis sans stopper la production?
10: Alors, c'est une très bonne question et c'est l'objectif aujourd'hui de répondre concrètement à cette démarche, c'est d'être préparé. Avant tout, il faut se préparer et accepter. Aujourd'hui, ce n'est pas « est-ce que je vais me faire attaquer, mais c'est quand ?» Et la deuxième question qui suit, qui est de plus en plus, c'est « en combien de temps ?» Donc, ces deux questions requièrent une prise d'investissement, de mise en place de certaines procédures qui s'assurent de pouvoir mettre des données dans un coffre-fort, d'avoir une capacité d'automatiser, de vérifier ça de manière régulière tous les jours pour pouvoir se prémunir de ce genre d'attaque. Aujourd'hui, moi, je reviens du Moyen-Orient, la semaine dernière, et c'est exactement concrètement là, malheureusement, on a un laboratoire à ciel ouvert, où on voit l'Iran qui attaque des Émirats et qui ont fait tomber leur ministère de la gestion de l'eau, et qui a pris ou quelles il faut avec, répondre
0: des, avec,
10: rapidement.
0: Des avec des attaques très sophistiquées ou, très alors, sophistiquées. Ou alors est-ce qu'un peu d'hygiène numérique aurait, pas suffi sans doute, mais aurait au moins pu préserver ces incidents?
10: Il y a les deux. Il y a une certaine maturité encore, malheureusement, de certaines institutions, on va dire publiques, qui n'ont pas eu les subventions pour se prémunir, et on va dire que c'est la maturité. On aurait pu limiter ou voire empêcher ce genre d'attaque. Mais ce qu'on voit sur ces dernières attaques étatiques, c'est la manipulation carrément d'utilisation de l'IA, et c'est plus du ransomware, parce que le but c'est de détruire l'adversaire, c'est de ce qu'on utilise des wipers. Effacement des firmwares de serveurs, effacement du réseau.
0: Le but, c'est bloquer.
10: C'est bloquer et de pénaliser dans la totalité. Donc, ces risques-là doivent être pris en compte dans un plan de résilience. Et c'est exactement ce que nous, on propose chez Dell Technologies, c'est de protéger la donnée de l'intérieur comme de l'extérieur, avoir des dispositifs assistés par l'IA, parce que vous disiez tout à l'heure, un point élément, c'est les ressources. Il y a une tension aujourd'hui sur le marché. Comment je peux suppléer et faire en sorte que les ressources que j'ai passent plus de temps sur la partie décisionnelle et la capacité d'améliorer que de faire les tâches elles-mêmes.
0: Et on revient dans un instant justement comment on fait pour redémarrer derrière. Renaud Bidou de Fortinet. Faut partir. Alors je disais ça quelque part. Ils appellent ça le assume breach. C'est partir du principe que finalement on va être compromis à un moment ou à un autre. C'est devenu la doctrine aujourd'hui.
9: Ça aurait dû l'être depuis toujours.
0: Oui.
9: faut quand même comprendre qu'aujourd'hui le niveau de sécurité est bien plus élevé qu'il y a 10 ou 20 ans. Oui. Donc cela dit, quelque part il y avait un manque de reconnaissance du phénomène. Mm-hmm. Mais effectivement, de toute façon, on sait très bien que la règle de base, comme disait Abdel, c'est qu'à un moment ou un autre, quelqu'un va rentrer. Vous ne savez pas où, vous ne savez pas comment, vous ne savez pas quand. Mais ça va arriver. Ce n'est pas forcément vrai, mais c'est effectivement, on va dire, la philosophie qu'il faut adopter. Mm-hmm. Et donc, il faut construire en conséquence. Construire en conséquence, ce n'est pas effectivement dire, de toute façon, tout est fichu. Oui. C'est déjà faire en sorte que ça arrive le moins souvent possible, que ce soit le plus compliqué possible. On parlait d'IA, si pour réussir à rentrer dans votre système, il faut dépenser 10 milliards de tokens, ça va coûter tellement cher que finalement, ça ne sera pas rentable. De la même manière, on va faire en sorte d'isoler. On sait bien qu'à un moment ou à un autre, quelqu'un va pouvoir rentrer. OK, donc isolons au maximum les réseaux et ensuite, mettons en place des mécanismes de détection pour au plus tôt identifier une brèche et la colmater.
0: Mais encore une fois, c'est ce qu'on disait tout à l'heure, l'IA ne fait que accélérer, que simplifier, tout ça. Mais si on a déjà cette, je rends pour mon expression d'hygiène, non pas que ça devrait aller, mais on peut déjà pas mal ralentir.
9: Enfin, non,
0: on s'appuie sur ces process.
9: Tout à fait, mais il faut penser à la faire évoluer.
0: Oui.
9: Vous étiez propre, pour reprendre le sujet, il y a un an ou deux. Aujourd'hui, c'est peut-être plus le cas, parce que d'autres attaques, d'autres types d'attaques ont pu apparaître, ou certaines attaques ont pu évoluer. Encore une fois, pas forcément à cause de l'IA, mais parce que si vous faites votre veille tous les matins, vous vous rendez compte que, nouvelle attaque, nouveau système de spam.
0: On voit même que l'ANSSI, même l'ANSSI a eu une petite fuite de données. Donc on se dit, ils attaquent.
9: Mais indépendamment de ça, finalement, c'est juste la technologie qui évolue, comme tout évolue, et donc il faut continuer à faire évoluer ces systèmes de sécurité, ces systèmes de cloisonnement. Et évidemment, les systèmes de détection et de réaction.
0: Et surtout, je trouve intéressant ce que disait Abdel de retour de Moyen-Orient, c'est qu'aujourd'hui, alors oui, il y a les ransomware, on continue à demander de l'argent parce que, pour apporter de l'argent, mais aujourd'hui, dans le contexte global que l'on est, et l'Ukraine, et l'Iran, et d'autres conflits un peu partout, il y a une vraie... il peut y avoir des tentatives vraiment de détruire carrément, de mettre à plat, et pas juste bloquer pour récupérer de l'argent à côté.
9: Tout à fait, ce sont des phénomènes qu'on a déjà vus en 2014 en Ukraine déjà. Ouais. Dès qu'il s'agit d'un conflit et qu'il ne s'agit plus de monétiser un conflit, on cherche à détruire.
0: Oui.
9: Plus ou moins. Donc effectivement, et quelque part c'est plus simple, c'est quand même plus facile d'arriver tout effacer que d'arriver d'exfiltrer des milliards de données pour les stocker quelque part sans se faire prendre au passage. Là on arrive, on détruit, au revoir, merci. Donc effectivement, d'où l'efficacité, parce que ça demande quelque part moins de recherche. Et puis une fois, à partir du moment où on a mis le pied dedans, pouf, il n'y a qu'à dire que tout est effacé, voilà.
0: Et alors l'important, vous le disiez tout à l'heure, Abdel Regragui de Dell, c'est de pouvoir repartir. Donc il faut un plan de reprise d'activité. Et là aussi, même si on avait un plan de reprise d'activité a priori efficace, aujourd'hui avec l'IA, avec l'innovation, il faut sans cesse le mettre à jour.
10: Exactement. Il est important de le revoir, de le réviser et surtout de le tester. Puisque beaucoup de nos compatriotes ou sociétés que je visite ont défini un plan, mais ils ne l'ont jamais réellement testé à grandeur réelle. Et ça, c'est un vrai souci. Et les attaques, comme vous le disiez il y a un instant, étatiques de différents nous poussent à vraiment réfléchir. Parce qu'aujourd'hui, ce qu'on voit aussi, c'est les tensions, par exemple, sur l'IA. On a parlé de l'IA, mais oui. Aujourd'hui, il y a une tension sur la supply chain, sur la mémoire, qui fait qu'aujourd'hui, tout d'un coup, des partenaires d'hier nous bloquent ou ne nous permettent pas de croître. Donc, comment je vais... Ma souveraineté, ça, c'est aussi un élément oui. dans la résilience, c'est comment je m'assure que mon plan d'activité est garanti de pouvoir fonctionner quoi qu'il arrive, avec mes partenaires d'aujourd'hui ou peut-être sans mes partenaires d'aujourd'hui. Ça a énormément changé, ce n'était pas du tout dans la définition des plans qu'on avait à l'époque. On travaillait d'avoir un plan d'activité, de reprise sur un deuxième site, ça on sait plutôt très bien le faire. Maintenant, c'est comment, si on me détruit mon système, si mes partenaires ne sont plus là, quel est mon plan ? Et c'est cette capacité qu'on a développée chez Dell Technologies avec nos clients, puisque ça c'est quelque chose qu'on n'a pas inventé dans nos labs, mais vraiment avec nos clients, cette capacité de définir un coffre-fort souverain, local, sur les données critiques, on l'appelle Minimum Viable Company ou Minimum Viable Bank. Donc, on va se focaliser sur le cœur.
0: Au moins redémarrer cette partie-là.
10: Exactement, parce qu'on peut repartir sur l'intégralité.
0: Sur les machins, c'est
10: une hérésie. Hein. Ouais. Des pétas de données. On n'a pas encore la technologie sur Terre pour pouvoir redémarrer en quelques secondes.
0: On l'a vu. Hein, je crois que c'était l'histoire de Jaguar ou la bière Azaï. Là, ils ont mis. Mais ça a été, même une fois résolu, ça a mis des mois avant de redémarrer.
10: Complètement. Déjà,

0: Reconstruction.
1: Reconstruction.
0: Reconstruction, pour être plus concret, pour être sûr qu'on repart vraiment d'une feuille blanche.
1: Renaud Bidou, aujourd'hui, justement, Abdel parlait de souveraineté. Vous êtes un acteur américain. Est-ce que ça, aujourd'hui, des entreprises sont un peu plus... on le voit, hein, dans d'autres domaines, elles commencent à regarder. Tout le monde a eu cette réaction face au kill switch de l'été dernier avec Mythos, Anthropique, qui a coupé un peu les robinets à l'Europe. Est-ce que là, aujourd'hui, c'est quelque chose, les entreprises vous regardent d'un autre œil ou veulent s'assurer de plusieurs choses avec vous, Fortinet?
2: Elles ne regardent pas d'un autre œil, parce qu'on travaille avec elles depuis très longtemps. Elles nous font confiance. Elles savent d'où on vient. Ce qui est important, c'est effectivement d'avoir une offre souveraine. C'est-à-dire que nous avons un certain nombre de solutions qui sont dans le cloud, et en particulier une solution qu'on appelle le SASE. Mm-hmm. Et pour chacune, nous offrons des solutions souveraines. C'est-à-dire la capacité à déployer l'intégralité de la plateforme sur l'infrastructure du choix de nos clients. Donc, ils peuvent choisir une infrastructure souveraine dans leur pays, et souveraineté dans tous les sens du terme, dans le sens où c'est pas parce que c'est hébergé en France, si c'est un acteur américain, on peut quand même venir chercher. Donc, il faut choisir un acteur français en France. Donc, leur plateforme leur appartiennent, leurs données leur appartiennent, et donc on reste entièrement souverain.
1: Globalement, ce sera ma dernière question, puis ça permettra d'enchaîner avec notre décryptage de l'actualité IA avec nos experts qui vont nous rejoindre dans un instant. La maturité IA cyber des entreprises, Abdel, elle est plutôt bonne, ou alors il faut vraiment quand même... enfin, il faut continuer à travailler, bien entendu, mais voilà, la prise de conscience, elle est là, les fondations sont en train d'être posées.
0: La prise de conscience, c'est là.
1: Je parle bien IA et cyber, les deux.
0: IA cyber, elles ne sont pas au même niveau. Mm-hmm. Je pense que la cyber est en amance, parce qu'on en parle depuis de nombreuses années, on a vu malheureusement des attaques et on voit encore des choses. Pour autant, les investissements ne sont pas encore à la hauteur. Moi qui voyage un peu partout, en Europe, en Moyen-Orient, je trouve que la France n'est pas à la hauteur des investissements nécessaires pour avoir un système résilient. Mmh. Et au niveau de l'IA, je trouve par contre là une vraie adoption, un intérêt, des investissements, et avec un angle beaucoup plus souverain que ce qu'on a pu voir dans le passé. Donc des acquisitions, construction, garder ses données, donc ça c'est la bonne démarche. Maintenant, ce qui me chagrine, c'est que l'IA est un nouveau cas d'usage et que la sécurité est encore... pas intégré dès le départ du projet. Oui, on veut aller très vite pour retour sur investissement et malheureusement, on se retrouve à mettre des rustines. Et mon crescendo, c'est la sécurité, toujours, depuis le départ.
1: Bah on voit, c'est les OpenAI, il y a Hugging Face, hein, il y a un peu tout ça. Renaud, justement, sur ce côté maturité, il y a cyber...
2: Alors, je serais un peu plus nuancé. Ouais. En fait, il faut distinguer l'IA pour la cybersécurité. Ouais. Comme je le disais, on trouve déjà des moteurs d'IA dans les solutions de sécurité depuis 15 ans. Dans les solutions de CIEM et de SOAR, donc ce qu'on trouve dans les centres de supervision de la sécurité. En revanche, il y a la sécurité pour l'IA, et là, c'est un autre challenge, parce que l'IA, c'est nouveau. Les problématiques de sécurité, certaines, sont spécifiques et ne sont pas encore forcément bien appréhendées par les entreprises. Ce fait que même si des sociétés comme Fortinet fournissent des solutions adaptées, quelque part, la sensibilisation et la prise de conscience n'est pas encore forcément là pour savoir exactement ce qu'il faut mettre pour protéger son IA.
1: Eh bien, merci d'être venu nous parler de tout ça. Renaud Bidou, directeur Engineering System chez Europe du Sud, chez Fortinet, et Abdel Regragui, responsable solution sécurité et résilience Europe IMI chez Dell Technologies. Merci à tous les deux. On marque une courte pause et on va poursuivre avec nos experts. On va continuer à parler de ces sujets-là, justement, la maturité des entreprises. Il y a des études qui sont sorties chez IZ, chez Wave Stone. Donc on va parler de tous ces sujets avec nos experts, c'est tout de suite sur BFM Business.
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1: Eh bien, on est lancé sur l'IA, la cyber avec nos invités précédents. Eh bien, on va poursuivre avec notre décryptage cyber de la semaine, l'IA au centre des nouvelles cybermenaces, avec Michel Juvin, Ecosystem Advisor chez Allianci. Bonjour.
0: Bonjour
1: Michel,
0: Frédéric.
1: Merci d'être avec nous. Jérôme Billois, expert cybersécurité chez Wavestone. Bonjour Jérôme.
5: Bonjour.
1: Et Benoît Grunemwald, expert cybersécurité chez IZ. Bonjour.
6: Bonjour Frédéric.
1: Benoît, et on parlait justement, on t'avait vu sur France Télé pour parler de Discord, cette nouvelle messagerie utilisée ben, beaucoup à mal escient quand même. Mais voilà, pour mieux faire connaître tout ça. Donc, alors, ça tombe bien parce qu'à la fois Isette, à la fois Wavestone, vous avez sorti des études justement pour regarder un peu la maturité IA cyber des entreprises. Donc, on va pouvoir rebondir

0: un peu sur ces différents chiffres et démarrer. Alors, vous, vous êtes, c'est 4400 entreprises qui ont été. Voilà.
1: Exactement, 13 pays, 4400 entreprises, deux vagues, une vague plutôt PME jusqu'à 1000 postes. Et on est aussi, on a fait une seconde vague plutôt sur les TPE, là jusqu'à 25 postes, pour vraiment aller en profondeur de ceux, je vais dire, qui en ont le plus besoin, ceux qui ont besoin d'être accompagnés. Et la France représente un échantillon de 500 décideurs et ou entreprises sondées, donc ça fait un bon échantillon.
0: Et s'il fallait retenir voilà, 3-4 chiffres, ce serait lesquels ?
1: Ça serait
0: ou 3-4 tendances. Voilà.
1: Alors, au niveau des tendances, il y a une première contradiction, c'est que les entreprises interrogées se disent résilientes. Pour autant, on voit qu'elles subissent un certain nombre d'attaques durant les 12 derniers mois sur lesquels on les a interrogées. Ça, c'est vraiment le premier constat. Deuxième constat, elles ont principalement en tête et peur des malwares créés à l'intelligence artificielle, alors qu'on voit qu'on est toujours dans les basiques. Hein. Pourtant, ce qui attaque vraiment, c'est l'hameçonnage, c'est les mots de passe et les vulnérabilités non corrigées. Et ensuite, en ce qui concerne l'intelligence artificielle, on se rend compte qu'il y a une certaine adoption, pour pas dire une adoption certaine, mais ça manque d'encadrement. Et là, on reparlera des aspects humains, de la formation, de la sensibilisation.
0: Donc ça c'est pour les métiers, enfin tous ceux qui utilisent l'IA, mais qui l'utilisent dans un mode pas très sécurisé.
1: Oui, sans encadrement, sans connaissance du cadre qu'il faut pour ne pas mettre d'informations personnelles, regarder les CGV et quelles sont les conditions qui font que l'on va utiliser l'IA. Avec un certain nombre d'éléments qui n'alimentent pas et ou qui ne permettent pas des fuites de données. Et puis, les chartes, l'encadrement, si jamais on utilise l'IA, laquelle ou lesquelles, et comment on contraint les autres à ne pas être utilisés.
0: Jérôme, donc étude aussi chez OSN, un plus petit échantillon, mais voilà.
2: Un angle de vue différent. On est vraiment parti, nous, sur les très grandes entreprises qui sont nos clients, et on a les données sur 30 grandes entreprises dans le top 100 France. Et ça nous permet de voir, en fait, aujourd'hui où en est la sécurisation de l'IA dans ces grandes structures. D'accord. Ces grandes structures qui adoptent de plus en plus l'IA dans leur processus interne, dans la manière dont elles fonctionnent. Ça va très très vite actuellement. Et là, ce qu'on voit, c'est que ces systèmes, il faut les sécuriser et que la filière cyber est en train de se mobiliser. On avait fait le même benchmark l'année dernière. On était à 31% de maturité sur l'ensemble des sujets. Là, on passe à 45%. Bon, vous remarquez, on est encore en dessous de 50%, donc il y a encore un peu de chemin. Et l'enseignement majeur, c'est qu'en fait, on a réussi à avancer sur tout ce qui est gouvernance. On a aujourd'hui 88% des entreprises qui ont un responsable de la cyber de l'IA. On en a 87% qui font des analyses de risque des systèmes. Donc, on se dit, voilà, en haut, ça marche. Mais en fait, en vrai, quand on regarde l'opérationnalisation et la prise en compte de l'agentique, là, ça coince. Je peux vous citer quelques chiffres. Il y a 12% de ce panel qui sait exactement où sont toutes les IA dans l'entreprise.
0: Oui.
2: Parce que les IA pullulent de partout, dans les SaaS, dans celles des employés, etc. On en a 15% qui ont commencé à travailler sur l'identité des agents, alors que c'est ce qui va permettre de contrôler finalement l'agent, qu'est-ce qu'il fait, à quoi il accède, où est-ce qu'il va. Et on en a une dizaine de pourcents qui ont commencé à mettre des outils de cybersécurité avancés pour justement pouvoir s'assurer que les IA restent dans leur cadre, et on sait que c'est un enjeu majeur.
0: Oui, parce que l'identité des agents IA, c'est quelque chose d'important, c'est savoir, on doit les considérer comme un salarié classique.
2: Aujourd'hui, c'est le débat, c'est-à-dire qu'un agent, c'est un système d'IA autonome qui va pouvoir accéder à des données, prendre un certain nombre de décisions. Il y a deux approches. Soit on considère que c'est un double de l'employé, et donc il a les mêmes droits, mais est-ce qu'il a besoin d'avoir autant de droits?
0: Et puis moi, j'hésiterais à donner à mon double mes mots de passe et...
2: Soit c'est vraiment un processus métier spécifique, par exemple chez un assureur pour gérer les déclarations d'incidents. On peut avoir un agent spécialisé qui finalement prend la place d'un processus métier transverse sur lesquels de nombreux collaborateurs avaient des droits avant. Donc en fait, on a un peu ce croisement entre la vision individuelle et la vision transverse. Et aujourd'hui, la sphère identité, elle ne s'est pas encore trop complètement gérée. Les éditeurs se mobilisent. Nous, cabinet de conseil, on a toutes les guidelines qui vont bien. Mais voilà, ça va vraiment être la frontière à franchir, je pense, dans l'année qui vient.
0: Michel, d'accord avec ça ?
3: Alors oui, c'est compliqué, effectivement, savoir qui a le droit de quoi, sachant que d'autant plus, on essaye de plus en plus de donner la main à l'IA pour répondre, parce que les attaques sont très rapides. Et donc forcément, on est tenté de passer de passer des droits d'autorisation, d'aller suspendre ou fermer des applications. Donc j'avoue que c'est un environnement qui est complexe, et en même temps, il ne faut pas oublier que ces IA, elles cumulent des autorisations. C'est-à-dire que quand vous lui donnez une autorisation pour faire quelque chose, elle la mémorise. Mmh. Et le coup suivant, elle a mémorisé toutes les autorisations que vous lui avez données. Et c'est là où c'est compliqué, parce que nous, utilisateurs, on se dit « Ah, mais... Pff, j'aurais pas dû, mais en fait, ouais. C'est parce que la mémoire est normale pour une IA. Mm-hmm. Mais cependant, sur ces deux rapports, il y a quelque chose qui, moi, m'a un petit peu frappé. C'est cette notion de maturité des entreprises. Elles se sentent assez...
0: résilientes, c'est ça ?
3: Alors, ouais. Assez matures et ouais. Effectivement résilientes. Donc, je me suis posé la question, mais en fait, la résilience... Déjà, on a un petit peu de mal à ouais. Définir ce que c'est que la résilience. C'est normalement tout simplement la possibilité de maintenir une activité en période de crise. Et en fait, la résilience, c'est un certain nombre d'indicateurs. Et on manque d'indicateurs. Si on avait un indicateur qui dirait « je suis à 25 et je passe à 50 », ça irait mieux. Mais on ne sait pas comment décrire correctement l'indicateur de résilience. Et c'est là-dessus sur lequel il faut qu'on travaille aujourd'hui, de façon à ce qu'il n'y ait pas trop d'ambiguïté. Même si le contenu de cet indicateur est souvent assez qualitatif et pas tant quantitatif que ça.
0: Oui, parce que je voyais, donc pour l'étude de Wavestone, c'est 78% des PME françaises se disent confiantes dans leur résilience. L'étude, ils se disent confiantes dans leur résilience. Et puis Jérôme le disait aussi, ces entreprises se sentent. Qu'est-ce qui fait qu'on ait cette sensation, enfin que ces entreprises aient cette sensation d'être résilientes ? Elles ont confiance dans leur process déjà mis en place ?
1: Elles ont investi. Et souvent, dans les PME, le prisme par lequel les dirigeants vont regarder la cyber, comme beaucoup de sujets, c'est l'investissement. Sauf que on se rend compte que cet investissement, au vu de leur complexité, de leur surface d'attaque qui en résulte, des vulnérabilités qui ne sont pas forcément corrigées, on s'aperçoit que cette notion de résilience et ou de maturité est souvent tronquée. Et souvent, ils disent « moi, j'ai acheté... un antivirus il y a quelques années, je lui ai rajouté un EDR, j'ai rajouté un firewall, etc. » Et en fait, il y a un empilement qui n'est pas forcément efficace. La bonne nouvelle, c'est qu'on voit quand même que le budget est en amélioration. Et surtout, on, de ce qui ressort de cette étude, c'est qu'ils considèrent que l'enjeu cyber est devenu un enjeu business, est devenu un enjeu opérationnel pour les entreprises. Ah oui. Et donc, on est moins dans... j'investis juste pour faire plaisir à mon DSI quand j'en ai un.
0: Oui, et c'est ça. Et dans l'enquête Wavestone, c'est 88% ont mis en place une gouvernance cyber spécifique.
2: Sur l'IA, sur l'IA. Sécuriser l'IA. Sur la résilience, en fait, à l'échelle des grandes entreprises, il y a effectivement eu beaucoup d'investissements. On a vu des comptes qui, justement, étaient capables de mesurer le temps qui mettent à repartir après une cyberattaque majeure. Et souvent, on était sur une moyenne de 15 jours. Et là, avec des investissements, on tombe à 4 ou 5 jours d'interruption avant de pouvoir repartir. Donc ça, c'est un bon indicateur à mesurer, justement. Oui. Mais sur l'IA, ça remet complètement en cause la chose, parce qu'il y a d'un seul coup un nouvel élément majeur qui est le modèle d'intelligence artificielle. Parce qu'on peut avoir mis plein d'agents, plein de use cases, plein de cas de process, etc. Mais à la fin... on appelle un modèle d'intelligence artificielle. Et ce modèle, il est soit chez Anthropic, soit chez OpenAI, soit peut-être ces modèles-là hébergés un peu ailleurs, ou alors des modèles OpenAI chinois. Mais finalement, c'est là où le cœur de la résilience de l'IA, elle est. C'est est-ce que je suis capable de changer de modèle dans mon fonctionnement ? Est-ce que je peux, en cas d'urgence, basculer sur un autre modèle ?
0: Là, c'est ça.
2: Et ça, aujourd'hui, il y a encore très peu de monde qui le teste et qui le met en œuvre.
0: Michel ?
3: Ouais, je voudrais juste revenir sur la décomposition d'un indicateur de résilience. J'ai essayé de faire cette réflexion parce qu'il y a une partie technique qu'on peut déjà identifier. C'est ce qu'on appelle le RTO, le RPO, la remise en condition, les conformités réglementaires. Mais il y a aussi des indicateurs qui sont plus directement impactants pour l'entreprise, comme par exemple conserver une bonne image de l'entreprise alors qu'elle a été attaquée. Ça, c'est un indicateur qui montre la résilience de l'entreprise. Absorber le choc financier, c'est-à-dire il va y avoir une perte de chiffre d'affaires, mais il va falloir aussi investir sur le recouvrement. Et en particulier, il y a aussi ce que tu disais, nombre de scénarios de critiques qui ont été testés. Quelles sont les ressources qu'on a mis en place pour pallier. Il faut faire cet exercice aujourd'hui pour décrire correctement ce qu'est la résilience. De toute façon, est-ce qu'on ne se pose plus de questions et qu'on ne soit pas abusé par des statistiques comme ça.
0: Et moi, j'aimais bien quelque chose que j'ai lu dans l'étude de Isette. Là. Les entreprises françaises craignent déjà les attaques de demain alors qu'elles continuent d'être victimes des erreurs d'hier. Alors, c'est ce qu'on disait tout à l'heure, hein, ce que tu disais, Benoît.
1: Oui, c'est-à-dire qu'on a une dissonance entre la maturité et la résilience perçues par les chefs d'entreprise et les décideurs, et puis la réalité à la fois des attaques et de leur exposition. Donc là, on voit qu'on a encore un travail à faire en termes de sensibilisation. Et en parlant de l'intelligence artificielle, effectivement, il va falloir appliquer ce PCA-PRA, donc le plan de reprise de continuité d'activité, enfin plan de reprise d'activité ou plan de continuité d'activité sur l'intelligence artificielle à plusieurs niveaux, au niveau du modèle, bien entendu, au niveau des employés et au niveau des clients quand ceci est mis à disposition.
0: Pour un dernier chiffre, là, que j'ai vu, c'est dans l'enquête Wavestone, donc 80% des entreprises font des analyses de risque IA, mais je voyais 15% font de la gestion d'identité, 11% ont mis en place des mesures de sécurité agentiques et 8% seulement ont raccordé les plateformes agentiques à leur SOC.
2: C'est un des problèmes opérationnels majeurs aujourd'hui. La plateforme existe. Il y a plein de choses qui sont enregistrées dans les plateformes d'intelligence artificielle.
0: Mais ce n'est pas compliqué techniquement.
2: C'est pas compliqué d'envoyer un flux de données vers le SOC. Ce qui est compliqué, c'est que le SOC soit capable d'analyser. Donc le SOC, c'est le centre opérationnel de sécurité qui regarde tout ce qui se passe et il faut qu'il comprenne ce qui se passe. Parce que c'est beau de recevoir de la data, de données, mais si on ne sait pas trop quel était le processus derrière.
0: C'est là où il y a cette faiblesse.
2: Est-ce que l'attaque peut être
0: 15%, 11% qui ont mis en place des mesures de sécurité agentique.
2: C'est ça, et il faut que dans le centre opérationnel de sécurité, que les gens soient formés, qu'ils comprennent c'est quoi une attaque contre l'IA, comment je la décompose, et comment je vais pouvoir prendre ces journaux et le transformer en information sur la menace et en capacité de réaction. Ça, c'est le travail qui est en cours dans quelques centres opérationnels de sécurité des très grandes entreprises, dans l'assurance, dans la banque. Et aujourd'hui, le marché a du mal à accrocher. On surveille encore, je dirais, un peu à l'ancienne, les anciens systèmes. Il faut toujours le faire, évidemment. Mais on n'est pas encore à même de gérer des attaques qui toucheraient le cœur de l'IA.
0: Alors, autre sujet, on va un peu se concentrer sur ces sujets d'études, donc cette maturité. Donc, on voit, il y a encore beaucoup à faire, mais quand même, il y a une prise de conscience beaucoup plus forte qu'il y a quelques années quand on parlait cyber. Donc, ça, faut déjà saluer ça. Autre sujet, c'est fuite de données. On va mettre plusieurs choses dans tout ça. Il y a eu un retour d'expérience de l'ANSSI qui, sur l'attaque, on le rappelle, cet été, de la Direction Générale des Finances Publiques, de Bercy, où, il y a eu des plusieurs centaines de milliers de comptes qui ont été piratés avec des données qui sont parties dans la nature. On avait eu quand même une sérieuse alerte au début de l'été. Là, c'était l'ANTS, c'était l'Agence nationale pour les titres sécurisés. Sécurisés, c'est toi qui relevais toujours. Il y avait sécurisé dans le terme. C'était les permis de conduire. Ça fait quand même beaucoup de fuites de données. Et toi, Michel, tu disais, tiens, on pourrait s'arrêter un moment sur toutes ces fuites de données parce que quand même, là, surtout qu'avec l'IA, on peut essayer de consolider un peu toutes ces données. Il y a quand même pas mal de bruit, de données qui sont en train de circuler dans le dark web. Hein.
3: Oui, c'est un peu... c'est le problème de beaucoup de Français maintenant, puisqu'on a pour beaucoup déjà nos données qui ont fuité à l'extérieur. Et évidemment, il ne faut pas oublier que les hackers, ils ont cette capacité de consolider ces informations.
0: Et avec l'IA encore plus. Ouais.
3: Un beau tableau avec toutes les informations des personnes, y compris d'ailleurs leurs hobbies et leurs données personnelles, puisqu'on a vu qu'il y a plein de sites aussi qui ont été hackés. Donc ça représente quand même 350 000 Français pour la DGFiP et 250 000 entreprises. Donc ça fait quand même pas mal de personnes pour lesquelles on ne peut pas revenir en arrière. C'est-à-dire que ce n'est pas réversible, aujourd'hui, c'est fuité. Et c'est vrai qu'on peut se poser la question, mais qu'est-ce qu'on fait maintenant? Comment est-ce qu'on peut passer à un niveau au-dessus, c'est-à-dire demander l'identification d'une personne d'une manière plus sécurisée? Et c'est là où c'est
0: ça,
3: compliqué.
0: Ça, sans dépenser, parce que moi, je regarde aussi, on est sur un business, sans dépenser non plus des... Enfin, il faut rester dans des budgets
3: mais
0: raisonnables.
3: Tu as raison, c'est la période, elle est propice à travailler intelligemment sur ce niveau-là. Et il existe quand même une possibilité, c'est la carte d'identité électronique, sous forme de carte de crédit, que l'on peut faire certifier auprès, donc... commissariat. Et une fois qu'elle est certifiée, eh bien, elle devient un outil d'identification unique, puisqu'en fait, on colle sa carte d'identité derrière son smartphone, qui détecte effectivement qu'on est bien en possession de carte d'identité, et donc on peut accéder à des services. Et l'idée de fond, ça serait peut-être de dire, mais ok, pour tous les sites qui requièrent en fait une identification précise, eh bien, il faut passer maintenant à ce niveau de certification. Mmh. Il ne faut plus demander un double facteur authentification sur un OTP qui, malheureusement, peut être piraté de temps en temps. Et il faut faire cette modification.